0: le 4 juin dernier. D'un côté, c'était écrit, de l'autre, ça restera un éternel regret. L'Argentine est en finale de la Coupe du Monde. L'Albi Céleste renversante en demi-finale, vainqueur 2-1 face à l'Angleterre, qui menait pourtant jusqu'à la 85e minute. Lionel Messi et les siens défieront l'Espagne dimanche à New York pour le titre. Pour la France, ce sera donc l'Angleterre en petite finale samedi soir à Miami.
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1: Il est 3h, le flash Hugo Marceau. Jérôme Barella mis en examen pour meurtre et viol sur mineur. C'est le parquet d'Agen qui l'indique ce mercredi soir après une journée d'interrogatoire. L'homme de 41 ans est le principal suspect dans l'affaire Liana. La collégienne de 11 ans avait été retrouvée morte le 4 juin dans le Gers. Avant ce meurtre, Jérôme Barella avait fait l'objet de plusieurs plaintes pour violences sexuelles sur mineurs. Plus de 85 000 autres ont été recensées en France par tous les parquets de France. Un inventaire commandé par le ministre de la Justice est dévoilé ce mercredi par Gérald Darmanin. Près d'un million de dossiers doivent être réglés dans les prochaines semaines, selon le garde des Sceaux. À quelques heures d'intervalle, nos confrères d'ici Besançon ont appris du parquet qu'un animateur scout de 28 ans a été mis en examen ce mercredi. Selon le parquet, il a reconnu être l'auteur d'agressions sexuelles sur trois enfants de 11 et 12 ans lors d'un séjour en juillet dans le Haut-Doubs. L'animateur est placé sous contrôle judiciaire. Cette journée entre dans l'histoire. Réaction ce mercredi soir du président de l'association pour l'aide à mourir dans la dignité. Plutôt, les députés de l'Assemblée nationale ont acté définitivement la création d'un droit à l'aide à mourir. Projet de loi adopté à la majorité. Le texte doit désormais être validé par le Conseil constitutionnel. Les sirènes d'alerte sont déclenchées à Bahreïn. Le Koweït est attaqué par des drones comme chaque nuit depuis le début de semaine. L'Iran répond aux attaques américaines au Moyen-Orient. Plutôt dans la soirée, l'armée des États-Unis indiquait qu'un de ses avions avait tiré sur un pétrolier vide en direction de l'Iran. Washington impose un nouveau blocus des ports iraniens depuis mardi soir. C'est au milieu de ce conflit incessant que Donald Trump remercie cette nuit l'Iran pour la libération d'une citoyenne américaine. Selon le président américain, elle était détenue illégalement par Téhéran depuis décembre 2024. Pas de précision sur son identité, mais un avocat pénaliste spécialiste des droits humains affirme que la personne libérée est sa cliente, Dena Karari, une citoyenne américo-iranienne bloquée en Iran sous de fausses accusations d'espionnage, écrit-il dans un communiqué. Sébastien Lecornu est arrivé ce mercredi soir au Maroc, visite diplomatique à Rabat pour le Premier ministre. Elle doit participer à approfondir le rapprochement entre la France et le royaume dirigé par Mohamed VI. À la clé, la signature d'une quinzaine d'accords économiques, sécuritaires ou encore sur la question migratoire. Le dernier adversaire des Bleus sera l'Angleterre en petite finale de la Coupe du Monde. Des Anglais terrassés par l'Argentine en demi-finale 2-1 ce mercredi soir à Atlanta. Ils auront pourtant mené jusqu'à la 85e minute avant deux buts en 7 minutes des Argentins. Lionel Messi et les siens disputeront dimanche leur deuxième finale consécutive face à l'Espagne. Et puis deuxième étape de plaine pour les coureurs du Tour de France d'affilée. Départ ce jeudi du circuit automobile de Nevers-Magny-Cours dans la Nièvre. 180 km au programme jusqu'à Chalon-sur-Saône. Hier, le Norvégien Søren Warenskiold a réglé le sprint à l'issue de l'étape la plus rapide de l'histoire de la Grande Boucle.
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0: Bonjour à toutes, bonjour à tous, grand bien vous fasse, c'est aussi l'été. C'est une maison au cœur d'un vieux village, un rez-de-chaussée et deux étages, une maison étroite en largeur, trop étroite pour la famille qui s'agrandit. Les parents ont cherché un autre habitat, ont glissé le mot déménagement au cours du repas, ce ne fut pas du goût de mes sœurs ni de moi. Alors on a poussé les murs, en hauteur, un étage de plus. C'est notre maison, avec ses escaliers qui usent le corps, son carrelage irrégulier, ses poutres apparentes, une légère odeur d'humidité dans la pièce du bas, supplantée par celle d'une pissaladière qui cuit à l'étage. C'est notre maison, celle d'une famille, mais que deviendra-t-elle dans quelques années? Et vous, à quoi ressemble le lieu qui accompagne votre vie? Est-ce un lieu auquel vous êtes attaché ou dont vous essayez peut-être de vous détacher? Le standard est ouvert au 01 45 24 7000. Vous pouvez passer par WhatsApp ou par l'application Radio France pour les messages écrits et vocaux. Nous sommes le mercredi 15 juillet et vous écoutez Grand Bien Vous Fasse.
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2: Je ne sais pas à vous, mais moi, en tout cas, une partie de mes rêves se déroule systématiquement dans le même espace, celui où j'ai vécu mes premières années. Ce qui m'a frappée, c'est que ce repère est indélébile. Et qu'on en a tous un au moins. Ce lieu de mon enfance, donc, il fait le décor, en fait, de la représentation que je me fais de moi-même. Il reste le cadre inamovible de mes rêves et devient, en fait, quelque part, le concentré de mon être. Et je crois que l'on porte toute sa vie la coquille de son enfance.
0: Les mots de l'architecte Claire Monod en préambule à la conversation qui va nous animer ce matin dans cette émission consacrée aux lieux qui accompagnent nos vies. Et comme tous les jours, deux invités nous ont rejoints pour en parler. Bonjour Thierry Pacaud.
3: Bonjour.
0: Très heureuse de vous retrouver dans ce studio. Philosophe, professeur émérite des universités, vous vous intéressez notamment à l'urbanisation planétaire, je dis notamment parce que vous avez beaucoup de sujets de recherche. Et c'est votre livre qui nous a inspiré cette émission. Il est intitulé « L'amour des lieux » et il est paru au PUF. Bonjour Julie Desprairies.
4: Bonjour.
0: Vous êtes chorégraphe. Et en disant cela, je mesure le fait que ce terme soit extrêmement réducteur par rapport à tout votre travail que vous allez nous raconter, nous expliciter, parce qu'il est lié justement à ces histoires de lieux, à ces histoires d'habitants et d'habitantes qui sont sur ces territoires. Vous allez nous raconter notamment votre dernier projet, La fille de Falaise, Falaise en Normandie. D'ici 30 minutes, elle sera là, humoriste, comédienne, Blandine Lehoux est notre artiste résidente de la semaine. Elle viendra nous délivrer son troisième billet du humour. Et comme je suis très indiscrète, débutons avec une question très personnelle. Est-ce que vous pourriez me décrire, en usant de vos cinq sens, un lieu symbolique de votre vie? Allez, disons un mot par sens, Thierry Pacaud. Vous choisissez d'abord quel lieu?
3: Je vais choisir celui dans lequel je réside à présent, puisque ça a été le résultat d'un choix difficile. Et alors, les cinq sens, la vue, je dirais, l'horizon.
0: Oui.
3: L'odorat, je dirais, les fleurs.
0: Parce que vous êtes à la campagne.
3: À la campagne. L'ouïe, je dirais, le chant des oiseaux. Il y a encore des oiseaux, de moins en
0: là
3: moins.
0: Là où vous êtes.
3: Il y en a encore quelques-uns. Le goût. Alors là, je dirais les produits frais, parce qu'en Normandie, c'est le cas. Et puis, le toucher, eh bien, la personne que j'aime.
0: Ah, qui habite avec vous dans cette maison.
3: Exactement.
0: Pourquoi vous dites que ça a été compliqué de choisir cette maison?
3: Parce que quitter, vous le disiez dans votre premier message, déménager n'est jamais facile.
0: Ouais.
3: Et j'étais assez attaché à ce lieu de banlieue où j'ai vécu longtemps et fait des tas de choses passionnantes. Et c'était un peu l'idée aussi, comme là je viens, de se mettre en retrait. Je n'aime pas du tout le mot retraite, qui veut dire déroute.
0: J'ai bien compris.
3: Vocabulaire militaire. Bon, donc, je voulais
0: préfère celui du retrait.
3: Et donc, se mettre en retrait, c'est jamais facile, parce qu'on se dit, oh là là, je vais mourir là.
0: Ouais.
3: À quoi
0: vous avez pensé à ça, en fait?
3: Évidemment.
0: Et cette maison, c'est vous qui l'avez choisie, ou elle vous a choisi, cette maison? Vous savez
3: les
0: ça
3: deux.
0: Les deux.
3: Je pense que c'est les deux. Il faut qu'il y ait les deux.
0: Il faut qu'il y ait les deux. On va en parler, évidemment.
3: Absolument.
0: Avec un terme que vous aimez beaucoup, qui vient de Bachelard, qui s'appelle topophilie, l'amitié des lieux. On va en reparler, évidemment. Julie Desprairies, est-ce qu'il y a un lieu auquel vous êtes attachée?
4: Alors moi, je n'ai pas de lieu comme ça, clairement identifié, qui pourrait être un endroit auquel je m'identifie très fort.
0: Parce que vous habitez à Paris?
4: J'habite à Paris.
0: Mais vous travaillez partout en France,
4: voilà,
0: en fait.
4: Voilà, et à l'étranger, et je suis attachée à beaucoup de lieux dans lesquels j'ai œuvré, en fait, dans lesquels j'ai fait des spectacles, et aux gens en particulier qui habitent ces lieux. Et j'aurais du mal à faire ce petit exercice, parce
0: que c'est intéressant.
4: Il est complexe pour moi, parce que c'est très varié, c'est très ouvert. Enfin, j'ai pas comme ça une espèce de lieu qui me raccroche.
0: Il n'y a pas un lieu de l'enfance qui vous revient quand on parle de ça?
4: Oui et non, c'est-à-dire j'ai des sensations, j'ai beaucoup de sensations, et c'est vrai que c'est drôle parce que quand les gens ouvrent leur ordinateur, ils ont sur un fond d'écran toujours un lieu naturel. Je ne sais pas si vous avez remarqué
0: souvent,
4: ça.
0: C'est vrai.
4: Donc je pense que les gens sont très attachés à des lieux qui leur donnent justement toutes ces sensations dont vous avez parlé par rapport aux cinq sens, parce qu'en fait on est tous attachés au. Et comme le disait l'architecte que vous avez passé
0: Claire
4: à l'antenne,
0: Monod.
4: Voilà, on est tous attachés à ces sensations qu'on a eues enfant. Donc oui, moi j'ai des sensations de fraîcheur, d'humidité, de pluie. J'adore la pluie par exemple. Ça me désespère quand les gens disent « Ah, il va pleuvoir aujourd'hui, dommage ».
0: Vous êtes contente
4: là, mais heureusement, j'adore moi quand il pleut.
0: Mais même quand
4: tout,
0: vous faites des déambulations avec vos chorégraphes, avec vos danseurs,
4: tout le monde me dit « Qu'est-ce qu'on fait s'il pleut ? On annule ?» Évidemment que non.
0: On danse sous la pluie.
4: Et voilà.
0: Vous allez nous raconter pourquoi.
4: Voilà.
0: Et vous, à quoi ressemblent les lieux qui racontent une partie de votre vie ? Nous vous attendons au 01 45 24 7000 ou sur l'application Radio France. Le lieu, c'est parfois une maison, un appartement, un jardin, un musée peut-être, hein, une région ou le sud. 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
1: La douceur de la chanson de Nino Ferrer, reprise par le groupe Feu Chatterton, Le Sud, un titre dégoté par Jean-Baptiste Audibert.
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3: À notre arrivée à Yvetot, en 45, avec mes parents, ça a été un choc pour moi. Le centre-ville était complètement détruit. C'était un champ de ruines.
4: Ça fait 50 ans que je ne suis pas revenue là.
3: À chaque fois que ça m'est arrivé de retourner, je me dis c'est une erreur. On ne devrait pas. Il faut se contenter de la mémoire. C'est là où sont les choses. Je crois que tout le monde sent ça. C'est, il y a une forme de désespoir particulier de revoir un lieu où on a été, on a vécu des choses et de voir plus qu'une carcasse finalement.
1: Annie Ernaux sur France 3 qui évoque Yvetot, un lieu qui a compté dans sa vie et dans sa vie d'écrivaine aussi. Vous la citez dans votre livre Thierry Paco, Annie Ernaux. Vous êtes notre invitée ce matin avec la chorégraphe Julie Desprairies. Thierry Paco, depuis le début de cette émission, j'utilise le terme de lieu. Mais c'est quoi un lieu? Comment on le définit?
5: Ah, alors, on va le définir parce qu'il n'est pas vraiment, mais qu'il est aussi un petit peu. C'est-à-dire qu'il est à la fois un territoire, il est aussi un habitat, il est aussi un environnement, il est aussi un paysage. Je pense qu'il est tout ça en même temps. Et c'est le terme topos des Grecs qui est important parce que il se distingue surtout de l'espace. Et l'espace, c'est un intervalle, le vocabulaire de la géométrie. Donc, on n'habite pas un intervalle. Il nous faut un vrai lieu. Il nous faut quelque chose qui ait une consistance. Et mais une consistance, vous avez très bien fait de poser la question des cinq sens, parce que cette consistance, elle est sensorielle, mais elle est aussi relationnelle. Et donc,
1: relationnelle avec, c'est-à-dire avec autrui,
5: avec
1: en fait.
5: Avec tout ce qui nous entoure, le vivant, mais comme les autres humains qui sont là. On vit pas tout seul. Ce n'est pas possible. Alors, Annie Ernaux explique très bien dans plusieurs de ses livres que le lieu qu'elle préfère, c'est la feuille sur laquelle elle va écrire.
1: Bien sûr.
5: Donc ça, c'est très
1: Christian
5: très
1: Bobin aussi qui dit ça. Hein. C'est,
5: oui,
1: son
5: Bobin,
1: espace, c'est les 9 cm carrés, quoi.
5: C'est ça. Et alors là, en l'écoutant, moi, ça m'a rappelé un souvenir personnel. Je suis allé, il n'y a pas si longtemps que ça, dans un petit village alsacien où je passais toutes mes vacances de Pâques. Et puis j'en avais un très très bon souvenir. Et puis là, j'étais d'une déception terrible. C'est devenu laid. Je ne citerai pas le village, évidemment.
1: Non. Vous allez nous avoir des problèmes après.
5: Ça m'a pas plu du tout. C'était bruyant. C'était.
1: Mais c'était pas ce que vous aviez en mémoire.
5: Non,
1: en
5: pas
1: fait.
5: Du tout, du tout. Ouais. Et alors, ma compagne me dit, mais comment t'as pu avoir des si beaux souvenirs d'enfance? Bah, je crois que c'est l'enfance.
1: Oui, c'est ça. Je me permets de lire un message qu'on vient de recevoir sur l'application de France Inter de Jean-Louis, qui va dans votre sens. Il dit, j'habite encore la maison de mon enfance. Je vote dans mon ancienne école primaire. Je pense aussi à cette rue voisine, laquelle sur 50 mètres habite tous les commerces, un en particulier pour lequel j'ai travaillé, rue aujourd'hui presque vide, et à mon lycée disparu, comme si une part de mon histoire avait fait de même avec lui. Ces lieux ne sont pas seulement des bâtiments, ils disent moins une nostalgie qu'une fidélité, ils ont accompagné ma vie, puis parfois se sont effacés. Je pense que ça revient
5: un
1: peu à ce que vous venez de dire.
5: Hein.
1: Julie Desprairies, pour vous, le lieu, c'est un point de départ de votre travail artistique, mais on a besoin de comprendre comment vous travaillez. Si on prend l'exemple, par exemple, de votre dernier projet intitulé La fille de Falaise, à quoi ça ressemble? Comment vous pourriez le décrire?
6: Alors, Falaise, c'est une petite ville rurale, enfin une ville moyenne rurale au sud de Caen, en Normandie, qui n'a pas beaucoup de caractéristiques, disons, majeures, si ce n'est qu'elle a été très détruite à la fin de la Seconde Guerre mondiale, par un bombardement allié de 44. Après, elle garde quand même un caractère assez joli dans le côté plus ancien, quoi. Elle a quand même il reste du bâti ancien, et puis il y a un très beau château de Guillaume le Conquérant, donc un patrimoine médiéval aussi. Et puis une chose assez nouvelle qui pourrait être aussi considérée comme de la reconstruction d'aujourd'hui, qui est la renaturation de son cours d'eau, puisque en fait l'Ante passe par Falaise, qui est un cours d'eau, une rivière, quoi, et les habitants et habitantes ont voté il y a quelques années pour sa renaturation, alors que c'était un cours d'eau canalisé avec un plan d'eau un peu stérile, quoi, qui servait que pour les pêcheurs, mais enfin qui n'avait pas beaucoup d'intérêt en termes de biodiversité. Et donc, il a été, ce cours d'eau, complètement renaturé avec un lit, disons, plus favorisant en tout cas les espèces, etc. Et donc, cette façon de reconstruire aussi peut-être la ville, cette ville de la reconstruction, mais en l'entendant d'une nouvelle manière, la caractérise aussi aujourd'hui, je trouve. Et donc c'est une ville assez, on pourrait dire un peu archétypale d'une petite ville rurale française.
1: Alors c'est marrant parce que je vous ai demandé à quoi ressemblait votre projet artistique et vous me répondez par le lieu directement,
6: oui,
1: en me le décrivant, oui, avec les sens encore une fois. Donc on sent que c'est à l'origine de votre travail. Parce qu'ensuite, vous imaginez une déambulation dans cette ville, c'est ça ?
6: Voilà, en fait, j'ai été donc artiste associée au centre chorégraphique de Falaise, qui s'appelle Corège, et j'ai proposé de faire un portrait de cette ville, un portrait chorégraphique de cette ville. Donc, il a bien fallu que je m'intéresse aux caractéristiques de la ville. Donc, rencontrer une chercheuse qui travaille, une architecte qui travaille à la ville pour comprendre justement ce patrimoine de la reconstruction et savoir comment le mettre en mouvement. Rencontrer les agents municipaux qui travaillent à l'entretien des espaces verts pour comprendre leurs actions, leurs gestes, enfin quel est leur mouvement dans cette ville, rencontrer des habitants pour savoir comment on habite cette ville, enfin voilà, et ensuite faire une chorégraphie à partir de toutes ces rencontres et de tous ces lieux.
1: Et donc chorégraphie qui est dans plusieurs points de la ville. Et le public vous suit en fait déambulation.
6: C'était une promenade d'une heure et demie à travers 8 lieux. Enfin, on traversait 8 lieux et donc la promenade était rythmée par des danses interprétées par une équipe mixte de professionnels rencontrés sur place et d'habitants.
1: D'accord.
6: À partir justement de cette matière gestuelle des lieux, si je puis dire.
1: C'est intéressant, Thierry Paco, comment le lieu prend mouvement, en fait, et fait un lien avec les habitants et les habitantes.
5: Un lieu n'est jamais statique.
1: Ouais.
5: D'abord, lui-même se transforme d'une saison à l'autre, mais aussi malheureusement sous l'effet de certaines interventions. Je pense à, tout d'un coup, vous avez un nœud autoroutier ou une grande surface commerciale. Bon, ça perturbe tout, quoi, ça fait aucun doute. Hein. Donc, effectivement, le territoire n'est pas statique. Et puis, il y a le corps humain est en mouvement permanence, même quand il semble à l'arrêt, mais ça vous savez mieux que moi.
1: Et alors justement, Thierry Paco, dans votre livre, vous reprenez un terme qui est utilisé par Gaston Bachelard, celui de topophilie. C'est un terme qui renvoie donc à la notion d'amitié en lien avec un lieu. Ça veut dire qu'on peut être ami avec un lieu. J'ai l'impression que Julie, c'est ce qu'elle arrive à faire avec son travail.
5: Que je cherchais d'où venait le terme topophilie et on le trouve à 4 reprises. Mais jamais une seule fois défini par Bachelard dans La poétique de l'espace, qui est un livre de 1957, qui est absolument merveilleux. Et j'ai trouvé un poète anglais, Houghton, qui lui a aussi utilisé topophilia. Je précise que ce terme qui signifie l'amour des lieux, comme vous l'avez très bien dit, est rentré dans les dictionnaires français qu'à la première décennie du 21e siècle. C'est-à-dire que Bachelard l'utilise en 57, mais c'est pas dans le dico. Il faut
1: encore. Et alors, mon correcteur orthographique le connaît pas non plus.
5: Non,
1: sur l'ordinateur.
5: Et alors, donc, du coup, j'ai ajouté topophobie, parce que ça, on le trouve chez Freud. C'est la crainte d'un lieu, un lieu qui est anxiogène, qui vous fait du mal. Et puis, j'ai rajouté topocide, parce qu'il y a des lieux qu'on assassine.
1: Oui. On va revenir sur cette notion de topophilie. Je pense qu'elle va nous animer jusqu'à la fin de cette émission. Je voudrais qu'on donne la parole à Caroline, qui vient de nous appeler au standard de France Inter. Bonjour, Caroline.
0: Bonjour.
1: Merci.
0: Vous m'entendez ?
1: Oui, on vous entend très bien. Merci beaucoup. On vous écoute.
0: Bonjour à tous et merci beaucoup de prendre mon appel. Ça m'émeut. Voilà.
1: Dites-nous, quand vous avez entendu le thème de l'émission, ces lieux qui accompagnent nos vies, vous avez pensé à quoi ? Qu'est-ce qui vous est instinctivement revenu ?
0: En fait, voilà, j'ai donc maintenant 63 ans. On est en train de vendre la maison de nos parents. C'est un moment incontournable, hein, puisque personne ne pouvait la garder. Et donc, cette maison, il a fallu la vider. Progressivement, je vous entends un peu moins bien.
1: Non, on vous entend, on vous entend très bien.
0: Il a fallu la vider progressivement de tout ce qu'elle contenait et de tous ces objets, de tout. Ça peut être parfois, mais vraiment des petites choses de rien du tout. Hein. Je parle pas de meubles, hein. C'est vraiment. Et donc je vous disais dans mon message qu'en fait c'est vrai que moi j'ai fait plusieurs allers-retours. Jusqu'à la maison de mes parents pour récupérer des tas de petits objets qui sont dans le jardin, dans la maison, enfin un peu partout. Ça me donne aussi la sensation d'avoir un peu des petits bouts de mes parents, des petits bouts de ce lieu que j'ai. Voilà, vous parliez de topophilie, c'est tout à fait ça.
1: C'est l'amour
0: de ce lieu et en plus des parents, voilà, parce qu'il y a toute cette
1: histoire
0: aussi,
1: bien sûr.
0: Oui, voilà, toute cette histoire. Voilà.
1: Merci infiniment, Caroline. Merci parce que votre message est très émouvant. Je comprends que vous soyez émue de nous en parler aussi. Ça renvoie aussi à cette notion de mémoire qui est liée au lieu, aux habitants et aux habitantes. Julie Desprairies, c'est lié aussi à votre travail. On travaille aussi sur une mémoire quand on fait votre travail de chorégraphie.
6: Oui, tout à fait. Et moi, je travaille quasiment que là-dessus, c'est-à-dire sur comment les corps portent la mémoire des lieux. Et si j'ai un petit conseil à donner à Caroline, elle retournera probablement pas dans cette maison. Et c'est pas grave, parce qu'en fait, elle pourra y retourner dans son imagination. Moi, je fais beaucoup ça avec des lieux que j'ai aimés, que j'ai dû quitter, de me balader dans des apparts ou des maisons que
1: vous
6: j'ai aimées.
1: Vous les repensez.
6: Et je me balade dedans et je pense qu'on est en effet moins déçus que si on y retourne vraiment, parce que si on y retourne, on va être confronté à la réalité qui a probablement changé. Donc
1: et
6: c'est
1: que
6: plus
1: nous,
6: celle
1: on a changé
6: voilà.
1: aussi, donc on n'a pas
6: Alors
1: le même regard.
6: Alors que se promener dans une maison qu'on a aimée, par exemple, c'est, pour s'endormir, c'est très agréable.
1: Thierry Paco, on s'endort avec nos imaginaires.
5: Absolument. De toute façon, alors, les imaginaires et la rêverie.
1: Bien sûr.
5: Si on reste bachelardien.
1: Exactement. Mon lieu du moment, pour tout vous dire, c'est un bureau un peu trop chaud qui est situé au 6e étage de la maison de la radio. Heureusement, il est très bien peuplé par Jessica Bagic et Anna Massardier, mais aussi par Johanna Houssin et Manon Latour qui préparent tous les jours cette émission. Émission qui reçoit cette semaine une artiste résidente. Blandine Lehoux s'apprête à entrer dans le studio. Sa voix succédera à celle de Jean Sas.
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0: Le pays de mon père par Jean Jass, titre de la playlist de France Inter.
1: Vends cette maison. Vends-la vite, très vite. Ne réfléchis pas. C'est la crise, c'est dur. Tu pourrais respirer un peu. Payer ton loyer. Faire de vraies photos. Pas de commandes minables. Ne gâche pas ton talent. Pas d'état d'âme, pas de sentimentalisme, surtout pas. Et ça en horreur. Peu importe à qui tu la vends. Débarrasse-t'en.
0: Extrait du très beau film Les Châteaux de Sable d'Olivier Jahan avec l'apparition d'Alain Chamfort que vous venez d'entendre et qui fait un peu écho déjà au message que nous avons reçu il y a quelques secondes et qui conseille Alain Chamfort à sa fille de vendre cette maison de famille située dans les Côtes d'Armor. Les lieux qui accompagnent nos vies, c'est le thème de Grand Bien Vous Fasse ce matin avec nos deux invités, le philosophe Thierry Paco et la chorégraphe Julie Desprairies. Julie, je sais quand même qu'il y a un lieu qui a compté pour vous quand vous étiez enfant, c'est l'Opéra Garnier. Vous alliez avec votre papa, c'est ça ?
2: Absolument.
0: Et alors, ce qui est marrant, c'est que aujourd'hui, vous essayez de ne pas aller dans les salles de spectacle, alors même que vous êtes chorégraphe, vous avez besoin d'air et d'espace.
2: Oui, mais parce que si je dois raconter pourquoi ce lieu a compté pour moi, c'est parce que mon père avait été ouvreur quand il était étudiant et qu'il nous emmenait au général, puisqu'il avait gardé des amis. Et en fait, il n'y a pas de placement pendant le général, donc on courait. Les portes s'ouvraient et on courait.
0: Pour être les mieux placés.
2: Donc déjà, courir dans ce lieu, c'est incroyable. Et ensuite, il était ami avec le pompier de service. Donc, on allait à l'entracte sur le toit de l'opéra.
0: Wow.
2: Donc, en fait, mes souvenirs, c'est moins
0: c'était
2: les pièces
0: le
2: que j'ai vues, mais cette course dans les escaliers et cette sensation géniale d'air, de ville, mais de ville quand tu es sur le toit d'un bâtiment. Quoi.
0: Ouais. Vous êtes déjà monté sur le toit de l'opéra Garnier, Thierry Paco ?
3: Non, mais je suis monté sur beaucoup de toits parce que j'ai précisément écrit un essai sur le toit. Le toit seuil du cosmos, parce que justement, je voulais comprendre à quel point le toit était l'intermédiaire, une sorte de médiation entre nous et puis cette voie lactée. Enfin, c'est quelque chose qui nous couvre partout et puis qui est d'une beauté inouïe, quoi.
0: Je voudrais vous lire un message de Sabine qui nous dit: j'ai passé toutes les vacances de mon enfance dans un petit village du Lot. J'en ai la nostalgie depuis quelques années et j'y suis repassée avec stupéfaction. Tout est à l'identique. La campagne que je traversais n'a pas bougé et je revois tous les trajets de mon enfance, les odeurs, l'ambiance. Quel privilège de ne pas être menacé par la bétonisation et le tourisme à outrance. Cela me ressource d'y passer. Comme quoi, finalement, on peut aussi garder les mêmes souvenirs dans son enfance.
3: Ça peut arriver, mais c'est assez exceptionnel.
0: Mais on parlait de topophilie, Thierry Paco, donc c'est-à-dire l'amitié qu'on peut avoir pour un lieu. Est-ce qu'on peut, vous avez un peu déjà dit, mais ça veut dire qu'on peut être en inimitié avec un lieu ?
3: Oui, ça peut être un lieu qu'on a beaucoup aimé, peut se retourner contre nous. On a tous cette expérience-là d'une maison qui vous semble hargneuse, hautaine, même méchante. Et il faut la quitter pour se sentir mieux. Alors, la topophilie, il y a philia, donc, qui est un terme grec qui signifie amitié, qui est théorisé en partie par Aristote dans sa lettre à Nicomaque et à son fils. Et il lui dit, tu peux avoir toutes les richesses du monde, tu peux avoir toutes les aventures amoureuses, tu peux être... Bon, tout ça est magnifique, mais si tu n'as pas un ami, tu as raté ta vie. Et donc, c'est ça qui est important. Et cette amitié, ça peut être un être humain, bien évidemment, mais moi, j'étends ça aussi au lieu, à ce que j'appelle la géographie affective.
0: Oui.
3: Nous avons une géographie affective.
0: Vous parlez de géographie affective et aussi d'autobiographie environnementale.
3: Oui, absolument.
0: J'adore cette expression.
3: Bah, ça, j'ai fait faire ça à tous mes étudiants, parce que je me disais... les deux, j'ai toujours été contre les devoirs, les notes, en fait, tous ces trucs sans aucun intérêt. Et donc, je leur disais, racontez-moi ce que les lieux ont fait de vous. Et finalement, ça marchait.
0: Oui.
3: Ça marchait très, très bien. Je leur disais, au début d'année, vous me le rendez après Noël, et vous avez tous 18. Bon, mes collègues disaient que j'étais des magots. Pas du tout, parce que 18, c'est pas 20.
0: Bah oui.
3: Donc, j'aurais pu mettre une autre note. Mais bon, bref, par contre, pour les corriger, c'est-à-dire pour les lire, parce que je ne donne aucune correction, pour les lire, c'est passionnant.
0: Mais bien sûr.
3: Et là, je sais aussi qu'ils ne vont pas utiliser l'IA.
0: On est d'accord, parce que justement, ça fait appel à nos sens.
3: Je pense qu'à chaque fois, parce que c'est trop
0: il faut
3: fort.
0: Toujours en revenir à ça, en fait.
3: C'est trop fort, c'est trop en nous.
0: Ouais.
3: On peut pas s'isoler d'un lieu.
0: Ouais.
3: Vous avez parlé de votre père. Bon, ben voilà. Quand Bachelard a préfacé un ouvrage sur les dessins d'enfants, et il s'est aperçu effectivement que c'est archétypal.
0: On a tous les mêmes maisons, on dessine tous les mêmes maisons.
3: Oui, mais pas tout à fait pareil, parce qu'il y a aussi le soleil, il y a aussi de la fumée qui sort ou pas, il y a aussi des volets ou pas, et tout ça fait sens.
0: Julie Desprairies, quand on parle d'amitié avec les lieux. Est-ce que les habitants et les habitantes avec lesquels vous travaillez, alors là je parle des amateurs, hein, pas des professionnels avec qui vous chorégraphiez ces déambulations, vous sentez qu'il y a un lien d'amitié avec leur ville, avec le lieu où vous les faites danser?
2: Oui, tout à fait. Ou en tout cas, ce qui est très frappant, c'est que les gens sont tous attachés aux lieux dans lesquels ils vivent, ou travaillent, ou étudient, de manière assez complexe, en fait, et beaucoup moins conventionnelle qu'on pourrait l'imaginer. Ils ont tous des relations, au fond, très nuancées sur les lieux dans lesquels ils sont. Ils connaissent les enjeux de ces lieux et ils savent souvent les communiquer d'une manière beaucoup plus fine que ce qu'on peut imaginer. Donc, par exemple, là, récemment, avec La Fille de Falaise, on a travaillé avec un chef d'équipe des espaces verts municipaux. En fait, il nous fait découvrir vraiment ces lieux avec son usage des lieux qui est très particulier. Et même si lui, il est invisible dans la ville, parce qu'en fait, on les voit pas, ces gens, même s'ils sont habillés en orange,
0: on les voit plus.
2: Ils se fondent dans la ville. Ouais. Et pourtant, il a déjà une action très importante sur cette ville. Et il a lui-même une relation à cette ville qui excède simplement le fait d'entretenir les espaces verts. Il s'est marié là, il a grandi là, il a commencé par faire un stage aux espaces verts, maintenant il est chef d'équipe. Enfin bon. Donc, en fait, Fernand Chaumercel, pour le nommer, il m'a beaucoup appris sur cette ville. Beaucoup plus que juste comment est-ce qu'on plante un orme.
0: Et c'est marrant parce que quand vous parlez de lui, on imagine déjà aussi en train de faire les gestes aussi.
2: Il a dansé. Il a dansé dans le spectacle.
0: On comprend pourquoi vous avez envie de chorégraphier cette ville.
3: Et puis j'imagine qu'il va vous montrer des lieux auxquels on ne songe pas parce qu'il les a découverts lui-même.
2: Exactement, il m'a montré un parking dans lequel il est censé passer le rotofile et en fait il le passe pas parce qu'en fait c'est un parking où les gens vont très peu parce qu'il est derrière un lotissement quoi. Et donc il le passe seulement deux fois par an parce qu'il veut préserver les espèces qui. Et encore une fois, c'est pas un militant écolo, hein. C'est simplement que lui il connaît.
0: C'est son rapport à la ville.
2: Et donc il sait comment est-ce qu'il peut aider à ce que la nature en ville existe, etc. Donc il a en effet une expertise qui est très précise. Alors que c'est pas un militant, mais simplement c'est un militant du quotidien. Quoi.
0: Ouais, j'adore ce mot rotophile. J'adore ça. Il est, je sais pas pourquoi. Il est 10h36. 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Son lieu de prédilection cette semaine, c'est ce studio de radio. C'est dur à dire, studio de radio.
4: C'est un peu c'est bizarre pour vous.
0: Oui, c'est bizarre. Oui. Notre artiste résidente s'appelle Blandine Hou et elle est là. Blandine, on vous écoute.
4: Eh bien, écoutez, moi, je me suis demandé que disent de nous les lieux qui accompagnent nos vies. Mais genre vraiment premier degré. Est-ce que ma cuisine dirait que je suis quelqu'un qui croit en la magie parce qu'elle me voit ouvrir le frigo trois fois de suite avec le même espoir? Est-ce qu'un tiramisu est apparu? Je pense que mes toilettes, elles en ont gros sur la patate parce que si elles pouvaient parler, elles supplieraient que quelqu'un dise à mon mari que ce n'est pas son bureau.
0: Non.
4: Est-ce qu'on peut cacher qu'on est un peu fala? Excusez-moi d'intervenir comme ça, mais je l'écoute, la gamine, et elle dit que des conneries. Pardon, moi je me suis pas présentée, c'est parking. Voilà, je suis le parking de la demoiselle. Elle garde sa bagnole chez moi. Voilà, elle est marrante, d'ailleurs c'est pour ça que vous l'avez pris pour les chroniques. Elle est très marrante. Elle se fait des films de malade. Alors je vous explique, dès qu'elle rentre chez moi, systématiquement, elle pense qu'elle va se faire agresser. Alors, ce qui est étonnant avec elle, c'est que s'il y a personne dans le parking, elle court. Mais alors, s'il y a quelqu'un, elle ne court pas. Elle prend une attitude de folle, du style, si tu essayes de me tuer, c'est moi je vais te tuer. Mais je vous dis qu'elle était marrante. Alors l'autre soir, je la vois arriver, je sens immédiatement qu'elle est en vigilance maximale. Il faut dire qu'un homme est rentré derrière elle. Bon, entre nous, il n'était pas très rassurant. Et je ne dis pas ça parce qu'il est moche, hein, mais il faut dire d'ailleurs que je remarque que quand ils sont moches, elles ont plus peur. Même moi, j'ai cru qu'il était louche. Il est rentré juste derrière elle et il n'a pas utilisé son bip. Bref. J'en profite pour vous faire passer un message, messieurs. Quand vous rentrez dans un parking et qu'il y a une femme avec vous, montrez patte blanche, parce qu'elles sont toutes comme elle. Elles ont toutes peur. Donc je ne sais pas ce que vous leur avez fait, mais elles ne sont pas rassurées. Bref. Parenthèse fermée. Je reprends. Je la vois. Elle sort discrètement ses clés. Elle les glisse entre ses doigts. Elle se fait un point américain, la follette. Et manque de chance, le monsieur va exactement dans la même direction. Je sens qu'elle est prête. Et là, fada, son sac tire en arrière. Elle hurle. Elle hurle. Mais quand je vous dis qu'elle hurle, j'ai déjà entendu des alarmes de voiture moins expressives. Et faut pas croire, mais elle a du coffre, hein, plus qu'une Zara Picasso. Hein. Blague de niche, blague de parking. Eh ouais, on se marre entre nous. Hein, okay. Bref, un hurlement, je me rappelle encore, ça me hante. Elle se retourne, je vois qui là? Je vois plus Blandine, je vois Jackie Chan, prête à mettre un pied-bouche à son agresseur. Mais en se retournant, jambes levées, en position d'attaque, le tout en hurlant, je vous le rappelle, histoire que vous ayez bien la scène en tête. Donc elle est là, prête à démonter la gueule d'un mec, sauf que le sac, il s'est accroché à un rétroviseur. Il n'y a personne qui a tiré le sac. Le pauvre monsieur, lui, n'a jamais compris pourquoi une femme avait tenté le coup de pied retourné sur la Clio 2. Oh, merci. Merci pour cette intervention parking. Je vais reprendre la main. Alors,
5: vous êtes
4: oui,
5: folle.
4: Tout est vrai. Voilà, tout est vrai. Le gars a cru que j'allais...
5: Non, mais c'est vrai.
4: Oui, j'ai cru que j'allais me faire agresser. Voilà, sauf qu'en fait, c'était juste un rétroviseur qui avait accroché mon sac à main. Donc voilà, je crois qu'on va s'arrêter là, parce que je sens que si qu'après parking, c'est mon canapé qui va raconter combien de fois je lance un documentaire Arte pour finir devant le meilleur pâtissier.
5: Ah, merci Blandine, merci beaucoup. Mais alors, plus sérieusement, est-ce qu'il y a quand même un lieu qui a accompagné votre vie?
4: Oui, moi, c'est pas vraiment un lieu, c'est une odeur.
5: Ah, c'est marrant.
4: Oui, en fait, c'est l'odeur de la maison de mes grands-parents. Et que parfois, mais vraiment peut-être deux fois dans une
5: vous
4: vie,
5: retrouvez.
4: Tu retrouves, mais sans faire exprès, où tu te dis mais
5: ça sent
4: le vieux, non, la merde, ça sent comme chez eux, et ça me ramène parce que moi j'avais pas de maison de campagne, j'avais pas de lieu comme ça, mais il y a aussi les parkings qui ont une odeur
5: très particulière,
4: l'odeur de la peur.
5: L'odeur de la peur.
4: Ah, mais oui, moi j'ai peur en parking. C'est au cas où vous n'avez pas compris.
5: Mais
4: vous
5: avez peur en parking.
4: On a compris.
5: Thierry Paco, un parking, c'est un lieu comme un autre, au fond. Quand on parlait d'amitié et d'inimitié, en l'occurrence, là, on peut être en inimitié avec un lieu.
3: C'est-à-dire que là, vous posez une question très compliquée, c'est notre relation avec l'automobile. Est-ce que c'est un personnage?
5: Ouais.
3: Alors, il y en a qui considèrent que oui. Donc, ils sont très amis avec leur automobile. Ils s'en occupent très bien. Et ils leur offrent une place de stationnement. C'est incroyable quand on y réfléchit bien. Notre société a été totalement urbanisée à cause ou avec ou par l'automobile. Vous avez aux États-Unis 2 milliards de places de stationnement. Donc, c'est des trucs ahurissants. Une automobile sort de chez le concessionnaire, elle réclame 120 mètres carrés de parking. Alors qu'on a des SDF qui n'ont pas 50 cm pour mettre leur carton. Donc, on voit bien que notre société est quand même un peu folle. Et le parking vous effraie, c'est tout à fait normal. Il faut les fermer.
5: Oui, il faut les fermer les automobiles. Mais vous me faites la transition toute trouvée, Thierry Paco, parce que parfois, on parle de lieux depuis 10 heures ce matin, mais parfois on n'a pas de lieux. Je pense aux personnes qui sont apatrides, je pense aux personnes qui sont sans abri. Qu'est-ce qu'on dit dans ces moments-là? Comment on utilise le terme de lieu?
3: C'est-à-dire que là, ça a été dit, c'est l'imaginaire qui joue un rôle. L'exil est une blessure, on ne va pas faire un plat, on ne va pas dire que c'est magnifique, c'est génial, même s'il y a des poètes qui ont écrit ça très très bien. Mais être contraint à l'exil ne peut être supporté que si, par notre mémoire, on a tous ces souvenirs joyeux qui viennent nous assaillir. L'art de la mémoire, c'est les Grecs qui l'ont inventé. C'est pour se souvenir de quelque chose, on passe par le lieu où ça s'est déroulé. Voilà, c'est comme ça. Donc on se souvient
5: d'où
3: d'abord d'un lieu, et puis ensuite on dit ah ben oui, c'était là, dans ce petit bourg de vacances, que j'ai mangé une glace au chocolat excellente, ou que j'ai dragué telle personne. Donc c'est on inscrit nos actions et nos sentiments dans des lieux. Et si jamais on est orphelin d'un lieu, alors on est malheureux.
5: Julie Desprairies, moi j'ai l'impression que quand vous faites vos déambulations, je reprends encore l'exemple de la fille de Falaise, justement personne n'est exclu. Qu'en fait, il y a un côté où vous englobez tout le monde à la fois dans le public, les gens qui viennent suivre cette déambulation, et ceux qui font ce spectacle.
2: Oui, j'essaye. Après, je pense que je suis justement aidée par les lieux, parce que si on s'intéresse à la variété de ce que nous offre un lieu, on s'intéresse forcément à la variété des personnes qui le constituent. Et moi, j'ai la chance dans mon public d'avoir aussi des gens très très différents, toujours, parce que comme les interprètes de mes pièces viennent d'horizons très divers, de cultures, d'âge, de milieux sociaux très très divers, ils amènent avec eux, si je puis dire, les voilà. Donc j'ai un public qui est un public de la danse contemporaine, mais j'ai aussi ce public qui est un public venu pour voir sa tante, son oncle, son cousin, son frère ou sa sœur.
5: Et techniquement, pardon, comment vous suit le public? En fait, vous prévoyez, quand il y a des scènes chorégraphiées, un endroit où ils peuvent se mettre en particulier, ou en fait, on utilise l'espace comme on veut.
2: Ça dépend des projets. Là, ouais. c'était une promenade guidée.
5: Oui.
2: Par une petite fille et une architecte, justement, à travers la ville. L'architecte de la ville et une petite fille rencontrée dans un cours de danse de 9 ans. Merci, elle s'appelle en plus.
5: Elle s'appelle voilà. Merci.
2: Elle s'appelle Merci.
5: Quel joli prénom.
2: Voilà. Mais parfois, c'est arrivé que je fasse des environnements chorégraphiques, c'est-à-dire, en fait, on est dans un lieu. Bah, par exemple, je sais pas, la bibliothèque publique d'information de Beaubourg. Et là, pendant 2 heures, on se promène librement dans ce lieu. Et dans ce cas, c'est plus une forme de, effectivement, de spectacle, mais qui va surgir un peu spontanément. Et c'est le public qui fait son propre parcours. Néanmoins, comme je suis très attachée à des cadres et à des points de vue sur les lieux que je veux mettre en scène, j'essaye quand même toujours, même quand on circule librement, qu'on comprenne quel est l'endroit que j'ai privilégié pour cadrer le lieu.
5: Alors ça me permet de rebondir aussi sur autre chose, c'est que votre spectacle, je reprends encore l'exemple de la fille de Falaise, va devenir un film. Puisque vous allez le tourner l'été prochain, entre le printemps et l'été prochain, c'est ce qu'on m'avait dit, 2027. C'est-à-dire que ce que vous avez imaginé va être reproduit, mais en film, et que vous écrivez en ce moment une histoire autour de cette déambulation.
2: Voilà, c'était une première étape d'un projet donc en 2 temps qui va donner lieu à un film de fiction réalisé par Vladimir Léon et qui est en train d'être écrit par Pascal Cerveau et Vladimir Léon, donc deux co-scénaristes, à partir des lieux, des danses et des gens que moi j'ai mis en scène dans ce spectacle.
5: Et il s'arrache les cheveux pour essayer de créer l'histoire.
2: Bah oui, parce qu'en effet, moi j'ai pas pensé fiction, j'ai pensé corps, j'ai pensé matérialité, beauté des espaces, etc. Et maintenant, il faut que tout ça raconte quelque chose.
5: En fait, vous aviez déjà le décor, le mouvement, mais il n'y a pas l'histoire.
2: Comment faire coexister des herbiers qui sont des herbiers qui datent de 2 siècles, de Brébisson, avec des bibliothécaires qui les manipulent, une jeune fille qui danse ses herbiers, avec en effet une danse de la colère des lycéens dans le marché couvert, qui est un chef-d'œuvre moderniste. Enfin, il faut qu'ils trouvent, bonne chance les amis, comment écrire l'histoire de tout ça.
5: Mais je suis sûre que vous en avez déjà une histoire, en fait, dans la tête.
2: Ouais, non, je le laisse
5: bien
2: faire.
5: Sûr. 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Petit détour par la Californie avec Yeba, vous écoutez France Inter.

0: L'auteur, compositrice, interprète Yeba et son titre Earth, Wind and California.
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2: L'année dernière, j'ai planté des légumes, des aubergines, des poivrons, des choux-fleurs. Et j'ai une jolie récolte, pleine de légumes à gogo.
3: Je mets rien à mon jardin. Je mets seulement le compost que je fasse à ma maison.
4: La terre de mon potager, je la laisse jamais nue. En automne, je sème de la facélie, de la moutarde. Ça pousse tout seul et puis c'est mellifère. De toute façon, j'ai remarqué que mon potager, il va de plus en plus chercher l'ombre sous les arbres.
5: J'ai pas tellement envie de passer beaucoup de temps dans mon jardin, en fait. Je laisse pousser ce qui veut bien pousser.
0: Quels sont les lieux qui accompagnent nos vies? Voilà la question du jour dans Grand Bien vous fasse en présence de Blandine Lehou et de nos invités, le philosophe Thierry Paco et la chorégraphe Julie Desprairies. Julie, on vient d'entendre un extrait d'un film co-réalisé avec Louise Narboni, Les Amis de Fombarlette. C'est un projet que vous avez mené à Valence. Et dans cette séquence, eh bien, il y a 5 jardiniers qui interprètent leur propre rôle, c'est ça, hein. Et ils sont entourés d'artistes professionnels. C'est un petit exemple de ce que vous mettez en scène dans la ville. Là, c'était à Valence. C'est dans un quartier extérieur de Valence, c'est ça,
6: hein. Oui, enfin, je me trompe pas. C'est... à l'intérieur, enfin, ça appartient à Valence, oui. Mais c'est un quartier plus récent, disons, que le centre-ville ancien.
0: Et un potager, c'est un lieu comme un autre, en
6: oui,
0: fait.
6: Oui, un jardin partagé, ouais. Avec, on entend toutes ces textures de voix,
0: ouais,
6: très différentes,
0: c'est
6: et ces gens, ouais, qui œuvrent là.
0: Vous vouliez réagir, Thierry Paco, à ce que disait Julie
7: oui,
0: Desprairies, juste avant le disque.
7: Oui, simplement pour dire qu'il y a des lieux qui sont plus propices à la déambulation, je pense, ce sont les villes.
0: Oui.
7: Donc c'est quand même dans les villes que vont apparaître le flâneur, le badaud, etc. Et je pense à la théorie de la démarche, ce texte absolument extraordinaire de Balzac, où il explique comment chaque geste du corps, finalement, est une lettre dans l'alphabet qu'il nous faut déchiffrer, comme ça, en observant, tout simplement. Et puis c'est lui aussi qui avait eu cette définition de la flânerie, qui est magnifique. La flânerie, c'est la gastronomie de l'œil.
0: Oh,
7: et je
0: beau.
7: Pense que c'est tout à fait vrai. C'est-à-dire qu'on se nourrit de fait de regarder la ville qui bouge dans tous les sens. C'est un spectacle ininterrompu. Avec parfois évidemment ces violences dans les parkings ou ailleurs, mais qui peuvent surgir. Maintenant pour le jardin, c'est on oublie souvent ça, c'est que dans Candide, Voltaire dit comme ça, il faut cultiver notre jardin.
0: Oui.
7: Bon, mais il oublie de nous préciser que le jardin nous cultive. Aussi. Et donc ça, c'est important, et les propos de ces femmes qui s'occupent de leur potager,
0: ouais,
7: l'expriment très bien. C'est-à-dire que c'est aussi un énorme travail. N'oublions pas ça. Un potager, ça se fait pas tout seul.
0: J'ai l'impression que vous lisez dans ma tête, Thierry Paco. Non, parce que je voulais vous lire un message que vient de nous envoyer Manon sur l'application de Radio France. Elle nous dit, il y a les lieux des souvenirs. La maison de mes grands-parents, son odeur, le poster dans les WC, la sieste dans les fauteuils du salon,

0: s'agit de ça. Et donc, en effet, prendre possession des lieux, ça n'existe pas. Je veux dire, on peut pas, même moi en tant que chorégraphe, je vais poser mon regard. C'est très éphémère. Voilà, ça n'a qu'un temps. Par contre, les rencontres, elles restent.
1: Oui.
0: Donc, moi, ce travail d'installation, qui va durer le temps qui va durer, un an et demi, deux ans parfois, il n'est possible que par ces rencontres. Donc, c'est vraiment ça qui me motive. Mais quand je parle de rencontres, je parle de rencontres humaines et je parle aussi de rencontres avec tout ce qui est non humain,
1: oui.
0: C'est-à-dire les bâtiments. Leur histoire, les rues, les commerces, les espaces naturels, ou en tout cas façonnés par l'homme bien souvent quand il s'agit de villes, mais quand même qui ont leur histoire et auxquels on peut s'intéresser comme on s'intéresse au reste en fait. J'avais fait un projet à Cluses il y a quelques années, c'est ça qui m'avait vraiment dessillée, et j'avais travaillé avec des botanistes amateurs. Je vous conseille de rencontrer des botanistes amateurs. C'est des gens, c'est des puits de science. Et moi, qui venais de la ville, c'était en 2017, donc vous voyez, ça fait une dizaine d'années. J'avais un rapport, très approximatif aux espaces naturels. Pour moi, c'était joli, mais
1: ouais.
0: Bon, une masse verte un peu indistincte, comme ça. Et donc, eux, ils ont le rapport que moi, j'entretenais à la ville, c'est-à-dire de connaissance des époques, des bâtiments, des lignes, des formes, voilà. Eux, ils l'ont. Avec la nature. Donc, ils peuvent être une heure devant un talus SNCF et te décrire toutes les essences de ce talus. Et moi, ça m'a vraiment ouvert un champ de connaissances qui est absolument infini.
1: Et ça
0: complexifie aussi notre rapport aux espaces.
1: Et ça complexifie votre rapport au corps aussi, c'est-à-dire que vous avez revisité votre façon de danser quand vous avez eu affaire à ces gens-là.
0: Eux, c'est très simple, c'était des retraités pour la plupart. Ils s'allongent par terre. Parce qu'ils ont besoin
1: observer.
0: De voir. Voilà. Et s'allonger par terre dans une ville, c'est extrêmement transgressif. Personne ne fait ça. Courir et s'allonger, déjà, pourtant, c'est pas grand-chose. Hein.
1: Ouais.
0: Mais c'est déjà transgressif. Donc, nous, en tant que chorégraphe, danseur et tout, on fait ça tout le temps. Mais je veux dire, on est déjà dans la transgression. Donc, eux, ils ont besoin d'observer une mini-orchidée qui pousse dans entre deux dalles de béton. Ils vont s'allonger par terre. Donc, c'est déjà de la danse. Donc, moi, c'est ça que je mets en scène.
1: Mais c'est incroyable parce que Thierry Paco, on comprend en écoutant Julie Desprairies qu'on a un rapport au lieu qui est très vertical, en fait. On ne s'allonge jamais pour prendre conscience d'un lieu. Vous ne trouvez pas ?
2: Enfin, j'ai pas. On a tort, c'est pour ça que je suis un siesteur. Parce que là, pour faire la sieste, il faut s'allonger. Donc, ça fait aucun doute. Donc,
1: Blandine, elle acquiesce sur le mot sieste, en fait.
2: Ce
1: j'adore.
2: Rapport corporel au sol,
1: oui.
2: c'est quelque chose de très important. Alors, moi, je veux quand même mettre un petit bémol, c'est qu'on est dans un système économique, planétaire, qui, quand même, dévalorise, précarise les lieux.
1: Les lieux, ouais.
2: Et donc, ça, c'est
1: quelque chose qu'il faut.
2: Les uniformises, bien sûr.
1: Ouais.
2: Donc, l'incroyable diversité dont vous parliez, aussi bien à Valence qu'à Falaise, ça m'a fait penser, évidemment, à Georges Simmel, qui est un philosophe allemand qui travaille beaucoup sur l'esprit des villes et sur l'ambiance urbaine. Il expliquait que l'étrangeté de n'importe qui qu'on croise est la garantie de ma propre différence.
1: Oui.
2: Et ça, je pense que c'est essentiel. C'est dans ce rapport-là inexplicable, incompréhensible, qui nous permet finalement aussi de manifester des aspects méconnus de notre propre personnalité.
1: Je me permets de vous citer, Thierry Paco. Vous écrivez « La singularité n'est plus exaltée, ni celle de l'être humain, ni celle d'un lieu ou d'une chose, mais au contraire, se trouve le glorifié, l'équivalent, le pareil au même, ce qui tasse les différences et élague les particularités. » Je me suis demandé justement, Julie Desprairies, si l'art pouvait offrir finalement un lieu d'expression à toutes ces différences et lutter quelque part contre une forme d'uniformisation.
0: Oui, et de conformisme. En fait, moi, tel que je le conçois et tel qu'on est archi nombreux à le concevoir, et d'ailleurs, j'appelle aujourd'hui à rejoindre une coordination qui a lieu à 15h à la Fabrica Avignon pour justement mettre en valeur cette complexité qui est véhiculée par les artistes et qui permet de voir le monde dans toute sa diversité. Donc, rejoignez le mouvement pour défendre absolument ce mouvement, ces mouvements artistiques qui sont divers et qui permettent justement de montrer que les choses sont plus nuancées que ce qu'on peut l'imaginer et que c'est ça qui nous fonde. Et on a besoin des artistes pour ça, pas parce qu'ils sont dans leur tour d'ivoire, mais parce qu'ils travaillent justement dans les hôpitaux, dans les EHPAD, dans les écoles, et on travaille tous comme ça.
1: Ouais.
0: Donc en fait, nous, on investit les lieux avec nos obsessions, mais qui sont partagées, qui sont des obsessions partagées, qui sont des choses...
1: citoyens,
0: ben,
1: citoyennes.
0: Oui, tout à fait. Ouais. Donc,
1: L'appel est lancé pour 15h.
0: Ouais, rejoignez ces mouvements, mais même si vous n'êtes pas artiste d'ailleurs, rejoignez ces mouvements de soutien à

0: la création artistique, qui à mon avis sont absolument essentielles, évidemment.
1: Je me permets de vous citer de nouveau Thierry Paco avant de refermer cette émission. Heureuse celle et heureux ceux qui possèdent ce précieux repli territorial qui s'appelle l'ami lieu, car l'amour des lieux contribue à notre bonheur. Avant de vous laisser, un dernier conseil, un roman sur un lieu que je ne connais pas, en l'occurrence une ville qui traverse des crises depuis des décennies, Beyrouth. L'écrivaine Manal Salamé s'attache à raconter sa ville, son quartier où vivent encore ses parents, en usant justement de ses cinq sens. Une plongée culturelle et politique dans une ville qui ne cesse de renaître, portée par ses habitants et ses habitantes. Le roman s'appelle Habibi Beyrouth, il est lumineux et il est publié aux éditions de La Tribu. Cette émission a été réalisée par Paul Laporte, Kevin Pelot et des devs Hermari à la technique ce matin, Sybille Clamins et Tiffany Battistel. Thierry Paco, je rappelle le titre de votre livre, L'amour des lieux, c'est édité aux éditions PUF. Merci infiniment d'avoir été avec nous. Julie Desprairies, Le cabaret paysan, c'est votre prochain projet, ce sera le 26 septembre en terre aveyronnaise. Toutes les informations sont à retrouver sur la page Grand Bien Vous Fasse via le site de France Inter. On attend impatiemment le film aussi. Bon, il va falloir que je patiente 2-3 ans, quoi, mais on y croit beaucoup.
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1: Il est 4h, le flash, Hugo Marceau. Système de défense anti-aérienne activé à Téhéran. Des médias d'État iraniens relèvent des explosions dans le nord et l'ouest du pays. L'Iran une nouvelle fois sous les missiles américains. Cette nuit, quelques heures plus tôt, c'est à Bahreïn, pays du Golfe allié des États-Unis, que les sirènes d'alerte ont retenti. Le Koweït est de son côté ciblé par des attaques de drones iraniens. Déroutant dans ce contexte que ce message de Donald Trump, le président des États-Unis, annonce cette nuit la libération d'une citoyenne américaine emprisonnée en Iran depuis décembre 2024. Les États-Unis d'Amérique apprécient ce geste de bonne volonté de l'Iran, écrit-il sur sa plateforme Truth Social. De nouvelles attaques russes en Ukraine, plusieurs missiles sont tombés cette nuit sur la capitale Kiev. Kharkiv, la grande ville du nord-ouest du pays, est également ciblée par des drones. L'attaque intervient quelques heures après la visite à Kiev de la présidente de la Commission européenne, Ursula von der Leyen. Premier déplacement à l'étranger pour Sébastien Lecornu. Le Premier ministre est arrivé hier soir à Rabat, au Maroc. Il y rencontre son homologue pour confirmer le réchauffement diplomatique entamé depuis 2024 entre les deux pays. Au cœur des échanges, notamment l'autonomie du Sahara occidental. Le Premier ministre à l'étranger, le président en France. Les rôles habituels sont échangés, mais Emmanuel Macron va se rendre dans la matinée à Fontainebleau. Le président apportera son soutien aux 950 pompiers toujours mobilisés contre les incendies. Les flammes sont contenues sur 200 hectares au sud de Paris. Depuis ce mercredi soir, un pompier volontaire de 18 ans est en détention provisoire. Il est mis en cause pour un départ de feu constaté lundi. L'issue faisait peu de doutes, mais le vote est historique. Ce mercredi soir, les députés ont adopté définitivement la proposition de loi sur la fin de vie. Un droit au suicide assisté est donc créé en France, sous condition et sous réserve d'une validation par le Conseil constitutionnel. C'est un grand texte pour notre République, salue la présidente de l'Assemblée nationale, Yael Braun-Pivet. Une voiture électrique neuve pour moins de 200 euros par mois. L'État lance aujourd'hui sa nouvelle version du leasing social. Elle doit bénéficier à 50 000 ménages modestes supplémentaires. L'aide est augmentée notamment pour les voitures fabriquées en Europe. Le dernier adversaire des Bleus sera donc l'Angleterre en petite finale de la Coupe du Monde. Des Anglais terrassés par l'Argentine en demi-finale, 2-1 ce mercredi soir à Atlanta. Ils auront pourtant mené jusqu'à la 85e minute avant 2 buts en 7 minutes des Argentins. Lionel Messi et les siens disputeront dimanche à New York leur 2e finale consécutive face à l'Espagne. Et puis 12e étape pour les coureurs du Tour de France. Départ aujourd'hui du circuit automobile de Nevers-Magny-Cours dans la Nièvre. 180 km de plat au programme jusqu'à Chalon-sur-Saône. Hier, le Norvégien Søren Warenskold a réglé le sprint à l'issue de l'étape la plus rapide de l'histoire de la Grande Boucle.
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2: C'est sur les hommes seuls que pèse cette guerre, car 30 000 félagas ont imposé leur guerre primitive à 400 000 soldats d'une armée moderne.
3: Il avait une autodiscipline, il fallait se donner totalement à la révolution.
4: Paul Alain Léger. Pendant la guerre d'Algérie, cet officier parachutiste et agent du service action du SDEC, les services secrets français, s'est chargé de missions très spéciales visant à déstabiliser le FLN, Front de Libération Nationale, qui lutte alors pour l'indépendance.
5: À Alger, en prévision de la grève politique ordonnée par les rebelles, un imposant dispositif militaire a été mis en place sous la direction du général Massu, chargé de maintenir l'ordre dans la ville. De multiples contrôles destinés à filtrer les suspects sont opérés dans les différents quartiers et dans la banlieue. Les trolleybus d'Alger sont soigneusement passés au crible. Plus de 5000 hommes, appuyés par de solides réserves, veillent ainsi à la sécurité des Algérois.
4: En janvier 1957, Paul Alain Léger débarquait en Algérie avec le général Massu, auquel le gouvernement venait de confier les pleins pouvoirs pour rétablir l'ordre et anéantir le FLN qui depuis des mois multipliait les attentats à Alger. C'était le début de la bataille d'Alger, où Massu et ses 4000 paras ont usé de la manière forte pour venir à bout de l'insurrection. Paul-Alain Léger fut un des maillons de cette sanglante machine de guerre, mais dans un autre registre, celui du renseignement et de la guerre psychologique. Une photo très martiale immortalise cette époque. À la fin de la bataille d'Alger, fier d'une victoire qu'il croit définitive, quatre officiers en treillis, rangers et bérets rouges passent en revue le 3e régiment de parachutistes coloniaux. Le général Massu, le colonel Bijard, le colonel Trinquier et à côté d'eux, le capitaine Léger, un jeune homme brun et mince, à la peau mate et aux yeux noirs. Un grand souvenir sans doute, puisque Léger a gardé toute sa vie cette photo pliée dans son portefeuille. Véritable maître dans l'art de la ruse, Paul-Alain Léger est l'homme qui a imaginé et orchestré ce qu'on appellera la bleuite, une incroyable opération de manipulation et d'intoxication qui portera un coup terrible au camp ennemi. Ce mot, bleuite, parce que Léger et ses agents, pour se faire passer pour des membres du FLN, s'habillaient comme eux en bleu de travail. Paul-Alain Léger, par des moyens peu orthodoxes, pour ne pas dire machiavéliques, a réussi le tour de force de faire croire à certains chefs du FLN que leurs troupes étaient noyautées par des agents doubles, des traîtres ralliés à la France. Comme un poison, cette suspicion inoculée dans le camp ennemi a amené le FLN à ordonner de véritables purges dans ses rangs, en tuant des milliers de faux coupables authentiques patriotes. L'armée française n'avait ainsi pas besoin de risquer le sang de ses soldats pour vaincre le FLN qui se chargeait lui-même de s'autodétruire. Des méthodes que plus tard, dans ses mémoires, Paul-Alain Léger justifiera au nom de l'efficacité. Si la bleuite et d'autres opérations de guerre psychologique menées pendant la guerre d'Algérie ont été commanditées par les services secrets français, elles portent presque toutes la signature de Paul-Alain Léger. Un homme nourri à l'idéal militaire et à l'amour de l'empire colonial, qui a consacré sa vie à faire la guerre et surtout, par tous les moyens, même les pires, à la gagner. Jusqu'à ce qu'en 1961, ce partisan de l'Algérie française prenne le parti des généraux putschistes et soit contraint de quitter l'armée. Paul-Alain Léger est né en 1922 au Maroc, mais c'est en Algérie, à Sétif, qu'il a grandi. Tout petit, il apprend à parler l'arabe algérien et le kabyle. Il s'en souviendra quand plus tard, il sillonnera les ruelles de la Casbah, interpellant la population en se faisant passer pour un combattant du FLN. Mais en 1940, le jeune homme est à Paris, quand les troupes allemandes envahissent la France. Et le 11 novembre 1940, à 19 ans, il quitte son lycée, le lycée Voltaire, pour rejoindre à l'Arc de Triomphe la manifestation des lycéens et des étudiants, interdite bien sûr par l'occupant et qui sera durement réprimée. C'est d'ailleurs par cet épisode courageux que Léger débute ses mémoires. Une manière sans doute de vouloir inscrire le reste de sa vie dans le socle glorieux de la résistance. Au printemps 1942, bien décidé à s'engager, il parvient à gagner l'Afrique du Nord et à rejoindre l'armée d'armistice.
6: L'Amérique en guerre vous parle. Écoutez bien, voici une nouvelle d'une extrême importance. Un corps expéditionnaire américain a débarqué sur les côtes de l'Afrique du Nord.
4: Après le débarquement anglo-américain en novembre 1942 et les glorieuses victoires des forces françaises libres en Afrique du Nord, Léger se porte volontaire l'année suivante quand se forme une unité de parachutistes français au sein de l'armée britannique, le futur 3e SAS, Special Air Service. Dans le film « Un jour avant l'aube », on voit ces parachutistes français basés en Angleterre pressés d'en découdre au printemps 1944.
7: Or, les 450 SAS français sont officiellement incorporés aux forces de débarquement. Yeah!
8: qu'on avait la certitude de sauter sur la France, le temps n'en finissait plus. Les derniers entraînements, les derniers sauts, nous les avons vécus comme dans un rêve.
9: Action stations!
4: C'est dans ce service action que Léger apprend à sauter en parachute, bien sûr, mais aussi à créer des maquis, monter des sabotages et des filières d'évasion. Des techniques qui lui seront utiles en Indochine et en Algérie. Après le débarquement allié en 1944, Léger est parachuté en France occupée pour mener des opérations de commando. Quand enfin la guerre se termine en Europe, une autre commence en Extrême-Orient. En septembre 1945, le leader vietnamien Ho Chi Minh proclame l'indépendance de l'Indochine.
10: Un peuple qui s'est obstinément opposé à la domination française pendant plus de 80 ans, ce peuple a le droit d'être indépendant.
4: Paul-Alain Léger, qui a décidé de rempiler dans les paras, s'embarque pour l'Indochine en 1946. Il y fera deux séjours de 2 ans jusqu'à la défaite de 1954. Là-bas, il découvre une guerre jusqu'alors inconnue des Français, la guérilla révolutionnaire. Lorsqu'un peuple n'a que ses mains et son cerveau pour se soulever contre une armée puissante et la chasser de sa terre, il utilise les seuls moyens dont il dispose, la ruse et la terreur.

0: Instant dramatique aux avant-postes. Notre reporter, parti avec une patrouille, essuie le feu des Vietnamiens. À ses côtés, deux hommes sont tombés. Deux morts dont les noms vont s'ajouter à la liste déjà si longue des morts de l'Indochine.
1: Lors de son second séjour, Paul-Alain Léger est parachuté sur Koh Lahore, une île perdue de la mer de Chine, dont le para tombe littéralement amoureux, saisi par la beauté de sa végétation tropicale et de ses eaux turquoises. Les paras français ont investi l'île pour y établir une base, dont Léger prend le commandement. Mais Léger n'est pas un officier comme les autres. À Koh Lahore, conscient que la guerre classique ne fonctionne pas, il expérimente de nouvelles méthodes. En plus des paras, ce meneur d'hommes enrôle des autochtones, des pêcheurs locaux ou des prisonniers de l'ennemi Viet Minh qu'il réussit à retourner et qu'il forme à la contre-guérilla et au sabotage. Des méthodes inspirées de l'ennemi. Vivant immergés dans la population, ces soldats ne portent pas d'uniforme. Ils sont vêtus de noir, comme ceux du Viet Minh, histoire de mieux les confondre. Des méthodes peu orthodoxes, inédites, qui porteront leurs fruits. Paul-Alain Léger, objet parfois d'un véritable culte par ses hommes, règne sur Koh Lahore en maître solitaire. Mais en mai 1954, la défaite française de Dien Bien Phu le contraint à quitter son royaume.
0: Ces négociations s'ouvraient à l'heure même où les éditions spéciales annonçaient à la France la chute de Dien Bien Phu, tombé après 57 jours d'une bataille sans merci. À l'heure où les héroïques soldats du général de Castres cédaient sous le nombre après une défense qui pourra compter parmi les plus hauts faits militaires de toute l'histoire.
2: C'est le cœur plein d'amertume et de tristesse que le 1er décembre 1954, je prends place dans le DC-6 qui doit me ramener en métropole. Une dernière fois, mon regard se pose sur le damier des rizières. Les enchevêtrements des paillotes blotties sous les cocotiers. Pays fascinant où tant des nôtres sont tombés. Les survivants, la rage au cœur, se jurent de ne plus jamais supporter le déshonneur d'un abandon imposé par la lassitude de l'arrière, l'incurie et l'ambition des politiciens.
1: Dans ces mots de Paul-Alain Léger, on entend déjà l'amertume du militaire qui, en 1961, soutiendra le putsch des généraux à Alger. À peine est-il de retour à Paris en 1954 que Paul-Alain Léger reçoit une nouvelle affectation, le service action du SDEC. Le SDEC, autrement dit les services secrets français, installé à Paris à la Porte des Lilas, dans la caserne des Tourelles, est surnommé la Piscine. Réputé sans doute déjà pour ses méthodes originales en Indochine, Léger fait donc maintenant partie de ces militaires rattachés à l'espionnage. Si la guerre d'Indochine est terminée, en 1954, un autre conflit occupe et préoccupe le gouvernement de la 4e République et donc ses services secrets. Les événements d'Algérie, comme on désigne alors pudiquement la guerre, qui vient de se déclencher dans ce département français. Le 1er novembre 1954, 70 attentats anti-français sont commis simultanément sur le territoire algérien.
0: Heure troublée en Algérie, où en plusieurs endroits du territoire, une série d'attentats ont été commis dans la nuit qui précéda la Toussaint. À Batna se sont déroulées les obsèques des trois soldats du camp militaire, assassinés alors qu'ils montaient la garde. Un hélicoptère a ramené à Batna Madame Monroe, la jeune institutrice victime de l'attentat de Tifelfel, au cours duquel son mari fut tué. Cependant, des mesures de sécurité amenaient de nouveaux renforts et la lutte s'organisait contre les hors-la-loi. On peut croire que le calme sera vite rétabli.
1: En fait, la guerre va durer jusqu'à l'indépendance de l'Algérie en 1962. Désormais, l'ennemi que Paul-Alain Léger est chargé de combattre s'appelle le FLN, Front de Libération Nationale. Sa première intervention a lieu non en Algérie, mais en Égypte. En 1956, après la nationalisation du canal de Suez par le président égyptien Nasser, Paul-Alain Léger et ses collègues parachutistes participent à la riposte franco-britannique à Port Saïd pour reprendre le contrôle du canal. Les Français soupçonnent également Nasser de fournir des armes au FLN. Mais l'opération de Suez, désavouée par l'ONU et par l'URSS, tourne au fiasco. Les soldats britanniques et français sont priés de rentrer chez eux, pour la plus grande amertume de Paul-Alain Léger.
2: Les hommes politiques avaient une fois de plus interrompu le cours d'événements qu'ils avaient eux-mêmes décidé. Rentré à Paris, je repris mes fonctions à la caserne de la Porte des Lilas, où les renseignements venus d'Algérie ne laissaient aucun doute sur la gravité de la situation.
1: Fin 1956, en effet, la situation est grave. Depuis un an, le FLN multiplie les attentats à Alger. Le gouvernement, qui n'arrive plus à faire maintenir l'ordre, décide d'envoyer l'armée. Doté des pleins pouvoirs, le général Massu prend la tête de 10 000 hommes, parmi lesquels 4 000 parachutistes. C'est avec eux que le para et espion Paul-Alain Léger débarque en Algérie en janvier 1957.
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1: À son arrivée à Alger en janvier 1957, Paul-Alain Léger, para et espion du SDEC, découvre une ville qui, depuis des mois, vit au rythme angoissant des attentats aveugles du FLN et des représailles non moins aveugles menées par des Européens sur des musulmans. Par tous les moyens, arrestations massives, assassinats, pratiques illimitées de la torture, viols, le général Massu et ses hommes vont s'employer à reprendre la Casbah, devenu le fief imprenable du FLN et de son chef algérois, Yassef Saadi.
4: Le général Massu, qui a la réputation d'être un homme énergique, a inauguré ses nouvelles fonctions en déclenchant une opération Casbah qui a commencé au milieu de la nuit pour se terminer vers midi. Plusieurs milliers de soldats et de policiers ont bouclé la vieille ville en étage et fouillé les maisons une à une. Des pompiers munis de cordes, d'échelles et de projecteurs étaient chargés de sonder les puits et les cachettes éventuelles. Des serruriers ont été requis pour ouvrir les maisons sur lesquelles des scellés ont été posés. Un individu qui tentait de s'enfuir par les terrasses a été abattu. On affirme que plusieurs centaines de suspects ont été appréhendés et qu'un certain nombre d'individus recherchés auraient été trouvés parmi eux. Ici Alger, à vous Paris.
1: Mais Paul-Alain Léger, habitué à travailler seul, veut infiltrer la Casbah par d'autres méthodes, celles qui ont fait leurs preuves en Indochine. Il crée sa propre organisation, le GRE, groupe de renseignement et d'exploitation, et forme sa propre équipe. Deux paras, qu'il a ramenés d'Indochine, le premier, Barjou, surnommé Dédé Leblon ou Double Colt, à cause des deux pistolets dont cet as de la gâchette ne se sépare jamais, le second, Abdelaziz Abdelhami, dit Surcouf, un colosse musulman, placide et débonnaire en apparence, mais capable en un instant de se transformer en tueur. Avec ce trio hétéroclite mais redoutable, Léger va puiser dans les prisons des rebelles FLN arrêtés, des hommes ou des femmes, afin de les retourner. Paul-Alain Léger, interviewé en 1987 pour France Culture.
5: J'ai pensé que pour avoir le renseignement, il s'agissait de s'adresser à la population musulmane. Mais pour avoir ce renseignement, il fallait employer des gens qui avaient été au préalable du FLN, qu'il était nécessaire naturellement de retourner. Et avec ces gens-là, on pouvait parfaitement rentrer dans la Casbah, car ils étaient connus de tout le monde. Et à condition de tenir secrète leur arrestation, il était possible de s'infiltrer et d'aller chercher le renseignement et non pas de l'attendre. J'ai proposé donc d'aller dans la Casbah, et c'est là, bien sûr, que j'avais dit, bon, ben, nous habillerons un petit peu comme les jeunes, tous les jeunes de la Casbah, c'est-à-dire avec des bleus de chauffe, ni plus ni moins. Quand j'ai proposé ça au colonel Godard, évidemment, il a un petit peu sauté en l'air, car il m'a dit, mais enfin, vous êtes fou, est-ce que vous êtes candidat au suicide? Je lui ai dit que non, je n'étais pas particulièrement candidat au suicide, mais je pensais que c'était la seule solution. J'ai profité, je dois dire que j'ai été un petit peu indiscipliné, j'ai profité d'une permission, d'un congé du colonel Godard pour mettre en pratique ce que j'avais proposé. Alors, ma foi, nous sommes rentrés un bel après-midi dans la Casbah. On nous prenait d'ailleurs pour un groupe FLN, puisque les femmes, on entendait les you-you dans les étages. Et le premier café mort dans lequel nous sommes entrés, naturellement, ça a été la surprise générale lorsque on a commencé à fumer, qu'on a demandé des dominos pour jouer et qu'on a offert des cigarettes à la ronde. Alors le tenancier, naturellement, qui connaissait Alilou, lui a dit « Mais enfin, tu es fou, tu sais bien quelles sont les consignes du front. » Mais Alilou a répondu « Les consignes, maintenant, c'est lui qui les donne, en me désignant. » Bon, ben, on a fait tous les cafés morts comme ça, dans la journée. Et quand on nous sommes repassés après, la radio jouait à fond et les gens, les clients qui étaient à l'intérieur, étaient tout heureux de pouvoir jouer au domino et de pouvoir fumer. Et ça a commencé comme ça, c'est-à-dire que on a commencé à donner des ordres pour que les consignes du FLN ne soient plus respectées.
1: Parmi les membres du FLN que Paul-Alain Léger réussit à retourner, une jeune femme, Ouria, dite Ouria la Brune, va jouer un rôle clé. Léger, qui a compris l'importance des femmes au sein du FLN, ce sont souvent elles qui sont chargées de poser les bombes, fait venir un jour Ouria à son bureau. Très persuasif, Léger réussit sans mal à la convaincre de faire du renseignement pour lui. Dégoûtée par les attentats commis par son camp, la jeune femme est sensible aussi, semble-t-il, au charme du capitaine.
6: Léger, il guidait bien son monde. Il avait un groupe à lui qui menait, pas la baguette, mais correctement, autoritaire. Et quand il donnait un ordre à ses troupes, il donnait un troupe. Et sur nous, surtout, ne revenez pas sans vos armes. Tous étaient des hommes, mais à côté de Léger, c'était autre chose, Léger. Même quand il marche, tu sens que c'est quelqu'un d'un combattant. Voilà. Je trouvais le pas de mot d'un combattant, de quelqu'un qui sait ce qu'il veut, et ce qu'il veut, il l'a.
1: Première étape, Léger doit faire croire au FLN qu'Ouria est une authentique de ses combattantes. Pour cela, le capitaine, dans une incroyable opération de mystification, monte une fausse arrestation de la jeune femme. En pleine nuit dans la Casbah, elle est interpellée chez elle par la police. Une arrestation bruyante qui, comme prévu, réveille tout le quartier. Et au moment où elle est emmenée par les policiers, comme par hasard, elle réussit à leur échapper. Léger, qui est présent, lui laisse quelques secondes pour s'enfuir, sort son pistolet, tire vaguement en l'air et, toujours aussi mollement, se lance à la poursuite de la fugitive. La réussite est totale. Ouria, par son évasion spectaculaire, devient une héroïne du FLN. Tout en continuant à renseigner Léger. Et c'est Ouria qui, de fil en aiguille, l'aidera à mettre la main sur Yassef Saadi, le chef FLN d'Alger, que depuis des mois, les hommes de Massu n'arrivent pas à débusquer.
7: À Alger, la rébellion a perdu un de ses chefs. Une filière avait conduit les forces de l'ordre dans la Casbah, où le numéro 3 de la rue Caton était surveillé depuis plusieurs jours. C'est dans cet immeuble que les soldats devaient forcer Yassef Saadi au fond du repère qu'il s'était ménagé derrière un panneau de mur amovible. Arrêté en compagnie de sa compagne Zora Drif, Yassef Saadi, maintenant sous bonne garde, dirigeait toute la rébellion de la zone d'Alger. Il rendra compte à la justice de ses activités.
1: Yassef Saadi sera condamné à mort, puis gracié par le général de Gaulle en 1959. Deux semaines après l'arrestation de Saadi, c'est au tour de son adjoint, Ali Lapointe, d'être localisé. Mais comme il refuse de se rendre, les paras font dynamiter sa planque, sans savoir qu'elle abrite une importante réserve de bombes, et provoquent ainsi une énorme explosion. L'arrestation de Saadi et la mort d'Ali Lapointe marquent la fin de la bataille d'Alger, gagnée par les Français. Mais dans le reste de l'Algérie, la guerre continue. Menée par l'ALN, Armée de Libération Nationale, le bras armé du FLN. Un de ses plus valeureux combattants est le colonel Amirouche, surnommé Amirouche le Terrible ou le Loup de l'Afkadou. Redouté des Français, apparemment insaisissable, il dirige la Wilaya 3. Les Wilayas sont des divisions administratives créées par le FLN. Paul-Alain Léger va monter contre Amirouche une incroyable opération d'intoxication qui aboutira à la bluite. Pendant la bataille d'Alger, Paul-Alain Léger a réussi à mettre la main sur Zerouk, un chef FLN, et à le retourner. Comme le FLN ne sait rien de cette capture, Léger demande à Zerouk d'entreprendre une correspondance écrite avec Amirouche. Pendant des mois, en 1957 et 1958, des lettres signées Zerouk, mais en réalité rédigées par Léger, sont envoyées dans le maquis à Amirouche, qui à son tour y répond. Une situation qu'on pourrait dire cocasse si elle n'avait des implications tragiques. Dans ses lettres, Léger fait croire à Amirouche que le FLN d'Alger a été décapité, mais qu'il n'est pas démantelé. La mystification est telle que le 12 novembre 1957, Amirouche adresse à son correspondant un message incroyable.
8: Ordre de mission. Le porteur de cet ordre de mission est habilité au nom de la Wilaya 3 de représenter l'armée et le FLN au sein de la zone autonome d'Alger.
1: Ce qui veut dire qu'Amirouche désigne son destinataire, en l'occurrence Paul-Alain Léger, comme successeur de Yassef Saadi à Alger, et lui donne l'ordre de reprendre les attentats dans la ville. Léger n'aurait jamais pu imaginer une telle réussite. Et pour continuer de tromper l'ennemi, Léger va donc organiser de faux attentats dans Alger, avec les munitions que lui envoie Amirouche. Des bombes sont posées, qui explosent, mais bien sûr sans faire de victimes. Ce qui fait que pendant 6 mois, le calme règne à Alger. Mais Amirouche s'impatiente. Il exige des résultats. Sinon, écrit-il, il ne fournira pas au FLN d'Alger les gros poissons qu'il lui a promis. Léger, qui comprend qu'il s'agit d'obus, décide de se rendre lui-même dans le maquis kabyle afin de récupérer ses munitions. Avec ses hommes, tous d'anciens du FLN qu'il a retournés, Léger marche pendant des heures sous une pluie battante dans les montagnes kabyles en direction du QG d'Amirouche. En route, il tombe sur une patrouille de l'ALN qu'il réussit à capturer sans tirer le moindre coup de feu. Après avoir récupéré les obus, Léger et ses hommes repartent à Alger avec leurs prisonniers. C'est à ce moment que commence la bleuite. Quand Amirouche apprend que plusieurs de ses hommes ont été capturés par l'ennemi, sans qu'aucun coup de feu n'ait été tiré, le doute s'immisce dans son esprit. Y aurait-il des traîtres dans ses rangs? Et Paul-Alain Léger va tout faire pour confirmer ses craintes. Dans cette tâche, pendant l'hiver 1957-1958, une femme va l'aider, bien malgré elle, et on va le voir pour sa propre perte. Zora Tadjer, surnommée Rosa, une jeune militante du FLN qui a été arrêtée dans un village non loin du maquis d'Amirouche. Paul-Alain Léger l'interroge, avec comme toujours l'idée de la retourner. Rapidement, la jeune fille accepte de travailler pour lui. Trop rapidement, au goût de Léger, qui voit bien qu'elle n'a en réalité qu'une envie, retourner au maquis. Il décide alors de l'utiliser. Son plan est littéralement machiavélique. Léger veut faire croire au FLN qu'il a réussi à retourner Rosa. Dans un premier temps, il la promène dans sa voiture dans le village, en plein jour de marché, de telle manière qu'elle soit vue de tous les habitants en compagnie d'un officier français. De tous, y compris des maquisards. Deuxième temps, Léger l'emmène à Alger et dans son bureau, il lui montre la correspondance échangée avec la Wilaya 3. Il veut ainsi faire croire à Rosa que le FLN est truffé d'espions à la solde des Français. Et surtout, il veut qu'elle en informe ses chefs. Il laisse partir Rosa, qui, comme il l'a prévu, retourne au maquis. Et comme prévu aussi, l'adjoint d'Amirouche, Hassen, dit Hassen la torture, accuse Rosa d'être une espionne.
9: Elle lui a dit, écoute, tu m'accuses d'être une espionne, mais alors des espions, autour de toi, il y en a en pagaille. Parce que moi, je sais. Et elle s'est mise à raconter, évidemment, tout ce qui s'était passé dans mon bureau. Alors là, Mayouz, qui n'était pas très intelligent, a voulu en savoir beaucoup plus. Et pour en savoir plus, il n'y avait qu'une seule chose, il fallait la passer à l'hélicoptère. Et l'hélicoptère, c'est une torture tout à fait particulière. C'est-à-dire que la pauvre fille a été mise complètement nue, les mains et les chevilles entravées dans le dos, suspendues au-dessus d'un brasereau. Et on la faisait tourner au-dessus du brasereau, on la descendait petit à petit, on la faisait tourner naturellement sous la douleur. Elle a raconté, j'ai son compte-rendu d'interrogatoire, elle a raconté toutes sortes d'histoires, elle a raconté qu'effectivement elle avait été envoyée par le capitaine Léger. Elle a donné des mots de passe tout à fait farfelus, des mots de reconnaissance invraisemblables. Et la malheureuse a été égorgée après. Mais Avant, naturellement, elle avait donné les noms, non seulement des gens dont elle avait vu les signatures sur les lettres, mais elle a même donné des noms de gens de sa famille qui habitaient en Kabylie. Bon, ces gens-là ont été arrêtés. On les a torturés. Ils ont parlé, bien sûr. Ils ont dit n'importe quoi. Ils ont dénoncé des gens qui n'étaient strictement pour rien, mais en général des cadres supérieurs, des gens. Bon. Et là, ça a commencé comme ça.
1: Paul-Alain Léger, interviewé ici en 1987, expliquant visiblement sans l'ombre d'un regret comment il a utilisé la jeune Rosa pour inoculer le doute, la fameuse bleuite, dans les rangs de la Wilaya 3 du colonel Amirouche. Un ennemi qui, lui aussi, on vient de l'entendre, pratique la torture, et ce n'est qu'un début. Amirouche, certain d'être victime d'un gigantesque complot de traîtres, va lancer dans ses rangs une véritable purge et appeler les autres Wilaya à en faire autant.
10: 3 août 1958, au chef de la Wilaya 4. Chers frères, j'ai le devoir de vous informer en priant Dieu que ce message vous parvienne à temps, de la découverte dans notre Wilaya d'un vaste complot ourdi depuis de longs mois, par les services secrets français contre la révolution algérienne, avec la complicité d'éléments les plus divers. Ce complot, d'après les renseignements en notre possession, s'étendrait à toutes les Wilayas d'Algérie. Le réseau tissé dans notre Wilaya vient d'être pratiquement mis hors d'état de nuire. Après une enquête d'autant plus ardue que ses chefs dans le maquis étaient des hommes en apparence au-dessus de tout soupçon. Signé, le colonel Amirouche.
1: Parmi ces hommes en apparence au-dessus de tout soupçon, il y a Rémi Madoui, à peine un homme en réalité. Dans le documentaire de Jean-Paul Marie, La Bleuite, l'anti-guerre d'Algérie, ce jeune combattant du FLN, lycéen engagé volontaire à 15 ans, témoigne de l'enfer qu'il a vécu quand est tombée sur lui la paranoïa de la bleuite. Un jour, dans le maquis, alors qu'il rentre à son PC...
11: Deux personnes me sont sautées dessus, m'ont mis par terre et m'ont ligoté. Sans savoir, pour absolument aucune raison. Et on m'a emmené et je me suis retrouvé dans un centre de torture dirigé par le fameux Hassan Mayouz, la torture. Sous la torture de Mayouz, personne ne tenait 24-48 heures. Comment j'ai tenu 2 semaines, je n'en sais rien. Le soir, bien qu'avec la torture, évidemment, j'étais nu, j'étais mouillé. On mettait, il y avait à l'entrée de la casemate où ils dormaient, un genre de trou qu'ils avaient creusé, donc impossible de dormir. Donc, pendant 2 semaines, la soif, la faim, le sommeil, donc on devient une loque.
1: Les plus touchés par la bleuite sont les combattants fraîchement arrivés au maquis, notamment les jeunes étudiants ou lycéens venus de la ville. Rémi Madoui, par chance, réussira à survivre à la torture et à fuir. Et comme beaucoup de survivants de la bleuite, il rejoindra les rangs ennemis. À l'indépendance de l'Algérie en 1962, Rémi Madoui sera emprisonné, jugé et condamné à 2 ans de prison. Plus tard, il partira en exil. En attendant, face à l'ampleur des purges, les combattants d'Amirouche ne comprennent pas ce qui leur arrive, à eux-mêmes ou à leurs frères d'armes qu'ils voient torturés sous leurs yeux. Dès 1958, l'armée française prend connaissance de ces massacres. Le 23 septembre 1958, Jean Lanzy, futur présentateur vedette du JT de TF1, alors simple reporter pour la Radio Nationale, accompagne une opération de l'armée française qui fait une découverte macabre dans la forêt de l'Afkadou, le fief d'Amirouche.
12: Imaginez la surprise du soldat qui sent soudain son pied s'enfoncer dans la terre meuble des sous-bois et découvre au-dessous des corps meurtris, mutilés, des corps d'anciens soldats rebelles, 400 environ, selon les premières estimations. Amirouche avait des antennes. Aussi mit-il au point un processus d'extermination de tout membre de sa bande qui lui semblait impur. Les corps de ces malheureux ont été affreusement mutilés. On savait certes que des dissensions se faisaient jour dans les rangs rebelles, mais on ne supposait pas qu'elles provoqueraient de tels massacres. Certaines victimes ont d'ailleurs été marquées du signe de la Croix de Lorraine. Je vous fais grâce des détails.
1: Vous l'entendez, aucune allusion ici, bien sûr, à une quelconque opération de manipulation. Et pour le journaliste, il ne fait aucun doute que ces massacres prouvent la désaffection au sein de l'ALN de combattants qui auraient finalement rallié la France. La découverte des charniers, relayée à la radio, sert donc la propagande française. La bleuite, inventée et mise en œuvre par Paul-Alain Léger, est donc une réussite totale pour son camp. D'une part, elle permet de faire mourir en masse les ennemis sans que le sang français soit versé. D'autre part, la bleuite, hors de tout contrôle, casse chez l'ennemi son unité et son moral, des valeurs essentielles dans une armée. La bleuite, une réalité longtemps restée taboue en Algérie, provoque la mort de milliers de combattants FLN. Encore aujourd'hui, il est impossible de chiffrer le nombre réel de ces victimes, souvent de jeunes Algériens éduqués, qui après 1962 manqueront cruellement à la reconstruction du pays. Dans ses mémoires, Paul-Alain Léger, avec forfanterie et sans doute exagération, parlera de 4000 victimes. En tout cas, il n'exprime aucun regret.
2: Certaines bonnes âmes prétendront que c'était là une guerre indigne de guerriers. Je pense personnellement que si l'ennemi a des dispositions particulières pour se détruire lui-même, bien coupable celui qui n'en profiterait pas.
13: Vive la République ! Vive l'Algérie française ! Et vive De Gaulle !
14: Vous avez compris !
1: Mais la bleuite, si destructrice soit-elle, n'empêche pas la marche de l'Algérie vers son indépendance, qui s'accélère après le retour au pouvoir du général De Gaulle en 1958. Pour le plus grand désespoir de Paul-Alain Léger. Le 22 avril 1961, ce fanatique de l'Algérie française participe activement au putsch des généraux.
15: Le matin du samedi 22 avril, Alger s'éveillait devant un spectacle imprévu. Des unités de légionnaires et de parachutistes occupaient les points stratégiques. Radio Alger annonçait « L'armée s'est assurée le contrôle du territoire algéro-saharien ». Si déjà dans l'édifice du complot certaines fissures apparaissaient, la foule algéroise n'en imaginait rien encore quand le lundi 24, elle envahissait le forum pour acclamer les quatre hommes qui s'étaient emparés du pouvoir. Au balcon de la délégation générale, ils apparaissaient. Charles, Salan, Jouot, Zeller. Tour à tour, ils s'adressaient à la population, lui répétaient les mots qui activaient sa fièvre. Mais derrière les applaudissements de cette foule, pouvait-on ne pas entendre l'écho des paroles qu'avait prononcées la veille le général de Gaulle, affirmant l'autorité de l'État, dénonçant l'action des insurgés, dictant des ordres pour arrêter le drame.
1: Mais Paul-Alain Léger paiera cher cet engagement. Après l'échec du putsch, comme d'autres militaires, le para-espion est mis dans un avion pour la métropole et incarcéré. Il quittera l'armée en 1965. En 1983, il publie ses mémoires au carrefour de la guerre. Paul-Alain Léger meurt en 1999 à l'âge de 78 ans. Espion, une histoire vraie de Stéphanie Duncan. 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
17: Ouf, oula, ça brûle. Par où commencer? Eh bien, je m'appelle Jim, j'ai 13 ans. Je vis au sud-ouest de l'Angleterre. Le docteur Livesey, n'arrêtant pas de me presser le citron, je prends enfin la plume pour raconter tout ce que je sais sur l'île au trésor. Excepté son emplacement, évidemment. Car une partie du magot s'y trouve encore. Tout a commencé en l'an de grâce 1700.
18: Et des patates.
19: À cette époque,
18: la mère du jeune Jim Hawkins tient l'auberge de l'amiral Benbow. Un vieux rade bien dans son jus, près de Bristol, face à la grondante mer Celtique. Un vent a décorné les bedouins. Soudain, la porte de la taverne s'ouvre. Dans le ciel strié d'éclairs, apparaît un drôle de gaillard.
19: Oh, la trogne!
18: Grand. Vigoureux, la peau tannée par le soleil, une vilaine balafre sur la joue. Billy Bones, c'est un vieux loup de mer qui ne craint visiblement pas la castagne et qui...
19: Oh, oh, oh.
20: l'homme qui prend la mer.
18: Adore pousser la chansonnette.
20: La mer qui prend l'homme. Ma mère, elle m'a pris.
18: Apporte la castagne. Traînant son gros coffre de marin derrière lui, Billy Bones jette 3 pièces d'or à la mère de Jim.
21: C'est pour Rome et le dodo. Je vais jeter l'ancre ici quelque temps.
20: Et les couleurs en soufflera. Il a, je repars.
18: Oh, tigre. Une haleine de chou tout avarié. Queen. Et ben il va être coton à supporter celui-là. Jim, ne partage pas cet avis.
22: Ce type sent l'ail.
23: Non, non, non.
22: L'ailleurs et l'aventure à plein nez.
1: Les semaines passent. Le vieux chacal se terre dans sa chambre et ne sort que pour arpenter la falaise, d'où il surveille, tremblant comme un dindon, l'arrivée des rafiots. Sacre bisque. Mais il a peur.
20: Hey, Jim, si tu vois un vieux lascar à la jambe de bois traîner dans le garage, dans les parages, tu me préviens.
22: Oh, oui, bien sûr, oui.
1: Un homme à la jambe de bois? Quel sombre micmac pousse Billy Bones et ses dents en or à se cacher au fond d'une crique si isolée? Impossible, hélas, de lui tirer les vers du nez.
22: Ah bah non, ma pince est pas assez grosse.
1: Jusqu'à ce qu'un soir, le rhum coulant à double flot, la prison de ses secrets finisse par céder.
20: S'il me flanque la tache noire, petit, je suis cuit. Si jamais ça arrive, prends ce qu'il y a dans mon coffre et barre-toi, vite. Vite, avant que l'équipage du vieux Flint te zigouille la tronche. Je suis le seul à qui Flint a révélé sa plante juste avant de clamser.
22: Billy Bones. Billy Bones.
20: Quoi?
22: Mais c'est quoi la tache noire?
20: Un avertissement entre pirates. Le signe que la fin a sonné.
1: Billy Bones est donc un brigand des mers. Une canaille de la bande à Flint. Le plus cruel, le plus terrible pirate. Oh non, non, là, mais c'est pas vrai.
24: Toc, toc, toc, il y a quelqu'un? Oula! Vous avez cuisiné de la morue?
22: Docteur Livesey, entrez! Ça fait plusieurs jours que ma mère se sent patraque. Je suis drôlement inquiet.
1: 2 semaines plus tard, sa mère rend son dernier souffle.
24: Courage, Jim. Et n'oublie pas que je suis là.
1: Le lendemain, fondant les brumes glacées de l'hiver, Billy Bones rentre de sa balade, pâle comme un linge. Serré dans son poing gauche, il tient un papier déchiré qu'il montre aussitôt à Jim.
20: La tache noire.
1: Et voilà qu'il tombe. Non, Redmore.
22: Les pirates, la bande à Flint, ils l'ont retrouvé.
18: Vite, le coffre, la clé dans sa poche.
1: Au fond du mystérieux coffre, le jeune Jim découvre...
22: Des pantoufles lapins. Oh, le pauvre, il doit avoir les petons fragiles.
25: Wow, une peluche dauphin. Bonjour.
22: Des bouées?
25: Des tongs?
22: Hey, pile poil à ma taille. Et...
1: Une carte, celle d'une île inconnue, marquée de 3 croix, dont l'une est accompagnée de la mention. Ici, le principal trésor.
20: Je suis le seul à qui Flint a révélé sa plante juste avant de clapser.
1: Grand Dieu, c'est là que le vieux Flint a caché son butin. Le cœur battant, Jim fonce et le docteur Livesey.
22: Il y a que lui qui pourra m'aider.
1: La carte sous les yeux, le médecin propose l'idée du siècle.
24: Jim, on va aller le chercher ce trésor. Et tu vas voir, il va pleuvoir des tonnes de lingots. C'est lourd, les lingots.
1: Eh oui, les lingots, quand ça tombe, ça fait mal. Le lendemain, le médecin dégote en bateau et engage un équipage.
26: Bonjour, bienvenue à bord. Je suis le capitaine Smollett.
27: Hissez la misère. Bordez les coutes. Bordez les voiles.
1: Dans le soleil couchant, l'Hispaniola, en voilier à 3 mâts, fend les flots, direction l'inconnu.
17: J'ai l'impression d'avoir déjà entendu cette chanson.
0: Les gars, je peux vous filer un petit coup de main? Ou deux pieds même?
18: Les poulies qui grincent, le navire qui craque, tangue, roule, tout à bord ravit le jeune Jim. Tout, sauf peut-être Long John Silver, le cuisinier, cochon rôti, comme le surnomment certains matelots.
3: Allez, on fait crier les sardines, les gars!
18: Oui, le jeune adolescent se méfie de ce drôle de type, pourtant archi-jovial et très drôle.
3: Hé, les gars, vous connaissez l'histoire du pingouin qui respirait par les fesses? Un jour, il s'assoit et il meurt.
18: Oh, c'est vrai qu'elle est drôle. Pardon. Car le bonhomme marche avec une jambe de bois. Et si c'était la canaille que Billy Bones redoutait tant? D'autant que, clopinant sur sa vieille bûche, le cuisinier trimballe partout sur son épaule un perroquet du nom de Flint.
4: Pièce de huit! Pièce de huit!
18: Bizarre, bizarre. Un soir, alors qu'il observe les étoiles, adossé à une grosse barrique de vin, Jim surprend une drôle de conversation sur le pont.
3: Voilà le plan. On laisse Jim et le docteur découvrir le trésor, et ensuite... C'est ce qu'aurait fait notre capitaine, le bon vieux Flint.
5: Bien dit, cochon rôti. Allez, à ta santé, vieille fripouille.
3: Et au trésor. Non, non, je fais pas les bisous.
18: Jim a des sueurs froides.
6: Non.
18: Ainsi donc, Long John Silver complote avec ses hommes contre le docteur Livesey et lui. Tous sont d'anciens pirates à Flint. Tous veulent le trésor. Tous veulent leur zigouiller la tronche.
7: Terre! Terre en vue!
18: Là, face au navire, une grande montagne qui...

0: clans sont en train de se former sur le bateau. Bientôt, c'est sûr, ça va castagner. L'Espagnola jette l'ancre, à quelques dizaines de mètres du rivage.
1: Capitaine, on part en éclaireur. Vérifiez qu'il n'y ait pas de danger pour vous.
0: Et hop, ni vu ni connu, Jim saute dans la barquette qui conduit six marins, dont Long John Silver et quatre de ses hommes, vers la fameuse île au trésor. À peine débarqué, Jim se sauve.
2: Une furieuse envie de faire pipi, je vous rejoins juste après.
0: C'est faux, évidemment.
2: À tout de suite, à l'heure.
0: Caché dans la jungle, Jim espionne l'équipage. Oh, grand Dieu, Long John Silver a ligoté un marin en palmier.
1: Alors, comme ça tu veux pas t'encanailler avec les méchants pirates? Tu préfères te la raconter avec le gentil capitaine et son copain, le bon docteur? Eh ben tiens, je te zigouille.
0: Horrifié, Jim s'éloigne et il court et court à travers la jungle. Mais soudain,
2: oh purée, ça castagne.
0: Suivant le bruit des tirs, Jim tente de rejoindre la bataille. En chemin, il tombe sur un petit fort un peu décati, sûrement construit par Flint dans le temps, à l'intérieur duquel il rencontre le capitaine Smollett, le docteur Livesey et quelques honnêtes marins qui ont refusé de rejoindre le clan des pirates. Oh le bonheur!
3: Dès qu'on a appris que tu avais sauté dans la barque, on a pris des armes et on est venu à ta rescousse. Entre-temps, les hommes de Silver nous ont repérés et nous canardent pour reprendre la carte.
2: Laissez-vous! Les gars! Il faut empêcher Silver et ses hommes de repartir avec l'Espagnola!
4: Comment? Tu veux pêcher avec ta sœur le Beluga? Mais c'est pas le moment!
0: Jim, de nouveau, prend la poudre d'escampette. L'adolescent a un plan. Il va cacher le bateau. Bon, c'est pas tout petit, mais pourquoi pas? Il y a de l'idée. Hop, il grimpe dans le navire. Où le cacher?
5: Tortue, baleine, dauphin. Et allez, toutes les criques sont déjà pleines. Non, il va falloir que je jette l'ancre, que je me gare encore en double fil à l'autre bout de l'île. Super, super. Bon, alors c'est parti. Ok, marche à... Voilà, ok, c'est bon. C'est bon.
0: Et maintenant, pas question de laisser le capitaine et le docteur seuls une minute de plus. Traversant de nouveau l'île à grandes enjambées, Jim atteint le fortin dans la nuit noire.
2: Capitaine Smollett? Docteur Livesey?
6: Oh, oh, vous dormez. Oh,
2: bonne nuit alors. Bisous.
0: Mais 15 secondes plus tard, 10 torches enflammées illuminent le fortin.
1: Surprise, surprise!
0: Long John Silver, ils sont faits comme des rats! Enfin, ils, c'est vite dit.
2: Où sont passés le docteur et le capitaine?
1: Eh ben tiens, je vais te dire, moi, on l'a zigouillé, ton capitaine. Quand ton docteur Livesey, là, on l'a passé un marché, lui et moi. La carte au trésor contre la vie sauve. Eh ben, il s'est barré comme un lâche.
2: Mais...
1: Ah oui, les reflets bons, hein. Ah, ça t'intrigue, ça. Eh ben, c'est une machine que j'ai inventée. Regarde-moi cette petite merveille. Petit nez, petit ronflement. Gros nez, gros ronflement. Et alors là, attention, énorme nez.
3: Ah ben, ah oui, t'as trouvé.
1: Énorme ronflement. Alors le morveux, hein? Ça t'embouche un coin. Bon, c'est pas tout ça, mais le soleil se lève.
0: Ainsi donc, le docteur l'aurait trahi. Jim, le cœur brisé, n'arrive pas à le croire.
1: Allez les gars, on lève le camp. On a un trésor à déterrer.
0: Voilà 3 heures que Long John Silver, Jim et les pirates crapahutent à travers la jungle. Enfin...
1: Stop! 2 palmiers? Une montagne? Je crois qu'on y est, les gars! Le trésor, il est là, je le sens, juste sous nos pieds. Tiens, Michel, creuse.
0: Les pirates creusent, creusent et creusent encore. Mais rien. Nada. La cachette est vide. Là, à quelques mètres d'eux, derrière un buisson, le docteur. En 3 coups de pistolet, il neutralise 2 pirates et chasse tous les autres. Ne reste plus que Jim et Long John Silver.
3: Si tu cours, Silver, je te préviens, je te fais flamber la tignasse.
1: Oh non,

0: Les gars pas cool, pas les cheveux, je sors de chez le coiffeur.
1: Ainsi donc, le docteur n'a pas trahi Jim, bien au contraire. Il s'est enfui pour cacher le trésor dans une nouvelle planque.
2: Oh, oh, oh là là, oh, mais il y a combien de lingots, de perles, oh, il y a des diamants et... Oh, oh là là là.
1: Après l'avoir déterré, Jim et le docteur chargent le butin dans le bateau avec l'aide de leur nouveau prisonnier.
3: Maintenant, direction Bristol!
2: Mais oui, c'est ça qu'on veut, mais ouais!
1: Long John Silver, évidemment, se débrouille pour s'échapper lors d'une escale avec une bonne partie du magot.
0: Eh, ni vu ni connu!
1: Mais qu'importe après tout! Jim rentre chez lui avec un autre trésor qu'il gardera toute sa vie, gravé au fond de son cœur. Lequel? Mais pardi, sa première grande et merveilleuse aventure! Derrière cet épisode, il y a Chantal Le Montagnier, Marion Lelay, Hip Hip Hip, Sébastien Royer, Basile Bocquer,
4: Grégoire Beaujean,
5: Tanguy Pastureau,
6: Manu Garigeau,
7: Marine Baousson,
8: Aurélien Labruyère
1: et moi, Laure Grand-Besançon.

0: Cet épisode est une évocation de L'île au trésor, un roman écrit à la fin des années 1800 par l'écrivain anglais Robert Louis Stevenson, raconté ici à la sauce mégalorette. 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
1: Il est 5h, le flash, Hugo Marceau. 69 départements sont maintenus en vigilance orange canicule. Aujourd'hui, un quart de nos petits cours d'eau sont désormais à sec. La France connaît une sécheresse exceptionnelle et très préoccupante en France. Ce sont les deux termes employés hier par la ministre de la Transition écologique. Et c'est dans ce contexte que revient au Parlement aujourd'hui le projet de loi d'urgence agricole. Députés et sénateurs réunis en commission doivent se mettre d'accord sur un texte. L'eau comme enjeu central, la loi prévoit en l'état de réduire le nombre de zones humides protégées en France. De l'humidité dans l'air, en revanche, dans la Sarthe, la Mayenne ou encore l'Ardèche, les orages ont fait des dégâts hier. Autour du Mans, 17 000 foyers ont été un temps privés d'électricité, selon la préfecture. On peut être extrêmement fier de voir un processus démocratique aboutir. Réaction de la présidente du Conseil économique, social et environnemental, Claire Touris, a lu hier l'adoption définitive du projet de loi sur la fin de vie par le Parlement. Par un vote solennel, les députés ont acté la création d'un droit à l'aide à mourir. Le texte doit désormais être validé par le Conseil constitutionnel. C'est un voyage diplomatique entre amis. Sébastien Lecornu est au Maroc. Le Premier ministre y rencontre son homologue à Rabat. En public, les relations entre les deux pays sont au beau fixe ces deux dernières années. Plusieurs contrats doivent d'ailleurs être signés. Et pourtant, on en a maintenant la certitude. Le régime marocain a espionné à partir de 2017 plusieurs politiques français, y compris Sébastien Lecornu quand il était ministre des Armées. Contrairement à ce qu'il affirme, le Maroc a utilisé le logiciel Pegasus pour pénétrer les téléphones de 7 ministres ou anciens ministres. Une enquête de Forbidden Stories à laquelle est associée la cellule investigation de Radio France le confirme ce matin. Sur le front des incendies, près de 1000 pompiers luttent toujours contre les flammes en forêt de Fontainebleau. Emmanuel Macron se rendra sur place dans la matinée. Les incendies ne sont pas éteints, mais contenus sur 2000 hectares, soit 10% du massif. Le blocus imposé par les États-Unis autour des ports iraniens n'aura pas apaisé la situation au Moyen-Orient. Loin de là, pétrolier bombardé par l'armée américaine, explosion au nord et à l'ouest de l'Iran, sirène d'alerte à Bahreïn, drone d'attaque au Koweït, frappe en Jordanie. Bref, aucun signe d'accalmie cette nuit au Moyen-Orient. Et pourtant, au milieu de ce conflit incessant, Donald Trump remercie cette nuit l'Iran pour la libération d'une citoyenne américaine, selon le président américain qui ne livre pas son identité. Elle est détenue illégalement par Téhéran depuis décembre 2024. Face à l'Espagne, ce sera l'Argentine en finale de la Coupe du Monde dimanche à New York. L'Albi Céleste renversante hier soir en demi-finale. Vainqueur 2-1 face à l'Angleterre qui menait pourtant jusqu'à la 85e minute en demi-finale. Lionel Messi et les siens défieront l'Espagne pour le titre. Français et anglais se disputeront donc la 3e place samedi soir à Miami.
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5: On ne dépasse pas ses limites, on les découvre. C'est ce qu'affirme l'explorateur Jean-Louis Etienne. Bien des personnes confrontées soudainement à une situation extrême ont trouvé en elles des ressources psychologiques insoupçonnées et ont fait preuve d'une résistance physique dont elles ne se pensaient pas capables. Dans les séries de podcasts Naufragés et In Extremis, je vous ai raconté des histoires de survie qui en témoignent. Aujourd'hui, nous allons découvrir une autre de ces histoires, mais cette fois, ça n'est pas moi qui vais vous la raconter, c'est celui qui l'a vécu, Morgan Segui. En juin 2019, alors qu'il fait une randonnée dans la jungle d'une petite île du Timor oriental, Morgan Segui chute de 7 mètres. Grièvement blessé, au fond d'un ravin, sans eau ni vivre, il se pense d'abord condamné à mourir de soif. Il va finalement trouver la force de s'en sortir. Morgan Segui raconte cette aventure qu'il a transformée à jamais dans un livre intitulé « 5 jours au Timor » aux éditions Premier Parallèle. Cet après-midi, il nous emmène sur cette petite île où sa vie a basculé et nous raconte cette randonnée qui l'a conduite aux confins de la résistance humaine. Et en fin d'émission, pour notre séquence L'Aventure en direct, nous tenterons de joindre la navigatrice Isabelle Autissier sur son voilier, quelque part au large des côtes de la Norvège. Louise Cognard a préparé cette émission, David Leprince la réalise, avec à la technique aujourd'hui Gaspard Guy Bourget. Soyez les bienvenus dans notre bivouac.
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6: Il était une fois un crocodile. Selon le mythe, il se serait métamorphosé en île au moment de mourir pour offrir à un jeune garçon avec qui il s'était lié d'amitié une terre sublime au milieu des eaux, Timor. Ses descendants pourraient ainsi jouir de l'île à l'envi jusqu'à ce que le soleil se noie dans la mer.
7: Un, deux, trois.
8: Le harpon, je l'utilise pour pêcher des petits poissons. C'est pour notre consommation personnelle. Avec le filet, on attrape les plus gros poissons. Et ce sont eux qu'on va vendre.

0: Bonjour Morgane Segui.
1: Bonjour Daniel.
0: Nous voilà arrivés au Timor-Leste, aussi appelé Timor Oriental, avec une musique que vous connaissez et que vous appréciez, je crois. C'est une
1: Ego
0: chanson.
1: Lemos.
0: Oui, c'est comme ça qu'on prononce. Oui, c'est le chanteur qui chante Tous Naïn, c'est ça, comme ça.
1: Tous Naïn.
0: Tous Naïn, qui, selon vous, résume la douceur et l'esprit du Timor. C'est là, hein, au Timor, que vous avez vécu l'histoire de survie que vous allez nous raconter. Mais avant cela, décrivez-nous l'endroit. C'est où exactement et ça ressemble à quoi, le Timor-Leste ?
1: Alors, c'est une petite montagne qui sort de l'eau, au nord de l'Australie, à 500 km. C'est une île coupée en deux. Une partie est indonésienne, une partie est la République du Timor, qui s'est longuement battue pour son indépendance depuis plus de 500 ans.
0: Et c'est un lieu qui vous a séduit. Vous êtes tombé sous le charme de ces lieux, puisque vous avez décidé d'y habiter un temps.
1: J'y ai vécu 5 ans, oui, tomber c'est vraiment ce qu'on fait souvent au Timor et je ne suis pas le seul, en tous les cas, amoureux de ce pays, de son histoire, de l'énergie qu'il y a là-bas et de sa jeunesse, c'est un des pays les plus jeunes du monde.
0: Ouais. Et quand vous y habitiez, de votre fenêtre, vous voyez au loin la deuxième île qui compose ce pays et cette île vous attirait particulièrement, vous aviez envie d'aller y faire un tour.
1: Alors il y a effectivement en face de Dili, la capitale du Timor-Leste, à Tauro, qui est une île vraiment magique, sacrée, qui avait servi aussi de prison, donc qui a une histoire très forte pendant les différentes colonisations du Timor, et où les étrangers, les travailleurs, les expats, les travailleurs d'ONG vont se reposer, puisque c'est là qu'il y a les deux, trois sympathiques clubs de plongée, lodge, écologe et compagnie, où vont se reposer les gens. Voilà. Et moi, j'avais toujours décidé de ne pas y aller avec le gros bateau, d'y aller par moi-même un jour.
0: Ouais, c'est-à-dire, alors vous n'êtes pas un marin aguerri, mais vous êtes plutôt alpiniste, vous aimez grimper. Mais là, vous retapez un petit bateau et quand le bateau est prêt, vous entamez cette traversée et vous avez un but bien précis, une sorte de défi. C'est-à-dire que dans la même journée, vous voulez traverser ces 35 km qui vous séparent de cette île avec le bateau que vous avez retapé, et puis ensuite gravir la montagne sacrée de cette île.
1: Le Manu Coco. Ouais, c'est vrai, j'étais dans une période de ma vie où peut-être je pensais comme ça un peu aventure, expédition, défi personnel. Ça m'imprégnait complètement cette idée de décider d'un but et puis de le vivre jusqu'au bout, quoi qu'il arrive. Donc voilà, une traversée qui... C'est plutôt ça qui m'inquiétait, jeune marin débutant bricoleur. J'avais réparé un laser, donc un tout petit dériveur de 3,50 m, 4 m, que j'avais appris à réparer, à naviguer en regardant des tutos sur YouTube. Les tutos, je les salue, du club marin de Plougastel. Et de gravir le mont Manu Coco. Donc la traversée, finalement, se passe très bien. Et accueilli... comme il se doit sur ces petites îles par des gens qui viennent vous aider parce qu'il n'y a pas de port, donc faut mettre le bateau en sécurité.
0: Donc, le tirer sur le sable pour que la mer l'emporte.
1: Si on a un petit bateau, il y a 3-4 personnes qui arrivent. Si on a un plus gros bateau, il y a 10 personnes qui arrivent. Vous aider, ça c'est vraiment quelque chose que les Timorais, les gens d'Atauro font depuis leur enfance.
0: Et alors là, les Timorais vous accueillent, mais aussi vous mettent en garde quand vous leur dites, ben, moi je viens de traverser la mer, mais maintenant je vais entamer l'ascension de ce qui fait à peu près 1000 mètres d'altitude.
1: Exactement.
0: De ce mont Manu Coco. Et là, ils vous mettent en garde, les habitants.
1: Alors, tout de suite, ils me disent, bah ouais, super, tu pars quand? Je leur dis, bah tout de suite. Ils me disent, ah bah non, là, il est trop tard, faut partir très tôt le matin, tu vas avoir chaud, c'est long. Voilà. Et moi, j'étais vraiment à pas écouter. C'est une des premières erreurs, évidemment, que tout randonneur, vous avez dit alpiniste, je corrige, hein, je suis peut-être de la moyenne montagne, mais pas de l'alpinisme.
0: Ouais.
1: J'aime bien explorer, aller hors des sentiers battus, mais là, ça arrête mes compétences, mais en tous les cas, en moyenne montagne, une des règles, c'est évidemment d'écouter les locaux,
0: oui.
1: Et puis de partir tôt. Et la troisième, c'est de faire demi-tour dès qu'on sent qu'on est trop tard, qu'on n'a plus d'eau, qu'on est fatigué. Et là, toutes ces règles, avec ce moment de ma vie où j'avais vraiment très très envie d'aller au bout des choses, je fais taire les alarmes, les signaux.
0: Oui, il y en a plusieurs, hein, des signaux, parce qu'il y a aussi deux femmes qui vous disent n'y va pas, qui vous mettent aussi en garde parce que c'est une montagne sacrée, donc il y a de nombreuses croyances qui y sont associées et qui vous disent mais là...
1: C'est un très bel épisode. C'est deux femmes, une jeune femme et une autre femme plus âgée qui doit être sa maman, je pense, aveugle d'un œil, l'œil blanc, qui me regarde en souriant, qui dira pas un mot de tout l'échange. Et c'est la jeune femme qui me dit « Écoute, Malaï, Malaï, c'est comme ça qu'on appelle avec respect les étrangers. Écoute, Malaï, j'ai le devoir de te prévenir. Jusqu'à la limite, tu vois, là-haut de mon champ, c'est le monde normal. On y vit, on y cultive. Mais au-delà, c'est le monde loulique, le monde des esprits, le monde sacré. » Et je te déconseille d'y aller si tard, je te déconseille d'y aller seul, mais si jamais tu t'entêtes, redescends bien vite. Et sa maman me regardait vraiment avec le sourire. Il a fallu que je l'écrive ça parce que ça, c'était immédiatement compris de la personne qui savait que j'allais pas les écouter et qu'un Malaï de plus ou de moins qui écoute pas un Timorais, elle allait pas gaspiller sa salive pour ça en ayant vécu 500 ans de colonisation.
0: Ouais. Donc voilà, après vous avoir prévenu, après vous avoir gentiment prévenu, il vous laisse partir. Vous avez même le sentiment, alors on réécrit toujours un peu l'histoire après coup, quand on sait tout ce qui s'est passé, mais vous avez même le sentiment que cette île elle-même vous retient, que les branchages s'accrochent un peu à vos vêtements.
1: Il n'a pas fallu réécrire, c'est vraiment la sensation sur le moment, des branchages qui me retiennent, des toiles d'araignée qui barrent le petit sentier sous laquelle faut ramper. Enfin, il y a eu vraiment plusieurs passages comme ça où je me dis, c'est pas possible. Enfin, tout me dit de faire demi-tour maintenant. Plus d'eau, la soirée qui tombe.
0: Mais c'est ça, parce que vous dites, c'est effectivement le manuel de tout ce qu'il ne faut pas faire. Alors on va le dire, parce qu'on est à la radio. Effectivement, vous n'écoutez pas les locaux. Effectivement, vous n'avez pas assez d'eau. Vous êtes seul. Souvent, il faut un guide. Là, vous vous dites, j'aime bien marcher seul. Je ne prends pas de guide. Et il est tard, donc vous savez que la nuit ne viendra pas trop tard. Complique les choses. Et tous les signes, vous dites que ce n'est pas le bon moment. Et vous y allez quand même, parce que vous avez envie de relever ce défi. Bon, vous n'aviez pas beaucoup d'eau. Vous arrivez au sommet du Manu Coco. Vous videz votre bouteille d'eau à ce moment-là. Il est 17h45, 17h30.
1: C'est précis.
0: À ce moment-là, tout va bien.
1: Tout va bien, je vide ma bouteille d'eau. C'est un premier signe. Là, c'est le moment où je me dis, ah, quand même, là, Morgane, t'es allée un peu loin. Et puis très vite, je me dis, bon, je suis monté en 3 heures, 3h30, 4 heures peut-être, je vais redescendre en 2 heures, quoi. Et puis en chemin, je trouverai de l'eau.
0: Sauf que
1: le chemin, très vite, au bout de 200, 300 mètres du sommet, disparaît littéralement, presque dans un bruit comme ça, dans un souffle, disparaît sous mes pieds. Et
0: ça, on a du mal à se le figurer, parce que vous dites, au bout d'un moment, j'ai plus de chemin devant moi, je me retourne, je ne retrouve plus le chemin, et quand je fais des cercles concentriques pour essayer de trouver ce chemin,
1: impossible.
0: Je ne retrouve pas le chemin.
1: Alors,
0: ce qui atteste un peu les prédictions des louliques, des esprits qui jouent des tours dans cette montagne, je ne sais pas ce qui s'est passé.
1: Ce qui atteste les prédictions, alors louliques, esprits, fatigue, altitude... aussi plaisir, hein. Faut dire que c'est un moment d'intense plaisir d'être parvenu là-haut comme ça, avec des images incroyables. Faut imaginer au loin la mer d'un bleu incroyable, en bas les cocotiers, puis là c'est une montagne de jungle, donc du vert très puissant, des nuages qui courent autour des cimes, enfin c'est magnifique. Ouais. Et on n'a qu'une envie, c'est d'aller voir, d'être de ce rocher-là, d'être de cette montagne, d'être de ces louliques, et de ces herbes, et de ces feuilles, et de ces graviers. À un moment, on est tout ça à la fois et c'est très très dur de s'écouter.
0: Ouais. Alors quand vous vous rendez compte qu'il n'y a plus de chemin, votre première stratégie c'est de dire il y a une rivière asséchée, un lit de rivière. Si je suis ce lit de rivière asséché, il me conduira jusqu'à la mer.
1: Alors je vois au loin effectivement un lit de rivière, c'est la saison sèche, hein, 6 mois sans pluie. Bon gré mal gré, je descends. Comme je peux, ça met une petite heure, donc la nuit tombe, et il fait vraiment nuit quand j'arrive au fond de ce lit de rivière. Alors on imagine un lit de torrent, mais parfois 20-30 mètres, c'est plat, puis d'un seul coup, il y a une petite chute d'eau de 2-3 mètres, puis 5 mètres, puis 6 mètres, et puis arrive la chute d'eau qui est beaucoup trop haute pour être remontée.
0: Donc, c'est-à-dire que vous savez que vous atteignez un point de non-retour en descendant ces chutes d'eau asséchées. Une fois que vous l'aurez descendue, vous ne pourrez pas la remonter. Sauf que vous allez vous retrouver dans une sorte de cul-de-sac où vous avez devant vous une immense falaise et vous n'avez plus le choix que de gravir cette falaise pour vous sortir de ce mauvais pas.
1: Alors, très mauvais choix. Je déconseille à toute personne. Je pense qu'il aurait fallu très vite se poser, attendre le jour, prendre un peu de temps. C'est vrai que moi, dans ma vie, J'ai toujours voulu un peu être aventurier, j'ai toujours grimpé aux arbres. Dans les romans, les livres qui m'ont constitué, il y a Le Baron Perché, il y a des choses comme ça où grimper a souvent été une solution.
0: Donc, vous décidez de grimper.
1: Je décide de grimper et il y a 20-30 mètres qui sont faciles, qui sont une petite, on va dire, escalade légère, d'une pente très escarpée. Et puis, il y a les 10 derniers mètres qui sont vraiment verticaux. Et c'est sur ces derniers mètres, à quelques mètres de la crête, qu'il n'y a plus de prise. Le vent, la pluie font que peut-être cette partie du rocher est très lisse. Et je fais ce qu'il ne faut vraiment pas faire, une fois encore, hein, comme vous disiez, c'est le parfait manuel de tout ce qu'il ne faut pas faire en randonnée, en montagne. Je m'accroche, après l'avoir testé à un petit arbuste, je mets tout mon poids dessus pour voir, et puis quand j'y vais vraiment, l'arbuste cède, part avec un bout de rocher, et là, un deuxième souffle, je pars en arrière, la falaise s'éloigne de moi, et le temps s'arrête. Vraiment, je me souviens de ce sentiment où les graviers qui tombent sont au ralenti, tout est au ralenti, et même ma voix intérieure a le temps, alors que je vois la façade tout doucement s'écarter de moi, dit « trouve quelque chose, il faut trouver quelque chose là ». Et je tente de planter mes doigts dans la falaise, mes doigts se cassent, et à un moment, ce petit temps fou s'arrête, et je tombe, je ricoche de rocher en rocher.
0: Vous ricochez de rocher en rocher, vous vous retrouvez en bas de cette falaise, après une chute de 7 mètres, en piteux état, hein. Vous décrivez le bras cassé, une partie
1: du cuir chevelu
0: arraché, un peu scalpé, vous avez le talon aussi fendu. Vous auscultez comme ça, très méthodiquement, presque un peu froidement. Votre portable, là où vous êtes, ne capte pas, il y a peu d'endroits qui capte, et vous livrez dans votre livre 5 jours au Timor, vous décrivez la situation dans laquelle vous êtes et les pensées qui vous traversent juste après votre chute.
2: Je me vide de mon sang. Impossible de joindre les secours. Seules quelques rares zones de l'île sont reliées au réseau de téléphonie. J'appelle à l'aide en hurlant et écoute en retour le silence harmonieux d'une nuit de jungle. L'air se déplace et vibre autour de moi. Mouvement enveloppant de fluide tiède. Odeur sèche et minérale de silex frappé, de terre chauffée, chants de bêtes, d'oiseaux et d'insectes. L'écho lointain de mon hurlement emporte mes dernières inquiétudes. La montagne m'accueille, berce chacun de mes sens. Tout autour, c'est la jungle couronnée de grands pics minéraux. La gravité m'a incorporé à ce petit territoire qui, déjà, m'assimile en douceur. La fatigue me fait maintenant l'effet d'un courant marin démesurément plus fort que moi. Dans le calme absolu de la nuit, loin de toute activité humaine, de ses nuisances technologiques, sonores ou lumineuses, apparaissent alors lentement, dans un petit halo de lumière douce qui flotte devant mes yeux, les visages de mes deux fils. Mes dernières pensées prennent littéralement forme devant moi. L'intensité du moment leur offre une matière palpable, imprimée sous mes yeux en une 3D lumineuse. Une douce et bienveillante incarnation holographique. Je profite de leur regard curieux, plein de la vie à venir. Les courants de fatigue se font encore plus forts. Mon corps entier est lourd, endolori par une gravité croissante et traversé de picotements. Ils réclament l'extinction. Je me laisse glisser. Voilà, fini. Rideau. Je m'endors, me dis-je, une fois pour toutes.
0: Extrait de votre livre « 5 jours au Timor » lu par Stéphane Combe. Vos premières pensées sont celles-ci. Vous pensez à vos enfants, vous semblez éprouver un mélange de tristesse, de fatalisme, mais aussi ce qui pourrait s'apparenter à une forme de sérénité.
1: Alors, il faut dire que depuis petit, oui, j'ai toujours voulu réparer le fait d'avoir grandi en banlieue parisienne et à Paris, et que très vite, le Timor, vous disiez tout à l'heure, tombé amoureux, m'a tout de suite réparé de ça, la lutte, la nature, la terre, est omniprésente. Chaque rue, même, a des parties non pavées, en terre, partout se vendent les fruits du jardin, et là, en étant blessé, incrusté dans la roche, ça répare très vite des choses. Je vis les romans que j'ai lus qui m'ont fait grandir.
0: Mais dès les premiers instants, au moment de l'accident, alors que vous êtes sanguinolent, blessé, que vous entrevoyez une fin probable et dans des délais très brefs, vous avez le temps d'avoir ce recul-là.
1: Il y a deux choses, vraiment. C'est que en survie, il y a une règle qu'on trouve souvent, qui est la règle des trois de la survie. C'est 3 minutes sans air, 3 jours sans boire et 3 semaines sans manger, qui sont des moyennes. Mmh. Et je me dis, bon, bah voilà, là, t'es perdu au milieu de nulle part. Personne ne viendra te chercher, parce que même pas j'ai dit où j'étais. Et donc, je vais mourir de soif. Je fais un petit calcul et je me dis, voilà, dans 1 jour, 2 jours, j'ai perdu beaucoup de sang, j'ai mis sur mon petit bateau. Bon, c'est fichu. Donc, il me reste peut-être 1 jour ou 2 à profiter.
0: Oui, mais c'est ça qu'on va essayer de détailler dans cette émission. C'est comment vous avez, dans un premier temps, profité de ces derniers jours que vous pensiez être vos derniers jours. Vous savez que là où vous êtes, personne ne vous trouvera avant longtemps. Vous ne pouvez compter que sur vous-même si vous voulez vous tirer d'affaire. Et c'est ce que vous allez finir par faire. Vous allez nous raconter comment, Morgane Segui, dans la suite de Ce temps d'un bivouac sur France Inter.

0: C'était Jacques Higelin qui chantait « Je suis un grain de poussière » sur France Inter dans le temps d'un bivouac.
1: Une lune presque pleine éclaire mon corps en vrac au pied d'une falaise. Face contre terre, mes chairs incrustées dans un éboulis en pente. Presque toute l'histoire qui va suivre est en pente. 5 jours, seul, sans eau, en pente.
0: Ainsi commence le livre 5 jours au Timor aux éditions Premier Parallèle de notre invité Morgane Segui, lu par Stéphane Combe. Livre dans lequel vous racontez comment vous avez survécu à une terrible chute alors que vous randonniez seul dans la jungle d'une petite île du Timor oriental. Alors on l'a dit, dans les premières heures, Morgane, qui ont suivi l'accident, vous pensiez être condamné. Et puis, il y a eu une sorte de sursaut. C'est en pensant à ce que font les animaux blessés que vous vous êtes dit... Après tout, il y a encore un peu d'espoir.
2: Les mammifères, les chiens, les bêtes, les renards et autres sangliers, s'ils se font taper par une voiture ou se blessent, cassent une patte, ils se mettent dans un coin. Ils se mettent dans un coin et puis la vie est bien faite, on arrive à se réparer. Alors c'est vrai qu'on voit parfois une bête sauvage boiter ou un chien s'être réparé tout seul. Donc je me suis dit, pourquoi pas moi finalement, je suis ce mammifère aussi.
0: Et on rappelle quand même, parce qu'on l'a dit rapidement tout à l'heure, mais vous étiez grièvement blessé avec une partie du cuir chevelu arraché.
2: Comme une banane, vraiment le crâne ouvert.
0: Et puis le bras cassé également.
2: Le bras vraiment bien cassé, j'avais bricolé une sorte d'écharpe.
0: Et vous aviez... perdu beaucoup de sang dans la bataille.
2: J'ai perdu beaucoup de sang, un talon fendu, enfin voilà, je pouvais plus vraiment marcher. Donc il fallait que je retrouve des ressources autres.
0: Ouais, pour se réparer, il fallait quand même un petit peu d'espoir et un petit peu attendre. Vous faites quand même une petite attelle pour votre bras.
2: Je tente de faire une attelle, mais j'ai vraiment plus la force de bricoler des bouts de bois, les nœuds se défont, et donc je la mets dans mon t-shirt que je retourne autour de moi et que je noue autour de mon cou avec un petit lacet.
0: Mmh. Et puis vous aménagez une sorte de tapis de sol, une sorte de petit nid.
2: Alors j'ai 2-3 endroits où j'ai dormi, il y a 3-4 nuits comme ça, avec mon sac à dos. Je vide, j'ai un sac à dos léger qui me sert de tout petit matelas. Et puis petit à petit, j'arrive à gratter un peu sur le sol pour enlever le caillou qui faisait mal et mettre les brindilles, avoir un peu de confort.
0: Ouais, un peu de confort si c'est possible. Et vous n'aviez rien à boire, on l'a dit, vous aviez fini votre bouteille d'eau. Et le deuxième jour, dès le lendemain, vous trouvez une solution.
2: Alors oui, c'est même pas elle se trouve, c'est un éclair, comme toute personne qui se lève, j'ai envie de faire pipi. Et là, mon cerveau, ça clignote dans tous les sens et dit « on a trouvé de l'eau ». Et... j'urine dans ma bouteille vide et puis voilà, il y a un liquide clair, j'avais bu pas mal quand même avant la traversée, et je sens, et c'est pas désagréable quoi. Et la première gorgée est inquiétante, mais hyper bienfaisante. Alors j'ai lu par la suite qu'on pouvait boire son premier pipi, mais qu'on pouvait pas boire du pipi de pipi, que c'était vraiment un poison. Voilà, donc je divise en petites doses, je tiens un jour et demi comme ça avec ce litre.
0: Vous l'avez lu par la suite, mais vous vous en êtes rendu compte parce qu'effectivement, quand la deuxième fois, quand vous urinez votre premier pipi, vous vous rendez compte que ça ne va pas être possible.
2: C'est imbuvable, c'est orange, marron, l'odeur même vous prévient et vous arrache, picote le nez.
0: Bon, voilà, on ne donnera pas plus de détails.
2: Petit détail sympathique.
0: On a compris, mais justement sur cette histoire de survie, on a l'impression que vous aviez quelques notions. C'est-à-dire que c'est à l'instinct ou quand même vos lectures, vos intérêts personnels font que vous étiez un petit peu préparé à ce qui vous est arrivé.
2: Alors, il y a des lectures, évidemment, de jeunes garçons qui adorent se balader dans les bois, qui a toujours eu un couteau dans la poche, qui aime bricoler, faire des cabanes. Donc oui, j'ai lu ou retenu, en tous les cas, des petites choses comme ça. Et je travaille pour des ONG et je suis designer industriel. Et j'ai toujours aimé comme ça ces objets, ces process. Et il y a une chose qui qui fait que je retiens un peu toujours ces choses de balade, de randonnée.
0: Ouais. Voilà. Pour un peu de bricole, parce qu'il y a un peu de bricole, il y a aussi une connaissance quand même, parce que vous allez aussi, pour justement essayer d'avoir un peu d'eau et manger un peu, vous tournez vers les végétaux qui sont autour de vous. Et...
2: Alors là, c'est plus une... Alors, c'est pas une connaissance, parce qu'il faut vraiment avoir une connaissance. Je savais qu'on peut. Alors, depuis petit, je cueille, je ramasse les châtaignes, deux, trois champignons que je connais, les noix, etc. Mais alors, je le dis à vos auditeurs, faut surtout pas faire ce que j'ai fait. C'est-à-dire que j'ai testé tout ce qui était vert, vert clair et aqueux autour de moi. Mais parfois, quelques plantes, et particulièrement mes champignons, mais dans la jungle, quelques plantes, quelques grammes suffisent à vous endormir pour l'éternité. Ouais. Donc, ne mangez pas ce que vous ne connaissez pas.
0: Faut vraiment faire des... Ça vous est arrivé, hein. Il y a un figuier, vous prenez quelques figues et vous vomissez tout ce que vous avez.
2: Alors, ce n'est pas le figuier, il y a une espèce de patate. Je gratte le sol et je trouve une espèce de patate très, très, très juteuse. Et en tétoun, maïké, qui s'appelle le serpent ou autre chose en indonésien, si on traduit. Et c'est une patate que les agriculteurs du coin déterrent avec grande précaution et bouent pour enlever une espèce de poison d'une grande intensité. Et donc, moi, ce truc juteux, je le mets dans ma bouche et la première goutte fait comme des pics à brochettes qui viennent se planter un après l'autre de ma langue jusqu'au fond de ma gorge. Et je me dis, bon, là, c'est comme ça que je vais mourir.
0: Ouais, c'est ça.
2: Et puis, il y a un quart d'heure d'intense douleur pliée en deux. Et petit à petit, la vie normale revient.
0: Alors, vous avez aussi, en tout cas dans les premiers jours, beaucoup dormi hein, pour vous réparer. Mais vraiment, vous vous réparez, c'est-à-dire que ces blessures, vous sentez qu'elles se soignent malgré les circonstances dans lesquelles vous êtes ?
2: Alors, évidemment, le scalp cesse de saigner. Il y a une espèce d'énorme croûte faite de sable, de poussière, de sang, de brindilles. Et puis le choc passe, ouais. En fait, je laisse passer le choc qui était comme une espèce de gros chaos. Et en 2-3 jours, finalement, je retrouve en tous les cas un peu de force, si ce n'est de la motivation.
0: De la motivation, mais toujours cette soif qui devient de plus en plus intense, comme peu d'entre nous n'ont jamais ressenti cette impression de soif. Antoine de Saint-Exupéry, lorsque son avion s'est écrasé dans le désert libyque, a connu aussi 4 jours d'errance avec son mécanicien, sans rien en avoir. Et il a raconté ensuite, dans un chapitre de Terre des Hommes, ce qu'il avait vécu dans ce désert et l'expérience qu'il avait faite de cette soif extrême.
3: Je n'éprouve aucune faim. Je n'éprouve aucune faim. Je n'éprouve que la soif. Que la soif. Et il me semble que désormais, plus que la soif, plus que la soif, j'éprouve les effets de la soif. Les effets de la soif. Cette gorge dure. Cette gorge dure. Cette langue de plâtre. Langue de plâtre. Ce raclement et cet affreux goût dans la bouche. Et cet affreux goût dans la bouche. Ces sensations-là sont nouvelles pour moi. Ces sensations-là. La soif devient de plus en plus une maladie. Et de moins en moins un désir. De moins en moins un désir. Adieu, vous que j'aimais. Ce n'est point ma faute si le corps humain ne peut résister 3 jours sans boire. 3 jours sans boire. Je ne me croyais pas prisonnier ainsi des fontaines. Ainsi des fontaines. On croit que l'homme est libre. On ne voit pas la corde qui le rattache au puits. Qui le rattache au puits. Qui le rattache comme un cordon ombilical. Au ventre de la terre, s'il fait un pas de plus, il meurt.
0: Un extrait de Terre des Hommes d'Antoine de Saint-Exupéry, lu par Cécile Cayol. Vous devez comprendre mieux que personne ce que Saint-Exupéry y décrit.
2: C'est hyper beau. C'est hyper beau parce que j'ai tenté d'écrire. Et dans l'écriture, c'était mon premier livre, je ne savais pas quand est-ce qu'un paragraphe, une phrase était terminée. Et à un moment, j'ai trouvé, il fallait que je ressente, il y avait un truc comme ça, un petit frisson. J'ai dit, ah bah là, je ressens ce qui s'est passé. Et sur la soif, j'ai jamais réussi à atteindre ce degré-là de précision et de force. C'est très, très beau. La seule chose, moi, que je dirais qu'on n'a pas là, c'est que la soif, à un moment, c'est le néant. C'est-à-dire que au-delà d'une douleur, il le dit, j'ai plus soif, j'ai les effets de la soif, c'est une espèce de chaussette retournée ou de l'antimatière, je ne sais pas dire autrement, mais on sent que la mort ou le vide, ou moins que le vide, arrive et nous envahit.
0: Ce récit d'Antoine de Saint-Exupéry, je me suis demandé si vous l'aviez lu avant ou après votre accident, ou si vous ne l'aviez jamais.
2: Je l'ai ni lu avant ni après, et je vais m'empresser de le lire. Eh bien, merci pour cette découverte.
0: Vous y trouverez des points communs entre ce que vous avez vécu et la façon dont vous le racontez et ce que vous avez ressenti avec ce chapitre de Terre des Hommes. C'est un chapitre entier sur cette aventure dans le désert. Parce que vous aussi, vous vous raccrochez un peu à votre environnement. Vous avez aussi des êtres chers, des êtres qui vous sont chers. Vous dialoguez avec vos fantômes. Et puis, vous avez ce rapport au monde environnant, ces animaux, parce que même si vous dépérissez, elle est grouillante de vie, la montagne dans laquelle vous vous trouvez. Et Antoine de Saint-Exupéry voit passer des renards des sables, et il s'adresse à eux, et ça le maintient en vie. Vous aussi, alors ce sont des chèvres qui vous ont rendu
2: visite. Des chèvres, des tiques, mais on peut revenir sur les chèvres, des oiseaux aussi, mais c'est vrai que le troisième jour, je dors, et une pierre tombe proche de ma tête, une grosse pierre, je me lève et puis j'entends des pas dans la forêt et je me demande quelle grosse bête arrive et puis c'est un petit troupeau de chèvres. La plus jeune d'entre elles d'ailleurs vient vraiment coller son nez à mon nez et je me souviens d'avoir un rapport amical, un copain quoi, c'est des copains qui passent quoi, c'est vraiment très très fort. Et ils me regardent et je sens qu'ils me disent « bon ». On en a vu d'autres, t'en verras d'autres aussi, t'inquiète pas, ça va aller. Ils s'en vont, et en fait c'est assez salvateur parce qu'ils s'en vont, et 2-3 minutes plus tard, je les vois grimper la falaise de laquelle je suis tombé, et eux ne grimpent pas de manière verticale, mais empruntent un petit chemin de chèvre que j'avais pas vu en fait, la veille en zigzag. Et je me dis, ça me donne l'espoir, j'ai trouvé un chemin pour monter cette falaise.
0: Ces chèvres vous montrent le chemin, et vous n'avez jamais envisagé ces chèvres qui sont venues vous rendre visite comme une source de nourriture possible?
2: Non, alors déjà je suis végétarien, alors j'aurais pu imaginer vraiment un cas de survie de le faire. Peut-être s'il y avait eu des gens d'attraper une chèvre et comme les Peuls ou certains bergers dans le désert, boire leur sang. Mm-hmm.
0: Sans les tuer, effectivement, ils font un prélèvement.
2: Une petite incision dans la jugulaire et on peut boire le sang. Ça aurait été une idée, mais sur le moment, non, c'était vraiment des copains, quoi. Ouais. Vraiment une visite bienfaisante. Donc.
0: Et c'est une bonne chose que vous l'ayez fait comme ça, puisque finalement, elles vous ont montré le chemin en s'en allant, ces chèvres, ce petit sentier que vous n'aviez pas vu à flanc de falaise qui partait un peu.
2: Qui zigzague, donc en plus qui prend un chemin plus simple, en fait, comme une route de montagne.
0: Et donc à ce moment-là, on est au troisième jour et vous décidez de prendre ce sentier le quatrième jour, vous êtes suffisamment rétabli pour envisager de pouvoir marcher sur ce sentier à flanc de montagne?
2: Alors je l'avais redit parce qu'en fait je marche plus, là je progresse, je me déplace bon an mal an en traînant mon pied derrière et c'est vraiment pas un sentier, hein, c'est un chemin de chèvre, donc c'est parfois quelques 3-4 cm taillés dans la roche par des années de passage de ces petits animaux.
0: Donc en vous élançant sur ce sentier qui n'en est pas vraiment un, vous dites si je tombe, je plonge la tête.
2: Ouais, on voit souvent les sportifs répéter leurs gestes avant un saut, avant une performance. Et je me dis, voilà, ça y est, là, j'ai ma dose. Je veux pas une blessure de plus, quoi.
0: Ok. Donc l'idée, c'est si je tombe.
2: Si je glisse, ça sera tête la première.
0: Et ce sera fini.
2: Et ce sera fini parce que je pense que là, on est au cinquième jour. Et la soif est très très dure. Un pas de plus et je meurs, disait Saint-Exupéry. Et j'étais à ce moment-là, hein, faut comprendre que mes doigts étaient secs, ma peau était fripée, j'avais perdu 10 kilos, je sentais mon sang épais traverser les veines, c'est quelque chose.
0: Mais, je veux bien vous croire, c'est quelque chose qu'on a du mal à se figurer, à imaginer, mais on veut bien vous croire que c'est quelque chose. Nous allons voir Morgane Segui jusqu'où ce sentier, qui n'en est pas vraiment un, à flanc de falaise, va vous mener dans la suite de ce temps d'un bivouac.

0: C'était Ride Lonesome, chanté par Beck sur France Inter.
1: Je progresse, c'est le bon terme. Jusqu'ici, je disais, je marche. Mais plus j'interroge mes souvenirs, plus je cherche à décrire l'action passée, plus je sais que rien de ce que je faisais ne ressemblait à de la marche. Je pose le pied gauche valide devant le pied droit au talon fissuré, qui ne peut toucher le sol sans provoquer une vive douleur. Seule la pointe de ce pied supporte tous les efforts. Parfois, l'épaule contre la roche, pour ne pas perdre l'équilibre, je m'aide d'un petit bâton sec qui me sert de canne.
0: Un nouvel extrait de 5 jours au Timor de notre invité Morgane Segui, lu par Stéphane Combe. Vous voilà donc, Morgane, engagée sur ce petit sentier à flanc de falaise. Vous nous avez dit que ce n'est même pas vraiment un sentier, c'est un chemin de chèvre. Et vous mettez difficilement un pied devant l'autre, terriblement diminué. Vous avez perdu 10 kilos en 3 jours. Qu'est-ce qui fait que vous avez encore la force d'avancer à ce moment-là? À quoi vous pensez? À quoi vous tenez?
2: Il y a beaucoup de choses. Il y a déjà l'envie de, au moins, mourir à un endroit où on retrouvera mon corps pour que ma famille n'ait pas juste peut-être l'idée que mes enfants ou mes parents se disent « Tiens, Morgane est juste parti, il a fichu le camp ». Ça, c'était vraiment insupportable. Je suis un papa et un frère voyageur, donc je ne suis pas souvent là, mais je voulais pas être le déserteur. En tous les cas, voilà, qu'on retrouve cette dépouille quelque part, mourir sur un chemin. Et puis cette survie, comme je vous disais, de 3-4 jours, elle était faite de plein de bonheur, de regarder des animaux, de voir la lune, et puis de se dire aussi quelle chance moi au réveil, même si la soif me saute au cou, ça sera pas des bottes de soldats qui me réveilleront. Et dans mes lectures et dans l'information des actualités, on voit aujourd'hui c'est quand même une position déjà chouette de pouvoir se réveiller sans se prendre un coup de botte dans le visage. Voilà, et je m'accrochais à toutes ces choses en me disant, écoute, profite, quoi. Si ça avait été papillon, par exemple, dans ce livre qui s'échappe du bagne, tu es libre, les soldats sont loin, le zéro et l'infini, Arthur Koestler qui passe toutes les interviews de la, enfin les interviews, les interrogatoires de la Stasi, chaque matin se réveille sans savoir de quelle douleur vont être les tortures. Voilà, il y a tout ça qui me dit, il faut vivre, il faut profiter, et il te reste quelques heures, quelques jours.
0: Ouais. Toutes ces pensées vous accompagne. Parfois aussi, vous vous projetez dans l'après, vous faites des promesses, vous vous dites je ne boirai plus une goutte d'alcool. Oui. Puis votre grand-mère vient vous dire, oh, quand c'est même, vrai. Votre grand-mère bretonne vous dit un peu de cidre
2: un
0: quand même.
2: Un peu de cidre de temps à autre.
0: Voilà, vous avez tous vos fantômes, tous vos amis qui vous accompagnent et ça vous aide à avancer. À un moment, vous trouvez un petit peu d'eau croupie et dans un réservoir, une eau toute sombre, toute noire, et vous trouvez la force de vous dire mais si je la bois, je meurs. Alors que vous êtes terriblement déshydraté, vous ne la buvez pas cette
2: oui,
0: eau.
2: Oui, on sait que les eaux croupies, c'est vraiment, c'est en 2-3 heures, après ce sont des coliques, on se vide, on se déshydrate, c'est la plaie du monde en fait, les eaux sales. Donc oui, c'est vraiment quelque chose qu'il faut éviter.
0: Alors vous, quand même, vous l'utilisez cette eau, hein, vous, pour vous humecter
2: Alors je la filtre à travers 2-3 chaussettes, très délicatement, c'est une... Il y a une technique dont j'ai oublié le nom là, mais qu'ont développé des ONG pour nettoyer de l'eau. Donc c'est beaucoup de filtrage, puis au soleil tropical, hein, des soleils forts, 7-8 heures d'UV peuvent normalement tuer les bactéries. Alors c'est vraiment aussi en cas de survie, dans des protocoles, il ne faut pas le faire chez soi, quoi. Mais je fais ça, et en tous les cas, j'ai une eau plus ou moins propre pour m'humecter. Et on revient sur ma grand-mère qui me gardait quand j'étais malade, qui m'humectait le front. Et ça me faisait un grand bien d'avoir un tout petit peu de contrôle sur cette chaleur qui me dévorait. Quand c'était impossible, je prenais un peu de cette eau et je m'humectais le front et ça faisait du bien.
0: Et puis vous allez, alors je le dis rapidement, évidemment, il faudra lire votre livre pour avoir tout le détail de cette lente progression. Mais vous allez petit à petit retrouver le monde des humains. D'abord, passer une barrière, et puis ensuite trouver dans un champ un seul ananas unique, et là on imagine que c'est le meilleur ananas que vous ayez jamais mangé toute votre
2: c'est
0: vie.
2: C'est plus que le meilleur ananas, oui.
0: Vous, vous vous sentez regonflé, mais vraiment vous sentez vos tissus se regonfler littéralement, physiquement.
2: Ouais, je sens que les premières gouttes regonflent les tissus de ma langue, puis les joues, puis le palais, puis la gorge, et que après quelques tranches d'ananas arrive enfin tout doucement un peu de liquide dans l'estomac, mais on sent vraiment comme faut voir une éponge qu'on a oubliée l'hiver, l'été sur
0: oui, c'est ça, qui se re-remplit, voilà, qui se regorge d'eau. Et puis vous rencontrez votre premier humain sur votre route. Il s'appelle Moïse. Au début, il est méfiant, il vous menace même avec un très gros lance-pierre, et puis finalement, il comprend.
2: Alors, je pense pas qu'il me menace, mais c'est une île où la vie a été dure, puisque je vous le disais, c'était une prison où on enfermait les prisonniers politiques pendant l'occupation indonésienne. Et là-haut, il devait y avoir personne. Le champ de Moïse, ouais. C'est un champ où il y a que 3-4 personnes de sa famille qui peuvent y accéder. C'est très très loin, c'est compliqué d'accès. On est en territoire loulique, bien que Moïse ait vraiment décidé de pas y croire. Il vient avec son lance-pierre, un énorme lance-pierre, parce qu'il se demande qu'est-ce qu'il y a là-haut, quoi.
0: Ouais. Et il comprend. Et quand il comprend ?
2: Et quand il comprend, donc moi je tente de balbutier en tétoun, qui est la langue du Timor, quelques phrases. Et il me dit non, pas besoin d'explication, on va faire une prière. Et il me prend dans ses bras et il remercie. Alors, Man Moïse est très croyant, donc il remercie Jésus de m'avoir fait choisir son chant, d'être arrivé encore en vie et qu'on nous donne la force de rentrer d'abord à son village, puis que je retrouve les miens.
0: Lui et sa femme vont faire preuve. Mais c'est plus que de l'hospitalité, ce qu'ils ont fait à votre égard. Ils n'ont pas grand-chose, ils vous donnent tout. Ils vous font des cataplasmes de miel sur la tête pour vous soigner. Il y a une femme aussi qui vient à votre aide.
2: Elle a
0: un portable et vous réalisez qu'elle prend beaucoup de temps pour vous aider alors qu'elle-même s'apprête à enterrer sa propre fille.
2: Ouais, Manahati, c'est dur. C'est pas dur, c'est toujours très très heureux de partager qu'il y ait des gens aujourd'hui qui peuvent arrêter le quotidien. En tout cas, au Timor, comme dans beaucoup de peuples d'Asie, c'est le collectif, c'est le quotidien qui prime sur d'autres agendas. Et Manahati, c'est vrai, s'occupe de moi une heure, gère les secours, appelle des amis pêcheurs qui viendront me chercher le lendemain, appelle mes amis à la capitale, etc. Puis au bout d'une heure, elle me dit « Man Morgan, je suis désolé, je dois partir, ce sont les funérailles de ma fille. » Et moi, je lui demande de répéter tellement je n'arrive pas à imaginer que dans des temps pareils, on donne autant de temps à une personne qu'on ne connaît pas, petit rigolo qui vient là avec son sac à dos.
0: Ouais. Enfin, qui était dans un mauvais état quand
2: même,
0: elle a pris le temps de vous aider en 30 secondes, parce qu'on arrive à la fin et on va bientôt avoir Isabelle Autissier au téléphone. Mais qu'est-ce qui vous reste, vous, de cette histoire? Vous dites que cet accident est le bon accident, que cet accident vous a réparé. Pourquoi ?
2: Ouais, je dis toujours que c'était un bon accident. Bah, je prendrai qu'un seul exemple, il y en a plein, mais moi je me souviens petit, ma grand-mère est bretonne, son grand-père était marin-pêcheur, il avait son bateau, et en tant que petit parisien, j'ai l'impression que j'aurais pas eu ma place à bord, et que si on s'était croisé, le fantôme, il aurait dit « pas de petit parisien à bord de mon bateau ». Et là, avec toutes ces aventures, avec le fait d'avoir vécu aussi dans ce lieu de jungle, qui était un lieu de lutte, de lutte pour l'indépendance du Timor, je rejoignais un peu des grandes figures. Je vivais des livres, je me rapprochais d'un collectif et de quelque chose de très très très très vivant.
0: Merci Morgan Segui. Pour connaître plus en détail cette histoire de survie qui vous a transformé, je rappelle le titre de votre livre « 5 jours au Timor » aux éditions Premier Parallèle. Restez

0: C'était Camille qui chantait « Si tu souris aux anges » sur France Inter. Et merci à Jean-Baptiste Libert qui signe notre programmation musicale.
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2: Ici Lou Solitaire 220, à vous.
3: Oui, Lou Solitaire, nous vous recevons. Quelle est votre position, à vous?
0: Et à 14h53, pour notre séquence L'Aventure en direct, nous partons au large des côtes norvégiennes, ou juste sur les côtes norvégiennes, où se trouve la navigatrice Isabelle Autissier sur son voilier au mouillage, je crois. Bonjour Isabelle.
4: Bonjour, bonjour tout le monde.
0: Vous êtes où exactement?
4: Alors, une petite île qui s'appelle Arstøy, je vais me prononcer très mal. On est juste en dessous du cercle polaire. On a passé le cercle polaire hier, puisqu'on est en route pour le sud de la Norvège. Et voilà, tout va bien à bord.
0: Et qu'est-ce que vous voyez autour de vous, alors?
4: Alors, c'est une sorte de petit paradis, là. On est rentré, on s'est faufilé dans une petite baie pour être à l'abri. Donc, c'est très, très vert, hein. Je vous dirais pas qu'il pleut beaucoup, mais quand même. Par contre, c'est extrêmement fleuri. Il y a vraiment des fleurs de toutes les couleurs. Et après, c'est une côte qui est quand même austère parce qu'il y a tous ces chapelets, ces milliers et ces milliers d'îles très basses. Mmh. Et puis, il y a quelques grosses îles qui, au contraire, sont assez massives avec des grandes falaises plutôt sombres. C'est très beau parce qu'on a un premier plan d'îles basses, un deuxième plan de grandes îles comme ça, beaucoup plus fortes, costauds, solides. On sent vraiment le côté un peu norvégien.
0: Ouais. Vous qui connaissez bien l'histoire des explorateurs et des exploratrices d'hier, il y en a évidemment beaucoup qui sont passés par les endroits où vous êtes actuellement. Est-ce qu'il y en a quelques-uns auxquels vous avez particulièrement pensé ces derniers jours?
4: Oui, alors ils passaient tous par là, hein. Pour accéder au Grand Nord, au Grand Froid, il fallait d'abord remonter la Norvège. Ouais. Donc ils sont tous un peu passés par là. Il y en a une que j'aime bien, parce qu'il y a très peu de femmes et elle est assez exceptionnelle, c'est Léonie Daunet. Alors Léonie Daunet, il faut imaginer que c'est une jeune femme, une jeune écrivaine au 19e siècle, au début du 19e siècle. Et il se trouve qu'elle est mariée à un photographe et que quand elle a 19 ans, ce photographe est appelé sur une expédition au Spitzberg, qui est une expédition scientifique française. Et elle, elle ne veut pas le laisser partir et elle décide qu'elle va se faire embarquer sur le bateau scientifique, ce qui à l'époque est parfaitement interdit. Hein. Les femmes n'ont pas accès aux bateaux, c'était des bateaux militaires qui faisaient ce travail. Mais ça ne fait rien. À 19 ans, elle part alors de Paris jusqu'au nord de la Norvège. Donc ça lui prend quand même plusieurs mois, avec tout ce qu'on peut imaginer de diligence, de char à bœufs, de traîneaux à chiens, de tout ce qu'on veut comme moyen de transport pour arriver là-haut. Et elle va réussir à se faire embarquer sur ce bateau. Et ça va donc être la première femme, en tout cas officiellement, à arriver jusqu'au Spitzberg. C'est une belle histoire qu'elle a joliment écrite dans ce qui s'appelle justement « Les mémoires d'une femme au Spitzberg ». Et voilà, il y a peu de figures féminines quand même dans tout ce grand nord, mais il y en a quand même quelques-unes.
0: Voilà, elle méritait d'être mentionnée, Léonie Daunet. Et vous aussi, Isabelle Autissier, à votre façon,

0: Vous êtes un peu en mission scientifique puisque vous prenez part à l'opération de science participative Plancton Planète. Ça consiste en quoi ?
1: Alors, Plancton Planète, c'est pas encore complètement diffusé. Donc, moi, je sers un peu de test depuis plusieurs années avec donc une équipe du CNRS. L'idée, c'est d'essayer de profiter des voiliers et des gens qui seraient disponibles pour faire de l'échantillonnage de plancton au lieu d'avoir un bateau scientifique qui parfois coûte très cher et qui n'est pas toujours disponible. D'essayer de fournir un kit à un certain nombre de gens avec un filet pour pêcher le plancton, avec ce qu'il faut pour le conserver, de manière à avoir des échantillons qui pourraient revenir d'un peu partout dans le monde. Donc, à nouveau, là, très bientôt, il y a une jeune femme qui va venir pour la deuxième partie du voyage pour continuer l'échantillonnage et surtout s'assurer que c'est pratique, que c'est adapté au voilier, parce que on n'est pas dans un laboratoire, hein, on est sur un voilier qui gîte, qui bouge, donc il y a des contraintes. Voilà, oui, c'est ma petite participation scientifique.
0: Ben oui, c'est bien, vous êtes en train de tester. En 30 secondes, Isabelle, là où vous vous trouvez, les effets du dérèglement climatique sur les écosystèmes marins, vous les constatez ?
1: Oui, alors il y en a plusieurs, parce qu'évidemment, les Norvégiens n'y échappent pas. Alors, on n'a pas de canicule ici, hein, il fait 12 degrés depuis une semaine, donc tout va bien. Par contre, par exemple, on voit le maquereau qui remonte petit à petit du sud vers le nord, parce que le maquereau, il cherche le plancton ou la nourriture qu'il aime bien, qui remonte elle aussi vers le nord pour échapper à la chaleur de l'océan qui se réchauffe. Et petit à petit, maintenant, les premiers maquereaux commencent à arriver au Spitzbergen, qui était un truc complètement inimaginable il y a seulement quelques dizaines d'années. Il a déserté le golfe de Gascogne et les pêcheurs français se désolent qu'il n'y a plus de maquereau dans le golfe de Gascogne parce que le maquereau, voilà, il suit son régime alimentaire, il suit le réchauffement des eaux ne lui plaît pas et donc il va vers le nord. Donc ça, c'est quelque chose de très visible ici.
0: Merci Isabelle Autissier pour ce témoignage en direct et merci d'être passée par notre bivouac. Bon vent à vous!
1: Merci à toute l'équipe, au revoir.
0: Au revoir, le temps d'un bivouac replie sa tente, à demain pour de nouvelles aventures.
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0: Bonjour à toutes et à tous, bienvenue pour ce jeudi 16 juillet.
1: C'est ça.
0: C'est la bonne date,
1: Céline Lacosta. C'est ça, c'est la bonne date.
0: C'est une journée encore orageuse qui commence, on va voir ça avec vous tout de suite.
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0: Des orages donc sur tout le pays ou presque aujourd'hui?
1: Oui, et les premiers, on les retrouve ce matin sur l'ouest, entre la Bretagne, les Pays de la Loire, la Charente, la Gironde, encore la région Midi-Pyrénées. Pour le reste du pays, la matinée sera assez calme avec un soleil qui va se voiler par l'ouest. Et puis on a aussi pas mal de grisailles sur les côtes aquitaines et les côtes méditerranéennes. C'est dans l'après-midi surtout que cette instabilité, elle va se renforcer et gagner les deux tiers du pays avec les orages les plus forts entre la Bretagne, Pays de la Loire, toujours vers la région centre, Bourgogne, Franche-Comté et Grand Est. On parle d'orages violents avec de bonnes averses en peu de temps, des rafales de vent pouvant aller jusqu'à 100 km à l'heure, de la grêle, des grêlons qui peuvent aller entre 2 et 5 cm, hein, la balle de golf et la balle de ping-pong, pour vous donner une idée. Non, mais voilà, parce que c'est vrai que c'est des grêlons qui peuvent faire beaucoup de dégâts. On en a la preuve déjà hier. Et puis, il y a un autre axe où les orages seront forts, c'est entre les Pyrénées et la région PACA. Le soleil, lui, va résister près de la Manche, sur le quart sud-ouest, ou près de la Méditerranée et en Corse, avec pas mal de nuages quand même. Orage qui pourrait également concerner l'île de France, mais ça sera plutôt en fin de journée.
0: Un petit point, Céline, sur les vigilances.
1: 31 départements en orange canicule. Ce soir, il en restera plus que 16. Et pour l'instant, 15 départements vigilance orange. Orage du centre vers l'est.
0: Merci Céline et à tout à l'heure. Bienvenue à vous sur France Inter, il est 6h.
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0: 6-9 qui commence avec le journal de Sarah Mansoura, bonjour.
3: Bonjour à tous.
0: Et à la une, la loi sur l'aide à mourir, définitivement adoptée.
3: Réforme sociétale majeure, votée par les députés hier soir, elle devra encore franchir l'étape conseil constitutionnel avant promulgation et application. Plus de 85 000 plaintes pour violences sexuelles sur mineurs en souffrance dans les commissariats et parquets, près de 1 000 dossiers prioritaires et parmi les suspects identifiés, certains sont considérés particulièrement inquiétants. À la une aussi, la lutte contre les incendies. Reportage dans un pélicandrome où on avitaille les avions bombardiers d'eau. Et puis après celle des Français hier, la gueule de bois des Anglais au Mondial de foot. Emmanuel Macron en avait fait un engagement. Les députés l'ont concrétisé hier après un long processus législatif. La proposition de loi visant à créer un droit à l'aide à mourir est adoptée par le Parlement, annonce solennelle faite hier soir par la présidente de l'Assemblée nationale, Yaël Braun-Pivet.
4: Pour 291 contre 241, l'Assemblée nationale a adopté.
3: Ouverture de ce nouveau droit très encadré. La loi va permettre à certains malades atteints de pathologies graves d'obtenir sous conditions strictes l'administration d'un produit létal. Mais quand est-ce que les premiers patients pourront en bénéficier, Victor Delande?
5: Première étape, le passage devant le Conseil constitutionnel. Le Premier ministre Sébastien Lecornu a annoncé qu'il allait demander l'avis des sages. Il doit saisir cette instance dans les prochains jours et le Conseil constitutionnel aura un mois maximum pour rendre sa décision. À la fin de l'été, on devrait donc savoir si tout le texte peut être promulgué ou si certains amendements seront retoqués car ils ne seraient pas conformes à la Constitution. Ensuite, ce sera Emmanuel Macron de promulguer la loi au journal officiel. Viendront après les décrets d'application pour préciser par exemple le produit létal qui sera utilisé par les patients. Et en principe, à la fin de cette année ou tout début 2027, les premiers patients devraient pouvoir bénéficier de cette aide à mourir.
3: Victor Delande, spécialiste sans de France Inter. Le principal suspect dans l'affaire Liana, Jérôme Barella, est désormais mis en examen pour meurtre et viol. Incarcéré depuis son arrestation avant la découverte du corps de la fillette de 11 ans dans le Gers début juin, il a hier rapidement refusé de répondre aux questions des magistrats. Il a également été mis en examen pour viol et agression sexuelle sur une autre fillette. Sa mère avait déposé plainte il y a un an sans qu'il ne soit entendu. Et c'est dans le sillage de cette affaire Liana que le ministre de la Justice avait demandé le examen massif des procédures en cours de violences sexuelles sur mineurs. Plus de 85 000 plaintes recensées. Les parquets, les commissariats, les gendarmeries avaient jusqu'au 14 juillet pour rouvrir leurs placards. Parmi ces plaintes recensées, près d'un millier sont considérées comme prioritaires. Près de 700 suspects ont été incarcérés avec des profils considérés comme particulièrement inquiétants. Margot Steve, vous avez pu retracer le cas de l'un d'entre eux dans le sud de la France.
6: Oui, il s'agit d'un oncle accusé de viol par ses deux neveux âgé alors alors de 5 et 7 ans. Les faits remontent à 2019, mais les garçons ne se confient à leur mère qu'en 2023. Elle dépose plainte immédiatement, mais son signalement reste dans un placard au commissariat. L'oncle n'est pas entendu et la justice n'est même pas avertie de l'existence de cette affaire. Ce n'est donc que le mois dernier, au moment de ce recensement des procédures, que le procureur tombe sur cette plainte oubliée. Il découvre alors que cet homme est déjà connu de la justice, condamné pour détention d'images pédopornographiques et inscrit au fichier des délinquants sexuels. Un profil inquiétant donc, qui fait remonter cette affaire tout en haut de la pile. Quelques jours plus tard, l'homme est placé en garde à vue, puis envoyé en détention provisoire. Avec désormais une question, a-t-il pu faire d'autres victimes, notamment pendant ces 3 années où la plainte n'a pas été traitée.
3: Margot Steve, service police-justice de France Info. Nous ne sommes que mi-juillet et la saison est déjà historique sur le plan des incendies. Plus de 32 000 hectares parcourus par le feu en France. C'est plus qu'en 2025 déjà. Emmanuel Macron est attendu ce matin à Fontainebleau, au sud de Paris, où plus de 900 pompiers luttent toujours contre le feu de forêt, parti dimanche après-midi. Et dans cette lutte contre le feu, les moyens engagés sont importants. Une flotte d'une quarantaine d'engins défendait hier le ministre de l'Intérieur, Laurent Nunez. Et pour les avitailler en eau et en retardant, des aéroports s'équipent de pélicandromes. Il en existe une vingtaine dans le pays.
0: France Inter sur le terrain à Niort ce matin.
3: Louise Buyens a visité l'aéodrome installé depuis 10 jours.
7: C'est noté, je vous remercie.
8: Depuis la tour de contrôle de l'aérodrome de Niort, des avions inhabituels passent dans le ciel. Olivier Dupont est le directeur des lieux.
9: Nous sommes plus particulièrement destinés à accueillir les Dash, les avions les plus importants qui font jusqu'à 26 tonnes, les avions bombardiers d'eau légers et puis les hélicoptères bombardiers d'eau lourds.
8: Pour les remplir d'eau et de produits retardants, un pélicandrome vient d'être installé.
9: À l'origine, les avions bombardiers d'eau sont des canadaires et qui ressemblent un petit peu à l'oiseau, le pélican. Donc la station qui les accueille, naturellement, est devenue un pélicandrome.
8: Quand un bombardier d'eau atterrit ici, il faut faire vite. Les équipes ont 45 minutes pour l'avitailler.
10: On peut mettre soit du retardant, soit de l'eau.
8: Qui se trouve dans deux grandes citernes. Aujourd'hui, chez les pompiers, le lieutenant Pia est chargé des opérations.
10: Tout ça est acheminé vers une vanne doseuse qui permet de faire le mélange ou pas. Et ensuite, on va avoir ce qu'on appelle la rampe, le chargement. Donc c'est un espèce de cobra en tuyau qui va nous permettre de raccorder tout ça à l'avion.
8: En 10 jours, 8 avions sont venus s'avitailler ici. Et Niort n'a pas été choisi par hasard. Le commandant Aurélien Dumas est le chef du groupement gestion des risques chez les pompiers des Deux-Sèvres.
11: Au niveau des pélicandromes, il y en avait un qui était basé sur Bordeaux, un autre à Limoges et un troisième sur Angers. Il y avait un trou pour pouvoir assurer la couverture globale. Donc de la zone sud-ouest, mais également on peut partir pour la Vendée, la Loire-Atlantique, en fonction des risques.
8: Parce que les incendies ne concernent plus uniquement le sud de la France et ils n'interviennent plus seulement en été, alors le pélicandrome de Niort sera ouvert de juin à octobre.
3: Reportage signé Louise Buyens. C'est dans ce contexte de sécheresse exceptionnelle, alors que 99 départements connaissent des restrictions d'eau et qu'un quart des petits cours d'eau en France sont à sec, députés et sénateurs se réunissent en commission mixte paritaire aujourd'hui pour se mettre d'accord sur le projet de loi d'urgence agricole largement remanié par le Sénat. La dernière version du texte prévoit de fortement augmenter la capacité de stockage de l'eau agricole d'ici 2035. Elle l'a maintes fois prouvé pendant cette Coupe du Monde de football. Décidément, l'Argentine est championne des situations désespérées. Menée à la 85e, l'Albi Céleste renverse l'Angleterre pour s'offrir une deuxième finale d'affilée. Les Anglais, toujours bredouilles depuis 1966, échouent encore à atteindre la dernière marche à Londres. Gaël Joly.
12: Deux passes décisives de Lionel Messi à la 85e et 90e minute. Et voilà les Three Lions au tapis. Une victoire logique mais douloureuse, estiment John et Alexander, fâchés contre les choix tactiques de leur entraîneur. Je suis déçu, vous savez, je ne comprends pas ce qu'on a fait en seconde période. Je ne sais pas pourquoi on a autant défendu. Je crois qu'on s'est relâché. On aurait dû continuer à aller de l'avant et chercher ce deuxième but, mais ça ne s'est pas passé comme ça. L'Angleterre aurait pu faire tellement mieux, mais ils ont choisi de défendre, oui. Maintenant, l'Argentine est en finale et pas l'Angleterre. Les Anglais en étaient pourtant persuadés, cette fois c'était la bonne, mais non, 60 ans après leur unique victoire en finale, le trophée ne rentrera pas à la maison. Jack veut rester bon joueur. Évidemment, ce n'est pas tout à fait ce qu'on espérait, mais on essaie de voir le bon côté des choses. Les 75 premières minutes étaient bonnes et l'ambiance ici était vraiment sympa. Maintenant, on essaye juste d'oublier un peu tout ça. Les Anglais affronteront la France samedi à Miami pour tenter de décrocher la 3e place. Une bien maigre consolation. à Londres. Quelle jolie France Inter.
3: On va donc parler espagnol sur la pelouse de la finale 100% hispanophone entre l'Espagne et l'Argentine.
0: Et pour la troisième place, même si évidemment...
3: Oui, France-Angleterre donc.
0: On suivra ça avec moins de passion, ce sera samedi entre la France et l'Angleterre. Merci Sarah Mansoura. Les coureurs du Tour de France, eux, vont-ils encore appuyer sur le champignon aujourd'hui ? Après l'étape la plus rapide de l'histoire du Tour hier, le peloton va s'élancer tout à l'heure du circuit de Nevers-Manicourt, site mythique du sport automobile qui accueille pour la première fois la grande boucle. Anthony Rimbaud.
7: Les Tadej Pogacar, Jonas Vingegaard et Paul Sexas succéderont aujourd'hui aux Lewis Hamilton, Michael Schumacher ou Fernando Alonso qui ont fait vrombir les moteurs de leur monoplace sur le circuit de la Nièvre. Et sur cette piste d'asphalte dédiée à la vitesse et qui accueille encore tout au long de l'année des courses auto, moto et camion, la tentation est grande évidemment d'appuyer sur les pédales, sourit le coureur du Tarn, Benjamin Thomas.
13: Bon, ce qui est bien, c'est qu'on n'a pas de coup de frein à mettre parce que les virages sont larges. C'est toujours sympa, un beau clin d'œil.
7: Un clin d'œil et un départ qui détonne. Pour le peloton, se réjouit le cycliste Quentin Paché.
14: De partir dans des endroits qui sont autre chose que des centres-villes ou quoi, et mélanger deux univers, c'est toujours cool. Ouais. Sportivement, ça n'a pas un gros impact, hein, ça reste une route et on reste des coureurs, mais voilà, c'est plus pour la symbolique du truc et le fait de faire venir le Tour dans des endroits iconiques comme ça.
7: Manicourt, un site emblématique du sport automobile français qui commence à en connaître un rayon sur le cyclisme professionnel. Le circuit a accueilli à deux reprises la course Paris-Nice, un contre-la-montre par équipe l'an dernier et une arrivée qui s'est jouée au sprint en 2014. Le cyclisme et les bolides des circuits, deux univers plus proches qu'il n'y paraît, rappelle Thierry Gouvenou, en charge du tracé du Tour de France.
15: Maintenant, on appelle notre parking équipe, on l'appelle le paddock, c'est un lien avec la Formule 1. L'industrie du cycle va beaucoup chercher de compétences dans la Formule 1 pour améliorer le vélo. À mon sens, un peu trop, parce que maintenant, nos vélos sont beaucoup trop rapides et ne sont pas vraiment adaptés à nos routes.
7: Et 18 ans après le dernier Grand Prix de F1, le cyclisme a trouvé sa place sur le circuit avec, sans compter le Tour de France aujourd'hui, plusieurs autres rendez-vous comme les 12 heures vélo de Manicourt.
0: Départ de cette étape donc tout à l'heure à 13h30, 179 km jusqu'à Chalon-sur-Saône, étape taillée encore une fois pour les sprinteurs.
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0: Il est 6h11.
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0: On regarde la France ce matin dans les Hautes-Alpes avec Laetitia Gaillet pour déguster des boissons plutôt fortes.
19: Une entreprise tenue par un couple, à moins que ce ne soit l'inverse, jugez plutôt.
20: Laurent Desmarais, 45 ans.
21: Claire Desmarais, 41 ans.
20: Nous avons créé la distillerie Saint-Véran.
19: Il y a le lieu.
20: C'est une maison qui a 350 ans. Historiquement, c'était des éleveurs de mulets. L'écurie, c'est la partie où il y avait les bêtes.
19: Mais c'était en pierre déjà.
20: Oui, là c'est la structure de la bâtisse qui a été construite comme ça, tout en pierre apparente et en pièces voûtées. La source, la maison a été construite sur une source. Que ce soit pour abreuver les bêtes ou pour l'alimentation de la famille, c'était un grand luxe.
19: Le lieu est ce que Laurent et Claire en ont fait, une boutique en bas et...
22: Vos alambics, ils sont où ?
23: Juste au-dessus.
22: En plus, vous avez choisi de faire ça, assez chic.
23: Bah, le beau et le bon,
22: on en revient.
23: En plus, ils sont jumeaux. Bon.
22: Une personnalité pour deux.
23: Ça, c'est le labo de la sortie.
22: Là, on est dans mon terrain de jeu. Il y a des fioles, il y a des balances, il y a des chaudrons en cuivre. Il y a beaucoup de livres sur les plantes, sur des livres de cuisine. Et là, c'est mélanger un peu tout ça, secouer.
19: Mais Claire, comment vous savez que c'est bon ?
22: On goûte.
19: Alors,
22: quand on a commencé à se renseigner, on a fait des salons, on a regardé pas mal de choses. Et une phrase aussi un peu rigolote que j'avais retenue, c'était « on fait pas du bon avec de la merde ». Donc déjà, de prendre des matières premières de qualité, ça c'est indispensable. Que ce soit les spiritueux, la gastronomie, le vin, on reste quand même sur les goûts de chacun. C'est du j'aime, j'aime pas. Donc nous, notre ligne directrice, c'est je ne fais que ce que j'aime.
19: Et la recette vient de là.
22: On était restaurateur depuis bientôt 15 ans. Professionnellement, moi j'étais plus trop épanouie. Et mon mari, qui est très sympa, m'a dit « tu trouves une idée et je te suis ».
20: On parle toujours de tout ensemble, hein, évidemment.
22: On était un 15 août et donc j'étais en train de faire la plonge et là je me suis dit bon, faut que tu trouves l'idée du siècle. Dans le Kérin, on a des pommes de terre. Qu'est-ce que je vais faire avec ces pommes de terre? Ça fait 15 ans que j'en fais des frites, il faudrait que j'en fasse autre chose. Et là, pommes de terre, vodka. Je lui ai dit j'ai l'idée, on va faire de la vodka. Ses yeux se sont mis à clignoter et le soir même à minuit quand on est sorti du travail, on en a parlé et c'était parti.
19: Jamais l'un sans l'autre.
22: Jamais l'un sans l'autre. C'est terrible.
20: On peut pas ça. Pour nous, c'est une évidence. On peut pas travailler séparément. C'est pas possible.
22: C'est une connexion, ça s'explique pas.
20: On est très complémentaires, mais on va toujours dans la même direction.
19: Vous tirez le meilleur de vous deux, en fait, parce que vous travaillez à deux.
22: Ah oui. L'entrepreneuriat, c'est quand même beaucoup de moments où on se retrouve face à un mur, où on se sent à bout, où on a l'impression de se noyer. Et là, souvent, l'autre intervient et vient nous ressortir de l'eau. Et ça, c'est juste incroyable.
20: On vit les choses complètement différemment quand on sait qu'on a un soutien infaillible.
19: Et ça marche. Après seulement quelques mois d'activité, la vodka de Claire et Laurent vient d'obtenir la médaille d'or du concours international Spirits Selection, une première pour la France dans la catégorie vodka.
0: Laurent et Claire Desmarais au micro de Laetitia Gaillet dans Regard de la France, dans leur distillerie Saint-Véran, donc dans les Hautes-Alpes. Dans quelques secondes, il sera 6h15. Bon réveil sur France Inter. À suivre notre chronique science avec notre ami physicien Fabrizio Buccella, c'est prouvé. Et d'abord le rappeur Yanis et son titre présidentiel.

0: présidentielle. Yanis qui sera en concert le 3 octobre à Rennes et le 16 octobre à Clermont-Ferrand.
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0: Nouvel épisode de la chronique C'est prouvé avec notre professeur à tous, le physicien Fabrizio Buccella. Bonjour Fabrizio.
2: Bonjour Simon.
0: Vous nous parlez ce matin des débuts de l'électricité qui furent parfois chaotiques.
2: Parfois chaotiques et cocasses. Bien sûr, on pense évidemment à la fameuse expérience de l'abbé Nollet à Paris. Alors, abbé Nollet qui, pour la petite histoire, n'était pas abbé, mais il avait bien se fait rappeler abbé.
0: Bon,
2: c'était
0: déjà
2: un diacre, mais il trouvait que abbé, c'était plus chic. Alors, c'était en 1746. Alors, l'abbé Nollet, ou le non-abbé Nollet, si vous voulez, voulait mesurer la vitesse de propagation de l'électricité. Donc, qu'est-ce qu'il fit ? Il avait récupéré 200 chartreux. Alors, chartreux, c'est des personnes, des moines en fait, hein, c'est pas des gens qui boivent la chartreuse. Il les avait reliés à un fil de fer sur une distance de 900 toises. C'est à peu près 1800 mètres. 1,8 km. Bien. Alors, l'abbé Nollet avait chargé à fond les manettes une grosse bouteille de Leyde. C'était les premiers condensateurs. Et il avait déchargé sa bouteille de Leyde dans le fil de fer. Et arriva ce qui devait arriver. Les moines se sont pris une décharge pas piquée des hannetons. Ils ont tous sauté en l'air quasi instantanément. Bref, l'abbé Nollet était chocolat bleu pâle parce qu'il ne savait pas dire si l'électricité se propageait instantanément ou bien si elle allait tellement vite que l'œil humain ne pouvait pas le remarquer.
0: Alors, est-ce que vous avez une autre expérience sur les débuts de l'électricité ?
2: Oui, il y en a une autre assez fameuse à la même époque, exactement la même époque, il y avait le camarade George Wilhelm Richman qui vivait à Saint-Pétersbourg. Alors, le sémillant savant s'était mis en tête de récupérer l'énergie produite par un éclair. Bon, c'est encore plus fumeux que du jambon cette affaire, hein, parce que ni deux. Richman avait construit un paratonnerre depuis le toit de sa maison et qui descendait à l'intérieur de sa maison, jusque dans son laboratoire. Mais si je me souviens bien, il avait placé un électromètre sous la fin du paratonnerre pour mesurer la charge électrique de l'éclair. Alors le point délicat du dispositif, c'est que Richman ne l'avait pas mis à la terre. Et cette petite imprécision de la séance, entre guillemets, lui sera fatale.
0: Donc le 26 juillet 1753, c'est ce jour-là que l'orage éclate.
2: Exactement. Simon, l'orage éclate, il arrive à Saint-Pétersbourg, Richman il était à l'Académie des sciences, il rentre dardard. Bref, la tension électrique qui est accumulée dans les nuages, à un moment donné, elle est attirée par la pointe du paratonnerre. C'est ce qu'on appelle le fameux effet de pointe. Hein. Alors, bref, tout va pour le mieux, le meilleur des mondes. La foudre s'abat comme la colère divine. Elle descend comme une balle le long du paratonnerre à travers toute la maison de Richman jusque dans son laboratoire. Expérience parfaite, 10 sur 10. Hein. Mais pas de bol. Il y a comme une boule de feu qui se forme dans le laboratoire et Bardaf, elle rentre dans le front du savant. Ça, c'est ce que dit le témoignage du graveur qui était présent. Et puis ça s'arrête, because le graveur tombe dans les pommes. Alors, bien sûr, on retrouve après Richman mort, pas son graveur. Et à l'autopsie, on avait remarqué donc que la chaussure et le pied gauche de Richman étaient carbonisés. On en avait donc déduit que la foudre avait cherché un chemin d'évacuation en rentrant par la tête du savant et en sortant par les pieds pour se relier à la terre. C'est le premier mort officiel pour la science de l'électricité. Salut Lucas,
0: et merci Fabrizio Buccella. En voilà une autre qui a de bonnes réponses à nous apporter avec son invité. C'est Camille Cronier dans ses petits bateaux.
3: Et coucou les petites curieuses et les petits curieux. Attention,
4: discret, on est en mission.
5: Bonjour, je m'appelle Gauthier, j'ai 6 ans et je voudrais savoir comment font les espions pour ne pas se faire repérer. Merci.
3: Comment font les espions pour ne pas se faire repérer ? Eh bien, écoute Gauthier, je suis avec un ancien espion, un vrai, Vincent Crouzet, alias Victor, agent de la DGSE, la Direction Générale de la Sécurité Extérieure, aujourd'hui écrivain. Alors, racontez-nous comment vous faisiez donc pour ne pas vous faire repérer ?
6: Alors Gauthier, c'est vraiment la question de base, parce que quand on est un espion, il faut être ultra discret. Alors généralement, ce que l'on fait déjà, c'est qu'on change de vie. On se construit, on crée ce qu'on appelle dans le monde de l'espionnage, une légende. C'est-à-dire qu'on se crée une seconde vie, voire une troisième vie, où tout change. Le nom change, le prénom change, sur les réseaux sociaux, on change aussi d'amis, on se crée une identité, ce qu'on appelle dans le monde de l'espionnage, une identité fictive. On se crée un métier, une fonction, ce qu'on appelle dans le monde du renseignement un prétexte. Un prétexte pour voyager quelque part. Donc on peut devenir, je ne sais pas, marchand de tableaux, marchand de café, on peut être banquier. Enfin, alors ça signifie que l'on se forme à ces métiers. Donc pendant 2-3 mois, on va apprendre un nouveau métier pour être crédible dans ce métier-là.
3: Vous avez fait ça,
6: pour ne pas se faire repérer. J'ai eu un certain nombre de travaux, de fonctions, inhérents, pour pouvoir être approché des acteurs sur une zone de guerre. Ouais.
3: Vous ne pouvez pas nous dire ce que c'était.
6: Non. non, ça reste secret. Alors, tu t'inventes une identité fictive. Et puis, tu ne dis rien à personne aussi. Évidemment, tu gardes le secret, personne ne sait rien. C'est-à-dire que quand tu rentres chez toi, personne ne sait rien sur le nouveau métier que tu fais.
3: Mais donc, ça veut dire que le Vincent Crouzet que vous êtes n'existe plus, ou il existe, mais vous êtes en plus Victor quelque chose ou...
6: Alors, sans parler du Vincent Crouzet, généralement, les agents secrets, quand ils se coulent dans une légende, dans une identité fictive, ils font un petit peu comme les acteurs. C'est-à-dire qu'ils se coulent dans un rôle bien précis et ils essayent de jouer le mieux possible leur rôle.
3: Mais personne dans votre entourage n'est au courant que vous avez ce rôle-là.
6: Et personne n'est évidemment au courant. Et puis, il y a une deuxième chose, si tu veux pas te faire repérer aussi, alors là, c'est plus physique, parce qu'aujourd'hui, tu sais qu'il y a une surveillance globale partout dans le monde, où quand tu te promènes dans une grande ville, il y a des caméras partout, tu peux aussi être amené à modifier ton apparence physique. C'est ce qu'on appelle, dans le milieu, se désilhouetter. C'est-à-dire que pour une femme, c'est plus facile, parce que tu peux changer de... Elle peut changer de coiffure. Pour un homme, c'est changer de vêtements, mettre un bonnet, mettre des lunettes, éventuellement changer de lentille de contact pour changer
3: la couleur des yeux.
6: Donc voilà, tout ça sont des petites techniques, des petits trucs qui permettent de ne pas se faire éventuellement repérer et éventuellement d'échapper aussi à une filature. C'est-à-dire, parfois, tu peux être suivi par des ennemis et il faut savoir échapper à cette filature, donc en changeant d'apparence.
3: Mais on est d'accord, c'est pas le gros cliché, lunettes de soleil, gros imperméables, l'espion qu'on voit.
6: Surtout pas, parce que là, tu te fais repérer. Là, tu vois, à tous les coups, tu te fais repérer. Non, ce qu'il faut, c'est essayer de se fondre dans la foule, de se fondre avec les autres.
3: Il y en a peut-être qui nous écoutent, alors coucou, hein, et bravo, mais chut, discretos. Salut les matelots.
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0: Et dans quelques minutes, la météo et le journal de 6h30. Juste après ça, la grande Adèle, Rolling in the Deep.

0: Ça réveille Adele, Rolling in the Deep, Céline Dacosta pour la météo dans quelques secondes.
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0: Céline Dacosta, on a eu un peu moins chaud hier et la chaleur va encore reculer aujourd'hui.
4: Oui, on le voit déjà avec les vigilances orange canicule qui faiblissent. 31 départements ce matin à 6h, plus que 16 ce soir à 22h. Cet après-midi, on aura beaucoup de valeurs entre 30 et 32 degrés, alors ça reste haut, mais quand même beaucoup moins que ce qu'on a connu. On aura bien encore quelques pointes à 34, 35 sur le sud du pays, mais on sent que la tendance est à la baisse. Et comme prévu après l'épisode orageux d'aujourd'hui, on va repasser demain presque partout sous la barre des 30 degrés. Un exemple, un 33 à Paris cet après-midi. Il en fera 27 demain.
0: Moins chaud, mais dans une ambiance quand même encore très lourde.
4: Oui, une ambiance propice aux orages qui concerneront une grande partie du pays, qui arriveront déjà par l'ouest ce matin, entre la Bretagne, les Pays de la Loire, les Charentes, la Gironde, mais aussi la région Midi-Pyrénées. Des orages qui seront surtout violents cet après-midi sur deux axes principaux. Le premier entre la Bretagne, Pays de la Loire, toujours vers la région Centre-Val de Loire, la Bourgogne-Franche-Comté et le Grand Est. Et puis le deuxième, un petit peu plus au sud, entre les Pyrénées et la région PACA. Pour ces deux secteurs, on attend des orages forts avec de la grêle, des grêlons parfois importants. On en a eu déjà hier dans le Doubs notamment, avec des grêlons qui faisaient parfois jusqu'à 8 cm de diamètre. Là, je me suis renseignée, un diamètre d'une balle de tennis. Donc, vous voyez, c'est quand même des gros grêlons, des vents pouvant aller jusqu'à 100-120 km à l'heure, de bonnes averses en peu de temps. Pour les régions que je n'ai pas citées, ce sera plus calme. On aura même de larges éclaircies avec quelques nuages. Les averses orageuses pourraient quand même déborder sur le nord du pays en fin de journée, notamment en Île-de-France. Et puis la vigilance, elle est appelée à évoluer. Pour l'instant, on a 15 départements vigilance orange orage.
0: Merci Céline. 6h30 sur France Inter. Le journal d'Hélène Roussel, bonjour.
5: Bonjour. Des téléphones infectés par un logiciel, Pegasus, des hauts dirigeants français espionnés, le Maroc impliqué, nouvelle révélation, nouveau témoignage sur cette affaire ce matin, signé de la cellule investigation de Radio France, explication dès le début de ce journal. Après les canicules et les incendies, menaces sur l'eau potable et rivières asséchées, nous irons voir dans la Creuse, la guerre de l'eau, au cœur aussi de la loi d'urgence agricole, les contraintes environnementales ont trop sauté, députés et sénateurs en huis clos aujourd'hui pour trouver un compromis. Deux buts dans les dernières minutes. Les champions du monde défendent leur couronne face à l'Espagne dimanche, Coupe du monde de foot. Immortelle Argentine, maudite Angleterre. De quoi pimenter la visite diplomatique aujourd'hui au Maroc du Premier ministre Sébastien Lecornu. Nouvelle révélation sur cette affaire Pegasus, du nom d'un logiciel espion. Le régime marocain l'a utilisé pour notamment espionner de hauts dirigeants français, à commencer par Emmanuel Macron. Maxime Tellier, bonjour.
6: Bonjour.
5: C'est une enquête de la cellule investigation de Radio France, coordonnée par l'association Forbidden Stories. Cette affaire Pegasus, nous la révélions dès 2021. Depuis, Rabat a toujours nié, mais cette fois, Maxime, vous avez de nouveaux témoignages à l'appui et accablants.
6: Oui, et notamment ce témoignage inédit et exceptionnel, celui d'un homme qu'on appellera Saphir. C'est un pseudonyme pour protéger son identité. Il a travaillé 10 ans pour la DGST, les services de renseignements intérieurs marocains. Il raconte comment le Maroc s'est procuré Pegasus dès 2017 et il décrit des hauts responsables alors émerveillés par la puissance de ce logiciel espion. Nous avons fait lire son témoignage.
7: Il n'y avait qu'à faire un appel anonyme et 5 secondes plus tard, le téléphone était infecté. C'est très simple, c'est comme si tu ouvrais un navigateur, tu t'identifies et tout est là, les messages, les appels et les photos.
6: Pegasus a permis à Saphir de traquer des journalistes, des militants des droits de l'homme, des voix dissidentes au Maroc. Notre enquête s'appuie aussi sur d'autres témoignages au sein des services de renseignement marocains et sur des analyses techniques qui contredisent la version du Maroc. Depuis 5 ans, Rabat répète n'avoir jamais acquis ou utilisé ce logiciel.
8: Alors la justice française enquête aussi depuis 5 ans. Est-ce qu'elle a trouvé des éléments qui incriminent le Maroc ?
6: Alors d'après nos informations, des traces de Pegasus ont été découvertes dans les téléphones de 7 ministres français ou anciens ministres comme Sébastien Lecornu ou Florence Parly qui était à l'époque ministre aux armées. Ces traces sont comme une signature du pays espion et on a trouvé exactement les mêmes traces dans les téléphones infectés de journalistes marocains ou de défenseurs de la cause sahraoui. La DGSE a aussi été consultée par la justice dans une note. Le service français des renseignements intérieurs confirme que le Maroc a bien utilisé Pegasus depuis 2017.
8: On relèvera qu'à ce stade, après 5 ans d'enquête, aucun dirigeant marocain n'a encore été auditionné. Merci Maxime Tellier de la cellule Investigation de Radio France. Toutes ces nouvelles preuves de la responsabilité marocaine dans l'affaire Pegasus sont à retrouver et à lire en intégralité sur notre site franceinter.fr.
0: On en parlait il y a quelques instants dans la météo, après la canicule, des pluies et des orages sur une partie de la France.
8: Avec une quinzaine de départements en vigilance orange aux orages aujourd'hui. Hier, des chutes d'arbres, des toitures abîmées, des inondations dans les caves ou sur les routes, dans la Sarthe ou encore en Mayenne, en Ardèche aussi, où d'énormes grêlons sont tombés à la mi-journée. Et le feu qui couve toujours dans la forêt de Fontainebleau, aux portes de Paris. Près d'un millier de pompiers encore mobilisés contre ces incendies fixés mais pas éteints. Emmanuel Macron est attendu sur place dans la matinée. Hier soir, le jeune pompier volontaire de 18 ans qui avait avoué avoir mis le feu avec un briquet et de l'essence a été mis en examen et écroué. Idem pour un deuxième suspect, un étudiant de 18 ans. Quelques heures avant, en Savoie, c'est un autre jeune sapeur-pompier volontaire qui était lui mis à l'honneur, promu chevalier de la Légion d'honneur à titre posthume. Mort la semaine dernière alors qu'il luttait contre un incendie au Planet. Il avait 22 ans. En cette mi-juillet, le nombre d'hectares partis en fumée a déjà dépassé celui de l'an dernier et la France sort à peine de sa troisième vague de chaleur en moins de 2 mois. Canicule, incendie et conséquences, sécheresse exceptionnelle, inédite, préoccupante réunion de crise au ministère de la Transition écologique hier. La quasi-totalité des départements font l'objet de restrictions d'eau avec des niveaux jamais vus depuis 20 ans. Un quart des petits cours d'eau totalement à sec, comme ici dans la Creuse où la situation est carrément jugée critique. Thibaut Pointeau.
9: Quelques rares flaques d'eau apparaissent entre deux bancs de sable, seule trace de la vie qui s'est envolée avec la sécheresse.
10: Là on voit un reste d'écrevisse. Bon alors c'est une écrevisse américaine, c'est fait sûrement manger par un héron.
9: Yannick Guesquière, technicien rivière au syndicat mixte du bassin de la Petite Creuse, connaît ce cours d'eau comme sa poche.
10: Donc là on est sur le Véro, principal affluent de la Petite Creuse. Voilà un cours d'eau qui actuellement est à sec. Tous les poissons sont morts, ça c'est sûr. Il n'y a plus d'insectes aquatiques non plus, c'est quand même la faune principale des cours d'eau. Mais c'est aussi préjudiciable pour tous les autres mammifères qui peuvent aussi consommer tous ces insectes. Là, je pense par exemple aux chauves-souris, en fait, ça a un impact là-dessus aussi.
9: Autre conséquence aussi pour le bétail.
10: Le cours du Véro, oui, il y a quand même pas mal d'élevages en bordure. Et donc là, ils sont vraiment impactés là-dessus. On les voit actuellement qui roulent de l'eau toute la journée avec des tonnes à eau. Donc oui, après, ça va plutôt avoir tendance à charger le réseau d'eau potable, en fait.
9: Alors le Véro à sec, c'est déjà arrivé, mais jamais aussi tôt dans l'année.
10: On a pris justement une mesure de débit, et on était déjà à 4,7 litres par seconde. Donc c'était le 18 juin. Là, ça fait tôt quand même. On avait une section d'écoulement d'environ 50 cm sur peut-être à peine 5 cm d'eau. Et en fait, depuis 2019, c'est plus ou moins régulier en fait.
9: Et il faudrait quasiment un mois de pluie pour que la rivière retrouve son niveau habituel.
8: Un reportage signé Thibaut Pointeau d'ici Creuse. Et c'est dans ce contexte que 14 députés et sénateurs se réunissent à huis clos ce matin 9h en commission mixte paritaire avec un défi de taille, trouver un compromis sur le projet de loi d'urgence agricole. À l'origine, le gouvernement voulait donner des gages aux agriculteurs après les mobilisations de l'hiver, notamment leur faciliter le stockage de l'eau, ces fameuses bassines. En échange d'une meilleure protection des zones humides et d'une meilleure protection des captages d'eau potable. Sauf que le débat parlementaire est passé par là et que le Sénat, à droite, a levé les contraintes environnementales au maximum. À l'image de cette mesure épidermique ressuscitée de la loi Duplomb, la réintroduction de deux pesticides, le flupyradifurone pour les producteurs de noisettes, l'acétamipride pour la culture de la betterave. Tollé général chez les scientifiques, Didier Spindler est vice-président de l'Ordre national des médecins.
11: On a affaire quand même à des gens instruits, éduqués, intelligents, qui comprennent très bien ce qu'on leur dit, mais qui, pour des idéologies purement politiques, s'arc-boutent sur des décisions qui vont à l'encontre de la santé publique. Pulvériser des produits pesticides qui vont avoir une action toxique pour la population et malheureusement pour les agriculteurs eux-mêmes. Donc, en défendant la population, on défend aussi le monde agricole. Après, évidemment, il faut leur donner des alternatives de traitement et ces alternatives existent. Donc, il ne faut pas s'arc-bouter sur des traitements phytosanitaires dont la dangerosité pour la population est avérée.
8: Didier Spindler, vice-président de l'Ordre national des médecins, joint par Victor Dolande. La commission mixte paritaire doit donc trouver un consensus. Le vote sur cette loi d'urgence agricole à l'Assemblée est prévu lundi prochain. L'Assemblée nationale est, pas de surprise, la loi sur l'aide à mourir, suicide assisté ou euthanasie, adoptée hier par les députés. 291 voix pour, 241 contre. Réforme tant sociétale qu'emblématique du deuxième quinquennat Macron et qui continue de soulever des oppositions. Vous l'entendrez dans le journal de 7h.
0: La politique, c'est aussi le Rassemblement national qui veut se montrer au travail.
8: Avant la trêve estivale et avec désormais leur candidate à la présidentielle, Marine Le Pen, les hauts cadres du parti d'extrême droite participent à un séminaire au siège jusqu'à demain pour enfin avancer sur le projet à présenter aux Français d'ici la fin de l'année. Objectif, arbitrer des points cruciaux en suspens depuis des mois. Victoria Coussa.
12: À entendre les cadres du RN, c'est un programme avec un P majuscule qui se prépare. Faut pas imaginer qu'on va faire pouet-pouet, hein, ce sera du très haut niveau. Fanfaronne un proche de Marine Le Pen avec un récit depuis des mois. Cette vingtaine de groupes de travail qui peaufinent des livrets thématiques chapeautés par un énarque et un polytechnicien, puisqu'on vous dit que c'est du sérieux. Ambroise de Rancourt et François Durvie, trop occupés, nous dit-on, pour rencontrer la presse. Mais l'heure des derniers arbitrages a sonné, promet un député. 3 réunions cette semaine pour trancher et la promesse d'innover, tout en avouant partir du projet de Marine Le Pen d'il y a 5 ans. Première mesure, d'après son entourage, un référendum sur l'immigration. Ensuite, le gros morceau, les retraites. Et encore des questions. Comment imposer une décote à ceux qui rentrent tard sur le marché du travail sans pénaliser les carrières hachées? Faut-il harmoniser les règles pour cotiser un trimestre? Écouter le courant plus libéral de Jordan Bardella et de l'allié Éric Ciotti? Le corpus n'est même pas dévoilé, pas avant l'automne, voire la fin de l'année, qu'un conseiller lâche déjà. Dans tous les cas, on n'appliquera pas 100% du programme.
8: Victoria Coussa du service politique de France Inter. Décidément, l'Argentine ne meurt jamais. 2 buts dans les 5 dernières minutes, 2 passes décisives signées Messi ou comment encore une fois renverser la vapeur. 2-1 hier soir pour envoyer l'Angleterre au tapis. La finale de la Coupe du Monde 2026, ce sera donc Espagne-Argentine, dimanche 21h. La France jouera pour une 3e place face à l'Angleterre. Ça sera samedi soir, 23h heure française. Allez, on termine ce journal au Festival d'Avignon, dans le prestigieux Palais des Papes, pour 2 interprètes. Isabelle Huppert d'un côté, une actrice coréenne de l'autre, pour interpréter le texte de la prix Nobel de littérature Anne Kang, le tout orchestré par Julie Deliquet, la metteuse en scène que Julien Baldacchino a rencontré en répétition.
13: Sur scène, Isabelle Huppert et Ha-Young Lee interprètent des extraits du roman Impossible Adieu, un épisode tragique de l'histoire coréenne, le massacre de l'île de Jeju. Julie Deliquet a tenu à travailler avec les 2 langues.
14: Ce sont 2 actrices qui ont travaillé avec le réalisateur coréen Han Sang-soo. Et donc, ce sont 2 langues. Et ce sont aussi l'Orient et l'Occident qui dialoguent. Les actrices vont échanger des répliques en coréen et en français en alternant. On a une sorte comme ça d'expérience, de dialogue presque imaginaire, puisqu'on n'a pas choisi un anglais qui serait celui de la langue de toutes et tous pour communiquer.
13: La mise en espace de cette lecture est radicale, sans décor ni accessoires. Les 2 comédiennes sont seules sur l'immense scène du festival.
14: Le moteur, c'est de mettre 2 fragilités humaines, fragilité parce que mortelle, dans un très grand vide, dans une immensité, aussi bien sur le plateau que celle qui est en face, qui est un peuple. Réunis ensemble pour les écouter. C'est aussi cette expérience que j'ai envie de donner. Et puis moi, évidemment, c'est pas un spectacle, c'est une lecture.
13: Un spectacle pensé comme point de rencontre franco-coréen, car la Corée du Sud est invitée d'honneur de ce 80e Festival d'Avignon.
8: Est-on fragile parce que mortel? Vous avez 2 heures, mon baron.
0: Oui, je vais y réfléchir. Merci, Hélène Roussel. Et à tout à l'heure pour le journal de 8h. À 7h45, invité de France Inter, le ministre de l'Éducation nationale, Édouard Geffray. On lui demandera notamment si la loi sur la protection des enfants qui vient d'arriver à l'Assemblée est à la hauteur des enjeux.
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0: 6h42.
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0: Le feuilleton de France Inter, toujours au bazar d'électricité, le temple parisien des luminaires et des ampoules depuis 140 ans. Et pour ce quatrième épisode, on retrouve Alexis Morel et son micro au rayon abat-jour.
22: Vous avez la lampe pour qu'on essaye, pour qu'on regarde, mais ça part assez vite.
23: Et donc, ça devient rare.
22: Avant, c'était des tonkinois.
23: Voilà.
22: Ce qu'on appelle la vraie forme des années 50.
23: Et ça, maintenant, ça n'existe que sur mesure.
22: C'est ça. Cette carcasse, elle est très chère et ça ne se fait plus.
23: Maintenant, il faut compter 120-130 euros pour un petit.
22: Mais vous avez des bonnes infos.
23: Oui, des bonnes infos.
22: Moi, je m'appelle Noélia et en fait, je suis au bazar depuis bientôt 14 ans. Je suis arrivée ici par hasard. Et je suis tombée amoureuse de ce lieu, de cette boutique. J'ai fait plein de rayons. J'ai travaillé au moderne, je suis arrivée au classique. Et je trouve que c'est un métier où on ne s'ennuie pas. En fait, un abat-jour, il faut qu'il soit élégant, il faut qu'il aille avec le style du pied de lampe, par une couleur, par une matière. C'est comme la mode, hein. Là, par exemple, ce plissé, il s'appelle le plissé Dior. Ce qu'on appelle de l'abat-jour haute couture, c'est des plissés. Donc, il y a un jeu de lumière qui va se faire par le travail. À la base, on avait des abat-jours en vessie de porc qui faisaient vraiment de très jolies lumières, mais on avait vraiment la vessie travaillée. Donc, c'est interdit. Voilà, on n'a plus le droit de le faire. Donc, on a des matières un peu plastifiées. Mais vous savez, les gens qui ont les abat-jours en vessie de porc, ils veulent que ça. Et quand on a connu le rendu que ça donnait, effectivement, ils nous disent « Oui, mais le plastique, il ne rend pas pareil. » Et c'est vrai, ça faisait vraiment des lumières plus jolies.
24: Bonjour, messieurs, dames. Vous êtes des fidèles?
25: Oh, ça fait des années, ma mère venait beaucoup.
26: Oh, ça doit faire 50 ans, si c'est pas plus. Maintenant, il n'y a plus de magasins comme ça à Paris.
25: Il y avait des jolies choses.
27: Eh bien, merci beaucoup.
25: Bah, merci beaucoup. Hein.
27: Merci,
25: bonne journée. Au revoir.
27: Au revoir,
25: merci,
27: madame.
25: Au revoir, monsieur.
28: Je m'appelle Olivier, je travaille au bazar de l'électricité depuis environ 23 ans, oui. C'est une passion, oui. Les belles matières, le cristal, le bronze doré, voilà, c'est mon univers. La France a une tradition de luminaire historique, unique, même au monde. Hein. Tout le grand goût venait de la France et le magasin perdure cette histoire, 140 ans. C'est presque le musée vivant du luminaire. Là, derrière nous, il y a un mur avec plein d'appliques en bronze doré avec du cristal. Il y a des appliques avec des feuillages, avec des feuilles ciselées. Voilà, c'est le style rocaille. C'est le style de Madame de Pompadour. Au milieu de la pièce, on a un très beau lustre, très riche, à la fois par le bronze et par la garniture de cristal, avec des magnifiques pampilles poires en cristal, avec cette irisation du cristal. Si on devait le caractériser dans l'histoire, il serait plutôt d'une autre période, la plus riche, la période de Napoléon III. Ce lustre est exceptionnel. C'est 10 000 euros. Hein. Là, c'est donc les reproductions à l'identique. Parfois, les clients nous posent la question, est-ce que voilà, c'est des modèles anciens ou pas ? On n'est pas antiquaire, le magasin n'est pas un antiquaire. Les maîtres bronziers français, ils ont des moules et ils refont les lustres à l'identique. Alors nous, on en commande un, voire deux, et après, ça demande beaucoup de semaines de travail. Hein. Sur des lustres comme ça, on est environ 14-16 semaines. Hein. C'est du commerce d'art, en fait.
0: 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Jean-Philippe Ballas arrive en studio avec ses journaux, la presse du jour. Dans un instant, juste après Feu Chatterton, ce qu'on devient.
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0: Ce qu'on devient, Feu Chatterton, qui est en tournée. Ils seront dimanche sur la scène des Vieilles Charrues à Carhaix dans le Finistère. Je viens de regarder sur le site. Il reste a priori quelques places pour la journée du dimanche. Feu Chatterton aussi à Marciac le 3 août, 7h-10.
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0: Et voici les unes de la presse avec Jean-Philippe Ballas. Bonjour Jean-Philippe.
2: Bonjour tout le monde.
0: On parle ce matin de la fin de vie.
2: Oui, puisque le débat continue de diviser.

0: assassin, tué ses soignés. Puis quelques lignes plus bas, en 10 ans, Emmanuel Macron a été incapable d'améliorer la vie des Français. Il se félicitera sans doute d'avoir rendu à l'État le pouvoir d'abréger l'existence, 45 ans après l'abolition de la peine de mort. Une agressivité à laquelle Libération semble répondre par ce mot choisi, humilité. Le journal donne la parole à ces malades, incurables. Pour nous, cette loi est un cadeau. Loi de fraternité, estime Jean-François Delfraissy. Le président du Comité consultatif national d'éthique insiste. Il faut bien comprendre que ce droit ne concerne qu'un nombre limité de personnes qui, de surcroît, n'ont aucune obligation de l'exercer.
1: Également dans la presse ce matin, un refuge pour les victimes de violences sexistes et sexuelles.
0: Elle dit que dans son métier, on développe une sorte de radar pour ce genre de situation compliquée. À 54 ans, Patricia est conseillère d'accueil à la Caisse primaire d'assurance maladie de Charente. Et elle a tout de suite repéré les signes de stress chez cette jeune femme qui l'aborde soudain en lui demandant si elle peut utiliser son téléphone. Elle regardait tout le temps autour d'elle, se souvient Patricia. Je voyais bien qu'elle avait peur et qu'elle fuyait quelqu'un. Ce récit, je le découvre dans Le Parisien aujourd'hui en France. Pour vous parler d'Angela, le nom d'un dispositif né au Royaume-Uni. Où est Angela ? C'est le mot de passe que les victimes peuvent glisser discrètement dans les bars, les commerces qui participent à l'opération. Une pancarte dans la vitrine, ici demandez Angela, synonyme donc de refuge. Et d'ici la fin de l'année, le système sera mis en place aussi dans tous les locaux de l'assurance maladie. 800 points d'accueil, annonce Le Parisien. Plusieurs antennes ont servi de test. En Charente, justement, Patricia a suivi la formation. Et elle a accueilli dans son bureau cette jeune femme sans téléphone et à bout de force. Elle a pris le temps d'écouter son histoire difficile de violence conjugale. Patricia lui a proposé d'appeler l'association La Maison des Femmes, qui a pris le relais. Puis la conseillère s'est mise en retrait pour respecter l'intimité de la victime. « J'ai hésité à prendre des nouvelles, dit-elle. Je ne l'ai pas fait, je ne me sentais pas légitime. » J'ai juste le sentiment de lui avoir été utile.
1: Merci Jean-Philippe Ballas. Charles Pépin, sous le soleil de Platon, vous avez envie, Charles, de nous raconter, d'abord bonjour, et de nous raconter une histoire ce matin.
2: Bonjour Simon Le Baron, et eh bien oui, j'aimerais ce matin vous raconter l'histoire de la voix. Une voix qui semble venue de loin, de très loin, pour nous dire quelque chose, pour nous toucher. Mais d'où vient-elle au fond, cette voix capable de nous toucher? Est-ce qu'elle vient du fond du ventre ou est-ce qu'elle vient du fond des âges? À qui appartient-elle au juste cette voix? Évidemment, c'est la voix de cette femme qui chante ici et maintenant, la voix de cette femme qui parle, mais elle est en même temps pleine de toutes ces autres voix, de toutes ces autres femmes qu'elle a aimées, qu'elle a écoutées. Évidemment, c'est la voix de cette femme qui chante, mais elle est en même temps traversée par autre chose qu'elle-même. N'est-ce pas exactement cela, chanter, se laisser traverser et n'être jamais autant soi-même qu'à cet instant-là? Écouter la voix de cette femme qui chante, n'est-ce pas alors comprendre que nous ne sommes jamais autant nous-mêmes que lorsque nous nous ouvrons à ce qui n'est pas nous, lorsque nous nous laissons traverser par autre chose que nous-mêmes. Il faut s'établir à l'extérieur de soi, écrit René Char, au bord des larmes et dans l'orbite des famines, si nous voulons que quelque chose hors du commun se produise, qui n'était que pour nous. Et si c'était cela, chanter, s'établir à l'extérieur de soi, pour que finalement advienne quelque chose qui n'était que pour nous, et in fine exprime notre singularité. Parfois, on allume la radio et en une seconde, à la voix entendue, on reconnaît la personne qui parle. C'est très étrange, mais il n'y a aucun doute. C'est Christine Angot, aucun doute. C'est Christophe Ondelat. Comment une voix peut-elle à ce point résumer une personne? Merleau-Ponty disait qu'on reconnaît quelqu'un en une seconde à son style, à sa démarche, à sa manière unique de se détacher du reste du monde. Et si c'était la voix, plus encore que la démarche, qui disait le style inimitable d'une singularité? Comment cette voix qui sort du corps peut-elle être si spirituelle? Comment cette voix peut-elle exprimer autant de l'intériorité dans le moment même où elle s'extériorise et se met à résonner? Eh bien, on en parle tout à l'heure avec Lou Doyon.
1: Sous le soleil de Platon, juste après les infos de 9h à 9h10. À tout à l'heure, Charles.
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1: Dans 5 minutes, le journal de 7h, mais d'abord l'humour d'Inter. Et on réécoute ce matin Charline Van Hoenacker en chanson sur l'anti-Eurovision russe.
4: Et oui, on pouvait pas rater ça, on veut concourir.
5: Oui. Mais attention, le concours Intervision n'a aucun lien avec France Inter. Je préfère préciser parce qu'après, on va encore nous traiter de bolcheviques.
4: Oui, c'est une idée de Poutine. Et c'est assez surprenant parce que d'habitude, c'est ses opposants qu'il fait chanter. Voilà.
5: Mais là, c'est ses soutiens. Donc on va chanter des chansons pro-russes parce que bien sûr, on veut gagner.

0: voilà, c'est organisé par la Russie. Donc si on gagne, on gagne avec 98% des voix.
1: Oh, oh, oh, attends, calme-toi, calme-toi. C'est le chanteur russe qui va gagner, évidemment. Il a déjà remporté The Voice Russie.
0: Ah oui, ce qu'on appelle là-bas la Tsar Academy.
1: Oui, c'est ça. Il y avait aussi les victoires de la Moudjik, mais bon.
0: Et puis il y aura 24 pays représentés.
1: Ah non, on me dit plus que 23 parce que Poutine vient d'annexer un chanteur.
0: Et on fait tourner les soviets.
1: On veut chanter sans les mauviettes.
0: Nos mecs nous portent pas de quota.
1: T'inquiète, t'inquiète.
0: Ou on leur coupe la tête.
1: Alors c'est fou parce qu'en fait, ce qui fait flipper Poutine, c'est pas l'OTAN, c'est l'Eurovision, parce que c'est trop cuir.
0: Ouais. Tu les mets sous les yeux un épisode de Drag Race et bim, un infarctus, ouais, et c'est réglé.
1: Ouais, je connais quelqu'un qui peut peut-être s'en occuper. Non, mais l'Eurovision, c'est trop pop. Tu vois. Lui, il a l'âme slave, Poutine. Il faut un truc un peu mélancolique, tu vois.
0: Ah, ok. Ok, allez.

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1: Charline, ouais. Tu chantes toujours aussi faux.
0: Oui, mais là, j'ai fait exprès, parce que comme ça, l'ennemi, il va saigner tes oreilles.
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2: 15 départements en vigilance orange pour les orages ce matin, Céline Dacosta.
4: Oui, et on aura déjà quelques coups de tonnerre entre la Bretagne, les Pays de la Loire ce matin, mais aussi sur les Charentes, la Gironde, encore en Midi-Pyrénées. Mais les orages les plus violents sont attendus à partir de cet après-midi. Début de la vigilance à 14h pour ces 15 départements situés entre la région centre et l'est du pays. Mais une fois que les foyers orageux se mettront en place, on aura plus d'informations sur la trajectoire exacte de ces orages et la vigilance va forcément évoluer et se préciser. Pour l'instant, le risque orageux concerne surtout l'axe Bretagne, Pays de la Loire, région Centre-Val de Loire, Bourgogne, Franche-Comté, Grand Est, mais aussi toutes les régions entre les Pyrénées et les Alpes. On parle d'orages violents avec de la grêle, parfois de gros grêlons, des vents très forts et des averses conséquentes en peu de temps. Gardez en tête qu'un orage peut être très soudain, donc si vous êtes dans une zone à risque, prévoyez toujours un endroit pour vous mettre à l'abri.
2: Et pour les températures, ça reste chaud, mais cela continue de baisser.
4: Oui, 35 à Tours hier, plus que 30 aujourd'hui. Cet après-midi, on aura entre 30 et 35 degrés du nord au sud. La baisse, elle se confirmera surtout demain, où on repassera sous la barre des 30 degrés.
2: Merci Céline. Bienvenue sur France Inter, 7h. Le journal de Damien Mestre, bonjour.
5: Bonjour à tous.
2: Et à la une ce matin, ce vote historique à l'Assemblée nationale.
5: Le droit à l'aide à mourir adopté définitivement par le Parlement. La France rejoint la Suisse, la Belgique ou les Pays-Bas. On entendra l'émotion des députés et la crainte des opposants qui veulent continuer à se battre. À la une également, la mise en examen de Jérôme Barella, le principal suspect dans le meurtre de Liana dans le Gers. Cette information de la cellule investigation de Radio France, le Maroc a bien utilisé le logiciel Pegasus pour espionner des ministres français, dont Sébastien Lecornu, qui est justement en déplacement dans le pays aujourd'hui. Et puis, on sera aux côtés des supporters argentins. Leur équipe, une nouvelle fois revenue du pire, les coéquipiers de Lionel Messi renversent l'Angleterre hier soir dans le temps additionnel.
2: Les invités de la matinale. À 7h45, le projet de loi pour la protection des enfants examiné depuis hier à l'Assemblée nationale est-il à même de répondre à l'inquiétude des parents après le scandale des violences sexuelles dans le périscolaire? Nous poserons la question au ministre de l'Éducation nationale, Édouard Geffray. Et puis à 8h20, dans le grand entretien, les canicules à répétition seront-elles une rupture dans notre perception du changement climatique et dans notre façon de nous y adapter? On en parlera avec la sociologue Stéphanie Barral et avec le haut commissaire au plan Clément Beaune qui présente un plan anti-canicule baptisé la France du frais.
5: 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Ce sera peut-être la grande loi du second quinquennat d'Emmanuel Macron, l'une de celles qui restera dans les livres d'histoire, la création d'un droit à l'aide à mourir, définitivement adopté par le Parlement hier soir, droit très encadré, réservé aux malades en grande souffrance, dont les jours sont comptés, ils pourront être assistés médicalement dans leur suicide. C'est la fin d'un long processus démocratique, Marion Ferrer.
6: Il aura fallu plus de 2 ans de débat pour aboutir à l'adoption de ce texte très attendu. Résultat proclamé avec émotion par la présidente de l'Assemblée nationale, Yaël Braun-Pivet.
7: Pour 291, contre 241, l'Assemblée nationale a adopté.
6: Un texte majeur, sociétal, sécurisé pour les malades, selon ses partisans. Une loi élevée au même rang que l'accès à l'interruption volontaire de grossesse ou encore le mariage pour tous. Soulagement à la sortie de l'hémicycle pour le député LFI Adrien Clouet.
8: Nous, on proclame que l'individu est libre de choisir le seuil de douleur qui est le sien. C'est un vote d'égalité. On dit que c'est fini de devoir partir à l'étranger pour trouver un soulagement lorsqu'on n'en peut plus.
6: Une émotion partagée par Olivier Falorni qui a longtemps porté le texte. L'ancien député MoDem était présent dans les tribunes.
9: J'ai l'impression d'avoir vécu une interminable odyssée. Et aujourd'hui, cette loi arrive à bon port. Je crois que c'est un grand jour pour les Françaises et les Français.
6: Mais tous ne partagent pas cette joie à l'issue du vote. Des députés de l'extrême droite, majoritairement, ont rappelé qu'il s'agit pour eux d'un texte dangereux. Cette loi a donc été adoptée, mais son parcours n'est pas terminé. Le Premier ministre a annoncé en effet saisir le Conseil constitutionnel rapidement. Les sages vont devoir valider la conformité du texte.
5: Marion Ferrer à l'Assemblée nationale qui le disait, les opposants veulent continuer à se battre contre ce qu'il considère comme un profond changement de société. Ce vote marque une rupture grave, déplore l'Église de France, qui craint un changement à venir dans notre rapport à la vieillesse et au handicap. Certains soignants également font part de leur détermination à rester mobilisés, à l'image de Ségolène Perrucchio, présidente de la Société française d'accompagnement et de soins palliatifs.
10: Nous prenons acte du vote de ce texte. Bien sûr que ça ne change en rien ce qu'on a toujours dit depuis plusieurs années, que la réponse à la souffrance, y compris en fin de vie, ça doit être le soin, pas la mort. Aujourd'hui, on légalise un droit à la mort, alors que le droit aux soins, non seulement n'est pas présent, mais il est de plus en plus fragilisé. C'est le grand scandale de ce qui vient de se passer. Et nous continuerons à nous battre pour que les patients aient un droit aux soins et un droit effectif à l'accès aux soins en général et aux soins palliatifs en particulier.
5: Ségolène Perrucchio au micro de Victor Dolande.
2: Jérôme Barella, mis en examen pour meurtre et viol sur mineur.
5: Un mois et demi après la disparition de Liana, collégienne de 11 ans, retrouvée morte dans le Gers, Jérôme Barella qui risque la prison à perpétuité s'il est reconnu coupable. Mis en examen aussi pour viol dans une autre affaire, celle concernant Rosa, autre enfant de 11 ans dont la mère avait porté plainte l'été dernier, sans que Jérôme Barella ne soit jamais entendu par la police. Et c'est précisément pour éviter qu'un tel scénario ne se reproduise que le ministre de la Justice avait promis un réexamen en urgence de toutes les plaintes pour violences sexuelles sur mineurs en cours. Et en ce moment, les parquets, commissariats et gendarmerie avaient jusqu'au 14 juillet pour faire remonter les informations. C'est désormais chose faite, Lou Bourdi, même si beaucoup dénoncent une simple opération de communication.
11: Plus de 85 000 plaintes réexaminées en un mois et demi. Dit comme ça, le chiffre est impressionnant. Mais pour ce magistrat qui a participé à ce réexamen d'urgence...
12: Il faut vraiment faire attention à ne pas faire que de la communication et ne pas tromper les gens.
11: Aurélien Martini est le procureur adjoint du tribunal de Meaux et membre de l'Union syndicale de la magistrature.
12: On annonce en quelque sorte qu'on a résolu le problème. On n'a rien résolu du tout. Les flux sont tels que dans 6 mois, on se retrouvera avec le même volume de procédures à traiter et en attente de traitement.
11: Car pour traiter ces plaintes en urgence, le reste a été mis en pause.
12: Ce traitement, il a été rendu possible par l'abandon, et j'utilise le terme à dessein, de tous les autres contentieux. Donc on a repoussé des interpellations programmées pour se concentrer là-dessus. Façon de dire que cette manière de procéder, cette façon de faire n'est pas pérenne.
13: Qu'est-ce qui se passe après le 15 juillet ? C'est la vraie question.
11: Une inquiétude partagée par cet avocat qui défend de nombreuses victimes mineures, Mathias Darmon.
13: Est-ce qu'aujourd'hui, une victime qui vient déposer plainte pour des faits de viol incestueux quand elle était mineure dans un commissariat, elle est garantie d'avoir un suivi de sa procédure, d'avoir une réponse judiciaire rapide? J'en suis pas certain.
11: Gendarmes, policiers ou magistrats, tous réclament plus de moyens humains et techniques pour pouvoir traiter ces plaintes tout au long de l'année.
5: Lou Bourdi, service police-justice de France Inter. Emmanuel Macron attendu ce matin dans la forêt de Fontainebleau, en partie détruite par les incendies de ces derniers jours. Un feu fixé mais pas encore éteint. Un millier de pompiers continuent de lutter pour éviter les reprises de feu. L'autoroute A6 qui devait rouvrir aujourd'hui reste finalement fermée pour raison de sécurité. On ne connaît pas encore la date de réouverture. Par ailleurs, 15 départements sont désormais placés en vigilance orange pour cause de violents orages attendus à partir de 14h. Cela concerne le centre et l'est de la France.
2: Emmanuel Macron aux côtés des pompiers, donc, quand le Premier ministre, lui, est en déplacement au Maroc.
5: Sébastien Lecornu en visite express pour réaffirmer l'amitié entre les deux pays sur fond de tensions avec l'Algérie à propos du Sahara occidental. Amitié un peu mise à mal par ces nouvelles révélations de la cellule investigation de Radio France ce matin. De nouvelles preuves concernant la responsabilité du Maroc dans l'affaire Pegasus, du nom de ce logiciel d'espionnage, logiciel utilisé pour cibler plusieurs dirigeants français à partir de 2017, dont Sébastien Lecornu lui-même. Enquête à retrouver sur le site de France Inter. Là, c'est une forme d'ingérence beaucoup plus visible, celle d'Elon Musk dans la campagne présidentielle française. Le milliardaire américain a publié hier un message de soutien à Marine Le Pen, relayé aux 240 millions d'abonnés de son réseau social. Elle est, dit-il, le dernier espoir pour la France, Olivier Poujade.
14: Presque un train qui arrive à l'heure, ce petit mot d'encouragement à Marine Le Pen de la part d'Elon Musk sur le réseau social qu'il détient. Plus exactement, un commentaire du milliardaire américain à un message saluant les sondages de Marine Le Pen, message d'un compte partisan de Restore Britain, parti suprémaciste blanc britannique, soutenu par l'influenceur xénophobe Tommy Robinson et fondé l'an dernier par le député Rupert Lowe, un courant politique radical positionné à la droite de l'extrême droite britannique, des intimes d'Elon Musk. L'Américain s'intéresse de près à l'Europe. Il est persuadé que c'est grâce à lui que Donald Trump a pu être élu aux États-Unis. Musk s'est donc lancé dans un projet au long cours pour soutenir tous les mouvements de la droite populiste européenne, Viktor Orban, Giorgia Meloni, l'AFD en Allemagne, la Grande-Bretagne, Chypre. Elon Musk a encouragé tous ceux qu'il estime compatibles avec les idées qu'il défend. Elon Musk met toute son influence au service de ses candidats et toute la puissance du réseau social dont il est propriétaire.
15: Olivier Poujade, l'un des correspondants de France Inter aux États-Unis. Les États-Unis qui annoncent cette nuit avoir tiré sur un bateau qui tentait de franchir leur blocus sur les ports iraniens. L'Iran, de son côté, affirme avoir attaqué des cibles au Koweït et à Bahreïn. La guerre en Iran et ses conséquences économiques, c'est dans ce contexte que le nombre de défaillances d'entreprises est en augmentation en France au deuxième trimestre 2026. Une hausse de plus de 5% par rapport à l'an dernier. 17 500 entreprises concernées, en majorité de petites structures de moins de 3 salariés. L'actualité économique ce matin, c'est aussi la relance du leasing social, dispositif à destination des plus modestes pour leur permettre de passer à la voiture électrique. Tous ceux qui habitent à plus de 10 km de leur travail ou qui roulent beaucoup chaque année pourront bénéficier d'une location longue durée subventionnée, guillemets tout caché.
4: Pour faire partie des 50 000 bénéficiaires de cette nouvelle édition du leasing social, il faut se rendre rapidement en concession. Sandrine Bouvier, directrice mobilité électrique pour Stellantis France, qui détient notamment Citroën ou Peugeot.
16: Vous allez venir avec vos éléments de dossier et puis on va pouvoir vous présenter nos différents modèles.
4: Avec sous le bras votre avis d'imposition, un justificatif de domicile et une attestation employeur, votre concessionnaire vous dira si vous êtes éligible à l'un des 18 véhicules électriques listés par le gouvernement, accessibles à partir de 94 euros par mois. Des tarifs larges subventionné avec plusieurs objectifs.
16: Montrer que c'est accessible pour tous et que ça correspond à un usage au quotidien de la majorité des Français.
4: La mesure a déjà bénéficié à 100 000 ménages modestes en 2023 et 2025. Elle participe, selon Arnaud Aimé, spécialiste transport au cabinet SIA, à transformer profondément le secteur du véhicule électrique.
17: Ce dispositif, il pousse les constructeurs à proposer davantage de modèles d'entrée de gamme qui vont trouver preneur aussi, même chez les personnes qui ne sont pas éligibles au leasing social.
4: Pour le consultant, néanmoins, le dispositif coûte cher, 400 millions d'euros pour cette seule édition, et reste limité. Toujours peu de véhicules à disposition et beaucoup de conditions à remplir. Des voix du secteur militent aussi pour l'ouverture du leasing social aux véhicules d'occasion, encore absents du dispositif.
15: Les explications signées guillemets sous cachet.
2: Le football et les Argentins qui s'apprêtent à disputer une deuxième finale de Coupe du Monde d'affilée.
15: Et comment ne pas se dire ce matin que cela aurait été une affiche de rêve si seulement les Bleus s'étaient qualifiés. Mais non, on parlera espagnol. Dimanche soir, sur la pelouse du MetLife Stadium, les Argentins affronteront donc l'Espagne. Et encore une fois, c'est au terme d'un match fou que l'équipe de Léo Messi s'est imposée hier 2-1 face à l'Angleterre. Nicolas Perronnet.
18: Pendant plus d'une demi-heure après le match, les joueurs sont restés sur la pelouse à chanter, danser, une communion comme l'Argentine en a le secret avec ses dizaines de milliers de supporters en transe comme Leandro.
19: C'est complètement fou, j'arrive pas à y croire, c'est de la folie. Cette équipe donne tout, cette équipe ne te laisse jamais tomber, elle ne meurt jamais. On va en finale pour être à nouveau champion, on va exploser les Espagnols.
18: L'Argentine ne meurt jamais, titre idéal de la série proposée par l'Albiceleste dans cette Coupe du Monde avec ses scénarios à suspense. À chaque épisode, ses drames, ses retournements de situation. Deux buts cette fois en 6 minutes pour terrasser l'Angleterre et offrir à Ignacio le rêve d'une quatrième étoile à broder sur son maillot.
20: Écoute ça, qui ne saute pas est un Anglais. Au pays, on a aussi cette phrase. L'Argentine, tu ne comprendrais pas parce que c'est indescriptible. Notre cœur, il n'est pas rouge, il est bleu, ciel est blanc.
18: La vague argentine est désormais annoncée à New York où dimanche, un pays pourrait conserver son titre pour la première fois depuis 64 ans.
15: Nicolas Perronnet.
2: Merci Damien Mestre. L'été des festivals ce matin au château de Chaumont-sur-Loire dans le Loir-et-Cher. Un grand domaine, centre d'art contemporain depuis 2008, qui propose de mars à novembre une saison d'art. Des tableaux dans plusieurs dépendances du château, des sculptures dans les jardins et les écuries, des installations gigantesques dans le parc à l'anglaise, des artistes éclectiques, Eva Jospin, Claudio Permigiani, Bernard Pagès, et une ligne directrice, le thème de la nature. Le reportage d'Eva Kling.
21: Dès qu'on entre dans l'une des salles d'exposition de l'ancien corps de ferme, ça saute aux yeux.
22: On est comme dans une forêt vierge bleue.
21: Chantal Couledumont est la directrice du domaine de Chaumont est commissaire d'exposition.
0: J'aime beaucoup le travail d'Evie Keller depuis de longues années. C'est une artiste allemande qui vit en France depuis longtemps. Elle utilise des matériaux qu'elle fait se décomposer au soleil et crée ces toiles. Elles sont d'ici géantes, voyez, elle doit faire 4 mètres de haut pour nous plonger dans un univers uniformément bleu.
21: Mais c'est en extérieur que l'art contemporain est le plus présent. Jérémy fait la Loire à vélo. L'étape du jour, c'est le parc de Chaumont.
1: Alors moi, j'étais un peu surpris parce que du coup, j'ai fait Chambord hier. Et là, c'est vrai qu'on est beaucoup plus sur la partie château avec l'historique. Là, du coup, mêler ça avec l'art contemporain, bah, c'est intéressant. Après, je ne suis pas très réceptif. Et quand on commence à regarder, à voir les petits panneaux explicatifs, et d'ailleurs, ça, je tiens à souligner, c'est vachement bien expliqué un petit peu partout. Donc, même pour les néophytes, ça reste accessible.
21: Éric, lui, est plus connaisseur, habitué des musées. Il est ravi de découvrir les multiples œuvres du parc, tout en carton, en marbre, en céramique ou encore en bois.
22: Tout ce qui est fait, ce qui est présenté ici à l'extérieur, est fait avec les matériaux naturels, avec l'œuvre d'art de chaque artiste. Ça donne un aspect intégré ici dans la nature qui est super.
21: Il prend en photo sa femme, Michèle, devant une statue de Christian Lapie, haute d'environ 6 mètres. Plusieurs troncs noirs qui représentent des silhouettes presque humaines.
23: Il y a un côté très, à la fois très ancré dans la terre et à la fois qui s'élance vers le ciel.
21: Des œuvres qui sont aussi accompagnées d'un univers sensoriel. Elles dégagent un parfum ou une musique. C'est le cas de Petite Loire, installation de Stéphane Guirand dans l'ancien manège des écuries, sous la forme d'un champ de fleurs blanches en quartz sur fond de murmures d'enfants. Une œuvre déjà connue de Nicole et son mari, venue de Suisse, comme tous les ans.
24: On connaît l'éléphant avec ce qui repose sur sa trompe. Je ne suis pas tellement art contemporain, mais là, j'adore. Et puis chaque fois, on est surpris.
21: La surprise, justement, c'est tout le but. Installer les œuvres dans des endroits presque cachés pour ne pas imposer l'art aux visiteurs, mais le suggérer, explique la directrice du domaine.
0: Dans tout parc, dans tout monument historique, il y a un esprit auquel il ne faut pas attenter. Et si les œuvres sont bien placés dans des bosquets, dans des lieux qui leur appartiennent et qui donnent l'impression qu'elles ont toujours été là, tout se passe bien.
21: C'est le cas par exemple de la sculpture en ardoise d'Andy Goldsworthy, posée il y a 10 ans sur une souche de platane et qui avec le temps est aujourd'hui emprisonnée dans ses branches. Preuve que l'œuvre est désormais adoptée par le parc de Chaumont.
2: La saison d'art au château de Chaumont-sur-Loire, c'est jusqu'au 1er novembre. Petit plaidoyer pour la sieste en 80 secondes. Je ne vous parle pas de la grosse sieste de bord de piscine après barbecue, ni de la petite sieste en attendant le sprint du Tour de France. Encore moins de l'horrible sieste d'après matinale radio, celle-ci on la garde pour nous. Je vous assure que vous n'avez pas envie de la connaître. Non, je parle de la sieste raisonnée, réparatrice, la sieste de 20 minutes. Celle qui vous fait dire au réveil « Ah, me voilà plein d'énergie pour terminer ce bilan comptable ». Ayons enfin cette réflexion, une vraie réflexion collective, sociétale, avec les scientifiques, les syndicats, les employeurs. Il fait chaud, de plus en plus chaud et de plus en plus souvent. Or, quand il fait chaud la nuit, on dort mal. Or, quand on dort mal la nuit, on est moins productif au travail. De nombreuses études sérieuses le montrent. Or, très peu d'entreprises, mais alors vraiment très peu, permettent à leurs salariés de se régénérer dans la journée. Cela ne veut pas dire que la sieste est la solution magique, mais à l'heure où l'on réfléchit de plus en plus à la manière de nous adapter aux canicules, on en parlera d'ailleurs tout à l'heure à 8h20 dans le Grand Entretien, il est temps d'avoir ce débat en France. Car oui, la sieste est naturelle, comme le montre son étymologie du latin sexta, référence à la 6e heure après l'aube, ce qui signifie que le corps, 6 heures après s'être réveillé, aura besoin d'un temps de repos. Et hop, au passage, nouveau savoir inutile débloqué. À suivre, le grand reportage de France Inter dans les futurs tunnels du Grand Paris.
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2: Il est 7h18.
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2: Et c'est le quatrième épisode de notre série de grands reportages. Cette semaine, en profondeur, dans des univers hors normes. Ce matin, nous vous emmenons dans les entrailles de la région parisienne, là où les tunneliers du Grand Paris creusent sous la ville les futures lignes de métro du Grand Paris Express. Laurent Kramer.
7: Au coin d'une rue à Nanterre, nous accédons par une entrée discrète et sécurisée à ce chantier hors normes de la ligne 15.
8: On va rentrer dans le tunnel, on ne va plus avoir de réseau, on va avoir une lumière artificielle avec des LED.
7: Julie Sobebel nous accueille sur le chantier.
8: On va avoir un air ventilé, c'est un endroit qui est confiné, avec des conditions un peu particulières. Et c'est les conditions que vont connaître les ouvriers qui vont travailler dessus pendant 8 heures.
7: Ce sont eux qui se relaient ici jour et nuit pour creuser le sous-sol parisien. Et nous voilà en pleine descente dans ce monte-charge.
8: Et on va arriver au niveau moins 2. Attention à l'arrivée.
7: Nous voici à 30 mètres de profondeur. À gauche, un tunnel cathédrale de béton à perte de vue. Et devant nous, ce tunnelier.
9: Ouais, donc là, on est à peu près à 40 mètres de profondeur.
7: Cédric pilote ce monstre de métal sous terre.
9: Donc ici, on est dans la cabine de pilotage. C'est assez excitant. Alors, ça peut faire peur au début. Moi, la première fois que je suis rentré sur une machine, je vous avouerai que j'ai pas totalement compris ce qui se passait. Faut pas être costaud, ça c'est sûr. Il n'y a pas beaucoup d'espace pour se déplacer. C'est avec le temps qu'on comprend les organes, pouvoir guider une machine qui fait 2000 tonnes.
7: Une machine de 110 mètres de long, armée d'un disque de coupe géant de 10 mètres de hauteur, qui meule centimètre par centimètre le sous-sol et pose des anneaux de béton. Ce monstre d'acier semble donc immobile et pourtant il creuse.
9: Là on est rentré dans un environnement où il y a uniquement du sable, donc c'est plutôt complexe à traiter et on espère que tout va bien se dérouler, quoi. On se dit que c'est des choses qui vont durer dans le temps, je veux dire quand dans 100 ans nous on sera plus là et le tunnel lui il y sera encore, donc c'est gratifiant. Ouais.
7: Nous sommes sous le quartier de la Défense et le tunnelier progresse d'une dizaine de mètres par jour vers Saint-Denis.
10: À tout moment on a la position de la machine.
7: Yann Defay, chef tunnelière de cette ligne 15 pour la Société des Grands Projets.
10: On sait exactement sous quel bâtiment, sous quel immeuble, sous quelle rue elle se trouve à chaque mètre creusé.
8: Là, pour se repérer, on n'est pas très loin de la grande arche de la Défense.
7: Le tunnelier avance à l'aveugle, mais bardé de capteurs à la surface pour s'assurer qu'aucun bâtiment ne bouge.
8: On ne va pas passer sous la grande arche. Typiquement, c'est le genre de infrastructure qu'on évite. On sait qu'elle est là, elle est très bien là où elle est. Donc on va faire une boucle pour contourner la grande arche.
7: Un environnement hors du temps qui fascine tous ceux qui y travaillent.
8: Clairement, quand on y goûte, c'est dur de faire autre chose. Sous terre, sur un tunnelier ou dans un tunnel, il n'y a pas de saison. On retrouve toute l'année les mêmes températures. Il n'y a pas de canicule. S'il neige à l'extérieur, il fera 20 degrés ici. S'il fait 45 degrés à l'extérieur, il fera 20 degrés ici. Ouais, c'est clairement une autre planète.
7: À bord d'un petit train, nous faisons maintenant le chemin arrière.
8: Les gens qui travaillent ici, ils choisiraient pour rien au monde de travailler ailleurs. C'est des personnes qui sont passionnées par le souterrain, qui ont été formées pour travailler dans des environnements comme ça. On se le dit un peu tous les jours quand on s'en va, le soir, qu'on ne fait pas tout ça pour rien, et qu'on laisse un ouvrage qui va faciliter la vie de beaucoup de personnes. Donc oui, c'est des conditions de travail qui sont particulières, mais qui ont un sens.
7: Il est temps de remonter à la surface.
8: Travailler dans un tunnel, c'est aussi agréable pour ça. C'est un peu d'être coupé du monde extérieur. Et là, on est en train de ressortir du tunnel. Et on a de nouveau du réseau, donc on reçoit les appels, les messages. Et là, donc on arrive dans le puits de sortie, on aperçoit le soleil.
7: Chantier unique en Europe, 200 km de ligne, 6 tunneliers qui creusent chaque jour en région parisienne pour achever le Grand Paris Express d'ici 2031.
2: Le reportage signé Laurent Kramer. Entrée en jeu de Claude Askolovitch. Alors Claude, ce matin, c'est quoi le but ?
26: Eh bien le but, c'est ressentir les larmes et les mots de Lautaro Martinez qu'on interrogeait hier soir sur le bord du terrain à la fin du match, lui qui avait marqué le second but de l'Argentine contre l'Angleterre, le but de la qualification.
27: Es muy fuerte esto.
5: Es muy fuerte, de verdad. La primera vez que mi viejo me compró un par de botines, siempre soñé con hacer este gol. Perdón,
26: Pardon parce qu'il pleurait. La première fois que mon père, mi viejo, m'a offert des chaussures de foot, j'ai rêvé de ce genre de but. Alors, regardant pleurer Lautaro, qui gamin a poussé dans une famille de sportifs pauvres qui ne pouvaient pas toujours payer le loyer, je l'ai envié cet homme, moi qui ai une enfance facile et mes premières chaussures de foot n'ont pas été un miracle. Lautaro, il a 29 ans, il est resté l'enfant reconnaissant qui, des vestiaires, hier, a appelé sa maman. Ça, il a dit en conférence de presse, douché pimpant.
5: De mi mamá que... Como decía yo adentro, recién la acabo de llamar y está trabajando.
26: J'ai appelé maman, mais elle était encore au travail. Ainsi parlait Lautaro, qui a dit qu'il jouait pour sa famille et que ce n'était pas toujours facile d'être remplaçant, car oui, ce guerrier n'a droit qu'à quelques minutes de guerre à chaque partie. Quelle belle guerre! Alors j'ai compris que j'avais par Lautaro devant moi tout le football et que par lui, son pays soit finaliste de la Coupe du Monde m'est apparu comme la chose la plus juste de l'univers.
2: Alors vous voilà argentin.
26: Absolument, ce qui peut vous sembler étrange, mais c'est naturel en même temps. Étrange pour les raisons que nous savons français depuis la finale perdu de 2022, mais naturel parce que le football est cette passion absolue que l'Argentine incarne mieux que les autres, et puis nous l'avons toujours su, une passion belle et impure, donc irréfutable. La joie du peuple argentin en 1978, en dépit de la junte militaire, les confettis de papier qui recouvraient la pelouse de la finale du Mondial quand Mario Kempes terrassait la Hollande. Bien sûr, les magies aussi et les souffrances de Maradona, buteur, truqueur, guerrier, drogué, camoriste, castriste, et guerrier en larmes qui traitait des héros des Putas, les Italiens qui sifflaient son hymne national en 1990. Oui, l'Argentine, c'est le football, nous l'avons toujours su. Et nous le savons à nouveau par Lautaro Martinez et par Lionel Messi. Vieil enfant de 39 ans qui ne veut pas en finir. Vous savez, l'histoire de cette demi-finale hier, c'est l'Argentine qui voulait plus vivre que l'Angleterre, ce n'est pas rien. Dans ce match, il y a eu des actions, des arrêts, des tacles, des buts dont les beautés m'ont nourri l'âme. Gracias, thanks guys. Mais il faut bien choisir, alors je choisis la 90e minute. On était à un partout, l'Argentine pressait, tirait sur le poteau.
11: Alex McAllister, oh, sur le poteau, attention, avec Léo Messi qui ne peut pas récupérer cette balle.
26: Messi, il peut, homme de peu de foi. Messi, plus têtu que les commentateurs, qui avait déjà été passeur sur le premier but, courait vers la droite du terrain pour la reprendre cette balle et centrer du pied droit pour la tête de Lautaro.
11: L'accélération, le centre de Messi, deuxième poteau.
26: Et Lautaro pouvait pleurer pour nous, c'est ça le but.
2: Et c'est le but de gagner maintenant, en finale dimanche, pour l'Argentine contre l'Angleterre. Merci beaucoup, Claude Ascolovitch.
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2: Je veux t'embrasser jusqu'à perdre mon souffle. C'est le refrain du jour dans Music Queer. L'histoire d'une fille qui chante son désir pour une autre fille. C'est Girl in Red et son tube de 2016. I wanna be your girlfriend. Rebecca Manzoni avec la participation vocale d'Aloïse Sauvage.
13: 2016. David Bowie meurt à l'âge de 69 ans. La Norvège adopte une loi permettant aux personnes transgenres de changer de sexe à l'état civil et Girl in Red chante I wanna be your girlfriend. Elle est norvégienne et son nom tient en trois mots. Marie Ulven Ringheim. Trois mots aussi pour son pseudo, Girl in Red. Mais ce nom-là parle d'une autre fille, la fille dont Marie était amoureuse ado.
14: C'était ma meilleure amie. Je l'ai appelée Girl in Red parce que c'est grâce à son pull rouge que je l'ai retrouvée dans la foule d'un concert. Et j'en ai fait mon nom de scène.
13: I Wanna Be Your Girlfriend est son tout premier morceau et il lui vaut un succès mondial. Girl in Red a 17 ans et déclare son désir pour une fille sans détour.

0: chanter, je veux t'embrasser sur la bouche, je veux être ta chienne, mes mains entre tes cuisses. On peut pas faire plus direct, c'est sûr.
1: Or, l'objet de son désir est hétéro, et sa déclaration se solde par un râteau. Le texte raconte une expérience quasi incontournable dans la vie d'une jeune femme gay. Mais Girl in Red n'a jamais eu le sentiment d'avoir à accepter ou à faire accepter sa sexualité. Au point de considérer que l'idée de coming out est dépassée.
0: Ben oui, depuis quand être gay est une info ?
1: Mais en tournée, Girl in Red rencontre d'autres réalités. À Budapest, le public vit sous le coup de lois homophobes. À Orlando, en Floride, 49 personnes sont abattues dans un club gay l'année où I Wanna Be Your Girlfriend devient virale. Chanter son homosexualité sans filtre, la vivre comme une évidence, trouve un écho chez celles et ceux pour qui c'est une mise en danger. Do You Listen to Girl in Red devient un t-shirt et un code. Est-ce que tu écoutes la fille en rouge est un moyen de se reconnaître entre lesbiennes sans prendre de risques et en évitant les amours déçus avec une hétéro. I Wanna Be Your Girlfriend, c'est l'histoire d'une chanson qui devient l'un des hymnes de la génération Z, l'espoir qu'une fille vive son désir pour une autre comme une évidence.
2: Rebecca Manzoni, Music Queer, avec la voix d'Aloïs Sauvage, Music Queer aussi sur arte.tv.
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2: Et Céline Dacosta, c'est tout le pays ou presque qui est concerné aujourd'hui par les orages.
4: Oui, et les premiers, on les retrouve ce matin sur l'ouest du pays, Bretagne, Pays de la Loire, Charente-Gironde ou encore la région Midi-Pyrénées. Pour les autres, la matinée sera calme avec un soleil qui va se voiler par l'ouest. On a aussi pas mal de grisailles sur les côtes aquitaines et côtes méditerranéennes. Et c'est dans l'après-midi que cette instabilité orageuse va se renforcer. Elle va gagner les deux tiers du pays avec les orages les plus forts entre la Bretagne, Pays de la Loire, vers la région Centre-Val de Loire, la Bourgogne-Franche-Comté, le Grand Est. On parle d'orages violents avec de bonnes averses. En peu de temps, des rafales de vent pouvant aller jusqu'à 100-120 km à l'heure, de la grêle aussi. Il y a un autre axe où ces orages seront forts, c'est entre les Pyrénées et la région PACA. Le soleil, lui, va résister près de la Manche, sur le quart sud-ouest et près de la Méditerranée et en Corse, avec pas mal de nuages quand même. Orages qui pourraient également concerner l'Île-de-France en fin de journée. Pour l'instant, c'est 15 départements qui sont en vigilance orange orage.
2: Merci Céline.
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2: Il est 7h30 sur France Inter. Bonjour Sarah Monsoa.
6: Bonjour à tous.
2: Et à la une, ces futurs étudiants dans l'attente d'une affectation.
6: Les étudiants cherchent place en fac. Ils sont des dizaines de milliers bloqués sans réponse favorable sur Parcoursup. Des sans fac pour beaucoup admis avec mention au bac. Premier déplacement à l'étranger pour Sébastien Lecornu, le Premier ministre au Maroc avec 12 ministres pour parler défense, économie, immigration entre autres. France Inter sur le terrain à Niort, aujourd'hui à la rencontre de ceux qui pilotent un pélicandrome où on avitaille les bombes bardier d'eau pour lutter contre les incendies. Nous serons en Italie où le verdict est attendu 8 ans après l'effondrement du pont de Gênes. Et puis des petits trésors cachés découverts à la BNF.
2: C'est d'ordinaire le moment où les jeunes bacheliers font leur inscription dans le supérieur.
6: Mais ils sont nombreux, très nombreux, à toujours attendre une proposition sur Parcoursup. Comment passer l'été quand on se sent laissé de côté ? Il et elle étaient à la fin de la semaine dernière 126 000 bacheliers étudiants en réorientation, candidats scolarisés à l'étranger, à attendre de savoir où ils pourront étudier à la rentrée, Laurélie Carive.
7: Elle s'y voyait déjà, Lydia, sur les bancs de la fac. À la rentrée, plus de 13 de moyenne en terminale, un bac fraîchement décroché avec mention. Mais dans Parcoursup, aucun de ces 10 vœux n'a reçu de réponse favorable.
8: Je pense que j'ai un dossier qui est plutôt convenable, mais finalement, je me retrouve avec rien.
7: Que ce soit en licence de droit ou en économie-gestion, Lydia est partout sur liste d'attente et trop bas dans les classements pour espérer être admise.
8: C'est injuste que j'ai pas eu de place. Finalement, on m'a donné aucune perspective d'avenir. Moi, je veux aller en licence, je veux continuer en master. J'ai pas envie de payer une école privée 10 000 euros l'année Donc, je ne compte pas rentrer dans le marché du travail, je compte juste étudier de mon côté jusqu'à obtenir ma place.
4: Et elle est loin d'être un cas isolé.
9: Là où avant, les jeunes sans fac qu'on prenait en charge dans les dossiers, c'était des bacs à 10-11 de moyenne.
4: Manon Moret, secrétaire générale de l'UNEF.
9: Aujourd'hui, on se retrouve effectivement à prendre en charge des jeunes sans fac à 13, 14, voire 15 de moyenne au bac, tout simplement parce que voilà, on supprime à tour de bras des places dans les universités. Donc, de fait, oui, aujourd'hui, demander une licence dans une université, on n'est pas sûr de l'avoir, d'autant plus dans des filières sélectives. C'est extrêmement compliqué.
4: Pour ceux qui n'ont pas d'affectation, il y a la possibilité de saisir la commission d'accès à l'enseignement supérieur qui tente, jusqu'à la rentrée, de trouver une solution pour chaque dossier.
6: L'Aurélie Carive, spécialiste éducation de France Inter et l'UNEF, le syndicat étudiant, organise une mobilisation devant le ministère de l'enseignement supérieur et de la recherche cet après-midi.
2: Et dans moins d'un quart d'heure, c'est le ministre de l'Éducation nationale, Édouard Geffray, qui sera l'invité de France Inter.
6: Sans surprise, la loi sur l'aide à mourir, qui ouvre sous condition le droit au suicide assisté ou à l'euthanasie, est adoptée par les députés. 50 voix d'écart hier soir pour signer cette réforme sociétale majeure voulue par Emmanuel Macron. Le Premier ministre Sébastien Lecornu va demander l'avis des sages du Conseil constitutionnel pour savoir si tout ou partie du texte peut être promulgué. Sébastien Lecornu qui s'offre un premier voyage sur la scène internationale. Le chef du gouvernement au Maroc depuis hier, visite express pour rencontrer son homologue. Réunion de haut niveau inédite depuis 2019 pour montrer que les relations se réchauffent entre Paris et Rabat. Car depuis la reconnaissance en 2024 par la France de la souveraineté du Maroc sur le territoire disputé du Sahara occidental, la relation est bien plus chaleureuse et les sujets à aborder sont nombreux, Mathieu Bonnour.
10: Le temps est compté. Il faut tout boucler le plus vite possible avec la fin du mandat d'Emmanuel Macron et des élections législatives au Maroc en septembre qui pourraient bien amener à un changement d'exécutif. Les dossiers sur les bureaux des deux pays sont nombreux. La preuve, 12 ministres français sont également présents pour ces discussions. Paris compte réaffirmer une nouvelle fois son soutien au plan d'autonomie du Sahara occidental porté par le Maroc qui inclut la souveraineté de Rabat sur ce territoire. Sécurité, immigration, défense, économie, Matignon promet déjà une série de signatures de différents accords sans en donner les contours pour le moment. Il faut aussi avancer sur le traité d'amitié entre les deux pays, symbole du réchauffement diplomatique. L'Élysée espère le boucler au moment de la visite du roi marocain en France à l'automne. Au passage, Sébastien Lecornu réalisa son tout premier déplacement à l'étranger. Changement de stature pour celui qui met toujours en avant son côté local, les mains dans le cambouis de la politique nationale. Son entourage rassure, la visite a été écourtée pour revenir plus vite en France face aux crises des incendie et de la chaleur.
6: Mathieu Bonnour, service politique de France Inter. Sébastien Lecornu, qui fait partie des 7 ministres et anciens ministres français dont les téléphones portables ont présenté des traces de ciblage par le logiciel espion Pegasus. La cellule d'investigation de Radio France, en partenariat avec le consortium formé par l'association Forbidden Stories et 14 médias, apporte de nouvelles preuves ce matin sur la responsabilité du Maroc dans l'affaire Pegasus que nous vous révélions en 2021. Ce logiciel espion de conception israélienne a notamment ciblé Emmanuel Macron. Le Maroc a toujours nié être à l'origine de cet espionnage. On y revient en longueur dans le journal de 8h.
2: Pour l'instant, il est 7h35. Les incendies de l'été en France sont déjà historiques.
6: Et nous ne sommes que mi-juillet, mais on compte plus de 32 000 hectares parcourus par le feu en France, plus que sur l'année 2025. Emmanuel Macron est attendu ce matin en forêt de Fontainebleau, au sud de Paris. Alors que cet incendie est toujours en cours, deux suspects sont désormais en détention provisoire. Et pour lutter contre le feu, les moyens engagés sont importants. Les bombardiers d'eau assistent les pompiers. Pour les avitailler en eau et en retardant des aéroports, s'équipe de Pélicandrome, France Inter, sur le terrain à Niort ce matin, où Louise Buyens a visité l'aérodrome installé depuis 10 jours.
11: C'est noté, je vous remercie.
12: Depuis la tour de contrôle de l'aérodrome de Niort, des avions inhabituels passent dans le ciel. Olivier Dupont est le directeur des lieux.
13: Nous sommes plus particulièrement destinés à accueillir les Dash, les avions les plus importants, qui font jusqu'à 26 tonnes, les avions bombardiers d'eau légers et puis les hélicoptères bombardiers d'eau lourds.
12: Pour les remplir d'eau et de produits retardants, un pélicandrome vient d'être installé.
13: À l'origine, les avions bombardiers d'eau sont des canadaires et qui ressemblent un petit peu à l'oiseau, le pélican. Donc la station qui les accueille, naturellement, est devenue un pélicandrome.
12: Quand un bombardier d'eau atterrit ici, il faut faire vite. Les équipes ont 45 minutes pour l'avitailler.
14: On peut mettre soit du retardant, soit de l'eau.
12: Qui se trouve dans deux grandes citernes. Aujourd'hui, chez les pompiers, le lieutenant Pia est chargé des opérations.
14: Tout ça est acheminé vers une vanne doseuse qui permet de faire le mélange ou pas. Et ensuite, on va avoir ce qu'on appelle la rampe, le chargement. Donc c'est un espèce de cobra en tuyau qui va nous permettre de raccorder tout ça à l'avion.
12: En 10 jours, 8 avions sont venus s'avitailler ici. Et Niort n'a pas été choisi par hasard. Le commandant Aurélien Julien Dumas est le chef du groupement gestion des risques chez les pompiers des Deux-Sèvres.
11: Au niveau des pélicandromes, il y en avait un qui était basé sur Bordeaux, un autre à Limoges et un troisième sur Angers. Il y avait un trou pour pouvoir assurer la couverture globale. Donc de la zone sud-ouest, mais également on peut partir pour la Vendée, la Loire-Atlantique, en fonction des risques.
12: Parce que les incendies ne concernent plus uniquement le sud de la France et ils n'interviennent plus seulement en été, alors le pélicandrome de Niort sera ouvert de juin à octobre.
6: Et dans ce contexte de sécheresse exceptionnelle, députés et sénateurs se réunissent en commission mixte paritaire aujourd'hui pour se mettre d'accord sur le projet de loi d'urgence agricole, largement remanié par le Sénat. La dernière version, votée par la droite, prévoit de fortement augmenter la capacité de stockage de l'eau agricole d'ici 2035. Le principal suspect dans l'affaire Liana, Jérôme Barella, est désormais mis en examen pour meurtre et pour viol. Le corps de la fillette de 11 ans avait été retrouvé quelques jours après son arrestation dans le Gers début juin. Dans le sillage de cette affaire Liana, le ministre de la Justice avait promis un réexamen en urgence des plaintes en cours pour violences sexuelles sur mineurs. Plus de 85 000 sont recensées et parmi elles, près de 1 000 sont considérées prioritaires.
2: En Italie, c'est aujourd'hui que les responsables présumés de l'effondrement du pont de Gênes vont connaître le verdict.
6: Un long feuilleton judiciaire, 8 ans après la catastrophe qui a fait 43 morts, dont 4 jeunes Français. C'est l'un des plus grands procès de l'histoire italienne. 4 ans d'audience, 57 accusés. Comment les proches des victimes vivent-ils cette attente? Bruno Duvic a recueilli le témoignage de deux d'entre eux.
15: Egle Possetti a perdu sa sœur, son beau-frère et ses deux neveux le 14 août. Famille fraîchement recomposée.
16: Il rentrait à peine du voyage de noces tous les quatre.
15: Le frère de Giorgio Robiano allait avec femme et enfant fêter son anniversaire en famille.
17: Ce devait être un jour de fête, c'est devenu une tragédie.
15: Faute d'entretien, ce pont était une bombe à retardement, selon le procureur. Qu'attendre du verdict?
17: J'espère que sera reconnue la culpabilité de ceux qui ont spéculé sur la sécurité des citoyens. Je veux que les gens puissent rentrer chez eux sans accident le soir et retrouver leur famille.
15: Contre l'ex-dirigeant d'Autostrade et Per l'Italia, le concessionnaire, ont été requis 18 ans de prison. Mais une bataille a été perdue. Cette société, propriété de la famille Benetton, a été reprise par l'État.
16: Une société qui a causé un dommage aussi important devrait voir son contrat annulé. Au lieu de cela, nous, contribuables, avons payé 9 milliards pour qu'elle soit reprise par l'État.
15: La moitié a ensuite été cédée à des fonds privés. Dans la ville, un autre pont a été construit par l'architecte génois Renzo Piano.
17: La ville est de nouveau réunie, comme si la vie avait repris, mais nous, nous sommes fixés à jamais sur ce 14 août.
15: Sous le nouveau pont a été construit un mémorial en hommage aux 43 victimes du drame.
6: Bruno Duvic, correspondant de France Inter en Italie. Aucun signe d'accalmie au Moyen-Orient. Les systèmes de défense activés tôt ce matin à Téhéran, en Iran. Des explosions dans le nord et l'ouest du pays. L'Iran qui a ciblé des bases américaines dans la région, à Bahreïn et au Koweït. On n'y pense pas forcément, et ça semble plutôt logique, regarder au dos des œuvres peut révéler de belles surprises. C'est comme cela qu'ont été découverts d'inédits croquis des pyramides d'Égypte dans les collections de la BNF. Des œuvres retrouvées au verso de dessins du XVIIIe siècle, mises à jour par les équipes de restauration de la Bibliothèque nationale de France. Des œuvres bientôt exposées au musée des Beaux-Arts d'Orléans, Nina Pavan.
18: Sur les planches restaurées, des dessins d'une précision photographique nous laissent découvrir les temples de Louxor sur les bords du Nil ou encore l'ancienne île de Philée, aujourd'hui disparue.
19: Parmi les dessins particulièrement touchants, il y a ce portrait d'un marin d'Alexandrie.
18: Mehdi Korchan, conservateur du musée des Beaux-Arts d'Orléans.
19: Dessiné par André Dutertre, à la fois un très beau portrait sur un fond de paysage.
18: Pour restaurer ces œuvres, il a fallu les décoller pour la toute première fois des ouvrages dans lesquels elles étaient disposées. Détail Corinne Lebitouzé, chargée des collections du XVIIIe siècle. À la BNF.
20: Et là, au verso de certains dessins, on a trouvé d'autres dessins, tout simplement parce que le dessinateur avait réutilisé une feuille sur un dessin qui ne lui plaisait pas.
18: Une immense émotion, se souvient Nadège Duquerrois, chef d'atelier de restauration.
21: Quand on a traité ce dessin, alors il faut vous rapprocher un petit peu. Vous avez en fait un croquis. C'est vraiment de l'émotion, nous, quand on restaure, de voir ça. C'était assez fascinant d'étudier ces dessins et de comprendre comment ils travaillaient.
18: Restauration qui a aussi permis d'identifier des innovations techniques comme les différents types de papier ou encore l'apparition du crayon compté utilisé par les savants de la campagne d'Égypte.
6: Exposition que vous pourrez découvrir au musée des Beaux-Arts d'Orléans dès le 7 novembre prochain.
2: Farah Mansour à suivre, le ministre de l'Éducation nationale, invité de France Inter. Et d'abord, une nouvelle alerte rouge sur les finances publiques dans l'édito Éco.
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2: 7h42.
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2: L'édito éco donc avec vous, Béatrice Mathieu du journal L'Express. Vous nous parlez ce matin du rapport remis hier soir au gouvernement par 4 économistes. Il est question de la trajectoire des finances publiques d'ici à 2030 et le diagnostic est franchement inquiétant.
24: Alors les étudiants en économie connaissent tous cette formule. Toutes choses égales par ailleurs. En clair, que se passe-t-il si l'environnement ne change pas? Eh bien, 4 économistes de renom ont fait ce travail à la demande de Bercy en appliquant cette méthode aux finances publiques. À politique inchangée, quelle trajectoire pour le déficit et la dette d'ici la fin du prochain quinquennat? Leurs conclusions sont aussi alarmantes qu'implacable. Sans mesure de redressement, le déficit public atteindra quasiment 7% du PIB en 2030 et surtout la dette publique grimpera de 118% du PIB aujourd'hui à 130% à la fin de la décennie. Au-delà des chiffres, ce rapport a surtout un grand mérite. Il sonne la fin des illusions. La situation de nos finances publiques est insoutenable, écrivent les 4 économistes. Et encore, leurs projections reposent sur des hypothèses presque optimistes, car les auteurs supposent qu'il n'y aura aucune crise économique, ni géopolitique, ni sanitaire, ni énergétique, ni climatique d'ici la fin de la décennie. Or, nous vivons dans un monde de polycrise, les tempêtes succédant aux tempêtes.
2: Comment expliquer une telle dérive?
24: Eh bien, par un emballement spontané de la dépense publique. D'abord, la charge de la dette, qui sous l'effet de la hausse des taux d'intérêt et du stock de dette, progresserait ainsi de 46 milliards entre 2026 et 2030. Mais surtout, le vieillissement démographique va laisser sa marque et ça, c'est inéluctable. Les dépenses de retraite pourraient grimper de 47 milliards, celles de santé de 40 milliards.
2: Et alors, comment inverser la tendance?
24: Eh bien, la réponse tient en un chiffre. 126 milliards d'euros, c'est l'effort à consentir pour juste stabiliser le ratio d'endettement public à la fin de la décennie. Deux outils pour cela, baisser les dépenses et augmenter les impôts. J'ai bien dit et à partir de là, le jeu politique consistera à savoir où placer le curseur entre dépenses et impôts. Dès la rentrée, avec la préparation du budget pour 2027 et surtout le début de la course à la présidentielle, chaque candidat devra se positionner par rapport à cette grille de lecture. Alors il y en aura bien certains qui diront « la dette c'est pas grave, on ne la rembourse pas » ou d'autres qui affirmeront « bah la BCE n'a qu'à la racheter ». Des fariboles dans les deux cas. Compte tenu des poids des dépenses sociales, on va donc reparler réforme des retraites, année blanche, désindexation ou sous-indexation des pensions. Et puis le chantier de l'assurance maladie est lui titanesque, puisqu'il faudra bien s'attaquer pêle-mêle à l'organisation de la médecine de ville, aux marges de certains spécialistes, au remboursement de certains médicaments, aux arrêts maladie. Sachant que le reste à charge des patients en France est un des plus bas au monde, le futur locataire de l'Élysée est prévenu, il lui sera impossible d'échapper au réel.
2: Béatrice Mathieu, 7h45.
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2: Notre invité est le ministre de l'Éducation nationale. Bonjour Édouard Geffray.
25: Bonjour.
2: Nous allons parler du projet de loi sur la protection des enfants examiné depuis hier dans l'hémicycle de l'Assemblée nationale. Projet de loi très attendu. Mais d'abord, on l'entendait tout à l'heure au tout début du journal de 7h30. Un mot sur ces, allez, je le dis en exagérant un peu, ces naufragés de Parcoursup. Ils sont 126 000 ces jeunes à attendre une affectation ce matin. Ça concerne davantage votre collègue de l'enseignement supérieur devant chez qui une manifestation sera organisée cet après-midi. Mais que dites-vous à ces jeunes et à leurs parents ce matin?
25: Eh bien que tout est fait pour trouver une place à leurs enfants au cours des prochaines semaines. Et à ces jeunes, que tout est fait pour trouver une place à eux. Voilà, donc c'est effectivement... On a un nombre en fait croissant d'étudiants en Parcoursup, enfin d'élèves. parce que vous avez non seulement les bacheliers, mais vous avez aussi tous les étudiants en réorientation,
3: oui,
25: qui sont assez nombreux. Et donc, on a beau chaque année avoir plus de places, il y a effectivement une partie de nos élèves qui, pour l'instant, n'a pas encore de place.
3: 126 000, ça vous paraît un chiffre acceptable ?
25: Non, mais c'est jamais acceptable. Nous, notre rôle, c'est de trouver des places pour tous les élèves. Donc, c'est ce qu'on va faire. On va faire ça, pardonnez-moi l'expression, mais quasiment à la main. C'est vraiment du sur-mesure.
3: Oui.
25: Mais on va le faire. Et donc, il faut que nos élèves soient rassurés. Chaque année, on y arrive. Il y a plus d'étudiants cette année qui étaient en réorientation. Et donc, le volume global était plus important. Donc, ça demande un peu plus encore d'efforts. Mais on va y arriver. Et on est là pour eux.
3: Et ils auront tous des propositions.
25: Et on est là pour eux.
3: Venons-en donc à ce projet de loi, ce texte sur la protection des enfants. Très attendu, je le disais, certaines dispositions découlent directement du scandale des violences sexuelles dans le périscolaire et de la mort de Liana, dont le principal suspect, on le sait, faisait l'objet d'une plainte mais n'avait jamais été inquiété. Pourtant, beaucoup de spécialistes regrettent une loi fourre-tout, trop technique, pas assez ambitieuse. Est-elle à la hauteur des attentes et des enjeux ?
25: Moi, je pense qu'elle est à la hauteur des enjeux. Il ne faut pas tout attendre de la loi. On a cette tentation en France, et c'est normal, on est le pays de Rousseau, de croire que la loi peut tout résoudre.
3: Vise à répondre à l'émotion, comme c'est le cas ici.
25: Alors, elle est antérieure à l'affaire Liana. Donc
3: elle a été modifiée à plusieurs reprises.
25: Oui, mais après, c'est important, scandale, parce que c'est un processus de fond. Et typiquement sur l'école, moi, ça fait depuis quasiment mon arrivée que je porte l'idée de la liste noire, vous le savez, pour les internés d'école. C'est-à-dire pour faire en sorte qu'une personne qui a été identifiée comme représentant un danger pour les mineurs ne puisse plus mettre les pieds sous quelque forme que ce soit dans une école. Ça, je l'ai proposé au mois de décembre dernier. On a travaillé jusqu'au mois de mars et ça sort maintenant au niveau du Parlement.
3: Donc, liste noire à l'école, dans le périscolaire aussi, oui, dans les activités sportives.
25: Liste noire commune à l'école, dans le périscolaire. Et les activités sportives, ça veut dire que si j'ai été écarté de l'un de ces trois environnements...
3: Pas forcément condamné.
25: Si j'ai été écarté au terme d'une procédure disciplinaire, si j'ai été licencié au terme d'une procédure disciplinaire, donc contradictoire, bien sûr, hein, les gens ont des droits. Mais si j'ai été écarté au terme d'une procédure disciplinaire, eh bien, je ne pourrai plus remettre les pieds dans l'un de ces trois environnements.
3: Est-ce que ça vise avant tout à régler un dysfonctionnement ? C'est-à-dire que ces trois environnements ne se parlent pas aujourd'hui ?
25: En fait, aujourd'hui, chaque environnement a ses propres règles, ses propres codes, etc., ses propres listes. Ça, c'est la première chose. Et surtout, la deuxième chose, c'est qu'on raisonne beaucoup par rapport à la condamnation pénale et pas par rapport au licenciement administratif. Or, si vous avez un comportement inadmissible avec des enfants, même s'il n'est pas pénalement répréhensible... Si je vous licencie pour ça, il n'y a aucune raison que vous remettiez les pieds dans l'école.
3: Donc il y a cette liste noire, principale mesure en ce qui vous concerne, en tout cas à l'éducation nationale dans ce texte. Il y a aussi le contrôle d'honorabilité régulier. De quoi on parle là ?
25: Alors le contrôle d'honorabilité, c'est très simple, c'est juste vérifier que pour le coup vous n'avez pas eu de condamnation pénale. Ni vous en tant que professeur par exemple, et donc ça veut dire qu'on va... Vérifiez périodiquement que vous n'avez pas été condamné en cours de route.
3: Parce que pour l'instant, ça se fait à l'embauche seulement. Et après,
25: aujourd'hui, ça se fait systématiquement à l'embauche. Et ensuite, l'autorité judiciaire nous signale quand un professeur ou un personnel est condamné. C'est un signalement individuel, donc il est toujours faillible. Et donc, pour être sûr qu'on soit infaillible, on passera tout le monde régulièrement au fichier. Puis la deuxième chose, c'est qu'on va également faire en sorte que tous les intervenants extérieurs, qu'ils soient bénévoles ou professionnels, ne puissent plus entrer à l'école sans une attestation d'honorabilité, c'est-à-dire qu'on sera certain qu'ils ne sont pas inscrits au fichier des condamnés pénaux en raison d'un comportement avec les mineurs.
3: Et puis il y a une autre mesure, mais celle-là qui a été supprimée, je crois, c'est la possibilité de communiquer aux parents l'identité des animateurs, donc dans le périscolaire, qui s'occuperont de leurs enfants. Vous voulez la réintroduire, cette disposition ?
25: Alors on va proposer effectivement au Parlement de la reprendre. Moi j'y crois beaucoup, si vous voulez, parce que...
3: Qu'est-ce que ça changerait ?
25: Alors c'est très simple. Vous déposez votre enfant le matin à l'école, vous connaissez la maîtresse. Si vous êtes en maternelle, vous connaissez l'ATSEM. Le midi, il y a une personne qui surveille votre enfant et que vous ne connaissez pas. Et il y a une chose qui est certaine, c'est qu'en matière de pédocriminalité, le crime se niche dans les zones d'ombre, dans les interstices. Ça crée la possibilité. Et donc, nous, ce qu'on dit simplement, il ne s'agit pas de mettre en pâture quoi que ce soit, mais il s'agit de dire que, de même que vous connaissez votre garagiste ou votre professeur, quand votre enfant est confié le midi à des animateurs ou des animatrices, bah vous connaissez, vous, en tant que parent, leur nom.
3: Est-ce que c'est tenable à l'épreuve des faits ? Il y a beaucoup de vacataires, beaucoup de remplaçants, ça veut dire qu'il faut communiquer à chaque fois
25: Alors d'abord, ça serait bien qu'on ait un peu moins de vacataires et des gens un peu plus fixes dans le pays scolaire. Ça, c'est la première chose. Et ensuite, effectivement, moi, ça me semble assez élémentaire. Quand vous confiez votre enfant, vous savez qui s'en occupe. Pardon, mais je pense que tous les parents peuvent comprendre ça en bon sens.
3: Les parents vérifieraient.
25: Eh bien, ça fait que lorsque votre enfant, par exemple, pense à un cas très précis en tête, vous dit que tel animateur a eu tel comportement, vous savez au moins qui c'est. Mmh. Vous pouvez poser la question, vous pouvez dire, ça se passe bien.

0: c'est l'appropriation est massive à l'école. Deuxième chose, pardon d'y insister, mais ces séances se passent bien. Vous savez que c'était une des grandes angoisses. Tout le monde disait, mais comment ça va se passer? Les parents vont contester, etc. 97% des professeurs nous disent que c'est passé sereinement. En revanche, on a clairement un problème au niveau de l'adolescence. Un, parce que c'est plus difficile d'en parler, et donc il faut former les professeurs. On a 41% de nos professeurs qui nous ont dit, moi je suis pas assez formé pour faire ça. Et donc il faut qu'on forme les professeurs. Et puis deux, il faut l'inscrire vraiment dans le temps et les usages, et donc trouver les plages horaires pour permettre de le faire.
1: Vous parlez de la bonne volonté des professeurs. Est-ce que, qui vous disent je le fais, mais sans être assez formé, est-ce que ça repose justement essentiellement et trop aujourd'hui sur la bonne volonté des enseignants?
0: Alors c'est pas une question de bonne volonté, parce que la bonne volonté elle existe, mais par contre effectivement c'est un programme désormais. Donc ce sont aux professeurs de le faire. Et donc il faut à la fois identifier le professeur, c'est pour ça aussi que c'est plus difficile en second degré, quand vous avez 10 professeurs par classe. Donc il faut identifier le professeur et ensuite le former, c'est ce qu'on va continuer à faire.
1: Parlons
0: à l'entrée.
1: Concrètement, Édouard Geffray, est-ce qu'il y a un problème aujourd'hui, une réticence en tout cas particulière dans les établissements privés catholiques?
0: Non.
1: Non.
0: Aujourd'hui non, les statistiques sont absolument comparables.
1: C'est un vrai trou noir, en tout cas, l'éducation à la sexualité en France, même si je vous écoute, ça progresse, mais ça fait depuis 2001 qu'elle est obligatoire, cette éducation à la sexualité. L'État a été symboliquement condamné par la justice il y a quelques mois pour ne pas avoir respecté cette obligation depuis 25 ans maintenant. Mmh. Pourquoi on n'y arrive pas?
0: Alors pourquoi on n'y arrivait pas? On n'y arrivait pas parce que précisément, on n'avait pas de programme. C'est-à-dire qu'on disait aux gens, faites-le, mais faites-le comme vous voulez, quand vous pouvez. Depuis la rentrée, c'est nouveau, hein, ça date de cette année, c'est pour ça que la progression encore n'est pas complètement complète, mais depuis cette année, on a un programme, donc ça c'est la première chose. La deuxième chose, c'est qu'il y a deux ans, on avait 15% des élèves qui avaient une séance d'éducation à vie sexuelle et affective par an, désormais c'est 75%. Donc pardon, mais on a complètement changé de braquet. C'est pas tout à fait fini, il nous reste, on n'est pas encore à la maille, mais enfin quand même, ça a sensiblement progressé.
1: Un mot d'un décret qui scandalise plusieurs syndicats d'enseignants et de parents d'élèves. L'idée, c'est de permettre de changer un enfant d'école si ses parents ou un membre de sa famille se comporte mal, je cite, s'ils compromettent gravement le fonctionnement normal de l'établissement scolaire. Qu'est-ce que ça veut dire?
0: Alors d'abord, c'est un projet qui est en cours de discussion et de consultation, c'est important. Et ensuite, je vais vous expliquer très concrètement ce que ça veut dire. Si vous avez un professeur qui est physiquement agressé, molesté par exemple, par un parent le vendredi soir, est-ce que vous pensez vraiment qu'il est en mesure d'ouvrir la grille le lundi matin de l'école pour accueillir l'enfant et les parents à l'entrée?
1: Mais la question, c'est de savoir, et c'est ce que disent les syndicats, si c'est donc, à l'enfant de pâtir du comportement de ses parents.
0: Et donc, ce que nous disons, c'est que lorsqu'il y a une menace grave sur la santé ou la sécurité des personnels des autres parents ou des autres enfants, moi, ce que je souhaite, c'est qu'effectivement, il y a la possibilité de changer l'enfant d'établissement avec, évidemment, une vigilance et un accompagnement particulier pour l'enfant. L'enfant doit être protégé et accompagné. Mais moi, il y a un moment, si vous voulez, on peut pas se dire, quand on regarde l'abandon, c'est quand même terrible ce qui s'est passé pendant 15 jours, etc., etc., il y a eu des menaces, des machins, etc. Et on peut pas avoir des gens qui se font molester, ici une directrice d'école ou là un professeur, et se dire à la fin, mais c'est pas grave, les parents reviennent demain matin et puis pourront
1: continuer. Et vous assumez donc le risque de décrochage peut-être aussi pour l'enfant?
0: Non, parce que la rescolarisation, elle est immédiate le lendemain matin. Elle est préparée et elle est accompagnée. Mais il faut savoir qu'aujourd'hui, c'est possible. Hein. Juridiquement, c'est possible. Il n'y a aucune procédure. Moi, ce que je veux, c'est poser une procédure, justement, contradictoire, propre, protectrice, mais au bout d'un moment, dire qu'on ne touche pas à l'institution et à ses professeurs. Et ça, pour moi, c'est catégorique.
1: Deux questions très rapides. Pour terminer, il nous reste quelques secondes, Édouard Geffray, sur le brevet. Près de 4% en moins de taux de réussite cette année. Vous dites c'est parce que l'examen est désormais plus exigeant. Vous serez encore plus exigeant. C'est votre volonté l'année prochaine?
0: Alors, les règles du jeu ont changé, donc c'était attendu. Et par contre, ensuite, je pense qu'on a encore un travail de consolidation à faire sur les sujets. Tout le monde en a convenu cette année, notamment en sciences, donc on va continuer à travailler là-dessus. Oui.
1: Et vous adapterez le calendrier pour vous adapter aussi aux fortes chaleurs, la canicule.
0: Tout à fait.
1: Ça a été très compliqué cette année pour les élèves.
0: C'est pour ça qu'il n'y aura plus aucune épreuve l'après-midi, ni à l'écrit, ni à l'oral, à compter l'année prochaine. On a quasiment achevé le travail avec les partenaires sociaux.
1: Donc sur 4 jours, uniquement le matin?
0: Uniquement le matin.
1: Sur 4 jours.
0: Brevet comme baccalauréat.
1: Ouais. Merci beaucoup. Édouard Geffray, ministre de l'Éducation nationale. Le journal de 8 heures dans moins de 5 minutes. Juste après l'été avec Nietzsche. Sylvain Tesson, bonjour.
2: Bonjour Simon. Nietzsche nous apprend aujourd'hui à regarder les choses en face, à commencer par soi-même.
3: Fritz, Nietzsche.
4: Qu'est-ce que ça donnerait de vivre de la même manière que Nietzsche?
5: Dieu est mort.
6: Friedrich Nietzsche.
7: J'ai pour ambition de dire en 10 phrases ce que d'autres disent en un livre.
2: Le ressentiment est une tache sur l'âme humaine. À l'opposé, la pleine adhésion à l'existence, douleur et joie comprises. Ne voulant dire oui à son propre destin, n'acceptant rien, n'agissant pas, restant muet, refusant tout,

0: rêvant d'avenir et regrettant le passé, macérant dans ses griefs, l'homme du ressentiment clapote dans les passions tristes. Il est incapable de prendre le monde tel qu'il est, le rhizome finit par étouffer dans la vase. Le ressentiment retourne son amertume sur un bouc émissaire que l'imagination désigne à la vindicte. C'est ça la mécanique. Le ressentiment est insatiable. On entend déjà poindre chez Nietzsche le Tocqueville de la démocratie en Amérique. Le désir d'égalité, disait Tocqueville, n'a jamais de fin à mesure que l'égalité est plus grande. On ne tuera jamais assez de boucs émissaires. Une caractéristique du ressentiment est la rancune. Le philosophe Gilles Deleuze a une formule pour la rancune. La montée de la mémoire à la conscience. Attention, il ne s'agit pas de la belle mémoire, celle qui féconde le présent et prépare l'avenir. Non, il s'agit du fond de cuve des souvenirs, consignés dans les archives de la frustration. La mémoire du ressentiment conserve les griefs, les chéris même, puis s'en sert pour justifier et excuser ses propres faiblesses. On connaît des discours nationaux qui sont fondés sur le ressentiment. La rancune est très commode. Elle épargne d'agir. Elle économise de gouverner. On désigne un persécuteur et puis on ressasse pendant des décennies la ritournelle de l'éternelle rancœur. Au XIXe siècle, par exemple, Mérimée et Balzac ont beaucoup aimé romancer ces haines des maquis de Corse, transmises entre des familles qui ne se souvenaient même plus des raisons de la vendetta. Ernest Renan, dans son discours sur la nation, avait pressenti le ressentiment politique et il montrait que l'oubli est nécessaire à une nation. Car si l'on fait de ses malheurs sa seule identité, eh bien jamais on ne s'occupera d'améliorer le sort de ses administrés. Il y a des pays comme ça. Ce qui vaut pour les nations vaut pour soi-même. Renan encore, écoutez. « On ne doit jamais écrire que de ce qu'on aime. » L'oubli et le silence sont la punition qu'on inflige à ce qu'on a trouvé laid ou commun dans la promenade à travers la vie. Et moi, j'ai compté sur l'oubli pour me relever d'un accident. Sorti de plusieurs mois d'hôpital, je décidais de faire comme si de rien n'était. Et je partais marcher sur les chemins pour y semer mes heures sombres. « Vous souffrez d'anosognosie », me disaient les psychiatres, c'est-à-dire de refus de considérer son mal. Cela me semble une bonne définition de l'anti-ressentiment. Bien entendu, Nietzsche a la part facile de parler d'oubli chevaleresque. On a envie de lui dire, mais enfin, monsieur le philosophe, si l'on vit dans la peine, doit-on tout accepter? Doit-on dire oui à son malheur? Et que faites-vous des affligés du monde? Mais là, ce serait un mauvais procès fait à Nietzsche de le croire indifférent aux difficultés des hommes. Nietzsche intervient d'abord dans le domaine moral, pas dans les affaires socio-économiques. La généalogie de la morale n'est pas un traité sociologique. La philosophe Cynthia Fleury apporte une conclusion à la question. Si le rapport élitiste doit être préservé, c'est d'abord avec soi-même, avec cette idée que l'on s'impose à soi-même, une discipline, une méthode, une visée éthique. Oui, pour sortir du ressentiment, on doit s'en prendre à soi-même. Le ressentiment commence quand on refuse de se regarder en face.
1: Sylvain Tesson, à demain. 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Le journal d'Hélène Roussel, bonjour.
2: Bonjour. Des téléphones infectés par le logiciel Pegasus, des hommes politiques français espionnés, le Maroc impliqué, nouvelle révélation, nouveau témoignage sur cette affaire ce matin, signé de la cellule investigation de Radio France. Explication dès le début de ce journal. Rivière asséchée, menace sur l'eau potable en cette mi-juillet. Nous irons voir en Creuse la guerre de l'eau au cœur de la loi d'urgence agricole. Les contraintes environnementales réduites au maximum par la droite sénatoriale. Sénateurs et députés en huis clos aujourd'hui pour tenter le compromis. Troisième canicule de l'année, des dizaines d'incendies, des milliers d'hectares brûlés. Emmanuel Macron à Fontainebleau ce matin. Sommes-nous prêts à adapter nos villes au climat, Simon Le Baron? C'est la question que vous posez à 8h20.
1: Nos villes et nos vies, avec le haut commissaire à la stratégie et au plan, l'ancien ministre Clément Beaune, qui présente un plan d'adaptation baptisé la France du frais, des mesures applicables, dit-il, dès l'automne. Nous serons également avec la sociologue spécialiste de ces sujets, Stéphanie Barral. Cet été 2026 sera-t-il enfin un tournant dans l'adaptation? Vous venez en parler avec nous au 01 45 24 7000 et sur l'application de Radio France.
2: Dans l'actualité encore, le droit à l'aide à mourir voté par l'Assemblée hier, c'est quoi la suite? Parce que c'est leur projet, les hauts cadres du RN en séminaire, mission présidentielle. Deux buts dans les dernières minutes, les champions du monde défendent leur couronne face à l'Espagne dimanche. Coupe du monde de foot, immortelle Argentine, maudite Angleterre. Enfin, nous irons sur la route du Tour. Fanny Lechevestrier nous raconte la belle histoire de l'équipe norvégienne Uno X.
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2: De quoi pimenter la visite diplomatique aujourd'hui au Maroc du Premier ministre Sébastien Lecornu. Nouvelle révélation sur l'affaire Pegasus. Du nom de ce logiciel espion, le régime marocain l'a utilisé pour notamment espionner de hauts dirigeants français, à commencer par Emmanuel Macron. Élodie Guéguin, bonjour.
4: Bonjour.
2: C'est une enquête de la cellule d'investigation de Radio France, coordonnée par l'association Forbidden Stories. Cette affaire Pegasus, nous la révélions dès 2021. Depuis, Rabat a toujours nié. Mais cette fois, Élodie, vous avez de nouveaux témoignages à l'appui et accablants.
4: Oui, et notamment le témoignage d'un homme, nous l'appellerons Saphir. Ce lanceur d'alerte, aujourd'hui en exil, a passé 10 ans au sein du renseignement marocain à la DGST. Nous avons fait lire son témoignage. Saphir raconte que l'outil israélien Pegasus a été utilisé au Maroc dès 2017. Les hauts responsables de la DGST étaient, selon lui, émerveillé par la puissance du logiciel espion.
5: Il n'y avait qu'à faire un appel anonyme et 5 secondes plus tard, le téléphone était infecté. C'est très simple, c'est comme si tu ouvrais un navigateur, tu t'identifies et tout est là, les messages, les appels et les photos.
4: Pegasus a donc permis à Saphir d'espionner, de traquer des journalistes, des militants des droits de l'homme, des voix dissidentes au Maroc. Notre enquête s'appuie aussi sur d'autres témoignages au sein des renseignements marocains et sur des analyses techniques qui contredisent la version du Maroc, puisque depuis 5 ans, Rabat répète n'avoir jamais acquis ou utilisé ce logiciel. Je précise que le Royaume n'a pas répondu à nos questions.
2: La justice française, Élodie, enquête aussi depuis 5 ans. Est-ce qu'elle a trouvé des éléments qui incriminent le Maroc?
4: Alors, selon nos informations, des traces de Pegasus ont été découvertes dans des téléphones, ceux de 7 ministres ou anciens ministres comme Sébastien Lecornu ou Florence Parly, qui était à l'époque aux armées. Ces traces, c'est comme une signature du pays espion. On a trouvé ces mêmes traces d'infection dans les téléphones de journalistes marocains ou de défenseurs de l'autonomie du Sahara occidental, des personnes qui, a priori, n'ont d'intérêt que pour les services de renseignement marocains. Et puis, dans le cadre de son enquête, le juge français a aussi sollicité la DGSE qui écrit dans une note qu'elle sait que le Maroc figure sur la liste des utilisateurs de Pegasus. Et pourtant, Hélène, à ce stade, aucun haut responsable marocain n'a été entendu par la justice française.
2: Merci Élodie Guéguin de la cellule d'investigation de Radio France. Toutes ces nouvelles preuves de la responsabilité marocaine dans l'affaire Pegasus sont à retrouver et à lire en intégralité sur notre site franceinter.fr.
1: Après la canicule, les orages.
2: Une quinzaine de départements en alerte aujourd'hui et dès hier soir, des chutes d'arbres, des toitures abîmées, des inondations dans les caves ou sur les routes, dans la Sarthe ou en Mayenne, en Ardèche aussi, où d'énormes grêlons sont tombés à la mi-journée. 13 000 foyers sont toujours privés de courant ce matin. Le feu couve toujours dans la forêt de Fontainebleau, aux portes de Paris. Près d'un millier de pompiers encore mobilisés contre ces incendies fixés mais pas éteints. Emmanuel Macron est attendu sur place dans la matinée. Hier soir, 2 jeunes de 18 ans, dont un pompier volontaire soupçonné d'avoir mis le feu, ont été mis en examen et écroués. Quelques heures plus tôt en Savoie, c'est un autre jeune sapeur-pompier volontaire qui lui a été promu chevalier de la Légion d'honneur à titre posthume, mort la semaine dernière alors qu'il luttait contre un incendie au Planet. Il avait 22 ans. Le nombre d'hectares partis en fumée a dépassé celui de l'an dernier. La France sort à peine d'une troisième vague de chaleur et la sécheresse exceptionnelle, inédite, préoccupante avec des menaces sur l'eau potable. Voilà le tableau de l'Hexagone alors que nous ne sommes que mi-juillet. Réunion de crise hier au ministère de la Transition écologique. La quasi-totalité des départements font l'objet de restrictions d'eau avec des niveaux si bas jamais vus en 20 ans. Un quart des petits cours d'eau totalement à sec, comme ici dans la Creuse où la situation est même jugée critique. Thibaut Pointeau.
6: Quelques rares flaques d'eau apparaissent entre deux bancs de sable, seule trace de la vie qui s'est envolée avec la sécheresse.
7: Là, on voit un reste d'écrevisse. Bon, alors, c'est une écrevisse américaine. C'est fait sûrement manger par un héron.
6: Yannick Guesquière, technicien rivière au syndicat mixte du bassin de la Petite Creuse, connaît ce cours d'eau comme sa poche.
7: Donc là, on est sur le Véreau, principal affluent de la Petite Creuse. Voilà, un cours d'eau qui actuellement est à sec. Tous les poissons sont morts, ça c'est sûr. Il n'y a plus d'insectes aquatiques non plus. C'est quand même la faune principale des cours d'eau. Mais c'est aussi préjudiciable pour tous les autres mammifères qui peuvent aussi consommer tous ces insectes. Là, je pense par exemple aux chauves-souris, en fait, ça a un impact là-dessus aussi.
6: Autre conséquence aussi pour le bétail.
7: Le cours du Véreau, oui, il y a quand même pas mal d'élevages en bordure. Et donc là, ils sont vraiment impactés là-dessus. On les voit actuellement qui roulent de l'eau toute la journée avec des tonnes à eau. Donc oui, après, ça va plutôt avoir tendance à charger le réseau d'eau potable, en fait.
6: Alors le Véreau à sec, c'est déjà arrivé, mais jamais aussi tôt dans l'année.
7: On a pris justement une mesure de débit, et on était déjà à 4,7 litres par seconde. Donc c'était le 18 juin. Là, ça fait tôt quand même. On avait une section d'écoulement d'environ 50 cm sur peut-être à peine 5 cm d'eau. Et en fait, depuis 2019, c'est plus ou moins régulier, en fait.
6: Et il faudrait quasiment un mois de pluie pour que la rivière retrouve son niveau habituel.
2: Alors que la pénurie se vit et se voit, on vient de l'entendre dans ce reportage d'ici Creuse, la guerre de l'eau se retrouve au cœur du projet de loi d'urgence agricole. 14 députés et sénateurs se réunissent à huis clos ce matin en commission mixte paritaire avec un défi de taille, trouver un compromis sur ce projet. À l'origine, le gouvernement voulait donner des gages aux agriculteurs après les mobilisations de cet hiver, notamment leur faciliter le stockage de l'eau en échange d'une meilleure protection des zones humides et des captages d'eau potable. Sauf, Damien Mestre, bonjour.
8: Ah, bonjour Hélène.
2: Sauf que le débat parlementaire est passé par là et que le Sénat, à droite, a levé les contraintes environnementales au maximum.
8: Oui, l'idée des sénateurs, c'est de faciliter l'irrigation pour les agriculteurs. Objectif, doubler le volume d'eau qu'ils peuvent stocker dans les bassines, notamment d'ici 2035. Un projet qui conduirait également à réduire le nombre de zones humides protégées en France et qui bouleverserait plus généralement la façon dont s'organise ce que l'on appelle la démocratie de l'eau, la gestion de la ressource au niveau local. Davantage de points seraient accordés aux agriculteurs. Les élus locaux, eux, verraient leurs prérogatives reculer au profit de l'État et des préfets.
2: Et beaucoup dénoncent une privatisation de l'eau pour les intérêts d'une seule profession.
8: Oui, et l'opposition est désormais très large avec les organisations environnementales, bien sûr, mais aussi les représentants des pêcheurs et puis les maires de droite comme de gauche, à l'image de celui de Bourg-en-Bresse, Jean-François Debat.
9: Nous avons un problème collectif à régler. Et là, aujourd'hui, c'est comme si l'agriculture disait « nous d'abord, les autres après ». Ça, oui, ça crée les conditions d'un conflit autour de l'eau, d'une guerre de l'eau. Et j'alerte le gouvernement. Ce texte totalement déséquilibré ne doit pas être publié en l'État.
8: Un gouvernement lui aussi mal à l'aise avec la version du Sénat. Les mesures envisagées sont scandaleuses et dépassent toutes les lignes rouges, avertit un proche de la ministre de la Transition écologique, espérant, dit-il, que les parlementaires finissent par revenir à la raison.
2: Autre mesure épidermique ressuscitée de la loi Duplomb, la réintroduction de deux pesticides, le flupyradifurone pour les producteurs de noisettes, l'acétamipride pour la culture de la betterave, Damien Mestre. Merci pour les explications. La commission mixte paritaire doit donc trouver un consensus. Le vote sur cette loi d'urgence agricole est prévue à l'Assemblée lundi prochain. On reste à l'Assemblée nationale où, sans surprise hier, la loi sur l'aide à mourir, suicide assisté ou euthanasie a été adoptée.
10: Pour 291, contre 241, l'Assemblée nationale a adopté.
2: L'annonce au perchoir de Yaël Braun-Pivet fera date. Réforme tant sociétale qu'emblématique du deuxième quinquennat Macron. Une loi clivante qui aura fracturé le pays et la classe politique pendant plusieurs années. Les opposants d'ailleurs n'ont pas dit leur dernier mot. L'Église de France déplore une rupture grave dans l'histoire de notre pays. Ce droit à mourir est soumis à condition. Il faut être majeur, de nationalité française, capable de discernement ou alors être atteint d'une maladie incurable avec souffrances insupportables. Loi votée, pour autant pas encore promulguée. Quand les premiers patients pourront-ils en bénéficier? La suite du calendrier avec vous, Victor Delande.
11: Première étape, le passage devant le Conseil constitutionnel. Le Premier ministre Sébastien Lecornu a annoncé qu'il allait demander l'avis des sages. Il doit saisir cette instance dans les prochains jours et le Conseil constitutionnel aura un mois maximum pour rendre sa décision. À la fin de l'été, on devrait donc savoir si tout le texte peut être promulgué ou si certains amendements seront retoqués car ils ne seraient pas conformes à la Constitution. Ensuite, ce sera à Emmanuel Macron de promulguer la loi au Journal officiel. Viendront après les décrets d'application pour préciser par exemple le produit létal qui sera utilisé par les patients. Et en principe, à la fin de cette année ou tout début 2027, les premiers patients devraient pouvoir bénéficier de cette aide à mourir.
2: Victor Delande, spécialiste santé de France Inter.
1: 8h11, la politique et le Rassemblement national qui veut se montrer au travail.
2: Avant la trêve estivale et avec désormais leur candidate à la présidentielle, Marine Le Pen, les hauts cadres du parti d'extrême droite participent à un séminaire au siège jusqu'à demain pour enfin avancer sur le projet à présenter aux Français d'ici la fin de l'année. Objectif, arbitrer des points cruciaux en suspens depuis des mois. Victoria Coussa.
12: À entendre les cadres du RN, c'est un programme avec un P majuscule qui se prépare. Faut pas imaginer qu'on va faire pouet-pouet, hein, ce sera du très haut niveau. Fanfaronne un proche de Marine Le Pen avec un récit depuis des mois. Cette vingtaine de groupes de travail qui peaufinent des livrets thématiques chapeautés par un énarque et un polytechnicien, puisqu'on vous dit que c'est du sérieux. Ambroise de Rancourt et François Durvie, trop occupés, nous dit-on, pour rencontrer la presse. Mais l'heure des derniers arbitrages a sonné, promet un député. Trois réunions cette semaine pour trancher et la promesse d'innover, tout en avouant partir du projet de Marine Le Pen d'il y a 5 ans. Première mesure, d'après son entourage, un référendum sur l'immigration. Ensuite, le gros morceau, les retraites. Et encore des questions. Comment imposer une décote à ceux qui rentrent tard sur le marché du travail sans pénaliser les carrières hachées? Faut-il harmoniser les règles pour cotiser un trimestre? Écouter le courant plus libéral de Jordan Bardella et de l'allié Éric Ciotti? Le corpus n'est même pas dévoilé, pas avant l'automne, voire la fin de l'année, qu'un conseiller lâche déjà. Dans tous les cas, on n'appliquera pas 100% du programme.
2: Victoria Coussa, service politique de France Inter. Près de 18 000 défaillances d'entreprises décomptées en France au deuxième trimestre, selon le cabinet Altares. C'est une hausse de plus de 5% par rapport à l'an dernier sur la même période, signe d'une conjoncture très difficile, notamment pour les petites et les jeunes entreprises.
1: Incroyable, l'Argentine qui affrontera donc l'Espagne en finale de la Coupe du Monde de football dimanche.
2: L'Argentine ne meurt jamais. 2 buts dans les 5 dernières minutes, 2 passes décisives signées Messi, 2-1 hier soir pour envoyer l'Angleterre au tapis et tenter de garder le titre de champion du monde. Ou comment renverser la vapeur in extremis? Décidément, tout un art chez ces Argentins. Nicolas Teillard est l'un des envoyés spéciaux de France Inter aux États-Unis.
13: C'est l'histoire d'une équipe qui ne veut pas mourir, qui refuse obstinément d'abandonner sa couronne et qui ne veut pas voir son génie Léo Messi tirer sa révérence sans un nouveau sacre. Cette équipe d'Argentine a quelque chose d'immortel, d'invincible, comme contre le Cap-Vert, l'Égypte ou la Suisse lors des derniers matchs. Elle était menée, malmenée par de solides Anglais. Mais la magie a encore opéré. Un but d'Enzo Fernandez pour égaliser à la 86e. Une tête de Lautaro Martinez pour arracher la victoire dans le temps additionnel. Même le sélectionneur Lionel Scaloni avait du mal à réaliser.
14: Je n'ai pas les mots. Quelle victoire pour notre pays, pour notre peuple. Je disais l'autre jour que ce groupe n'arrête pas de me surprendre. Mais là, c'est impressionnant. Nous sommes uniques.
13: Avec cette nouvelle victoire de caractère, l'Argentine écrit son histoire dans un mondial où elle n'a jamais vraiment brillé, mais dans lequel son acharnement force le respect. Les Argentins croient en leur destin, celui d'une équipe qui va tenter d'offrir la plus belle des sorties à Léo Messi et d'égaler le Brésil de Pelé en devenant la première équipe à conserver son titre depuis 1962.
2: Et l'Angleterre, la maudite, qui court après le titre, elle, depuis 60 ans, en petite finale, donc samedi face aux Bleus, 23h française, la finale Espagne-Argentine, ce sera depuis New York, dimanche à 21h. Allez, on termine ce journal sur la route du Tour. 11e étape hier, la plus rapide de l'histoire du Tour de France, avec le peloton qui parcourt les 161 km entre Vichy et Nevers à quasi 51 km/h de moyenne. Une étape remportée à la surprise générale par le Norvégien de l'équipe Uno X, Soren Varenschold. Bonjour Fanny Lechevestrier.
15: Bonjour Hélène.
2: L'équipe Uno X, c'est aussi une belle histoire que vous nous racontez ce matin.
15: Oui, la belle histoire, et pas parce que certains de ces coureurs ont lancé une polémique en critiquant vivement sur les réseaux sociaux il y a 3 jours leur chambre d'hôtel lors de la journée de repos. Non, l'équipe UnoX, du nom de son sponsor, une entreprise de distribution de carburant facilement repérable dans le peloton avec ses maillots rouges et ses casques jaunes, est en train de marquer la course de son empreinte. Elle, qui avait déjà revêtu le maillot jaune du côté de Foix en début de tour avec Thorsten Train. L'histoire n'était pourtant pas écrite d'avance, elle a débuté il y a tout juste 10 ans, avec une ligne de conduite, ne recruter que des coureurs scandinaves, norvégiens ou danois, sans casser la tirelire. Comprenez ici, il n'y a pas de gros contrats. Un principe maintenu quand la formation est passée professionnelle en 2020. Question de philosophie, de culture commune, décrivent les coureurs, quitte à voir des talents lui passer sous le nez. Mais avec un pari gagné aujourd'hui, être la première équipe 100% scandinave, donc masculine et féminine, à courir au sein de l'élite et à gagner sur le tour de son histoire. UnoX en a fait un slogan, oser rêver.
16: Fanny Le Chevestrier qui elle nous fait rêver tous les matins. Merci à vous aujourd'hui. Honneur encore au sprinter, 179 km avec un départ du circuit de Nevers-Manicourt jusqu'à tout droit, Chalon-sur-Saône.
1: Merci. Hélène Roussel, tout droit vers la météo, Céline Dacosta.
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1: Ne vous moquez pas de mes transitions, Céline, on fait ce qu'on
16: Je
1: peut.
16: Je les adore.
1: La chaleur recule encore un peu aujourd'hui?
16: Oui, parce que cet après-midi, on aura beaucoup de valeurs entre 30 et 32 degrés. On aura bien encore quelques pointes à 34-35 sur le sud du pays, mais on sent que la tendance est à la baisse. Et comme prévu après l'épisode orageux d'aujourd'hui, on va repasser demain presque partout sous la barre des 30 degrés. Un exemple, 33 à Paris cet après-midi, il en fera 27 demain.
1: Moins chaud donc, mais quand même dans une ambiance très lourde.
16: Une ambiance propice aux orages qui concerneront une grande partie du pays. Ils arrivent déjà par l'ouest ce matin, mais les plus violents sont attendus dans l'après-midi sur 2 axes principaux. Le premier entre la Bretagne, les Pays de la Loire, la région Centre-Val de Loire, la Bourgogne-Franche-Comté et le Grand Est. Et puis le deuxième, un petit peu plus au sud, entre les Pyrénées et la région PACA. Pour ces deux secteurs, on attend des orages forts avec de la grêle, peut-être même de gros grêlons, c'était le cas déjà hier, ça va se reproduire aujourd'hui. Des vents pouvant aller jusqu'à 100-120 km à l'heure en rafale et puis de bonnes averses en très peu de temps. Pour les régions que je n'ai pas citées, ce sera plus calme. On aura même encore de larges éclaircies avec quand même pas mal de nuages. Les averses orageuses pourraient quand même déborder sur le nord du pays en fin de journée, notamment en Île-de-France. Et puis une nouvelle salve assez forte est attendue dans la soirée de l'Occitanie vers les Alpes. Pour l'instant, 15 départements sont en vigilance orange pour ces orages. Une vigilance qui devrait évoluer assez rapidement.
1: Merci Céline, 8h18, géopolitique.
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1: Avec Anne Souhaitemont, bonjour.
16: Bonjour.
1: Vous nous expliquez ce matin que les tensions dans le détroit d'Ormuz sont en train de réveiller la guerre au Yémen.
19: Oui, les spécialistes sont unanimes. Cette semaine a été marquée par un regain de tension inédit au Yémen. Alors suivez-moi Simon, on prend les choses dans l'ordre, car le dossier est complexe et les acteurs nombreux. Lundi, le gouvernement yéménite frappe l'aéroport de la capitale, Sanaa, une ville contrôlée par des rebelles. Quelques heures plus tard, ces rebelles, les Houthis, ripostent. Ils tirent des missiles et des drones contre un autre aéroport, Daba, en Arabie Saoudite cette fois. Pourquoi en Arabie Saoudite? Parce que les rebelles ont vu la main de Riyad dans l'attaque de l'aéroport la veille. Et pour cause, Riyad est le parrain du gouvernement yéménite, un soutien notamment militaire. Mardi, les tensions continuent. Les rebelles houthistes affirment cette fois avoir abattu un drone de reconnaissance saoudien. C'est l'escalade la plus grave depuis 2022, de quoi mettre sérieusement en danger la trêve alors négociée par les Nations Unies.
1: Alors quel est le lien avec Hormuz?
19: Eh bien c'est l'Iran qui régionalise encore davantage la crise. Explication, si le gouvernement yéménite est soutenu par les Saoudiens, je vous le disais, les rebelles, eux, sont soutenus par Téhéran. Au point qu'une délégation houthiste s'est rendue en Iran pour les obsèques du guide. C'est de là que le regain de tension est parti et que se trouve l'explication du bombardement de l'aéroport. Car pour se rendre à Téhéran, les Houthis ont eu une question logistique à régler. Comment se rendre sur place alors que l'espace aérien yéménite est contrôlé par le gouvernement et donc par les Saoudiens? C'est là qu'on bascule, Simon, dans le film d'espionnage. Pour se rendre en Iran, la délégation rebelle prend en toute discrétion un avion iranien ayant atterri sur le sol yéménite sans transpondeur, c'est-à-dire sans pouvoir être détecté. Problème, le gouvernement, sans doute grâce aux renseignements saoudiens, s'en rend compte, d'où le bombardement de l'aéroport de Sanaa pour éviter le vol retour sur un avion d'une compagnie iranienne liée aux gardiens de la Révolution. Une réaction forte car le gouvernement yéménite et les Saoudiens saoudiens veulent éviter l'installation d'une sorte de pont aérien Téhéran-Sanaa qui permettrait le ravitaillement en armes notamment. Alors à l'heure où on se parle, après le coup de chaud du début de la semaine, pas de reprise des affrontements, les canaux de négociation restent ouverts, mais les Houthis bombent le torse. Ils ont publié des images satellites d'aéroports et de ports saoudiens marqués d'une cible avec un slogan « Les représailles arrivent ».
1: Alors que peuvent-ils faire ? Pourquoi tout le monde retient son souffle ?
19: Parce que dans un Moyen-Orient déjà totalement déstabilisé par la drôle de guerre du détroit d'Hormuz, personne ne souhaite que le Yémen entre en piste, que du haut de leurs bastions montagneux surplombant la mer Rouge, les Houthis décident d'utiliser la même arme que leurs protecteurs iraniens, des bombardements de terminaux pétroliers saoudiens, ou pire, la prise de contrôle façon pirate d'un autre détroit tout aussi stratégique qu'Hormuz, celui de Bab el-Mandeb. Un dixième de la production mondiale de pétrole y transite chaque année. L'économie mondiale n'a vraiment pas besoin de ça, les civils yéménites non plus.
1: Anne Souhaitemont, merci beaucoup. Dans un instant, le grand entretien, sommes-nous prêts, vraiment prêts, à nous adapter au réchauffement climatique ?
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1: Il est 8h23.
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1: Les canicules à répétition que nous vivons en ce moment seront-elles un tournant dans notre perception du changement climatique, une étape décisive peut-être vers une vraie adaptation de nos villes, de nos vies à cette nouvelle donne. On en parle ce matin avec une sociologue spécialiste justement de ces questions, Stéphanie Barral, bonjour.
23: Bonjour.
1: Vous êtes chargée de recherche à l'INRAE, c'est l'Institut National de Recherche pour l'Agriculture, et co-autrice du livre Sociologie de l'Environnement aux éditions de La Découverte. Le haut commissaire à la stratégie et au plan, il a également Clément Beaune, bonjour.
24: Bonjour.
1: Vous venez de présenter votre plan d'adaptation. C'est un ensemble de mesures, dites-vous, applicables quasi immédiatement dès cet automne. Vous l'avez baptisé ce plan la France du frais. Vous allez nous le détailler. Vous nous appelez bien sûr, vous qui nous écoutez comme d'habitude au 01 45 24 7000 ou vous nous écrivez sur l'application de Radio France. Alors je pense déjà avoir posé cette question par le passé, mais peut-être qu'un jour elle va finir par se réaliser. Ces épisodes caniculaires historiques, par leur intensité, par leur durée, leur répétition, sont-ils cette fois vraiment en train de changer le regard que nous portons collectivement et individuellement sur le changement climatique, Stéphanie Barral ?
23: Alors, je pense qu'on peut apporter plusieurs éléments de réponse à cette question. Le premier, c'est qu'il y a effectivement un facteur conjoncturel certain qui se voit à travers notamment l'évolution des priorités des Français quand on les interroge sur les éléments les plus importants pour eux et qui se traduisent directement dans les urnes. Et effectivement, on voit bien, par exemple, qu'aux dernières municipales, l'écologie était peu importante, généralement en huitième position, alors que pendant la période du Covid, qui était aussi une crise écologique majeure, une pandémie qui venait du fait que les virus sortaient des forêts en quelque sorte, là, il y a eu cette vague verte au moment des municipales de 2001. Donc il y a cet élément un peu conjoncturel, mais qui nous empêche un peu de réfléchir sur peut-être une tendance de fond un peu plus générale. Si on veut se pencher sur cette tendance de fond, je pense qu'il faut aussi décomposer un peu et pas parler simplement de l'adhésion des Français et des Françaises à l'écologie, mais vraiment de regarder comment celle-ci se distribue au sein de la population française. Et effectivement, on peut repartir pour ça, par exemple, des rapports à l'écologie. Et on voit, la sociologie montre très bien, que les rapports à l'écologie des Français et des Françaises sont très dépendants de leur âge, oui, de leur genre, de leurs revenus, de leur de la localisation de leur habitation aussi, périurbain, rural, urbain, etc.
1: Évidemment, et on voit qu'il y a le climato-scepticisme d'ailleurs subsiste. On peut avoir tendance, et ceux qui nous écoutent peuvent avoir tendance à se dire merci, j'ai pris conscience du réchauffement climatique il y a un petit moment maintenant pour beaucoup d'entre eux. Mais il y a aussi des climato-sceptiques en France, d'après une étude de l'ADEME, l'Agence pour la transition écologique, en 2023. Un tiers de la population quasiment estime que le réchauffement climatique n'est pas dû à l'homme.
23: Alors, j'ignorais ces chiffres. Ce qu'on peut voir aussi quand même à travers ces études, c'est qu'il y a aussi une tendance de fond d'un certain nombre de personnes, d'une catégorie de la population qu'on estime à environ 20%, qui, elles, se disent activement transformer leur comportement, leur mode de vie aussi, pour réduire leur empreinte carbone, réduire leur empreinte climatique.
1: Vous dites 20%, je reviens, donc pour l'instant c'est une part significative, mais minoritaire. Je reviens à ce qu'on disait sur le fait de savoir si ces épisodes que l'on vit tous actuellement peuvent constituer un tournant. Il y a ces propos intéressants d'une psychothérapeute dans le journal La Croix. On peut avoir une conscience intellectuelle du réchauffement, dit-elle, mais c'est la perception physique, émotionnelle de ces impacts qui change vraiment la donne.
23: Alors, je pense effectivement que le rapport, l'expérience du dérèglement climatique va effectivement avoir un effet sur la représentation et potentiellement sur les comportements des individus. Cependant, je pense qu'il faut aussi, et par le passé, on a quand même eu énormément d'autres pics de chaleur, canicules, pandémies mondiales, qui montrent bien qu'il ne faut pas s'attendre non plus à un effet de bascule fort entre un avant et un après qui ferait que d'un coup, tout le monde aurait une adhésion forte à cela.
1: Oui, vous parliez du Covid. On disait il y aura le monde d'avant, le monde d'après justement.
23: Alors bienvenue dans le monde d'après, hein, puisqu'on est dans le monde d'après du Covid, et finalement on voit bien qu'en matière d'écologie on est plutôt sur des tendances un peu incrémentales que sur des formes de bascule ou de réformes radicales, ni des comportements ni des politiques.
1: Tendance incrémentale, c'est que ça augmente mais régulièrement,
23: ça augmente
1: mais relativement
23: régulièrement
1: doucement.
23: Et plutôt doucement effectivement.
1: Donc pas de rupture, Clément Beaune, finalement voilà, c'est une prise de conscience mais progressive.
0: Pour regarder quand même le verre à moitié plein, je trouve que quand on regarde un certain nombre d'enquêtes, on voit que la prise de conscience chez les citoyens, chez les Français, elle est forte. Il y a 10 ans, un Français sur 4 seulement qui disait avoir vécu, subi les conséquences du changement climatique dans sa vie quotidienne. C'est déjà avant la canicule ou les canicules qu'on a vécues ces dernières semaines, un Français sur 2 aujourd'hui. Mmh. Donc le backlash écologique, comme on l'a appelé, c'est-à-dire ce retour de bâton contre les politiques écologiques qu'on a vues politiquement au Parlement ou dans certaines villes parfois ces derniers mois, il est en fait souvent, je crois, plus politique que civique ou que citoyen. Beaucoup de Français ont conscience et changent leur comportement ou exigent aussi des politiques environnementales fortes. Et d'ailleurs, aux élections municipales, on peut le voir effectivement de deux façons. Certains ont dit l'étiquette, si je puis dire, écologique a reculé dans un certain nombre de villes. D'abord, pas partout, plutôt moins que ce que les sondages prédisaient. Mais il y a beaucoup de maires qui ne sont pas forcément labellisés, si je puis dire, écologiques, qui ont des politiques très ambitieuses, d'ailleurs de toute sensibilité, de réduction par exemple de la place de la voiture, qui ont été confortés dans ces politiques. Et là, on disait, les citoyens n'en peuvent plus. Souvent localement, et d'ailleurs ils ont plus confiance dans les politiques locales que nationales, type ZFE, etc., ils ont soutenu ces politiques. À Paris, ça a été divisé par deux, les pollutions de l'air, pardon, a été divisé par deux en 20 ans. Il faut saluer les politiques qui ont été menées, et les gens ont plutôt soutenu cette orientation.
1: Vous êtes plutôt confiant sur le fait que ce sera un sujet central de l'élection présidentielle, plutôt que, au hasard, la condamnation de Marine Le Pen ou les différentes polémiques qui vont apparaître dans les prochains mois.
0: Si je peux me permettre de provocateur, ça dépend aussi un peu de vous dans les médias,
1: bien
0: mais
1: sûr,
0: ça dépend de, effectivement, ça dépend. Non, mais ça dépend d'un engagement collectif. Il faut qu'on parle de ces sujets pas seulement quand on a très chaud ou quand on a les grandes intempéries, mais de manière régulière. Je dis ça, évidemment, je donne pas de leçons. C'est difficile pour tout le monde. Nous-mêmes, chacun comme citoyen, bah, une fois qu'on oublie un petit peu les épisodes les plus difficiles, on a tendance à dire c'est moins important. Mais je suis quand même confiant. Ce que vous disiez sur le fait qu'il y a une lame de fond qui est quand même plutôt confiante sur l'effet qui, plutôt consciente, pardon, qu'il faut changer nos comportements, exigeante à l'égard des politiques écologiques. Et quand c'est plutôt du local, plutôt du concret, on a tendance à soutenir ces politiques. Je pense que c'est aussi une leçon pour pas mal d'actions politiques, d'adaptation, de lutte contre le changement climatique.
1: C'est ça, Stéphanie Barral, la vraie attente des citoyens, des mesures et des solutions concrètes au niveau local, en effet.
23: Alors, deux réactions quand même par rapport à ce qui vient d'être dit, c'est-à-dire que oui, effectivement, il y a, on pourrait dire, une forme d'autorégulation d'une partie de la population, c'est-à-dire de personnes qui se sentent concernées, qui transforment leur comportement. Ceci étant dit, il y aura toujours un plafond de verre à cela. Il ne faut pas s'attendre à ce que, bon, bah, dans quelques années, 100% de la population soit ça. Donc, il faut aussi, je pense, tout un travail politique et institutionnel, quand même, de transformation des infrastructures, de transformation, d'accompagnement de cette transformation des modes de vie. Parce que on vit quand même dans une société de consommation où tout est fait pour attiser le désir, par exemple, de consommation, etc. Et qui vient aussi contredire ces bonnes volontés. Et puis, effectivement, derrière ça, il y a aussi adhésion à l'écologie. Mais quelle écologie ? Est-ce qu'on est dans une écologie des petits gestes, où effectivement on trie bien ses déchets, on fait attention à prendre des douches un peu courtes ? Est-ce qu'on est dans une écologie plus prononcée de la sobriété, où vraiment, voilà, on va arrêter de prendre l'avion, par exemple, ce qui est un marqueur un peu fort, justement, de comportement écologique, sans oublier, bien entendu, qu'il y a ce que les sociologues appellent une écologie de la frugalité, c'est-à-dire tout un ensemble de personnes très modestes qui, elles, n'ont pas de discours écologique, mais en fait qui ont des modes de vie très peu polluants.
1: Vous parliez de volonté politique et on va venir à vos mesures concrètes, Clément Beaune, mais simplement vous avez été ministre dans plusieurs gouvernements d'Emmanuel Macron qui avait dit ce quinquennat sera écologique ou ne sera pas. Je crois que beaucoup d'électeurs s'en souviennent. Est-ce que vous regrettez qu'il n'y ait pas eu de vraie réflexion, comme le dit Stéphanie Barral, sur le modèle dans lequel nous vivons ?
0: Il y a eu des efforts qui ont été faits qui sont quand même importants. Je ne veux pas minimiser les difficultés qu'on a, les efforts supplémentaires qu'on doit faire, mais tout ce qu'on a appelé, et c'est important parce que les outils sont encore là, il faut les raviver. De planification écologique qui a été lancée en 2022, je ne sais pas pour faire de la pub, mais moi j'ai été ministre d'Elisabeth Borne entre 2022 et 2024, c'est là qu'on a lancé la planification écologique.
1: Elle-même, Elisabeth Borne, regrette que ce projet de planification soit un peu dans les tiroirs aujourd'hui.
0: Il y a encore un outil, une structure de planification, on travaille avec eux, le secrétariat général à la planification écologique. Il y a des listes de mesures secteur par secteur, c'est pas juste des trucs technocratiques. J'ai été ministre des Transports, quand on relance aujourd'hui même le leasing social, c'est moi qui l'ai mis en place en 2023. Ça, c'est une mesure qui, je pense, est exemplaire, très sincèrement, parce que c'est social. On aide les ménages les plus modestes qui veulent faire la transition, qui ont besoin d'une voiture pour se déplacer, mais qui ne peuvent pas passer à l'électrique parce que c'est trop cher. Et on encourage, par un dispositif de subvention à des constructeurs, ce passage à l'écologie.
1: Mais clairement, il y a un choix, il y a une philosophie qui est plus orientée vers le technosolutionnisme, on va appeler ça comme ça, la croyance dans laquelle les technologies vont nous aider à faire face au réchauffement plutôt que vers la sobriété dont parlait Stéphanie Barr.
0: Il y a trois choses. Ce qu'on appelle le technosolutionnisme, pour le dire plus simplement, c'est-à-dire on croit que c'est par l'investissement, l'innovation qu'on va résoudre tous les problèmes de crise écologique. C'est évidemment pas suffisant, mais ça fait quand même partie des choses. On peut pas dire le contraire quand on a besoin d'investir dans nos transports, dans la rénovation énergétique des logements. Le budget de la transition écologique entre 2022 et 2024, il a augmenté de 30%. C'est un effort important. Il faudrait le prolonger ou l'amplifier. Et ne serait-ce que revenir à cette ambition-là. Bon, et puis ensuite, il y a évidemment des efforts, vous le disiez, de sobriété, de frugalité. Et moi, je n'oppose pas les deux. Évidemment, il faudra des choses qui changent nos comportements, mais qui sont organisées politiquement, par exemple sur la place de la voiture. Et puis, dernier point, moi j'y crois, ça m'a valu parfois quelques critiques ou quelques débats, y compris quand j'étais justement, vous l'avez rappelé, ministre des Transports. Il faut des symboles. Les symboles, ils ne font pas la baisse des émissions, mais ils aident à montrer que les efforts sont justes et partagés. L'aviation d'affaires, par exemple, vous ne pouvez pas demander aux gens de moins prendre l'avion s'il y a des gens qui le prennent sans aucune restriction, sans aucune limite, alors qu'ils contribuent plus à la pollution que les autres.
1: Vous aviez tenté de
0: oui, et d'ailleurs on l'a fait.
1: De pousser une mesure sur les jets privés.
0: On a augmenté la fiscalité. Bon, mais voilà. C'est symbolique évidemment, c'est pas ça qui va faire notre baisse d'émissions, mais quand on demande à tout le monde de faire des efforts au quotidien sur le chauffage, la clim, la tri des déchets, etc., il faut que tout le monde fasse des efforts à proportion de sa contribution, de sa pollution au changement climatique.
1: Il y a évidemment la lutte contre le réchauffement climatique qui est le sujet essentiel, et puis donc l'adaptation. On y vient à ce plan que vous proposez en tant que haut-commissaire au plan Clément Beaune, la France du frais, dites-vous, donc des mesures capables, en mesure de préparer le pays dès l'automne prochain. Première mesure, on va les détailler, changer les horaires d'ouverture des services publics.
0: Oui, en fait, la logique en un mot, c'est que, bien sûr, il faudra donc, y compris pour l'adaptation des investissements. On a parlé beaucoup de la rénovation des écoles. On estime que c'est autour de 50 milliards d'euros si on veut faire la rénovation de l'ensemble des établissements dans les années qui viennent. Donc ça, c'est des moyens budgétaires. Il n'y a pas de débat autour de ça. Il faut avoir ce débat au Parlement et, j'insiste, de la visibilité pluriannuelle. Parce que quand vous avez le fonds vert qui fait A, puis B, puis C, bon, ça ne marche pas. Il faut de la visibilité. Mais ce qu'on dit aussi, c'est que l'adaptation, c'est-à-dire vivre avec le changement climatique tout en continuant à lutter contre, eh bien, c'est des changements de mode de vie collectif.
1: Donc,
0: c'est des changements de façon dont on travaille, dont on organise nos services publics.
1: Donc, en cas de canicule, on change
0: deux axes notamment, la vie des services publics, l'accès aux services publics et puis la vie professionnelle. Sur les services publics, c'est ce que font par exemple les Espagnols ou certaines régions en Italie, des pays qui sont habitués plus que nous au chaud, c'est d'avoir un régime canicule mais qui soit anticipé, parce que ce qu'on a vu c'est que souvent on bricolait, parce qu'on n'est pas habitué, on considère encore que les canicules c'est exceptionnel. Ce que montre la stratégie bas carbone qui a été publiée hier, c'est que ça pourrait être 2 mois par an les canicules au total. Donc c'est plus anecdotique, ça sera malheureusement une réalité chaque année, plus ou moins. Donc par exemple, qu'on ait un cadre, on sache que quand on est en vigilance rouge ou orange, dans les départements concernés, les services publics n'ont pas les mêmes horaires. Parce que ce n'est pas raisonnable d'envoyer une personne âgée dans un bureau de poste à 15h au moment où c'est le plus chaud. Peut-être qu'on peut avoir, dans ces périodes ciblées, des services publics qui ouvrent plus tôt, vers 7h le matin, qui ferment largement au milieu de la journée, puis qui rouvrent à 17h, peut-être jusqu'à 20h. Et ça, il faut le prévoir, il faut le négocier aussi, évidemment, avec les syndicats, avec les agents publics. Et on propose de faire pareil dans la vie professionnelle.
1: Pour les salariés les plus exposés, oui, les ouvriers du bâtiment, les livreurs.
0: Là aussi, il faut être pragmatique. C'est
1: les
0: pas
1: ouvriers
0: l'État
1: agricoles.
0: Exactement. C'est pas l'État qui peut décider pareil pour tout le monde depuis Paris. Il faut des négociations de branche. Je pense que c'est le bon échelon. Ça permet évidemment de ne pas avoir la même mesure pour l'ouvrier qui est sur un chantier en plein cagnard ou pour le travailleur agricole qui est très exposé, et pour une personne qui est dans un bureau climatisé, c'est pas tout à fait les mêmes contraintes. Donc qu'on ait cette négociation de branche, qu'on revive pas ce qu'on a vécu, c'est-à-dire beaucoup d'entreprises ont fait un gros effort d'adaptation, mais souvent dans l'urgence. Et donc qu'on réfléchisse avant, c'est pour ça qu'on dit utilisons, justement, ne faisons pas retomber le soufflet, utilisons ce qu'on a appris cet été pour que dès l'automne, il y ait des négociations de branche et dans le service public, pour qu'on ait des régimes horaires canicules en particulier, une organisation qu'on puisse déclencher quand les canicules reviennent.
1: Vous parliez de l'exemple de l'Espagne. Justement, sur le modèle de l'Espagne, les écologistes proposent de créer un congé climatique jusqu'à 5 jours pour ces salariés les plus exposés, pour leur permettre de faire face à la canicule ou même à une inondation, un incendie, une fermeture d'école, sans qu'ils aient à perdre de revenus. Est-ce que c'est une bonne idée, ça ?
0: Alors moi, je suis très sceptique, pour vous donner mon avis personnel, parce que de manière générale, pour la transition écologique, on va avoir besoin de sous. Bon, de manière un peu triviale, investissement public et privé. Pour avoir des sous, il faut quand même produire. Bon. Et puis, on ne va pas arrêter de travailler dès qu'il y a des événements climatiques qui vont malheureusement, on le sait déjà, se multiplier, les canicules, mais pas que, les grandes intempéries aussi. Donc, je suis sceptique sur l'idée qu'on se dise on va devenir moins productif au total, on ne va pas financer notre transition écologique par de la croissance et de la production, alors qu'on a besoin, on l'a dit, d'investissements massifs dans nos transports publics pour transformer l'agriculture, pour rénover les logements. Qui est, dans certaines professions, des mesures qui aillent jusqu'à des fermetures dans des moments très difficiles. Encore une fois, c'est pas pareil quand vous êtes ouvrier sur un chantier et dans un bureau climatisé. Donc peut-être que ça peut être ciblé. C'est pour ça que je pense que la négociation de branche, faire confiance à la négociation entre les syndicats et les organisations patronales, c'est sans doute la bonne façon de faire et qu'il y ait une gradation, que ça puisse être sur une mesure de dernier recours, mais que notre réflexe, ça soit pas à chaque fois de dire on va produire moins, on va arrêter de travailler. Je pense que c'est pas la bonne façon de faire. Je rappelle aussi qu'on a légèrement un choc démographique et que si on finance notre modèle social, on va avoir besoin de travailler.
1: Stéphanie Barral, vous qui êtes sociologue, est-ce qu'il y a une demande dans la population ou est-ce que les Français, les salariés, les employés sont prêts à adapter leurs horaires à ces conditions climatiques ?
23: Alors, je pense effectivement qu'il y a une demande. Enfin, on a senti quand même, il y a eu une forme de choc, de sidération de la part de la population, notamment quand on a quand même eu un premier pic de chaleur dès le mois de mai. C'est la première fois que ça arrive. C'est quelque chose qui a été assez fort. Cependant, je voudrais me permettre une petite réaction justement par rapport à ce qui vient d'avoir été dit, parce que en fait ces propositions, elles sont intéressantes parce qu'elles nous amènent sur un niveau qui est un niveau de gestion de crise, voire de gestion de l'aléa. Et effectivement, c'est absolument indispensable d'anticiper ça, parce qu'on a vu et on a déploré un niveau d'impréparation assez fort là sur des canicules avant la fin de l'année scolaire, etc. Cependant, il me semble absolument aussi indispensable de rappeler la hiérarchie des priorités dans la lutte climatique, dans la mutation climatique. Les sociologues maintenant parlent de... On n'est plus dans une crise, on est dans une mutation. C'est quelque chose de très pérenne qui est amené à durer avec des effets irréversibles. Et donc, effectivement, en plus, l'actualité le montre. Enfin, on a cette stratégie nationale bas carbone qui nous dit quand même, la priorité, c'est l'atténuation, la décarbonation, la transformation de nos systèmes productifs, la rénovation des bâtiments, etc. Et ensuite vient l'adaptation. Et dans l'adaptation, on a cette gestion de crise qui arrive là. Mais c'est quand même le troisième volet, je pense, et c'est vraiment important de le rappeler aujourd'hui.
1: Vous assumez ça, Clément Beaune, de dire oui, c'est de la gestion de crise. Certains pourraient vous dire c'est du mercurochrome sur une jambe de bois.
0: Attention, le plan qu'on a proposé sur des mesures d'adaptation et d'adaptation des modes de vie, il est un complément.
1: Oui.
0: Je suis parfaitement d'accord sur l'idée. Il ne faudra pas là aussi qu'on fasse du yo-yo, que quand c'est la crise et qu'on parle tous de canicule, on se dise du coup on s'adapte et puis on oublie ce qui est en effet la priorité, qui est la lutte contre le changement climatique. On ne va pas relâcher nos efforts et dire c'est foutu, maintenant il faut vivre avec et s'adapter. Mais il faut les deux. Et je crois qu'on a honnêtement, collectivement progressé dans le débat public. Il y a 2-3 ans, on disait il ne faut jamais parler d'adaptation parce que justement on oublie la priorité à la lutte contre le changement climatique. Aujourd'hui, on sait que c'est les deux. Mais en effet, il ne faudrait pas qu'on fasse un peu qu'on bascule de l'autre côté du cheval, si je puis dire, et qu'on oublie que la priorité, c'est la lutte contre le changement climatique. C'est des secteurs prioritaires. J'ai cité les transports parce que c'est un tiers des émissions de gaz à effet de serre. Mmh. Juste après, c'est le logement, un quart des émissions de gaz à effet de serre en France. Donc, c'est, ne serait-ce qu'avec ces deux secteurs, la moitié de nos émissions. C'est là-dessus qu'il faut mettre les grandes priorités budgétaires de lutte contre le changement climatique, effectivement.
1: Je continue sur vos mesures très concrètes. On a parlé de l'adaptation des services publics, du travail. Vous proposez aussi de mettre en place des refuges climatiques et aussi des points d'eau, des points bleus accessibles très facilement. Alors, expliquez-nous.
0: Là aussi, dans ces mesures concrètes complémentaires, j'insiste, d'adaptation de nos modes de vie ou de nos villes, comme vous l'avez dit, on a regardé des pratiques qui sont un peu mieux connues depuis qu'on se préoccupe de cette canicule, notamment ce qui est fait là aussi en Espagne, en particulier à Barcelone, qui est une ville exemplaire à cet égard, où il y a des refuges climatiques. Ce sont des lieux publics, médiathèques par exemple, ou privés, évidemment de manière volontaire, des pharmacies par exemple, qui proposent des haltes fraîches. À un moment, on peut s'arrêter, s'éclimatiser. Des lieux climatisés. Et c'est très simple. Après, il faut laisser évidemment la liberté aux collectivités locales. Ça ne va pas se décider de manière uniforme là non plus depuis Paris.
1: Donc il y a des
0: mais
1: cartes
0: c'est une belle initiative. Concrètement, à Barcelone, ouais. Vous avez une carte, vous êtes citoyen, vous allez sur l'appli de la ville et vous avez tous les lieux ouverts en temps réel qui sont des refuges climatiques. Et c'est une mobilisation collective de solidarité. Il y a des lieux publics, il y a des lieux privés. Et là aussi, qui s'adaptent aux différents besoins. Parce qu'on a vu parfois avec des bonnes initiatives, mais un peu dans la précipitation. Des lieux ont été ouverts, notamment dans la précédente vague de canicule, où vous aviez tout le monde à la fois, des jeunes enfants, des personnes âgées, c'est pas les mêmes besoins, pas la même prise en charge. Et donc là aussi, qu'il y ait des lieux adaptés, je pense tout simplement à la personne en situation de handicap, des lieux qui soient accessibles. Et donc là aussi, des refuges climatiques. On pourrait avoir une ambition nationale et puis ensuite laisser beaucoup de liberté que pendant les périodes de vagues caniculaires, à moins de 10 minutes de tout français, il y ait un lieu climatisé, en voiture ou à pied, selon qu'on est en zone urbaine ou en zone rurale, mais qui permettent de se protéger. Et ça faisait sourire il y a encore quelques années, mais par exemple, que le centre des finances publiques, que la médiathèque ou qu'une pharmacie soit un lieu d'accueil et de protection, ben c'est vers ce genre de mesures qu'on ira aussi, en complément de tout le reste, hein, bien sûr, pour s'adapter à cette situation de vague de chaleur.
1: Je parlais aussi des points d'eau, vous dites des pollutions des cours d'eau, les piscines, voilà, grand plan de rénovation des piscines. Il y a la question du financement. Comment vous financez tout cela? Vous parliez de laisser la liberté aux collectivités locales. Il y a un fonds vert qui était de 2,5 milliards d'euros en 2024. Aujourd'hui, moins de 900 millions d'euros pour 2026. Où est la volonté politique?
0: Oui, je vais vous dire, je défends d'autant plus le fonds vert que c'est moi qu'il est créé à Christophe Béchu quand on était au ministère de l'écologie.
1: Bon, d'ailleurs, certains spécialistes disent c'était dans une tribune au Monde il y a quelques jours, il faudrait que ce soit 20 milliards, on est très loin.
0: Bon, le chiffrage, le plus élevé c'est, le mieux c'est, évidemment, parce qu'il y a des besoins considérables. J'ai dit que rien que pour les écoles, on était autour de 50 milliards d'euros dans les 10 prochaines années. Donc, évidemment, et j'espère qu'il y aura de la cohérence, que tous ceux qui ont redécouvert l'enjeu climatique dans les partis politiques, notamment à droite ces dernières semaines, voteront au Parlement une hausse des budgets de l'écologie, c'est ce que propose d'ailleurs le gouvernement, j'ai vu dans les arbitrages budgétaires aujourd'hui. Donc oui, il faut qu'on soit cohérent et que les citoyens regardent ce que les parlementaires vont voter. Mmh. Et le fonds vert, il a été d'ailleurs soutenu par assez peu de partis, dont le mien il y a quelques années. Tout le monde trouvait que c'était anecdotique, maintenant tout le monde lui rend hommage, donc augmentons en effet ses moyens. Ça dépendra du Parlement dans les semaines qui viennent et des priorités.
1: Le financement, évidemment, c'est un autre point essentiel, Stéphanie Barral.
23: Bien sûr, pense que c'est la question du comment, et je pense qu'il faut être à la fois collectif et pérenne. Et donc, privilégier la rénovation des bâtiments par rapport à la climatisation, on en a parlé, c'est important.
1: On n'a plus le temps, mais juste une toute petite question, parce que j'en parlais tout à l'heure dans le 80 secondes, une réflexion sur la sieste. Est-ce qu'il faut permettre, puisqu'on dort mal quand il fait très chaud, aux salariés de pouvoir faire la sieste? Question vraiment, et réponse très rapide, si vous le voulez bien, Stéphanie Barral.
23: À moi, ça me paraît très intéressant, oui.
0: Oui, ça fait partie de cette culture de la chaleur, si je peux dire, qu'on a beaucoup moqué nos voisins espagnols, notamment parce qu'il y avait cette culture. On voit bien aujourd'hui que quand vous fermez des lieux de travail ou des services publics dans les heures les plus chaudes de la journée, il peut y avoir aussi des moments de sieste, hein, c'est pas anecdotique, pour se reposer et pour reconstituer aussi son organisme qui est fragilisé.
1: Donc une réflexion intéressante peut-être à mener. Clément Beaune, haut-commissaire à la stratégie et au plan, votre plan pour adapter la France à la canicule s'appelle « La France du frais », Stéphanie Barral. Votre livre que vous avez coécrit et qui est paru aux éditions de La Découverte est intitulé « Sociologie de l'environnement ». Merci à tous les deux, la revue de presse à suivre.
23: Merci beaucoup.
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1: Il est 9h moins le quart.
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1: Dans les journaux ce matin et dans l'œil de Jean-Philippe Ballas, on parle d'un refuge.
5: Elle dit qu'avec son métier, elle a développé une sorte de radar pour ce genre de situation. À 54 ans, Patricia est conseillère d'accueil à la Caisse primaire d'assurance maladie de Charente. Et elle a tout de suite repéré les signes de stress chez cette jeune femme qui l'aborde soudain en lui demandant si elle peut utiliser son téléphone. Elle regardait tout le temps autour d'elle. Je voyais bien qu'elle avait peur, qu'elle fuyait quelqu'un. Ce récit, je le découvre dans Le Parisien aujourd'hui en France. Pour vous parler d'Angela, le nom d'un dispositif né au Royaume-Uni. Où est Angela ? C'est le mot de passe que les victimes peuvent glisser discrètement dans les bars, les commerces qui participent à l'opération. Une simple pancarte dans la vitrine, ici demandez Angela, synonyme de refuge en cas de coup dur. D'ici la fin de l'année, le système sera mis en place aussi dans tous les locaux de l'assurance maladie, annonce Le Parisien. 800 points d'accueil, plusieurs antennes ont déjà servi de test. En Charente, justement, Patricia a suivi la formation et elle a accueilli dans son bureau cette jeune femme sans téléphone et à bout de force. Elle a pris le temps d'écouter son histoire difficile de violence conjugale. Patricia lui a proposé d'appeler l'association La Maison des Femmes qui a pris le relais. Puis la conseillère s'est mise en retrait pour respecter l'intimité de la victime. « J'ai hésité à prendre de ses nouvelles », dit-elle. « Je ne me sentais pas légitime. J'ai juste le sentiment d'avoir été utile. » Utile aussi, plus que jamais, Josiane et Nathalie aident à domicile de la ville de Paris et en tournée dans les pages de l'Humanité. En ces temps de chaleurs extrêmes, les personnes âgées souffrent et dépriment dans l'obscurité, rideaux fermés. Alors elle est mon rayon de soleil, sourit Nicole avec son déambulateur en parlant de Josiane. Tandis que Nathalie s'amuse avec monsieur Jean-Luc qui râle beaucoup contre sa sonde urinaire, contre le ventilateur et même contre les aides à domicile. Il râle et demande « Est-ce qu'au moins je peux fumer ?» Bah oui, allez-y. Monsieur Jean-Luc finit par sourire à Nathalie. Vous, je vous aime bien.
1: Et Jean-Philippe, dans les journaux ce matin, il y a aussi du désenchantement.
5: Bah oui Simon, puisqu'on vient de parler de métier, de sens, de vocation, je remarque cette tribune ce matin dans le journal Les Échos, sous la plume de Théo Lyon, un jeune patron qui s'inquiète du mal-être profond de toute une génération désenchantée, comme dans la chanson, et de décrire ces milliers de jeunes actifs, souvent diplômés, souvent bien insérés, qui quittent des trajectoires balisées, non pas pour s'enrichir, mais pour échapper à quelque chose qu'ils peinent à définir. Un sentiment de tromperie, comme la conviction diffuse d'avoir suivi des règles qui ne mènent nulle part. Bah oui, tu la voyais pas comme ça ta vie. Tiens, encore une autre chanson. Alors va pour l'entrepreneuriat comme un refuge, un boom français qui sur le papier pourrait séduire. Sauf que Théo Lyon nous met en garde. La religion entrepreneuriale est une religion du moi, écrit-il, une tentative de réenchantement strictement personnel. Tout l'enjeu de notre époque est de trouver des formes d'engagement collectif pour une aventure commune. Et j'en ai peut-être trouvé une dans les pages de Ouest France ce matin, modeste mais sympa. Ça s'appelle le Guibra, un genre de troquet, une taverne agriculturelle lancée il y a 10 ans, qui fait à la fois bar, épicerie, centre d'animation. Cela se passe à Saint-Sulpice-la-Forêt, 1700 habitants, c'est au nord de Rennes. On en croise parfois dans les communes reculées de ces lieux de vie bricolés devenus poumon de la société. Au Guibra, une centaine d'adhérents se relaient derrière le comptoir. Il y a Stéphanie, Christophe, Marie-Laure, les autres, des bénévoles et quelques salariés à temps partiel avec des expos, des cours d'anglais, des fruits et légumes du coin. Tout le monde se connaît plus ou moins et ça fait du bien.
1: Et puis Jean-Philippe, on termine avec la fin de vie.
5: Oui, puisque le débat continue de diviser profondément après l'adoption définitive du texte hier par l'Assemblée. Malgré le doute, titre le Télégramme, un choix historique, constate le Midi Libre. Et maintenant, s'interroge La Croix, le journal qui dit avoir laissé dans ses colonnes une large place à la discussion ces derniers mois, conscient de la complexité du sujet. N'empêche que le journal exprime aussi clairement sa désolation, son refus, une aide active à mourir, synonyme de transgression éthique. Et déjà, certains établissements catholiques se voient comme des sanctuaires. Les petites sœurs des pauvres, par exemple, veulent faire barrage. Mais c'est dans le Figaro qu'on trouve l'édito le plus incendiaire. On cherche en vain le progrès moral dans cet oxymore assassin. Tuer, c'est soigner. Puis quelques lignes plus bas, en 10 ans, Emmanuel Macron a été incapable d'améliorer la vie des Français. Il se félicitera sans doute d'avoir rendu à l'État le pouvoir d'abréger l'existence, 45 ans après l'abolition de la peine de mort. Une agressivité à laquelle Libération semble répondre par ce mot choisi, humilité. Le journal donne la parole à ces malades incurables. Pour nous, cette loi est un cadeau, loi de fraternité, estime Jean-François Delfraissy, le président du Comité consultatif national d'éthique. Il insiste, ce droit ne concerne qu'un nombre limité de personnes qui, de surcroît, n'ont aucune obligation de l'exercer. Et je note, pour terminer, Simon, ce télescopage dans l'actualité de la fin de vie au football. Les immortels, c'est la une de L'Équipe consacrée à l'Argentine et à son Messi, Lionel, une nouvelle fois en finale de la Coupe du Monde, est revenu de nulle part face à l'Angleterre. Oui, immortel décidément. Et ce sera sans la France, malheureusement. D'ailleurs, vos journaux semblent avoir du mal à s'en remettre. Ils ne sont pas les seuls. Encore beaucoup, beaucoup de photos de Didier Deschamps et de Kylian Mbappé. Les bleus à l'âme, titre l'Humanité.
1: Merci beaucoup Jean-Philippe Ballas. Vous êtes vieux et vous trouvez qu'on ne comprend rien à ce que disent les jeunes. Vous êtes jeune et vous trouvez que les vieux sont des ringards.

0: qui a le sens familier de fatigué ou épuisé. C'est depuis les années 2010 qu'on s'est mis, dans le rap notamment, à parler de choses claquées ou de trucs tout claqués pour évoquer tout ce qui est à la fois pourri et à côté de la plaque. Mais claqué au sol a fait son apparition plus tard en 2019 grâce à ce youtubeur, Mr. V.
1: Ça a du bruit tellement c'était claqué au sol.
2: Claqué ?
3: Claqué au sol !
0: Rap versus réalité est l'un des classiques de Mr. V, une vidéo qui a toute sa place dans le patrimoine de YouTube.
4: Est-ce que Mathilde, vous pouvez nous présenter l'auteur ?
0: Oui, Mr. V, alias Yvick Le Texier, né en 1993, est un vidéaste, acteur, rappeur, grand spécialiste de la parodie. Il appartient à la première génération d'humoristes et créateurs de contenu apparus dans les années 2010 sur Dailymotion, puis YouTube. Pour résumer, Mr. V reste aujourd'hui l'un des meilleurs et des plus respectés en termes de créativité. C'est par exemple à lui qu'a été confiée la voix off du jeu télévisé Phénomène Loup-Garou sur Canal+, présenté par Farid et Panayotis Pasco.
1: Let's go pour la saison 2 !
2: C'est parti, ça veut dire let's go.
0: Eh oui, c'est donc à ce Mr. V qu'on doit la popularisation de l'expression claqué au sol, même si il l'a révélé, il l'a volé lui-même à un tweetos, c'est-à-dire un usager du réseau Twitter, l'ancêtre de X, un tweetos lambda à qui il a chouré sa vanne et l'a propulsé dans ses vidéos aux millions de vues. Claqué au sol raconte la place de YouTube dans les références culturelles actuelles, ce qui correspond en parallèle à l'évolution des usages. Depuis novembre 2024, YouTube, c'est même la chaîne de télé la plus regardée en France.
4: Ah oui.
0: Ensuite, c'est la vivacité et la viralité du langage qui ont pris le relais. C'est claqué qui a muté en c'est éclaté. Claqué au sol qui est naturellement devenu éclaté au sol, voire éclaté au sous-sol pour marquer un degré de plus. Dans le même terreau langagier, l'expression « la barre est au sol » a commencé à prendre sur les réseaux sociaux et signifie que le niveau d'exigence est très bas. Exemple d'utilisation dans cette vidéo TikTok.
5: Il pose des questions ? La barre est au sol. La barre de mes standards est au sol.
0: Alors évidemment, en cas d'abaissement encore plus grand des standards, on dira la barre est au...
4: sous-sol.
0: Voilà.
4: Voire au deuxième ou troisième sous-sol,
0: ah,
4: on
0: oui
4: peut y aller.
0: Oh, ça marche ça. Pour finir, je vous laisse méditer sur cette maxime. Pour pécho dans une soirée claquée au sol, mieux vaut mettre la barre au troisième sous-sol.
4: Merci beaucoup, Mathilde Serrel.
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4: Notre ami physicien Fabrizio Buccella est là. Bonjour Fabrizio.
7: Bonjour
4: pour
7: Simon.
4: Pour s'éprouver, vous nous parlez ce matin des débuts de l'électricité qui furent un peu chaotiques.
7: Oui, parfois chaotiques et cocasses. Bien sûr, on pense évidemment à la fameuse expérience de la Bénolet à Paris. Alors, à Bénolet, qui pour la petite histoire n'était pas abbé, mais il avait bien se fait rappeler abbé.
4: Bon,
7: c'était
4: déjà
7: un diacre, mais il trouvait qu'abbé c'était plus chic. Alors, c'était en 1746. Alors, la Bénolet, ou le nom de la Bénolet si vous voulez, voulait mesurer la vitesse de propagation l'électricité. Donc, qu'est-ce qu'il fit ? Il avait récupéré 200 chartreux. Alors, les chartreux, c'est des personnes, des moines en fait, hein, c'est pas des gens qui boivent la chartreuse. Il les avait reliés à un fil de fer sur une distance de 900 toises. C'est à peu près 1800 mètres, 1,8 km. Bien. Alors, la Bénolet avait chargé à fond les manettes une grosse bouteille de Leyde, c'était les premiers condensateurs, et il avait déchargé sa bouteille de Leyde dans le fil de fer, et arriva ce qui devait arriver. Les moines se sont pris une décharge pas piqué des hannetons, ils ont tous sauté en l'air quasi instantanément. Bref, la Bénolet était chocolat bleu pâle parce qu'il ne savait pas dire si l'électricité se propageait instantanément ou bien si elle allait tellement vite que l'œil humain ne pouvait pas le remarquer.
4: Alors, est-ce que vous avez une autre expérience sur les débuts de l'électricité ?
7: Oui, il y en a une autre assez fameuse. À la même époque, exactement la même époque, il y avait le camarade George Wilhelm Richman qui vivait à Saint-Pétersbourg. Alors, le sémillant savant s'était mis en tête de récupérer l'énergie produite par un éclair. Bon, c'est encore plus fumeux que du jambon, cette affaire. Parce que, ni deux, Richman avait construit un paratonnerre depuis le toit de sa maison et qui descendait à l'intérieur de sa maison, jusque dans son laboratoire. Mais si je me souviens bien, il avait placé un électromètre sous la fin du paratonnerre pour mesurer la charge électrique de l'éclair. Alors le point délicat du dispositif, c'est que Richman ne l'avait pas mis à la terre. Et cette petite imprécision de la science, entre guillemets, lui sera fatale.
4: Donc le 26 juillet 1753, c'est ce jour-là que l'orage éclate.
7: Exactement. Simon, l'orage éclate, il arrive à Saint-Pétersbourg, Richman il était à l'Académie des sciences, il rentre dardard. Bref, la tension électrique qui est accumulée dans les nuages, à un moment donné, elle est attirée par la pointe du paratonnerre. C'est ce qu'on appelle le fameux effet de pointe. Alors, bref, tout va pour le mieux, le meilleur des mondes. La foudre s'abat comme la colère divine. Elle descend comme une balle le long du paratonnerre, à travers toute la maison de Richman, jusque dans son laboratoire.

0: expérience parfaite des services, hein. Mais pas de bol. Il y a comme une boule de feu qui se forme dans le laboratoire, et Bardaf, elle rentre dans le front du savant. Ça, c'est ce que dit le témoignage du graveur qui était présent. Et puis ça s'arrête, because le graveur tombe dans les pommes. Alors, bien sûr, on retrouve après Richman mort, pas son graveur, et à l'autopsie, on avait remarqué donc que la chaussure et le pied gauche de Richman étaient carbonisés. On en avait donc déduit que la foudre avait cherché un chemin d'évacuation en rentrant par la tête du savant et en sortant par les pieds pour se relier à la terre. C'est le premier mort officiel pour la science de l'électricité. Salut, Lucas.
1: Salut, Fabrizio. À demain. Paola Puirari, dans le débat de midi tout à l'heure, vous vous attaquez, bonjour, au référendum, outil démocratique ou bombe populiste.
2: Oui, je vais commencer par une citation d'Abraham Lincoln. Ça fait toujours bien, non ? La démocratie, c'est le gouvernement du peuple, par le peuple et pour le peuple. C'est une belle formule, mais est-ce vraiment le cas en France ? Est-ce que vous avez l'impression, les auditeurs, d'avoir un pouvoir de décision, de gouverner, de choisir les lois qui passent ? Je vous pose la question car tout à l'heure, on va recevoir un jeune essayiste, Raphaël Dohan, qui affirme avec provocation que la France n'est pas vraiment une démocratie. Son livre est une ode au référendum. Il rêve d'une France à la Suisse avec plus de consultations directes.
1: D'ailleurs, d'après les sondages, près de 80% des Français sont favorables au référendum pour certaines lois et politiques publiques importantes.
2: Nombreux sont aussi ceux qui pensent que l'intelligence artificielle, la technologie, peuvent aider concrètement à consulter les Français via le téléphone. On en a tous un. C'est ce que pense aussi l'écrivain Alexandre Jardin, chef du fil du mouvement Légueux, vous savez, c'est celui qui avait lancé la bataille contre les ZFE. Eh bien, il vient de lancer son application Référendum Citoyen où vous pouvez, vous, répondre à tout un tas de questions. Voulez-vous bloquer les prix de l'essence, une réforme sur les retraites ? Il est convaincu que cet outil peut permettre aux citoyens d'être au cœur de la présidentielle.
3: C'est-à-dire que si nous sommes des millions à trancher sur une quinzaine de référendums avant Noël, on imposera les grands thèmes de la présidentielle. Et l'ensemble du système politique devra écouter la nation.
2: Alors, est-ce du populisme ou un nouveau mécanisme de souveraineté populaire ? On va en débattre avec Alexandre Jardin, qui sera avec nous en studio, contre Jean-François Copé, qui affirme qu'il y a vraiment pour lui un seul référendum, c'est la présidentielle. Dites-nous si vous aimeriez être consulté plus souvent à travers des référendums et pourquoi est-ce que cet outil fait si peur aux politiques ? On vous attend nombreux au standard.
1: À tout à l'heure, Paola Puirari. Demain, à 6h, vous retrouvez Céline Asselot pour le 6-9 du vendredi, samedi et dimanche. Chez moi, j'en profite pour remercier toutes les équipes de la matinale. À la rédaction, chef des journaux, Mathilde Imberti, assistée de Stéphane Rousset et de Sylvain Lesage. À la coordination, Carline Desrosiers, qui fait ce matin sa dernière matinale et qui on souhaite une excellente grasse matinée. À la documentation, Valentin Chabert-Sompare et Lucie Barrette. À la programmation musicale, Olivier Rioux. Merci également à toute l'équipe, évidemment, de programmation. Ryan Saïbi, Romain Bonifaci, Louise Morfoise, Jade Bellag et Aurore Mansip. Et au standard, Simon, Noé, Oscar et Arthur. Dans 10 minutes, loudoyons sous le soleil de Platon avec Charles Pépin. Il est 9h sur France Inter. L'heure des dernières infos avec Damien Mestre.
4: Il est 4h du matin à Buenos Aires et beaucoup ne sont toujours pas couchés. La joie en Argentine après la qualification en finale de la Coupe du Monde et ce scénario fou. L'équipe de Léo Messi menait 1-0 par l'Angleterre jusqu'aux toutes dernières minutes du match avant de finalement s'imposer 2-1. Une demi-finale qui restera dans l'histoire tant la rivalité entre ces deux pays est forte. À en croire la réaction dans les rues de la capitale argentine, Caroline Vic.
5: Quelques minutes après le coup de sifflet final, devant l'ancienne maison de Diego Maradona à Buenos Aires, des bougies, des offrandes, des feux d'artifice et des centaines d'Argentins laissant retomber le stress. Pablo.
6: Ce match a été très émouvant. On a joué avec le cœur et l'envie de gagner. Ça a été une lutte terrible. Maintenant, on va faire la fête et se remettre du stress parce que là encore, je fais de la tachycardie.
5: Pour Fidel, ce match a fait revenir des souvenirs enfouis.
7: Gagner contre les Anglais, c'est inexplicable. Aujourd'hui, j'ai tout revécu, ce qui s'est passé aux Malouines, la victoire contre les Anglais en 86, avec le but de la main de Diego. Pour moi, on est déjà champion et le mondial est terminé.
5: Sur le trottoir, un autel est dressé en l'honneur de Maradona. Daniela y dépose une bougie.
8: Ça n'a pas été juste un match. On a joué pour Diego, pour l'Argentine, pour les gamins des Malouines. Et Maradona nous a regardés. Il y avait beaucoup de magie.
5: Et pour la finale, Daniela est très confiante.
8: Je crois en l'équipe, en leur esprit de groupe, en Léo Messi. Ils vont aller de l'avant et on va y arriver.
5: Et jusque tard dans la nuit, les Argentins ont dansé dans les rues, klaxonné et célébré la victoire avant une nouvelle finale dimanche et l'occasion de défendre leur titre.
4: Reportage de Caroline Vic. Un déplacement et un sujet qui risque de s'inviter aujourd'hui dans les échanges entre Sébastien Lecornu et les autorités marocaines. Le Premier ministre est à Rabat aujourd'hui pour réaffirmer l'amitié franco-marocaine, mais selon les informations de la cellule d'investigation de Radio France dévoilée ce matin, Sébastien Lecornu a bien été la cible d'espionnage à partir de 2017 de la part du Maroc, et ce via le logiciel Pegasus. Enquête à retrouver sur le site de France Inter. Emmanuel Macron, lui, se rend dans la forêt de Fontainebleau ce matin, en soutien des pompiers qui sont toujours mobilisés pour éviter la reprise des feux. A noter que l'autoroute A6, très fréquentée en ce moment, reste finalement fermée aujourd'hui dans le secteur pour raison de sécurité. C'est avec ces températures en toile de fond, la sécheresse exceptionnellement précoce de cette mi-juillet, que les agriculteurs sonnent l'alerte. Près d'un tiers de pertes prévues pour la production laitière, notamment, annonce ce matin Arnaud Rousseau, le président de la FNSEA.
9: C'est compliqué pour toutes les productions que nous semons au printemps. Même les tournesols, qui est normalement une plante qui s'adapte particulièrement bien à la chaleur, sont aujourd'hui dans des situations très compliquées. Mais c'est vrai aussi pour les productions de fruits, de légumes. Ce sont des pertes importantes. On parle de moins 20 à moins 30% de production laitière. À certains endroits, le maïs ne sera pas récolté, ce sera zéro. Et notamment, nos collègues de Nouvelle-Aquitaine ont communiqué hier pour dire que à bien des endroits, il n'y aurait pas de production. Et quand vous n'avez pas de maïs, ça veut dire que vous ne nourrissez pas vos animaux, vos canards, que vous n'êtes pas capable de pouvoir avoir du revenu. Et c'est la raison aussi pour laquelle, très tôt, nous avons alerté les pouvoirs publics sur la criticité de la situation et la nécessité de réagir à la hauteur de cet événement.
4: Arnaud Rousseau sur France Info ce matin, qui demande une réaction des pouvoirs publics. Et c'est justement en ce moment même que se réunissent sénateurs et députés en commission mixte paritaire. Ils examinent le projet de loi d'urgence agricole avant un vote final prévu lundi. Projet largement remanié par la droite et depuis très contesté. Il prévoit notamment la réintroduction de l'acétamipride, ce pesticide utilisé dans la culture de betterave, une mesure inconsciente selon Didier Spindler, vice-président de l'Ordre national des médecins.
10: On a affaire quand même à des gens instruits, éduqués, intelligents, qui comprennent très bien ce qu'on leur dit, mais qui, pour des idéologies purement politiques, s'arc-boutent sur des décisions qui vont à l'encontre de la santé publique. Pulvériser des produits pesticides qui vont avoir une action toxique pour la population et malheureusement pour les agriculteurs eux-mêmes. Donc, en défendant la population, on défend aussi le monde agricole. Après, évidemment, il faut leur donner des alternatives de traitement et ces alternatives existent. Donc, il ne faut pas s'arc-bouter sur des traitements phytosanitaires dont la dangerosité pour la population est avérée.
4: Didier Spindler de l'Ordre national des médecins, joint par Victor Dolande. Autre projet de loi, celui sur la protection des enfants, examiné en ce moment à l'Assemblée nationale. Le ministre de l'Éducation nationale veut utiliser ce texte pour défendre l'une des mesures qu'il porte, pour permettre aux parents de connaître l'identité des animateurs périscolaires.
11: Vous déposez votre enfant le matin à l'école, vous connaissez la maîtresse. Si vous êtes en maternelle, vous connaissez la TSEM. Le midi, il y a une personne qui surveille votre enfant et que vous ne connaissez pas. Et il y a une chose qui est certaine, c'est qu'en matière de pédocriminalité, le crime se niche dans les zones d'ombre. Ça crée la possibilité. Et donc, nous, ce qu'on dit simplement, il ne s'agit pas de mettre en pâture quoi que ce soit, mais il s'agit de dire que, de même que vous connaissez votre garagiste ou votre professeur, quand votre enfant est confié le midi à des animateurs ou des animatrices, ben vous connaissez, vous, en tant que parent, leur nom. Je pense que
1: mais
11: tous les parents
1: pourraient
11: comprendre ça en bon sens.
1: Les parents vérifieraient.
11: Eh bien, ça fait que lorsque votre enfant, par exemple, pense à un cas très précis en tête, vous dit que tel animateur a eu tel comportement, vous savez au moins qui c'est. Mmh. Vous pouvez poser la question, vous pouvez dire, ben, ça se passe bien avec un tel, etc., etc. Là, actuellement, vous avez une sorte de trou noir sous prétexte que c'est le périscolaire scolaire. Ça me semble pas tout fait de bon sens.
4: Édouard Geffray, le ministre de l'Éducation nationale, sur France Inter ce matin. Et puis c'est aujourd'hui qu'est lancée la nouvelle version du leasing social, dispositif à destination des plus modestes pour leur permettre de passer à la voiture électrique. Cela concerne tous ceux qui habitent à plus de 10 km de leur travail. Ils pourront bénéficier d'une location longue durée subventionnée, guillemets sous cachet.
12: Pour faire partie des 50 000 bénéficiaires de cette nouvelle édition du leasing social, il faut se rendre rapidement en concession. Sandrine Bouvier, directrice mobilité électrique pour Stellantis France, qui détient notamment Citroën ou Peugeot.
13: Vous allez venir avec vos éléments de dossier et puis on va pouvoir vous présenter nos différents modèles.
12: Avec sous le bras votre avis d'imposition, un justificatif de domicile et une attestation employeur, votre concessionnaire vous dira si vous êtes éligible à l'un des 18 véhicules électriques listés par le gouvernement, accessibles à partir de 94 € par mois. Des tarifs largement fortement subventionné avec plusieurs objectifs.
13: Montrer que c'est accessible pour tous et que ça correspond à un usage quotidien de la majorité des Français.
12: La mesure a déjà bénéficié à 100 000 ménages modestes en 2023 et 2025. Elle participe, selon Arnaud Aimé, spécialiste transport au cabinet SIA, à transformer profondément le secteur du véhicule électrique.
14: Ce dispositif, il pousse les constructeurs à proposer davantage de modèles d'entrée de gamme qui vont trouver preneur aussi, même chez les personnes qui ne sont pas éligibles au leasing social.
12: Pour le consultant, néanmoins, le dispositif coûte cher, 400 millions d'euros pour cette seule édition, et reste limité. Toujours peu de véhicules à disposition et beaucoup de conditions à remplir. Des voix du secteur militent aussi pour l'ouverture du leasing social aux véhicules d'occasion, encore absents du dispositif.
15: La précision signée Guillemette Soucaché.
1: Merci Damien Mestre.
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1: 15 départements ce matin, Céline Dacosta en vigilance orange pour les orages.
2: Oui, les orages les plus violents sont attendus à partir de cet après-midi. Début de vigilance à 14h sur un axe qui ira de la Bretagne, Pays de la Loire, région Centre-Val de Loire, Bourgogne-Franche-Comté jusqu'au Grand Est, mais aussi toutes les régions entre les Pyrénées et les Alpes. On parle d'orages violents avec de la grêle, des vents très forts et des averses conséquentes en très peu de temps. Pour les températures, ça continue à baisser doucement. 30 à 34 degrés, c'est la moyenne, avec des pointes encore jusqu'à 35 sur le sud-est. On n'a plus que 31 départements en orange canicule aujourd'hui et ce soir à 22h, ils ne seront plus que 16.
1: Merci Céline. Dans un instant, loudoyons sous le soleil de Platon.
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1: 9h10, bonne journée sur Inter. Charles Pépin, c'est à vous.

0: voudrais vous raconter l'histoire de la voix. Une voix qui semble venue de loin, de très loin, pour nous dire quelque chose, pour nous toucher. Mais d'où vient-elle au fond, cette voix capable de nous toucher? Est-ce qu'elle vient du fond du ventre ou est-ce qu'elle vient du fond des âges? À qui appartient-elle au juste, cette voix? Évidemment, c'est la voix de cette femme qui chante ici et maintenant. La voix de cette femme qui parle ici et maintenant. Mais elle est pleine aussi de toutes ces autres voix, de toutes ces autres femmes qu'elle a aimées, qu'elle a écoutées. Évidemment, c'est la voix de cette femme qui chante, mais elle est en même temps traversée par autre chose qu'elle-même. N'est-ce pas exactement cela, chanter? Se laisser traverser et n'être jamais autant soi-même qu'à cet instant-là? Écouter la voix de cette femme qui chante, n'est-ce pas alors comprendre que nous ne sommes jamais autant nous-mêmes que lorsque nous nous ouvrons à ce qui n'est pas nous, lorsque nous nous laissons traverser par autre chose que nous-mêmes? Il faut s'établir à l'extérieur de soi, écrit René Char, au bord des larmes et dans l'orbite des famines, si nous voulons que quelque chose hors du commun se produise, qui n'était que pour nous. Et si c'était cela, chanter, s'établir à l'extérieur de soi, pour que finalement advienne quelque chose qui n'était que pour nous, et in fine exprime notre singularité, notre personnalité. Parfois, on allume la radio et en une seconde, à la voix entendue, on reconnaît la personne qui parle. C'est étrange, mais il n'y a aucun doute, c'est Christine Angot. Il n'y a aucun doute, c'est Édouard Baird. Il n'y a aucun doute, c'est Christophe Ondelat. Comment une voix peut-elle, à ce point, résumer une personne ? Merleau-Ponty disait qu'on reconnaît quelqu'un en une seconde à son style, à sa démarche dans la rue, à sa manière unique de se détacher du reste du monde. Et si c'était la voix, plus encore que la démarche, qui disait le style inimitable d'une singularité? Mais comment cette voix, qui sort du corps, peut-elle être si spirituelle? Comment cette voix peut-elle exprimer autant l'intériorité dans le moment même où elle s'extériorise et se met à résonner? Pour en parler ce matin, de ce que c'est qu'une voix et de tout ce qu'une voix dit de nous, j'ai la joie de recevoir Lou Doyon, une chanteuse qui a une sacrée voix. On sent qu'elle a dû kiffer davantage sur Catherine Ringer, Nina Simone ou PJ Harvey que sur les voix délicates de petites choses blondes qui murmurent tout bas. Lou Doyon, donc chanteuse, auteur, compositeur, interprète, mais aussi actrice, styliste, égérie, dessinatrice. Lou Doyon, qui nous a rejoint ce matin sous le soleil de Platon, dans la caverne brûlante de France Inter, pour nous aider à entendre résonner cette belle question. Qu'est-ce que notre voix dit de nous?
1: Sous le soleil de Platon. Charles Pépin sur France Inter.
0: Lou Doyon, bonjour.
2: Bonjour.
0: Merci beaucoup de nous avoir rejoints sous le soleil de Platon. Je vais commencer cash. Est-ce que votre voix, selon vous, parle bien de vous?
2: Oui, j'espère. Ce qui est effectivement troublant, et vous l'avez évoqué, c'est à quel point on ne maîtrise pas la voix. Et la voix, c'est quelque chose d'étrange. On se rend compte d'ailleurs, particulièrement notre génération, c'est peut-être le mal de ce siècle, c'est qu'on peut entendre notre voix. Et on voit bien en tant que parent, par exemple, quand on filmait les premiers moments et qu'on revoit ces bandes et qu'on entend notre voix au premier plan, absolument atroce, stridente. C'est rigolo de voir que systématiquement les gens disent « éteins, je supporte pas ma voix ». Au cinéma, la première fois qu'on se voit, c'est pas le visage, c'est la voix qui nous trahit d'une certaine manière. Et c'est vrai que c'est un outil merveilleux parce que on peut mentir avec le reste. Avec la voix, on a du mal. Je me souviens quand j'étais plus jeune, dans premier bout de carrière, je travaillais avec mon père, Jacques Doyon. Et j'étais intriguée parce qu'il regardait, il ne re-regardait pas les prises, il les réécoutait. Et je disais, mais pourquoi tu regardes pas? Il me disait, mais parce qu'à l'image, je peux me faire magouiller. Mais à la voix, c'est pas ça, possible. Ouais. Et c'est vrai, moi, quand je monte sur scène, le pire est d'avoir trop d'émotions. Si les larmes montent, il n'y a plus de voix, il n'y a rien à faire. Si vous avez envie de pleurer, la gorge se serre, et alors là, il n'y a plus de voix.
0: Ça vous est arrivé sur scène?
2: Ça m'est arrivé sur scène et c'est terrifiant parce qu'effectivement, on travaille avec notre émotion quand on est sur scène et avec la voix, évidemment, qu'on travaille avec l'émotion. Et là, c'est le malheur de cette émotion ultime, la plus forte, l'émotion des larmes, larmes de joie, larmes de peine. Mais là, on ne peut plus rien faire. Et c'est très handicapant de se rendre compte que là, il n'y a plus de voix.
0: Ouais, ce qui est marrant, c'est que, en fait, on chante en se laissant traverser. Vous dites qu'on ne maîtrise pas, même si, évidemment, on travaille sa voix, on travaille ses chansons. Mais...
2: bien sûr.
0: Mais pour autant, c'est dans ce moment-là qu'en fait, on exprime sa vérité.
2: Oui, et qu'après, on peut travailler avec l'outil qui est le nôtre. Mais cet outil-là est le nôtre pour des raisons qui nous échappent un peu. C'est, je pense que le plus on travaillera, le plus on gagnera en voix. Mais la nature de cette voix-là, son timbre, sa couleur, effectivement, est donnée à la naissance pour des raisons physiques, physiologiques. Le masque aussi en chant, donc c'est la forme de votre visage, la forme de votre bouche, l'implantation dentaire, enfin il y a plein de choses. Si on rentre dans la bouche, il y a plein de choses à voir dans la bouche, mais c'est le souffle. Et après, forcément, c'est votre capacité ou non de laisser tout devant, d'une certaine manière.
0: Tout devant, c'est-à-dire ? Ah oui, de ne pas cacher, quoi.
2: De ne pas cacher et d'être dans l'expression, qu'on le veuille ou non. Moi, quand j'ai commencé à chanter, j'étais déjà âgée, entre guillemets. Et c'est vrai que ma prof de chant rigolait en disant « Mais tu es tellement expressive déjà avec le visage que tu fais la moitié du travail. Mmh. Après, on travaillera chant derrière. » Mais donc, j'avais la chance d'avoir déjà un visage un peu cartoon qui sourit beaucoup. C'est des exercices de visage. Si vous ne bougez pas trop la tronche, déjà, le son bouge moins.
0: Là, vous avez une façon de chanter, moi je le reçois comme ça en tout cas, vous aimez beaucoup les mots, vous les prononcez bien, vous les articulez bien, vous les faites beaucoup résonner, il y a une diction particulière qui est très étonnante, hein. C'est pas très français d'ailleurs, on dirait une chanteuse de folk américain, presque de country, parfois c'est bizarre quoi. C'est quoi ce rapport aux mots très particulier? On sent qu'il y a un rapport aux mots qui vous traverse, qui n'est pas que dans la chanson.
2: Mais c'est vrai qu'il y a plusieurs étapes qui pourraient ne pas se rejoindre, qui finalement se rejoignent. Il y a déjà le fait que, petite, il fallait que je lise, et pour ne pas mentir et ne pas m'agouiller dans ma chambre, j'étais tenue de lire à haute voix.
0: Ouais, donc, là, c'est marrant.
2: Donc je commence en lisant à haute voix, et puis ça me plaît assez de lire à haute voix, et je me rends compte, adolescente, que j'adore lire la poésie à haute voix, que ce soit en français ou en anglais, parce qu'il y a un rythme dedans qui m'excite beaucoup, au sens premier de l'excitation, d'avoir des rimes qui claquent, d'avoir des phrases, les phrases longues, les phrases courtes. J'ai un père un peu cinglé qui m'apprend la ponctuation comme si c'était de la musique. Donc
0: ah oui.
2: S'agace quand je dois faire des poésies à haute voix et que je mets la bonne musique qu'on met quand on est enfant, le 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insupportable. Et donc,
0: mais le ton, c'est ça.
2: Mais le ton, et surtout, il me disait, voilà, une virgule, c'est pas un point, virgule, c'est pas un point. Donc, voilà, une virgule, tu mets un temps. Et puis, un point, virgule, tu mets deux temps. Et puis, un point, tu mets
0: c'est
2: trois
0: dingue,
2: temps.
0: Ouais.
2: Donc, il y avait cette excitation
0: obsessionnelle
2: de la ponctuation.
0: Ouais. C'est marrant.
2: Et ensuite, j'ai pris des cours de théâtre quand j'avais 19 ans avec une professeure du français qui s'appelait Micheline Boudet et qui me faisait travailler la méthode Leroy, qui est une méthode du début du siècle, pour bien prononcer, parce qu'elle me disait le drame
0: avec
2: votre génération.
0: Ah oui, j'ai pas rêvé.
2: C'est que vous ne prononcez pas, et vu que moi je venais en plus du cinéma d'auteur dans lequel on parle à fond la caisse et qu'on prononce rien, elle me disait alors ça non. Donc je faisais des exercices de voix. Et ensuite est arrivé le chant, et j'ai des problèmes en fait de cordes vocales, j'ai une malformation qui fait que je me bats entre ne pas avoir de souffle, avoir techniquement un problème vocal qui m'empêcherait normalement même de parler, et de l'autre côté avoir un amour des mots qui fait que j'aime les détendre, les tendre, les retendre, qu'ils soient élastiques, qu'ils se baladent, autant en anglais qu'en français.

0: Alors, j'ai choisi cet extrait de votre premier album, Places, de 2012, un album qui a eu une victoire de musique en 2013, je crois, pour plein de raisons. Mais d'abord, on entend très bien ce que vous venez de dire, cette façon de mâcher les mots, mais justement pas de les mâcher au sens de les faire sonner, de les faire résonner, de les faire entendre. Et puis, ça s'appelle Questions and Answers. Et donc, ça m'intéresse, parce que c'est des questions et des réponses, et je me demande ce que vous préférez déjà. Mais ce qui me choque, c'est la fin de la chanson. Puisque à la fin, on entend questions and answers, questions. Et puis, ça finit sur les réponses. Moi, je me dis, il y a un cut très sec. Ça s'arrête, c'est évidemment travaillé. C'est bizarre, on est dedans, et puis ça s'arrête net sur les réponses. Alors, est-ce que vous avez réfléchi? Et est-ce que vous avez volontairement, donc c'était il y a plus de 10 ans, je sais, mais est-ce que vous avez le souvenir de ça? Est-ce que vous avez fait exprès de s'arrêter, de vous arrêter sur les réponses? Et pourquoi ne pas s'être arrêté sur les questions? Ça aurait été plus beau.
1: Ah mais je pense très certainement à cause de ça. Après, le premier album, c'est quand même une nouvelle expérience et je suis très réticente à l'idée de ce premier album. Pas de l'avoir fait, parce que j'avais écrit toutes les chansons, j'aimais chanter, j'aimais les mélodies. Mais la démarche m'angoissait énormément et donc j'ai vraiment été épaulée par Étienne Dao, qui a produit le premier album. Et donc je pense que ça a dû se régler vu que j'étais assez consciencieuse et je voulais pas qu'on dépense trop d'argent, que j'étais convaincue qu'on n'arriverait jamais à rembourser. Donc on a enregistré l'album en entier en 10 jours, donc les décisions étaient plutôt du tac au tac. C'est lui qui est ce doublé de questions and answers. Moi j'aimais pas, moi je voulais que ça soit ou questions ou answers, mais j'aimais pas le pont questions and answers, questions and answers, parce que justement je trouvais que ça rendait dingue. Et donc on l'a arrêté, je pense. On a dû trouver comme compromis de s'arrêter là. Et effectivement, moi qui passe mon temps à poser des questions.
0: Oui, vous préférez les questions que les réponses, il me semble.
1: Bah, les réponses, elles changent tout le temps. Les questions ont tendance chez moi à rester les mêmes, et les réponses, elles changent tout le temps.
0: J'avais entendu dire que vous aviez compris en discutant avec Étienne Dao, donc, qui a donc produit votre premier album il y a longtemps, qu'il fallait 7 ans pour qu'on comprenne le sens d'une chanson. Vous avez un exemple concret?
1: Ah oui, il y a des choses très troublantes. Il y a des exemples qui seraient trop personnels, et j'aime bien justement l'exercice de l'écriture d'une chanson, parce que c'est un format très étrange. 3 minutes 30, c'est une page ou deux, en gros, sauf si on rappe et que là, ça peut devenir 5-6 pages. Mais sinon, c'est assez court et c'est plutôt beau. En tout cas, moi, c'est ça qui me plaît le plus dans le blues, dans le rock et dans la folk anglaise, c'est le fait que c'est très ouvert, qu'on n'est pas, on ferme pas. Donc un exemple qui pourrait être, qu'est-ce que je pourrais trouver?
0: J'ai bien vu là, vous avez un exemple en tête que vous voulez pas donner.
1: Non, il y a des choses drôles. Oui, bah par exemple sur le premier album, il y a, je pense que c'est Same Old Game, qui est sur une fille qui se fait tromper. Et je me souviens de l'avoir écrit en me disant, mais alors moi vraiment, je suis une vraie auteure parce que j'arrive à écrire des choses qui ne m'arrivent pas. Ah oui. Et puis je sais écrire de la fiction et vraiment je m'inscris dans la grande lignée des filles qui écrivent de la fiction. Et évidemment, j'ai appris un an plus tard que je me faisais allègrement tromper à ce moment-là. Donc déjà, on peut être branché avec l'inconscient sans le savoir.
0: Finalement, c'est ça que vous ne vouliez pas dire.
1: Bon, okay. Non, ça c'est celle que je peux dire. Mais sinon, non, il y a des choses effectivement troublantes de se dire que très souvent, quand on s'adresse à l'autre, surtout quand c'est un peu véhément et désagréable, on se rend compte d'une manière terrifiante quelques années plus tard que ça pourrait être sur soi.
0: Qu'on s'adressait en fait à soi. Ouais.
1: Qu'en fait, on s'adressait complètement à soi. Et puis, il y a des choses étranges comme Places, qui est un vrai hasard de je ne savais pas comment nommer. C'est toujours compliqué pour moi de nommer un album. Je trouve ça dur de résumer. J'aime les phrases longues, comme vous pouvez le voir, et j'aime pas des réponses courtes. Donc, nommer l'album, ça m'emmerde. Et Étienne n'arrêtait pas de me dire, mais c'est très important, c'est très important. Donc, pour me défausser, j'ai dit, tu sais quoi, dernière chanson enregistrée, ça sera le titre de l'album. Dernière chanson enregistrée, c'est Places, qui devait pas l'être d'ailleurs. Il y avait un problème, on devait faire des chœurs avec nos enfants. Bref, dernière chanson enregistrée. Quel cadeau, 6 mois après, pour toute la presse, de dire « Mais vous avez trouvé votre place avec Places !» Et d'un coup, que dire? Je pense que, un, c'est vrai. De deux, c'était absolument pas ça que dit la chanson, d'ailleurs, parce qu'elle parle du fait qu'on cherche des places qu'on trouve jamais.
0: Ouais,
1: mais effectivement, dans ma vie à moi, Places m'a mis à ma place au centre de cette place qui est la chanson folk en France, et dans quelque chose de plus à ma place que je l'avais jamais été avant.
0: Parce que vous voulez dire qu'au sein de vos diverses activités, donc actrice, égérie, styliste, dessinatrice, finalement, cette identité multiple trouve une sorte d'axe quoi, dans la chanson.
1: En tout cas, tout prend sens. Il y a plusieurs choses dans l'acte artistique. Il y a le fait de faire. J'aime faire et j'ai fait depuis longtemps et j'ai tendance à faire pour moi à peu près la même chose sous des médiums différents, que je sois en train de dessiner, de chanter dans un film ou au théâtre. Ça part du même endroit, c'est le même plaisir. Maintenant, il y a un cumul des plaisirs en musique qui est assez fantastique, parce que ça me permet d'être sur scène, ce que j'adore faire quand je suis au théâtre. Ça me permet de jouer comme j'aime faire quand je suis au cinéma. Ça me permet d'être dans de l'iconographie visuelle, parce qu'être sur scène, il y a une part du visuel. Créer un album, il y a du visuel aussi. Il y a de la narration. Je viens encore d'une vieille génération qui aime faire un album qui s'écoute dans l'ordre, qui raconte une histoire. Et puis oui, il y a la capacité de s'inventer, de tricher, de se mettre à nu. Il y a toutes ces ambivalences, il y a l'humilité de le faire, il y a l'ego monumental de s'y mettre.
0: Est-ce que vous avez des problèmes parfois à trancher, à choisir, à renoncer à certaines choses pour en faire d'autres?
1: Non, ça se joue assez naturellement. Je sais, par exemple, j'ai travaillé beaucoup avec Arthur Nosiciel au théâtre et on a travaillé plusieurs années, notamment autour d'un Beckett, et puis plusieurs projets qui avançaient vers un climax qui était de faire La Mouette à Avignon. Et quand d'un coup La Mouette se profile et que c'était quand même le Graal pour une actrice, surtout pour une actrice de théâtre, de se dire on ouvrait Avignon. C'était un mois après que j'ai fini l'album. Et d'ailleurs, j'ai trouvé une vraie amitié en Arthur, parce que je pensais que plus jamais il m'adresserait la parole. J'ai planté la pièce en disant je vais pas réussir à être à mon propre service le jour, être quelqu'un qui est redoutablement elle-même pour trancher dans des chansons que j'avais écrites moi, et le soir, être absolument à toi. Je trouve qu'être actrice...
0: Surtout plusieurs soirs. De suite.
1: Plusieurs soirs, mais surtout dans la générosité. Être actrice, c'est se donner à. Et là, pour la première fois, je devais faire un exercice très compliqué qui était d'être celle qui décidait de tout. Et d'ailleurs, maintenant, ça fait 10 ans et 3 albums, plus un peu plus tard, je suis fatiguée dans le bon sens, c'est-à-dire que d'être créateur et d'être décisionnaire... Et
0: donc vous avez su renoncer, au fond, vous avez su renoncer à quelque chose?
1: J'ai dû, et c'était une très bonne chose. Je pense que j'aurais pas réussi à faire les deux, et si j'avais fait les deux, aussi, c'est peut-être des relents protestants, on n'a pas le droit de vivre trop de trucs chouettes en même temps, je pense.
0: Puis après, vous avez aussi accepté d'être remplacé, hein. Finalement, ça, on le vit bien.
1: Ah mais ça, bien sûr, et surtout par quelqu'un qui pouvait se donner entièrement. Moi, là, je savais que je suis polyvalente et monomaniaque, donc je fais plusieurs choses, mais quand j'en fais une, je sais faire que ça, je sais pas me diviser.

0: C'était Claim Me de Loudoyon, un titre de 2020.
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0: Alors nous sommes toujours avec Loudoyon et nous parlons de ce qu'une voix révèle d'une personnalité. On vient de l'entendre, cette belle voix. Cette manière de faire résonner les syllabes, ça me fait penser à l'œuvre du sociologue allemand Hartmut Rosa. Est-ce que vous connaissez ?
2: Non.
0: Alors je vais raconter un petit peu ce que c'est parce que c'est assez marrant. En fait, vous êtes un peu hyperactive. Mm-hmm. Vous faites tout le temps quelque chose. Vous êtes très active sur Instagram, donc on voit un peu votre quotidienneté, enfin, ce que vous voulez bien montrer. On voit que vous faites tout, vous dessinez, vous faites la cuisine, vous occupez de vos proches, vous faites de la musique, du théâtre, du cinéma, et j'en oublie, et des vêtements, enfin bref. Or, que nous dit Hartmut Rosa ? Que notre époque est caractérisée par deux grandes tensions, deux grands mouvements, un mouvement qui va vers l'accélération. Mm-hmm. Tout va plus vite, les flux, les personnes, les idées, les infos, tout s'accélère. Et que ça nous détruirait s'il n'y avait pas un contrepoison qui est la résonance. Et là, je vous ai donné deux titres de livres géniaux d'Hartmut Rosa. L'un qui s'appelle « Accélération » et qui diagnostique le mal. Et là, on pensait qu'on était tous morts, qu'on n'allait jamais s'en sortir. Et puis, 3 ans après, il sort un livre dans lequel il y a la solution. Et la solution, ça s'appelle « Résonance ». C'est-à-dire que dans la hâte, il faut qu'on soit encore capable de faire caisse de résonance, de s'écouter, de se regarder, de ressentir. Et on n'est pas obligé de partir un mois dans un ashram en Inde pour s'arrêter et que ça résonne. Il suffit de chanter, d'écouter une belle chanson. Et j'ai l'impression que c'est ça que vous proposez. C'est que vous êtes speed, vous êtes hyperactive, mais vous savez vous arrêter. Et ce que fait votre voix, c'est proposer une résonance.
2: Oui, ça me plaît beaucoup. Et effectivement, je pense que c'est la tension entre les deux. Moi, ça, j'aime beaucoup d'ailleurs, ça me plaît souvent d'être en promo ou de quand dans les émissions des fois ils font un résumé de votre vie d'un coup, je respire en me disant ça va, j'ai fait 2-3 trucs, parce que c'est vrai que moi j'ai l'impression de rien glander toute la journée, d'être terriblement lente et je prends tellement de plaisir, je prends du plaisir à lire, énormément de plaisir à lire, ce qui aujourd'hui est un temps étrange à trouver, de passer 3-4 heures à lire, on a l'impression qu'on a pris trop de temps pour soi.
0: Qu'on n'a pas le droit.
2: Mes amis savent qu'une de mes obsessions, c'est les maquettes. Donc, autant vous dire que ça prend énormément de temps et que c'est d'une lenteur extrême. Les dessins que je fais sont faits d'un seul trait. Et si je dessine 5-6 heures de suite sans m'arrêter, et c'est très, très lent, ça peut endormir les gens qui sont dans le coin. Et quand je fais de la musique, j'ai vraiment l'impression que ça se rapproche d'une forme de broderie, de ritournelle, de ça boucle non-stop et j'y reviens. Et je repars. Là où j'ai de la chance, c'est que c'est contré par une capacité de trancher violemment, un peu comme les bulldogs sont des chiens qui me plaisent beaucoup et qui sont très drôles. Les mères bulldogs ont une fâcheuse habitude qui est qu'elles font tellement attention de s'occuper de leurs chiots qu'elles les entourent, elles les entourent, elles les entourent, elles les entourent tellement elles veulent bien faire. Et au bout d'un moment, elles en peuvent tellement plus qu'elles s'allongent sur 2-3 et elles en tuent souvent sans faire gaffe. Je peux être proche.
0: C'est la sauvagerie maternelle dont parlait Anne Dufour-Mantel, psychanalyste.
2: Donc, à force de vouloir bien faire, au bout d'un moment, on tire un peu la langue et j'ai tendance au bout d'un moment à se dire bon allez on va trancher et je sais que j'ai une grande capacité d'édition assez terrifiante, les ingé-sons qui bossent avec moi peuvent me voir d'un coup enlever 80% d'une chanson et ça me fait pas peur, je préfère ce qui est nu en plus, donc en musique.
0: Vous visez les purs quand même, less is more.
2: Ouais,
0: quoi.
2: Ouais. Et souvent il faut en mettre pas mal au début pour comprendre ce qui tient. Le dernier album, pas le dernier EP qu'on vient d'écouter, mais l'album avant.
0: Qui s'appelle Soliloquie.
2: Soliloquie, j'ai commencé en faisant tout bottine voix. Je tapais avec mon pied pour faire une rythmique et juste avec la voix, parce que si ça marche comme ça, s'il y a un rythme, s'il y a une différence entre un couplet et un refrain comme ça, là je savais qu'on pouvait mettre plein de sons et après que j'allais pouvoir enlever la majorité de ce son. Donc c'est des allers-retours, mais effectivement je pense que avoir le temps est la chose, est le plus grand luxe, que les choses retombent avec le temps et que la musique, quand je dessine, je dessine avec un trait d'encre, je remplis des fois de couleurs, mais pas plus que ça, et j'ai vraiment l'impression qu'un trait est ce qui délimite le plein et le vide. Quand je chante, c'est la même chose. Je travaille bien plus avec le silence, C'est ça et le
0: la
2: son.
0: La respiration.
2: Non, le son,
0: et c'est d'ailleurs
2: une
0: des conditions de la résonance hein,
2: oui.
0: dont parle Hartmut Rosa. C'est que pour qu'on puisse revivre, pour qu'on puisse respirer, il faut qu'il y ait du moment de battement, pour qu'il y ait de l'intensité, il faut qu'il y ait du moment de relâchement, pour qu'il y ait du plein, il faut qu'il y ait du vide. Alors je précise par rapport à cette activité de dessinatrice que vous avez sorti un livre de tous vos dessins et vous avez aussi illustré une version de Just Kids de Patti Smith. Mmh. Et justement, je vous propose d'écouter Patti Smith.
3: J'ai commencé à écrire de la poésie très jeune. C'était pas très bon, mais j'aimais ça. Très tôt, ma mère m'a donné des recueils de poèmes pour enfants. Je lisais très jeune, donc à l'âge de 6 ou 7 ans, je lisais des petits poèmes de William Blake, de Yeats, beaucoup de poèmes sur les elfes, les fées, beaucoup de poésie, Robert Louis Stevenson. J'aimais la poésie et je composais des petits poèmes. Et puis, à 16 ans, je découvre Arthur Rimbaud. Et l'idée de ce qu'est la poésie s'est vraiment révélée du jour au lendemain. Jusque-là, je voyais la poésie plutôt comme un langage mystique.
0: Alors, c'était Patti Smith qui parlait de poésie. Alors, avant, finalement, ce que vous disiez avant l'extrait, cette manière de chercher le vide par le plein, de laisser respirer, c'est aussi une définition de la poésie, au fond, de pas surcharger, quoi. Et quand elle dit Patti Smith qu'elle découvre Rimbaud, à mon avis, c'est ça qu'elle découvre.
2: Oui, je pense qu'il y a... En plus, je pense qu'il y a plusieurs choses, mais après, c'est ça qui est merveilleux avec Patti, c'est qu'elle est très généreuse, et donc entre ses écrits, ses interviews, et puis la vie qu'elle a eue, elle a tendance à être assez claire sur ce qu'elle ressent. Je pense aussi qu'il y a un romantisme qui est lié à une époque, à une idée de... Comment je pourrais dire ? Il y a quelque chose qui englobe le tout. Et ça se voit d'ailleurs, elle a un amour pour la France qui est partie de là, qui est... Il y a presque une innocence. Moi, j'adore. C'est une des rares qui peut chanter dans une chanson « Go Rambo, go Rambo ». Et on se dit que nous, en salopard de cynique français, je veux dire, le jour où on arriverait à gueuler « Vas-y Rambo, vas-y Rambo », on aurait du mal. Il y a quelque chose de sublime dans le fait que je pense qu'elle a surtout découvert qu'on pouvait se consacrer à quelque chose, qui soit compris ou non, et que très certainement, venant du milieu plutôt modeste et ouvrier américain, c'est une grande révélation que de se dire qu'on peut se consacrer aux mots, se consacrer à ce qu'on ressent, passer notre vie entière, quelle joie et quel luxe, et fardeau par moment, mais surtout choisi, donc luxe, de pouvoir passer son temps à analyser nos propres émotions et avoir le droit de les balancer, de les cracher. Elle, mon Dieu, qu'elle s'est chantée, qu'elle s'est crachée sur la tronche du premier rang aussi, qu'elle, tout sort. Et je pense qu'avec un Rimbaud, elle découvre ça aussi, et quelque chose d'impertinent là-dedans. Elle le dit d'ailleurs, que le premier Rimbaud, elle l'a volé dans une boutique, et qu'elle incite tout le monde à voler de la poésie s'ils en ont besoin. Donc il y a l'acte punk, il est là-dedans aussi, je pense.
0: C'est un très bon conseil que je donne aux auditeurs cet été. Allez voler une saison en enfer de Rimbaud. Et alors, comment s'est passée votre rencontre avec Patti Smith ?
2: Elle s'est passée sur plusieurs niveaux. Déjà, on s'est croisés une première fois dans un restaurant à New York, où je ne l'avais pas vue, mais sa fille n'arrêtait pas de me regarder en fait, pendant tout le dîner. Et au bout d'un moment, elle s'est... La personne qui était de dos. En plus, elle a des vieux cheveux gris et ça pourrait être de dos. Patti, ça peut être un type, comme ça peut être une femme. Donc, j'avais pas fait gaffe que c'était Patti. Et puis, elle s'est retournée et elle m'a dit ma fille, depuis tout à l'heure, dit que vous me ressemblez quand j'étais jeune. Et donc, je lui ai dit merci pour le compliment, évidemment. Et qu'elle me plaisait depuis longtemps. Et qu'elle me plaisait beaucoup. Et qu'elle était comme une sorte de mère spirituelle. Et elle m'a dit well, babe, you can call me mother anytime. Donc ça, évidemment, ça m'a énormément plu. Et puis non, la proposition pour illustrer Just Kids, elle est venue de la maison d'édition avec l'ambiguïté que c'était un retirage d'un livre. Donc Patti avait pas son mot à dire en fait. Donc,
0: ah oui, d'accord.
2: Quelque chose de bizarre qui était de travailler pour quelqu'un qui vous plaît beaucoup, sachant qu'elle allait le découvrir qu'à la fin.
0: Et alors, en gros, quand elle l'a découvert?
2: Ah ben c'était un de vos collègues, c'était Antoine Decaune qui a réussi à la joindre quand j'étais en direct avec lui pour qu'elle dise qu'elle avait énormément aimé la collaboration. Ce qui en tout cas était intéressant pour moi, c'était de me rendre compte que c'était très compliqué, et c'est pour ça que Patty a pu m'inspirer comme beaucoup d'artistes de la Renaissance. Patty chante, peint, dessine, prend des polas, est une icône de mode d'une manière ou d'une autre. Son aura un peu, sa magie sur toutes les choses qui l'entourent. Et donc, quand je me suis retrouvée à devoir illustrer ce livre, j'étais sacrément emmerdée parce que je me retrouvais avec deux artistes qui avaient une empreinte visuelle, qui avaient une écriture manuscrite qu'on connaissait, qui avaient les deux des dessins, les deux des photos. Et donc, illustrer quelque chose qui est déjà si riche en illustration n'était pas un cadeau facile, finalement. Et je me suis rendu compte, à force de tourner autour, que je pouvais les dessiner sans tête, rien qu'avec la silhouette des corps, en un seul trait, et qu'on les connaissait tellement, en fait, qu'ils prenaient toute la place. Et ça m'a fasciné sur le travail d'iconographie, de se dire, mais c'est quand même incroyable, je pouvais dessiner la n'importe quelle pochette de Patty, on la reconnaissait dans la seconde. Je pouvais enlever les mains, enlever le corps entier, d'un coup juste
0: il
2: une chemise.
0: Le minimum, quoi, le petit silhouette, tout de suite, le trait. Quoi.
2: Ouais. On savait que c'était Patty. Et Robert, pareil, avec tous ses pantalons en cuir, les énormes ceintures, les dessiner un liste, n'importe quoi, d'un coup, résonnait. Donc ça, ça a été un immense plaisir. Après, travailler avec du rouge et du bleu, parce que l'un se nommait bleu, et puis il y avait une violence d'un côté, une retenue de l'autre. Donc de trouver la dualité qui me plaît dans ces crayons simplicissimes, d'avoir du bleu, du rouge, d'avoir des contraires, en fait. Et effectivement, comme quand je rentre en studio, j'ai tendance à demander qu'on vienne avec 2 voire 3 guitares maximum, 4 ou 5 pédales maximum, et qu'on apprenne à faire avec ce qu'on a. Je redoute les options, je redoute les avoir 50 crayons de couleur, ça m'angoisse.
0: Vous avez une assez forte exigence, en fait.
2: Ouais, je suis chiante. Non, mais parce que déjà, à quoi bon sinon ? Je vois pas l'intérêt, et je vais faire au mieux, parce que sinon, oui, voilà, je vois pas l'intérêt d'essayer de faire autre chose.
0: Qu'elle vient d'où, cette exigence ? Est-ce que c'est les premiers chocs en écoutant, je sais pas, Rita Mitsuko ? Est-ce que c'est lié à votre famille ? Tout le monde n'a pas cette exigence. Plein de gens font des choses et puis les balancent comme ça quand c'est à mi-chemin en disant voilà.
2: Il y a un double, il y a deux positions. Je pense très certainement qu'il y a une éducation. Mon père vient d'un milieu extrêmement modeste, ouvrier, qui est passé par toutes les étapes les plus simples pour accéder au cinéma. C'est quelqu'un qui a commencé en laboratoire, qui a développé des pellicules, qui avait les mains dans la chimie pour doucement arriver vers le montage, pour doucement arriver vers travailler avec une caméra, pour finalement faire des courts-métrages. Donc déjà, c'est rare d'avoir un cinéaste qui connaît finalement autant la pellicule que la caméra, que tous les procédés, et qui considèrent que c'est une chance immense que d'avoir eu le droit de faire ça et de ne pas être à l'usine comme ses parents. Et de l'autre côté, ma mère, qui effectivement vient d'un milieu aristocratique anglais et qui ont une grande fantaisie, une grande folie anglaise, mais pareil, ça bosse, et ça bosse pour de vrai. C'est-à-dire qu'il n'y a pas l'idée de faire semblant. Donc petite, ma mère, si elle faisait un film, alors tout le monde rigole toujours un peu sur sa fantaisie légère, comme s'il n'y avait pas forcément de travail. Moi, quand j'étais petite, c'était de la voir tourner dans des taverniers, et puis c'était elle qui, pendant 2 mois, apprenait le texte d'une langue qu'elle ne maîtrisait pas,
0: c'est dingue, ouais.
2: Des mots qu'elle ne comprenait pas forcément, de la langue de Gainsbourg, qui n'est pas simple à chanter. Donc c'est des gens que j'ai vus travailler.
0: Donc finalement, vous avez hérité de cette exigence, au fond.
2: Bah, c'est effectivement me disant... oui, ça t'écorcherait la gueule de bien le faire, donc c'est un peu violent de le dire comme ça, mais en même temps, c'est vrai, c'est une chance. Et moi, donc, j'ai hérité du plaisir du travail, parce que c'est un vrai plaisir que de se mettre au travail. Et puis, de l'autre côté, tant mieux pour moi, parce que ce statut d'enfant 2 est tellement compliqué que, vu qu'on part du principe que ça a été facile, autant vous le compliquer un peu, votre position.

0: c'était Voyou et Tuerie, plus la coupe.
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0: Nous sommes toujours avec Lou Doyon ce matin. On parle de musique, de cinéma, de ses dessins aussi. Je précise que le Just Kids de Patti Smith qu'on a évoqué, illustré par Lou Doyon, est sorti en octobre 2020 aux éditions de Noël, donc on peut encore le trouver en librairie. Et puis avant ça, vous parliez de votre exigence, de votre sérieux au fond. Enfin, vous disiez « je suis chiante », mais on avait compris que ça veut dire aussi que vous êtes exigeante. Et vous disiez, voilà, vu ma famille, qui je suis, donc je précise pour... tout le monde, que vous êtes fille de Jeanne Birkin, mais aussi fille de Jacques Doyon, demi-sœur de Charlotte Gainsbourg, donc vous avez souvent été regardée à travers ce prisme. Si je reviens au thème de l'émission...
2: Il y en a plein d'autres aussi, hein, si vous voulez. Oui,
0: bon, allez-y, rajoutez-moi deux, trois.
2: Non, mais des fois, je me dis, on pourrait avoir au-dessus de la porte « established en » comme, les, comme voilà, boucher depuis... depuis 1985, effectivement, ma mère est déjà enfant d'eux et vient en France pour échapper à sa mère à elle, et puis il y a des oncles et des cousins. Enfin, on a eu la chance de tous faire des métiers qui font qu'on a intérêt à être exigeant, sinon on coule assez vite.
0: Vous êtes un peu, moi j'ai l'impression parfois, je me dis que les Gainsbourg, Doyon, ça c'est un peu notre famille royale à nous, quoi. Mais c'est pas ça que je voulais dire, c'est que puisque vous avez été regardé toujours avant que de faire des choses. Et donc finalement, on a tous ce problème hein, de prendre conscience de son identité, d'abord à travers le regard des autres, mais pour vous c'était plus fort, c'était pire, plus intense. Mais est-ce que justement la voix, cette résonance qu'on travaille depuis le début dans cette émission, est-ce que c'est pas une manière au fond d'échapper au regard justement ?
2: Oui, complètement. Et puis c'est vrai qu'il y a la musique a cette capacité-là. Quand ça se passe bien sur scène, c'est le moment où on voit que vous êtes dans les gens, d'une certaine manière, et qu'en même temps, vous avez disparu. Moi, je sais quand je vois des couples se rouler des pelles, ou des gens fermer les yeux et partir dans l'histoire, ou même l'étrangeté, mais la radio a cette possibilité-là aussi. On est dans l'intime, on est dans des cuisines en ce moment, on est dans des chambres à coucher, on est dans des salles de bain. Il y a quelque chose de merveilleux avec la voix. On peut s'immiscer dans l'oreille de quelqu'un. C'est presque... Oui, c'est un pouvoir assez magique. Et c'est vrai que la voix, tout comme la danse, je pense que c'est très certainement la première chose qu'on a fait, c'était de raisonner avec soi, de raisonner avec les autres, de chanter, de... Voilà, moi je le vois avec... avec une grossesse qui vient d'avoir lieu, quand j'ai la guitare contre moi et que je chante, ça fait tout un bordel à l'intérieur. Je vois bien
0: que ça résonne.
2: Voilà, que ça bouge et qu'effectivement, on entend les voix de nos mères de l'intérieur avec une sorte de distorsion bizarre. Qu'est-ce que j'aimerais comprendre? Quel est le son qu'on reçoit dedans? Enfin, la voix, il n'y a rien de plus émouvant, il n'y a rien de plus beau. Et d'ailleurs, il n'y a rien de plus fickle, comme diraient les Anglais, de plus, qui disparaît. Paraît plus vite quand les gens meurent, on se rend compte que la première chose qu'on oublie, c'est leur voix. Ça, c'est terrifiant. On peut pas l'accrocher. Ça revient des fois dans les rêves, mais sinon, c'est presque la première chose qui part. Et donc, il y a quelque chose d'éternel et d'étrangement fugace dans cette histoire de la voix qui transporte les voix qu'on aime bien, les voix qu'on n'aime pas. On aurait du mal à expliquer pourquoi certaines voix nous agacent. Mais
0: pourquoi vous aimez tant, par exemple, la voix de Christophe Ondelat ? C'est une question.
2: Moi, j'aime quand Christophe Ondelat prend plein de voix. C'est ça qui me fascine. Non, mais alors là, pour le coup, ce qui me fascine, et je pense que pour être moins anecdotique que ça, pour de vrai, je suis absolument fascinée. Et c'est pour ça que dernièrement, j'aime beaucoup, beaucoup la poésie, énormément les biographies, encore plus les autobiographies, les journaux intimes, les lettres. Et j'ai du mal avec la fiction parce qu'effectivement, ce dont l'être humain est capable est souvent

0: calcul qui donne un temps donné avec un temps qui est rythmé de la même manière, ça n'est pas la vie, vu que la vie, c'est que de l'entre-événement. Mmh. Et qu'à partir du moment où on fait le point que sur les événements, on perd ce qui est la vie, qui est un non-événement, finalement. Et c'est vrai que Nothing est sur la disparition de quelqu'un, et qu'effectivement, quand on se retrouve à devoir faire résumer quelqu'un, c'est assez terrible, on est obligé de résumer avec des actes, et en fait finalement on se rend compte que c'est que les choses qui sont inexplicables qui nous manquent, c'est que la brosse à dents y soit plus, c'est les silences qu'il y avait entre les pas, c'est tous les riens en fait, c'est les nothings, et effectivement je pense que la vie, quand on écoute en fait entrer l'accusé ou qu'on regarde voilà pourquoi Simenon est merveilleux aussi, parce qu'on se rend compte que c'est dans un non-événement que d'un coup le drame arrive et on se dit mais pourquoi. Ouais,
1: c'est exactement ce que je me suis dit quand j'ai entendu cette chanson, donc c'est Nothing sur l'album Soliloquy de 2019 je crois, c'est que vous étiez anti-sartrienne. Sartre dit un homme n'est que la somme de ses actes, et vous ce que vous dites non, c'est ce qu'il y a entre les actes qui est intéressant, c'est d'ailleurs aussi ça peut-être qui est l'objet du cinéma.
0: Je pense qu'en tout cas, moi, c'est ça qui me fascine. Je sais que mes dessins ne sont que sur le quotidien. Le quotidien me plaît bien plus que l'événementiel. J'ai jamais aimé les romans de héros. J'aime plutôt les romans de losers. J'ai une collection, par exemple, qui m'amuse beaucoup, de plumes de pigeons, et qui est évidemment, à chaque fois, je note le pays, l'heure, et évidemment, les gens regardent en disant, mais t'es con, c'est toutes les mêmes plumes de pigeons. Je dis, oui, mais justement, c'est ça qui m'intéresse énormément.
1: Elles ne sont pas exactement pareilles.
0: Elles ne sont pas exactement pareilles. Je suis ravie d'avoir un amateur de plumes de pigeons comme moi. Mais surtout, c'est ça la beauté. C'est que cette plume de pigeon, j'ai 19 ans, c'est à Tokyo. La plume à côté qui lui ressemble complètement, j'ai 35 ans.
1: Et puis, il y a quand même.
0: Et je suis ailleurs. Et qu'est-ce qui s'est passé?
1: Il y a une étrangeté dans le dessin de la plume. Quelque chose d'étrange qui surgit, non?
0: C'est même pas ça, c'est le fait qu'il se sera passé tant de choses qui finalement change quoi.
1: Vous voulez dire que vous accrochez des souvenirs à ces plumes de pigeon en vous demandant ce qui importe le plus?
0: C'est que tout sera, on aura beau appeler ça autre chose, on peut appeler ça une victoire de la musique, at the end of the day, c'est juste une plume de pigeon comme les autres, ça n'aura eu du sens que pour moi, peut-être pour les personnes grâce à qui je l'ai eu, mais sinon, quelle tragédie que d'être en vie, et quelle beauté que de voir tout le monde prendre cette histoire atroce aussi bien. Voilà, moi ça me fascine, que les gens aient quand même envie de se rouler des pelles, danser ensemble, chanter, et pas juste s'allonger et éclater en sanglots à l'idée qu'on va perdre tout ce qu'on aime, que ça se terminera quoi qu'il arrive mal, je trouve ça absolument merveilleux. Donc, c'est un mélange d'euphorie et de profonde déprime. Et la plume de pigeon me met pile.
1: Ouais, et puis aussi,
0: entre les deux.
1: Non, on entend ça quand vous chantez ce mélange comme ça de gravité et de légèreté, cette espèce de joie qui vient aussi de cette sorte de lucidité sur le fait que tout ça finira mal. Vous chantez jamais en français. C'est dommage parce que, enfin, vous le faites parfois. J'avais adoré la reprise de Claude François, Alexandrie, Alexandra. Pourquoi finalement vous interdire cette quand vous chantez ce qui est la moitié de votre culture?
0: Parce que pour l'instant, c'est jamais venu naturellement. Et effectivement, je trouve, mais ça, c'est comme n'importe quel bilingue de naissance, on associe des choses à la langue. Donc c'est vrai que la langue anglaise pour moi était langage secret, parce que j'avais de la chance quand j'étais plus jeune de le parler avec ma mère, et que on est dans un pays où les gens n'étaient pas forcément super doués en anglais, donc ça pouvait être un langage secret que de se parler en anglais dans un bus. Mais surtout, c'est la langue du sentiment, et je trouve que c'est flou. Alors c'est étonnant de voir qu'il y a plus de mots en anglais qu'en français. Moi, j'aurais toujours cru qu'il y en avait plus en français.
1: Ça dépend. Je pense qu'il y a plus de mots pour la vie quotidienne, mais il y a moins de mots pour dire des concepts abstraits.
0: Voilà, mais je pense que là, les Allemands gagnent. Mais effectivement, il y a quelque chose qui est terriblement simple. Il y a une sorte d'éloge du simple, j'aurais envie de dire. C'est un peu résumé, si ça se trouve, j'ai tort. Mais il y a quelque chose de... Le français, et aussi parce que j'aime beaucoup, beaucoup la littérature française, et donc j'ai des exemples absolument divins de manière de manier la langue, forcément, et de paroliers français, de grands paroliers. Effectivement, j'ai l'impression qu'il y a une forme de complication, il y a une forme de fabrication au moment de faire la chanson, qui va pour l'instant à l'encontre de ma manière de faire.
1: Je comprends.
0: Dès que je prends du temps et que je me dis « Haha, là, t'es vraiment maline », ça me débecte assez vite, en fait. Je trouve que j'ai pas le droit et que je suis peut-être pas si maline que ça.
1: C'est pour ça que vous

0: n'ai fait pour l'instant qu'une reprise de Claude François, que je recommande vraiment à tous nos auditeurs. Lou Doyon, merci beaucoup de nous avoir rejoints ce matin sous le soleil de Platon. Pour vous remercier, je vais essayer de dresser pour nos auditeurs le portrait de la philosophie de la vie qui a été la vôtre ce matin. Alors, une philosophie deleuzienne.
1: Bonne chance.
0: Une philosophie, c'est Deleuze qui disait nous sommes des machines désirantes. Mmh. Une philosophie, on l'a dit, anti-sartrienne. Vous n'êtes pas pour l'objectivité pure qui ferait qu'on résumerait une vie à une somme d'actions. Il y a des petits riens, il y a autre chose. Et puis aussi, bien sûr, une philosophie propre qui ressemble à celle du philosophe Hartmut Rosa. Vous nous expliquez qu'il y a une solution dans ce monde de l'accélération, ce monde de la quantification, ce monde de la hâte, c'est d'entendre un peu la vie résonner. Merci beaucoup Lou Doyon pour cette invitation à la résonance. Je recommande votre dernier album, Solidoki, votre livre de Just Kiss de Patti Smith illustré. Merci beaucoup. Cette émission a été réalisée par Camille Mathy et Théo Raison. Elle a été préparée par Vera Louderi et Fabrice Riveau. À la programmation musicale, Valentine Chaudebois. À la technique, Mathieu Bérény. Merci beaucoup, à demain matin. Bonjour Eva, alors maintenant c'est Grand Bien Vous Fasse sur France Inter. Quel est le sujet aujourd'hui ?
2: Bonjour Charles, ce matin nous allons parler d'histoire de femmes, parfois invisibilisées, d'autres réhabilitées. On attend vos questions au 01 45 24 7000.
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5: Bonjour Charles et bonjour à tous. À la une ce matin, ces témoignages à quelques heures d'un verdict qui doit être rendu dans l'un des plus grands procès de l'histoire en Italie, celui de l'effondrement du pont de Gênes. Vous vous souvenez peut-être des images de cet ouvrage disparaissant dans un nuage de poussière il y a 8 ans. Les 57 accusés dans cette affaire vont être fixés sur leur sort aujourd'hui au terme de 4 ans d'audience après cette catastrophe qui a fait 43 morts dont 4 Français. Alors à quoi s'attendent les familles des victimes ? France Inter a pu échanger avec deux de leurs proches sur place. Bruno Duvic.
6: Egle Possetti a perdu sa sœur, son beau-frère et ses deux neveux le 14 août. Famille fraîchement recomposée.
7: Il rentrait à peine du voyage de noces tous les quatre.
6: Le frère de Giorgio Robbiano allait avec femme et enfant fêter son anniversaire en famille.
8: Ce devait être un jour de fête, c'est devenu une tragédie.
6: Faute d'entretien, ce pont était une bombe à retardement, selon le procureur. Qu'attendre du verdict ?
8: J'espère que sera reconnue la culpabilité de ceux qui ont spéculé sur la sécurité des citoyens. Je veux que les gens puissent rentrer chez eux sans accident le soir et retrouver leur famille.
6: Contre l'ex-dirigeant d'Autostrade et Per l'Italia, le concessionnaire, ont été requis 18 ans de prison. Mais une bataille a été perdue. Cette société, propriété de la famille Benetton, a été reprise par l'État.
7: Une société qui a causé un dommage aussi important devrait voir son contrat annulé. Au lieu de cela, nous, contribuables, avons payé 9 milliards pour qu'elle soit reprise par l'État.
6: La moitié a ensuite été cédée à des fonds privés. Dans la ville, un autre pont a été construit par l'architecte génois Renzo Piano.
8: La ville est de nouveau réunie, comme si la vie avait repris, mais nous, nous sommes fixés à jamais sur ce 14 août.
6: Sous le nouveau pont a été construit un mémorial en hommage aux 43 victimes du drame.
5: La correspondance en Italie de Bruno Duvic pour France Inter. Sébastien Lecornu est arrivé hier soir au Maroc pour renforcer les liens entre Paris et Rabat. 12 ministres, ceux de l'Intérieur et des Affaires étrangères notamment, accompagnent le chef du gouvernement qui a bien été espionné par les autorités marocaines à partir de 2017 via le logiciel Pegasus. Information ce matin de la cellule investigation de Radio France à retrouver sur le site internet de France Inter. Après l'adoption historique hier de la loi sur la fin de vie, les députés examinent aujourd'hui le projet de loi sur la protection des enfants, débat dans le cadre duquel le ministre de l'Éducation, invité de la matinale de France Inter, l'a rappelé ce matin. Il souhaite défendre une mesure pour permettre aux parents, dit Édouard Geffray, de connaître l'identité des animateurs dans le périscolaire. Les sports avec d'abord du foot. L'Argentine peut rêver d'un 4e sacre en Coupe du Monde, le 2e d'affilée. L'Albi Céleste a renversé l'Angleterre dans les prolongations hier en demi. Victoire 2-1 qui lui permettra de défendre son titre dimanche à New York face à l'Espagne. Du cyclisme. cyclisme, les coureurs qui ont joué les Speedy Gonzales hier sur la 11e étape, 51 km/h, la plus rapide de l'histoire, reprennent la route. La route du Tour aujourd'hui, 179 km au programme jusqu'à Chalon-sur-Saône, départ de Nevers, plus exactement du circuit automobile de Magny-Cours, Anthony Rimbaud, où les favoris du peloton pourront donc se prendre cette fois, entre guillemets, pour des Formule 1, hein, Anthony.
1: Les Tadej Pogacar, Jonas Vingegaard et Paul Sexas succéderont aujourd'hui aux Lewis Hamilton, Michael Schumacher ou Fernando Alonso qui ont fait vrombir les moteurs de leur monoplace sur le circuit de la Nièvre. Et sur cette piste d'asphalte dédiée à la vitesse et qui accueille encore tout au long de l'année des courses auto, moto et camion, la tentation est grande évidemment d'appuyer sur les pédales, sourit le coureur du Tarn, Benjamin Thomas.
9: Bon, ce qui est bien, c'est qu'on n'a pas de coup de frein à mettre parce que les virages sont larges. C'est toujours sympa, un beau clin d'œil.
1: Un clin d'œil et un départ qui détonne. Pour le peloton, se réjouit le cycliste Quentin Paché.
10: De partir dans des endroits qui sont autre chose que les centres-villes ou quoi, c'est toujours cool. Ouais.
1: Magny-Cours, un site emblématique du sport automobile français qui commence à en connaître un rayon sur le cyclisme professionnel. Le circuit accueillit à deux reprises la course Paris-Nice, un contre-la-montre par équipe l'an dernier et une arrivée qui s'est jouée au sprint en 2014. Le cyclisme et les bolides des circuits, deux univers plus proches qu'il n'y paraît, rappelle Thierry Gouvenot, en charge du tracé du Tour de France.
11: L'industrie du cycle va beaucoup chercher de compétences dans la Formule 1 pour améliorer le vélo. À mon sens, un peu trop, parce que maintenant, nos vélos sont beaucoup trop rapides et ne sont pas vraiment adaptés à nos routes.
1: Et 18 ans après le dernier Grand Prix de F1, le cyclisme a trouvé sa place sur le circuit avec, sans compter le Tour de France aujourd'hui, plusieurs autres rendez-vous comme les 12 heures vélo de Magny-Cours.
5: Le circuit automobile de Nevers, de Magny-Cours, où sera donné à 13h40 donc le départ de cette 12e étape. Étape qui pourrait être marquée par des éclairs de génie, pourquoi pas, mais surtout dans le ciel, entre l'Ain, le Puy-de-Dôme, l'Indre et le Haut-Rhin, une quinzaine de départements sont en vigilance orange en raison d'un risque d'orage. Orages qui ont provoqué localement des chutes d'arbres hier et des inondations en Mayenne notamment ou encore dans la Sarthe.
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5: 10h06, grand bien vous fasse d'écouter France Inter. C'est aussi tout de suite votre émission, Eva Rock. Bonjour Eva.
2: Bonjour Quentin, comment ça va?
5: Mais écoutez, pas trop mal.
2: Pas trop mal?
5: Oui, même si j'aurais préféré qu'on retrouve les Argentins dans la petite finale de la Coupe du Monde.
2: Vous vous rattrapez parce que j'ai dit hors micro que vous aviez dit que l'Argentine allait gagner.
5: Oui, non.
2: Vous pressentez qu'ils vont gagner, c'est pas bien.
5: Je ne me prononce pas.
2: Bon, on vous attend quand même à 11h.
5: Oui, à tout à l'heure.
2: Pour un autre point sur l'actualité. À tout à l'heure.

0: Bonjour à toutes, bonjour à tous. Grand bien vous fasse, c'est aussi l'été. Elles s'appellent Christine de Pizan, Louise Bourgeois, Marthe Gauthier, Virginie Apgar, Rosaline Franklin, Alice Guy, Annette Kellerman, Katia Kraft. Peut-être avez-vous déjà entendu ces noms de femmes, peut-être pas. Et pourtant, elles méritent notre attention. Historiennes, scientifiques, artistes, sportives, aventurières, elles ont par leur connaissance, par leur travail, permis de grandes avancées. Et pourtant, pendant longtemps, ces femmes n'ont pas existé dans nos livres d'histoire, des invisibles, des inconnues. Et si on leur redonnait la parole, non pas en les héroïsant, mais en leur accordant leur juste place, cette place qu'elles se sont faite dans notre société en luttant. Et vous, avez-vous découvert des récits de femmes, des histoires racontées par des femmes aussi qui vous ont enthousiasmées, étonnées? Le standard est ouvert au 01 45 24 7000. Vous pouvez passer par WhatsApp ou par l'application Radio France pour les messages écrits et vocaux. Et si nous pouvons répondre à vos questions, nous le ferons volontiers. Nous sommes le jeudi 16 juillet. 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
2: Je suis professeur, je suis à l'université, j'ai donc des cours à faire et je me dis, je pourrais peut-être bien faire un cours sur les femmes tout de même. Hein, personne n'en parle. Avec deux collègues, Pauline Schmitt, Fabienne Bock, on a lancé un premier cours. Les femmes ont-elles une histoire? Point d'interrogation. C'était l'époque du structuralisme lévi-straussien, avec toujours cette idée que c'était très important dans les sociétés, le mariage ou l'union, peu importe. Au fond, c'était tout.
0: La voix de Michel Perrault pour débuter cette émission au cours de laquelle nos invités vont vous raconter des histoires de femmes. Bonjour Blanche Sabat.
3: Bonjour.
0: Vous êtes autrice de BD. Parmi vos œuvres, je citerai Mythes et Meufs. Et puis votre dernier album, publié chez Dargaud, est intitulé La Cité des Dames, le secret des Sicas. En janvier sortira le tome 2. Déjà, c'est déjà prévu, on est d'accord?
3: Exactement.
0: Ce sera le tome 2 de cette nouvelle série que vous lancez. Bonjour Muriel Salles.
4: Bonjour.
0: Historienne, vous êtes maîtresse de conférences à l'université Claude Bernard à Lyon 1. Vous enseignez aussi en faculté de médecine et à Sciences Po Lyon. Au mois d'octobre sortira votre nouveau livre qui s'appelle Patiente. C'est aux éditions La Ville Brûle. Un livre sous forme de glossaire où il est question de santé et notamment de santé des femmes. Beaucoup de santé des femmes. Surtout santé des femmes. Avant même sa sortie, vous avez accepté de nous en parler et je vous en remercie. Une autre femme va entrer dans ce studio. Ce sera aux alentours de 10h30. Blandine Lehoux est notre artiste résidente de la semaine et je suis certaine qu'elle a deux ou trois trucs à nous dire sur le sujet. Chers invités, on se rencontre pour la première fois, mais sachez que j'ai un petit pouvoir magique, alors il est tout petit, hein, que je vous transmets tout de suite. Blanche Sabat, ne riez pas. Je vous donne le pouvoir de vous imaginer dans la peau d'une femme que vous admirez. Blanche Sabat, vous prévoyez qui dans votre imaginaire?
3: Moi, du coup, j'ai envie de dire Christine de Pizan.
0: Ouais.
3: Cette écrivaine et féministe du Moyen-Âge. Ça me plaît bien de m'imaginer dans la peau d'une autrice qui prend la plume pour défendre les femmes de son temps contre les écrivains misogynes de son époque. Et puis, c'est un petit clin d'œil, hommage à ma bande dessinée.
0: Parce qu'elle est très présente, en fait, Christine de Pizan.
3: Sa pensée, présente,
0: exactement.
3: Ouais.
0: Muriel Salles, Vous choisissez comme femme incroyable?
4: Alors moi, sans conteste, Virginia Apgar, parce que c'est une vraie bonne fée dont le nom est prononcé chaque jour des centaines de milliers de fois au chevet des nouveau-nés et que personne ne la connaît. Elle était anesthésiste et en fait, elle a mis au point un score qui porte son nom au milieu des années 50 qui permet d'évaluer la vitalité des bébés pour signaler ensuite la nécessité d'une réanimation active aux médecins. Et c'est une méthode qui est simplissime, qui a été diffusée dans le monde entier, qui ne lui a valu aucun prix Nobel.
0: Ouais.
4: Elle a été femme de l'année dans un magazine féminin. On croit que ce nom est un acronyme, alors que c'est le nom de cette femme. Donc, disparaître derrière son invention. Moi, je crois aussi que c'est un joli destin qu'on peut s'espérer.
0: Et j'espère qu'avant la fin de l'émission, on pourra revenir aussi sur les avancées qu'elle a pu réaliser en matière de néonatalité. Cette émission sera rythmée comme chaque jour par trois disques choisis par Jean-Baptiste Audibert. Aujourd'hui, trois voix de femmes nous accompagnent, évidemment. Et nous débutons avec celle qui peut me faire pleurer d'émotion, Nina Simone.

0: Vous écoutez Nina Simone et France Inter.
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2: C'est avec la fission nucléaire que débute cette nouvelle ère. Découverte en 1938 par le futur prix Nobel Otto Hahn.
3: Lise Meitner, vous ne m'auriez pas oublié ?
2: Vous êtes la physicienne qui a travaillé avec Otto Hahn.
3: C'est plutôt Otto Hahn qui a travaillé avec moi. Je dirige les recherches. Et c'est moi qui lui indique quoi faire exactement pour l'expérience décisive. L'éternelle minimisation du travail des femmes en sciences.
2: Oui.
0: Extrait d'une série animée disponible sur arte.tv que je vous recommande grandement, Chercher la femme, soit le destin de femmes invisibilisées qui mérite pourtant toute notre attention. C'est le sujet du jour dans Grand Bien vous fasse ce matin avec nos deux invités, l'autrice de BD Blanche Sabat et l'historienne Muriel Salles. Muriel, dans l'extrait qu'on vient d'entendre, il est question de Lise Meitner, c'est une femme dont les travaux ont été invisibilisés. En fait, son histoire n'est pas un cas isolé du tout et surtout en matière de science.
4: Surtout en matière de science, effectivement, et elle illustre formidablement ce qu'on appelle l'effet Matilda.
0: Oui.
4: L'effet Matilda, c'est ce mécanisme par lequel, effectivement, les découvertes des femmes sont souvent invisibilisées ou carrément attribuées à un collègue masculin dont on considère qu'elles l'ont assisté, alors qu'il arrive que ça soit l'inverse. Et effectivement, là, c'est Lise Meitner et la fission nucléaire, mais on pourrait citer Rosalind Franklin et l'ADN, on pourrait en citer encore beaucoup d'autres, hein. Et effectivement, c'est un classique parce qu'on ne prête qu'aux riches et que la crédibilité va à ceux qui sont considérés comme crédibles a priori et effectivement plutôt aux femmes, aux hommes qu'aux femmes qui sont peu prises au sérieux en science. Ouais.
0: Je voudrais prendre un exemple dans votre livre, Muriel Salles, qui m'a passionnée et je ne connaissais pas cette femme en l'occurrence. Qui est Hildegarde de Bingen ?
4: Ah ouais, alors, effectivement, ça fait partie des bonheurs qu'il y a eu à écrire ce livre. J'ai pu effectivement découvrir un certain nombre de femmes, dont Hildegarde de Bingen, qui est une femme du début du XIIe siècle, qui naît dans une famille de la noblesse germanique et après un parcours de vie dans un monastère, où elle est rentrée quand elle avait 8 ans. On rentrait toute petite fille dans un monastère quand on était comme ça, née dans une famille nombreuse. Et comme elle a reçu une formation intellectuelle, elle s'est rendue autrice d'un traité médical consacré au corps féminin, qui est probablement paru vers 1150. Et un traité qui est extrêmement déroutant, parce que, effectivement, elle y parle de corps des femmes, mais elle y parle aussi de plaisir, du corps des femmes célébré dans un contexte chrétien où habituellement c'était pas exactement le regard qu'on portait sur le corps féminin.
0: Elle parle de stérilité, elle parle de masturbation, elle a une longévité incroyable, parce que j'ai été choquée quand j'ai lu ça. Je suis allée vérifier qu'un soir pour tout vous dire. Elle a vécu jusqu'à l'âge de 81 ans, donc à l'époque c'est un truc incroyable quand même.
4: Ouais, effectivement, elle a été exceptionnelle à beaucoup d'égards, mais le démarche que vous avez faite d'aller vérifier à plusieurs reprises, c'est les démarches que moi j'ai beaucoup faites aussi, parce que quand on découvre des formes aussi formidables que ça, on se dit mais comment est-ce que possible qu'elles soient passées à la trappe. Pourtant c'est un exemple parmi d'autres, et même si Hildegarde d'ailleurs elle fait l'objet d'une réhabilitation, en plus elle était très modeste, ça c'est peut-être parfois le défaut féminin en fait. Elle se présentait volontiers comme une femme ignorante, faible, malade, et pour passer à la postérité c'est rarement une bonne idée la modestie en fait.
0: Ouais. Blanche Sabat, vous la connaissez ? Hildegarde,
5: Connaissais. Oui. Quand on fait, vous avez cité Mythes et Meufs tout à l'heure, quand on s'intéresse aux héroïnes de fiction et puis aussi aux héroïnes de la réalité et qu'on cherche dans notre passé en fait les femmes qui se sont distinguées pour prouver que les clichés contemporains sur les femmes sont complètement faux, c'est-à-dire qu'on est capable d'être des autrices déjà et puis on est capable d'écrire des choses scientifiques et puis on connaît nos corps, on n'a pas besoin que les mecs nous expliquent comment fonctionnent nos corps. Et on tombe en fait sur ces personnalités assez vite à des époques très très reculées. Et donc je la connaissais un petit peu. Ouais.
0: Vous avez choisi le Moyen Âge comme décor à votre BD, et un genre, en l'occurrence, le genre, est-ce qu'on peut dire de la fantasy ?
5: Oui, hein,
0: vous êtes d'accord avec ça ? Ouais. C'est un genre où il y a peu de femmes autrices, et par ailleurs, où la représentation de la femme, elle a souvent posé problème. Pour user d'un anglicisme, c'est un domaine qui est très marqué par le male gaze, c'est-à-dire un regard masculin, pour le dire en français. C'était important pour vous, ce travail de représentation, c'est-à-dire à la fois être inscrite dans le Moyen-Âge et offrir une autre vision de la femme?
5: Oui, complètement. Déjà parce que dans ma précédente BD, Histoire de France au féminin, j'ai eu lieu de constater que le Moyen-Âge était bien différent de l'image d'Épinal qu'on pouvait s'en faire. Voilà, obscurantiste, très violent, très,
0: très caricatural, en fait.
5: Très caricatural, hein, exactement. Ouais. En fait, c'est très chatoyant. Les femmes avaient beaucoup plus de droits que ce qu'on peut s'imaginer si on compare avec d'autres époques de l'histoire de France. Donc j'avais à cœur, en fait, de me rapprocher du travail historique des médiévistes pour montrer un Moyen-Âge un tout petit peu plus juste et aussi de revisiter un petit peu ce genre de la fantaisie que j'adore hein, par ailleurs, mais dans lequel effectivement soit on a des personnages féminins qui font tapisserie, qui sont là pour soutenir les héros, qui sont juste un love interest un peu ennuyeux, soit qui sont très fortes et très intéressantes mais qui échappent pas à un regard hyper sexualisant, ouais. ou à des espèces de passages obligés moi qui me gavent en fait, qui sont voilà les violences sexuelles à tous les coins de rue. J'avais envie de prouver en fait qu'on pouvait raconter des choses différemment, qu'on pouvait avoir des héroïnes qui font œuvre de solidarité, de sororité, qui peuvent être ingénieuses, qui peuvent subir des épreuves sans que ce soit toujours cette même épreuve de la violence sexuelle et qui en reste pas moins très intéressante.
0: Et j'imagine que ça vous a demandé un énorme travail de recherche pour maîtriser cette période du Moyen-Âge.
5: Oui, beaucoup, beaucoup. Ouais. Oui, heureusement, j'ai fait l'histoire de France au féminin avant, donc ouais. Même si je suis pas au scénario, dessiner toute cette histoire, ça m'a beaucoup appris. Et puis ensuite, c'est aussi un plaisir en fait. Moi,
0: j'imagine.
5: J'ai un petit coup de cœur pour le Moyen-Âge, vraiment sur un malentendu, j'aurais pu finir dans des études plus médiévales que histoire de l'art. Et du coup, j'ai beaucoup, beaucoup lu, je me suis beaucoup documentée.
0: Muriel Salles, reste le problème des sources, parce que quand on parle d'histoire, souvent cette histoire, elle a été écrite par des hommes, donc il y a déjà un biais. Je ne dis pas que l'histoire, elle est fausse et que les hommes disent n'importe quoi, mais il y a quand même un biais, un regard qui est différent.
4: Non mais bien sûr, effectivement, pour saisir une période passée, il faut disposer de sources, donc il faut qu'on ait des personnes, des personnages qui aient laissé des traces. Or, pendant longtemps, laisser trace, ça veut dire laisser un écrit, et pendant longtemps, les femmes, mais pas que, c'est quand même important de le rappeler, l'immense majorité de la population laisse pas trace parce que ne produit pas d'archives, parce que ne laisse pas d'écrit.
0: Bien sûr.
4: Et donc, du coup, pour rebondir sur ce que disait Blanche exactement à l'instant, là, en fait, pour intégrer les femmes dans l'histoire, parfois, il faut faire plus que rajouter quelques personnages célèbres à une galerie essentiellement masculine. Parfois, il faut carrément changer le regard. Et typiquement, oui. Ce qu'elle disait sur la période médiévale, par exemple, dont on peut largement revisiter l'image d'Épinal, vaudrait pour beaucoup de périodes, parce qu'en fait, cette façon de découper l'histoire en tranches, elle est faite sur des modèles masculins. La première qui écrit ça dans les années 70, c'est une historienne américaine qui se pose la question, par exemple, de savoir si les femmes ont connu la Renaissance. Oui. Parce que la Renaissance lumineuse, l'humanisme.
0: C'est pour les hommes,
4: oui. Ouais, parce que du côté des femmes, c'est plutôt la grande période de la chasse aux sorcières.
0: Ouais,
4: et
0: ouais.
4: Donc, en fait, pour toutes les périodes historiques, on peut faire ce travail-là. Et donc, pour en revenir à votre question, et en fait, il faut mettre au travail l'histoire elle-même en se disant, si elles n'ont pas laissé des traces flamboyantes, il faut aller chercher des traces plus ordinaires. Alors, aujourd'hui, c'est possible dans certaines sources modestes.
0: Les carnets intimes, les lettres, les correspondances, c'est ça.
4: Voilà. Mais ça, c'est possible pour les périodes les plus récentes. Et quand des femmes quand même maîtrisent l'écrit. Et puis sinon, il faut chercher dans les angles morts, il faut chercher les ombres de l'histoire. On a commencé avec Michel Perrault, ses livres s'intitulent comme ça. Il faut les débusquer. Il faut vraiment faire un effort, mais on les trouve, et on les trouve d'autant plus si on arrive un peu à changer le regard et les objectifs qu'on se fixe. Ouais.
0: Je vous propose de poursuivre cette conversation dans un instant. On a beaucoup d'appels aussi au Standard de France Inter. On va écouter nos auditeurs, et puis dans un instant, surtout Blandine Lehoux nous rejoint dans le studio. N'hésitez pas à nous appeler pour nous partager les histoires de femmes ou poser des questions à nos invités. On vous donne la parole après la star internationale d'origine espagnole, Rosalía.

0: Fokourani par Rosalia, vous écoutez France Inter.
1: France Inter. Grand bien vous fasse, c'est aussi l'été. Eva Rock.
2: 5 octobre 1789. Une foule menaçante s'approche du château de Versailles. Des milliers de Parisiens viennent réclamer du pain et exiger des changements politiques. Elle a ses héros. On connaît leurs exploits, leurs visages. Tous des hommes. Pourtant, les femmes se sont aussi battues pour cette révolution. Mais à l'exception de cette marche sur Versailles, elles ne sont presque jamais évoquées, jamais représentées. Elles sont au mieux des éléments du décor, à peine visibles.
0: Parler d'histoire de femmes, ce n'est pas seulement s'intéresser à des individualités, mais aussi à des collectifs, comme les Parisiennes en colère. Nous en parlons avec nos deux invités, l'autrice de BD Blanche Sabat et l'historienne Muriel Salles. Muriel, je vais revenir vers vous pour que vous nous racontiez qui sont ces Parisiennes en colère. Mais juste avant, j'aimerais qu'on donne la parole à Sylvain qui vient de nous appeler au standard de France Inter. Bonjour Sylvain. Vous nous entendez ?
3: Bonjour,
0: bonjour.
3: Allô ?
0: Oui, on vous entend très bien.
3: Alors moi je voulais juste, et merci Eva Rock de tenir la boutique pendant l'été.
0: Avec plaisir, avec un immense plaisir.
3: Voilà, non moi je voulais juste parler d'un témoignage par rapport à ma mère qui a été malade de plusieurs cancers et qui était aussi visiteuse de prison. C'est-à-dire malgré ses souffrances, malgré sa maladie, elle s'occupait de femmes et d'une particulièrement. Et c'est des... Il faudrait aussi parler de la période actuelle et pas parler que des Jeanne d'Arc ou,
0: on est d'accord.
3: Ou des femmes comme ça. C'est-à-dire qu'aujourd'hui, il y a vraiment des femmes aussi qui se mobilisent pour d'autres femmes ou pour d'autres hommes. Et voilà.
0: Oui, vous avez bien raison. Merci beaucoup, Sylvain, pour votre témoignage. Je pense que Muriel Salles, vous êtes d'accord avec Sylvain. Parler d'histoire, c'est parler de ces collectifs, comme les Parisiennes en colère, au moment de la Révolution française. Et c'est aussi parler des... Je sais pas si l'expression est juste, mais de gens ordinaires.
4: Si, on peut dire ça comme ça. Et pour aller complètement dans le sens de Sylvain, moi, je crois que c'est important de dire que l'anonymat n'est pas l'insignifiance. Loin s'en faut. Et typiquement, la marche des Parisiennes sur Versailles, 5 octobre 1789, donc, c'est emblématique de ça, c'est la foule révolutionnaire, c'est la seule manifestation exclusivement féminine pendant la Révolution française, et effectivement, il n'y en a pas une qui sorte du lot, après il y aura une Olympe de Gouges, une Thérèse de Méricourt, mais là c'est un collectif de femmes, et c'est ça qui est beau, c'est ça qu'il faudrait mettre en lumière, le fait que, effectivement, c'est collectivement qu'elles ont marché sur Versailles. Après, ce qui est quand même intéressant, c'est de voir comment, toujours un peu, la mise finit par rattraper le récit historique, parce que souvent la marche des Parisiennes sur Versailles, quand on en a entendu parler à l'école, c'est pour s'entendre dire que on a là des femmes qui vont chercher le boulanger, la boulangère, le petit mitron, comme si c'était finalement juste des mères de famille qui ont du mal à nourrir les enfants, quoi, enfin des ménagères qui ont des problèmes de pouvoir d'achat, pour le dire autrement, alors qu'en fait elles ont une vraie pensée politique, et on sait que les femmes en révolution elles avaient une pensée politique, on a des cahiers de doléances qui en attestent, mais on a souvent présenter les préoccupations politiques féminines seulement sous des angles qui seraient prétendument anecdotiques, alors qu'ils sont loin de l'être, évidemment, sous l'angle des problématiques alimentaires. Donc, la question, c'est qu'est-ce qu'on appelle ordinaire ?
0: Oui, c'est ça.
4: L'ordinaire, c'est quand même l'essentiel de nos vies. Hein.
0: Exactement.
4: Sans l'ordinaire, il n'y a rien qui tient.
0: On est bien d'accord. Et je voudrais vous lire un message de Nolwenn qui va dans ce sens-là. Elle nous a écrit via l'application de Radio France. Elle nous dit « J'aimerais évoquer les femmes paysannes invisibilisées pendant tant d'années et encore aujourd'hui par leurs maris, leurs frères, leurs pères, alors qu'elles fournissaient et fournissent encore le même travail que les hommes au sein des fermes. Elles commencent tout juste à être reconnues et à passer, elles aussi, chef d'exploitation. Mais il a fallu évidemment du travail. Ce sont nos mères, nos grands-mères et peut-être nos filles dont elles parlent. Merci beaucoup Nolwenn pour ce message. Blanche Sabat, vous avez aussi cette démarche dans votre bande dessinée parce que vos personnages, ils viennent d'abord de tous les milieux sociaux. Vous avez plusieurs planches aussi qui s'attardent à raconter le quotidien du peuple. C'était important pour vous ?
5: C'était super important. Déjà, je voulais pas avoir un héros ou une héroïne qui personnalise tout le récit. J'ai fait le choix d'un casting choral justement pour pouvoir avoir différents points de vue qui s'entrecroisent et différentes pensées politiques qui partent pas toutes du même endroit et du coup qui n'ont pas toutes les mêmes priorités. Ça, c'était hyper important. Et puis d'avoir des personnages justement qui viennent du peuple, de classes très très défavorisées et qui peuvent avoir du coup une pensée politique super radicale et un désir de changement. En fait, ce qui distingue mes personnages dans La Cité des Dames, c'est qu'ils sont tous assez conscients de leurs conditions et qu'ils ont tous à cœur de vouloir changer la société qu'ils habitent. Et c'est pour ça que je rejoins totalement ce qu'a dit le premier auditeur, c'est que moi j'utilise le passé pour parler du présent.
0: Oui.
5: En fait, il s'agit pas forcément de glorifier des figures anciennes, mais surtout que par le biais de la fantasy, par le biais de la fiction, on puisse être diverti et en même temps questionner sa société contemporaine.
0: Et le genre fantasy vous permet ça aussi, de venir sur des problématiques très modernes.
5: C'est ça, et on repart aussi un peu sur la nécessité de combler le vide que nous laisse l'histoire et de fabuler en fait dans ces espèces de poches de créativité que le vide nous laisse.
0: On est bien d'accord. Dans un instant, j'aimerais que vous nous présentiez un peu plus Christine de Pizan dont vous nous parliez en début d'émission, mais pour l'instant, il est 10h30, vous écoutez France Inter, et alors elle aussi, c'est une sacrée nana. Elle est notre résidente de la semaine. Blandine Lehoux, c'est à vous. Salut Blandine.
6: Salut Eva. Aujourd'hui, est-ce qu'on parlerait pas des femmes dont on ne raconte jamais l'histoire ?
0: Bien sûr.
6: Nos héroïnes du quotidien. Si nous sommes d'ailleurs les héroïnes de notre propre parcours, il faut reconnaître qu'aucune d'entre nous ne se construit seule. Tous les héros ont besoin d'une équipe. Batman, par exemple, ne serait absolument rien sans Alfred. Alors oui, prendre un homme comme exemple dans une chronique sur les femmes, c'est audacieux. Mais reconnaissons une chose, Alfred est probablement l'homme le moins toxique de tous les temps. Il soigne, ne coupe pas la parole, ne dit jamais « non mais moi ». Non, c'est un homme déconstruit, avant même que le concept existe. Bref, c'est presque l'homme idéal de toutes les femmes. Dommage qu'il soit vieux, et tout simplement aussi complètement fictif. Nos Alfred à nous, ce sont nos copines. Celles qui t'évitent l'humiliation et t'écrit en privé pour te dire « tu t'es trompé de groupe WhatsApp ». Celles qui, après une rupture, a réussi à te convaincre de ne pas la couper toi-même, cette frange, qui aurait été si courte qu'elle aurait fini par te rappeler le micro-pénis de ton ex. Celle qui d'ailleurs t'a fait prendre conscience que ce même ex te prenait pour un labrador. Et oui, il ne faisait que te balader. Et comment parler des acolytes sans parler du mentor, nos mères ? Ces super-héros capables de nourrir 5 personnes avec un frigo vide et que si tu t'inquiètes de ne pas les voir manger, te diront qu'elles sont en jeûne intermittent. Qui ont des rayons laser à la place des yeux, qui peuvent retrouver Doudou Lapin à 23h. Mais celle grâce à qui, chaque jour, on essaye d'être la meilleure version de nous-mêmes. Grâce à la mienne, je sais que par ces grosses chaleurs, il faut que je marche beaucoup. Parce que la rétention d'eau, c'est dans nos gènes. Vous savez ce que c'est la rétention d'eau ? C'est quand t'as 20% du pied dans la chaussure et 80% du pied qui déborde. C'est ce qui fait que les pieds de ma mère, dans n'importe quel escarpin, ça ressemble à une voiture multiplat. C'est aussi grâce à elle que j'ai... Vous n'avez pas la voiture multiplan ?
7: Putain, voiture.
6: Elle est excellente cette vanne. C'est aussi
7: franchement,
6: si vous aviez l'image, pour rien. C'est aussi grâce à elle que j'aime la déco, parce que ma mère, c'est le genre de femme qui baignait d'apron sur une télé. Voilà,
0: oui.
6: C'est gênant.
0: Oui.
6: Surtout sur un écran plasma. Oui. Et pour finir cette chronique, je veux vous parler d'une héroïne de mon quotidien. Une héroïne, c'est aussi quelqu'un qui trouve la force là où toi, tu sais que tu t'effondrerais. Elle s'appelle Marie, elle est drôle, pétillante, et c'est ma seule copine médecin. Je le précise parce que quand je la présente, je le précise toujours. Alors je sais pas pourquoi, mais je suis fière. Sans doute parce que j'aime à croire que les gens pensent que je suis intelligente parce que j'ai des copines intelligentes. Elle est plus précisément cancérologue. Et cet automne, à 34 ans, après qu'elle ait accouché de son 3e enfant, elle m'annonce qu'elle a un cancer. Quoi ? Les cancérologues n'ont pas l'immunité ? Donnie, donne-lui le totem tout de suite. Après une année à se battre comme une lionne contre la maladie, elle s'est fait opérer cette semaine. D'ailleurs, elle nous écoute depuis l'hôpital.
0: On l'embrasse.
6: Très fort. L'embrasse. La veille de son hospitalisation, je lui propose de sortir et elle me répond cette phrase. Blandine, j'aimerais beaucoup, mais c'est ma dernière soirée avec mes deux seins. Je ne peux franchement pas faire ça à mon mari. Et elle explose de rire. Voilà, elle est intelligente et elle a de l'humour. On est vraiment les mêmes. Alors aujourd'hui, on parle beaucoup de femmes qui entrent dans les livres d'histoire. Moi, j'avais juste envie de remercier celles qui entrent dans nos vies. Parce qu'au fond, on ne se souvient pas toujours de la date d'une bataille. En revanche, on se souvient toujours de la femme qui, un jour, nous a tenu la main pendant la nôtre.
0: Merci infiniment, Blandine.
6: Merci à vous,
0: merci
6: Eva.
0: Beaucoup.
6: Merci.
0: Muriel Salle, j'imagine que ça peut vous faire réagir, la chronique de Blandine.
4: Oh ben, ça me fait réagir évidemment d'abord parce que je trouve ça formidable d'avoir une pensée pour une copine au passage. Et puis oui bien sûr que ça me fait réagir parce que dans ce qui vient d'être dit, voilà, il y a notamment l'évocation du travail collectif qui est à la base de beaucoup de réussites,
0: oui.
4: Mais notamment à beaucoup de réussites en matière de recherche scientifique. Les grandes femmes que moi j'ai essayé de mettre en lumière dans mon livre, elles seraient certainement un peu mal à l'aise avec la démarche en fait, parce que je crois qu'elles préféraient dire que c'est pas une statue individuelle qu'il faudrait leur dresser, mais qu'elles ont travaillé en équipe, qu'elles se sont intégrées à un collectif, et pas seulement parce que c'est de la modestie, hein, mais parce que c'est la vérité, c'est comme ça qu'on fait la recherche scientifique.
0: Vous pensez à Françoise Barré-Sinoussi, par exemple, qui a découvert du VIH ?
4: Absolument, je pense à Françoise Barré-Sinoussi, mais on parle souvent aussi de Marthe Gauthier, qui est une découvreuse longtemps invisibilisée de la trisomie 21. En fait, ce que ces femmes arrivent à mettre en lumière, c'est que Françoise Barré-Sinoussi, c'est une attention particulière aux patients et des patients malades du sida dans les années 80 qui étaient vraiment des parias, et qu'elle a décidé non seulement de s'intéresser à leur maladie, mais en plus de s'impliquer à leur côté et d'associer la lutte à la recherche. Donc voilà. Et puis Marthe Gauthier, c'est pareil, elle est intégrée à un groupe, un collectif qui aboutit à la découverte de la trisomie 21. Elle, il se trouve qu'elle maîtrise certaines techniques de culture cellulaire. Bon, voilà. En fait, attribuer à une personne une grande découverte, c'est une démarche très masculine, finalement. Ouais. On va dire les choses comme ça.
0: On est bien d'accord. Juste une petite précision, Blandine, sur votre chronique, parce qu'on m'a dit dans mon oreillette en même temps, Tiffany Battistel, qui est à la technique ce matin, elle me dit que dans le dernier opus des comics de Batman, Alfred devient une femme. Vous le saviez.
6: What ? Ouais. Bah non, je ne l'avais pas, sinon j'aurais évidemment parlé de ça.
0: Mais peut-être que vous l'aviez pressenti sans le savoir.
6: Mais moi, tu vois, c'est comme vous parliez des héroïnes ordinaires juste avant que j'arrive, je me disais, ils sont en train de spoiler ma chronique. J'ai toujours un petit temps d'avance.
0: Et je ne savais pas sur quoi porter votre chronique.
6: Bah oui.
0: Mais vous avez
6: je l'ai envoyé très tard.
0: Non, c'est pas ça. C'est que je ne veux pas la lire avant. Je vais être surprise, tout simplement.
6: Vous auriez peut-être eu la vanne de la voiture multiple là.
0: Oui, mais je l'ai toujours pas.
6: Je vais vous montrer la photo.
0: D'accord, ok.
6: Elle est excellente.
0: Vous me faites rire, mais après je perds le fil, vous voyez, c'est
6: pardon,
0: pas bien.
6: Pardon.
0: Blanche Sabat, on parlait tout à l'heure de Christine de Pizan. Est-ce qu'on peut revenir un peu sur cette femme incroyable qui est sous-jacente dans tout votre récit sur le Moyen-Âge ?
5: Oui.
0: Qu'est-ce qu'elle représente pour vous, en fait, cette femme ?
5: Elle m'a apporté beaucoup d'espoir, moi, quand je l'ai découverte.
0: Dans quel sens ?
5: Se dire que on pouvait avoir des écrits féministes aussi radicaux, en fait, et aussi précurseurs et aussi modernes. C'est-à-dire qu'il y a beaucoup, beaucoup de choses qu'elle a dit dans La Cité des Dames qui sont encore valides aujourd'hui. Dans une période aussi lointaine, moi, ça m'a fait du bien. Je me suis dit, ah, mais oui, en fait, c'est pas anachronique de penser des féministes au Moyen-Âge. En fait, ça.
0: Oui, parce que ça peut être une question de dire, est-ce que si je mets une pensée moderne dans un personnage moyenâgeux, je me trompe pas.
5: Exactement, et c'est aussi pour ça que j'ai une longue citation du discours de la servitude volontaire de la Boétie, qui n'est pas du Moyen-Âge, hein, on s'entend, mais qui est quand même assez ancien, parce que je voulais montrer que la radicalité, c'était pas l'apanage de la modernité.
0: Ouais.
5: Et qu'en fait, dans des périodes vraiment très anciennes, les gens avaient à cœur de s'émanciper, ils avaient à cœur de changer le monde, de changer leurs conditions, de se libérer, de sortir de l'asservissement. Et donc, moi, je pense, vraiment, c'est mon intime conviction que les femmes ont cherché à changer leurs conditions à toutes les époques. Mais comme on le disait tout à l'heure, on n'a pas forcément des traces de ces combats à toutes les époques, mais en tout cas en 1405 on a cette trace là et donc ça m'a apporté beaucoup de joie, et puis ça m'a aussi permis de réconcilier quelque chose où je voulais faire de la fantasy vraiment depuis très jeune, et puis je suis devenue activiste féministe entre temps, et je savais pas comment mélanger les deux. Je me disais, ah, fantasy, féminisme, est-ce qu'il y a des passerelles qui sont possibles, et comment je vais arriver à marier ça, comment je vais arriver à transformer mon désir de fantasy d'adolescente avec mes engagements féministes d'adulte et de meuf politisée, et en fait, Christine Bizan, elle est venue résoudre ce dilemme, parce que c'est pas du tout antinomique, en fait, parce qu'il y a plein de passerelles à créer.
0: Eh bien, vous le réussissez très bien dans cette bande dessinée, vraiment. Et je reprends le terme de joyeux, parce que c'est vraiment ce qu'on ressent quand on vous lit, alors que, de façon caricaturale, moi, le Moyen-Âge, ça me ramenait à un truc très obscur et pas très sympa. mais enfin, j'ai découvert une BD qui me fait sourire et qui m'apporte de la joie. Je voudrais qu'on donne la parole à Laurence, qui nous a appelé il y a quelques minutes au Standard de France Inter. Bonjour Laurence, vous nous appelez de Strasbourg, c'est ça ?
7: Oui, bonjour.
0: On vous écoute.
7: Alors, moi, j'ai rencontré dans ma adolescence Laurence de la Ferrière à travers de ses livres.
0: Une grande aventurière.
7: Tout à fait. Et qui m'a beaucoup aidée à me construire en tant qu'adolescente, puisque j'avais décidé de faire le métier de cuisinier en restaurant étoilé, qui n'était pas du tout à l'époque à la mode, entre guillemets. Hein. Les femmes en cuisine, c'était très très compliqué d'y accéder, puisque j'ai eu beaucoup de refus au niveau des apprentissages, aucun patron me voulait parce que j'étais une femme et que je risquais de porter préjudice à l'équipe, puisque c'était entouré que des hommes et que ça pouvait compliquer les choses. Donc Donc, je vous parle de l'année 80, ben, les années 85, puisque j'ai démarré mon apprentissage en 86, donc 85-86. Et oui, j'ai eu l'occasion de rentrer dans un restaurant étoilé, parce que le Hilton de Strasbourg avait une étoile à l'époque, et j'étais dans une équipe internationale, donc ça allait. Mais Laurence de Salaferrière m'a beaucoup inspirée, parce que justement, elle m'a montré qu'on l'avait beaucoup critiquée à l'époque. Hein. C'était une femme qu'on critiquait beaucoup parce qu'elle partait en aventurière, même enceinte.
0: Et oui, ça passait pas à l'époque, hein, bien sûr.
7: Ah non, ouais, ça passait pas. Elle trahissait sa famille, il fallait qu'elle reste à la maison, et puis elle mettait ses enfants en danger. Comment elle pouvait se mettre en danger alors qu'elle avait des enfants à la maison? Et c'est une femme qui m'a fait comprendre qu'en fait, on pouvait vivre ses rêves et qu'on avait le droit de les vivre, en fait. Il n'y avait aucune raison de nous interdire, en fait, de faire des choses. Et aujourd'hui, ça paraît dingue, mais dans les années 80, c'était pas aussi simple.
0: Alors, je crois que ça paraît toujours pas dingue aujourd'hui, malheureusement, Laurence. Je pense qu'il y a encore du travail. Merci infiniment pour votre message, qui est extrêmement intéressant. Blanche Sabat, c'est vrai qu'il faut, on a besoin de représentation aussi dans matière culturelle, en fait, hein. C'est-à-dire que votre bande dessinée, elle a aussi cette valeur-là de se dire, je peux amener une autre représentation des femmes et un autre regard sur les femmes à travers une bande dessinée, en l'occurrence.
5: Oui, complètement, parce que c'est avant tout un support visuel, la bande dessinée. Ouais. Et donc la question de la représentation, elle est vraiment centrale. C'est non seulement raconter des histoires où on voit que la sororité n'est pas punitive, en fait, mes personnages, ils sont récompensés narrativement quand ils font acte de sororité, de solidarité, et ça, c'est, évidemment, c'est délibéré, c'était important pour moi de montrer ça. Moi, je parle tout le temps du test de Bechdel, parce que j'aime beaucoup ce petit...
0: Vous pouvez nous rappeler ce que ça signifie, ce test, en l'occurrence, en matière de narration?
5: C'est inventé, c'est une blague à la base, hein, mais ouais, c'est inventé par l'autrice de BD, Alison Bechdel, qui théorise qu'un film est sexiste dès lors qu'on n'a pas deux personnages féminins qui ont un nom, hein, dans l'intrigue, qui parlent entre elles d'autre chose qu'un homme.
0: Qu'un homme, exactement.
5: Et donc, ne serait-ce que d'avoir une œuvre où le standard, c'est de passer ce test, bah, c'est super important, parce qu'on se rend compte, en essayant de passer ce test, que des automatismes qu'on a, et qu'en fait, les femmes, les personnages féminins, même quand il y en a et qui sont super, ils communiquent peu, et souvent quand elles parlent d'intrigues d'amour et finalement des autres personnages masculins, et finalement elles sont prisonnières de leurs intrigues à eux. Donc ça, c'était, j'avais à cœur de déconstruire ça, et puis aussi visuellement, en fait, de faire des femmes qui se ressemblent pas, de faire des femmes très diverses, de faire des endroits en non mixité. On parlait du collectif tout à l'heure, moi j'ai toute une intrigue dans la BD qui se passe dans un couvent, donc il y a pas d'hommes, c'est vraiment que des femmes, mais c'est pas parce qu'il y a que des femmes qu'elles sont soit, un, obligées de se crêper le chignon, soit que c'est moins intéressant ou moins politique. Donc tout ça, en fait, c'était... Et puis d'ailleurs, elles ont un uniforme, enfin, j'ai toute une étude du costume et de ce que ça véhicule comme idée, j'ai fait un gros travail sur les couleurs aussi, pour qu'on puisse se représenter une narration un petit peu à rebours des clichés qu'on pourrait avoir.
0: Ouais. Blandine Lehou, on parle de la place des femmes dans le monde de l'humour, est-ce que vous avez vu une évolution ces derniers temps?
8: Oui, bien sûr. Rien qu'entre le moment où j'ai commencé et aujourd'hui, il y a une énorme évolution.
0: Combien d'années vous diriez?
8: En 5 ans, ça a énormément changé. C'est-à-dire que aujourd'hui, alors je ne dis pas que les comportements ont radicalement changé. Oui. C'est-à-dire qu'il existe toujours, par exemple, des plateaux où il n'y a que des garçons qui jouent, où il faut le quota, donc ils mettent une nana, voilà, sur un plateau de mecs. Donc il y a 5 mecs, il y a une fille. Ça existe toujours. En revanche, j'ai vraiment cette sensation que les nanas sont en train de prendre le pouvoir dans le stand-up, parce que les nanas drôles, pour moi, aujourd'hui, les filles drôles dans le stand-up sont les plus drôles humoristes actuellement, c'est-à-dire hommes-femmes. Donc les nanas sont en train de...
0: Et est-ce que vous avez l'impression, Blandine, qu'on a aussi changé les thématiques à partir de la narration humoristique? Est-ce qu'on continue à parler de nos maris et de nos enfants, ou on peut s'autoriser à aller sur d'autres traits d'humour?
8: Je pense que les femmes, elles se sont toujours autorisées à parler d'autres choses. Ouais. C'est juste que, en fait, il y a un truc que les hommes ignorent, c'est que par exemple une femme, quand elle devient mère, c'est l'aventure de sa vie.
0: Ouais.
8: Donc enfin, moi en tant que femme, ça a été l'aventure de ma vie, mes grossesses, devenir maman et tout. Donc en fait, comment s'empêcher de parler d'un truc aussi extraordinaire? Mais c'est comme, je veux dire, tu rates un avion et il se crash, bah pour toi ça va être un truc exceptionnel. Oui. Alors évidemment qu'on va se mettre à raconter cette histoire, mais on peut pas empêcher une femme
0: on est d'accord
8: de raconter l'aventure de sa vie, mais comme Après, elle va vous raconter quand elle a déj avec un pote et qu'il a raconté ses tromperies, enfin, ou des trucs comme ça. Enfin, on peut parler d'absolument tout.
0: Ben, tant mieux.
8: Mais bien sûr. Mais aucune limite.
0: Surtout avec Blandine Loup. Oui. Ces histoires de femmes, elles passent aussi par une histoire des corps. On va en parler dans la suite de cette émission. Vous pouvez continuer à nous appeler, évidemment, au 01 45 24 7000. Merci infiniment pour tous les messages que vous nous envoyez. Vous passez aussi par l'application de Radio France. Je vous l'avais promis, nos trois pauses musicales sont trois voix de femmes. Place à Vanessa Paradis.

0: Rendez-vous par Vanessa Paradis, un titre issu de la playlist de France Inter.
1: 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Eva Rock. Grand bien vous fasse, c'est aussi l'été.
2: Je suis née à Père Dragon, Seigneur Snow. J'ai passé ma vie en des terres étrangères. Je ne compte plus ceux qui ont tenté de me tuer. Je ne saurais me rappeler tous leurs noms. J'ai été vendue comme une jument. J'ai été enchaînée. J'ai été trahie. J'ai été violée. J'ai été flétrie. Savez-vous ce qui m'a fait tenir tout au long de ces années d'exil? La foi. Non pas dans un dieu, pas dans des mythes ou bien encore des légendes. La foi en moi. En Daenerys Targaryen.
0: Daenerys, une des héroïnes de la série Game of Thrones. Nous allons nous arrêter quelques instants sur ce personnage avec nos deux invités, l'historienne Muriel Salle et l'autrice Blanche Sabat. Blandine Lehoux est restée avec nous, évidemment. Blanche, qu'est-ce qu'elle représente pour vous, Daenerys? Vous lui consacrez un chapitre entier dans Mythes et Meufs. Hein.
3: Oui, et c'est un peu ce que je dis dans Mythes et Meufs. Ouais. C'est qu'en même temps, j'adore cette héroïne parce que je suis très admirative de son arc narratif. J'aime beaucoup les livres de Song of Ice and Fire de Game of Thrones. Que j'ai lu avec beaucoup, beaucoup de plaisir et je la trouve super.
0: Mais il y a toujours un mais.
3: Mais voilà, mais il y a un petit peu ce que je critique en général dans la fantasy classique, c'est que malgré le fait qu'on ait un personnage qui est fascinant, très intelligent, avec une vraie ambition et vision politique, on tombe un peu dans tous les travers. Alors déjà de l'hypersexualisation, vraiment. En plus c'est triste, mais vraiment dans la série Game of Thrones, on voit que quand l'actrice a pris un petit peu du galon en termes de notoriété et de cachet, tout d'un coup on voit plus ses seins.
0: Ouais.
3: Alors qu'au début, ce qui parle aussi un peu de l'industrie du film, hein, quand on n'est pas connu et qu'on n'a pas de levier. On est à poil tout le temps à l'écran, et puis dès que finalement on prend un petit peu de pouvoir, tout d'un coup on remet un petit peu le curseur au bon endroit, oui. Voilà. Et c'est complètement vrai dans les livres, hein. Elle est vraiment très très dénudée, très très sexualisée tout le temps. Là, on vient d'entendre, elle a été vendue, battue, violée, flétrie. Pourquoi on est obligé de faire subir tout ça à une super héroïne? Et puis la fin, moi, m'a beaucoup beaucoup dérangée, où en fait elle frôle le pouvoir et au moment où
0: et
3: elle
0: l'atteint, pas, en fait.
3: Elle devient folle. Mais ouais. Surtout, elle devient folle, elle commet un génocide. Et c'est vraiment très très discutable, en fait, de se dire. On passe toute une série à hyper un personnage féminin qui est complexe, qui est intéressant, qui est pertinent, qui est inspirant. Et puis ensuite, on se dit, franchement, heureusement qu'elle n'est pas restée au pouvoir trop longtemps parce que c'était vraiment une zinzin. Et donc, du coup, je trouve que ça fait un peu ça fait un peu pchit, la fin de son histoire, quoi.
0: Je reviens sur l'histoire du corps et de l'hypersexualisation, mais je trouve que l'histoire du corps, elle dit beaucoup aussi de cette histoire des femmes. Il y a plusieurs séquences que je trouve extrêmement intéressantes dans votre livre. Votre personnage principal, Kin Duna des Bénites, hein, raconte qu'elle sait parfaitement, par exemple, comment ne pas tomber enceinte. Elle sait comment on prend du plaisir. Elle dit le mot coït un peu plus loin. Elle précise que les femmes savent quel breuvage concocter pour éviter les grossesses, notamment. Comment vous avez imaginé ce dialogue entre Kin et Agar, qui est une ménestrelle en l'occurrence?
3: J'ai imaginé ce dialogue d'abord en partant de ce que je ne voulais pas faire. C'est-à-dire que je voulais pas que, comme dans tant d'autres œuvres de fantasy, il y ait un énorme focus sur la virginité. J'en ai marre qu'on parle de ça, qu'on parle de nuits de noces atroces qui sont en fait des viols, qu'on fasse cette espèce de truc glauque, du drap taché de sang. Moi, je voulais pas de ça pour mon héroïne. Et donc, je me suis dit, en fait, cette question de la virginité, on va l'évacuer tout de suite. Déjà, je vais lui donner des scènes d'amour qui sont consenties, où on prend son pied et qui sont jolies à regarder aussi. En termes d'esthétique, que ce soit une belle, j'ai une pleine page,
0: très réussie,
3: les gens font du sexe, voilà. Et je voulais que ce soit joli à regarder. Donc déjà, ça, c'était un peu une déconstruction. Et ensuite, il y a beaucoup de sexe dans les histoires de fantasy. On parle très, très peu de contraception. Il y a toujours des grossesses non désirées, il y a beaucoup de sexe, beaucoup de viols. Mais on parle peu de contraception, on parle peu de prévention. Et donc je me disais, comment est-ce qu'une femme qui est quand même dans un carcan patriarcal, comment est-ce qu'elle peut avoir de la gentilité? Comment est-ce qu'elle peut faire usage de ses connaissances pour avoir une forme de liberté, avoir une forme de flexibilité? Oui. Et donc, le fait de connaître des breuvages, de plantes pour soit se contracepter, soit avorter. Ça, c'était une manière d'en parler. De parler, au fait, il y a toute une réflexion dans cette discussion sur l'accès au savoir, oui. En fait. Et de dire, Kin, ce qu'il a défini dans le tome 1, c'est qu'elle n'a pas le droit d'aller à l'université. Et elle est très frustrée de ne pas pouvoir avoir accès aux amphithéâtres. Pour autant, elle a des connaissances qui lui permettent de louvoyer, en fait, entre ces espaces qui lui sont interdits. Et c'est exactement pareil pour Agar, qui n'a pas les mêmes contraintes, parce qu'elle vient du peuple, mais elle sait faire de la musique. Et donc, en tant que ménestrelle, elle est complètement dépendante du mécène mécénat des nobles, mais elle est aussi très vulnérable politiquement. Et donc elle a accès, pareil, à des espaces qui sont pas faits pour elle, grâce à ses talents, grâce à ses savoirs. Et ce que Kin lui dit un petit peu, c'est les hommes nous font croire n'importe quoi sur notre propre corps, et ensuite ils naturalisent notre souffrance. Mais si on a ce savoir, on peut s'émanciper.
0: Juste une petite question qui va peut-être vous paraître un peu décalée. Comment vous choisissez le prénom de vos personnages, et notamment celui d'Agar?
3: Agar, il me semble que c'est une héroïne du Coran.
0: D'accord.
3: Et je trouvais que son nom était très beau. Et puis, je la trouvais poétique. Et je voulais que ça sonne, un peu fantaisie, mais que ça ait quand même des racines réelles. J'ai pas inventé des noms comme ça.
0: Alors, Muriel Salles, est-ce que vous comprenez pourquoi je pose cette question à Blanche Sabat? Parce qu'en fait, je trouvais que Agar, ça se rapprochait beaucoup de Abgar, dont vous nous parliez de ce début d'émission.
4: Ouais, ça marche pas mal, ouais. Effectivement, Agar, ouais, c'est une épouse de prophète dans le Coran.
3: Voilà.
4: Et elle a été la servante de Sarah, qui a été la femme d'Abraham dans l'Ancien Testament. Donc, voilà, c'est quelqu'un d'important qui est. Mais oui, c'est rigolo, effectivement, Agar, Abgar, comme quoi, il y a eu point de croisement assez multiple entre le travail de Blanche et le mien. Alors, juste pour dire peut-être un mot par rapport à cette héroïne qui devient folle quand elle accède au pouvoir, là, ça marche dans la fantaisie, mais ça marche dans la vraie vie aussi. Il y a un paquet de grandes figures de femmes en histoire qui, à partir du moment

0: Je pense même que j'ai une idée pour peut-être un prochain livre de Blanche, parce que tout à l'heure, vous avez parlé de l'époque médiévale qui était effectivement dépréciée a posteriori. Dans le même ordre d'idée, vous avez ce qu'on appelait les précieuses, qu'on souvent on dit ridicules parce que Molière est passé par là. Or, aujourd'hui, on sait qu'il y avait une pensée chez les précieuses, notamment chez Madeleine de Scudéry, et que elle militait pour... peut-être aujourd'hui on dirait la lutte contre les violences sexistes et sexuelles dans la sphère intrafamiliale, sauf que à l'époque on parlait effectivement de plutôt d'apaiser les relations amoureuses. Et puis il y en a qui avaient une pensée très radicale hein, parmi les précieuses et pas du tout ridicule. Elles étaient par exemple très opposées pour certaines au mariage et quand elles y consentaient, il y en a qui ont plaidé pour un partage de l'autorité paternelle à raison d'une année sur deux, de l'autorité parentale pardon, à raison d'une année sur deux. Ce que je veux dire par là, c'est que, en fait, quand on raconte l'histoire des femmes, Catherine de Médicis, Marie-Antoinette, les précieuses, voilà, on les ridiculise volontiers, ou alors on leur fait des légendes noires, voilà. Et tout ça, ça nous prive de toute une partie du récit historique, et ça prive pas seulement les femmes, d'ailleurs.
1: Oui, ça prive tout le monde. Je voudrais, à ce titre, qu'on donne la parole à Charlotte, qui nous a appelé aussi au Standard de France Inter. Bonjour, Charlotte.
2: Bonjour.
1: Vous aviez envie de nous parler d'une femme. Alors, je vous le dis volontiers. Je ne connais pas la femme dont vous voulez nous parler, Martha de Rimeux.
2: Évidemment, parce qu'elle a été invisibilisée par le patriarcat comme tant d'autres. Donc c'est normal, mais non plus je la connaissais pas. Je l'ai connue grâce à Laurence et Pierre Autheric. En fait, c'est Martha de Rimeux. Ouais, Martha de Rimeux qui est une meuf de ouf. une chaude gamine de Schneur. Je le fais avec l'accent, parce que moi aussi, je suis du Nord. Voilà, qui s'est syndiquée à 13 ans. Je pourrais pas tout dire, mais syndiquée à 13 ans, elle était analphabète, donc elle savait ni lire ni écrire, elle a été représentante syndicale, donc elle a fait face au grand patron, elle a été résistante, elle fait partie du premier convoi des femmes de Ravensbrück, donc elle a été déportée, elle était ouvrière, elle a fini députée aussi sous l'Emblum. Bref, c'est une meuf de ouf et nous on est une meute de on s'appelle les chiennes savantes, on peut parler des précieuses, nous on s'appelle les chiennes savantes avec mes copines, donc avec Céline, Chloé, Véro, Marie, Sophia, Jenny et tout. Et ben on fait un petit spectacle sur elle pour essayer justement de la faire vivre. Et justement, en fait, ce qui est important, c'est que, ok, elle a existé et tout, c'est bien les statues et tout, mais nous, elle nous parle et c'est. Moi qui suis militante, en fait, quand je suis épuisée, vous savez, le burn-out militant dont on parle, je me dis, mais...
1: Elle vous redonne de la pêche,
2: Mais ouais, puis en plus, elle ne savait pas lire et pas écrire, elle parlait comme ça, tout le monde se fait sa gueule. Et je me dis, mais comment elle a trouvé la force, en fait, et du coup, elle me redonne... Quand j'ai un gros somme, elle m'inspire,
1: Merci beaucoup, vous nous donnez... on n'a pas le somme grâce à vous. Merci beaucoup, Charlotte, merci infiniment. 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À la technique ce matin, Pauline Laverdure et Tiffany Battistel. Blanche Sabat, on se jette sur le premier tome de votre nouvelle BD, La Cité des Dames, publiée chez Dargaud, et le tome 2 est annoncé pour janvier. Merci beaucoup. Muriel Salle, patiente, ça sortira en octobre aux éditions La Ville Brûle. On attend encore un peu, on est patiente. Merci de nous en avoir parlé ce matin. Blandine Lehoux, demain ce sera déjà votre dernière chronique.
3: Et oui.
1: Mais vous serez au Théâtre des Mathurins, et ça c'est à partir du 25 septembre, et une grande tournée est en train de se monter en France, mais aussi au Benelux. Je me trompe pas?
3: Exactement.
1: En Suisse, en Belgique.
3: Benelux, j'adore le Benelux.
1: Demain, nous terminerons la semaine en imaginant une vie au bord de l'eau. Du bonheur. Pour l'instant, la vie est en cuisine avec l'équipe dont on va déguster. Bonjour François Régis.
4: Bonjour Eva. Au menu dont on va déguster, un plat que vous connaissez peut-être, la polenta.
1: Évidemment, je suis du sud. Ah, donc on mange de la polenta partout, tout le temps.
4: Vous êtes de Nice?
1: Mais oui.
4: Eh bien écoutez, ça tombe bien, match franco-italien autour de cette bouillie de maïs.
1: Je pense qu'on va gagner. À tout de suite.
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2: Et oui, la journée se poursuit sur France Inter et vous allez l'entendre dans quelques secondes. Le top de départ, il est 11h et vous écoutez France Inter. Les informations avec Quentin Pérez de Tudela.
3: Bonjour Eva, bonjour à tous. 12 ministres l'accompagnent, ceux des affaires étrangères et de l'intérieur, notamment Sébastien Lecornu est au Maroc. Aujourd'hui, à la clé, la signature d'une quinzaine d'accords dans les domaines de l'économie, la défense ou encore la sécurité. Le chef du gouvernement espère renforcer les liens entre Paris et Rabat, alors qu'il a bien été espionné par les autorités marocaines via le logiciel Pegasus à partir de 2017. Information aujourd'hui de la cellule d'investigation de Radio France, sujet qui pourrait planer sur ce déplacement et qui doit permettre aussi de préparer la venue à Paris du roi Mohamed VI, même si la date n'a pas encore été fixée. En Algérie, un orphelinat dans la banlieue d'Alger, touché par un incendie dont l'origine reste inconnue à ce stade. Il est toujours en cours. Bilan provisoire d'au moins 11 morts et 19 blessés. L'âge des victimes pour l'heure n'est pas précisé non plus par les autorités du pays, qui a subi lui aussi une canicule inédite. Près d'un millier d'incendies a été enregistré en l'espace d'une semaine seulement en Algérie. La nuit a été calme sur le front des incendies dans la forêt de Fontainebleau. Emmanuel Macron doit arriver sur place d'une minute à l'autre aux côtés des pompiers. Ils sont 800 à progresser dans le massif où la tourbe qui compose le sol les oblige à retourner la terre pour noyer toute reprise de flammes. 120 militaires du génie en provenance de l'est de la France doivent arriver en renfort. Le haut commissaire au plan, lui, appelle à tirer les enseignements des canicules. Elles ne sont plus anecdotiques, dit-il. Or, on a bricolé ces dernières semaines, lâche-t-il encore sur France Inter ce matin. Clément Beaune qui appelle à lancer à l'automne une réflexion pour adapter le monde du travail. Il propose notamment d'ouvrir un peu plus tôt les services publics dans les départements placés en vigilance rouge ou en vigilance orange. Permettre aux parents de connaître l'identité des animateurs dans le périscolaire, c'est ce que compte défendre aujourd'hui le ministre de l'Éducation, Édouard Geffrey, dans le cadre du projet de loi sur la protection de l'enfance, texte adopté en commission spéciale la semaine dernière. Il est examiné aujourd'hui dans l'hémicycle, porté par le gouvernement, notamment après les révélations de violences sexuelles dans le périscolaire à Paris. Du foot, Coupe du Monde, l'Argentine réalise le rêve des Bleus, une troisième finale d'affilée. L'Albi Céleste pourra défendre son titre dimanche à New York contre l'Espagne. Elle a renversé en toute fin de match hier soir 2-1 l'Angleterre, qui jouera donc la petite finale face à la France samedi à Miami. Et puis à peine plus de 179 km aujourd'hui sur la 12e étape du Tour de France, où les coureurs n'avaient jamais pédalé aussi vite hier sur la 11e, près de 51 km/h de moyenne. Arrivé cet après-midi à Chalon-sur-Saône, départ du circuit automobile de Nevers à Magny-Cours tout à l'heure à 13h40.
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3: Oui, on va déguster à 11h04 sur France Inter. En cuisine, François-Régis Gaudry.
9: Merci Quentin Pérez de Tudela. On vous retrouve à midi pour un nouveau point sur l'info.
10: The menu, please.
9: Bonjour à toutes et tous, c'est l'heure d'On va déguster. Et notre menu du jour, c'est la polenta. Cette bouillie de maïs est un plat quasi national en Italie, mais on va voir que certaines régions françaises, comme le Sud-Ouest, ont aussi leur mot à dire en matière de polenta. C'est une émission datée du 10 mars 2024.
11: Je peux goûter comme ça ?
12: Oui, bien sûr.
13: C'est bon.
14: Marie, dites-nous tout sur la polenta.
15: Eh bien, c'est de la semoule de maïs.
16: Traditionnellement, en Italie, c'est à l'eau. Par contre, vous pouvez utiliser n'importe quel type de liquide. Un bouillon de légumes, un bouillon de viande, du lait.
15: Et après, on brasse avec un bâton en bois.
17: Polenta.
18: Polenta.
19: Et donc ça, c'est la fameuse farine de châtaigne.
20: Voilà. Ça avait un double jeu, la polenta. C'est que ça remplaçait le pain, vous comprenez.
19: C'est pas la cuisine, c'est du sport.
21: Et on en trouve même maintenant une pré-cuite. Ça cuit en 5 minutes. Ce qui est bon, c'est de l'étaler pour la mettre sur 1,5 cm d'épaisseur à peu près, d'y couper des petits cubes et puis de les passer au beurre à la poêle pour les faire dorer.
19: Ah.
21: Alors là, c'est vraiment très bon.
9: Bonjour à toutes et tous, bienvenue sur le plateau d'On va déguster. Aujourd'hui, on vous raconte le destin d'un plat qui pourrait être l'un des plus vieux au monde, rien de moins. Une bouillie de céréales qu'on entend souvent aujourd'hui au sens de bouillie de maïs, j'ai nommé la polenta. On vous raconte et on cuisine cette polenta de toutes les manières avec notre italienne dans la bande d'On va déguster, Alessandra Piavini. Buongiorno.
22: Buongiorno a tutti.
9: La polenta, 10 façons de la préparer, c'est le livre que vous avez publié aux éditions de L'Épure dans cette belle collection qu'on connaît bien de petits fascicules fabriqués en France, cousus main, que l'on ouvre à l'aide d'un coupe-papier. C'est très agréable. La polenta est le premier titre, en fait, Alessandra, que vous aviez signé en 2014 dans cette collection, parce que vous en avez fait un paquet.
22: Oui, 14, ça fera à la fin de l'année avec les deux petits derniers qui vont sortir.
9: 14 thèmes, les petits derniers, on veut savoir.
22: Alors là, c'est la semaine prochaine, ça sera les pâtes.
9: Oui.
22: Et puis, en automne, la châtaigne.
9: La châtaigne. Et là, la polenta, c'est donc une version enrichie du premier titre que vous aviez publié en 2014.
22: Tout à fait, oui. Là, il est ressorti en 2022. J'avais envie d'écrire un peu plus et de donner des nouvelles recettes que j'adore.
9: Une polenta à l'italienne, bien sûr, elle est dans la cocotte, toute chaude. On va la déguster dans un instant. Et des choses beaucoup plus originales, on va le voir avec de la polenta. La polenta n'est pas qu'une affaire italienne. Je reçois également le chef le plus maïsophile de France, Julien Dubouet, bonjour.
23: Bien le bonjour.
9: Originaire des...
23: Landes.
9: Eh oui, où le maïs est une...
23: religion.
9: Vous êtes à la tête de Boulhomme, une boulangerie-restaurant à volonté, 181 rue Ordener, Paris 18e, qui connaît un immense succès. On peut parler carrément d'un phénomène. Vous refusez des centaines de personnes par week-end. Que se passe-t-il ?
23: Peut-être grâce à vous, très cher, qui êtes venu au tout début.
9: C'est vrai, mais alors oui, en effet, mais enfin, c'est votre talent surtout. Et le principe quand même d'un buffet à volonté.
23: Oui, c'est un buffet à volonté. Enfin, on cuisine dans les fours à pain, dans lesquels on a cuit du pain. D'ailleurs, j'en ai amené à base de polenta ou de diverses farines. Et après, on cuit des grands plats qui sont posés tout simplement au milieu du restaurant et les gens se servent. Voilà, c'est devenu un restaurant de buffet à volonté, qui n'était pas le cas au début, on va dire. Ça se passe plutôt bien.
11: Ça se passe même carrément bien. Ben, c'est idéal même pour se retrouver en famille ou entre amis. Vous l'avez expérimenté
22: plus
11: d'une fois.
22: Plusieurs fois. Oui, j'adore.
11: Boulogne, un sacré phénomène quand vous cherchez une belle adresse parisienne. Le seul truc, c'est qu'il faut être un peu prévoyant et réserver un peu à l'avance. Et vous avez d'ailleurs, Julien, signé en 2017 une déclaration d'amour à votre céréale préférée, 100% maïs aux éditions Alain Ducasse, avec 30 recettes à base de maïs en grains, en semoule, en farine. On va voir tout ce que vous pouvez faire, l'étendue de votre talent avec de la semoule de maïs ou de la farine. Vous allez voir, c'est assez impressionnant, chers auditeurs et auditrices. Avec nous également, jusqu'à midi, notre prof de cuisine, Jean Matacristol, notre chroniqueur vent, Antoine Gerbel. Bonjour à tous les deux.
13: Bonjour.
17: Bonjour.
11: Jean.
13: Moi, je vais vous fortuitement vous parler de l'usage de la farine de maïs en passant par Ornans, une charmante petite commune du Doubs.
11: Ah, petite énigme. Vous allez voir, très intéressant. Antoine.
17: Et moi, on va parler accompagnement, bien évidemment, avec cette polenta. Et deux petits bijoux du nord de l'Italie seront dans nos verres.
11: Ah d'accord, donc la balance penche du côté de l'Italie. Alors que là, il y a un match de la polenta entre France et l'Italie. On va voir comment ils s'en sortent, nos amis. On attend vos réactions et vos questions en direct sur notre mail. On va déguster à radiofrance.com ou bien sur le bouton réagir depuis l'appli mobile de France Inter. Et pour retrouver tous les contenus, les podcasts, les recettes, les infos pratiques de notre émission, et notamment les recettes d'Alessandra et Julien, franceinter.fr, à la page. On va déguster.
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11: Avant de parler polenta, chers amis, je vous propose de commencer cette émission en douceur avec une petite surprise gourmande que j'aimerais vous faire goûter à l'aveugle. Vous avez chacun sous vos micros une confiserie avec un parfum différent. Déjà, est-ce que vous pourriez identifier cette confiserie ? Allez, Julien Dubouet.
23: Bon, je dirais que c'est une pâte de fruits.
11: Bien joué.
23: Très élégante, très décorée, ce qui va peut-être nous aider pour la dégustation d'ailleurs.
11: Ah, il y a un petit indice en effet.
23: Et je l'ai dans la bouche, je trouve ça très élégant, très fin, très bien fait. Pas trop sucré, on sent peut-être un peu plus même d'ailleurs la fleur que le sucre, ce qui est plutôt très agréable.
11: Et vous avez prononcé le mot de fleur. On pourrait presque parler de pâte de fleur, même si vous avez raison, c'est le principe de pâte de fruits, évidemment. Mais avec une charge florale assez, à la fois je dis, assez puissante et en même temps délicate, les deux à la fois. Mais c'est en effet des pâtes de fruits aux fleurs. Jean.
13: Oui, alors moi j'en ai une qui est très jolie. Moi j'ai un gros indice dessus, parce que je pense que ce sont des petites fleurs de rose. C'est très très bon, et je trouve qu'effectivement c'est pas très sucré. Et je pense pas que ce soit fait avec tant de sucre que ça. Je verrais bien.
11: Non, en effet.
13: Je pense que c'est collé à autre chose.
11: Des doses très très raisonnables de sucre. Il y a déjà le sucre naturel du jus de pomme, en fait, qui est la base de cette pâte de fleurs.
22: Avec la pectine.
13: C'est collé à la pectine.
11: Avec la pectine. Un petit peu de sucre, mais pas trop. Et de longues infusions naturelles à base de fleurs. J'ai entendu rose à ma gauche. Il a trouvé son parfum. Enfin, bravo Jean, c'est effectivement une pâte de rose, tout à fait, avec un parfum très délicat. Ce sont des roses de Damas qui viennent de Grasse. Allez, Sandra.
22: Moi, je crois d'ailleurs reconnaître pâte de fleurs.
11: Je vous fais un clin d'œil.
22: Franchement, je les ai déjà dégustées, en fait, l'année dernière. Pendant, d'ailleurs, celle, je pense, avoir de la fleur d'oranger.
11: Bravo!
22: Ah, parce que
11: fleur d'oranger.
22: Et pour une fois, et donc j'ai eu exactement la même sensation. Je mange une pâte de fruits, d'ailleurs, pas très sucrée, très jolie, et où le goût est plus fort que le parfum. Donc j'étais déjà scotchée la dernière fois. Je l'ai dégustée donc au salon du monde de l'épicerie fine, qui est organisé par Marie-Edith et Bruno Lecoq, et c'était pour attribuer des épicures, les prix épicures, dont cette confiserie a eu l'épicure d'or catégorie.
11: Pas, on ne peut pas la piéger, Alessandra Pierini, c'est incroyable. Ça s'est passé en juin 2023 au pavillon Gabriel à Paris. Et en effet, vous faites partie, vous êtes un peu une dégustatrice permanente de ce concours.
22: Oui, je fais partie du jury chaque année depuis 11 ans maintenant.
11: Et vous avez eu cet énorme coup de cœur pour ces pâtes de fleurs qui ont gagné un épicure d'or. Et fleurs d'oranger, en plus, elle a trouvé le parfum. Antoine Gerbel.
17: Ben, j'étais un peu comme mon camarade d'enfant, j'étais sur la rose, moi. J'avais alors c'est sûr qu'on est, c'est un pétale de couleur, c'est un pétale un peu plus violette peut-être.
11: Bravo.
17: Ah voilà.
11: La violette, on l'a donné à notre chroniqueur parce que la violette, on la retrouve dans la Syrah de temps en temps dans certains tanins rouges.
17: Oui. Bravo. Mais vous avez raison, c'est hyper subtil. C'est peut-être plus proche presque de la gelée dans les très belles gelées où on a l'infusion et les grandes gelées de fleurs de rose par exemple.
11: Et Julien Dubouet ne s'est pas du tout avancé sur
23: moi. Je sens le piège venir. Je pense qu'il y a eu beaucoup de favoritisme avec des pétales de rose posées.
11: Vous avez plus compliqué. Allez, une fleur champêtre de printemps.
23: Non, moi je dirais, ça me fait penser penser au sureau.
11: Et ben, bravo.
23: Je faisais pas le malin. Hein.
11: Alors, le sureau. Et en plus, notre ami Elwood Bouaza, parce que c'est l'artisan confiseur qui fait ces très belles pâtes de fleurs, va cueillir en famille le sureau en Alsace, dans les forêts juste à côté. Parce qu'alors, il est installé à Mulhouse, dans son atelier. Il n'a pas encore pignon sur rue, il n'a pas encore de boutique, mais il distribue ses créations dans un réseau d'excellentes épiceries fines dans toute la France. Il les vend par ailleurs dans sa boutique en ligne. Que du naturel, on l'a dit. Aucun colorant, parce que on l'a pas dit, mais ses pâtes de fruits sont teintées dans la masse par les fleurs. Donc c'est vraiment des infusions longues qui permettent ça, avec une puissance et en même temps une délicatesse aromatique absolument incroyable. Voilà, on a tout dit sur ces pâtes de fleurs. Alors, la marque, très précisément, c'est...
22: Fleurs de chocolat.
11: Voilà, merci.
22: Fleurs de chocolat, parce qu'il y a aussi des chocolats aux fleurs exceptionnelles.
11: Absolument. Et donc, il utilise des fleurs ou des essences de fleurs, parce qu'il y a certaines fleurs qui sont muettes. On dit ça de la violette et de la fleur de cerisier. C'est-à-dire qu'elles sentent très très bon, mais une fois que vous les cuisinez, ou vous les laissez infuser, il ne se passe plus rien. Donc là, on est obligé d'utiliser, en effet, des essences de fleurs. Tout est biologique, majoritairement français, parfois sauvage et champêtre. C'est le cas du sureau que vous avez dégusté, cher Julien. Et les deux seules fleurs qui ne viennent pas de France, c'est la fleur d'oranger, mais également l'hibiscus, qui vient plutôt d'Égypte, et le géranium rosa, qui ne vient pas également de France. Voilà, en tout, il y a 14 parfums. Et toutes les infos sont à retrouver sur la page internet de l'émission Derrière la console pour réaliser cette émission en direct. Laurent Thomas et Guillaume Roux, Fabrice Rivaud pour la préparation et la programmation plein feu sur la polenta, juste après. Tiens, Alessandra, un titre de Serge Reggiani. On se souvient évidemment de son célèbre titre, l'italien. Voici la version italienne, et ça donne en toute logique Il Francese, un titre de 1972. Buon appetito sur France Inter.

0: On remplira une belle casserole d'eau et on la placera sur le feu. Quand l'eau commencera à murmurer, je prendrai cette poudre belle comme de l'or, nommée farine jaune, et, peu à peu, la laisserai fondre dans la casserole dans laquelle toi, Arlequin, à l'aide d'une verge savante, tu dessineras des cercles et des lignes. Quand la matière sera condensée, nous la retirerons du feu et tous les deux de concert, lent, aidé d'une grosse cuillère, nous la ferons couler sur un plat. On répandra dessus, à petits coups de main, un abondant morceau de beurre frais, jaune et délicat, puis autant de fromage jaune bien gratté, et puis Arlequin et Rosaura, l'un d'un côté et l'autre de l'autre, armés chacun d'une fourchette, nous prendrons deux ou trois bouchées à la fois de cette polenta si bien préparée, et nous en ferons un repas d'empereur.
1: Merci pour votre lecture, Alessandra Pierini. Vous nous avez mis sur la voie de ce texte que je ne connaissais pas, de la littérature italienne, et qui dégage quand même une certaine charge érotique,
0: oui,
1: on va dire.
0: Bah oui, selon comment on l'interprète,
1: oui, c'est vrai.
0: N'est-ce pas?
1: Vous pouvez nous le resituer, ce texte?
0: Bien sûr, c'est un morceau d'une comédie, La Donna di Garbo en italien, qui donne en français La Brave Femme, écrite en 1743 par Carlo Goldoni, qui est le dramaturge vénitien. Donc qui met en scène donc cette recette de la polenta avec Arlequin et Rosaura qui sont les deux serveurs d'un riche médecin bolognais. Et donc, bien sûr, comme il est vénitien, la polenta à Venise fait vraiment partie traditionnelle d'aimer consommer, surtout à l'époque.
1: On la sert souvent comme ça, en bloc un peu carré, elle est de couleur blanche, striée par les marques, les hachures de la cuisson.
0: Absolument, oui, c'est surtout le maïs blanc qu'on utilise dans cette région. Et donc, on donne ici la recette, mais Goldoni oublie un petit peu, hein, parce qu'il s'adresse bien sûr à un public qui connaît très bien la recette de la polenta, oublie de dire qu'il faut quand même, pour la faire comme il faut, beaucoup de sel dans l'eau. Et aussi, il faut la remuer avec ce gros bâton, hein, cette verge savante, le bâton que nous avons sous les yeux sur le plateau d'ailleurs.
1: Et oui, vous nous avez préparé une polenta qu'on va bientôt déguster, on va même opérer un match France-Italie. Et ce texte est une preuve de plus que la polenta en Italie, c'est quasiment un plat national.
0: Tout à fait. C'est ça vraiment, et surtout, ça... Peut-être aujourd'hui, c'est un peu moins important que les pâtes et la pizza, mais surtout dans le nord de l'Italie, jusqu'à dans les années 50, c'était vraiment ce qui était la pizza pour les Italiens du sud. Et d'ailleurs, les Italiens du nord ont le surnom de polentoni, donc de mangeurs de polenta, tellement on en a mangé. Donc on l'a mangé matin, midi et soir. On dit dans un dit-on piémontais, dans un proverbe, qu'elle sert de soupe, elle sert de pain, elle remplit le ventre, elle réchauffe les mains. On a mangé environ, jusqu'à l'époque de la guerre, environ 4 ou 5 kilos par jour et par famille. Mm-hmm. C'était vraiment le plat des paysans.
1: Et le plat nourrissant. Alors on va voir que l'Italie n'a pas le monopole de la polenta, n'a pas le monopolenta, si je peux
2: Et c'est pour répondre aux auditeurs et aux auditrices un peu ronchons qui disent encore une émission sur l'Italie. Mais non, c'est une émission sur la polenta.
1: Alors évidemment, l'Italie est au centre du jeu, mais elle n'est pas qu'italienne, sinon on n'aurait pas invité notre chef Julien Duboué. Je vous propose un petit jeu tous les deux, Julien et Alessandra. Je vous fais entendre l'extrait d'une émission radiophonique qui date, attention, de 1968. Cette émission s'appelait « Si mon village m'était compté ». À vous de deviner, et vous pouvez jouer aussi, hein, Antoine, évidemment, et Jean, à vous de deviner de quelle région de France, dans quelle région de France se situe ce village que nous fait découvrir la journaliste Ginette Taffin.
3: Messieurs, c'est vous qui êtes responsable de la polenta, n'est-ce
4: pas? Oui, madame. Bon. Oui, c'est nous, tous les deux, moi et monsieur Coletta.
3: Oui, alors il y a là trois beaux chaudrons. Alors, comment est-ce que vous procédez?
5: Ben, nous mettons l'eau bouillir avec le sel. Et quand l'eau bout, nous versons la farine et nous tournons sans cesse jusqu'à la cuisson.
4: Trois quarts d'heure.
3: Oui.
5: On tourne le chaudron, on fait sortir la polenta et avec une ficelle, nous coupons en tranches.
6: On a dit de la farine, mais il faut préciser,
4: de la farine de maïs.
3: Ah, de la farine de maïs, oui. Et ensuite, alors on la sert de différentes façons, je crois.
5: Nous la servons avec une sauce du fromage et une sauce tomate, mais on peut aussi bien la servir avec un civet, ou alors, comme les bûcherons en forêt, ils prennent un morceau de polenta dans la main, et un bout de fromage et mange un peu de chaque.
1: Où est-on en France, Julien Duboué?
7: Moi, j'ai presque l'impression d'entendre mon grand-père et un copain à lui, donc
1: mais
7: je dirais sud-ouest.
1: Ma réalisatrice, Laurent Thomas m'a dit la même chose, on a presque l'impression, mais alors on n'est pas du tout dans le sud-ouest.
8: Ah bon?
1: Non.
9: Bah, on n'est pas très loin de l'Italie, et ouais. Surtout, c'est pas
10: ça. Ah, Savoie?
1: Ah, on chauffe, on chauffe.
11: Oui, j'aurais dit la Bresse.
10: Quoi, Jura, de ces coins-là.
1: On aurait pu être en Savoie. On est à Saint-Sauveur-sur-Tinée, petit village des Alpes-Maritimes. On est dans le sud des Alpes.
10: Sud. Ah bon?
1: On est juste à côté de la frontière italienne, à une grosseur au nord de Nice. Preuve que la polenta, évidemment, fait tache d'huile, hein,
9: bien sûr.
1: Du côté de la Savoie. Et d'ailleurs, il y avait un indice, c'est, on dit la polenta.
9: Oui, tout
1: évidemment,
9: à fait.
1: La polenta.
9: Perdu le A.
1: Oui. Mais le maïs est évidemment très présent dans la région natale et le département natal de notre cher Julien Duboué, les Landes. Dans les casseroles, dans les champs de la famille Duboué, il y en avait partout. Hein.
7: Ouais, il y en avait partout, comme dans toutes les Landes. Hein. Il y a des pins et du maïs. Quoi.
1: D'ailleurs, vous avez droit à un petit sobriquet, vous les Landais, par rapport à vos amis basques.
7: Là, ça va leur faire plaisir. Hein. Ouais, on nous appelait les croque-maïs. Donc tellement il y avait de maïs partout dans les Landes. Quand j'arrivais au lycée hôtelier à Biarritz, c'était le surnom de tous les Landais.
1: Le maïs, on peut dire qu'il est arrivé en fait avec les conquistadors espagnols et qu'il a passé la frontière, les Pyrénées.
7: Et pour se retrouver comme le piment aussi, d'ailleurs. Qui était beaucoup donc,
1: en
7: Amérique, qui était beaucoup en Amérique du Sud, donc qui a ramené le maïs et qui a été très cultivé pour le manger, mais aussi pour nourrir les canards, le gavage des canards, etc., etc. Mais on en avait. Donc il y avait le maïs pour les animaux et le maïs donc, que l'on mangeait. Nous en famille, que ce soit chez mes grands-parents, ils gardaient chaque année une population de maïs qu'ils replantaient. Et on se retrouvait à le concasser dans un vieux moulin manuel, donc on n'appelait pas ça la polenta, c'était le maïs concassé qu'on donnait aux poussins qui ne pouvaient pas manger des graines entières. Et les après-midi, ma grand-mère nous cuisait cette bouillie avec du lait, du sucre, un zeste d'orange, un peu de vanille et une belle rasade d'armagnac là-dedans.
1: Alors là, la polenta sucrée, on va la goûter évidemment en fin d'émission pour le dessert. Incroyable, polenta sucrée, fleur d'oranger, armagnac, ça c'est le combo gagnant des Landes, notamment et du Sud-Ouest. Hein.
7: C'est vrai, mais c'est effectivement mes premières cuillères de polenta, c'était sucré. Et après, le reste, on l'appelle l'escautoun dans les Landes, enfin en Gascogne. Donc je sais même pas d'ailleurs d'où ça sort ce nom, mais c'est très gascon. Et là c'était effectivement cuit dans du lait encore, on l'a cuisait pas à l'eau. Donc avec un bout de fromage qui traînait sur la table, un peu de piment, et je vous en ai amené à déguster.
1: Et ben on va justement faire un match des polenta. Julien Duboué, vous avez embrassé une superbe carrière qui vous a emmené à New York, à Paris, et le maïs vous a toujours accompagné en fait, y compris même chez Boulhomme aujourd'hui où vous me disiez que la polenta c'était désormais un des accompagnements officiels de vos plats mijotés, de l'agneau, etc.
7: Vraiment, au restaurant c'est la garniture qui marche le plus, donc on en a tout le temps, depuis 6 ans, matin, midi et soir. Sur le buffet, on en fait même en entrée avec un boulgour que Yon nous fait, la même variété de maïs. Que l'on cuisine comme un boulgour et on l'utilise un peu partout, quoi. Surtout en pâtisserie, donc on fait des baguettes à base de maïs, donc on fait fermenter la polenta pendant 48 heures, ce qui devient un peu un levain rapide, et on panifie derrière donc des boules maïs et des baguettes maïs. On l'utilise sur nos cookies, on fait un vrai flan. Donc le flan, on utilise une maïzena.
1: On va le goûter, vous nous l'avez apporté.
7: Ouais, exactement, on utilise une maïzena ou une poudre à flan qui est souvent remplie de colorants, de trucs un peu bizarres. Et on est reparti à la vraie base, on n'a qu'une pâtissière avec la farine de maïs et on a la polenta qui est posée sur la pâte feuilletée autour, qui est très croustillante, c'est plutôt sympa.
1: Et un hommage à votre producteur dont vous avez prononcé le prénom, parce que c'est un sacré gaillard, il s'appelle Yon Arlouchet.
7: Exactement.
1: Et il est producteur de maïs dans le sud-ouest, c'est votre fournisseur officiel.
7: Ah oui, c'est devenu un ami, c'est vrai qu'on a un peu plus collaboré lorsqu'on a fait le livre, avec lui essentiellement. Moi, je trouve fabuleux ce qu'il a fait pour le maïs, pour la région, donc à récupérer des vieilles variétés. Donc, il y a 13 variétés différentes dans son champ. C'est fabuleux à voir. Il y a des maïs violets, des blancs, des rouges, des oranges, tout ça pollinise. Il fait une agriculture évidemment très raisonnée avec des vaches sur ses champs tous les 2 ans. Enfin, c'est extraordinaire. Le travail qu'il produit est fabuleux.
1: Ben, bravo, hein, Yann Arlouchet. Que vous pouvez suivre d'ailleurs sur Instagram. Alors, petit match, on le disait, des polenta. Nous avons une assiette sous nos micros avec 2 variétés de polenta. On va dire que c'est un match France-Italie. La polenta italienne d'Alessandra au pied de la lettre et la polenta gourmande
2: landisé, oui, sud-ouestisé à la Julien Dubouet, où on distingue d'ailleurs des grains. Ça, c'est le propre de cette...
7: C'est la fameuse population, effectivement. Donc, on voit toutes les aspérités de la couche extérieure du grain de maïs. Donc, des taches violettes, blanches, rouges, jaunes. C'est, moi, je trouve ça fabuleux, mais à voir. Hein, j'en ai ramené d'ailleurs, on pourra la toucher tout à l'heure. Et après, j'ai un peu triché, effectivement. C'est pas la vraie recette de ma grand-mère. Maintenant, on l'a basquisée, on va dire, en jetant un peu de brebis dedans, comme elle coupait par-dessus, de fromage de brebis. Il y a du piment d'Espelette et on a un petit peu de bouillon de légumes lorsqu'on la cuisine avec du lait.
2: C'est ça, donc elle est rendue gourmande avec un peu l'accent basque, évidemment. Alors, une polenta, le principe d'une polenta, c'est qu'on prend, Alessandra Pierini, une semoule de maïs. Il faut bien entendu un liquide de cuisson.
3: Bien sûr.
2: C'était dans sa version pauvre, c'était le plus souvent de l'eau. Et puis après, il faut un liant, il faut un peu de fromage, il faut quelque chose qui apporte de la crémosité.
9: Tout à fait. Vraiment, les puristes en Italie la cuisent dans l'eau, qu'il faut absolument qu'elle soit salée. Mm-hmm. Normalement, pour une polenta traditionnelle, on met un volume de semoule de maïs pour 4 volumes d'eau. Mm-hmm. Si on veut une polenta un peu plus crémeuse, on rajoute un volume d'eau, donc 1 pour 5. Et si on la veut bien sûr un peu plus ferme, on enlève un petit peu d'eau. Ensuite, on peut éventuellement remplacer l'eau avec du bouillon de légumes, de poisson éventuellement ou de viande, selon avec quoi on l'accompagne.
2: Bon bouillon de poule.
9: Du lait, mm-hmm, et éventuellement un petit peu de crème, mettre moitié-moitié. Et en fin de
2: une
9: cuisson...
2: Une Italienne qui dit qu'il faut mettre de la panna dans le... On aura tout eu.
9: La crème, oui, ou alors des fromages vraiment très onctueux. Hein. Il faut vraiment...
2: Du mascarpone.
9: Du mascarpone en fin de cuisson, c'est très bien aussi.
2: Antoine ?
8: La crème, au nord de l'Italie, il n'y a pas d'huile d'olive. Hein, si on parlait du Val d'Aoste, si on parle du
2: Piémont, tout ça... Absolument. Les vaches, pays de montagne, en plus, tout à fait.
10: Mais
3: absolument.
10: Peut-être que ce qui pourrait faire le pont entre ces deux polenta, moi j'aime bien couper la part en deux, ce serait le fromage. Et se dire qu'à partir du moment où on fait une polenta, on peut mettre à la fin, en fin de cuisson, à peu près tous les fromages qu'on veut, ça fonctionnera tout le temps.
2: Y compris des polenta avec des bleus, un peu crémeux comme
9: tout
2: du gorgonzola.
9: Le gorgonzola, c'est très bien. D'ailleurs, c'est un des fromages du nord de l'Italie pour la polenta.
2: Et racontez-nous le process de cuisson, du coup, Alessandra. Il y a évidemment un travail de remuage.
9: Un travail de remuage. On fait donc bouillir l'eau, on verse en pluie la semoule de maïs. Mm-hmm. En même temps, on mélange avec une cuillère en bois, bien sûr, et on continue à mélanger pour une polenta traditionnelle au moins 40 minutes. Maintenant, j'ai reçu hier un SMS de ma maman qui me dit « Rappelle-toi que 5 minutes après avoir mis la semoule dans l'eau, il faut que tu baisses complètement le feu, tu couvres la casserole et tu n'auras qu'à remuer la polenta maximum 2 fois en 40 minutes. »
2: Ah.
9: Donc apparemment, elle a expérimenté, donc ça devrait marcher.
2: Alors là, vous parlez d'une semoule crue.
9: Crue
2: qui, par conséquent, demande un gros temps de cuisson quand même. Et qui demande aussi, malgré les conseils de votre maman, une certaine surveillance.
9: Il faut la surveiller, bien sûr.
2: Après, il y a la solution de facilité.
9: Bien sûr, la semoule pré-cuite, c'est celle qu'on trouve le plus souvent maintenant dans le commerce, et surtout en France. J'ai vérifié, on en trouve très facilement dans les grandes surfaces, même les grandes surfaces bio. Et ce sont des polentes très rapides qu'on cuit entre 1 minute et maximum 5-6 minutes. Il faut vraiment, le producteur va marquer le temps de cuisson sur le paquet, et il y aura aussi généralement les proportions d'eau, mais on suit généralement toujours un volume de polenta, même pré-cuite, pour 4 volumes d'eau. Et là, il faut par contre la surveiller parce que ça va être très rapide, et on la sert tout de suite. Et en fin de cuisson, on s'amuse à mettre dans la polenta tout ce qu'on a envie, en fait.
2: Elle est délicieuse, votre polenta, dans sa rusticité, son évidence. La polenta, vraiment, l'alpha et l'oméga de la polenta, c'est la version d'Alessandra, et puis la version cuisinée, talentueuse, qui chauffe un peu sous le palais aussi, il faut bien le dire. Julien, qui a la bouche pleine. Comment vous vous y prenez pour la vôtre?
7: Nous, on porte ébullition du lait avec un tout petit peu de crème. Mmh. Évidemment, on met la polenta dedans, que l'on va cuire pendant une vingtaine de minutes. Mais c'est vrai que c'est pas très long à cuire. On a sur la variété de Yon. Et à la fin, on l'enrichit avec quelques copeaux de...
2: du beurre.
7: Ah non, on met pas de beurre dans celle-là.
2: Que de la crème.
7: On rajoute beaucoup de... Le lait et le crème dès le début. Je rajoute pas de beurre, mais il y a beaucoup de fromage de brebis, du piment d'Espelette et un petit peu de bouillon de légumes avec le lait au départ.
2: Mais elle est d'une gourmandise. Elle est délicieuse. C'est celle-ci qu'on peut manger chez Boulam?
7: Oui, elle est tout le temps sur la carte. Mais après, je pense que c'est parce qu'il y a un produit qui est fabuleux à la base. Hein. Enfin, nous, on s'amuse à cuisiner derrière, mais si on n'a pas ce produit riche en maïs de 12 variétés différentes, enfin, j'arriverai pas à le faire. D'ailleurs, je pense qu'il faut bien spécifier à nos auditeurs que lorsqu'on achète de la polenta en supermarché, bien regarder qui est écrit maïs derrière. Parce qu'évidemment, il y a des gros malins qui nous vendent de la polenta ou c'est de la semoule de blé à l'intérieur.
11: Le terme n'est pas protégé.
7: Exactement.
1: Absolument. Oui. Bah, ça, on va en parler dans l'histoire de la polenta. Évidemment, quand on entend polenta, c'est maïs aujourd'hui, mais ça n'a pas toujours été le cas loin de là. On fait des polentas avec des farines tout à fait différentes. Je pense spontanément à ma part corse, qui m'appelle vers, enfin qui me donne vraiment envie de déguster une polenta. Une pulenda. Et la pulenda, c'est vraiment la bouillie de farine de châtaigne
7: que l'on mange en général. Cuite au bâton également, comme en Italie.
1: Ouais, parce qu'il a ses affinités aussi en Corse, oui. Julien Dubois.
7: J'ai fini en haut d'une cuisine accrochée à un crochet un jour où je l'ai fait avec quelqu'un et à la fin, j'ai mis de la crème dedans. Donc, j'ai fini accroché au plafond.
1: Et maintenant, il est interdit de séjour en Corse. Voilà. Vous voyez ce que je veux dire? On la mange en général, cette pulenda, avec notamment le figatel, cette saucisse de foie de porc. Et c'est vraiment une préparation tout à fait délicieuse.
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1: Cher Antoine Gerbel, un vent de fraîcheur montagnarde souffle dans nos verres pour accompagner ces deux polentas françaises et landaises.
8: Et oui, et
1: avant l'ando-basque.
8: Oui, et avant de vous dévoiler mes choix, je voudrais vous faire une confession proustienne. J'ai été élevé par un grand-père polentoni. Vous savez, vous venez de le dire, c'est ces gens du Nord qui avaient de la polenta à tous les repas. Donc, il y a l'odeur, je me souviens très bien de cette odeur de farine de maïs plongée dans l'eau chaude. Il y a le bruit répétitif du bâton, vous en avez parlé. Long, très long. Et c'est tellement long que on a soif pendant qu'on prépare la polenta. Et donc, j'ai souvenir du grand-père aussi qui débouchait souvent un vin blanc, souvent de sa production, puisque un Italien, vous le posez n'importe où, quand il est immigré dans le monde, il plante une vigne et il avait une magnifique pergola, on en reparlera, de Chasselas, et il faisait son blanc. Et bien évidemment, la polenta était là et souvent il accompagnait.
1: Tout ça en région parisienne, je crois.
8: Tout ça en région parisienne, tout ça était, on était en Seine-et-Marne, à côté de Coulommiers, vous imaginez. Et puis il y a autre chose aussi, c'est la texture. Le fromage, alors pour les Valdoltains, c'est la fontine, et on mettait la fontine dessus, on grillait, je me souviens encore de cette odeur-là qui m'a marqué vraiment toute mon enfance. Mais le vin, il était là, on l'entendait le déboucher, et puis j'ai vu donc des styles de vin, alors bien évidemment, je vais vous parler de vin avec un peu plus de mon expérience que simplement mon passé d'enfant, de petit enfant de Valdotin. Mais c'était toujours des vins assez délicats, assez fins. Et c'est vrai que quand on est dans le Val d'Aoste, puisqu'on va parler de cette région, le Val d'Aoste, c'est un croisement de cultures. C'est à la fois la France, à la fois la Suisse, et bien évidemment l'Italie. C'est la Savoie, surtout, parce que c'est italien depuis très peu de temps historiquement, Avanti Savoia. Et c'est dans cette région, eh bien, on continue à faire de tout. Mais vraiment de tout. On plante du maïs, on plante du blé, on fait de l'élevage, on fait du vin, mais en toute petite quantité et vraiment d'abord pour son propre plaisir. Je dirais presque que les Valdotins, on les dérange un peu quand on va les voir. Alors ils adorent faire la fête, il y a les célèbres Saint-Ours, il y a des grandes manifestations assez touristiques, c'est une très belle vallée, mais quand même ils sont assez fermés. Il y a à peu près, de souvenir, 7 vallées autour du Val d'Aoste et chacun y va un peu de sa production. Et alors, pour trouver des vins, bien évidemment, si vous poussez à la porte de votre supermarché, vous n'allez pas trouver grand-chose. J'ai trouvé un importateur français, il s'appelle Jean-Emmanuel Simon, il est assez connu, les grands restaurateurs le connaissent bien, où il va chercher toujours des petits producteurs et qui racontent des très belles histoires. Alors, dans votre verre, le vin blanc que vous avez dans votre verre, il est, alors c'est une petite appellation qui s'appelle Blanc de Morgex de la Salle. Blanc, alors le nom allongé, vous savez qu'on parle
1: mal. C'est pas déjà particule.
8: On parle, malheureusement, les jeunes parlent de moins en moins français, c'est normal, c'est l'Italie qui existe, mais traditionnellement, tout est en français, tous les noms. Enfin, je fais une insulte en savoyard, pourrait-on dire. Et donc ce Blanc de Morgex de la Salle, ça, vous avez, à chaque mot, vous avez l'impression que vous montez un étage. Parce qu'on est très haut, on est à 1200 mètres d'altitude.
1: Ah, quand même, 20 d'altitude.
8: Ce sont les vignes les plus hautes d'Europe. Et dans ce petit paysage, eh bien, la vigne, elle est palissée, elle est haute, elle est sur ces fameuses treilles qu'on appelle les pergolas. Et on va chercher des vins blancs très, très délicats. Et le prié blanc, le cépage qui est dans ce verre, a cette particularité, c'est comme il pousse en altitude, le fameux petit phylloxera n'est jamais monté. Il a jamais pris le remont de pente, le petit phylloxera. Il est resté dans la plaine. Et donc, toutes ces vignes sont franches de pied. Donc, c'est
1: pré-phylloxérique.
8: Et pré-phylloxérique, ou en tout cas, quand ils sont replantés aujourd'hui, on n'a pas besoin de les mettre sur un porte-greffe. Et ça donne quelque chose. J'aimerais bien vous entendre sur ce blanc, parce que
7: Je trouve ça fabuleux, rien qu'au nez déjà, c'est hyper intéressant.
11: Très floral.
7: Très floral, exactement.
2: Il y a de l'aromatique, hein.
11: Il y a de l'aromatique. Moi, je trouve ça, c'est à la fois frais et puissant. Je sais que c'est une texture frontale, sans être primaire. Vous savez, comme vous êtes devant une paroi à la montagne. Voilà, vous dites, faut dompter. Et ben, je trouve que dans l'exercice qu'on a quand on goûte ces blancs, c'est vraiment ça.
2: Vous connaissiez, Alessandra?
9: Oui, je
2: connaissais. Les vins du Val d'Aoste. Vous les avez même beaucoup commercialisés chez Rapp.
9: Absolument, oui. Et puis avec la polenta, ça va très, très, très bien. Surtout la polenta que nous avons là, la plus simple dans son appareil, hein, juste avec un peu de fromage.
11: Voilà, et puis pour les amateurs de rouge, je vous ai servi un verre de rouge. Alors là, une très, très jolie appellation, toute petite aussi. On prend la voiture, on s'en va vers Turin, parce que là, on est vraiment à la frontière de la vallée d'Aoste et de la province de Turin. On est sur le village de Carema. Alors ça, je dis, voilà, à la fin de l'émission, allez sur vos internets, tapez Carema, regardez des images sur le site de l'émission, on a mis des photos de cette vigne incroyable. C'est à la fois romain, parce que c'est soutenu par des piliers en pierre, c'est des immenses pergolas, et là on a à son altitude limite froide le fameux Nebbiolo. Le fameux Nebbiolo du Piémont. Donc c'est exactement comme, par une comparaison française, le Pinot Noir à sa limite nord, on va dire dans l'Yonne ou même en Champagne. Et donc ça vous amène des arômes très subtils, très très délicats, mais assez poivrés quand même. Hein. Il y a de l'épice, voilà. Mais vous avez cette robe, elle est très transparente. Enfin, le domaine s'appelle Mouraille, la cuvée s'appelle Lassou. C'est une famille, c'est une reprise, on va dire, parce que il n'y a que des tout petits bouts de vie que vous achetez un pied par-ci, un pied par-là dans cette montagne. C'est un 2020, et donc c'est produit par la famille Federico et Deborah Santini. Et j'ai oublié de citer le premier producteur, c'est Marciano Vevey, qui travaille avec sa fille Deborah. Vous avez toutes les informations sur le site et aussi d'autres adresses du Val d'Aoste et de ce secteur.
2: Très beau voyage dans le Val d'Aoste. Un grand merci Antoine Gerbel. Jean, une réaction?
10: Oui, j'ai des réactions des auditeurs sur le match France-Italie et qui nous emmène un peu plus loin parce que...
2: Oulala, attention.
10: J'ai Christine qui nous parle du gofio des Canaries, qui serait un plat local très intéressant, et Victoria qui nous parle de souvenirs d'Argentine où la polenta se fait... se mange avec des saucisses et de la sauce tomate. Et alors, j'ai deux énigmes pour vous. J'ai Béatrice Blasi-Andrieux qui nous demande si vous allez nous parler du maïs grand roux basque. Ça, c'est pour vous, Julien Dubouet. Et Alessandra, j'ai quelqu'un qui nous demande, c'est Catherine qui nous demande si vous savez ce que c'est que le caveau. Alors, c'est une recette où sa grand-mère faisait cuire la polenta avec des œufs battus en omelette et dans laquelle elle faisait également une sauce à base de crème crue.
2: Alessandra?
9: Ah, d'accord. C'est peut-être une sauce aussi du nord, une recette aussi du nord de l'Italie, mais ça s'appelle le Tocchin Braide, et je pense que c'est plutôt une recette du Frioul, où généralement c'est l'œuf battu et on met la crème de fromage par-dessus.
2: Voilà. Julien Dubois, évidemment, quand on parle du grand roux basque, c'est l'affaire de John...
7: Exactement, je suis entièrement fautif, je ne l'ai pas prononcé. C'est le grand roux basque dont on parle depuis tout à l'heure. Donc,
2: et c'est avec du grand roux basque qui est fait votre délicieuse polenta au fromage de brebis.
7: Exactement. Alors, donc c'est cette population qui peut être cultivée en toute l'Aquitaine aujourd'hui et qui vient de maïs cultivé au Pays Basque en France, mais aussi en Espagne, que Yon a sourcé à droite et à gauche pour créer ce grand roux basque.
2: Et c'est Arto Goria en basque. Et c'est d'ailleurs, je salue Christian Aguer et toute la filière au Pays Basque qui remettent au goût du jour cette fabuleuse variété de maïs tout à fait multicolore avec une rusticité, une intensité en bouche tout à fait étonnante.

0: C'était You Put the Flame on It du chanteur américain Charles Bradley.
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0: La polenta, c'est le menu du jour que nous partageons avec nos invités, l'autrice et cuisinière Alessandra Pierini, qui vient de signer ce merveilleux petit bouquin « 10 façons de la préparer » aux éditions de l'Épure, et Julien Dubouet, notre chef, l'un de nos préférés, qui n'en est pas à sa première au micro dont on va déguster. Plein de réactions de nos auditeurs et de nos auditrices, et notamment ceux qui nous disent qu'ils ont dégusté un gratin de polenta que j'avais fait dans mes vidéos de France Inter, la recette est signée. Laurent Thomas, notre réalisatrice, je l'ai goûté cet été, gratin de polenta, mais à pleurer de bonheur, tellement c'est bon.
2: Et
0: très simple à faire. Incroyable qu'elle a sorti comme ça sur ses petits carnets familiaux. Tout ça a été écrit et manuscrit et c'était vraiment délicieux. On nous parle également de la Mama Liga, la polenta de Moldavie et de Roumanie. On nous parle de Kachamak, polenta de Bulgarie. On nous parle beaucoup aussi de la polenda de Corse, mais ça évidemment on l'a déjà évoqué. Il y a d'autres choses à base de maïs dont on vous parle, Jean.
3: Oui, on nous parle des Taloas, des Landes, et vous parliez de la Bulgarie. J'ai un auditeur tout à l'heure qui parlait de la Roumanie, où la polenta apparemment était extrêmement populaire.
0: Polenta de maïs un peu partout, évidemment. Ouais. Des bouillies de maïs, il y en a beaucoup dans les terres natales du maïs, que sont évidemment les pays d'Amérique centrale et Amérique latine.
2: Bien sûr. En Afrique aussi, énormément. En Afrique, on cuisine beaucoup le maïs blanc, d'ailleurs, comme dans les Vénéties.
0: Talois.
4: Et le talois, ça nous vient aussi d'Amérique du Sud. C'est la tortilla que l'on mange en Amérique du Sud et qui a été ramenée donc dans le Sud-Ouest, plus au Pays Basque. Donc, c'est des graines de maïs qui sont nixtamalisées, pendant 24 heures.
0: Le traitement à la chaux.
4: Exactement. Après, broyé. Et il y a uniquement dedans le maïs nixtamalisé que l'on passe à la poêle sur une plancha, sur un bout de fer devant un feu. Donc moi, j'ai eu la chance de le manger au Mexique où je me suis régalé, mais souvent au Pays Basque à 3-4 heures du matin, quand on rentre un petit peu des férias, on a souvent un talois avec un bout de ventrèche dedans, quoi.
0: Et vous avez fait découvrir il y a quelques années, Julien, aux Parisiens,
4: c'est vrai,
0: cette galette de maïs d'origine du Sud-Ouest.
4: Exactement, on a ouvert deux petits lieux, même trois d'ailleurs, où on servait le talois sous forme de sandwich.
0: On nous demande, Alessandra Pierini, d'où vient le mot polenta?
2: Ah oui.
0: Un petit peu un retour en arrière pour une petite histoire de la polenta qui remonte pas à hier
2: non,
0: en Italie.
2: C'est un mot qui remonte à l'Antiquité. D'ailleurs, le terme polenta vient du latin pulse, donc, qui signifie bouillie, purée. Et donc, c'était vraiment un mets qui était au menu des Romains. Et à l'époque, bien sûr, ce n'était pas du maïs qui était encore exclusivement utilisé dans l'Amérique du Sud, mais c'était plutôt des bouillies de sarrasin, d'épeautre, d'orge et de millet. Ensuite, le terme polenta, on le retrouve plutôt au Moyen-Âge en Italie, mais là encore, surtout, on l'utilisait avec des polentas de châtaigne, de sarrasin ou de mélange de céréales différents. Et jusqu'au XVIe siècle, quand ensuite la polenta elle a été implantée d'abord par les Vénitiens, surtout pour nourrir les paysans pauvres de l'arrière-pays, surtout de la région que maintenant correspond au Frioul Vénétie julienne, où on mangeait vraiment de la polenta, on s'en nourrissait tous les jours. Et puis la polenta, elle a commencé autour du XVIIIe siècle à descendre, donc d'abord dans toute la plaine du Pô, tout le nord de l'Italie, et c'est là le plus grand producteur, descendu dans le centre, dans le sud, et après dans le reste de l'Europe. Donc on la cuisine du Portugal jusqu'au Caucase, jusqu'en Géorgie aussi.
0: Après le match des polenta, là on était plutôt sur le versant traditionnel. Désormais, deux recettes France-Italie à base de polenta, mais alors deux recettes totalement créatives. Vous avez chacun 30 secondes pour nous présenter votre recette. Alessandra Pierini.
2: Alors moi j'ai fait pour dire que la polenta on l'utilise vraiment dans plein de recettes. J'ai fait une polenta tout à fait classique, cuite à l'eau, que j'ai laissé donc refroidir, et j'en ai fait une sorte de galette ronde de 30 cm de diamètre. Je l'ai laissé un petit peu refroidir. J'ai mis une sauce tomate que j'ai cuisinée donc légèrement avec de l'huile d'olive, un petit peu d'ail et de l'origan. Ensuite, j'ai mis de la scamorza dessus.
0: Attendez, vous êtes en train de décrire une pizza, en fait.
2: Une pizza, des champignons, de la mozzarella, et c'est une pizza de polenta.
0: Mais quel régal!
2: C'est magnifique, n'est-ce pas?
0: Non, mais attendez, c'est vraiment quelque chose, ça. C'est-à-dire que la pâte de la pizza à base de farine fermentée, de farine de blé, évidemment, a été remplacée par une galette de polenta, mais qui reste bien moelleuse, et garnie comme une pizza. Ça, c'est une des recettes, la pizza de polenta qui figure dans votre petit livre.
2: Absolument,
0: la polenta, 10 façons de la préparer. Et c'est bluffant.
5: C'est du gâteau.
4: Bravo.
2: C'est super, mais bien.
4: J'aurais aimé avoir l'idée, mais je ne suis pas italien, donc comment je vais.
0: Allez-y.
4: Mais c'est tellement bon.
0: Piquez-lui l'idée, on ne va pas le gêner.
5: C'est une création.
2: C'est une création.
5: Connaissance.
0: Bravo.
2: On peut imaginer de mettre plein de choses par-dessus. Hein,
0: et la recette sur franceinter.fr, à la page, on va déguster. Deuxième recette, tout aussi créative. Alors là, je peux vous dire qu'elle envoie aussi, en termes d'arôme.
4: Ben moi, je félicite encore le travail de Yon, qui, lorsque fait sa polenta, récupère des morceaux un peu plus gros. Et il le commercialise, ça s'appelle le bia chez lui. Et j'en ai fait tout simplement, ça m'a fait penser en fait, au grain de boulgour, mais c'est du maïs
0: c'est
4: à 100%.
0: C'est un boulgour de maïs, c'est exactement. Du maïs concassé en fait.
5: Il y a un côté phénicien quand même. Oui, c'est drôle.
4: Mais voilà, j'en ai fait tout simplement un boulgour derrière. Donc voilà, très assaisonné, jus de citron, citron vert. Je cuis la polenta comme un pilaf cette fois-ci. Un peu d'échalote, d'ail, huile d'olive. On la mouille et je cuis 17 minutes au four. Et derrière, j'en fais ce boulgour avec toutes les herbes, les tomates confites et citron.
0: C'est chez Boulogne ça aussi?
4: Oui, tout le temps.
0: Ah, et là, c'est vraiment le taboulé landais en quelque sorte, mais avec ce petit accent aussi citron confit qui apporte une note orientale. Ça, c'est une super idée. Hein. Le taboulé de maïs, là encore, comme Julien Dubout est généreux, la recette est à retrouver sur franceinter.fr à la page On va déguster.
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0: Jean-Matin Christolle, vous vivez de drôles d'aventures avec le maïs.
3: Absolument. Avant de vous parler du maïs sous une forme ou une autre, j'aimerais évoquer Gustave Courbet. Et je vais vous expliquer pourquoi. Bref rappel.
0: Que viens-tu faire ici? Oui, c'est ça.
3: Courbet est un peintre du beau milieu du 19e siècle, dont la fortune critique tient autant à ses phrases que de son vivant qu'au choix de ses sujets, parmi lesquels un enterrement à Ornans, qu'un critique de l'époque avait qualifié, je cite, d'un amour du lait endimanché. Cette ville du Doubs est également mise en valeur dans un autre tableau, la source à Ornans.
0: Bah, je vous rappelle quand même qu'on est dans l'émission On va déguster, on n'est pas dans On va à Orsay. Expliquez-nous le rapport entre Courbet et notre sujet du jour. Alors,
3: J'y viens. Tout part d'une anecdote personnelle. Je serai bref, à l'occasion d'un dîner qui célébrait à la fois l'esprit de Courbet et le symbolisme de son œuvre peint, j'ai eu pour mission de célébrer les réminiscences de son origine franc-comtoise. Il était donc indispensable que l'on trouve, d'une façon ou d'une autre, les Gaudes jurassiennes.
0: Ah.
3: Nous y voilà. Le rapport entre Courbet et notre émission, ce sont les Gaudes.
0: G-A-U-D-E-S, les Gaudes. De quoi s'agit-il?
3: Alors, les Gaudes, Alexandre Dumas les décrit dans son dictionnaire comme une bouillie de farine de maïs, de sucre et de lait, populaire en Bresse et en Franche-Comté. Par Gaudes, on désigne autant les épis de maïs torréfiés que la farine qu'on fait avec. Pourquoi ce nom? Alors, d'après le regretté Alain Rey, c'est à l'origine le mot galda qui désigne une variété de réséda fournissant une couleur jaune. La teinture a donné son nom à une bouillie de farine de maïs en Franche-Comté, en Bourgogne et en Bresse, puisque le mot y est attesté déjà depuis 1752. Cette couleur franche devient légèrement ambrée, sable, lorsque les grains de maïs ont été torréfiés au préalable. C'est ce qui distingue les Gaudes bressanes d'autres spécialités de Gascogne, des Charentes ou du Languedoc, et que vous connaissez peut-être sous des noms locaux. Que nos auditeurs nous ont rappelé également, des noms qui sonnent, comme des malédictions exotiques. Donc j'ai l'escoton, la mioque, Stéphane nous parle de la cruchade à la fleur d'oranger, Marie de Carcassonne et Cécile nous parlent du mia, de la miade.
0: Et oui, mia, bien sûr. Qui viendrait d'ailleurs de millet. Hein. Yeah. Au départ, c'était la céréale privilégiée pour cette bouillie.
2: Tout à fait.
3: Et chacune se caractérise par des saveurs rappelant le fruit sec grillé pour les uns, sésame, noisette, noix, ou le pop-corn pour les autres. À l'opposé de cette tradition séculaire, des industriels ont bien compris l'intérêt des gaudes, dont le marqueur biscuité donne à certains produits la longueur en bouche qui leur manque, et dont la couleur permet de redonner de l'éclat à d'autres produits un peu ternes.
0: On peut parler d'un exhausteur de goût, quoi. Farine de gaudes dans la biscuiterie industrielle.
3: Alors rassurez-vous, je ne suis pas venu avec de la bouillie de farine de maïs, ni avec une version recuite qui contiendrait de la moelle de bœuf, des raisins de Corinthe ou du cèdre à confit. Hein, c'est une autre fantaisie qu'on trouve chez Alexandre Dumas. Non, je vous ai fait des sablés à la farine des gaudes. Et voilà la recette en quelques mots que vous retrouverez sur le site de France Inter. Donc, c'est un temps pourtant de farine des gaudes et de farine T45 ou n'importe quelle autre. Mélangé à du beurre, du sucre, il y a des jaunes d'œufs, une pincée de sel pour le plaisir. Donc, on mélange d'abord les farines entre elles, avec un petit peu, avec la levure. Ensuite, on crème ensemble le beurre et le sucre. C'est l'occasion de rappeler que le sablé n'est pas une pâte sablée. Ça, c'est juste

0: De popcorn.
1: Un caramel de popcorn, j'espère que la recette est sur le site de l'émission.
0: Non. Ah. C'est pour vous.
2: Carton jaune. Carton jaune comme le maïs. Voilà.
1: Excellent, vraiment, merci beaucoup Jean-Matta. Christophe, vous pensez quoi de ce sablé? C'est bien?
3: C'est trop bon, c'est même biscuité, moi je dirais, tellement c'est moelleux et hyper agréable. Et puis les aspérités de maïs qui restent là au coin des dents, hein. J'adore.
1: Et au rayon biscuit, on a quand même aussi ces cookies qui ont été littéralement, qui se sont roulés en fait, dans la semoule de maïs qui apporte de la croustillance. Vous aimez ou pas? Ah oui, beaucoup de pépites de chocolat.
3: C'est bien gourmand. Chocolat blanc, chocolat noir, noix de pécan. Mais effectivement, à la fin, on passe le palais avant de le cuire dans, toujours pareil, la polenta de maïs de chez Yon, un peu de fleur de sel dessus et on cuit. Et du coup, ça vient torréfier et apporter un goût de maïs à ce cookies. Quoi.
1: Délicieux. On finit, merci. Julien Duboué, avec un hommage à votre grand-mère. Comment vous l'appeliez, votre grand-mère?
3: Mamie, hein, comme mamie. Tout le monde. Hein.
1: Non, mais pour avoir un petit nom.
3: Je croyais qu'il fallait son prénom ou son...
1: Non, mais mamie.
3: Ok.
1: Et c'est une polenta, mais alors au registre des desserts.
3: Oui, c'est exactement ce dont je parlais au début de l'émission. C'était mon premier amour avec le maïs que l'on avait à la maison et qui était cultivé sur place. Et c'était tout simplement donc du lait. Bon, moi, je rajoute un peu de crème maintenant, bouilli, et on jetait deux poignées. Je la voyais jeter deux poignées de maïs qu'on venait de concasser. Et à la fin, il y ajoutait soit un zeste d'orange, un peu de vanille et une petite rasade d'Armagnac.
0: Oui, j'allais dire, c'est un dessert pour adultes, là, quand même. La rasade d'Armagnac,
4: c'est
2: très léger, quand même. C'est très léger,
4: mais c'est la saveur régressive un peu du riz au lait.
1: Oui, c'est vrai. Oui, c'est ça.
4: Voilà, puis, avec une consistance moelleuse.
1: En cuisant, évidemment, le riz. Pardon. Le maïs, je me suis trompé d'émission. lâche un peu son amidon, ça fige légèrement. Du coup, on obtient une crème à la texture tremblotante, comme ça, qui est vraiment, vraiment délicieuse. Et puis, cet arôme. Fleur d'oranger armagnac, la petite morsure de l'alcool, mais très légère. C'est un truc de dingue.
3: C'était notre goûter et notre petit déjeuner bien souvent.
2: Et le Gersois, qu'est-ce qu'il met comme armagnac?
3: Alors là, c'est de la folle blanche, nous, qu'on met dedans. Parce qu'on en a plus forcément dans le côté des Landes où je suis que l'armagnac brun.
1: Il y a des auditeurs qui nous demandent, Alessandra, pour faire sa polenta à la maison italienne, sachant que plus de 80% de la polenta que l'on vend, de la semoule de maïs en France, vient d'Italie. Y a-t-il à privilégier soit une variété, soit une marque?
4: Il y a énormément de variétés anciennes maintenant. Il y a plus de 40 variétés en
1: Italie. Y compris des maïs d'ailleurs qui sont slow food. Hein.
4: Qui sont slow food, comme le maïs de maïs sponcio du Trentino Alto Adige, du maïs bianco perla, le blanc de Venezia, maïs marano. Et surtout, il faut privilégier cette farine traditionnelle avec des blés anciens, surtout pour le goût, vraiment, qui vont donner vraiment à la préparation. Donc, de préférence, on le voit toujours marqué sur les paquets, oui.
1: Évidemment, le nom italien du maïs.
4: C'est le grano turco. On l'appelait comme ça parce que le blé turc, c'est un peu en opposition au blé tendre autochtone de la région, et surtout parce que comme c'est les Vénitiens qui l'ont implanté et qui faisaient beaucoup de commerce avec l'Extrême-Orient et dont les ports turcs, tout ce qui venait de l'étranger...
1: La porte d'entrée,
4: c'était un peu la Turquie.
1: Grano turco.
4: Le blé turc.
1: Absolument, un immense merci. Toujours autant de savoir et de saveur chez Alessandra Pierini, autrice de la polenta, 10 façons de la préparer aux éditions de l'Épure, un merveilleux petit bouquin. Il y a cette recette absolument géniale de pizza de polenta. Un grand merci, Julien Duboué.
3: Avec grand plaisir.
1: Vos fans vous retrouvent régulièrement chez Boulogne, vous y êtes tout le temps quand même.
3: Oui, j'y suis souvent. Si je suis à Paris, je passe tous les jours.
1: Et vous reviendrez nous parler bientôt d'un nouveau projet?
3: Avec grand plaisir, c'est en cours. C'est bien qu'on vous entende.
1: Demain, on prend une leçon de cuisine en revenant sur la vie et l'œuvre de Bria Savarin, le père des gastronomes. Alors à demain, si vous avez encore faim. Après les infos, c'est le débat de midi, animé par Paola Purari. Vous abordez quel sujet aujourd'hui, Paola?
5: Aujourd'hui, dans le débat de midi, on va parler du référendum. Est-ce que c'est un outil démocratique ou une bombe populiste? Voter pour une idée et non pour un chef, sur le papier, c'est la promesse de la démocratie directe. 80% des Français y sont favorables. Mais depuis 2005, il n'y a plus aucun référendum en France. Les politiques en ont-ils peur? Si Marine Le Pen est élue, elle en promet une dizaine. Est-ce de la démagogie ou une nouvelle forme de souveraineté populaire? On en débat, mais vous pouvez nous appeler dès maintenant au 01 45 24 7000. Est-ce que vous voudriez être plus consulté par les politiques? Répondez-nous, appelez-nous 01 45 24 7000.
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5: Bonjour à tous. Des ossements viennent à l'instant d'être retrouvés dans l'affaire Jubillar, découvertes qui font suite à la reprise des fouilles ce matin à une quinzaine de kilomètres au nord d'Albi et de Cagnac-les-Mines dans le Tarn. Les gendarmes tentent de retrouver les restes de Delphine Jubillar en présence de son mari Cédric qui a reconnu l'avoir tué il y a quelques jours par l'intermédiaire de ses avocats. Aveu qu'il a d'ailleurs réitéré devant la justice hier selon le parquet général de la cour d'appel de Toulouse. L'image dans l'actualité également ce matin, c'est celle d'Emmanuel Macron, le chef de l'État dans la forêt de Fontainebleau, aux côtés des sapeurs-pompiers qui luttent toujours contre les incendies dans le massif au sud de Paris. Ils sont 800 à évoluer sur un sol dont la tourbe favorise les reprises de flammes qui ont déjà parcouru plus de 2000 hectares. 120 militaires du génie venus de l'est de la France ont été appelés en renfort. Le chef du gouvernement, lui, est au Maroc. 12 ministres sont avec lui, celui des affaires étrangères, celui de l'intérieur aussi. Ils doivent signer une quinzaine d'accords dans les domaines de l'économie, de la sécurité ou encore de la défense. Le but de ce déplacement est double, préparer la venue en France du roi Mohamed VI et renforcer les liens entre Paris et Rabat qui a pourtant espionné à partir de 2017. Sébastien Lecornu, c'est ce que confirme la cellule d'investigation de Radio France. On en reparlera dans le prochain journal tout à l'heure à 13h. Le président algérien Abdelmadjid Tebboune déplore ce matin la mort de plusieurs enfants dans l'incendie d'un orphelinat situé dans la banlieue d'Alger. Pour l'heure, l'origine du sinistre n'est pas connue. Il a fait au moins 11 morts et 19 blessés selon un dernier bilan. Ils sont cousins éloignés. Les Espagnols joueront donc dimanche à New York en finale du mondial de foot contre les Argentins en lice pour un deuxième sacre d'affilée après leur victoire hier soir contre les Anglais. Des Anglais qui retrouveront eux, les Français, leurs plus vieux rivaux. Ce sera samedi à Miami pour la petite finale de la Coupe du Monde. Le sélectionneur du 15 de France revoit sa feuille de match deux jours avant d'affronter le Japon. Régis Montagne, Maxime Lamotte et Jefferson Poirot seront titulaires. En revanche, pas de changement à l'ouverture et à l'arrière. Fabien Galthié maintient sa confiance au duo Ntamack-Jalibert pour cette troisième journée du championnat des nations samedi à Tokyo. Et puis la deuxième étape du Tour de France aujourd'hui, départ dans un peu moins de 2 heures maintenant à 13h40 du circuit automobile de Nevers à Magny-Cours, 179 km jusqu'à la ligne d'arrivée à Chalon-sur-Saône. Tadej Pogacar, toujours en jaune, son dauphin Jonas Vingegaard est derrière à 3 minutes 36 au classement général. Un peloton qui pourrait d'ailleurs courir sous les orages dans le final cet après-midi. Météo France étend sa vigilance orange à 21 départements à partir de 14h, risque qui concerne essentiellement un quart nord-est de la France.
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5: France Inter, midi 5, vous avez rendez-vous tout de suite pour le débat de midi avec Paola Puerari. Bonjour Paola.
9: Bonjour Quentin et merci. Retour de l'information à 13h sur France Inter. Bonjour, bienvenue dans le débat de midi sur France Inter. Ce matin, nous sommes dans la poche de Sylvie, 52 ans, infirmière. Son téléphone vient de vibrer. L'application Référendum Citoyen s'active et lui pose une question. Faut-il supprimer les aides publiques à l'éolien afin de réduire le coût de l'électricité ? Elle hésite, elle n'a jamais eu ce pouvoir-là. On la consulte directement, elle clique sur oui. Elle est dans le rouge et avec le parc nucléaire français, eh bien, l'électricité devrait être quasiment gratuite. D'autres questions arrivent. Faut-il que les magistrats répondent de leurs fautes lourdes devant une cour de personnalité extérieure à la magistrature ? Alors là, elle vote oui, comme 99% des inscrits. Elle a été choquée par l'affaire Liana. Mais voilà la question qui fâche et qu'on va se poser aujourd'hui. Sylvie a-t-elle les compétences, le savoir pour trancher des questions aussi complexes ? Ou est-ce méprisant de penser que seuls les experts ont droit au chapitre ? Selon un dernier sondage, 80% des Français sont favorables à plus de référendums, à une démocratie directe. Et pourtant, le dernier date de 2005. 20 ans de silence. Deux décennies sans se servir de cet outil. Alors pourquoi les politiques en ont-ils si peur ? À chaque crise politique, une petite musique revient. Et si le référendum était la solution, la baguette magique ? Marine Le Pen en promet une dizaine si elle est élue. Mais de Napoléon Bonaparte au leader populiste d'aujourd'hui, le référendum n'a-t-il pas aussi servi à habiller le pire en volonté du peuple ? Outil démocratique ou cheval de Troie populiste, on en débat jusqu'à 12h45.
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9: Et ce débat sur la démocratie directe vous enflamme déjà, chers auditeurs. Vous êtes nombreux à nous écrire sur le WhatsApp de l'émission 01 45 24 7000. Vous pouvez nous appeler aussi. Michel nous écrit « Moi, je milite depuis des années pour le RIC, le référendum d'initiative citoyenne. Les politiques font la sourde oreille, c'est du mépris pur. » Et Isabelle lui répond « Regardez la panade des Anglais avec le Brexit. Méfions-nous de ces mirages populistes. » Et d'ailleurs, on va faire un petit référendum. On va faire notre propre référendum ce midi. On passe en démocratie directe. Vous nous répondez la question « Faut-il organiser plus de référendums en France ?» Vous nous envoyez oui ou non sur le WhatsApp de l'émission 01 45 24 7000 et on va dépouiller en direct pour en débattre deux citoyens que tout oppose sur la question. Dans le camp des oui, j'accueille Alexandre Jardin. Bonjour. Vous êtes écrivain, fondateur de l'application Référendum Citoyen. Combien de téléchargements en 3 semaines ?
10: 132 000.
9: Vous avez créé cet outil. Vous pensez que s'il y a des millions de personnes qui s'inscrivent sur cette application, eh bien vous arriverez à imposer les thèmes de 2027. Est-ce que vous êtes utopiste ou visionnaire ?
10: Les gens sont en train de répondre à ma place.
9: Vous pensez ?
10: Et surtout, je suis venu annoncer aujourd'hui un énorme virage dans l'utilisation du référendum citoyen, puisque à partir du 15 septembre, on pourra, l'ensemble de la société pourra proposer. Vous allez cet après-midi sur le site Référendum Citoyen et vous allez voir, les premières questions ont été posées par le mouvement des Gueux, on voulait amorcer, on voulait poser des questions qui se posent, mais nous n'avons aucune légitimité. C'est un outil qui est financé par l'association Les Gueux, mais qui est un don qui est fait à la démocratie française. Et vous avez un code source qui est en open source. On lance aussi un appel aux élus locaux, aux élus des régions. Ils peuvent récupérer notre code, qui est gratuit, qui est en open source, pour lancer des référendums sécurisés avec une technologie qui s'appelle le Zero Knowledge. C'est-à-dire que vous pouvez, avec votre pièce d'identité, vous dire que vous êtes français, que vous êtes majeur, mais tout reste dans le téléphone. Il n'y a rien qui part. C'est-à-dire, il ne faut rien envoyer sur Internet.
9: Mais concrètement, pourquoi, Alexandre ? Pour rendre la possibilité au peuple de s'exprimer, dites-nous pourquoi vous avez eu besoin de lancer cette application ?
10: Alors, je pense qu'il y a eu une erreur collective de notre classe politique. Je dis bien collective, ce n'est pas tellement telle ou telle personne, de ne pas de déposséder les Français de la décision depuis maintenant beaucoup, beaucoup, beaucoup trop longtemps.
9: Bonjour Jean-François Copé.
10: Bonjour.
9: Vous êtes maire Les Républicains de Meaux, auteur de « Quand les populistes trahissent le peuple » aux éditions Plomb. Quand vous entendez Alexandre Jardin dire qu'il y a eu une erreur de la part des politiques, que le peuple a été dépossédé de sa souveraineté, que lui répondez-vous ?
11: Bon, je crois que le référendum, en réalité, c'est pas. Personne ne conteste le caractère démocratique d'un référendum. En soi, ça peut être une très bonne chose. La seule chose que je dis, c'est que s'il est mal utilisé, ça peut être un poison au service des populistes. Et ce danger-là, on a tendance à le sous-estimer parce que la mémoire flanche. Au fil des années, on oublie ce qu'ont été les dictatures dans le monde occidental et que celles-ci ont toujours pris le pouvoir d'une manière ou d'une autre par les référendums, les voies légales et ensuite les ont instrumentalisées. Donc on a fait parler le peuple à leur place et dans ces cas-là, on tue la démocratie et c'est ça le danger.
9: Dans un instant, on sera en ligne avec Raphaël Dohan, le jeune essayiste qui provoque avec une thèse fracassante. La France n'est pas une démocratie. Lui, il affirme bien qu'on devrait vivre à la Suisse, finalement, avec des référendums beaucoup plus nombreux pour pouvoir être consultés en direct. Et vous, est-ce que vous avez l'impression qu'on vous consulte vraiment ? Vous nous envoyez toujours oui ou non sur le WhatsApp de l'émission 01 45 24 7000. Je vois que vous êtes déjà très, très, très nombreux au standard. On va arriver dans une petite minute, le temps d'écouter Aliwa qui nous emmène à Kero FM parce que la démocratie ça s'écoute aussi à la radio. Vous allez voir, c'est un petit mix entre Afrobeat, électro et R&B.

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0: Il est midi 13 sur France Inter, c'est le débat de midi et on débat de la question du référendum. Les auditeurs, je vous ai posé la question suivante. Faut-il organiser plus de référendums en France? Oui ou non? 01 45 24 7000. Alors on a déjà des réponses, un petit dépouillage. Valérie nous dit oui, oui, oui, oui, oui. Elle a écrit beaucoup, beaucoup oui de oui. Alors que Marie dit non et Muriel n'y croit pas. Elle dit ça sert à rien d'être consulté par les politiques car ils ne tiennent pas compte de nos avis. Et on est en ligne avec Annie qui nous appelle d'Avignon. Bonjour Annie, merci d'avoir appelé. Le Standard, je crois que vous, c'est plutôt un grand nom.
2: C'est un grand nom, mais avec des réserves. Et les réserves, c'est qu'il y ait une véritable éducation à la citoyenneté, qui, à mon sens, manque énormément, qu'il y ait un apprentissage de l'écoute, qu'il y ait un apprentissage de la lecture des informations, du pouvoir des mots, des manipulations, c'est-à-dire à reprendre un peu tous les fondements de la communication et de la réflexion. À partir de là, quand on aura un peu grandi dans nos têtes, je pense qu'on pourra s'exprimer autrement que spontanément et souvent d'une façon un peu trop rapide et en manquant d'éléments.
0: Merci, merci Annie d'avoir appelé au Standard 01 45 24 7000. Monsieur Copé, qu'est-ce que vous répondez à Annie finalement qui dit « ça peut être dangereux de consulter le peuple, surtout s'ils ne sont pas experts, s'ils n'ont pas été éduqués à certaines questions politiques ».
3: C'est un des grands dangers en fait du référendum. C'est pas le seul. L'autre grand danger, c'est finalement de voir prédominer la passion sur la raison. Parce qu'en fait, il faut que chacun entende quelque chose de très important que je voudrais partager avec vous. Et je sais que mon discours, il est moins facile que celui qui consiste à dire, après tout, le peuple a toujours raison, bien sûr. Mais il y a d'autres des manières d'exprimer sa position. Quel est le vrai danger? C'est que les problèmes sont complexes. Il n'y a aucun sujet simple. Et la difficulté du référendum, c'est qu'on vous demande de trancher de manière très simple, par oui ou par non. Vous voyez, je prends un exemple. Vous avez cité tout à l'heure l'histoire du renouvelable par rapport au nucléaire. Faut-il arrêter de subventionner le solaire? Bon, dès lors qu'on a du nucléaire, en fait, c'est oui et non. Il faut pas faire n'importe quoi, on va pas subventionner n'importe comment. Mais dire, après les folies d'autrefois, de l'époque Hollande, on disait on arrête tout le nucléaire, on fait tout en renouvelable, ce qui est absurde. Dire aujourd'hui on fait que du nucléaire et pas du renouvelable, c'est aussi idiot. Parce qu'en fait, il faut les deux. Et dans un référendum, il n'y a pas la place pour cette réponse-là. Vous voyez? Et ce sujet, il est en fait au cœur de notre problème. Personne ne met en doute le caractère démocratique d'un référendum, mais son usage peut permettre à des populistes de simplifier à l'extrême des problèmes complexes et de créer des solutions pires que ce que nous voyons aujourd'hui.
0: Alexandre Jardin, ne rentrons pas sur la question du mix énergétique, je sais que c'est aussi votre dada, mais restons sur la question du référendum. Est-ce que vous croyez qu'effectivement de simplifier, de demander oui par non, il y a une forme de danger? Est-ce que le peuple n'est pas armé pour répondre à ces questions si complexes?
4: Je pense que cette société du mépris est devenue insupportable. C'est-à-dire que lorsque les gens sont confrontés à la complexité de leur vie, ils ont des raisonnements complexes. Et prendre les gens pour des cons, c'est extraordinairement grave. Et c'est tout ça qui ne fonctionne plus. Et je pense que si référendum citoyen est une telle vague, c'est parce que les gens, ce qui les intéresse, c'est précisément le dossier. Et dans les arguments pour et les arguments contre, car ils savent très bien que ce sont des questions complexes. Et lorsque les gens m'arrêtent dans les cafés, pourquoi ils disent merci? Ils disent merci en grande partie pour la qualité des dossiers qui sont montés, des arguments pour et des arguments contre. Les Français sont extraordinairement intelligents, contrairement à ce qu'on raconte. Et les questions énergétiques, les questions de responsabilité des juges, les questions... hier, que s'est-il passé? Il y a une loi qui est passée. Est-ce que vous avez vu un député expliquer qu'il avait voté de gaieté de cœur pour un oui ou pour un non? C'était tellement complexe qu'en réalité, le fond de la nation a bien senti qu'on l'avait dépossédé de probablement la question la plus légitime dans un référendum, parce qu'elle est complexe. Moi, je pense rigoureusement l'inverse. Je pense que les référendums sont faits en grande partie pour les questions complexes. C'est-à-dire, il faut arriver à purger des grands débats et... si on regarde nos voisins, les Suisses, ils ont une vie médiatique qui est faite de complexité. Parce que ce sont des débats complexes. Mmh. Et je pense que si on dit aux gens, c'est oui ou non à des projets complexes. Parce que ce sont des questions complexes. Et je vais vous dire ce qui se passe en ce moment sur référendum citoyen. Les gens téléchargent la semaine et ils votent le week-end. Et c'est très étonnant, parce qu'en réalité, ils prennent le temps. Ils n'ont pas le temps, la semaine. Ils prennent le temps de voter. Parfois, ils mettent plusieurs semaines avant de voter, parce qu'ils regardent les arguments pour, les arguments contre. Il faut savoir que quand un être humain, vous le prenez au sérieux, il devient sérieux.
0: Dans les jurys d'assises,
4: oui. Vous prenez premier venu qui devient quelqu'un qui réfléchit vraiment.
0: Jean-François Copé, je vous laisse une petite minute pour répondre. Après, il faut qu'on prenne les gens au standard.
3: Non,
0: mais
3: simplement. Ma seule remarque, c'est qu'il n'y a pas les gentils d'un côté, les méchants de l'autre. Ça fait des années et des années qu'Alexandre Jardin et moi, on débat de ces questions. On n'est pas, parce qu'on n'est pas d'accord avec Alexandre Jardin, qu'on est des gens idiots et méprisants, ou qu'on prend les gens pour des idiots, ou qu'on les méprise. Chacun est respectable, et je considère que ma thèse, elle est aussi respectable que la vôtre. J'ai pas de raison de me faire insulter pour ça. Juste un point.
0: Allez-y.
3: C'est parce que les questions sont complexes, que les gens savent qu'elles sont complexes, que présenter un texte unique sous la forme d'un référendum, en demandant aux gens de voter oui ou non, tue l'idée de la complexité. Je rappelle que quand un texte de loi est présenté à l'Assemblée, il est amendé, parfois des semaines et des semaines. Et donc le texte qui arrive à la fin, c'est un texte qui est un compromis, qui tient compte de la diversité des points de vue. Dans un référendum, vous ne pouvez pas amender. C'est oui ou c'est non. C'est ce qui a donné le drame du Brexit. Mais c'est ce qui, à l'inverse, a fait rejeter le référendum de 1969, c'est pour ça que l'histoire, c'est très important, du général de Gaulle, qui transformait la société française de manière formidable, dans tous les domaines, une vraie décentralisation, etc. Les Français ont voté non, pas du tout par rapport au texte, qu'ils n'ont pas lu. Ils ont voté non contre de Gaulle. Voilà.
0: Ça peut se retourner contre le pouvoir.
3: On se trouve, le Brexit, c'est une catastrophe. Le non à 69, au référendum 69, c'est aussi une très mauvaise nouvelle parce que du coup, le pays est resté bloqué pendant des années. Eh bien, je pense que ça aussi, ça doit être mis sur la table. Et mon point de vue, Alexandre, est aussi respectable que le vôtre. Et je vous demande vraiment là-dessus, sinon ça n'a pas d'intérêt qu'on débatte, de ne pas considérer que parce que je ne suis pas d'accord avec vous, ou parce que vous appelez les gens, hein, c'est une terminologie, les gens bien connus dans l'histoire, hein, y compris dans les années sombres, on disait les gens, c'est une terminologie bien connue. Donc, les gens, je les partage autant que vous, je suis maire d'une ville qui est une petite France, la ville de Meaux, et mon point de vue est aussi respectable que le vôtre.
4: Je ne parlais pas de vous.
3: C'était à la suite de ce que j'ai dit que vous l'avez dit.
0: Alors, on va continuer à débattre avec les auditeurs aussi. Vincent nous écrit depuis la Suisse. Bonjour Vincent, merci de nous avoir écrit au Standard. Je vous rappelle 01 45 24 7000. Il dit « Je réagis à votre débat sur le référendum. Chez nous, la démocratie directe est un pilier institutionnel depuis 1848. Elle fonctionne remarquablement bien. Les citoyens votent 4 fois par an sur des sujets aussi variés que les retraites, la fiscalité ou l'environnement. » On est en ligne avec Raphaël Dohan. Bonjour, essayiste, auteur d'un livre au titre plutôt provocateur, on va le dire, que vous signez chez Passé Composé. Vous dites « La France n'est pas une démocratie », c'est le titre de votre livre. Pourquoi est-ce que vous affirmez ça? Et pourquoi est-ce que vous aimeriez qu'on tende un peu plus vers la Suisse?
5: Je l'affirme parce que, étymologiquement, si je puis dire, c'est le cas. La démocratie a été inventée, comme vous le savez, en Grèce antique. Et en fait, jusque même au XVIIIe siècle encore, pendant la Révolution française, démocratie, ça voulait seulement dire le régime où les citoyens font eux-mêmes les lois, votent directement les lois. Et les révolutionnaires en France, en 1789, pour la plupart d'entre eux, ne voulaient pas instaurer une démocratie. Ils voulaient un régime représentatif, mais pour eux, c'était très distinct de la démocratie. Et je pense que on avait trouvé un bon équilibre entre démocratie et régime représentatif avec la Ve République et l'usage fréquent du référendum par le général de Gaulle. Et malheureusement, aujourd'hui, ça fait 20 ans qu'on n'a plus de référendum. Donc il y a un pilier, en fait, de notre régime, le pilier démocratique, qui manque aujourd'hui.
0: Vous vous intéressez aux questions de l'intelligence artificielle, de la technologie. On a tous un téléphone portable dans notre poche. Est-ce que vous pensez que ça serait un bon moyen de consulter les Français sans forcément organiser un référendum, mais en tout cas d'avoir plus de démocratie directe?
5: Comme moyen de consulter les Français pour savoir ce qu'ils pensent, pour aussi organiser des débats, pour inciter les gens à réfléchir à des questions complexes dont vous parliez tout à l'heure, ça me paraît très bien. Et c'est tous les outils de communication en général améliorent la démocratie. Je pense que je serais plus réservé sur l'usage pour un vrai référendum, parce que le référendum, ce qui est important d'avoir en tête, c'est que c'est toujours, ça a été évoqué tout à l'heure, l'adoption ou le refus d'un projet de loi. Et donc, il y a une dimension solennelle, législative dans le référendum qui, il me semble, ne s'adapte pas bien au mécanisme d'un smartphone, parce que voilà, le fait d'avoir une campagne de plusieurs mois dans les grands médias, d'avoir le fait d'aller se déplacer au bureau de vote, tout ça, c'est des choses qui rendent sa solennité à l'acte de faire la loi et qui sont nécessaires pour un véritable référendum.
0: Raphaël Dohan, vous restez avec nous. Alexandre Jardin, qu'est-ce que vous réagissez à, comment vous réagissez à ce que dit Raphaël Dohan? C'est-à-dire, au moins un référendum, il y a des mois de campagne, à la télévision, on éduque les Français. Là, la petite question sur le téléphone portable, c'est un peu court.
4: Alors, la petite question sur le téléphone portable, c'est aussi l'accès à l'intelligence artificielle pour dialoguer, pour chercher, pour approfondir des questions que nous ne maîtrisons pas. Parce que ce sont des questions complexes. Et qu'est-ce que j'entends, qu'est-ce que je lis sur nos réseaux? Tout simplement que les gens cherchent, creusent, s'interrogent. Et ce qu'il y a de plus puissant dans la démarche référendaire, c'est le processus, plutôt que le résultat. C'est que tout à coup, vous avez une nation qui fait nation. Vous avez un pays qui, tout à coup, s'accapare un sujet, en fait son affaire. Et quand on lance des référendums sur référendums citoyens, on le fait avec la pleine conscience que le processus va être beaucoup plus important que le résultat. Mmh. Et c'est vraiment ce que j'ai appris de la société suisse. Ils font une nation parce qu'ils savent s'engueuler et trancher de manière démocratique. Et notre objectif, il est très simple. On ne veut plus que le peuple soit viré le 2 mai prochain, le soir. On ne veut plus de ce système de chèque en blanc où la nation est priée de passer son chemin pendant 5 ans. Et les sociétés qui sont capables d'inclure les gens dans la réflexion sont d'ailleurs plus riches, sont plus cohérentes, sont plus puissantes.
0: Est-ce que Alexandre Jardin ne marque pas un point là? Je sais que je vous ai lu dans la Tribune dimanche, Jean-François Copé, vous avez dit finalement il y a un référendum, c'est la présidentielle. Mais c'est vrai qu'on consulte les Français que tous les 5 ans. Alors bien entendu, il y a d'autres élections, mais est-ce qu'il ne faudrait pas les mettre à la réflexion du pays plus souvent? Est-ce que ça, c'est pas un bon point?
3: Non, mais encore une fois, je vous l'ai dit, il n'y a pas d'objection de principe à ce qu'il y ait de temps en temps des référendums.
0: J'ai bien compris.
3: Je veux simplement appeler l'attention, parce qu'on est dans une période où les passions vont dans tous les sens, et moi, je considère que ma responsabilité, elle est de dire aux Français « attention ». À la passion, parce qu'elle peut conduire parfois à des phénomènes irréversibles. C'est ce que les Anglais ont vécu avec le Brexit. Il n'y avait pas de plan B quand le non l'a emporté. Personne n'avait rien prévu et la Grande-Bretagne vit depuis 10 ans une récession et une régression totale avec cette folie absolue du Brexit qui a été sur la passion. Donc encore une fois, il ne s'agit pas de dire jamais de référendum, il s'agit simplement de ne pas en faire un alibi pour ne pas prendre de décisions importantes. Parce que la réalité, c'est que ce qu'on ne dit pas depuis le début de cette conversation, c'est que finalement, qui préconise beaucoup de référendums? C'est comme par hasard LFI et le RN. Pourquoi? Parce que ça les embête, pour ne pas utiliser un autre mot, de devoir donner des détails à ce qu'il faudrait faire et surtout ça les embête de prendre eux-mêmes la responsabilité de décider. Une décision, d'ailleurs, ne propose Mme Le Pen comme M. Mélenchon que des choses agréables, c'est-à-dire vraiment des choses qui vont radicaliser. Elle va nous faire, elle l'a dit, un référendum sur l'interdiction, par exemple, du port du voile dans l'espace public. Elle sait très bien que c'est pas réalisable, mais elle le dit parce que ça radicalise. Elle va faire un référendum sur le droit du sol. Ah ben ça, plus personne n'a tout à fait en tête ce que ça veut dire, mais les conséquences juridiques sont considérables. Dans la passion, le oui peut l'emporter. Qu'est-ce qu'on fait après? C'est un changement complet. Donc, je mets en garde contre ce danger populiste, et puisqu'on parle beaucoup d'IA depuis tout à l'heure, j'ai eu le plaisir de travailler sur ces sujets, notamment avec Laurent Alexandre depuis des années, je vous mets tous en garde sur l'intelligence artificielle. Il y a un truc que personne ne veut dire. On nous parle de démocratie toute la journée, mais on confie à l'intelligence artificielle, c'est-à-dire en réalité à des process qui sont complètement digitalisés, de dire la vérité. Il y a des biais dans l'IA, des biais considérables. Et demander à l'IA d'expertiser des questions techniques, c'est confier à la machine des biais qui, s'ils sont bien construits, peuvent conduire à des catastrophes.
0: Alors, on va revenir sur cette question de
3: savoir... Et Dieu
0: sait
3: si, par ailleurs, je la défends, l'IA, parce que c'est un outil extraordinaire. Mais attention à son instrumentalisation.
0: Alors on va regarder si ce sont les partis des extrêmes qui proposent des référendums, puisque si Marine Le Pen veut faire plus de référendums, elle va devoir aussi réviser la Constitution pour pouvoir consulter les Français sur le droit du sol. Mm-hmm. Est-ce que ça, pour le coup, ça s'appelle plus de la démocratie directe?
3: Mais c'est encore un mensonge, parce qu'en réalité, voter, réviser la Constitution, ça veut dire déjà passer par le Parlement, puisque dans la procédure constitutionnelle, il faut avoir une majorité absolue des 3/5. Mmh. Et donc les 3/5, si elle les a pas, ça veut dire qu'elle aura menti.
0: On sera avec un constitutionniste dans une petite minute qui s'appelle Benjamin Morel, puisque certains crient déjà au coup d'État, justement, pour cette série
3: Benjamin
0: de référendums.
3: Benjamin Morel, il le dira très bien aussi.
0: Voilà, il arrive.
4: Je voudrais dire quelque chose.
0: En une minute.
4: On confond depuis le départ le référendum qui vient d'en haut de celui qui vient d'en bas. Mmh. Le référendum en Suisse, ce qu'on appelle un référendum, c'est parfois une initiative populaire. Ce qui n'a rien à voir avec le césarisme, où tout à coup un pouvoir cherche à faire passer quelque chose. Et notre outil est construit surtout dans ces développements à partir du 15 septembre, où vous pourrez venir proposer des questions, travailler des questions, les élaborer, et ensuite, si ça franchit 100 000 signatures, ça passera dans notre système. Mais tout ce travail d'élaboration qui est complexe, actuellement, nous faisons travailler d'énormes équipes techniques. On ne travaille pas avec de l'IA au départ.
3: Vous avez évoqué l'IA qui allait évaluer.
4: Mais parce que les gens
3: la réponse aux questions.
4: Mais parce que les gens sont libres et ils l'utilisent.
0: C'est la bonne question que vous portez, Alexandre. Est-ce que le référendum doit venir d'en haut? Est-ce que c'est le chef d'État ou est-ce que au contraire on doit forcer les citoyens à plus s'intéresser
4: c'est pas du tout la même
0: à la démocratie? On va en débattre. 01 45 24 7000. Vous avez 2 minutes pour nous appeler. Marianne nous dit je suis contre l'usage des référendums, c'est trop populiste, ou au contraire, Antoine dit oui, oui, oui. On écoute M6 Solar, qui sème le vent récolte le tempo.

0: MC Solar, qui sème le vent récolte le tempo.
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0: France Inter, midi 33, on continue à débattre du référendum. D'abord, on dépouille un peu vos réactions. Hugo nous dit par exemple, moi je suis pour des référendums locaux à la Suisse ou des grandes consultations. Julien nous pose la question, est-il bien pertinent de croire que les choix puissent se borner à un oui et ou un non? N'est-ce pas sous-estimer la complexité des choses? Julien, vous avez écouté Jean-François Copé, maire Les Républicains de Meaux, et François dit s'il y a bien des résultats qui sont pris en compte, les politiques n'écoutent pas forcément les citoyens. C'est vrai que cette question du référendum de 2005, il est dans toutes les têtes. On a posé la question aux Français, on ne les a pas écoutés.
2: Je voudrais juste dire deux choses. La première, c'est que qu'est-ce qu'on fait dans un référendum où il n'y a que 10% de participation, par exemple? Qu'est-ce que ça vaut quelque chose? Parce que c'est quand même ce qui s'est produit dans un certain nombre de référendums d'initiative locale. On en a vu à Paris, on en a vu ailleurs, où des décisions ont été prises alors que 10% des gens avaient voté.
0: Bon, sur les trottinettes, par exemple.
2: Les trottinettes, les SUV, tout ce qu'ils font à Paris, c'est bien gentil, mais ça donne ça. Bon. Deuxième question.
0: Pardon, je vous interromps tout de suite, mais vous dites qu'est-ce qu'on fait s'il n'y a que 10% de votants? Mais est-ce que la prime à la démocratie, c'est pas ceux aussi qui se déplacent le dimanche?
2: Non. Il y a un vrai sujet de fond, c'est que c'est pas parce que les gens n'y vont pas qu'ils sont pour. Les gens n'y vont pas parce qu'ils y vont pas. Il y a par rapport à tout ça aussi l'idée que tout n'intéresse pas les gens. C'est un vrai sujet.
3: Je voudrais dire pourquoi les Suisses votent.
2: Oui, c'est intéressant de parler des Suisses.
3: Parce que ça vient
2: d'eux. Bien sûr.
3: C'est-à-dire... Là, vous faites allusion à des référendums qui ont lieu à Paris, qui sont partis de la mairie de Paris.
2: Non, mais dans des tas de villes où c'est organisé, les taux de participation sont toujours très faibles.
3: Hein. Mais parce que nous ne sommes toujours pas rentrés dans ce que nous appelons la culture référendaire.
2: Oui, mais vous ne pouvez pas obliger les Français à y rentrer s'ils n'en veulent pas.
3: Mais nous n'obligeons personne. C'est ça. Pour l'instant, ils sont en train de télécharger, massivement.
2: Oui, mais il y a vous, mais il n'y a pas que vous.
3: Non, attendez. Vous pouvez dire, on s'en fout. La vague est en train de monter. Et au rythme où nous sommes, et avec tout ce qu'on va lancer au mois de septembre, je pense qu'on avoisinera le million d'usagers début octobre.
0: Ça marche bien quand même, la profession autoréalisatrice. J'apprends de vous, Alexandre Lardin,
3: je vois ce qui se passe. Numéro 1 dans les téléchargements pendant 3 semaines sur Apple Store, la nation dit quelque chose. Donc on peut dire, non, on s'en fout, nous sommes tellement intelligents que...
2: Ah non, mais recommencez pas encore avec cette histoire, vous me l'avez déjà fait tout à l'heure. Non, personne s'en fout, c'est totalement... Non mais attendez, pour que ce soit clair, c'est totalement respectable. Je dis simplement que ça n'est qu'une partie du sujet. Oui, 800 000, 1 million, 1 million et demi. Moi, j'aime bien l'idée du référendum d'initiative populaire. D'ailleurs, c'est la droite qui l'a proposé, qui l'a mis en place.
3: C'est ce que j'allais dire.
2: Mais on est d'accord.
3: J'allais dire, mais...
2: On est d'accord. Mais ça ne remplacera pas des politiques publiques qui sont complexes.
3: Qui a dit qu'il s'agit de remplacer en Suisse?
0: Donc vous êtes d'accord tous les deux.
3: Vous avez 96% des lois fédérales qui sont votées normalement par le Parlement.
2: Mais la Suisse n'est pas la France. J'ai un moment, il faut quand même qu'on ose le dire, parce qu'on fait tous semblant de dire la Suisse,
3: c'est pas un pays de la même expliquer que nous sommes des imbéciles. Mais c'est pas vrai.
2: Mais pas du tout. C'est pas la même taille. Pas la même histoire. C'est pas la même culture. Avec des communautés qui sont tendues pour toute une série de raisons.
3: C'est
2: pas la même chose.
3: La dépossession.
2: Et c'est un régime fédéral en plus.
3: Oui, mais la dépossession de la décision est quelque chose qui a fabriqué une société de la colère. Est-ce qu'on en veut? Est-ce qu'on veut une société de la colère avec une montée des extrêmes? Ou est-ce qu'on veut associer le peuple? Ma demande très profonde, c'est que le Bloc central se saisisse de la question référendaire, au lieu de claquer la porte. Ne laissez pas aux extrêmes ça. Il faut que tous les démocrates entrent dans cette logique. Mmh. Je veux dire, le mouvement qu'on est en train d'embarquer avec les Gueux, c'est un mouvement de démocrates. Et nous sommes absolument convaincus que la démocratie référendaire sera ce que les démocrates en feront. Bon, vous n'êtes pas obligé de poser des questions moches.
0: Alors, non. Monsieur
2: Copé. Je voudrais répondre, parce que d'abord, je voudrais que les choses soient tout à fait claires dans ce débat. Je n'ai aucun doute sur les convictions démocratiques d'Alexandre Jardin. Donc je veux que ce soit très clairement dit. Je ne pense pas une seconde qu'il roule pour les extrémistes, pour toute une série de raisons que nous avons partagées bien souvent. Et comme il le sait, mon combat, c'est la lutte contre toutes les formes d'extrémisme. Et je ferai tout ce que je peux dans le cadre de cette année présidentielle pour participer à convaincre les Français d'éviter absolument le risque d'une finale Le Pen-Mélenchon, qui serait le cauchemar absolu. Une fois que je vous ai dit ça, oui pour un référendum d'initiative populaire. L'idée que des citoyens se mobilisent pour proposer qu'un débat soit mis sur le devant de la scène me va parfaitement bien. Je veux simplement dire à Alexandre Jardin que ça ne résoudra pas la totalité des problèmes liés au procès premier qui est fait aux partis de gouvernement, qui est un procès en inefficacité, qui est un procès en insincérité, qui est un procès en absence de leadership. La crise du politique dont vous parlez si souvent, j'aimerais vous proposer d'associer aux réflexions que vous avez déjà depuis des années sur ce sujet, cette idée que le premier reproche qui est fait aux partis de gouvernance, c'est qu'ils sont réputés inefficaces. Ils n'ont pas assez de résultats. Pourquoi ils n'ont pas assez de résultats? Parce qu'effectivement, les lois, c'est trop long à faire. Et qu'il faut donc être beaucoup plus rapide. Et donc trouver l'équilibre entre la discussion nécessaire pour améliorer les textes et la décision. Parce que quand on fait un tweet en 18 secondes, ben on ne peut pas faire une loi en 18 mois. Et si on veut arriver à ça, il y a un processus qui est prévu par la Constitution qui s'appelle les ordonnances. C'est-à-dire un texte préparé, soumis à l'Assemblée, voté avec quelques amendements en 3 mois, et qui ensuite, une fois qu'il est ratifié, devient loi. Et à ce moment-là, on a tout le temps qu'il faut pour évaluer l'efficacité d'une loi. Et pourquoi je vous dis ça? C'est parce que moi, j'ai une proposition à vous faire. Et en sachant que je vous le retrouvais ce matin, je voulais vous la faire. Je voudrais vous proposer que vous associez à la démarche que vous avez faite sur l'initiative populaire, le contrôle de l'application des réformes. Que les citoyens devraient faire beaucoup plus souvent pour dire pourquoi est-ce que le ministre Dupont de l'agriculture ou de l'écologie n'a toujours pas mis en place les décrets d'application de cette loi qui du coup ne fonctionne pas. Pourquoi est-ce qu'en matière de sécurité, telle et telle loi ne fait pas l'objet d'une... Vous voyez ce que je veux dire? Et là, à ce moment-là, vous rentrez dans l'obligation de demander aux hommes politiques de rendre des comptes. Que font les maires, moi je peux vous dire que quand vous êtes maire, quand vous ne faites pas quelque chose, on vous le reproche, alors qu'un ministre... personne ne le voit, parce qu'il s'en va plus vite qu'il n'est arrivé.
3: Je voudrais répondre. C'est une très bonne idée.
2: Voilà.
3: Venez sur l'application, venez sur le site, faites cette proposition, embarquez 100 000 citoyens et faites-les voter. La puissance de cette décision ne sera pas la même s'il y a des millions de Français qui la veulent. Donc,
2: oui, mais Alexandre, ça, c'est pas mon métier, c'est le vôtre. Moi, mon métier,
3: d'être votre du côté métier, des décideurs politiques.
2: Mais ça, écoutez, on fait tout ce qu'on peut pour parler. Moi, j'adore l'idée que les populistes, ils parlent au peuple, ils racontent souvent choses complètement dingues. Dit, ah oui, mais c'est pas grave, c'est eux, donc eux, c'est pas grave s'ils disent des bêtises.
3: Votre idée n'a rien de populiste.
2: Mais bien sûr, je veux dire, c'est pas vrai. Vous dites,
0: pardon, excusez-moi, mais la différence,
2: parce que justement, vous êtes cette émanation.
0: Non, la différence, je vous écoute tous les deux, c'est que vous, vous proposez effectivement aux citoyens de contrôler le travail du ministre. Alexandre Jardin, il propose aux citoyens d'initier la politique.
2: Mais j'ai bien dit que les deux sont...
0: sont complémentaires,
2: les deux évidemment. Sont complémentaires. Mais ce que j'ai dit, c'est qu'Alexandre Jardin, depuis toujours, votre combat, il est sur cette initiative. Ça va très bien. Mais je pense que votre vraie valeur ajoutée, elle serait, et c'est bien que ça vienne de vous, pas d'un politique, c'est de dire il faut que les citoyens contrôlent la manière dont les hommes politiques ou les femmes politiques mettent en œuvre des politiques. Ils contrôlent surtout dans tous les sens, les patrimoines, ce qui fait qu'il y en a plein qui ne veulent plus faire de politique parce qu'ils sont attaqués sur leur vie personnelle tout en étant des gens honnêtes, enfin très bien. Mais en revanche, sur toute la partie action publique, c'est là qu'on les attend. Quand M. Macron promet 10, 20, 30 canadaires et qu'ils ne sont pas là, écoutez, qu'à un moment ou un autre, il faut bien rendre des comptes. Les ministres, quand ils promettent telle et telle chose, c'est la même chose. Vous voyez ce que je veux dire?
3: Oui, mais c'est très important. La proposition que vous faites. À un moment, on entre dans une année présidentielle. Est-ce que les idées seront portées uniquement par les familles politiques ou par les citoyens? Mon invitation, elle est très simple. J'étais au café en face de l'Assemblée, le bar Le Bourbon, il y a 3 jours. Il y a 4 responsables d'équipes de candidats qui sont venus me voir. J'ai fait la même réponse. La même. Je leur ai dit, écoutez, venez proposer. Vos candidats, pour l'instant, ce sont de simples citoyens.
0: On a entendu Alexandre, vous appeler effectivement les citoyens à s'inscrire sur votre application Référendum Citoyen et à proposer eux-mêmes des questions. Je voudrais qu'on les écoute, les auditeurs, les citoyens dont vous parlez. On va leur laisser la parole. Emma nous dit oui au référendum, par exemple, sur l'emploi ou non des pesticides. Mais le problème, c'est que sur ce sujet typique, on a fait une pétition à plus de 2 millions de signatures et on n'a pas été écouté. On va donner la parole à Nicolas qui nous a appelé au standard du Puy-de-Dôme. Lui, Nicolas, je crois que vous êtes intéressé par le principe des conventions citoyennes où on peut s'exprimer. Mais là encore, combien de mesures on retient de ces conventions citoyennes? Nicolas, bonjour.
4: Oui, bonjour. Alors, Nicolas Bonnet, je suis député du Puy-de-Dôme. Je ne suis pas simple citoyen du Puy-de-Dôme, je tiens à le préciser. Et d'ailleurs, je pense, je suis même persuadé que notre rôle en tant qu'élu, c'est d'associer au maximum les citoyens, et donc pas uniquement à travers un vote tous les 5 ans, mais bien à travers des outils comme le référendum d'initiative citoyenne potentiellement, mais aussi à travers l'élaboration des textes. Donc justement, qui peut se faire à travers des conventions citoyennes. Personnellement, j'en ai fait une au niveau des 90 communes de ma circonscription. J'ai appelé ça le Parlement des volcans, puisque c'est une circonscription où il y a les volcans d'Auvergne. Et en tirant des citoyens au sort, on a pu justement les faire travailler, les faire travailler ensemble, les faire élaborer différentes propositions, des textes de loi, des propositions de résolution, enfin différents textes qui permettent d'arriver.
0: Et néanmoins, Nicolas, quand on a vu la grande convention citoyenne sur le climat, on n'a pas retenu énormément de ces décisions qui venaient des citoyens.
4: Alors ça, c'était à une époque, déjà personnellement, j'étais pas élu et ça venait du président Emmanuel Macron d'avoir fait cette convention qui était une bonne initiative. D'ailleurs, elle s'est passée dans de très bonnes conditions, mais malheureusement, il a fait le choix ensuite de retenir à peine 10% des propositions.
0: À peine, et elles n'ont même pas été validées. 10%, à peine 10%. Jean-François Copé, c'est ça aussi le problème. On a l'impression que dès qu'on consulte, je vais dire le peuple, mais dès qu'on consulte les citoyens français sur des conventions citoyennes, sur des référendums, et bien finalement, la parole du peuple, eh bien, on en fait fi.
2: Ben, je ne suis pas tout à fait d'accord avec vous. Il y a eu, donc, par exemple, l'initiative qui avait été prise par Emmanuel Macron sur ce sujet. En revanche, ce qui a troublé beaucoup de gens, c'est que les propositions qui ont été faites, une écrasante majorité d'entre elles, étaient intéressantes, mais elles n'étaient pas praticables, elles n'étaient pas applicables. Et donc, il faut arrêter de mentir et de dire aux gens, parce que vous l'avez dit, vous avez réglé le problème, c'est très très complexe. Vous parlez des pesticides, c'est pas facile de trouver le bon équilibre. Regardez, et là pour le coup c'est la droite, on a, pour faire plaisir aux écolos, dit qu'on préservait le nucléaire au moment du Grenelle de l'environnement, mais qu'on supprimait la recherche sur les OGM. Moyennant quoi, toutes les recherches qu'on faisait pour produire avec moins d'eau ou avec moins de pesticides, justement, ces fameux OGM, on a tout arrêté, les laboratoires sont partis en Allemagne ou aux États-Unis, la France s'est privée de cette capacité de recherche. Tout ça parce qu'on était parti sur quelque chose de très simpliste. Donc attention à ce risque du tout blanc ou tout noir, du oui ou non, qui en fait, parfois, ne permet pas d'apporter une réponse nuancée à des questions extrêmement complexes.
0: Merci.
2: Comme le seraient les questions médicales ou des questions éducatives, qui sont des sujets très lourds sur lesquels on laisse parler les spécialistes.
0: Merci Jean-François Copé et Alexandre Jardin. Merci d'avoir débattu. Merci aussi d'avoir réfléchi avec nous à la politique et à la démocratie. Je retiens donc que Jean-François Copé va soumettre une question pour l'application référendum citoyen d'Alexandre Jardin. Merci aux auditeurs de nous avoir écrit, d'avoir participé à notre grande vie citoyenne sur ce plateau. À la programmation musicale, c'était Valentine Chaudebois, et à la technique aujourd'hui, Mathias Aléon et Pauline Laverdure. Il est midi 45, c'est l'heure de retrouver le jeu des 1000 euros avec Nicolas Stoufflet qui est dans le Finistère, toujours à Le Conquet. C'est une émission qui avait déjà été diffusée en septembre 2025.
5: Chers amis, bonjour! À la proue du Finistère, face à Molène et à Ouessant, Le Conquet, c'est un port, une cité maritime ancienne et une ville touristique. Petite cité de caractère. Caractère, le terme prend tout son sens ici. Le centre plaît beaucoup avec ses rues, ses ruelles, ses venelles, ses maisons de pierre, dont certaines anciennes maisons d'armateurs. La pierre utilisée ici, ce n'est pas du granit, mais majoritairement du micaschiste. Autre atout du Conquet, outre cet emplacement juste au bord de la mer d'Iroise, et la vie du bourg, donc très commerçant, le patrimoine aussi, c'est la nature. Grâce aux plages, aux dunes, aux côtes rocheuses, grâce à l'existence d'une presqu'île, la presqu'île de Kermorvan, très naturelle, et cette ria, qu'on peut aussi appeler Aber, mais ici on parle d'une ria, cette vallée fluviale qui entre donc dans la terre. La ria qui est franchie par une passerelle piétonne, très utile, elle permet notamment de faire la jonction entre la presqu'île et le centre du Conquet. Le village de Locrist est intéressant aussi. Il a une très jolie petite place centrale entourée de maisons anciennes et une chapelle du XVIIe siècle au cœur du cimetière. Merci aux conquêtoises, conquêtois et aux vacanciers amoureux de ce beau Finistère d'être réunis pour jouer avec nous aujourd'hui encore. Place à Marie-Yvonne Le Goff et à Patrick Daniel. Vous allez jouer avec nous, Marie-Yvonne, bonjour.
6: Bonjour.
5: Vous habitez Daoulas.
6: Oui, c'est ça.
5: Et on prononce bien le S à la fin de Daoulas.
6: Absolument.
5: C'est tout près de Brest.
6: Oui, c'est à une vingtaine de kilomètres de Brest.
5: Près de Plougastel.
6: Oui, c'est ça, où il y a les fraises.
5: Quelles sont vos occupations, Marie-Yvonne?
6: Mes occupations, c'est un peu de stretching, de la marche, de la lecture, évidemment, comme des jeux, Voilà.
5: Et vous faites aussi de l'aide aux devoirs pour,
6: oui,
5: les jeunes.
6: Oui, je fais de l'aide aux devoirs à l'école publique de Daoulas.
5: Et donc vous faites du stretching, ce sont les étirements.
6: Ah, oui, deux fois par semaine aussi.
5: Ouais. On y va doucement, hein.
6: Oui, mais des fois pas trop doucement.
5: Ah ouais.
6: Oui.
5: Progressivement, en tout cas.
6: Voilà, progressivement.
5: Vous êtes bien détendu.
6: Ça va,
5: Marie-Vonne, avant de jouer avec nous, aux côtés de Patrick Daniel. Bonjour Patrick.
7: Bonjour Nicolas.
5: Vous êtes venu de près de Nantes. Hein. Oui. Quelle est votre commune d'habitation?
7: Saint-Sébastien-sur-Loire, Saint-Sébastien, au sud de Nantes.
5: Oui, Saint-Sébastien. Mais il faut dire que vous êtes venu pour voir votre maman.
7: Qui habite à Plouzané, entre Le Conquet et Brest, donc à une vingtaine de kilomètres d'ici. Donc je viens souvent dans la région, ouais.
5: Il y a des tours par Le Conquet pour jouer avec nous. Quel est votre métier, vous, Patrick?
7: Je suis psychanalyste.
5: Et vos soirées, à quoi les occupez-vous? Vous regardez un peu la télévision, les films?
7: Ouais, beaucoup de séries. Films et beaucoup de séries, ouais.
5: Quelle série préférez-vous, par exemple?
7: Alors, ma série fétiche, c'est Twin Peaks, David Lynch.
5: Ouais.
7: Voilà, qui est vraiment une série qui m'a beaucoup marqué. Et sinon, plus récemment, Severance, que je vous conseille, une série de Ben Stiller qui est vraiment très, très intéressante.
5: C'est le comédien Ben Stiller qui l'a réalisé.
7: Qui a réalisé, produit, oui.
5: Et qui ne joue pas dedans.
7: Qui ne joue pas dedans, non.
5: Qu'est-ce que ça raconte, Severance?
7: Oh là là, c'est très très compliqué. C'est l'histoire de personnes qui sont divisées entre la personne qui va au travail et la personne qui n'est pas au travail. Et on leur a implanté une puce dans la tête qui permet de les déconnecter quand ils sont au travail. Donc le moi du travail n'est pas le même que le moi en dehors du travail. Et donc ça occasionne des choses assez étranges.
5: Ah oui, oui. Mais enfin, d'un autre côté...
7: Il faut aimer les choses un peu étranges et bizarres.
5: Oui, c'est bizarre. Mais quand ils ne sont pas au boulot, au moins ils se reposent, non, c'est ça? Non, pas tant que ça.
7: Je vous laisse découvrir.
5: Ah, d'accord. Severance.
7: Oui,
5: conseillé par Patrick qui joue sur France Inter avec Marie-Vonne. En duo, donc, c'est toujours le cas. Et un duo solidaire dans l'émission. Ça, c'est important pour l'esprit du jeu. Question bleue de Julien Thomas, qui habite Saint-Agathon dans les Côtes-d'Armor. Il faut trouver le nom de cet humoriste et comédien français qui a créé le journal L'Os à Moelle en 1938. Figure de la résistance, avec des émissions parodiques sur Radio Londres.
7: Pierre Dac.
5: Il est aussi l'inventeur du Schmilblick, un objet qui ne sert absolument à rien et donc peut servir à tout, selon ses propres termes. C'est Pierre Dac. Et le Schmilblick est devenu ensuite un jeu télévisé, parodié ensuite par Coluche, bien sûr. Mais c'est Pierre Dac, l'inventeur du Schmilblick, et donc créateur, entre autres, de L'Os à Moelle, et la personnalité que l'on connaît aussi bien en tant qu'humoriste, comédien que résistant. Autre question bleue de Marie-Paul Béguelin à Orange, dans le Vaucluse. Quel est ce peintre, dessinateur, sculpteur, graveur et céramiste qui a créé les vitraux, le mobilier, les vêtements sacerdotaux de la chapelle du Rosaire à Vence, dans les Alpes-Maritimes?
7: Je ne connais pas.
5: Peintre, dessinateur, sculpteur, graveur, céramiste.
6: C'est pas Matisse?
5: C'est pas Matisse, Marie-Vonne?
6: Si, c'est Matisse.
5: Si, c'est Matisse,
6: oui.
5: Marie-Vonne.
6: Oh, voilà.
5: C'est Henri Matisse. Henri Matisse. D'ailleurs, la chapelle en question, on la surnomme parfois chapelle Matisse, à Vence, dans les Alpes-Maritimes. Elle a été édifiée en 1949, entre 1949 et 1951. Henri Matisse. La troisième question bleue d'aujourd'hui, question carte postale de Jean-Paul Pillat à Wapi, en Moselle. Dans quelle émission télévisée joue l'orchestre des Icos?
6: Oui. N'oubliez pas les paroles.
5: N'oubliez pas les paroles sur France 2 avec Nagui. Les Icos. À présent, une question blanche. Au nom de Marcel Nicoletti à Fegersheim, dans le Bas-Rhin, le mot « chènevière » était encore utilisé jusqu'en 1970 en Lorraine pour décrire les fossés et vergers autour des villages. Mais quelle est son origine? Qu'est-ce que cela signifie, « chènevière » à l'origine?
6: Ils étaient composés de chênes, peut-être? Non. Ça n'a rien
5: pas
6: à
5: de
6: voir.
5: Chêne, alors rien à voir directement avec
6: ça
5: le
6: s'écrit
5: chêne.
6: Comment
5: ça s'écrit C-H-E, accent grave, N-E-V-I-E, accent grave, R-E, chènevière.
7: De chèvrefeuille?
5: Pas de chèvrefeuille, non. C'était bien lié à la culture, mais de quoi?
6: Du chanvre,
5: oui. Chènevière, culture du chanvre. Et d'ailleurs... Il y a un synonyme célèbre, c'est canebière, oui. parce que d'accord. Le nom de l'avenue marseillaise, bien connue, vient de la culture du chanvre, la canebière, ou chênevière, c'est synonyme. Question blanche, on apprend les choses au jeu des 1000 euros, c'est formidable. Question blanche de Benoît qui habite Asnières-sur-Seine, dans les Hauts-de-Seine. Et il nous a envoyé cette question sur les pages en ligne du jeu des 1000 euros, vous pouvez en faire de même. Quelle actrice américaine a tenu le rôle d'Evita ou d'Eva Perón dans un film d'Alan Parker sorti en 1996? Qui a joué le rôle d'Evita?
7: Madonna. Oh.
5: Bravo, sans hésiter, Madonna. Evita, Alan Parker... avec Manena dans le rôle d'Evita ou d'Eva Perón. Je vous pose maintenant la question rouge. Marie-Yvonne Le Goff et Patrick Daniel, au nom de Guillaume Miot de Sainte-Geneviève-des-Bois, dans l'Essonne, il faut trouver le nom d'un mouvement architectural populaire, notamment dans les années 1970. Il se distingue par l'absence d'ornement, par une géométrie remarquable, par le caractère naturel du béton, pour la répétition de certains éléments comme les fenêtres, balcons, etc., inspirés des travaux de Le Corbusier. Ce sont des constructions en béton brut. Alors on peut en voir des représentants, des constructions qui représentent ce mouvement dans le quartier des Pyramides à Évry, sur les bords de plage de Palavas-les-Flots et du Gros du Roi, etc. Quel est le nom de ce mouvement architectural?
6: Alors, on essaie le brutalisme.
5: Ah, vous avez raison, Marie-Yvonne. Voilà. Oui, c'est le brutalisme. Vous avez trouvé rapidement le brutalisme, qui vient de brut, d'ailleurs, comme le béton qui le compose. Exemple de brutalisme, le musée Sainte-Croix à Poitiers, architecte Jean Monge, je le cite parce que nous y avions réalisé le jeu des 1000 euros, d'ailleurs, dans ce musée Sainte-Croix à Poitiers, de style brutaliste ou de ce mouvement architectural appelé le brutalisme. C'est un parcours sans faute, Marie-Yvonne Le Goff et Patrick Daniel. Vous avez répondu à toutes les questions. Voulez-vous vous arrêter ou tentez-le ?

0: des frères. L'un est violoniste, l'autre violoncelliste. Je rappelle la question en intégralité. L'un est violoniste, l'autre violoncelliste. Quels sont ces deux frères talentueux musiciens originaires de Chambéry, nés à Chambéry d'ailleurs, fratrie incontournable des concerts et festivals de musique classique, comme nous le dit Michel dans sa question qu'il a envoyée en ligne sur les pages du jeu sur franceinter.fr.
1: Donc nous disons Renaud et Gauthier Capuçon.
0: Les frères Capuçon, oui, c'est d'eux qu'il s'agit. Alors vous savez qui est qui? Qui est violoniste? Qui est violoncelliste?
1: Le violoncelliste, c'est Gauthier.
0: Et donc et le violoniste, c'est Renaud, exactement. Bonne réponse complète, félicitations, vous avez gagné le banco. Souhaitez-vous vous arrêter? C'est possible. Ou dois-je peut-être ensuite vous poser la question à 1000 euros qui s'appelle le...
1: Allons-y.
2: On y va. Super.
0: Question à 1000 euros donc de Nicole Sidois, Paris 13e. Question à réponse unique, une minute bien sûr pour nous répondre. Quel sport concerne la Thomas Cup? Thomas Cup. Du nom d'un certain George Alan Thomas.
2: C'est un sport d'équipe?
0: En l'occurrence, c'est par équipe, oui. C'est un sport d'équipe s'agissant de la Thomas Cup, oui. Cette coupe se joue bien en équipe. Je rappelle, nous cherchons le sport qui est concerné par la Thomas Cup.
1: J'essaye. Alors, on essaie.
2: On va essayer la voile.
1: Ah mince.
0: C'est le badminton.
1: Ah.
0: C'est le championnat du monde de badminton par équipe masculine. Un peu la Coupe Davis, comme la Coupe Davis pour le tennis. Oui, c'est la Thomas Cup, du nom d'un joueur anglais des années 1900, George Alan Thomas, qui fut président de la Fédération mondiale de badminton. Championnat du monde de badminton par équipe masculine. Elle s'appelle, cette compétition, la Thomas Cup. Nicole Sidois, Paris 13e, gagne 45 euros. Merci d'avoir joué avec nous. Justement, on peut le dire, merci pour votre sportivité. Marie-Yvonne Le Goff, Patrick Daniel, pour vous, le récepteur radio France Inter, FM et DAB+. Et le livre des chroniques de Christophe Bourseillet sous le titre « Ce monde me rend fou ». Coédition France Inter Rivage, merci de nous suivre. Et je vous dis naturellement comme à l'accoutumée, à demain, si vous le voulez bien.
3: Mais bien sûr qu'on le veut bien, Nicolas Stoufflet. On se retrouve demain pour cette dernière émission dans le Finistère au Conquet.
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3: 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C'est l'heure du journal avec vous, Charlotte Piret. Bonjour Charlotte.
9: Bonjour, bonjour à tous. La découverte d'ossements dans le Tarn est ce qui a tout d'une avancée dans l'affaire Jubilard après

0: Des mois de procès, Cédric Jubilard, qui reconnaît désormais avoir tué son épouse Delphine, a indiqué ce matin l'emplacement de son corps aux enquêteurs. Les détails à suivre dès le début de ce journal. Dans cette édition également, nous irons à Fontainebleau. Emmanuel Macron s'est rendu ce matin sur les lieux de l'incendie qui ravage ce massif au sud de Paris. Sébastien Lecornu, lui, est au Maroc. Une visite percutée par les révélations de Radio France sur l'espionnage de téléphone par le Maroc via le logiciel Pegasus, car le Premier ministre français fait partie des victimes. L'aide à mourir légalisée en France, adoption définitive de la loi à l'Assemblée hier, mais qui pourra en bénéficier? Explication à suivre. C'est vers l'Allemagne qu'il se tourne désormais pour espérer un dénouement. Les proches du journaliste Christophe Glaise, incarcéré en Algérie, attendent beaucoup de la visite du président algérien à Berlin aujourd'hui. Après les pauses fraîcheurs, la perspective d'une mi-temps rallongée, doublée même, pour la finale de la Coupe du Monde de foot dimanche. Et puis un petit tour par les salles d'Avignon où les mobilisation politique s'invite sur scène.
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0: Il va falloir des analyses médico-légales pour le confirmer, mais c'est vraisemblablement un nouveau rebondissement dans l'affaire Jubilard qui est en train de se jouer tout près de Cagnac-les-Mines. Des ossements viennent d'être retrouvés près de cette commune du Tarn au nord d'Albi où vivaient Cédric et Delphine Jubilard jusqu'à la disparition de cette dernière, infirmière et mère de famille de 33 ans en décembre 2020. Une disparition dans laquelle Cédric Jubilard a nié toute implication pendant des années, jusqu'à très récemment, il y a 10 jours, lorsque ses avocats ont annoncé qu'il reconnaissait avoir tué son épouse. Bonjour Lou Bourdi.
2: Bonjour Charlotte.
0: Service police-justice de France Inter. Et ce matin, nouvelle accélération dans ce dossier, donc avec cette découverte d'ossements.
2: Oui, des ossements retrouvés ce matin à une dizaine de kilomètres de Cagnac-les-Mines. Retrouvés précisément sur la commune de Mayoc, une petite commune de 300 habitants environ, à 12 minutes de route du lieu où vivaient Delphine et Cédric Jubilard. Des ossements pas encore identifiés, mais qui pourraient être des ossements humains, c'est ce qu'assure en tout cas le procureur général de la cour d'appel de Toulouse. C'est lors des recherches relancées ce matin dans le Tarn qu'ils ont été découverts, des fouilles tout autour donc de Cagnac-les-Mines, avec des gros moyens mobilisés, plus de 1000 militaires sur le terrain, des gendarmes à pied, mais aussi 5 équipes cynophiles spécialisées en restes humains.
0: Et il aura donc fallu plus de 6 ans, Lou, pour découvrir ce qui semble être le corps de Delphine Jubilard.
2: Oui, car malgré tous les moyens mobilisés et toutes les fouilles réalisées, rien n'avait été retrouvé. Il aura donc fallu attendre en fait que Cédric Jubilard lui-même donne la localisation aux enquêteurs. Des indications qu'il a données hier, car le peintre plaquiste en fait a été extrait de sa prison pour être auditionné dans les locaux de la cour d'appel de Toulouse suite à ses aveux, vous l'avez dit, il y a 10 jours. Et c'est dans ces locaux qu'il a indiqué pouvoir orienter les enquêteurs pour localiser le corps. Les ossements ont finalement été retrouvés ce matin à l'endroit exact qu'il avait donné.
0: Merci Lou Bourdi, service police-justice de France Inter. C'est désormais un travail laborieux de noyage des sols, d'extinction souche par souche, branche par branche, auquel se livrent les sapeurs-pompiers en forêt de Fontainebleau. Car le terrain, fait de tourbe et de sable, présente le risque de voir les incendies repartir plus loin. Et pour cela, les 800 policiers mobilisés vont recevoir le soutien de 120 militaires. Et ce matin, la visite du chef de l'État. Bonjour Pierre-Éric Bonneau.
3: Bonjour.
0: Vous êtes aux côtés d'Emmanuel Macron pour sa visite dans le massif, en soutien donc aux sapeurs-pompiers éprouvés.
3: Le chef de l'État n'est pas venu à Fontainebleau avec des moyens supplémentaires, mais avec un message de soutien à l'égard des élus locaux, sapeurs-pompiers, policiers et gendarmes en première ligne.
4: Merci à vous, d'être là et mobilisé.
3: Face à 4 cartes qui montrent l'évolution du feu depuis dimanche, le président de la République se félicite de la fixation des 2 foyers.
4: Là, vous allez mettre combien de temps? Vous l'avez fixé maintenant, je pense qu'on peut le dire. Vous pensez que vous allez mettre combien de temps à totalement...
5: 2 à 3 semaines. Voilà. Avec la tourbe, en fait.
4: Oui, c'est ça. Okay.
5: C'est 2 à 3 semaines de noyage, de travail.
4: Totalement sûr. Mais la phase aiguë, si je puis dire...
5: La phase aiguë sur ce secteur-là, elle est passée. Sur l'autre secteur, j'espère qu'elle sera terminée aujourd'hui.
3: Emmanuel Macron prend le temps de saluer un par un les élus de la zone, se voit remettre une médaille par un commandant des sapeurs-pompiers et promet une tolérance zéro pour les pyromanes.
6: Et je veux que le message soit clair pour tout le monde. On a déjà, évidemment je m'arrêterai là, des gens qui ont été appréhendés, mais rien ne sera lâché. Non mais je veux que le message soit clair, ici comme partout en France, il n'y aura aucune tolérance et nous serons intraitables. Parce que ce sont des vies qui sont mises en danger, parce que c'est évidemment notre territoire national qui est attaqué à chaque fois qu'un feu se déclenche.
3: C'est tout le pays qui est fier de vous, conclut le président à l'égard des sapeurs-pompiers, mais l'été sera long Alors bon courage à tous.
0: Pierre-Éric Bonneau à Fontainebleau avec les moyens techniques de Christophe Papon. Le front des incendies, c'est aussi le feu fixé dans la Drôme où 4400 hectares près de l'équivalent de la ville de Lyon ont brûlé au-dessus de Die. La fermeture du GR20 en Corse du fait des flammes qui ravagent le nord de l'île depuis le début de la semaine. Au total, selon la sécurité civile, ce sont 11 000 feux déplorés dans l'Hexagone et une surface brûlée qui a déjà dépassé le total de l'été dernier. Quand d'autres régions de l'Hexagone essuient plutôt orage et même grêle, par endroits, comme à Quimper où des maisons ont été frappées par la foudre, en Touraine où les parcelles de vignes d'appellation Vouvray ont subi des orages de grêle, énormes grêlons en Ardèche et dans le Vaucluse aussi causant des trous dans les toitures. Dans la Sarthe, à La Flèche par exemple, arbres tombés, inondations, coupures d'électricité, 150 interventions des policiers, des pompiers ont été nécessaires dans la nuit. Reportage ici même de Julien Penaud sur le port de La Flèche.
7: Des agents de la ville sont toujours sur place en train de tronçonner et de déblayer les branches et les troncs d'arbres. Plusieurs platanes ont rompu sous la force du vent. Claudine habite d'ailleurs juste en face et décrit une scène apocalyptique.
8: On croyait que c'était la fin du monde, hein. Franchement. Hein. C'était tout noir, tout gris, tout blanc, le sable, des volets de sable, les arbres qui tombaient, les... Franchement, c'était vraiment incroyable, catastrophique. Non, c'était chaud. Hein.
7: Le préfet de la Sarthe est donc allé à la rencontre des habitants de La Flèche. Sébastien Jallet, aux côtés du maire, Romain Lemoigne, les deux hommes entourés de gendarmes et de pompiers au chevet, on peut dire, des commerçants du centre-ville, comme ici, place Henri IV, avec le gérant du restaurant L'Entracte.
9: On a la toiture là-haut qui est un peu cassée.
10: Ah oui.
9: Enfin là c'est que la partie commerce, il y a aussi la partie habitation à gérer.
10: Vous pourrez faire couvrir la toiture dans la journée hein, ou pas ?
9: Tout dépend après avec le propriétaire qui a contacté les assurances, qui a contacté les couvreurs parce que ici c'est vachement haut, il faut faire intervenir une nacelle.
10: On annonce un nouvel épisode orageux sur la Sarthe cet après-midi. Hein.
9: Ouais. Après voilà, je pense pas qu'on soit les plus à plaindre. Je pense qu'il y a eu pire.
7: La ville attend maintenant d'avoir une reconnaissance de catastrophe naturelle, ce qui permettra d'établir des indemnités.
0: Et 21 départements en vigilance orange aux orages hein, cet après-midi dans le centre et l'est de l'Hexagone. En Ile-de-France et dans le sud-est, c'est la vigilance orange canicule qui se maintient pour 31 départements. Autre déplacement de l'exécutif aujourd'hui, celui du Premier ministre au Maroc, Sébastien Lecornu, arrivé hier soir à Rabat, soit quelques heures avant ces révélations de la cellule d'investigation de Radio France que nous vous partagions dès ce matin, celle d'infiltration des téléphones de plusieurs membres du gouvernement, Jean-Michel Blanquer quand il était à l'Éducation nationale, Florence Parly aux armées, par Pegasus. Pegasus, c'est un logiciel espion développé par une société israélienne, mais utilisé notamment, selon les éléments de cette enquête, par le Maroc jusqu'en 2021. Et parmi les smartphones infectés également, celui de Sébastien Lecornu, justement. De quoi rendre potentiellement délicate cette visite officielle du jour. Mathieu Bonnour, bonjour.
11: Bonjour.
0: Service politique de France Inter, vous suivez ce déplacement ministériel où tous semblent bien décidés à ne rien laisser entacher la journée.
11: Tout doit briller de mille feux dans cette visite. Avant l'arrivée des délégations au mausolée du roi Mohamed V sur les hauteurs de Rabat ce matin, d'un coup, 6 personnes sortent de nulle part, balais et chiffons à la main pour tout nettoyer, enlever les feuilles et petites traces sur le beau marbre blanc des escaliers. Les images comptent et la relation ne doit pas être écornée. Malgré les révélations de Radio France, le témoignage de cet ancien agent du renseignement marocain qui atteste de l'utilisation du logiciel Pegasus par le régime, notamment sur des ministres français de l'époque, dont Sébastien Lecornu. Pour l'instant, Matignon ne dit rien. Pas question d'effacer le chemin parcouru, le réchauffement diplomatique. Paris y voit en effet une fenêtre pour reprendre de l'influence au Maghreb et en Afrique. Et le but, c'est de la transformer en baie vitrée. Coûte que coûte, multiplication des visites ministérielles françaises ces derniers mois. À chaque fois, la nouvelle position de la France qui soutient la souveraineté marocaine sur le Sahara occidental est répétée. Nos amis marocains aiment que la relation soit suivie, nous glisse un membre de la délégation officielle, avec l'espoir de la signature d'un traité d'amitié en grande pompe au moment de la visite du roi du Maroc prévue en France à l'automne.
0: Mathieu Bonnour, depuis Rabat au Maroc, a retrouvé l'enquête de notre cellule d'investigation sur l'usage de ce logiciel espion Pegasus par le Maroc, justement, sur le site et les plateformes de Radio France. En Algérie, l'incendie d'un orphelinat fait 11 morts et 19 blessés. En banlieue d'Alger, plusieurs enfants figurent parmi les victimes décédées, annonce d'Abdelmajid Tebboune, le président algérien, qui est en visite à Berlin aujourd'hui pour une rencontre avec son homologue allemand, Friedrich Merz, honneur militaire, au programme, signature d'accord sur le gaz ou l'hydrogène, mais peut-être aussi les proches de Christoph Glaes s'activent en ce sens, l'espoir d'une aide allemande en faveur de la libération du journaliste sportif incarcéré en Algérie après une condamnation pour apologie de terrorisme à 7 ans de prison. Correspondance à Berlin de Sébastien Baer.
12: Officiellement, rien n'indique que le sort de Christoph Glaes figurera à l'ordre du jour. La présidence allemande se refuse à tout commentaire, mais Thibaut Brutin, le directeur général de Reporters sans frontières, mise sur ce rendez-vous diplomatique.
13: L'effort qui est le nôtre, il consiste à s'assurer que partout où l'Algérie se rend, la cause de Christophe soit mentionnée. Christophe, aujourd'hui, est une épine dans le pied de l'Algérie au niveau international.
12: Si les relations Paris-Alger restent fragiles, elles sont beaucoup plus cordiales entre l'Allemagne et Abdelmadjid Tebboune. Les liens se sont tissés après l'hospitalisation à Berlin fin 2020 du président algérien malade du Covid. L'Allemagne fait donc figure de médiateur idéal.
13: Il y a un précédent qui est celui de Boualem Sansal, l'écrivain détenu en Algérie qui avait été libéré par l'intermédiaire de l'Allemagne. À défaut de vouloir rendre un citoyen français à la France, l'Algérie peut rendre un citoyen français à d'autres.
12: Les nouvelles du journaliste emprisonné parviennent par bribes au gré des visites consulaires et familiales.
13: Christophe est en bonne santé physique, mais il commence à faire montre de signes d'une forme de détresse morale à l'égard de cette détention qui se prolonge.
12: Christoph Glaes passe aujourd'hui son 382e jour en prison. Désormais, seule une grâce présidentielle peut mettre fin à son calvaire. Berlin, Sébastien Baer, France Inter.
0: C'est un procès qui a duré 4 ans, 283 audiences, qui est sur le point de connaître son dénouement en Italie, celui de la catastrophe de Gênes avec l'effondrement il y a quasiment 8 ans, en août 2018, du pont Morandi, immense pont autoroutier entre la France et l'Italie, dont l'écroulement avait fait 43 morts. Le verdict doit être rendu dans l'après-midi pour les 57 accusés, à l'encontre desquels plus de 400 ans de prison au total ont été réclamés par le parquet.
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0: Avec ses 291 voix pour, 241 contre, le vote à l'Assemblée hier a été à l'image des vifs débats que suscite cette question. Le droit à l'aide à mourir, définitivement adopté hier soir par les députés, le suicide assisté ou l'euthanasie sont donc désormais légaux en France, véritable tournant sociétal et grand soulagement pour les patients et familles qui le réclamaient parfois depuis des années. Mais encore faut-il savoir qui y a droit. Je me tourne vers vous, Gabin Bocquet.
15: Bonjour.
0: Bonjour, c'est le cadre prévu par la loi qui est très restrictif toutefois.
16: Oui, le malade devra remplir certains critères impératifs. Il faut être majeur, de nationalité française, atteint d'une maladie incurable, en phase avancée ou terminale. Et pour y avoir droit, le malade devra aussi pouvoir exprimer sa volonté libre et éclairée jusqu'au jour de l'administration de la substance létale. Comme Marc Rimbaud, atteint d'un cancer des poumons, il est éligible à ce nouveau droit. Pour lui, c'est un soulagement.
17: Un soulagement parce que je pourrais attendre le meilleur moment pour me faire aider et je pourrais mourir chez moi tranquillement, dans un climat serein, entouré de mes proches. Ce qui m'attend, c'est quand même pas une partie de plaisir. Hein. Cancer du poumon, votre fin de vie, c'est une agonie où le patient est étouffé. Bah, ça me permettrait d'être beaucoup plus serein. C'est la bonne solution. C'est la seule solution honorable pour moi.
16: Pour le président de l'association pour le droit de mourir dans la dignité, Jonathan Denis, c'est aussi une excellente nouvelle.
18: Enfin, parce que on accepte que ça permette d'accompagner des Françaises et des Français qui aujourd'hui fuient à l'étranger, en Belgique ou aux Pays-Bas. Donc enfin, nous avons une loi qui va respecter toutes les consciences, un droit qui ne s'imposera à personne et une loi qui respectera et protégera à la fois les soignés et les soignants.
16: L'acte pourra être réalisé à domicile ou dans des établissements de santé par le patient lui-même s'il est encore en capacité de le faire.
0: La légalisation de l'aide à mourir, merci Gabin Bocquet, à laquelle l'Église de France réagit ce midi en déplorant une rupture grave dans l'histoire de notre pays. Avec plus de 656 000 signatures à ce jour, la pétition citoyenne contre le projet de loi sur la présomption d'usage légitime des armes à feu par les policiers sera examinée à l'Assemblée nationale mardi. Le texte approuvé à l'Assemblée et en attente d'un vote au Sénat est dénoncé par ses opposants comme un véritable permis de tuer pour les forces de l'ordre. C'est vers la soirée de samedi que les amateurs de foot tentent désormais. Avec la petite finale de Coupe du Monde entre la France et l'Angleterre, l'autre vaincu des demi-finale hier soir. Et puis dimanche, la bataille pour le titre, Espagne-Argentine, avec la perspective qui se précise d'une mi-temps rallongée, en plus des pauses fraîcheurs, nouveauté de cette Coupe du Monde. L'autre innovation pourrait donc être une mi-temps non pas de 15, mais 30 minutes, Emma Sarango.
15: Bah oui, comment pourrait-il en être autrement, étant donné le programme très, très chargé qu'a prévu la FIFA pour le tout premier show de la mi-temps de l'histoire de la Coupe du Monde. À l'image du Super Bowl en football américain, un grand concert sera organisé dimanche entre les deux périodes d'Argentine-Espagne à New York. Shakira, Justin Bieber, Burna Boys, Madonna, BTS, un spectacle musical qui doit durer 11 minutes. Ça, c'est ce qu'a officiellement annoncé la FIFA. En théorie, donc, on reste dans le quart d'heure traditionnel, mais à ces 11 minutes, il faut ajouter les pages de publicité lors du montage et du démontage de la scène qui, selon toute vraisemblance, sera installée au centre de la pelouse. Et puis, même si on a tendance à l'oublier, il s'agit un peu de football avant tout. Donc, chaque diffuseur voudra garder un peu de temps pour analyser la première période, puis se projeter vers la deuxième avec ses journalistes et consultants. Bref, vous l'aurez compris, tout ça ne tient pas en 15 minutes. Alors, est-ce qu'on grimpera à 25 comme lors de la finale de la Coupe du Monde des clubs l'été dernier aux États-Unis? Pour l'instant, toutes les chaînes de télé sont dans le flou et les joueurs aussi.
2: Un programme chargé, détaillé par Emma Sarongo, service des sports de Radio France. Un départ sur le circuit automobile de Nevers-Magny-Cours, une côte dans le vignoble de Montagny-les-Buxy et la perspective d'un sprint massif à Chalon-sur-Saône. Programme de la 12e étape du Tour de France dont le départ sera donné d'ici quelques instants à 13h40. Le festival d'Avignon, son in, son off et ses coups de gueule, souvent politiques, parfois inattendus. Cette année particulièrement, le plus grand festival de théâtre de France est marqué par la mobilisation contre les coupes budgétaires annoncées pour 28 établissements publics. Mobilisation, Julien Baldacchino, sous forme de rassemblements et manifestations, c'est classique, mais aussi de plus en plus au moment des spectacles.
19: Monsieur le Président.
20: Avant la dernière de son spectacle Mal d'Aurore, le metteur en scène Julien Gosselin a interpellé Emmanuel Macron sur les coupes budgétaires. Plus tôt dans le festival, la performeuse Rebecca Chaillon interrompait son spectacle en plein milieu pour évoquer cette même question. Pour Joris Mathieu et Claire Guillez, co-président du syndicat des entrepreneurs du spectacle, c'est une forme de mobilisation qui inclut public et artistes ensemble.
21: Notre choix aujourd'hui, il n'est pas d'être dans une action de blocage, de grève. Et malheureusement, je ne dis pas que ça n'arrivera pas. Mais aujourd'hui, notre choix, il est d'être ensemble.
22: Dans la salle, on est dans un moment privilégié. On a tous décidé d'être là en même temps, au même moment, pour entendre la même chose. Et c'est cet endroit de partage qui permet l'expression.
20: Même si cela est fréquent à Avignon, pour le président du festival, Thiago Rodriguez, cela oblige tout de même les artistes à questionner la forme de leur intervention.
23: C'est toujours une réflexion très pertinente. Comment peuvent ces prises de parole qui côtoient le moment du spectacle être prises par le public, protéger quand même le spectacle ou laisser exister une certaine porosité? Il y a d'autres artistes qui s'emparent de leur propre esthétique et ça le rend encore plus pertinent pour les publics.
20: Aujourd'hui, les syndicats demandent que 1% du budget de l'État soit sanctuarisé pour la culture.
2: Un reportage au Festival d'Avignon signé Julien Baldacchino. Tout de suite, la météo.
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2: Bonjour Patricia Charbonnier, un temps toujours instable et des orages.
25: Les conditions météo sont vraiment très instables aujourd'hui et ce temps orageux va se poursuivre jusqu'à demain matin. Grande prudence cet après-midi car l'instabilité va gagner du terrain et surtout l'activité orageuse va se renforcer, notamment sur la Bretagne, les Pays de la Loire, le Centre-Val de Loire, la Bourgogne et la Franche-Comté. Et comme hier, ces orages seront localement puissants, forte activité électrique, forte pluie avec un risque de ruissellement et comme hier, un risque de grêlons. C'est assez calme encore pour le moment entre la Normandie, l'Île-de-France et les frontières du Nord. Mais dans l'après-midi, l'instabilité va remonter plus vers le Nord. Et là aussi, nous aurons un risque orageux. Quelques orages qui vont se déclencher entre les Alpes, la Côte d'Azur et près des Pyrénées. Ce sera plus ensoleillé toute la journée sur la Corse et en Nouvelle-Aquitaine avec des températures qui baissent. Ça, c'est la bonne nouvelle du jour. 28 degrés cet après-midi à Rennes, 32 à Nancy, 33 degrés à Paris, 34 degrés à Lyon. Mais les températures sont encore très élevées sur l'arc méditerranéen avec des pointes à 38 degrés.
2: Patricia Charbonnier, merci.
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0: Et oui, vous êtes bien sur France Inter, il est 13h20. Tout cet été, vous retrouvez les 2000 ans d'histoire de Patrice Géninet avec aujourd'hui une rediffusion d'une émission du 6 février 2006. Il sera question de l'amour au Moyen-Âge. Mais avant cela, les aventures d'Arsène Lupin.
4: Un gentleman moderne.
5: Je ne dis pas que j'ai le cœur fort sensible. Boris Leblanc. La Cagliostro se venge. Sur le paquebot La Provence, Arsène Lupin se fait appeler Bernard d'Andrézy. C'est son premier pseudonyme, une cinquantaine d'autres suivront. Se mêlant aux passagers en partance pour New York, il se promène sur le pont supérieur avec à la main un appareil photo Kodak. Un Kodak 912 est-il précisé? On croirait à un placement de produit. Surtout que des publicités Kodak figuraient dans les publications Pierre Lafitte. Dans l'intrigue, ce Kodak 912 joue un rôle crucial. Si Bernard d'Andrézy ne se lasse pas de photographier Miss Nelly dans les attitudes les plus diverses, j'allais dire perverses, c'est aussi à l'intérieur du boîtier qu'il a dissimulé les bijoux qu'il a dérobés à une riche passagère. Preuve qu'il est bien à bord et au sein des premières classes, qu'il est le renard dans le poulailler. Et rusé, il l'est effrontément puisqu'il ne cesse d'agiter son appareil photo sous le nez des passagers. Avec une belle ironie, il dissimule à la vue de tous son butin dans un appareil de prise de vue, lequel appareil lui permet de voler des images de Miss Nelly comme de stocker les bijoux qu'il a volés. En sorte, son Kodak le rend riche de tous les bienfaits terrestres. Voyant que Ganimard, le meilleur policier de France, va l'arrêter à son arrivée à New York, Bernard d'Andrézy confie son Kodak à Miss Nelly qui, livide, chancelante, réalise bientôt que Lupin, c'est lui. C'est l'homme avec lequel elle flirtait, avec qui de tendres sentiments, avec qui peut-être... Dans la foulée, elle comprend ce que contient le Kodak et... Va-t-elle prévenir Ganimard ? Serais-je trahi par elle ? Perdu par elle ? Se demande Lupin, totalement excité à l'idée d'avoir confié et son sort et son secret à Miss Nelly. À cet instant, l'intrigue policière et l'intrigue sentimentale ne font plus qu'une. Et que croit-on qu'il se passe ? Miss Nelly jette l'appareil photo par-dessus bord. Plouf ! Le cœur de la jeune femme a penché du côté de Lupin et non du côté de la loi. Du côté du gentleman et non du voleur. C'est l'intérêt d'avoir une double personnalité. L'une peut sauver l'autre. Qu'importe maintenant si Lupin est arrêté. Pour lui, l'essentiel est sauf. L'essentiel, c'est-à-dire l'amour. L'amour qui est et sera la grande affaire de toutes ces aventures. Je sais tout voulait un héros moderne. Et hop, voilà le paquebot le plus rapide du monde. Hop, voilà le tout nouveau Kodak 912 qui, à partir de 1900, démocratisa la photographie. Dès le départ, le gentleman cambrioleur réalise tous les désirs et les fantasmes technologiques de son époque. À cette panoplie, Boris Leblanc ajoute un ultime prodige. La télégraphie sans fil, dont la Provence fut le tout premier paquebot à être équipé. Or, en mars 1905, Je sais tout vantait un nouvel appareil du TSF permettant d'atteindre une vitesse record dans la transmission des dépêches. Aucun doute, Arsène Lupin est né autant du cerveau de Maurice Leblanc que du magazine de Pierre Lafitte, dont l'écrivain n'a jamais caché qu'il était le deuxième père d'Arsène Lupin. Ce qui n'empêche pas le gentleman cambrioleur de prendre des libertés avec son mentor. Car voici que la foudre s'abat sur la Provence, interrompant brutalement les communications au moment précis où une dépêche prévient qu'Arsène Lupin se trouve à bord et qu'il voyage sous le nom de qui ? Trop tard. La foudre a tout grillé et impossible de savoir le nom sous lequel se cache le gentleman cambrioleur. Tant pis pour les passagers, tant mieux pour nous. Car si Arsène Lupin existe, c'est à la faveur d'un éclair divin. N'en déplaise à je sais tout, le gentleman cambrioleur doit sa première aventure à une faille dans la perfection technologique du monde. Il a suffi d'un orage, d'un simple court-circuit pour que l'aventure, la vie, l'amour reprennent leurs droits. Pour que, sortant du cadre qui lui était imposé, Maurice Leblanc retrouve ses coudées franches. Pour que la poésie, enfin, advienne.
6: Un artiste transformiste.
5: 20 fois j'ai vu Arsène Lupin, et 20 fois c'est un être différent qui m'est apparu. Maurice Leblanc, Arsène Lupin, gentleman cambrioleur. Je discutais hier d'Arsène Lupin avec Penny. Penny est ma collaboratrice attitrée. Elle m'aide dans mon enquête sur le gentleman cambrioleur. Nous ne sommes pas trop de deux pour percer ses secrets. J'adore Penny. Penny relisait ce que je venais d'écrire lorsqu'elle a sursauté.
7: Dites Bimor, c'est vrai qu'Arsène Lupin a étudié la médecine à l'hôpital Saint-Louis, dans un service de dermatologie?
5: Tout à fait. Là encore, la réalité rejoint la fiction.
7: L'a-t-elle jamais quitté?
5: C'est toute la question. En tout cas, l'hôpital Saint-Louis, au tournant du XXe siècle, était bel et bien spécialisé dans la dermatologie. C'est d'ailleurs dans cet établissement que fut pratiquée la première chirurgie réparatrice du sein.
7: Magnifique. Quel était le chirurgien?
5: Un Allemand, en 1895, mais on s'en fiche.
7: Oh, parlez pour vous, Bimor.
5: Ce qui compte, Penny, c'est qu'Arsène Lupin ne s'est pas improvisé gentleman cambrioleur du jour au lendemain. Il a suivi la formation qui convenait le mieux à la carrière à laquelle il se destinait, car la science dermatologique est très utile à qui veut changer de tête, comme l'explique d'ailleurs Lupin avec force détail. Vous avez écouté ça?
7: Oui.
5: L'apparence, mais on la modifie à son gré. Une petite injection de paraffine, un peu d'acide pyrogallique ou de sucre de grande chélidoine, quelques gouttes d'atropine dans les yeux et le tour est joué. Voici avec un visage tout nouveau, tout beau.
7: Ah, le tour est joué, c'est vite dit. Car pour changer d'apparence, Lupin paye sacrément de sa personne. Ça vous dirait, vous, une injection de grande chélidoine? Vous boursouflant la peau pour avoir l'air d'un vieux bonhomme.
5: Ce sont les risques du métier. On a des objectifs où on va ramasser des champignons. Ce qui compte, c'est que voici élucider le génie transformiste de Lupin. Comment il parvient, sans que nul ne le reconnaisse, à se faire passer pour un clochard, pour un prince russe, un jeune homme ou un vieillard. Non, mais il ne fait pas que se déguiser. Il se transforme, il se métamorphose physiquement.
7: Autrement dit, Lupin ne fait pas semblant de se déguiser. Il ne fait pas semblant de faire semblant.
5: Ah, tel est son secret, Penny. Pour parvenir à ses fins, il utilise les toutes dernières avancées médicales. Cela moins de 5 ans après que Suzanne Noël ait inventé la chirurgie esthétique.
7: Suzanne Noël?
5: Une sommité de l'hôpital Saint-Louis, justement. C'est elle qui, sur Sarah Bernard, pratiqua le premier lifting. Et savez-vous où habitait Suzanne Noël?
8: Rue Marbeuf, dans le 8e arrondissement de Paris. Ah. Rue Marbeuf, où Arsène Lupin résida lui aussi sous le nom de Prince Rénine. N'est-ce pas merveilleux? Réalité, fiction, c'est tout un.
7: N'est-ce pas vous qui, dans votre enfance, avez également habité rue Marbeuf?
8: Si fait, Penny, il n'y a pas de hasard, mais on n'est pas là pour parler de moi. Parlons plutôt de Paul Poiret.
7: Le célèbre couturier de la Belle Époque, celui qui, aux alentours de 1905, libéra les femmes du corset.
8: Justement. Ce qu'il n'avait pas prévu, c'est qu'en libérant le corps des femmes, il libéra du même coup leur chair, qui, n'étant plus tenue, s'avachir soudain, révélant des mollesses et des ventripotences du plus disgracieux effet.
7: Oh, celle-ci n'aime pas trop ce que vous dites, Bimor.
8: C'est pourtant la vérité, Penny. Il y a toujours un revers au progrès, il y a toujours des conséquences. Et en l'occurrence, la fin du corset détermina l'essor du marché de la beauté et la naissance d'empires cosmétiques tels que ceux d'Elena Rubinstein ou Elisabeth Arden.
7: De là les poudres, les pommades et autres produits de maquillage dont se sert aussi Arsène Lupin pour modifier son apparence. Tout s'explique.
8: Eh oui, le bougre avait tout compris à son époque.
7: Il avait également lu Rimbaud.
8: Pardon ?
7: Bah, oui, un jeu est un autre. Il faut être résolument moderne. S'il y en a un qui a fait sienne les injonctions du poète, c'est bien Arsène Lupin.
8: Bien vu, Penny. L'homme aux semelles de vent pourrait être l'autre nom du gentleman cambrioleur.
7: Encore un personnage à son actif.
8: Un de plus.

0: Merci François Morel et à demain. C'était signé Lupin. À suivre 2000 ans d'histoire, Patrice Gélinet vous fait découvrir les secrets de l'amour médiéval, une image joyeuse et singulière.
1: Toi, fin amour qui me soutient, qui doit garder les fins amants de faire folie, sois pour moi guide et garant envers madame qui m'a vaincu. Giraud de Borneil, troubadour du XIIIe siècle.

0: 2000 ans d'histoire. Avec les troubadours et l'amour courtois des chevaliers pour leurs dames, la passion dévorante de Tristan et Iseult, ou l'amour impossible d'Héloïse et d'Abélard, de Dante et de Béatrice ou de Pétrarque et de Laure, on peut dire que le Moyen-Âge a inventé l'amour tel qu'on le conçoit aujourd'hui. Plus étroitement mêlé à la sexualité qu'il ne l'était quand l'Église condamnait la passion violente et charnelle que pouvait éprouver un homme et une femme, quand la sexualité, si possible sans le plaisir, n'avait pour seule finalité que la reproduction, quand le mariage n'était que le moyen d'agrandir son patrimoine, et quand, dans les monastères, on n'imaginait pas encore un autre amour que celui qu'un chrétien ne pouvait éprouver que pour Dieu.
1: Maître, avez-vous jamais été amoureux ?
2: Amoureux ? N'es-tu pas en train de confondre l'amour avec le désir ? Tu es amoureux.
1: Et c'est mal ?
2: Pour un moine, cela pose quelques petits problèmes.
1: Mais enfin, saint Thomas d'Aquin ne place-t-il pas l'amour au-dessus de toute vertu ?
2: Si. L'amour de Dieu, Adzo. L'amour de Dieu.
1: Et l'amour de la femme ?
2: De la femme ? Thomas d'Aquin n'en était pas spécialiste. Mais les Écritures sont tout à fait claires. Et les proverbes nous mettent en garde. La femme s'empare de l'âme précieuse de l'homme. Tandis que l'Ecclésiaste nous dit... Plus amer que la mort et la femme.
0: Jean Verdon, bonjour.
3: Bonjour.
0: Alors, dans votre livre « L'amour au Moyen-Âge » qui vient de sortir chez Perrin, on a presque l'impression que tout ce que l'on sait aujourd'hui de l'amour date du Moyen-Âge, que c'est en quelque sorte au Moyen-Âge qu'on a inventé l'amour, en tout cas un autre amour que celui qu'imaginait l'Église jusque-là et qui était exclusivement réservé à Dieu.
3: On a dit que l'amour a débuté au XIIe siècle, que c'est à cette époque qu'il a été créé. En réalité, l'amour entre deux êtres humains existe bien avant. Mais au XIIe siècle, avec l'amour courtois, qui est un terme d'ailleurs moderne, on parle à cette époque de fin amour, il y a une nouvelle relation entre l'homme et la femme qui s'instaure, tout au moins dans la classe aristocratique, et nous le verrons sans doute sur un plan littéraire surtout.
0: Et avec une Église évidemment omniprésente, à une période évidemment où on a une foi et une pratique religieuse qui est considérable, et une Église qui se méfie de ce qu'elle appelle amor, c'est-à-dire en fait, c'est une passion condamnable à ses yeux.
3: Oui, il faut distinguer ce qu'on appelle amor et caritas. Amor, c'est l'amour-passion, l'amour sensuel, qui est interdit, qui est péché, alors que caritas, c'est l'amour des êtres humains, évidemment, qui est tout à fait favorable.
0: Mais effectivement, le péché, c'est le plaisir, en réalité. Alors, il y a beaucoup de textes dans votre livre, Jean Verdon, j'en retiendrai, j'en relèverai quelques-uns. Il y a le pape Innocent III, par exemple, qui, parlant du plaisir, écrit « Qui ne sait que les rapports conjugaux n'ont jamais lieu sans un certain désir de la chair et la chaleur d'une répugnante de concupiscence qui souille et corrompt les femmes fécondées. » Alors c'est terrible, évidemment, cette méfiance vis-à-vis du plaisir qui souille les femmes. C'est vrai qu'elle le voit d'un très mauvais œil. Cela dit, elle tolère bien sûr l'amour, à condition qu'il se fasse dans le cadre du mariage, on en reparlera, pour procréer et surtout sans plaisir.
3: En effet, l'Église... est favorable au mariage, mais dans le but de procréer de nouveaux chrétiens. Et ce qui est important dans le mariage, c'est le fait d'avoir des enfants. Par conséquent, l'amour, au sens de amour-passion, est à exclure. De même que l'Église exclut le plaisir. Or, l'Église est hostile à la sexualité. Elle ne l'admet que dans le cadre de la procréation.
0: Et à certaines époques, hein, il est bien précisé qu'il est hors de question.
3: Il y a en effet énormément d'interdits qui sont liés à deux choses. D'une part, au temps liturgique, le dimanche, les carêmes, etc. Et puis, à la vie physiologique de la femme, c'est-à-dire les règles, le temps de la grossesse, même, mais elle ne sera évidemment pas respectée, le temps de l'allaitement, etc.
4: Alors cela dit, Jean Verdon, on a le sentiment que l'Église, en matière d'amour, est beaucoup plus tolérante vis-à-vis de l'homme que de la femme. Par exemple, on le sait, c'est à la fin de votre livre, mais enfin on ne le sait pas forcément, saint Augustin avait une concubine, d'ailleurs l'Église n'était pas contre, même il avait eu plusieurs femmes. D'ailleurs, l'Église n'a interdit que très tardivement le mariage des prêtres.
3: Alors, saint Augustin a eu une concubine, mais il faut dire d'abord avant d'être baptisé, et d'autre part, l'Église acceptait cette sorte de concubinage, on l'acceptait dans la mesure où la personne n'avait qu'une femme, mais c'était une femme de condition inférieure. Et lorsqu'on a voulu marier saint Augustin, le mariage ne s'est pas fait, eh bien, on a chassé en quelque sorte la concubine qui s'est très bien conduite puisqu'elle a déclaré qu'elle n'aurait plus de rapport sexuel avec d'autres hommes. Saint Augustin d'ailleurs, lui, a pris une maîtresse à ce moment-là. Et ce n'est que plus tard, après toute une période, qu'il a été baptisé et puis qu'il est devenu évêque d'Hippone, etc.
4: Cela dit, par exemple, elle a parfaitement toléré que Charlemagne ait eu plusieurs femmes.
3: Certes, mais il y a aussi un rapport de force, c'est-à-dire que l'Église ne pouvait pas empêcher que certains grands aient des maîtresses, des concubines. Elle a lutté contre la polygamie, mais elle n'a pas pu toujours l'empêcher. Par contre, ce qu'il faut dire, c'est que sur le plan moral, sur le plan de la théorie, l'Église avait la même morale pour l'homme que pour la femme. Et un Jonas d'Orléans, par exemple, qui était un évêque du début du IXe siècle, disait que si un homme voulait que sa femme soit vierge au mariage, il devait lui aussi arriver vierge au mariage. Il ajoutait d'ailleurs que les hommes ne respectaient pas cela. Alors, par contre, la morale séculière était différente pour les hommes et pour les femmes. Elle était laxiste pour les hommes et rigoriste pour les femmes.
4: Oui, effectivement, la femme étant bien entendu à l'origine, enfin l'homme étant en quelque sorte plutôt la victime d'une concupiscence qui ne pouvait venir que de la femme.
5: Parfois les femmes, sans le vouloir, se font l'instrument du diable. Il y a votre nature de femme, votre nature de tentatrice.
6: Vous m'avez donné ma première communion, mon père.
5: Le temps a passé. Tu n'es plus une enfant.
6: Non. Je ne le suis plus. Depuis que mon père m'a enforcé. C'est lui l'instrument du diable.
5: Je ne peux que te répéter les commandements de Dieu. Que la femme doit être soumise à son père et à son mari comme à son seigneur. Que celui qui est de condition plus basse ne peut juger celui qui est de plus noble. Ne parle pas ainsi. Tu te frotteras la langue avec des orties. Ce sera la pénitence.
4: C'était un extrait du film de Bertrand Tavernier, La Passion Béatrice, l'histoire d'une jeune fille violentée, on vient de l'entendre, par son père. Dans votre livre, Jean Verdon, vous rappelez les violences dont les femmes pouvaient être victimes au début du Moyen-Âge et à l'époque où elles étaient en effet totalement, on l'a entendu, dépendantes, tributaires, soit de leur mari, soit de leur père.
3: Sur le plan des principes, la femme doit donner son consentement et l'Église a lutté pour que ce consentement soit véritable, à tel point qu'on a dit à partir du 12e siècle, c'est le consentement qui fait le mariage.
4: Aimer, c'est obéir, dites-vous.
3: Oui, mais dans la réalité, et notamment sur le plan aristocratique, parce que ce sont les personnes que nous connaissons le mieux, il est évident que la fille n'avait guère son mot à dire. Alors parfois, il y avait violence, mais souvent, il y avait crainte révérentielle à l'égard du père, de sorte que la fille était mariée par ses parents, car le mariage dans les classes aisées était l'alliance de deux familles avant tout.
4: On y reviendra, mais pour en revenir à la violence, on se rend compte d'une chose quand même, c'est que dans cette affaire, l'Église protège plutôt la femme, et que cette violence, elle est en fait admise, elle est même reconnue, c'est ce qu'on appelle, je crois, le droit de correction, par les coutumes contre lesquelles l'Église va lutter. Je vais vous en citer quelques-unes. Une coutume de Bruges qui dit « Un mari a le droit de battre sa femme, de la tenir malade ou en bonne santé, selon son bon vouloir, et il dit et maintient que la femme est un bien de l'homme. » Et une autre coutume d'Ardenbourg, je pense que c'est en Allemagne, « Un mari peut battre et blesser sa femme, la couper, la taillader de bas en haut et réchauffer ses pieds dans son sang, et la recoudre sans commettre commettre d'infraction envers le Seigneur, à condition qu'elle reste en vie. Et là, dans cette affaire, c'est l'Église qui protège plutôt la femme contre la coutume.
3: En effet, l'Église protège la femme sur un certain nombre de points. Problème de l'indissolubilité du mariage, par exemple. Le mari ne peut pas la répudier. Elle lutte contre la polygamie, car au début du Moyen-Âge, les souverains mérovingiens avaient plusieurs femmes de conditions différentes d'ailleurs. Par conséquent, il y a en effet une position de l'Église qui aboutit à protéger la femme.
4: Assez tardivement, vous rappelez aussi que le mariage, l'Église ne s'y intéresse et n'en a l'exclusivité en quelque sorte qu'à partir simplement du 11e siècle. Donc un mariage d'où l'amour est exclu et qui n'est au fond pour le père que le moyen d'accroître ou en tout cas de conserver son patrimoine. Sinon, il y a rapt si on enlève, enfin plutôt si une femme épouse un homme parce qu'elle l'aime et que celui-ci, devant le refus du consentement du père, part avec elle, c'est ce qu'on appelle un rapt. Ou alors il y a des mariages aussi clandestins.
3: Alors il y a deux sortes de rapt. Il y a le rapt où la femme n'est pas consentante et ce que l'on condamne, notamment, c'est pas tellement que la femme elle-même soit ravie, mais c'est ce que perd la famille de la femme. Et puis, il y a deux manières pour que la femme puisse épouser quelqu'un qu'elle souhaite. Il y a le rap auquel elle souscrit, elle est consentante. Dans ce cas-là, sa famille peut chercher à lutter contre cela, mais elle est consentante. Et puis, il y a aussi le mariage clandestin, c'est-à-dire que le sacrement du mariage est un sacrement que se donnent les époux. Il n'est pas nécessaire d'avoir un prêtre, donc on peut se marier clandestinement, sans qu'il y ait de témoin. Alors, un désavantage à cela, un désavantage en un seul mot, c'est le fait que l'homme peut ensuite dire « je ne me suis pas marié ». Et le fait que l'Église lutte en faveur de la publicité du mariage, des bans à l'époque carolingienne, d'une cérémonie qui se concrétise en face de l'Église à la fin du XIe siècle, fait que la femme est mieux protégée.
4: En tout cas, un mariage qui exclut le plus souvent les sentiments, sauf bien sûr quand l'amour s'en mêle.
7: L'évêque souhaiterait que je te donne en mariage à Bertrand Lemartin. Bertrand Lemartin est prêt à payer très cher pour t'avoir. À moi-même, Bertrand Lemartin propose de me rendre mes terres. Je ne suis pas indifférent à la terre. Je suis chevalier.
8: Je n'ai que faire des terres de votre père. Votre père s'engage à m'accorder votre main. Si je parviens à gagner votre cœur.
9: J'ai voyagé de par le monde. J'ai vu le Sinaï, Rhodes, Alexandrie, Gaza, Beyrouth, le mont Tabor et même Jérusalem. Il n'est pourtant qu'un seul pays où je désire m'enraciner. Celui qui délimite votre âme. Je suis chrétien, madame. Mais depuis que je vous ai vu la première fois, je ne désire m'agenouiller que devant vous, n'adorer et ne vénérer que vous.

0: Beau sire Dieu, qu'en sera-t-il du désir, du doux plaisir des moments partagés et des marques d'amour que me donnait celle qui est ma compagne et mon amie? C'est une très belle chanson d'un trouvère en langue d'Oïle qui, comme les troubadours, vous le rappelez, Jean Verdon, au fond, ont en quelque sorte inventé l'amour. J'y reviens. Et c'est vrai qu'à bien des égards, on n'a jamais entendu cela. C'est ce qu'on appelait, vous le disiez tout à l'heure, non pas l'amour courtois, le mot étant du 19e siècle, mais le finamor, c'est ça?
1: Oui, en effet, c'est le finamor. Alors, les origines de ce finamor sont très complexes. Disons que le premier troubadour, c'est Guillaume le Troubadour, comte de Poitiers et duc d'Aquitaine, et ses œuvres sont assez curieuses, dans la mesure où il a fait quelques poèmes, et les uns sont plutôt du genre obscène, les autres sont du genre amour courtois, c'est-à-dire l'homme qui adore une dame d'une condition supérieure. Et ensuite, cela se poursuivra pendant les siècles suivants avec une décadence d'ailleurs. Alors, cet amour courtois, il faut signaler que ça se passe dans la littérature, on le connaît sur le plan littéraire, et d'autre part que ça concerne la classe aristocratique. Donc, il faut limiter son impact.
2: Par Madame la Comtesse de Penthièvre, reine du tournoi, nous proclamons l'écuyer aventureux, messire Bertrand du Guesclin, vainqueur de la joute.
3: Au prix de votre valeur. Comme il est dommage que tant de vaillance ne soit dépensée qu'en combat courtois. L'Anglais tient le duché, messire Bertrand. Nos droits seraient heureux d'avoir champion tel que vous.
4: Madame, qu'il vous plaise de me dire où sera la guerre. Pour l'amour de vous, je m'y rendrai.
3: Vous le saurez bientôt, messire Bertrand.
0: Et c'était l'extrait d'un vieux film de Bertrand de la Tour, du Guesclin. L'amour courtois, vous le disiez, Jean Verdon, c'est un amour réservé à l'aristocratie. C'est aussi un amour interdit parce que c'est un amour hors mariage.
1: Oui, c'est la caractéristique de l'amour courtois, ou une des caractéristiques de l'amour courtois, c'est d'être adultère. C'est-à-dire que c'est un homme s'éprend d'une dame dont il n'est pas le mari, de la dame de son seigneur. Par conséquent, il est adultère, et c'est pour ça, notamment, que l'Église le condamne. En 1277, l'évêque de Paris est en pied, condamne une série de propositions, dont celle qui concerne l'amour courtois.
0: Alors, il est adultère, mais il ne va pas jusqu'au bout. Il y a une pratique tout à fait extraordinaire qui s'appelle la sague. Expliquez-nous ce que c'est, Jean-Marie.
1: Voilà, alors, citons-nous sur le plan théorique, parce que normalement il ne va pas jusqu'au bout, on ne sait pas très bien ce qui se passe quand se produit la sague. La sague, c'est le fait pour l'homme et la femme d'être nu à nu, côte à côte, et ils peuvent faire ce que la dame permet, c'est-à-dire le baiser, l'embrasser, la coller, etc. Mais on exclut le fait, c'est-à-dire le rapport sexuel. Alors quel est le but de cette sague? Eh bien, c'est de montrer que cet amour peut être sublimé et qu'il peut y avoir amour sans rapport sexuel.
0: Il fallait être en bois, hein, quand même. Alors, ce qui m'a étonné aussi, en vous lisant, quand même, c'est que cet amour courtois, il est chanté, on l'a entendu, il y a des textes qui sont pleins de sous-entendus, qui sont grivois, et pleins de métaphores, comme ces extraits, par exemple, peu connus, du roman de la Rose. Moi, j'imaginais que le roman de la Rose, c'était très, très gentil, très édulcoré. Alors, je cite un extrait que vous citez vous-même. « Labourez au nom de Dieu, labourez baron, labourez et restaurez vos lignages. Si vous ne pensez pas fortement à laboureux, il n'y a rien qui puisse les restaurer. Soulevez avec vos deux mains nues les mancherons de vos charrues, soutenez-les fortement de vos bras et prenez la peine de pousser le soc raidement dans le bon sillon afin de mieux vous y enfoncer. » C'est étonnant, ces textes.
1: Je voudrais signaler quand même une chose, c'est que ce roman de la Rose, qui date du XIIIe siècle, est composé de deux parties. La première partie, qui est de Guillaume de Loris, est courtoise. Mais la seconde partie, qui est de Jean de Main, elle ne l'est pas, elle est naturaliste.
0: C'est celle que j'ai citée, hein. C'est la deuxième partie que j'ai dû citer.
1: Peut-être. En tout cas, la première partie à laquelle on a donné une continuation, qui est la défloration de la rose, puisque la rose, c'est la femme qu'il faut cueillir.
0: Alors, des textes crus que l'on retrouve aussi dans les fabliaux des XIIe et XIIIe siècles, comme les contes de Canterbury, de Chaucer, ou encore le Décaméron de Boccace, qui ont inspiré d'ailleurs ces deux textes, deux films de Pasolini.
5: Ma sœur, j'ai entendu dire qu'il n'existe rien au monde de plus délicieux que ce qu'une femme peut faire avec un homme. Aussi j'ai pensé et j'ai repensé très souvent dans ma tête Et qu'il faut enfin essayer avec ce muet, si c'est vrai ce qu'elle vient de nous raconter. Avec lui, au moins, il n'y a pas de souci à se faire.
6: Mais bonne Vierge, que racontes-tu donc? Voyons, ma sœur, tu sais que nous avons promis notre virginité à Dieu.
5: Il est 3 heures de l'après-midi. Eh bien, à 7 heures, les autres sont toutes couchées et font la sieste. Aussi, voilà ce qu'on va faire. On le prend par la main et on va tous trois, tu vois, dans cette cabane-là. Et pendant qu'une fera la chose, l'autre fera le guet.
6: Oh oui, oh oui!
7: Viens, viens. Ben viens sur moi. Allez, monte-moi.
5: Oh. C'est le paradis, ma sœur.

0: Ramenez-moi la cheminée, ou encore ces textes des contes de Canterbury, ou encore du Décaméron avec cet extrait de Pasolini qu'on a entendu. C'est fou l'audace de ces textes au Moyen-Âge, Jean Verdon. Et Dieu dans tout ça, comme dirait Chancel.
1: Alors, de toute façon, à la fin du Moyen-Âge, il y a toute une littérature, on pourrait dire paillarde, à commencer par les Fabliaux, le Décaméron que vous avez cité, ou les Contes de Canterbury, il en aurait bien d'autres. D'ailleurs, ne parle-t-on pas des 15 joies de mariage, etc. Évidemment, là, nous sommes bien loin de la caritas, de l'amour sage, de l'affection que doivent se porter les époux et que recommande l'Église.
0: Alors, il y a aussi d'autres textes, beaucoup plus anciens d'ailleurs, hein, qui datent bien avant le Moyen-Âge, mais un livre qui était une espèce de best-seller, si je puis dire, au Moyen-Âge, parce que c'était une espèce de mode d'emploi de l'amour, une espèce de Kamasutra au fond de l'Antiquité, c'est l'art d'aimer d'Ovide. Et là, je crois qu'il était très lu au Moyen-Âge.
1: Oui, il était très lu à partir d'une certaine époque.
0: Mais pas partout, je suppose, hein, pas au fin fond des campagnes.
1: Ah, sûrement pas. Tout cela concerne une petite partie de la population. La population était composée à 90% de paysans qui ne savaient pas lire ou écrire pour la plupart. Donc,
0: et qui savaient aimer, justement. Est-ce qu'on a une idée de ce qui se passait, de l'amour tel qu'il était vécu dans les campagnes?
1: Alors, disons d'abord qu'il y avait plus de possibilités dans les campagnes pour les jeunes gens, les jeunes filles, de se rencontrer, de s'aimer au sens moderne du terme, au moment du 1er mai ou lors des fêtes. On voit dans les procès de Jeanne d'Arc, par exemple, ces cérémonies ou ces festivités où se rencontrent ou dansent ensemble jeunes gens et jeunes filles. Donc, il y avait davantage de possibilités dans les basses classes. Et là, il n'y avait pas les mêmes intérêts économiques que dans l'aristocratie ou que dans les classes riches. Mais il est évident qu'il fallait que ce soit dans un certain cadre. Par exemple, il était assez mal vu de se marier avec quelqu'un d'un village voisin, parfois, ou tout au moins, les garçons ne le toléraient pas.
0: Ou d'une autre condition, je suppose.
1: Ça, c'est ou d'une autre condition. Et l'on voit, par exemple, un ouvrier agricole qui aime la fille d'un riche laboureur, par exemple, ne sera pas accepté par le beau-père, entre guillemets.
0: Alors, j'en reviens à l'art d'aimer, Jean Verdon, de Ovide. Là, j'étais également très surpris, parce qu'il y a question du plaisir féminin. C'est important. Ovide en parlait. Et à l'évidence, au Moyen-Âge, on y attachait de l'importance. On n'a pas attendu les féministes du XXe siècle pour mettre en valeur le plaisir féminin.
1: Oui, on y attachait de l'importance. Alors, d'une part, il y a une évolution dans la pensée de l'Église. Je pense à saint Thomas d'Aquin, se référant à Aristote, disait que lorsque l'on fait un acte saint, les conséquences ne peuvent pas être mauvaises. Par conséquent, lorsqu'on a des rapports avec l'envie de procréer, eh bien, on ne commet pas un péché. Ou tout au plus, commettons un péché véniel, mais en tout cas pas mortel, comme disent certains théologiens précédents. Et surtout, on voit, mais d'après des lettres de rémission, mais cela, il faut lire entre les lignes, que l'amour conjugal comporte aussi le plaisir sexuel. Ce qu'il y a, c'est que les couples ne doivent pas en parler. S'il y a le plaisir pris par le mari et la femme, c'est très

0: lui servir, disons, de professeur, de répétiteur, et ils deviennent amants. Alors, on peut se demander si Abélard a vraiment aimé Héloïse pour de sentiments. Héloïse, d'ailleurs, en doute pas parfois. Héloïse, en tout cas, est très amoureuse, donc ils font l'amour, et même Héloïse a l'air de dire qu'il joue à toutes sortes de jeux, et il se passe que le chanoine Fulbert apprend la chose. Abélard, pour essayer d'éteindre sa colère, lui dit qu'il épousera Héloïse. Alors, ce qui est intéressant d'ailleurs de montrer, c'est qu'Héloïse refuse d'abord. Et en cela, c'est une féministe avant la lettre. Parce que Héloïse dit, oh, un intellectuel, ça ne peut pas avoir une femme, et ça ne peut pas avoir des enfants qui vont piailler, etc. Il faudra les changer. Et par conséquent, elle refuse d'abord. Et puis, elle se soumet, ils se marient. Ils ont d'ailleurs un enfant qui se nomme du doux prénom d'Astrolabe. Et Héloïse se retire dans un monastère après qu'Abélard ait été châtré, car le chanoine Fulbert n'est pas content.
1: Fulbert, évidemment. Une belle histoire, en tout cas, comme celle que l'on trouve dans votre livre, Jean Verdon, qui nous rappelle que le Moyen-Âge n'était pas seulement une époque brutale et violente, mais aussi avec ses lumières et avec l'amour, l'amour au Moyen-Âge. Donc, un livre publié chez Perrin et de mon invité, Jean Verdon. Vous êtes également l'auteur du Moyen-Âge, Ombres et Lumières, dont vous étiez venu nous parler, toujours chez Perrin, dont vous étiez venu nous parler récemment, Jean Verdon. Vous avez pu entendre des extraits des film Le Nom de la Rose de Jean-Jacques Hano, disponible en DVD chez Warner, La Passion Béatrice de Bertrand Tavernier, chez Warner également, Le Décaméron de Pier Paolo Pasolini, édité en DVD chez Gaumont. C'était 2000 ans d'histoire. À la technique, Carole Sandevoix et Clément Léotard, documentation Claire Tessert, Claire Destacan, Mathieu Ménossi, une réalisation de Anne Comilac.

0: Merci Patrice Gélinet. À demain avec la légende des Templiers. 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Dans quelques minutes, le temps d'un bivouac. Daniel Fievé vous emmène à la rencontre de ces êtres fascinants aux capacités cognitives et émotionnelles complexes, les cétacés. Bon après-midi sur France Inter.
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2: 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Non sans difficulté ni controverse d'ailleurs, non sans échec quand les pouvoirs publics, devant le fantastique flux migratoire des départs en vacances et de retour, ont tenté de les étaler comme du bon beurre sur notre pain quotidien, ces vacances.
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4: Bonjour à tous. Les ossements de Delphine Jubillard ont peut-être été retrouvés dans le Tarn. Les gendarmes ont repris les fouilles ce matin en présence de Cédric, son mari. C'est lui qui leur a indiqué le lieu précis où il a fait disparaître le corps de son épouse, à Mayoque, à une dizaine de kilomètres de Cagnac-les-Mines, où vivait le couple jusque dans la nuit du 15 au 16 décembre 2020, où la jeune femme, mère de 33 ans, s'est volatilisée. Cette découverte fait suite aux aveux de Cédric Jubillard, qui a reconnu avoir tué sa femme. Des analyses devront encore confirmer s'il s'agit bien d'elle. Emmanuel Macron mise sur la générosité des Français pour la forêt de Fontainebleau. Le chef de l'État, qui était à la mi-journée aux côtés des pompiers, annonce un guichet unique. Il doit être mis en place dans les prochaines heures par la Fondation du patrimoine, l'ONF, et la ville de Fontainebleau pour récolter des fonds. Ils devront permettre de replanter des arbres et mieux protéger le massif, toujours en proie aux flammes. Plus de 2000 hectares y ont brûlé ces derniers jours. Au Maroc, le Premier ministre plaide pour un rapprochement entre Paris et Rabat qui doit changer d'échelle. Il est sur place avec 12 ministres pour signer une quinzaine d'accords dans les domaines de l'économie.

0: La sécurité et la défense, le chef du gouvernement Sébastien Lecornu, qui a bien été espionné dès 2017 par les autorités marocaines via le logiciel Pegasus. C'est ce que révèle aujourd'hui la cellule d'investigation de Radio France. Enquête à retrouver sur le site internet de France Inter. En Algérie, des enfants figurent parmi les victimes de l'incendie qui s'est déclaré la nuit dernière dans un orphelinat situé dans la banlieue d'Alger, annonce ce matin du président algérien. Le feu, dont on ne connaît pas encore l'origine, a fait au moins 11 morts et 19 blessés. Autre chiffre pour le moins inquiétant, le nombre de défaillances d'entreprises. Il a augmenté de 5,4% au deuxième trimestre d'après une étude du cabinet Altares. Sur les 6 premiers mois de l'année 2026, 37 700 procédures collectives ont été ouvertes en France. C'est 1500 de plus qu'au premier semestre 2025. Fabien Galthié annonce la couleur au championnat des nations. En rugby, les bleus sont très ambitieux, martèle le sélectionneur qui a décidé de changer complètement sa première ligne à deux jours du prochain match. Régis Montagne, Maxime Lamotte et Jefferson Poirot seront titulaires pour affronter le Japon. Ce sera donc samedi à Tokyo. Elle promet d'offrir un nouveau sprint massif dans le final. La 12e étape du Tour de France a débuté il y a un peu moins de 25 minutes maintenant sur le circuit automobile de Nevers à Magny-Cours. Le peloton va pédaler 179 km jusqu'à Chalon-sur-Saône. L'arrivée, elle est prévue aux alentours de 17h40. Et puis une fin d'étape qui pourrait d'ailleurs être marquée par les orages. Risque qui concerne 21 départements dans un quart nord-est de la France, placé cet après-midi en vigilance orange.
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0: À 14h05, presque, sur France Inter, Daniel Fievé nous offre le temps d'un bivouac. Bonjour Daniel.
6: Bonjour Quentin Pérez de Tudela. On va se rafraîchir, je vais vous emmener plonger, observer les cétacés.
0: Ah, ça fait du bien.
6: Ouais,
0: surtout
6: ça va
0: qu'il fait chaud.
6: Bien. C'est ça.
0: Il fait encore chaud.
6: À tout à l'heure, 15h.
0: À tout à l'heure.
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8: Je sentais souffler sur ma nuque le vent fou de l'aventure.
9: Eh bien moi j'y vais, je plonge.
6: C'est l'histoire d'une étudiante en biologie qui veut travailler sur les éléphants. Elle pose sa candidature pour faire un stage auprès de chercheurs qui étudient les pachydermes, mais elle n'est pas retenue. Alors elle tourne son regard vers l'océan et choisit de s'intéresser à des mammifères encore plus gros, les baleines, les orques et les cachalots. Notre étudiante, Fabienne Delfour, se prend de passion pour ces animaux et devient cétologue. Depuis une trentaine d'années, elle parcourt les océans pour étudier les relations sociales, la communication, l'intelligence, mais aussi la sensibilité des cétacés. Dans un livre intitulé « La sensibilité du cachalot » paru chez Tana Éditions, Fabienne Delfour raconte son parcours, son travail en mer, ses émerveillements, ses découvertes et celles de ses collègues, mais aussi son combat pour que l'on prenne davantage en compte les émotions que ressentent les mammifères marins. Cet après-midi, Fabienne Delfour nous emmène dans une grande plongée à travers les océans, à la découverte de l'intelligence et de la sensibilité des dauphins, des orques, des baleines ou encore des cachalots. Et en fin d'émission, nous retrouverons notre sociologue de l'alimentation préférée, Éric Birloez, qui, comme tous les jeudis, nous emmènera à la découverte d'un aliment qui a voyagé pour arriver sur nos tables. Aujourd'hui, nous partirons avec lui sur les routes du poivre. Claudia Bertram a préparé cette émission. David Leprince la réalise avec à la technique aujourd'hui Ludovic Asselot. Soyez les bienvenus dans notre bivouac.
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11: Cette annonce si exceptionnelle que le monde entier en parle, des scientifiques ont pu assister à la naissance d'un cachalot sauvage. C'était en juillet 2023, une équipe internationale travaillait au large de l'île antillaise de la Dominique quand elle est tombée sur 11 de ses cétacés à dents. Les chercheurs ont pu observer le groupe. Il révèle un fait jusqu'ici inconnu. Au moment de la naissance, la mère peut compter sur l'aide des autres femelles de son clan.
12: Pendant le travail, elle est soutenue par sa mère, mais entourée de 9 autres femelles qui émettent des vocalisations coordonnées. Plusieurs adultes coincent délicatement le nouveau-né entre leurs corps, car un bébé cachalot a naturellement tendance à couler, même s'il devient un excellent nageur en seulement quelques heures.
6: Bonjour Fabienne Delfour.
13: Bonjour.
6: Ces scientifiques qui ont observé et filmé cet accouchement ont une chance immense de se trouver au bon endroit, au bon moment.
13: Oui, je suis très jalouse.
6: Oui, c'est ça. Tous les amoureux des cétacés, tous les chercheurs rêvent d'un moment pareil. Oui. L'accouchement d'une femelle cachalot n'avait pas été observé avec une telle précision avant cette observation faite en 2023.
13: Oui, c'est ça. Et puis ce qui est particulier aussi, c'est que ça prend une résonance toute spéciale parce que ce groupe de cachalots est suivi depuis des années. Ouais. Donc on a pu vraiment identifier la mère, ses sœurs, les tantes, les cousines. Et donc tout d'un coup, on voit vraiment cette sororité qui naît entre ces femelles. Et c'est exceptionnel, c'est exceptionnel de pouvoir témoigner. Puis il y a des images en drone qui sont juste spectaculaires. Ouais.
6: Même les chercheurs n'ont pas compris tout de suite ce à quoi ils assistaient. Ils ont vu du sang autour d'un groupe de cachalots très rassemblés. Ils se sont demandé s'il y avait une scène de prédation. Ils ont envoyé leurs drones plonger leurs hydrophones, leurs micros sous-marins. Et là, ils ont compris que c'était un accouchement. Ça a duré, je crois, 30-40 minutes. Et ils ont vu comment chaque femelle avait un rôle différent, observait, émettait des clics pour communiquer les uns avec les autres, observait la fente génitale pour voir le petit sortir. Puis on portait ce petit pour pas qu'il se noie, parce qu'un cachalot, c'est un mammifère et il ne sait pas tout de suite nager.
13: Non, alors voilà, ça paraît un peu comme ça surprenant, mais oui, ça s'apprend. Alors oui, et là, on voit bien aussi que naître dans l'environnement océanique, c'est dangereux parce qu'il y a plein de prédateurs. Hein, et donc, il y a la naissance en elle-même, mais il y a aussi la libération du placenta. Et donc, il y a plein de prédateurs autour qui vont se réjouir de ce placenta et le dévorer. Et donc, oui, c'est un moment intense et d'où cette nécessité d'avoir des alliés. Et là, on voit bien que le réseau social est extrêmement important. Ouais. Après, chez les cachalots, la particularité, c'est qu'on a des groupes matriarcaux donc, qui s'organisent autour de ces filières et de ces entraides de femelles. Mmh. Donc voilà, on voit bien tout d'un coup, en live, tout ce qui se passe au sein d'une société de cachalots.
6: Et vous avez employé ce terme de sororité, donc pour ces cachalots, vous l'employez aussi dans votre ouvrage pour les belugas. Oui. C'est-à-dire que vraiment, il y a une union particulière entre les femelles de ces groupes de mammifères marins.
13: Oui, alors pour les personnes de terrain, on a tous des anecdotes comme ça où on voit bien des coalitions de femelles qui veulent se débarrasser des mâles un peu trop relou. Oui. Et puis il y a une publication qui vient de sortir là récemment, justement, non seulement elles font des coalitions contre ces mâles, mais elles les repèrent grâce à leur vocalisation. Ouais. Donc les mâles machos et relous, ils n'ont pas du tout la cote chez les dauphins.
6: Et il y a aussi un système de nurserie, ça s'est observé chez les cachalots et d'autres. C'est assez, c'est-à-dire que les femelles s'entraident pour garder les petits.
13: Oui, c'est un peu comme nous, quand on va amener nos enfants à la crèche. Et donc là, ce qui est intéressant aussi, il faut voir, c'est ces femelles qui ont un tissu social très dense vont avoir plus de copines qui vont être capables de faire ce travail de nurse ou de gardienne. Et donc, les femelles qui sont plutôt isolées ou avec un réseau social un peu plus faible, elles n'ont pas cette chance-là. Mais oui, mais ça, c'est assez nécessaire parce que ce sont des animaux qui, 24 heures sur 24, doivent être vigilants. Donc, avoir la possibilité de faire garder son petit et de se reposer et d'aller chasser, etc., c'est vraiment important pour elle.
6: On le comprend, on n'y pense pas toujours, mais ce sont des mammifères, donc ils sont dans leur comportement, c'est cétacés, plus proches des chimpanzés que des requins.
13: Oui, oui, oui. Et puis le fait d'être des mammifères, ça les oblige aussi à avoir accès à la surface. Donc on oublie un peu ça, mais voilà, ils vont aussi gérer leurs besoins métaboliques par rapport à cette nécessité de respirer. Mmh. Et après, quand on regarde l'organisation sociale, oui, on se retrouve avec plutôt des sociétés qui ressemblent à celles de chimpanzés, où c'est en fusion-fission. Donc voilà, en fonction des besoins, il y a des alliances et des désamours.
6: Ouais. Et puis pour l'allaitement, puisque ce sont des mammifères, ils allaitent, elles allaitent hein, plus exactement, mais c'est un peu différent. Hein. C'est costaud l'allaitement chez les cachalots.
13: Alors, chez les mammifères marins, les petits ne vont pas téter. Ouais. C'est les femelles qui injectent directement le lait dans la bouche de leur bébé et les petits vont solliciter ou produire cette lactation en tapant avec la tête au niveau de la mamelle et ça va déclencher ce réflexe
6: d'un jet puissant qui atterrit dans la gueule du petit. Oui. Et puis alors, quand on dit que ce sont des mammifères, utilisation d'outils, oui, ça s'est observé, notamment chez les orques, on utilise des outils ?
13: Alors, chez les orques, on va utiliser l'habitat, par exemple, pour créer des techniques de chasse. Et je pense, par exemple, aux blocs de glace qui peuvent être utilisés pour faire tomber des pinnipèdes qui s'y regroupent. Et après, oui, sur les outils, on a vu notamment des orques qui utilisaient des algues et on ne sait pas trop à quoi ça peut servir. Peut-être, la supposition qui tient la route, c'est qu'elle serait capable aussi de faire de l'automédication. C'est-à-dire, là, il y aurait utilisation de substances qui préviendraient certaines maladies cutanées. Et donc, elles utiliseraient les outils.
6: C'est-à-dire qu'elles se servent de ces algues pour les frotter sur la peau de leurs congénères. Donc, il y a une sorte de toilettage mutuel chez les orques.
13: Oui, et là, même sur elles-mêmes, donc on a un spa qui est fait. Voilà. Mais ça, on a des petits exemples comme ça au travers du monde qui montrent d'une part qu'il y a cette possibilité de soins, d'auto-soins, d'auto-médication, mais qui pourrait être aussi une tradition culturelle. Donc, certaines populations ont créé une nouvelle façon de se soigner.
6: Ouais, c'est-à-dire des choses qu'on s'est transmises et qui ne sont faites que localement au sein des groupes qui se le sont transmises.
13: Oui, et puis ça dépend aussi de les algues qui sont disponibles. Donc, c'est lié aussi à l'écologie et à l'habitat et les ressources qui sont disponibles dans cet habitat.
6: Et l'ancêtre de ces mammifères marins, il était terrestre. Donc, on est vraiment sur un retour à la mer.
13: Oui, c'est ça. Quand on voit, par exemple, la baleine bleue ou justement les orques, on a du mal à imaginer que leur ancêtre, c'était une sorte de gros hippopotame.
6: Qui a vécu sur Terre, il y a une cinquantaine de millions d'années.
13: Oui, qui a peu à peu retourné au milieu aquatique et donc qui a perdu les membres postérieurs, la respiration s'est adaptée, d'où cet évent sur le sommet de la tête, le corps est devenu fusiforme aussi. Mmh. Ils ont perdu les poils, mais quand on regarde, par exemple, chez certains fœtus, on a des bulbes pileux.
6: Des vestiges de cette vie terrestre avant ce retour à la mer. Oui. Alors, comprendre le comportement de ces mammifères marins n'est pas toujours facile, et certains navigateurs ou plongeurs sont parfois surpris par le comportement des cétacés, notamment par le comportement des orques qui peuvent percuter les bateaux ou apporter des proies à des humains. Voici quelques témoignages.
14: Derrière moi, j'ai entendu boum, boum, boum. Quelque chose nous faisait dériver. J'ai tourné la tête à droite et j'ai vu des orques le long du bateau. Je me suis demandé si je rêvais. J'ai crié aux autres, des orques. D'un coup, la barre n'a plus répondu.
15: Je savais qu'il y avait des orques dans les parages. Elles n'étaient pas hostiles. On aurait dit de gros chiens. C'est extrêmement impressionnant de voir ces animaux énormes de si près. On se prenait en pleine figure le jet qui sortait de leur évent.
16: Il y a une femelle qui est venue vers moi et qui m'a observé. Elle m'a regardé, puis elle a regardé la raie, l'air de dire « Tu la veux ?» parce que sinon je la récupère. Et puis elle l'a ramassée, et ensuite on aurait dit qu'elle prenait la pose.
6: Des comportements intrigants. Plusieurs hypothèses ont été avancées pour expliquer soit c'est ce qui ressemble à des attaques de bateaux ou c'est ces orques qui apportent une proie, une raie ou autre chose à des humains. Quelles sont les hypothèses envisagées et quelles sont vos explications à vous, la spécialiste des cétacés ?
13: Aujourd'hui, on pense plutôt que c'est du jeu de la part des orques à l'égard de ces bateaux. Et justement, quand on enregistre leurs vocalisations, les vocalisations, elles sont plutôt associées à des événements positifs. Parce qu'aujourd'hui, on est capable de connaître la balance émotionnelle qui apparaît au travers des vocalisations qu'on enregistre.
6: Ouais.
13: Et ces vocalisations-là, on les a plutôt enregistrées dans des contextes de jeu. Et si on se met à la place des orques, en fait, c'est super fun. Tout d'un coup, on est avec des copains et on a à notre merci un objet. Et une fois qu'on a cassé le safran, cet objet, on en fait un peu ce qu'on veut. Et ça, c'est le sommet du kiff pour des animaux. C'est-à-dire, tout d'un coup, ils ont une action sur l'environnement. Et en plus, cette action-là, je la fais avec des copains. Donc, c'est la double récompense. Bon, pas pour les voiliers,
6: ouais,
13: pas pour les navigateurs.
6: Voiliers. Mais donc, ce ne serait pas quelque chose suite à une peur ou ce serait pas quelque chose d'agressif face à quelqu'un qui viendrait être un peu trop intrusif dans un territoire?
13: Non, alors en plus le discours qu'il y a autour de l'attaque, le pendant c'est la vengeance et ça ouvre la porte aussi à des comportements extrêmement négatifs de notre part. Mais vraiment aujourd'hui quand on regarde, quand on analyse les comportements associés à ces vocalisations, c'est plutôt du jeu. Et pour revenir sur le partage de nourriture, il faut savoir que ces animaux ils font ce qu'on appelle du food sharing, donc ils partagent la nourriture, et puis peut-être qu'ils nous prennent en pitié, genre ils sont pas très doués.
6: Ah oui, alors là on fait vraiment quand même beaucoup d'anthropomorphisme, mais il pourrait y avoir une sorte de partage réel quand ils apportent leur proie.
13: Oui, alors là je pense que ce qu'il faut comprendre aussi, quand les mammifères marins vous offrent la possibilité d'interagir avec eux, alors par exemple ils peuvent présenter de la nourriture ou des algues, ou voilà, mais ils vont laisser l'objet devant vous. Tant que l'objet reste sur eux, c'est pas vraiment du jeu. C'est-à-dire, moi, je l'ai là, mais il est pas pour toi. Une fois qu'il est déposé, là, oui, on peut commencer à jouer, en tout cas.
6: Est-ce que c'est pas plutôt une sorte d'appât, ils nous le tendent pour pouvoir mieux nous croquer après? Non, je suis parano,
13: je
6: peut-être. Alors, vous assistez parfois à des comportements qui vous surprennent beaucoup et que vous peinez à expliquer. Notamment, alors vous parlez d'un endroit qui est pour vous le paradis des cétologues. C'est pas très loin, ça s'appelle le Gouffe Cap-Breton. Vous nous situez les lieux à peu près?
13: Oui, c'est le long de la côte basque. Ouais. Donc, on n'est pas très loin, mais ça court sur plusieurs centaines de kilomètres, donc sur la frontière franco-espagnole. Et c'est un canyon qui commence à très faible profondeur, mais qui descend dans les abysses. Donc, c'est un terrain de jeu formidable.
6: Oui, parce qu'on y croise évidemment de nombreux cétacés dans ce Gouffe Cap-Breton. Et vous avez notamment enregistré ça. Alors, décrivez-nous un peu la scène que l'on entend.
13: Oui,
6: là.
13: Donc là, on est au mois d'avril, arrivent les globicéphales, donc c'est ces animaux avec une tête ronde, qui ont des animaux sociaux, il y a une centaine d'individus. Et là, on veut faire nos enregistrements et on voit que les animaux ne sont pas du tout disposés. Ils vont tous dans le même sens et ils y vont très rapidement. Donc à nous s'offrent deux possibilités. Soit on part en amont et on essaie de voir ce qui les fait fuir, ou on va vers là où ils vont. Et on décide plutôt de la deuxième alternative, donc suivre là où ils vont. Et là, on voit, c'était plusieurs centaines de globicéphales autour d'une baleine à bosse. Et là, ce qu'on a enregistré, c'est vraiment avec l'hydrophone, et on a une centaine d'individus qui tournent autour de cette baleine à bosse.
6: Donc, ce qui ressemble à une forme d'harcèlement, un peu, de cette baleine isolée?
13: Oui, alors en même temps, alors la baleine, elle était en fort stress, parce qu'il y avait des vocalisations qui témoignaient vraiment d'angoisse, des souffles vraiment forcés, et Alors, s'ils avaient voulu vraiment la dépecer, elle était à leur merci. Mais là, quand on a regardé les images, c'était plutôt une leçon de choses. Parce qu'on voyait les mères avec leurs petits vraiment approcher cette baleine qui était en panique. Mais il n'y avait pas vraiment d'acte agressif. Oui, in fine, c'est du harcèlement. Hein, parce qu'avoir une centaine de globicéphales autour de soi, je ne pense pas que ce soit très agréable. Mais c'était aussi la puissance des vocalisations qui nous a vraiment...
6: Ils auraient pu la noyer ou ils auraient pu la dépecer. Mais finalement... Chacun est reparti de son côté.
13: Alors on l'a suivi pendant un certain temps parce qu'on voulait pas rajouter du stress au stress, mais et puis il y a eu d'autres bateaux qui sont venus, mais ils ont tous témoigné vraiment de ce moment-là. Ouais. Et puis aux globicéphales se sont rajoutés les grands dauphins qui ont aussi regardé de loin et puis de près cette baleine-là.
6: Ouais. Et on ne sait pas finalement au fond exactement expliquer ce comportement. Non. Il reste encore beaucoup de choses à comprendre sur le comportement des cétacés. Vous allez nous raconter comment vous travaillez sur le terrain et ce que vos études en mer ont permis de savoir. Le temps d'un bivouac à la rencontre des baleines, des cachalots et des dauphins cet après-midi sur France Inter avec vous, Fabienne Delfour.

0: C'était Vaiteani qui chantait Te Moana o Te Iroa sur France Inter dans le temps d'un bivouac.
1: Alors là, on scrute à la recherche d'un aileron quand la mer est hachée comme ça. C'est pas si simple à distinguer. Et le soleil, en fait, perturbe la vision. C'est-à-dire, on a l'impression de voir parfois des scintillements. En se disant ça, ça peut être un aileron qui sort de l'eau. Donc il faut vraiment bien se concentrer et bien scruter.
2: Ah, juste à côté!
1: Pour moi, c'était deux ados, quoi. Ouais.
2: Deux subadultes, ils nagent ensemble, comme s'ils nageaient vraiment de la même manière.
0: Nous étions au large de l'île de Sein avec la chercheuse spécialiste des cétacés et plus particulièrement des dauphins, Céline Liret. Et ce qui est, vous la connaissez, hein, Fabienne Delfour, c'est une collègue à vous en quelque sorte. Ce qui est toujours étonnant quand on entend des cétologues, c'est qu'on a l'impression que chaque fois qu'ils voient un dauphin, c'est pas la première fois, ça fait 30 ans pour vous que vous les voyez, mais il y a toujours cet émerveillement et ce plaisir de croiser leur route, de les trouver en mer. Parce que quand on part, on n'est pas toujours sûr de les trouver. L'océan est vaste. Hein.
3: Oui, c'est ça. Et puis, il y a une excitation. C'est-à-dire, vraiment, la recherche, on est sur une piste. Et trouver des indices de ces traces animales, oui, c'est merveilleux. Et puis, c'est ça qui fait la beauté de notre métier.
0: De votre métier. Alors, vous, je le disais en introduction, c'est votre deuxième choix. C'était le plan B, les cétacés. Oui. Au départ, vous vouliez les éléphants. On l'a compris, finalement, vous avez trouvé votre bonheur avec les cétacés, les baleines, les cachalots, les dauphins. Mais c'est vraiment une expérience, c'est-à-dire que votre première expérience de terrain, où vous étiez comme ça face à l'océan, que vous avez senti le souffle des ors, que vous les avez entendus, vous avez été fasciné. C'est un peu l'histoire d'une rencontre, d'un coup de foudre.
3: Oui, effectivement, c'était un plan B, mais ce qui m'a vraiment donné vraiment envie de continuer, c'était quand je suis partie faire mes premières études à Vancouver, et je travaillais avec un bioacousticien, John Ford. Il avait la particularité de travailler aussi bien en parcs animaliers qu'en milieu naturel. Et la possibilité d'aller sur un petit Zodiac avec son assistante de recherche, photographier, parce qu'à l'époque, c'était vraiment, on travaillait avec de l'argentique, hein, donc on prenait des diapos, des nageoires dorsales des orques et enregistrer leur vocalisation. Ça, c'était nos journées, mais nos nuits, elles étaient bercées par les souffles des orques qui venaient à côté de notre campement. Et je pense que c'est autant les nuits que les jours qui m'ont vraiment séduite et m'ont donné vraiment envie de faire ce métier.
0: Ça n'est pas que les regarder, c'est aussi les entendre. Et pas forcément les entendre vocaliser, comme on les a déjà un peu entendus, on les réentendra dans cette émission, aussi entendre leur souffle. Et puis vous avez alors cet avantage hein, pour qui part en mer. Vous n'avez pas le mal de mer, Fabienne Delfour. Donc du coup, dès qu'il y a de la tempête, c'est vous sur le pont, c'est vous qui devez assurer pour tout le monde.
3: Oui, alors ça, je ne savais pas que je n'avais pas le mal de mer, parce que je suis plutôt une terrienne, je viens du sud-ouest, il n'y a pas la mer autour, ni l'océan. Mais oui, et alors c'était assez surprenant, oui, j'ai découvert ça. Et du coup, c'est moi qui relais mes collègues ou mes étudiants qui sont aussi malades. Mais quand vous parliez du souffle, ce qui est intéressant, le souffle nous dit beaucoup de choses. Parce qu'on a des souffles explosifs, on a des souffles rauques, on a des souffles très apaisés. Et donc rien qu'en écoutant les souffles, on peut savoir si l'animal il est dans quel état émotionnel il est.
0: Ah oui, on a un peu comme nous quand on est essoufflé, quand on a le souffle court. Eux aussi
3: énervés. Oui.
0: Ça peut se traduire par la respiration. Alors parfois difficile de les trouver et parfois même quand ils sont là. Eh bien, on ne les voit pas tout de suite. Et ça, c'est une très jolie rencontre que vous racontez. On est au large de l'île Maurice en 2010. Il y a un échange de regards. Là, il y a de l'émotion, au moins pour vous. Et puis aussi, parce que vous lui avez fait un peu peur, à ce cachalot. Racontez cette rencontre.
3: Oui, je suis partie avec une association réunionnaise. On part à l'île Maurice parce qu'on veut aller voir si on peut justement étudier la population de cachalot. Donc, c'était avant les études qui ont été faites par François Sarano. Et déjà, à cette époque-là, on voulait partir un peu en exploration. On s'immerge et on n'est pas en binôme par mesure de sécurité et je suis avec un champion d'apnée. Donc je le regarde faire des apnées, je suis admirative de ses durées d'apnée. Et puis, je le vois remonter assez précipitamment vers la surface. Il me pointe du doigt et je suis vraiment surprise. Je me retourne et là, face à moi, j'ai un mur, mais ce mur noir a un œil. Et je suis observée depuis plusieurs minutes par un bébé cachalot, mais qui fait quand même la taille d'un bus raisonnable. et je suis surprise, donc je vais crier dans mon tuba. Il va aussi avoir peur, donc il va sursauter. Et après, on va passer plusieurs minutes vraiment à s'observer. Et c'était cette délicatesse qui m'a surprise.
0: Ouais, ouais. Il y a une curiosité mutuelle, une sorte de peur réciproque aussi au début, hein, de surprise, et puis une vraie curiosité. Mais il faut se méfier, et ça vous le dites aussi, de ce que l'on ressent et des impressions que l'on a quand on est face à ces animaux marins. Vous dites, souvent on entend parler des gens qui vont plonger avec les dauphins et puis qui disent des choses du genre « ce dauphin m'a choisi », qui parle d'une expérience ultime. Et vous dites « c'est pas si sûr que ça, que c'est aussi bien vécu par l'animal, ces rencontres ».
3: Oui, je pense qu'il y a le plus gros malentendu, c'est imaginer qu'un animal qui vient à vous, il veut interagir avec vous. Ça peut être uniquement de la vigilance, c'est-à-dire lui, il vient en éclaireur et il va rapporter de ce qui se passe dans l'environnement aux autres, mais il est là plutôt pour surveiller. Donc il n'a pas du tout envie d'interagir, il est juste en observation. Mmh. Et nous, on interprète ça comme une invitation à interagir.
0: Ouais. Alors en réalité, ce n'est pas si facile de comprendre un dauphin. On peut se laisser tromper par ce sourire permanent qu'arborent les dauphins, mais évidemment c'est dans leur physiologie. Mais il ne sourit pas forcément. Écoutons quelques sons de dauphins, vous allez nous aider à les décoder. C'est bien un dauphin hein, qu'on entend là. Alors qu'est-ce qu'il fait?
3: Alors les premières vocalisations, c'est ces clics qui sont très rapprochés. Donc ça fait comme un buzz. Mais c'est surtout ce qui est intéressant, c'est la vocalisation terminale. Ouais. C'est... Ouais. Et là, c'est vraiment ce qu'on appelle le victory squeal. C'est cette vocalisation qui signifie « j'y suis arrivé, j'ai obtenu ce que je veux ». Un peu « yes ».
0: Yes. C'est le youpi, en fait.
3: Oui, c'est ça.
0: Youpi. Un autre son d'un dauphin un peu moins satisfait.

0: qu'est-ce que l'on entend ?
1: Alors là, on est immergé aux Bahamas avec des dauphins tachetés et on a deux sous-groupes d'adultes et de juvéniles qui sont en train un peu de jouer aux gendarmes et aux voleurs. Et ils vont se faire face. Et les vocalisations qu'on entend, ce sont des vocalisations agressives.
0: Okay.
1: Et ces squawks vont... Il y a une synchronie qui apparaît aussi à un moment donné. Et ça aussi, c'est très révélateur. C'est-à-dire, il y a une accélération, une montée en puissance de cette bagarre.
0: En passant, vos enregistrements sont assez éloignés de ce qui se sont gravés dans l'imaginaire collectif avec cette série.
2: Hi, Flipper. I'm busy now. You'll have to wait till the boys get out of school.
0: Alors, on est en version originale, en VO pour les acteurs, mais pour les dauphins, on n'est pas du tout en version originale.
1: Non. En fait, ce son-là, c'est un son qui a été appris et en plus, ils communiquent. Enfin, des dauphins qui sont des mammifères marins. Hein, l'idée, ouais, c'est de passer du temps dans l'eau. Là, on les voit vocaliser à l'extérieur. Mais ça a marqué une génération, en tout cas la mienne. Je suis vraiment la génération Flipper et Jaws, donc les deux.
0: Ouais.
1: Mais oui, et alors, l'avantage, c'est que ça a peut-être démocratisé cet accès à ce monde animal, mais le pendant, c'est que ça a créé un imaginaire totalement faux sur, ouais, ce...
0: Mais c'est-à-dire que ça ne fait jamais ce bruit-là, ou ça ne fait que très occasionnellement ce bruit-là ?
1: Non, alors là, un dauphin qui fait ça à l'extérieur, je n'ai jamais entendu.
0: Oui, c'est complètement de la fiction. Oui. Bon, bah, autant le savoir. Et puis, il y a la difficulté pour vous, ce sont tous ces phénomènes très fugaces qui ne laissent aucune trace. Il faut être là au moment où ça se passe. Par exemple, les baleines à bosse peuvent tisser des sortes de filets de bulles, oui, pour pêcher leurs poissons. Mais ça, si on n'est pas là pour le voir, ça disparaît à jamais.
1: Oui. Donc, pour revenir aux premières questions là, du début de notre entretien, que vous disiez ils utilisent des outils. En fait, c'est un outil aussi. Il y a une baleine qui est la souffleuse, hein, qui, ouais, va encercler le banc de proie. Et il y a vraiment des mouvements coordonnés, puisque les autres vont s'engouffrer derrière et vont aller gober, en tout cas, ces proies-là. Et donc, oui, si on n'est pas là au moment où il y a ces bulles, il y a zéro trace. Mmh. Et donc, c'est ça aussi qui est particulier avec les mammifères marins. Il y a une sorte d'évanescence des comportements. C'est si on n'est pas témoin de ça, il y a très peu de traces. Mmh. Et donc, pour moi, l'océan, c'est toutes ces traces invisibles de vie. Donc, on parlait de la naissance. Une fois que le placenta a été avalé, gobé, il n'y a plus de lieu de naissance. Bon, aujourd'hui, ils ont trouvé ce cimetière. Donc là, tout d'un coup, il y a une matérialisation. Ouais.
0: Au large de l'Australie, un cimetière de baleines. On n'a jamais trouvé autant de carcasses de baleines au même endroit, oui, sur Terre, enfin, au fond des océans. Ouais. Et puis... Parfois, vous avez du mal à suivre tout ce qui se passe parce qu'il se passe énormément de choses au même moment. Tout observer, tout saisir devient très difficile. C'est notamment le cas lors de ce que l'on appelle le Sardine Run. Chaque année, entre mai et juillet, des millions de sardines migrent le long de la côte est de l'Afrique. Ça attire de nombreux prédateurs, mais aussi des plongeurs et des scientifiques.
3: Alors, on a repéré un peu d'action droit devant. Des signes qu'il pourrait y avoir une boule d'appât, beaucoup de dauphins, des oiseaux qui plongent. C'est un kilomètre environ.
4: Les sardines essayent toujours de retourner vers le fond pour se protéger. Elles vont vers le bas. Et c'est là que les requins interviennent. Ils sont en dessous et leur bloquent la route.
5: C'était incroyable. Et le requin ne nous a pas mordus. Ça, c'était la cerise sur le gâteau. Mais on a eu très peur, hein. Très très peur.
0: Extrait d'un reportage de nos amis de la radio-télévision suisse. Fabienne Delfour, vous avez à plusieurs reprises observé ce phénomène vraiment spectaculaire du Sardine Run et qui est aussi très instructif.
1: Oui, j'ai vraiment eu la chance de faire partie de ce projet Mission One Ocean, donc qui est sous l'égide de l'UNESCO. Et donc, il y a trois documentaires qui vont être réalisés par John Jackson et Thomas Labouras pour Arte. Et donc, l'idée, c'était de documenter ce phénomène-là, parce que malheureusement, c'est un phénomène qui est voué à disparaître si on ne fait rien. Mais pour moi, c'était la première fois où je voyais... En fait, tout était en XXL.
0: Ouais.
1: C'était vraiment la mission de tous les superlatifs. Ouais. Des milliards de sardines, des prédateurs qui tombent du ciel, parce qu'il y a aussi les fous du Cap qui viennent saisir ses proies, et puis se balayer dans l'océan qui au début semble un chaos, mais en fait c'est très organisé. Donc on a des des dauphins qui se coordonnent pour prélever des boules de proie de manière très chirurgicale.
0: Des boules de proie, ce sont ces sardines qui forment des boules de proie.
1: C'est ça. Donc, qui font vraiment, qui scintillent. Et donc, ils vont après mettre en place comme une sorte de carrousel, de manège pour aller un à un piocher dans cette boule de proie mouvante. Arrivent des fous du Cap qui profitent aussi de cette boule de proie pour foncer dans le tas. Et puis, derrière, il y a aussi les requins qui viennent prélever leur pitance. Et si on a la chance, il y a un rorqual de Bride qui arrive, qui apparaît des profondeurs et qui viennent gober la dernière boule de proie qui est là, qui résiste.
0: Et vous dites, hein, en 10 jours, j'ai observé plus de mammifères marins qu'en 30 ans, et tout cela dans un lieu à couper le souffle.
1: Oui, c'était extrêmement émouvant pour moi parce qu'on est quand même sur les terres de Nelson Mandela. Ce sont des paysages d'une beauté. Alors, c'est beau, c'est aussi une expérience très sensorielle parce qu'il y a des odeurs. Voilà, on quitte la rivière au petit matin, donc il y a des fortes odeurs d'humus. On arrive sur l'océan, on a ces embruns iodés. Et puis, quand vous arrivez après un buffet all you can eat de sardines, vous avez vraiment l'odeur des sardines. Ah oui. Donc, c'est vraiment une expérience sensorielle intense et oui, j'en ai pris plein les yeux, plein le cœur.
0: Ouais, et plein les narines, plein aussi, les narines aussi, apparemment. Et vous veillez, lors de vos observations, on aura certainement l'occasion d'en reparler, vous veillez à ne pas non plus trop déranger, interagir avec ces cétacés que vous observez. Et un bon moyen de ne pas trop perturber ces mammifères marins, c'est de les écouter à distance. C'est ce que nous allons faire dans la suite de ce temps d'un bivouac avec vous, Fabienne Delfour.

0: C'était Breathing de Yael Naïm et Ron, extrait de l'album Megaptera du compositeur et musicien Ron. Un album lié à un film, La baleine et le musicien, récemment sorti au cinéma. Voici un extrait de la bande-annonce.
1: Un jour, je reçois une vidéo. C'est un marin qui écoute ma musique en mer. Et puis, il y en a d'autres.
2: Bon, ben, je vous confirme la musique de Ron.
1: Incroyable, ce sont des baleines qui apparaissent. Est-ce qu'il y aurait quelque chose dans ma musique qui aurait fait réagir les baleines?
3: Toi, tous ces trucs un peu aigus, ça va les passionner, quoi.
1: Plus j'y pense, et plus cette idée m'obsède. Composer de la musique avec une baleine pour communiquer avec elle.
0: Extrait de la bande-annonce du film La baleine et le musicien, sorti en salle le mois dernier. Fabienne Delfour, vous, la spécialiste des cétacés, vous êtes allée le voir, ce film.
4: Oui, je suis allée le voir.
0: Qu'est-ce que vous en avez pensé?
4: Ah ben, c'est un travail que j'ai suivi parce que l'association qui accompagne Rhône, c'est l'association Abyss qui est à La Réunion. Et la quête est merveilleuse. C'est vraiment l'idée qu'un jour, on va pouvoir échanger. Et donc, j'ai beaucoup aimé le travail de construction de cette rencontre.
0: Ouais. Mais c'est quelque chose, c'est une rencontre à la fois poétique et troublante. Pourquoi la baleine répond, selon vous, à cette musique qu'on lui envoie?
4: Alors, je pense qu'il faut recadrer un peu, raconter un peu le contexte. Donc là, on est sur une saison où c'est la saison de reproduction. Seuls les mâles, baleines à bosse, chantent. Mmh. Pourquoi le chant est particulier? Parce qu'on a des vocalisations qui sont organisées, hein, donc vraiment comme un chant avec des refrains. Et la fonction de ces chants, c'est quand un mâle chante, il dit « je suis là, trouvez-moi et je veux me reproduire ». Et donc, arriver et proposer, parce que l'idée au départ, c'était d'imiter, même si on voit bien, bon, je vais pas spoiler, mais on voit bien que ça va peut-être changer. Mais l'idée d'imiter, c'est aussi tout d'un coup intervenir et parfois même rentrer en compétition avec ces mâles chanteurs pour essayer d'échanger. Maintenant, je pense qu'il y a une différence entre interagir et communiquer, dialoguer. Interagir, c'est-à-dire faire un son et que la baleine produise un son aussi, voilà. Mais dans l'idée de communiquer, il y a une idée d'intercompréhension.
0: Et oui, de dialogue et de vraie réponse à une question. Mais cet échange, alors oui, c'est un échange quand même entre baleine et musicien. Ça n'est pas une première, ce que l'on voit avec Ron, parce que vous-même, dans votre livre, vous en parlez, des expérimentations qu'a faites la musicienne et documentariste Aline Pénito, avec une baleine qui réagit cette fois à la voix d'une chanteuse. C'est très beau, et comme quoi ils ne sont pas sectaires, ces mâles baleines qui chantent, ils répondent à toute forme de musique qu'on leur propose.

0: Alors, quel travail a fait exactement Aline Pénitaud avec ses baleines et ses enregistrements?
1: Donc, l'idée de départ, c'était vraiment aussi de proposer des morceaux qu'elle avait retravaillés et de les proposer à ses baleines à bosse. Donc, pareil, là, on est en pleine nuit à La Réunion. Elle met un hydrophone à l'eau, elle entend le chant d'un mâle et elle va proposer donc des petits morceaux de chant. Et donc, elle va mener cette expérimentation. Elle voit que la baleine va incorporer les propositions qu'elle fait.
0: C'est-à-dire qu'elle répète, elle intègre dans son chant des morceaux de la musique qu'on lui a fait écouter.
1: Oui, et là, je trouve que c'est plus créatif que vouloir à tout prix imiter, parce qu'autrement, on est de vrais castafiores hein, quand on imite. Mais là, elle se dit, je propose et on va voir ce que la baleine en fait. Ouais. Et donc, la baleine va incorporer, on voit bien l'étude. Et quand, une fois cette partie-là est terminée, je pense que sur le bateau, ils sont tous très émus par ce qui vient de se passer. Et dans son ordinateur, Aline a ce chant et elle va la proposer à la baleine. Et là, pour moi, il y a vraiment autre chose qui se passe. On n'est pas sur une baleine qui va incorporer la proposition musicale, mais elle va réagir à une mélodie. Et là, vous entendez une baleine qui ronronne, et parce qu'elle va faire ce buzz particulier. Et ça, c'est associé à des émotions. Donc, tout d'un coup, on a une réaction émotionnelle à un chant a cappella qui est extrêmement fort, nostalgique. Ouais. Et donc, on a une baleine spectatrice, mais qui réagit à cette proposition.
0: Cette notion d'émotion, de sensibilité chez les cétacés, c'est au cœur de vos travaux de recherche. C'est même un combat pour vous que l'on prenne en compte cet aspect, cette dimension, pas uniquement les relations sociales, la communication, les interactions, l'intelligence, mais aussi cette notion d'émotion, de sensibilité. Pourquoi est-ce si important et pourquoi est-ce qu'on l'a trop délaissé selon vous, Fabienne Delfour?
1: Parce que je trouve que les compartimenter à des statistiques, à des chiffres, ça suffit pas, ou à une distribution géographique avec des fréquentations, voilà. Donc des pourcentages, oui, pourquoi pas, mais une fois qu'on redonne du corps à l'animal et du cœur à l'animal, on voit vraiment non seulement sa vie mentale, mais aussi sa vie émotionnelle. Et on comprend que ces animaux-là, voilà, ils vont donner naissance, ils vont aussi perdre des proches. Donc, dans cet océan, se joue des existences animales extrêmement riches.
0: Ça peut connaître le deuil, un cachalot, une baleine, un cétacé?
1: Oui, il y a des anecdotes, mais aujourd'hui qui sont valorisées par la science, et on a des témoignages, notamment d'orques, des mères qui vont avoir pendant des jours et des jours la dépouille de leur bébé à leur côté, et donc elles vont nager avec cette dépouille-là, elles vont l'amener régulièrement à la surface, donc il y a comme des toilettages aussi, enfin bon, bref, qui montrent qu'il y a... Alors, les humains, on a du mal à parler de deuil, mais en tout cas, il y a un sentiment de tristesse qui se caractérise par une apathie, un renoncement aux liens sociaux, ils ne mangent plus, donc oui, c'est du deuil.
0: Est-ce qu'un jour, vous pensez qu'on arrivera, là on est dans le domaine de l'expérimentation, avec ces échanges un peu musicaux, artistiques, dans l'émotion, avec ces cétacés. D'ailleurs, je précise que vous serez avec Aline Pénitaud pour une conférence-concert le 26 juillet prochain au festival Biovivart. C'est dans les Pyrénées-Orientales, donc pour ceux qui voudront en savoir plus sur ces expériences, eh bien rendez-vous au festival Biovivart. Mais ces expérimentations, comme vous le dites, on ne dialogue pas vraiment, on ne se comprend pas encore vraiment. Est-ce que vous pensez qu'un jour, on sera capable de dialoguer, de se comprendre, de comprendre le langage des baleines?
1: Alors j'adorerais, et je pense que l'intelligence artificielle peut nous aider. C'est-à-dire, elle peut nous aider à franchir certains obstacles plus rapidement. Mais c'est là aussi la richesse des projets art et science, c'est nous amener, nous chercheurs, un peu ailleurs. Et pour quelqu'un qui veut travailler sur les émotions, l'art, utilise ce vecteur émotionnel. Donc pour moi, il y aura la connaissance scientifique, mais il faut réenchanter cette science, notamment par l'art, et un jour on arrivera à partager des moments comme celui-ci, et peut-être à comprendre réellement. Bon, c'est sûr que j'adorerais faire votre métier et aller interviewer des baleines ou des dauphins.
0: Ah bah, le jour où c'est possible, je veux le scoop, je veux l'exclusivité avec une baleine. Alors, on parle beaucoup des baleines, on a parlé des dauphins, mais il y a d'autres sifflements, cris, chants de ces animaux. Par exemple, celui-ci. Là, c'est une orque que l'on entend.
1: Oui.
0: Est-ce qu'on a une idée de ce qu'elle raconte ou de ce qu'elle émet comme son?
1: Alors, les premières vocalisations, pour moi, c'était plutôt du stress. En fait, c'est un signal qui va être répété. Et après, ça peut être associé à de la cohésion sociale aussi. Mais là, ben voilà, la nécessité d'avoir aussi le visuel, ouais. C'est un peu... Imaginez plein de choses, mais on a besoin d'avoir le contexte pour dire réellement ce qui se passe. Quoi.
0: Vous parlez de stress, et ça aussi, c'est quelque chose qui vous préoccupe, et de oui. plus en plus dans vos observations. C'est-à-dire que vous savez que si on reste trop longtemps près de ces animaux, on peut les stresser, on peut avoir aussi une influence sur leur comportement, oui. et ça peut être délétère. Alors comment vous vous arrangez avec ça, à la fois ce désir d'en savoir plus, de les étudier, c'est aussi pour qu'on les connaisse mieux et qu'on les protège mieux, mais en même temps, il faut préserver leur espace vital.
1: Mais aujourd'hui, c'est une vraie question parce qu'on ne veut pas rajouter du stress au stress. Et aujourd'hui, il y a beaucoup d'activités écotouristiques qui amènent des gens à voir ces animaux-là. Et donc, du matin au soir, ces animaux ont des bateaux qui les visitent, ont des nageurs qui essaient de s'approcher d'eux. Et donc, nous, chercheurs, on doit trouver notre place dans cette effervescence. Mmh. Et on a notre place qui diminue de plus en plus. Et donc, on va nous proposer des dérogations, c'est-à-dire de commencer un peu plus tôt nos observations pour être en dehors de ces phases extrêmement touristiques ou plages touristiques. Mais je ne sais pas si c'est la bonne solution parce qu'on augmente en fait le temps d'exposition aux humains. Pourquoi c'est important de réduire cette proximité? Parce que la familiarisation réduit leur état de vigilance et on pense que ça accroît les collisions à l'égard des bateaux, parce qu'ils ne prêtent plus attention à ce qui les entoure. Mmh. Donc, il faut vraiment réfléchir. Ouais.
0: Il faut aussi qu'ils apprennent à garder leur distance avec nous et oui. pas être trop proches de nous tout oui. le temps. Si on les aime bien, il faut aussi les tenir à distance. Merci Fabienne Delfour. Je rappelle le titre de votre livre, La sensibilité du cachalot. C'est passionnant, paru chez Tana Édition. Et puis je rappelle aussi votre passage le 26 juillet prochain au festival Biovivart dans les Pyrénées-Orientales avec Aline Pénito pour une conférence-concert sur ces dialogues musicaux avec les baleines. Un grand merci à vous d'être passé par notre bivouac, Fabienne.
1: Merci, merci beaucoup.
0: Restez avec nous dans un instant. Nous partons sur les routes du poivre avec Éric Birloise.

0: Qui chantait Hurry Hurry sur France Inter dans le temps d'un bivouac. Et notre programmation musicale est signée Jean-Baptiste Audibert, que l'on remercie chaudement.
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0: Bonjour Éric Birloez.
2: Bonjour Daniel.
0: Sociologue de l'alimentation, tous les jeudis, vous nous racontez le chemin parcouru par un aliment pour arriver sur nos tables. Et aujourd'hui, c'est plutôt une épice, vous nous emmenez sur les routes du poivre.
2: Et oui, le poivre qu'on qualifiait autrefois de roi des épices. Alors on le désignait également par l'expression l'or noir, qui aujourd'hui bien sûr fait référence au pétrole. Et ça venait du prix exorbitant du poivre, puisque dans l'Antiquité et au Moyen-Âge, un kilo de poivre pouvait coûter aussi cher qu'un kilo d'or.
0: Ah oui, carrément. Et pourquoi ce prix démesuré?
2: D'abord parce que le poivre était très convoité par les élites sociales de l'époque, puis en même temps, c'était une denrée très, très rare qui venait de loin, de la côte de Malabar, au sud-ouest de l'Inde. Et donc, les marchands arabes transportaient le poivre jusqu'en Méditerranée orientale, et au cours de leur voyage, ces petits bateaux arabes chargés d'or noir, je parle du poivre, hein, pas du pétrole, transitaient par le détroit d'Ormuz.
0: Ah, déjà, d'accord.
2: Quelque chose. Ouais. Et oui, au XIIIe siècle, le port d'Ormuz était un gigantesque entrepôt de poivre. C'était même le point névralgique du commerce international des épices.
0: Alors j'imagine que le prix très élevé du poivre venait aussi de la multitude d'intermédiaires qui, l'un après l'autre, devaient prélever sa petite marge confortable.
2: Ben oui, absolument. D'ailleurs, à ce propos, au Moyen-Âge, pour parler d'un bien qui était hors de prix, on disait « c'est cher comme poivre ».
0: Ah oui?
2: Oui, et aujourd'hui encore, l'addition que vous présente le serveur au restaurant, peut-être parfois elle vous paraît poivrée. Alors je sais bien que certains disent salé, ouais, mais on dit aussi poivré.
0: D'accord.
2: Et dans une société médiévale où il n'y avait ni billets de banque, ni chèque, ni carte Visa, eh bien le prix du poivre en faisait une monnaie d'échange pour payer une dot, une rançon, corrompre un juge par exemple. En l'an 408, le roi Visigoth Alaric, qui avait fait le siège de la ville de Rome, avait exigé que le tribut qu'il réclamait comporte entre autres richesses une tonne de poivre.
0: D'accord. Alors reprenons le voyage du poivre. Il est donc cultivé dans le sud de l'Inde, et puis il y a plus de 4000 ans. Puis il prend son envol.
2: Et oui, et un jour, il parvient en Égypte. Lorsqu'en 1976, la momie de Ramsès II est accueillie à Paris pour des soins de conservation, eh bien, les chercheurs français ont la surprise de découvrir dans les narines du pharaon des grains de poivre. Et oui, il y a plus de 3200 ans, les embaumeurs égyptiens achetaient donc déjà du poivre et d'autres épices originaires d'Inde pour momifier les grands dignitaires de l'Empire.
0: Ah ouais.
2: Alors, les Européens, de leur côté, auraient

0: ouvre la route des Indes. Après avoir contourné l'Afrique, elle conduit au port indien de Calicut, dont les quais regorgent de poivre vendu à vil prix. Et le Portugal devient la nation la plus riche d'Europe.
1: Et les poivres forment en réalité une famille très diversifiée, hein, Eric ?
0: Oui, sur le plan botanique, les vrais poivres, ce sont les espèces qui appartiennent au genre botanique pipère. L'espèce la plus cultivée, c'est le pipère nigrum, le poivre noir. Moi, mon préféré, c'est le Voatsi Periphery. Je répète, Voatsi Periphery, un poivre sauvage de Madagascar de l'espèce Piper Borbonense. Et puis, il y a les faux poivres qui, eux aussi, sont des petits fruits que l'on écrase, qui sont très aromatiques, qui sont plus ou moins piquants et qu'on utilise en cuisine, mais qui n'appartiennent pas au genre botanique Piper. Alors, par exemple, le poivre de Sichuan, il faudrait donc dire plutôt la baie de Sichuan. Mmh. Et c'est aussi le cas du poivre de Jamaïque, ou quatre épices, qui lui est issu d'un arbre de la famille des Myrtacées, donc rien à voir avec les pipères.
1: Et lorsque l'on parle de poivre noir, de poivre vert, de poivre blanc, de quoi s'agit-il alors ?
0: Alors là, il ne s'agit pas du tout d'espèces ou de variétés différentes de poivre. La couleur, elle dépend en fait du stade de récolte et du traitement appliqué. Quand on le cueille immature, c'est le poivre vert. Récolté juste avant maturité, c'est le poivre noir qui devient gris si on l'écrase parce que la graine que contient ce poivre est blanche. Le poivre blanc, c'est du poivre cueilli à maturité, donc noir, dont on a ôté l'enveloppe qui entoure la graine. Et enfin, le poivre rouge, c'est du poivre cueilli à maturité.
1: Eh bien voilà, on sait tout. Merci Eric Birloez. Je signale au passage que vous avez publié Le Pain, une croustillante histoire. C'est à découvrir aux éditions Quae. Un grand merci à vous, Eric, et à la semaine prochaine. Et puisqu'on a encore 15 secondes à la demande générale, réécoutons un peu de ce chant des balais que nous a offert notre invité qui signe la sensibilité du cachalot, Fabienne Delfour. Je rappelle qu'il y a cette conférence-concert que vous donnez. Rappelez le nom du festival, Fabienne.
2: Biovivart,
1: dans les Pyrénées-Orientales. Ce sera le 26 juillet. On va mettre toutes les dates sur la page du Temps d'un Bivouac. Le Temps d'un Bivouac replie sa tente en musique. Demain, je laisse ma place au récit de survie, le vendredi, le samedi et le dimanche. À 14h, je vous raconte, vous le savez, des histoires vraies de survie et de naufragés. À demain donc pour de nouvelles aventures. Fabrice Drouel, bonjour.
3: Bonjour Daniel.
1: Aujourd'hui, qu'est-ce que vous nous racontez dans l'affaire sensible ?
3: Et donc vous l'aventurier, je suis sûr que vous aimez le vélo.
1: Ah oui, j'aime bien le vélo. Oui, oui.
3: Ça va vous plaire alors. Gino Bartali, Fausto Coppi, duel au sommet dans le Tour de France.
1: Ah, mythique, mythique. On vous retrouve juste après le flash, Fabrice.
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1: 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Il est 15h. Et le Flash vous est présenté par Quentin Pérez de Tudela.
6: Bonjour Daniel, bonjour à tous. Ce nouveau rebondissement dans le Tarn, des ossements ont été retrouvés ce matin dans la commune de Mayoc, à une dizaine de kilomètres de Cagnac-les-Mines. C'est là que le couple Jubillard vivait avant la disparition de Delphine dans la nuit du 15 au 16 décembre 2020. Des analyses, alors que les fouilles sont toujours en cours, devront confirmer qu'il s'agit bien de cette maman de deux enfants. C'est son compagnon Cédric Jubillard qui a aiguillé les gendarmes. Il avait révélé il y a 10 jours, par l'intermédiaire de ses avocats, avoir tué sa femme, des aveux qu'il a réitérés hier devant la justice, selon le parquet général de la cour d'appel de Toulouse. Les flammes ont parcouru à la mi-juillet déjà plus de surface que lors de la saison des feux l'an dernier. La mise en garde d'Emmanuel Macron aujourd'hui, alors que 11 000 incendies ont été recensés dans le pays, du jamais vu depuis la fin de la Seconde Guerre mondiale, selon le chef de l'État, qui est allé soutenir à la mi-journée les 800 pompiers qui luttent toujours contre 2000 hectares de brasier dans la forêt de Fontainebleau. À propos de l'un de ces deux incendies, une information judiciaire a été ouverte, annonce aujourd'hui le parquet de Fontainebleau. L'entreprise Aximum, son gérant et deux ouvriers vont être présentés aujourd'hui à un juge en vue de leur mise en examen. Ils sont soupçonnés d'avoir provoqué en Seine-et-Marne un départ de feu lors de travaux sur l'autoroute A6 le 12 juillet dernier. Au Maroc, l'ombre de Pegasus plane au-dessus de la visite du Premier ministre français. C'est le nom du logiciel israélien que les autorités marocaines ont bien utilisé pour espionner, notamment Sébastien Lecornu, à partir de 2017, quand il était ministre. Le chef du gouvernement souhaite, lui, aider au rapprochement entre Paris et Rabat. 12 de ses ministres

0: l'accompagne pour signer une quinzaine d'accords dans les domaines de l'économie, la sécurité et la défense. Un incendie dans un orphelinat fait au moins 11 morts et 19 blessés la nuit dernière dans la banlieue d'Alger. Des enfants font partie des victimes, déplore Abdelmadjid Tebboune, le président de l'Algérie. L'Algérie qui est confrontée à une canicule exceptionnelle qui favorise les incendies. Un millier ont été recensés dans le pays et ce en l'espace d'une semaine. En Italie, l'ex-dirigeant de la société d'autoroute chargée d'entretenir le pont de Gênes a été condamné aujourd'hui à 12 ans de prison. Viaduc qui s'était écroulé il y a 8 ans, faisant 43 morts, dont 4 Français. Après 4 ans de procédure, 57 accusés au total vont être fixés sur leur sort aujourd'hui, au terme de l'un des procès les plus importants de l'histoire en Italie. Les sports, le sélectionneur du 15 de France revoit sa feuille de match, 2 jours avant d'affronter le Japon. Régis Montagne, Maxime Lamotte et Jefferson Poirot seront titulaires. En revanche, pas de changement à l'ouverture et à l'arrière. Fabien Galthié maintient sa confiance au duo Ntamack-Jalibert pour cette troisième journée du championnat des nations. Ce sera samedi à Tokyo. Et puis un mot de cyclisme. Les coureurs qui ont pris l'échappée ont déjà parcouru plusieurs dizaines de kilomètres sur les 179 de la 12e étape du Tour de France. Le peloton s'était lancé du circuit automobile de Nevers à Magny-Cours il y a un peu moins de 2 heures maintenant. Il doit arriver à Chalon-sur-Saône aux alentours de 17h40.
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0: 15h04 sur France Inter, à suivre une nouvelle affaire sensible que vous raconte Fabrice Drouel. Bonjour Fabrice.
4: Quentin Pérez, dès tout vélo, on vous retrouve à 16h pour un prochain flash. Aujourd'hui dans Affaires Sensibles, Gino Bartali et Fausto Coppi, duel au sommet du cyclisme. Après la Seconde Guerre mondiale en Italie, il faut choisir son camp. On est Bartaliani ou Coppiani. Autrement dit, on supporte l'un ou l'autre des grands champions cyclistes italiens, Bartali ou Coppi. À eux deux, ils dessinent les contours de ce pays, notre cousin germain. À l'époque en Italie, le cyclisme est un sport encore plus populaire que le foot, c'est dire. Il est vrai qu'en ces années 30, 40 et 50, c'est une génération italienne dorée, avec deux champions et surtout deux styles. Gino, c'est le fervent catholique, bon vivant, paysan, symbole de l'Italie du passé. Fausto, c'est l'image de l'Italie industrialisée, de la modernité. Ce que résume l'écrivain Curzio Malaparte dans cette formule bien sentie, il y a du sang dans les veines de Gino, dans celles de Fausto, il y a de l'essence. Notre invité aujourd'hui, Pierre Carré, journaliste sportif, spécialiste de cyclisme. Il collabore avec le quotidien suisse Le Temps et il est l'auteur du livre intitulé « Giro, la course la plus dure du monde dans le plus beau pays du monde ». Je cite mot pour mot. Affaires sensibles, une émission de France Inter, récit documentaire Adrien Mora, rédaction chef Franck Cognard, chargé de programme Rebecca de Nantes, réalisation Étienne Bertin.
1: Fabrice Drouel, Affaires sensibles. 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
4: Tour de France. Cette année-là, la Grande Boucle en est à sa 31e édition. À l'époque, chaque coureur fait partie de son équipe nationale. Ce n'est pas encore la période des écuries sponsorisées par des marques. Parmi les nations fortes, on retrouve la Belgique, la France et son voisin italien, notamment. Il faut dire que les deux pays accueillent les deux plus grandes compétitions de cyclisme au monde. Le Tour, donc, et le Giro, qui veut dire Tour, d'ailleurs, en italien. En tout cas, un terrain d'affrontement parfait pour ces deux nations qui vivent une période de tension. Entre l'Italie fasciste de Mussolini qui a envahi l'Éthiopie et la France du Front Populaire, il y a quelques points de divergence, c'est le moins qu'on puisse dire. Mussolini, qui a bien compris que le sport est un moyen d'unifier le pays, de divertir les foules et de faire la promotion du fascisme, a mis à la tête des plus importantes fédérations sportives des généraux. Le ton est donné. Pour le foot, c'est un succès total, avec une Coupe du Monde 1934 organisée au pays et remportée avec l'aide d'un arbitrage, disons, maison. Alors en 1937, pour le cyclisme, Mussolini verrait bien l'un de ses compatriotes remporter le Tour. Ça tombe bien, il y a une pépite qui vient de gagner deux Giro coup sur coup et qui pourrait réaliser le doublé Tour-Giro, son nom, Gino Bartali. Problème, il n'est pas très motivé à l'idée d'enchaîner les deux grandes boucles. Il n'est pas entraîné pour. Mais sous Mussolini, on ne discute pas les ordres. Alors, Bartali cède, direction la France. Au terme de la sixième étape, il s'empare du maillot jaune. Mais le fascisme et la tactique de course cycliste ne font pas bon ménage. Le coureur italien raconte un épisode du Tour dans le documentaire Histoire du Tour, Gino Bartali, diffusé en 2000 sur la chaîne L'Équipe.
5: En 1937, Mussolini m'a envoyé au Tour parce qu'il en voulait à la France. Les Français avaient peur du fascisme et moi, j'étais là pour la propagande. J'ai pris le maillot jaune et entre Grenoble et Briançon, alors que j'étais échappé, Orlandi et Ambrosini, des émissaires de la Fédération, sont venus à ma hauteur et m'ont hurlé « Arrête-toi maintenant !»« Et pourquoi m'arrêter ?»« Tu dois attendre tes camarades qui sont attardés !»« Mais j'ai le maillot jaune, vous vous rendez compte ?» C'était l'époque du fascisme, vous comprenez ? C'est eux qui commandaient. Alors je me suis arrêté. Le peloton s'est reformé, et là tous mes camarades ont été pris dans une chute collective.
4: Après cette chute, les émissaires fascistes ordonnent à Gino Bartali de reprendre les devants. Dont acte. Mais peu après dans la course, l'un de ses coéquipiers chute de nouveau dans une descente et l'entraîne avec lui dans un torrent. Bartali est à terre, il met du temps avant de reprendre ses esprits et de remonter en selle. Blessé et souffrant d'une bronchite, il finit par abandonner le Tour à Marseille. En réalité, c'est encore Mussolini qui insiste pour que Bartali stoppe l'aventure. Parce qu'il préfère un abandon que le mauvais classement d'un Italien. Gino rentre donc en Italie, où un autre jeune coureur commence une carrière cycliste prometteuse en remportant sa première course, un certain Fausto Coppi. Le jeune Coppi vient d'une famille modeste du nord de l'Italie. Dès l'adolescence, il enfourche un vélo, non pas pour le plaisir ou le sport, mais pour effectuer des livraisons pour le compte de la boucherie où il est employé. La légende dit qu'il aurait croisé de courses cyclistes amateurs lors de son travail, qu'il aurait suivi les coureurs avant de les dépasser. L'entraîneur l'aurait alors pris sous son aile. Bartali, de 5 ans, son aîné, lui vient de Toscane, et plus précisément de Florence. Un père ouvrier socialiste et une mère très catholique, sorte de synthèse de la société italienne de l'époque. Né avec la Première Guerre mondiale, Bartali a grandi avec le fascisme et l'arrivée au pouvoir de Mussolini en 1922. À partir de 13 ans, il devient réparateur de bicyclettes, moyen de transport publicité par les Italiens. Son père, qui ne voulait pas qu'il se lance dans une carrière cycliste, finit par céder, pour le plus grand bonheur du club du village, où il devient vite célèbre. Et il enchaîne des victoires, et il entame une ascension fulgurante. En 1936, c'est la consécration. Bartali remporte son premier Giro. Quelques jours plus tard, son frère cadet, Giulio, lui aussi coureur cycliste, meurt d'une chute lors d'une course amateur. Gino est dévasté. Il songe à tout arrêter. Mais il reprend le cyclisme, avec le même succès qu'auparavant. En 1937, il gagne donc le Giro, mais abandonne dans le Tour de France. En 1938, c'est encore un ordre du pouvoir fasciste qui décide de son programme sportif. On lui déconseille fortement de participer au Giro pour se consacrer entièrement au Tour de France. Le sport au service de la propagande fasciste en France, pays rival, rivalité cycliste et footballistique. Car en cette même année, la France accueille la Coupe du Monde au mois de juin. Et c'est l'Italie qui remporte la compétition au Stade de Colombes le 19 juin.
6: Meazza, le capitaine de l'équipe italienne, reçoit des mains du président de la République la Coupe du Monde qui retournera en Italie où elle était déjà depuis 4 ans, et où elle restera encore 4 ans jusqu'en 42, date du prochain rassemblement mondial des footballeurs de toute nationalité et de toute race.
4: Une fois n'est pas coutume, la Squadra Azzurra, habillée en noir, fait le salut fasciste sous les sifflets du public français. L'Italie remporte donc sa deuxième Coupe du Monde de football. Mussolini est ravi, ne reste plus qu'à gagner le Tour de France, et alors là, l'humiliation sera complète pour les Français. Quelques jours après la Coupe du Monde, Gino Bartali arrive à son tour en France. Il est tout frais, vu qu'il a été forcé de faire la passe sur le Giro. Stratégie gagnante. Il domine le tour, notamment dans les étapes alpines. Lors de l'ascension du col d'Izoard, il distance tous ses poursuivants et gagne à Briançon, avec 18 minutes d'avance sur ses adversaires. Les tifosi sont fous de joie et célèbrent leur nouveau héros. Le général Antonelli, président de la Fédération italienne de cyclisme, est lui aussi aux anges. Mais il lance aux supporters italiens qui s'approchent de Bartali: n'y touchez pas, c'est un dieu. Le dieu italien ne quittera plus le maillot jaune jusqu'à Paris. Commentaire à l'arrivée dans le vélodrome du Parc des Princes.
7: Mes chers auditeurs, notre micro se trouve ce soir au Parc des Princes, au moment où, dans quelques instants, va se terminer la gigantesque épreuve du 32e Tour de France cycliste. Et maintenant, voici tout le peloton qui pénètre sur la piste du Parc des Princes. Et dans ce peloton, nous reconnaissons en 4e ou 5e position le maillot jaune de Bartali. Voici les Français, voici Jaminet, voici les Bleuets, les Cadets, tous pénètrent en ce moment, tous ceux que nous avons suivis, que nous avons vus, avec qui nous avons souffert passionnément pendant près d'un mois, que nous avons vus dans les Pyrénées, dans les Alpes, sur les routes poudreuses, pleines de soleil, pleines d'embûches, pleines de difficultés. Voici tous les géants de la route, comme on se plaît à les appeler, le Tour de France de 1928 est là.
4: À Paris, Gino Bartali remporte son premier Tour de France. Mais il refuse de faire le salut fasciste. Toujours en 1938, Fausto Coppi, lui, est pris en charge par Biagio Cavana, un masseur aveugle qui s'occupe de grands sportifs. Si Bartali est plutôt trapu, Coppi, lui, svelte. 67 kilos pour 1m77. En 1939, Bartali ne peut pas participer au Tour de France. Coppi en profite pour frapper un grand coup lors du Tour du Piémont, où il monte sur la troisième place du podium. Gino Bartali convainc son directeur sportif d'engager ce jeune coureur prometteur dans son équipe. Lors du Giro 1940, Coppi vient pour aider Bartali pendant la course. Autrement dit, ils sont coéquipiers. Eh bien, c'est l'inverse qui va se passer après une chute de Bartali lors de la deuxième étape. Alors qu'il évite un chien dans la descente du col de la Scofera, il perd 5 minutes sur le vainqueur d'étape et doit passer une nuit à l'hôpital. Victime d'une hémorragie interne au genou, le médecin lui conseille d'abandonner la course. Mais son directeur sportif, Everardo Pavesi, insiste pour qu'il aide le jeune Fausto Coppi, qui s'empare du maillot rose. À l'arrivée, le Héron, c'est son surnom, remporte le Giro pour sa toute première participation. Dans la fabuleuse histoire du cyclisme, le journaliste Pierre Chani le décrit ainsi.
8: La morphologie de Fausto Coppi s'éloigne on ne peut plus des canons de la plastique. Il présente des jambes démesurément longues, un buste court, une poitrine en forme de tonnelet, des épaules étriquées, des mollets étiques. Ses os paraissent trop lourds, qui saillent sous sa peau. Des os fragiles comme du cristal, qui casseront souvent, trop souvent. Cette morphologie le sert merveilleusement. Dans la vie quotidienne, il fait penser à un échassier, mais il approche de la perfection du style sur sa bicyclette. Au paroxysme de l'effort, son buste reste bien en ligne, ses jambes tournent avec onctuosité, et ses traits figés dans l'indifférence trahissent moins l'effort que l'ennui.
4: Au lendemain de l'arrivée du Giro 1940, le 10 juin, Mussolini déclare la guerre à la France, déjà à genoux, après l'offensive allemande. Évidemment, avec le conflit, il y a de moins en moins de courses cyclistes. Bartali se marie en novembre à Florence, cérémonie célébrée par l'un de ses proches, le cardinal Elia Dalla Costa, fervent antifasciste, à la tête du grand réseau de résistance de Toscane et qui sera nommé juste parmi les nations. Gino Le Pieux profite ensuite de son voyage de noces à Rome pour rencontrer le pape Pie XII.
9: « 7 novembre 1942, Vélodrome de Milan.
4: Fausto Coppi démontre l'étendue de son talent en battant le record mondial de l'heure. Il parcourt 45 km et 971 mètres, améliorant la marque du français Maurice Archambault de 31 mètres. Coppi a 23 ans et une carrière prometteuse devant lui. Mais l'armée cesse de lui accorder des permissions et l'envoie dans un régiment en Tunisie. Très vite capturé par les Anglais, il devient prisonnier de guerre en avril 43 et contracte la malaria. Il rentrera très affaibli en Italie après la fin de la guerre. De son côté, Gino Bartoli est toujours en Italie où un armistice a été signé avec les alliés anglo-américains qui débarquent en Sicile en juillet 43. En représailles, l'Allemagne nazie occupe la zone nord du pays et procède à la rafle du ghetto de Rome le 16 octobre. C'est dans ce contexte que Bartali intègre un réseau de résistance organisé par son ami le cardinal Elia Dalla Costa. Selon de nombreuses sources, le cycliste italien aurait profité de sa célébrité pour transporter de nombreux faux papiers et de l'argent cachés à l'intérieur du cadre de son vélo, participant ainsi au sauvetage de plus de 800 juifs. À l'automne 43, il parcourt des centaines de kilomètres à travers le nord de l'Italie, passant tous les checkpoints sans problème. Après tout, c'est normal que le vainqueur du Tour de France s'entraîne. Il est souvent accueilli chaleureusement et personne ne le soupçonne. La grandeur du bonhomme, c'est qu'il n'a jamais parlé de cet acte héroïque tout au long de son existence, comme l'explique Alberto Toscano, qui a écrit l'ouvrage « Un vélo contre la barbarie ». Extrait d'un numéro de l'émission « Une histoire particulière, les deux échappés de la petite reine » diffusée sur France Culture.
9: On a le témoignage des bonnes sœurs qui étaient assises, et on a le témoignage de personnes qui l'ont vu dans cet itinéraire, mais on n'a pas de repère exact. Combien de fois, quel était son itinéraire exact? Parce que lui, il n'a jamais dit un mot sur ça. Et lui a toujours dit la phrase, il y a des médailles qu'on obtient dans cette vie. Et pour lui, c'était la médaille sportive. Il voulait gagner. C'était un coureur, un champion sportif extrêmement, extrêmement déterminé pour gagner. Et des médailles qu'on aura dans une autre vie.
4: Le 28 avril 1945, l'Italie est libérée. Mussolini est pendu. On tourne la page du fascisme. Le pays est ruiné. Et il faut maintenant laver la honte d'avoir été du côté de l'Allemagne nazie. Alors, quoi de mieux pour se changer les idées que le vélo? En 1946, le Giro reprend. Et désormais, Gino Bartali et Fausto Coppi sont dans deux équipes adverses. Bartali revêt la couleur verte de l'équipe Legnano et Coppi la tunique blanche de Bianchi. C'est un duel très serré qui anime cette course. Et au final, c'est le vieux, autrement dit Bartali, qui prend le maillot rose et qui le garde jusqu'à Milan. Coppi, deuxième, n'a que 47 secondes de retard sur lui au terme de plus de 65 heures de course. L'opposition Bartali-Coppi a tenu toutes ses promesses. Alors, rendez-vous est pris pour l'année prochaine, le Tour de France n'ayant pas lieu en cette année 46.

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1: 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Aujourd'hui, le duel au sommet, Copy Bartali.
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3: Copy e Bartali riagguantano Ronconi. Sulla pista del velodromo le quotazioni velocistiche dei tre sono rispettate. Primo Copy, secondo Bartali, terzo Ronconi. Copy ha ottenuto la vittoria di tappa. Bartali qualcosa di più, la maglia rosa.
1: Bon, on ne traduit pas, la langue italienne est trop belle. Giro 1947, bis repetita pour le duel Bartali-Coppi. Et la rivalité s'intensifie. Un équipier de Coppi tente même de corrompre Bartali dès la première étape, pour qu'il laisse Coppi gagner. Mais Gino le Pieux est droit dans ses bottes. Pas de magouille, pas de dopage. En revanche, il fouille dans les poubelles de la chambre de Coppi pour voir quel produit il va utiliser lors de l'étape. Car Fausto en pince pour les stimulants, nous y reviendrons. Résultat, à Milan, le jeune Coppi triomphe devant Bartali avec 1 minute et 43 secondes d'avance. Le Giro passionne les Italiens qui commencent à choisir leur camp. L'écrivain Claudio Malaparte écrit en français dans la revue Sport Digeste ce superbe portrait des deux hommes avant le Tour de France.
4: Bartali est le champion d'un monde déjà mort, le survivant d'une civilisation que la guerre a tuée. Il représente ce romantisme inquiet et inquiétant qui a atteint son faîte entre les deux guerres. Il continue dans le monde moderne l'esprit héroïque de la vieille Europe. Coppi, lui, est le champion du monde nouveau, enfanté par la guerre et par la libération. Il représente l'esprit rationnel, scientifique, le cynisme, l'ironie, le scepticisme de la nouvelle Europe, le manque d'imagination des nouvelles générations, leur credo matérialiste. Fausto est un ouvrier, Gino un paysan. L'humain est plus développé chez Bartali que chez Coppi. Bartali est un homme, Coppi un robot. Il y a du sang dans les veines de Gino. Dans celle de Fausto, il y a de l'essence.
1: Le sang et l'essence ne participent pas au Tour de France 47. Bartali se voit bloqué par son équipe et Coppi préfère les courses sur piste. Quant au Giro 48, il ne tient pas ses promesses. Coppi abandonne et Bartali termine 8e. Mais ce que les Italiens espèrent tous, c'est de voir les deux coureurs dans la même équipe sur les routes de France. Mais Coppi refuse d'y aller. La présence de Bartali suffit. Il est inutile que deux champions d'un même pays luttent entre eux sur terre étrangère, dit-il. Alors, Bartali s'élance sans Coppi sur les routes du Tour. Le 14 juillet 1948, le leader du Parti communiste italien Palmieri Togliatti est victime d'une tentative d'assassinat. Peu après l'attentat, le président du Conseil démocrate chrétien, Alcide Gasperi, qui connaît personnellement Bartali, l'appelle et lui explique qu'il serait bienvenu de réaliser un exploit sur le Tour de France. Le lendemain, lors de l'étape du 15 juillet, Bartali gagne à Briançon et reprend le maillot jaune à Louison Bobet, alors que l'Italie est à feu et à sang. Des grèves générales sont déclarées et des affrontements ont lieu dans les rues. La légende dit que cette victoire de Bartali au Tour de France a permis de calmer les esprits et d'apporter la concorde nationale. Ce qui est sûr, c'est qu'une fois rétabli, Togliatti, le leader communiste, remerciera Bartali, le héros italien, qui remporte son deuxième Tour de France après celui de 1938. 10 ans d'écart entre ces deux sacres. Une performance exceptionnelle, jamais égalée.
5: Dernier tour, Corrieri va gagner. Mais voici le peloton, la foule, les cris, l'enthousiasme, les coureurs, le maillot jaune. Gino Bartali a gagné le Tour de France pour la deuxième fois. Et Lino Renault lui offre fleurs et maillots jaunes.
1: Le 30 décembre 1948, les Italiens découvrent au cinéma les nouvelles aventures de Toto, star comique du cinéma transalpin. Toto, c'est Buster Keaton à la sauce napolitaine. Le film s'intitule Toto al Giro d'Italia, Toto au Tour d'Italie. Le scénario de cette comédie est très simple. Le professeur Casamandrei, incarné par Toto, tombe amoureux de Doriana, la Miss Italie. Pour plaisanter, elle lui dit qu'elle l'épousera s'il gagne le Giro. Le professeur passe un pacte avec le diable. En donnant son âme, il remportera le Giro. Il gagne les premières courses en battant Coppi et Bartali. Les vrais, car les deux cyclistes se prêtent au jeu de la comédie. Ils se disputent et renforcent ainsi la légende de leur rivalité. Dans cet extrait que vous allez entendre en version originale, un petit peloton de cyclistes arrêtés fume des cigares. Scène improbable, interrompue par un entraîneur furieux qui leur demande de prendre exemple sur Fausto Coppi. Et c'est à ce moment précis que le héron débarque au milieu des coureurs cyclistes avec un cigare encore plus gros que les autres.
6: Ben, ma che fate? Siete impazziti? Fumate? Ma via questa robaccia! Ma che provare, vergognatevi! Prendete esempio da Coppi! Lui non fuma mai, ecco perché vince sempre, l'unico atleta che ha un po' di coscienza! Imparate da lui! Ma che anche tu, Fausto, figlio mio!
1: Le 4 mai 1949, un avion transportant toute l'équipe du Torino s'écrase. La catastrophe de Superga émeut tout le pays. Quatre fois champion d'Italie, c'est l'équipe la plus forte de l'époque. Dino Buzzati, célèbre écrivain, auteur du Désert des Tartares, écrit un article intitulé « Caduti a Superga », autrement dit « Tombé à Superga ». Quelques jours plus tard, l'écrivain embarque dans un bateau en direction de la Sicile pour suivre le Giro de 1949, l'événement de l'autre sport favori des Italiens avec le football, le cyclisme. Coppi portera d'ailleurs sur son maillot l'écusson du Torino en hommage aux victimes. Dino Buzzati, qui n'est pas spécialiste de cyclisme, livre une série d'articles qui s'intéressent aux à côté de la course, aux spectateurs, aux paysages magnifiques, traversés en Sicile et en Calabre notamment. Il décrit les Italiens massés sur les routes dans les villages qui n'ont jamais vu une telle animation. C'est la caravane de la modernité qui traverse le sud pauvre de la péninsule. Mais Buzzati va ajouter à la légende du duel mythique entre Bartali et Coppi en écrivant ceci. Et voici le titre de l'article. Dans les Alpes, Bartali cède devant Coppi, trop fort pour lui.
7: La victoire vint se ranger aux côtés de Coppi dès les premières minutes du duel. Il n'y eut pas l'ombre d'un doute chez ceux qui le virent. Dans ses maudites montées, son coup de pédale était d'une puissance irrésistible. Qui aurait pu l'arrêter ? De temps à autre, pour soulager les souffrances que lui infligeait la selle, il se soulevait sur ses pédales. On aurait dit, tant il était léger, qu'il voulait étirer ses membres par excès de vitalité, comme fait un athlète qui s'éveille d'un long sommeil. C'est un vaincu. Bartali, aujourd'hui, pour la première fois. Voilà qui nous remplit d'amertume, car cela nous rappelle intensément notre sort commun à tous. Aujourd'hui, pour la première fois, Bartali a compris qu'il était arrivé à son crépuscule. Et pour la première fois, il a souri.
1: Cette année-là, Fausto Coppi domine le Giro de la tête et des épaules, notamment dans l'antépénultième étape où il livre une échappée en solitaire de 192 km qui lui permet de prendre plus de 11 minutes d'avance sur Gino Bartali. Il porte le maillot rose qu'il garde jusqu'à l'arrivée à Monza. C'est le Campionissimo, le champion des champions, que tous les Français veulent découvrir maintenant sur les routes du Tour. Mais Coppi ne veut pas y participer si Bartali y va aussi. Rappelons une nouvelle fois que la course se dispute par équipe nationale. L'entraîneur Alfredo Binda, légende vivante du cyclisme italien, parvient tout de même à accorder les deux champions pour les aligner sur le Tour.
8: Ce 30 juin 1949, départ du 36e Tour de France cycliste, la plus grande épreuve sportive du monde.
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1: C'est un doublé historique pour Fausto Coppi qui réalise une performance exceptionnelle. Il faut dire que le Campionissimo ne laisse rien au hasard. Il contrôle ce qu'il mange, mesure son sommeil, fractionne ses entraînements, s'intéresse au textile qu'il porte, au cadre de son vélo et à son dérailleur. Il a fait entrer le cyclisme dans une nouvelle ère. Il n'hésite pas non plus à arroser d'autres coureurs du peloton en espèces sonnantes et trébuchantes. Et surtout, Coppi, c'est une utilisation scientifique de la bomba. Dans une interview de 1952, il explique qu'il la consomme, celle qu'on appelle la bomba.
10: Fausto, tous les coureurs portent une petite sacoche à l'arrière du short. Que contient-elle ?
11: La bombe.
12: La bombe
11: doit être une paire de jambes de rechange. Elle est composée d'ingrédients secrets. Les plus importants sont l'amphétamine et la certitude que la bombe a fonctionné.
1: Une autre époque. D'ailleurs, nous sommes le 29 juin 1951. Quelques jours avant le Tour de France, Coppi termine 4e du Giro, Bartali 10e. Mauvais cru pour le duel de champions. Mais la déception n'est rien à côté de l'épreuve qui attend Coppi. Ce jour-là, Cercé Coppi, son frère cadet, cycliste lui aussi, meurt des suites d'une chute à vélo. Un drame qui, forcément, le rapproche de Bartali, lui qui, 15 ans plus tôt, a perdu son frère cadet, cycliste également suite à une chute. Tous les deux, après cette annonce, ont songé à arrêter. Mais le vélo est plus fort que la mort. Coppi prend le départ du Tour de France et déclare « J'ai décidé de participer à l'épreuve parce que cela me procurera une diversion morale, parce que c'est mon devoir de coureur. » Mais 1951 n'est décidément pas une bonne année pour les deux Italiens. Coppi finit 10e, Bartali 4e. Les mêmes places que pour le Giro, mais on inverse les rôles. En mai 52, Coppi dispose d'un nouveau coéquipier pour l'aider dans la conquête d'un 4e Giro. Il est français et il s'appelle Raphaël Geminiani, qui en plus d'aider Coppi à ravir le maillot rose, finit premier du classement de la montagne. Deux mois plus tard, Coppi, qui ne voulait toujours pas faire le Tour de France en compagnie de Bartali, remporte l'épreuve et s'offre un deuxième doublé Giro Grande Boucle.
12: À Valorbe, Bartali chute lourdement avec Diedrich. Les domestiques de la Squadra se précipitent et le relèvent. Bartali souffre, mais il remontera en selle et repartira. En tête, Robic démarre. Il lâche le peloton. Mais Fausto Coppi part à sa poursuite, le rejoint, le passe irrésistiblement. Coppi est seul et termine premier à l'Alpe d'Huez, où il prend pour la première fois le maillot jaune.
1: Le 9 février 1955, Gino Bartali, l'homme de fer, annonce sa retraite cycliste. À 40 ans, il achève une carrière au palmarès impressionnant, qui aurait pu être encore plus élogieux si sa carrière n'avait pas été interrompue par la guerre. Et cela sonne la fin de la rivalité sportive avec Fausto Coppi. Mais c'est sur un tout autre terrain que l'on va comparer les deux champions italiens, celui des mœurs. Bartali, surnommé le Pieux, est une figure vantée par la démocratie chrétienne et le pape. Marié, père de famille, il va à la messe le dimanche et a même aménagé une chapelle chez lui. Fausto, lui, est aussi catholique, comme la plupart des Italiens. Mais il va commettre la faute très mal vue dans l'Italie conservatrice, l'adultère. Et une nouvelle vie avec celle qu'un journaliste français va qualifier de dame blanche. Cette liaison, dont naîtra un enfant, va lui apporter de nombreux ennuis administratifs et judiciaires. Mais cela va aussi semer le désamour chez les tifosi, jusqu'au pape Pie XII, qui refuse de bénir le Giro en 1955, déclarant « Il y a un pécheur parmi vous ». Dans ce contexte, Bartali est érigé en modèle absolu de vertu. Ce choix, Coppi ou Bartali, c'est une manière d'illustrer les tensions qui animent la société italienne entre conservatisme et modernité. Et il se trouve que les deux hommes jouent sur cette rivalité et n'hésitent pas à la mettre en scène, notamment dans une publicité pour du bouillon. Oui, la soupe est bonne pour les deux cyclistes quand il s'agit de jouer la dispute. En 1959, Bartali, devenu entraîneur, embauche Coppi dans son équipe, c'est dire leur niveau de complicité. La même année, ils se retrouvent sur un plateau télé dans l'émission de variété Il Musichiere. Le costume est de rigueur. Coppi et Bartali font la course à pied, pour une fois, oui, sur le plateau pour aller faire sonner une cloche. Alors, qui est le plus grand coureur, demande l'animateur. Coppi, répond Bartali. Bartali, répond Coppi. Échange d'amabilité entre les deux champions et place à la chanson dans laquelle Bartali moque gentiment Coppi pour son usage de produits dopants.

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2: Quelques semaines plus tard, Fausto Coppi est invité par Raphaël Geminiani à se rendre en Haute Volta, l'ancien nom du Burkina Faso, pour un critérium cycliste, du tourisme et des parties de chasse. Malheureusement, les deux hommes contractent la malaria. Geminiani, soigné en France, en sort sans problème et vit jusqu'à 99 ans. Coppi, lui, est victime d'une erreur de diagnostic et de l'incompétence de ses médecins. Il est emporté en 9 jours. En résumé, Barthélemy et Coppi étaient plus similaires qu'on a voulu le faire croire. Tous deux étaient d'origine modeste, tous deux étaient catholiques, votaient pour la démocratie chrétienne, et tous les deux ont perdu leur frère dans les mêmes circonstances et ressenti la même peine. En vérité, ils ont joué le jeu de la rivalité parce que ça leur profitait médiatiquement et financièrement, à une époque où le vélo était le sport roi en Italie. Mais avec le miracle économique italien et l'urbanisation, le football supplante petit à petit le cyclisme et les Italiens troquent le vélo contre la Vespa. Pour Philippe Bordas, journaliste et écrivain, Coppi a achevé un cycle dans ce sport. Il écrit dans un incipit de Forcené, publié en 2008, « Le cyclisme, dans sa perfection, est abouti. Coppi achève le cyclisme comme Joyce et Faulkner achèvent le roman dans sa forme minérale complexe. Après quoi viennent les répétitions ?» Les épigones, la dilution. Fin de citation. Certes, il y a eu les victoires dans le Tour de France des Italiens Pantani en 98 et Nibali en 2014. Mais ce pays attend toujours l'héritier. Celui qui pourrait gagner des Giro et surtout plusieurs et non pas un seul Tour de France de temps en temps. Tous attendent une copie de copie.

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1: Aujourd'hui, le duel Bartali-Coppi dont nous parlons avec notre invité Pierre Carré. Bonjour.
2: Bonjour.
1: Journaliste sportif spécialiste de cyclisme, vous collaborez avec le quotidien suisse Le Temps et vous êtes l'auteur du livre Giro, la course la plus dure du monde dans le plus beau pays du monde. Bravo pour le plus beau pays du monde. Vous le pensez aussi?
2: C'est une formule qu'a développée l'organisateur lui-même du Tour d'Italie, parce qu'il sait que la plus grande course, c'est le Tour de France, donc il faut dire quelque chose d'autre à propos du Giro. Et en effet, le Giro exprime... c'est pas une course cycliste, le Giro. C'est au-delà du vélo, c'est une fresque comme celle de Michel-Ange, c'est un autre plafond de la chapelle Sixtine, le paradis, l'enfer, le doigt de Dieu, et ça raconte quelque chose de très profond, très existentiel, très métaphysique. C'est du vélo... Et c'est autre chose.
1: Oui, c'est pour ça qu'on a choisi le sujet. Pas que sportif. On va y revenir. Vous avez une préférence, vous, parce qu'on aime bien dans les sports avoir des duels. On est, je sais pas, on est Borg ou McEnroe, on est Ronaldo ou Messi. Vous êtes Coppi ou Bartali, vous? Une préférence?
2: Allez. Je pense que j'aurais aimé rencontrer Coppi. Profondément. Ouais. Coppi, c'est le Christ tombé de sa croix. Le corps est très étrange, il a été pris en photo plusieurs fois. Il a en effet cette cage thoracique très protubérante et il est émacié. C'est quelqu'un qui ne respire pas la santé. D'ailleurs, il a plein de... Vous savez, son état est très dégradé. Il a contracté la malaria une première fois. Il en a réchappé pendant la guerre. Il avait aussi des fragilités d'estomac qui l'obligeaient à manger de manière très précautionneuse. On dit qu'il est un des précurseurs de l'alimentation moderne dans le sport. Il mettait sa viande avec du jus de citron une nuit entière dans du papier aluminium au frais pour l'attendrir, parce que c'est quelqu'un qui en fait ne cherchait pas uniquement la performance mais tout simplement à vivre en bonne santé. Et c'est un personnage qui a beaucoup souffert dans sa chair et qui portait en lui une part de tragique très importante.
1: Les deux hommes s'entendaient bien ou c'est une vraie guerre entre eux ou c'est une construction médiatique? Là je reprends l'exemple de Borg McEnroe qui en fait sont encore les meilleurs copains du monde.
2: Oui, alors c'est vrai qu'on les a retrouvés en train de faire du covoiturage, par exemple, pour se rendre sur des compétitions. Vous savez, leur relation a beaucoup alterné, parce que au bout d'un moment, vous finissez par vous ajuster au rôle qu'on attend de vous, ou que vous pensez qu'on attend de vous. Mmh. Et donc, ils se sont, en effet, parfois battus comme des chiffonniers. Il y a des histoires assez amusantes dans leur relation. Et puis, elle a évolué. Parfois, ils se méprisaient, ils se désignaient par Questo, là, celui-là. Ils ne prononçaient même pas le nom. Et on ne disait pas, Coppi ne disait pas Bartali, Bartali ne disait pas Coppi, c'était Questo. Et puis ils ont compris quand même que dans les duels, c'est 1 plus 1 égale 1. La force, leur force...
1: Ils sont italiens tous les deux en plus.
2: Oui, ils sont italiens et ils sont très proches pour beaucoup de choses. Mais disons qu'ils avaient compris tout l'intérêt qu'ils avaient à être enchaînés l'un à l'autre.
1: Ça rappelle un peu, il y a un parallèle, il vaut ce qu'il vaut, mais bon, moi ça me rappelle quand même Poulidor, Anctil. Anctil ressemblerait plutôt à Coppi, hein, et Poulidor à Bartali.
2: Oui, complètement, c'est Anctil, Poulidor avec 10 ans d'avance et dans un autre pays, avec là aussi la même partition, le rat des villes, le rat des champs, l'homme plutôt de gauche. Alors on a imputé à Coppi des sympathies communistes. Hein. D'ailleurs, le parti communiste italien a osé faire croire qu'il serait candidat aux élections générales, ce qui était évidemment complètement faux. D'ailleurs, la seule fois où Coppi s'est prononcé politiquement, il a signé une lettre appelant à voter pour la démocratie chrétienne, comme Bartali. Mais Bartali, lui, a choisi d'être instrumentalisé par la démocratie chrétienne, là où Coppi s'est dit, bon, écoutez, moi je suis pas spécialement de gauche, mais si vous voulez que je joue ce rôle-là, il n'y a pas de problème. C'est pareil pour Anctil Poulidor, et Anctil dont on a dit qu'il était gaulliste, Poulidor dont on a expliqué qu'il était communiste, là aussi ça se discute profondément, mais en tout cas, il y a une réalité, Fabrice, c'est que les deux moitiés de l'Italie se sont identifiées l'une dans Coppi, l'autre dans Bartali, de même qu'il y a eu une France Coppi, une France Anctil, pardon, et une autre Poulidor.
1: Alors c'est quoi ces deux Italies à votre avis? On l'a dit un peu dans le récit, mais qu'est-ce que vous en pensez?
2: On a le Nord et le Sud. De toute façon, c'est un pays qui a toujours été coupé, et certains historiens estiment que ce qui a suturé l'Italie, ce qui a procédé à son unité nationale, c'est d'une part la gastronomie et d'autre part le cyclisme. Oui, parce que jusqu'à présent, le Nord dans lequel d'ailleurs a été inventé le cyclisme, dans un triangle Gênes, Turin et Milan, regardait avec une condescendance mais monstrueuse le Sud, qui était sous-développé, qui n'avait pas de route, de chemin de fer, etc. D'ailleurs, il faut bien dire que c'est sous Mussolini que le Giro va descendre jusqu'au Sud et jusqu'en Sicile, c'est-à-dire que le vélo achève la construction italienne. Garibaldi commence le boulot et le Giro et le cyclisme terminent. Alors on a le Nord et on a le Sud. On a finalement les paysans au Sud et les ouvriers au Nord. C'est la partition classique.
1: Dans les contrées, c'est ça.
2: Voilà. Et ben forcément, les gens du Sud, ils vont s'identifier à Bartali. Alors même qu'il est toscan, il est florentin et qu'il n'est pas du tout paysan, il est mécanicien. Et puis, disons que les gens de la ville vont peut-être se retrouver dans Coppi, l'élégant, l'homme qui a des tenues impeccables, réalisées par des tailleurs milanais, qui se déplace dans des très belles voitures et puis qui a une maîtresse, c'est vrai, la Dame Blanche.
1: Alors vous dites que le cyclisme a cimenté les Italiens, mais et le foot dans tout ça, parce que quand même, je rappelle que l'Italie est avec le Brésil et l'Allemagne, d'un point de vue historique, la plus grande nation de football au monde, elles sont trois, hein, Brésil, Allemagne, Italie. Ça va mieux, moins bien maintenant, mais c'est ça quand même. Hein.
2: Oui, mais alors au moment de notre histoire, le foot n'est pas grand-chose en Italie. C'est tout à fait étonnant de s'en rendre compte. D'ailleurs, il en va de même en France. Le sport numéro un dans ces deux pays va être le vélo pendant très longtemps, jusqu'à la Révolution, jusqu'aux 30 Glorieuses en quelque sorte, jusqu'à la fin des années 60. Pour s'en convaincre, il suffit de regarder les unes, les couvertures des illustrés de l'époque. On a vélo, vélo, vélo, de temps en temps du foot, vélo, vélo, boxe, vélo, vélo. Donc, aussi bien en Italie qu'en France, on est encore dans une époque très rurale, et donc le cyclisme est l'expression des paysans, c'est la force, c'est la charrue quelque part.

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1: Pierre Carré, vous avez noté qu'on a employé le conditionnel. Barthali aurait aidé à sauver des juifs pendant la guerre, parce que vous, vous avez mené votre enquête. Ce serait pas vraiment le cas, ou ça reste à prouver?
2: Oui, j'ai écrit un article l'année dernière dans le journal Le Monde à propos de cette histoire très sensible. Disons que c'est un canular qui a mal tourné et qui est allé beaucoup trop loin, puisque le mémorial Yad Vashem a attribué à Gino Bartali le titre posthume de juste parmi les nations.
1: Et donc officiel.
2: Et voilà, donc c'est officiel. Le problème, c'est que ce mémorial n'est pas vraiment composé d'historiens, si vous voulez. Il y a une partie scientifique, en effet, mais il existe une autre entité, qui est une commission qui s'apparenterait davantage, si vous voulez, à un comité d'attribution de la Légion d'honneur, ou bien au Vatican, une commission qui viendrait décider si vous êtes un saint de l'Église ou pas. Donc, si vous voulez, c'est avant tout un titre symbolique et politique. L'histoire est la suivante. Au début des années 2000, après la mort de Gino Bartali, une historienne de l'art, de la région de Florence, se dit, mais il y a quand même des petites rumeurs sur une éventuelle intercession extraordinaire de Bartali pendant la guerre. Et c'est vrai qu'il y avait des rumeurs autour de Florence et d'Assise aussi, du côté de chez Saint-François d'Assise. Oui. Tout simplement parce que 15 ans plus tôt, au milieu des années 80, un téléfilm avait été diffusé sur la RAI qui racontait l'histoire, histoire vraie, d'un homme à bicyclette qui transportait des faux papiers pour sauver des juifs. Or, au dernier moment, le réalisateur de ce téléfilm a choisi de changer le cycliste. C'était plus le curé qui était le personnage de la véritable histoire, c'était Bartali, pour si vous voulez solidifier le récit. Or, Bartali, évidemment, s'en est ému, a dit « mais c'est n'importe quoi, moi j'ai jamais fait ça ». Et le curé, qui était lui le véritable cycliste, a dit « mais enfin, vous m'avez remplacé par Bartali, vous êtes fou ». Or, qu'est-ce qui se passe à ce moment-là? Un phénomène tout à fait fascinant de recréation du souvenir, ou de création du souvenir. C'est-à-dire que des religieuses qui avaient 80 ou 90 ans se sont dit « mais maintenant que j'y pense, une de mes sœurs m'a dit que peut-être, oui, mais c'est vrai, elle avait croisé... voilà. » Et donc, par oui-dire, il n'y a quasiment aucun témoignage direct, un petit dossier a été constitué à l'époque et envoyé au mémorial Yad Vashem. Moi, je l'ai étudié, ce dossier. Ils me l'ont envoyé, je l'ai regardé, et en fait, j'étais stupéfait par la faiblesse. Je tournais les pages, il n'y a rien qui tient. Jusqu'à nous dire qu'en fait, ces documents étaient transportés, alors soit roulés dans les tubes du cadre, ce qui est évidemment quasiment impossible, soit placé sous la selle. Alors pour cela, il aurait fallu enlever le cuir, il aurait fallu enlever les rivets, etc. Comment voulez-vous mettre des papiers sous une selle? Enfin, ça ne marche pas, cette histoire. On aurait dû s'en arrêter là. Mais, si vous voulez, Bartali aura joué le rôle d'ambassadeur de la démocratie chrétienne de son vivant. Il est encore une figure qui est exploitée après sa mort. Il était d'ailleurs contrarié lorsque ces rumeurs sont apparues. Et puis sa femme, son fils, était aussi choqué. On dit, mais ça n'est jamais arrivé, cette histoire-là.
1: Alors, vous connaissez l'aphorisme, hein, quand la légende est plus belle que la réalité, retient la légende. Voilà, c'est la belle histoire.
2: Oui.
1: Tout le monde veut y croire, en fait.
2: Oui.
1: Alors, je vais un peu vite parce que ça tourne. Il y a un moment dans le récit qui est quand même frappant. C'est quand Copy dit, bah oui, j'ai une petite pochette là. Ce sont deux jambes de rechange. Et alors, cette pochette, il ne la porte pas à l'issue de son plein gré, hein, comme Audi Virenque. Lui, il l'assume complètement. C'est une autre époque.
2: Hein. Ouais, enfin, c'est une époque, celle des amphétamines. Donc, on rappelle, hein, c'est une drogue, un médicament qui était en vente libre déjà avant la Deuxième Guerre mondiale, très utilisé. Chaque pays avait développé le sien pour des raisons militaires. Hein. On sentait qu'il y avait un conflit qui se préparait. Et ce qui va perdurer dans le cyclisme jusque dans les années 70-80 après, parce que c'était beaucoup trop contrôlé. Mais bon, disons que ces amphétamines, Copy n'en avait pas l'exclusivité. On dit même que Bartali y aurait succombé sur le Tour de France 1950. C'est son directeur technique de l'époque, Alfredo Binda, qui dit il est un petit peu trop énervé. Vous savez, c'est la nervosité est un des symptômes possibles d'utilisation de ces amphétamines. Alors, bon, Copy, lui, il prenait la bomba. Il prenait la bomba parce que la bombe Copy devait éclater assez souvent sur piste, sur route, sur piste, sur route. C'est quelqu'un. Et puis, il faisait des rallyes en voiture pour aller d'un endroit à l'autre. Il pouvait courir en critérium en Bretagne, c'est une vraie histoire, hein, et être Clermont-Ferrand le lendemain. Donc, il roulait de nuit, il était fatigué. Et ça, probablement,

0: Les organisateurs ont voulu créer du rêve. Par exemple, ils ont fait arriver le Giro dans les arènes de Vérone. Ils l'ont fait arriver sur la place Saint-Marc de Venise via un contre-la-montre qui était tracé à travers les canaux de Venise. Il y a eu l'Etna, il y a eu le Vésuve. Le Giro rencontre la culture de son pays. D'ailleurs, encore aujourd'hui, il est promu par l'Office du tourisme national italien. Là où le Tour de France estime être un monument à lui tout seul et ne pas avoir besoin, au fond, pour faire l'équivalent, il aurait dû se terminer au sommet de Montmartre, il n'a fait qu'y passer. Il aurait dû terminer dans les arènes de Nîmes ou au Stade de France. Les Italiens, finalement, ont décidé de marier cet extraordinaire pays avec cette extraordinaire course. Et je pense que le pays doit beaucoup à la course et la course doit beaucoup au pays.
1: Bien, ce sera le mot de la fin. Donc ça s'appelle Giro, la course la plus dure du monde dans le plus beau pays du monde. Au fait, si je vous dis le plus grand cycliste de tous les temps, allez.
0: Alors justement, ça c'est intéressant.
1: Mais attends, 3 secondes.
0: Eddy Merckx.
1: Et moi aussi,
0: deuxième copie.
1: Et deuxième copie,
0: oui.
1: Après Merckx.
0: Et Pogacar arrive, attention.
1: Bon, très bien. Au revoir, à bientôt.
0: Au revoir.
1: C'était Affaires Sensibles aujourd'hui, le duel Bartali-Copy, une émission que vous pouvez réécouter en podcast, bien sûr. À la technique aujourd'hui, il y avait Mélissa et Troyes.

0: Et hop, chez Zoom Zoom Zen, bien sûr, avec Mathieu Noël et toute son équipe. Bonjour tout le monde.
1: Bonjour mon cher Fabrice. Vous le savez, le gai savoir ne s'arrête jamais, même l'été. Et c'est pourquoi vous retrouvez tous les jours le best-of de Zoom Zoom Zen, ce qu'on appelle le florilège, parce que c'est plus joli.
0: Voilà, ce qu'il y a de meilleur en gros.
1: Tout à fait, on peut résumer comme ça.
0: Après le flash de 16h.
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0: 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Le flash, Quentin Pérez d'Étouvé là.
4: Bonjour Fabrice, bonjour à tous. Il est censé calmer la colère du monde paysan. Les 7 députés et les 7 sénateurs de la commission mixte paritaire ont réussi à se mettre d'accord sur une version commune du projet de loi d'urgence agricole. Un compromis malgré le maintien de plusieurs mesures controversées comme la réintroduction de certains pesticides interdits. Il ouvre la voie, ce compromis, à une adoption définitive du texte en début de semaine prochaine au Parlement. Les fouilles se poursuivent dans le Tarn cet après-midi sur la commune de Mayoc, près de Cagnac-les-Mines. Une centaine de gendarmes est mobilisée pour retrouver le corps de Delphine Jubillard. Des ossements ont déjà été retrouvés sur les indications de son conjoint Cédric Jubillard, qui a avoué l'avoir tué. Des aveux qu'il a réitérés hier devant la justice. Selon le parquet général de la cour d'appel de Toulouse, des analyses devront encore confirmer qu'il s'agit bien des restes de la jeune mère de famille de 33 ans au moment de sa disparition il y a 6 ans. C'était dans la nuit du 15 au 16 décembre 2020. Une information judiciaire ouverte concernant l'un des deux incendies de la forêt de Fontainebleau en Seine-et-Marne. L'entreprise Aximum, son gérant et deux ouvriers doivent être présentés aujourd'hui à un juge en vue de leur mise en examen. Ils sont soupçonnés d'avoir provoqué le 12 juillet dernier, lors de travaux, un départ de feu dans le massif. Un massif qu'Emmanuel Macron veut reboiser et mieux protéger. Il a annoncé à la mi-journée un guichet unique pour récolter des fonds, guichet qui doit être mis en place dans les prochaines heures, selon le chef de l'État qui s'est rendu aux côtés des pompiers qui attendent 120 militaires du génie en renfort. 800 sont toujours mobilisés, confrontés en raison de la nature du sol de la forêt de Fontainebleau à des reprises de flammes qui ont brûlé déjà plus de 2000 hectares. Autre incendie en Algérie, c'était la nuit dernière. Il s'est déclaré dans un orphelinat en banlieue d'Alger. Des enfants font partie des victimes, déplore le président algérien. Un dernier bilan fait état d'au moins 11 morts et 19 blessés. 32 des 57 accusés au procès de l'effondrement du pont de Gênes ont été condamnés cet après-midi en Italie. Plusieurs ex-cadres de la société qui avaient en charge l'entretien du viaduc sont concernés. Des peines allant jusqu'à 12 ans de prison. Il s'était écroulé ce pont il y a 8 ans, faisant 43 morts, dont 4 Français. Les sports avec d'abord du rugby. Fabien Galthié le répète au championnat des nations en rugby. Les Bleus sont très ambitieux d'après le sélectionneur qui a décidé de changer complètement sa première ligne à 2 jours du prochain match. Régis Montagne, Maxime Lamotte et Jefferson Poirot seront titulaires pour affronter le Japon. Ce sera donc samedi à Tokyo. Et puis le Tour de France, l'échappée a encore un peu moins de 70 km à pédaler dans la 12e étape.

0: Elle est, cela dit, en train de se faire rattraper par le peloton pour ce qui sera probablement une arrivée au sprint massif à l'arrivée à Chalon-sur-Saône, arrivée prévue aux alentours de 17h40.
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0: 16h04, vous écoutez France Inter et vous retrouvez tout de suite Mathieu Noël et toute sa bande pour Zoom Zoom Zem, le best-of.
6: NER, c'est un acronyme de... Ah ! Ni en emploi.
7: C'est ni.
6: D'accord. Okay. Ni en emploi, ni en retraite. Ok.
8: Dans les faits, moi, mes amis qui se sont retrouvés au chômage entre 50 et 55 ans, on leur a expliqué que c'était bon, elles étaient vieilles, trop chères et trop vieilles. Donc c'est fini.

0: Bonjour à toutes et à tous. Vu notre thème du jour, qui fait froid dans le dos à Cyril, notre rédacteur en chef entré avec fracas dans la cinquantaine, c'est conscient de la chance que j'ai d'être encore plus ou moins jeune que je vous accueille dans ce numéro de Zoom Zoom Zen consacré au NER. Quand on n'est plus assez jeune pour être un salarié désirable, mais encore un peu trop jeune pour la retraite. On est alors ni en emploi, ni en retraite. NER, un sujet qui, étant de nature anxieuse, m'a forcé à effectuer par la pensée un saut dans le temps. Nous sommes le 14 novembre 2035. Je viens d'avoir 53 ans. Je suis toujours sur France Inter, mais désormais au flash de nuit. Vis-le comme une promotion, m'a lancé Jordan Deluxe, nommé directeur d'Inter en 2029. Place aux jeunes, avait dit Rachida Dati, qui avait proposé son nom. Après la démission d'Adèle Von Rett, qui, après l'élection de Jordan Bardella en 2027 et un 14e mouvement social à France Inter, avait décidé de changer de vie pour rejoindre un monastère bouddhiste de Lhasa afin, je cite ces mots dans Philosophie Magazine, d'oublier tous ces cons. En faisais-je partie ? Bah, je ne le saurais jamais. Ce que je sais, c'est que c'est chiant, les flashs de nuit. J'ai beau savoir que c'est une promotion, le fait que mon salaire a été divisé par 6 me gêne quand même un peu. D'autant que ça me fait toujours drôle quand je passe le matin devant la grande affiche sur la maison de la radio et que je vois en 4 par 10 les visages triomphants de ceux qui étaient jadis mes chroniqueurs et ces mots en lettres rouges vives, la méga grande matinale, 6h midi, Manon Mariani, Quentin Lui, avec la Marianoche et la bûche, voyez ultra large. Quand je raconte ça, quand je raconte tout ça à Cyril, en me penchant sur lui et en réajustant aussi les chrysanthèmes au Père Lachaise, je ne sais pas ce qu'il pense. Comme moi, là où il est, au paradis des viandards, il doit se dire décidément que la vie est passée trop vite. Zoom zoom zen, c'est parti.
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0: Bonjour Laetitia Vito.
2: Bonjour Mathieu.
0: Merci d'être avec nous sur Inter cet après-midi. Vous êtes auteure conférencière, spécialiste des mutations du monde du travail. Vous êtes d'ailleurs présidente de Cadre Noir, une entreprise spécialisée dans la recherche sur le futur du travail. Vous animez également un podcast Nouveau Départ et vous venez de sortir un livre que j'ai ici, L'Atout Âge, aux éditions Erol. Vous allez donc tout nous expliquer de cette période professionnelle compliquée quand on n'est ni en emploi ni en retraite, quand on est donc un NER. Juste le temps de vous présenter ceux qui sont encore très loin de la cinquantaine. Ils affichent une insolente jeunesse, doublé d'un désobligeant mépris pour les quadras qui tentent de rester jeunes par d'audacieux artifices vestimentaires. D'où la réaction de Manon ce matin quand elle m'a vu arborer ma nouvelle salopette. Manon Mariani, Quentin Lui, bonjour.
3: Bonjour.
4: C'est quoi vous ? C'est la compagnie des déboucheurs ou quoi ? Ouais.
0: C'est notre ancien sponsor.
3: Alors cette blague a été faite 3 fois, mais oui.
4: Ah oui ? Comme ça ?
5: Mais quand vous n'étiez pas là, quand vous dormiez chez vous, quoi.
4: Ce qui compte, c'est la radio.
0: Zoom donc sur ces NER. Laetitia Vito, est-ce que les personnes qui sont dans cette zone grise, hein, ni en emploi, ni à la retraite, c'est un sujet qui est suffisamment pris en compte par les pouvoirs publics ?
3: C'est très insuffisamment pris en compte parce que ça concerne une personne sur 6 entre 55 et 64 ans, donc c'est
0: énorme.
3: Absolument énorme, mais c'est cette zone grise avec beaucoup de gens qui sortent des statistiques. Donc on a des gens qui sont au chômage, alors ceux-là sont comptabilisés bien sûr, mais il y a ceux qui sortent du chômage et qui rentrent dans ce qu'on appelle le halo autour du chômage, avec des situations où en fait simplement on sort des statistiques, on renonce finalement à être comptabilisé comme chômeur parce qu'on sait qu'on ne trouvera plus d'emploi, par exemple. On a des personnes qui sont usées, qui ont été usées par leur travail, mais qui n'ont pas la reconnaissance de cette usure parce que ce n'est pas un accident du travail qui leur donne des droits. On a des gens qui sont autres, c'est-à-dire des gens qui ont renoncé, par exemple, parce qu'ils se sont occupés d'un proche en fin de vie pendant des années, et puis impossible de revenir dans le monde du professionnel parce que les trous dans le CV ne sont pas appréciés des recruteurs. Donc toutes ces situations sont très hétérogènes. Ce sont des personnes qui sont vulnérables. Une bonne partie d'entre eux, un tiers, vivent sous le seuil de pauvreté, et il faut mettre la lumière sur ce phénomène beaucoup plus.
0: Oh oui, elle aura à fière allure sa pierre tombale. Cette statue de lui, taille réelle déjà, en marbre de Carrare, le représentant en train de terrasser Eddie de Préto avec un énorme marteau qui n'est pas sans rappeler celui de Thor dans les Avengers. Et puis évidemment, cette épitaphe sublime empruntée à son groupe favori With or Without Me. Cyril, en attendant de se retrouver voisin de concession au Père Lachaise, parce que j'ai acheté évidemment celle à côté de la vôtre.
5: Parfait, on pourra se donner la main ce matin,
0: oui, ce qu'il en restera. Racontez-nous les NER, d'où ça sort.
6: Imaginez, vous avez 60 ans ou autour de ça, vous avez travaillé toute votre vie, payé vos cotisations, élevé des enfants, vous avez même vécu les plans sociaux et les réunions interminables, et soudain, terminé, plus de boulot, vous êtes devenu trop vieux ou trop vieille pour le marché du travail et aussi trop jeune pour la retraite. Bienvenue dans une zone grise, on a commencé à le dire, de la vie professionnelle, celle des ni en emploi ni à la retraite. On va le voir, ce NER, c'est le dérivé d'une notion apparue en Angleterre dans les années 90. C'était un sigle, à l'origine, NEET pour Not in Employment, Education or Training. Ça désignait les jeunes de 15 à 29 ans qui étaient sans emploi, ni études, ni formation. Et puis, à partir des années 2010, le sens évolue, encore d'ailleurs de l'autre côté de la Manche.
0: Oui, maintenant on ne parle plus de jeunes décrocheurs.
6: Non, il s'agit de seniors comme en suspension. Des femmes et des hommes de 55 à 64 ans sortis du salariat, le plus souvent après avoir été virés, mais qui n'ont pas le droit à leur retraite. Ils ne sont plus comptés parmi les actifs et pas encore parmi les retraités. Bref, ils sont devenus une population invisible dans les statistiques. Les sociologues en parlent comme d'un angle mort du modèle social français. La sociologue française, Dominique Méda, évoque une fracture de l'âge. Quand la société célèbre la jeunesse éternelle, mais ne sait plus quoi faire de ses plus de 60 ans. Alors, d'où ça sort, les ni en emploi, ni à la retraite, et bien de là, et ce n'est que le début de notre histoire.
0: Merci Cyril. Laetitia Vito, il y a quand même un paradoxe à vouloir reculer l'âge de départ à la retraite quand on se retrouve avec des personnes de plus de 55 ans qui sont déjà plus en activité.
3: Exactement, la question c'est encore faut-il pouvoir travailler, et ça beaucoup de gens ne le sont psychiquement ou physiquement plus capables de travailler, et avoir un emploi. Et dans les deux cas, là aussi, c'est un gros sujet, avec cette statistique moi, qui m'a fait froid dans le dos, que j'ai lu dans un rapport de Force Femmes, qui dit que 47% des cabinets de recrutement disent avoir du mal à caser une candidate de plus de 45 ans. Donc comme quoi, ça commence même avant la cinquantaine. Ouais. Si vous êtes sans emploi à ce moment-là ou en reconversion, les choses commencent déjà à être compliquées. Donc, elles sont rares, les personnes de 45 ans, ni en emploi, ni en retraite, parce qu'en général, elles finissent par retrouver. Mais ça peut déjà commencer à devenir difficile à ce moment-là.
0: Est-ce qu'on sait si ce phénomène des NER est en augmentation ?
3: Alors ce phénomène est en augmentation, mais là aussi on manque de statistiques. Par exemple, mesurer l'impact de la réforme des retraites sur le nombre de personnes ni en emploi ni en retraite, ça avait été fait par le Conseil d'orientation des retraites dans les années 2010, hein, au moment de la précédente réforme. Ça n'a pas été fait là dernièrement. Et donc on manque de statistiques récentes pour en mesurer l'augmentation. Ce qui est probable, c'est qu'il y a une forte augmentation qui est liée à quelque chose de positif, qui est l'augmentation du taux d'activité des seniors. Mais qui dit augmentation du taux d'activité dit aussi augmentation de ceux qui tombent dans les trappes à inactivité.
4: Peut-être un mot des profils, plutôt des hommes, plutôt des femmes, plutôt dans le BTP, plutôt dans les bureaux.
3: Alors, sont majoritairement des femmes. 60% des personnes ni en emploi ni en retraite sont des femmes. Et quand on regarde les cas, les différents cas de figure, par exemple l'usure professionnelle, elle est beaucoup mieux appréhendée dans le travail masculin que dans le travail féminin. Oui. Le compte de professionnel de prévention, le C2P, qui permet d'avoir des points pour pouvoir partir à la retraite plus tôt, pour pouvoir avoir des formations financées, etc. Il ne profite qu'à une très petite minorité de femmes. C'est seulement 23% des personnes qui bénéficient du C2P, qui sont des femmes. Donc c'est dire à quel point on ne mesure pas la pénibilité du travail féminin. Donc toutes ces personnes-là qui sont cassées par un travail répétitif qui va être dans le soin, qui va être des troubles musculo-squelettiques causés par des gestes répétitifs dans la grande distribution, on pense aux caissières par exemple, ça a pas l'air méchant comme ça quand on regarde le travail d'une caissière. Et en fait, à la longue, ces gestes répétitifs causent des troubles musculo-squelettiques qui sont plus longs et plus fréquents chez les femmes.
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0: Je me tourne vers notre bigard en léopard, Marie Debreuer est de retour parmi nous, prête à dénoncer. Justement, la haute commissaire à l'enfance a saisi l'Arcom pour épingler Vinted, site sur lequel on pourrait trouver du contenu pornographique.
2: Bah ouais, c'est vrai que des petits pulls 100% laine à moins de 5 balles, bon, ça fait chaud dans le slip. Voilà, j'adore les bonnes affaires, c'est mon kink. Et no kink shaming. Avant, j'avais les soldes d'hiver et les soldes d'été, que j'appelais, non sans humour, les saisons des amours. Je peux vous dire que depuis que j'ai découvert Vinted, je suis bouillante toute l'année. Oh là là, quand j'ai trouvé un t-shirt I Love Kev Adams à 2 euros, je peux vous dire, il y a eu un dégât des eaux. Voilà. Je suis désolée encore d'ailleurs à la copropriété rue Eugène Sud dans le 18e. Ce n'était pas ma machine à laver. Enfin, il s'en doutait, ça sentait pas la lessive. Bon, j'adore Vinted. Voilà, j'adore Vinted. Mais c'est vrai qu'il y a,
0: moi, le blogueur.
2: Il y a des dégueulasses partout. Hein. Qui n'est jamais tombé sur une Vinti qui s'appelle Adeline et qui prétend vouloir acquérir une petite jupe imprimée zèbre, mais qui a vraiment besoin d'une photo pour se projeter en fait. Vous pouvez m'envoyer une photo, je veux voir porter la photo, montrez-moi la photo. Bah Adeline, il s'appelle Didier, non? Et il compte pas la porter à sa soirée du Nouvel An sur le thème safari, la jupe en zèbre, hein Didier? Et Didier, si je vends la jupe et que je la porte pas, c'est parce que je suis immonde dedans en fait, Didier. Tu veux que je complexe, Didier, c'est ça? Retourne te secouer la pioche sur du X, anciennement Twitter. Et en même temps, de l'autre côté, je comprends les travailleurs et travailleuses du sexe hein, qui redoublent d'ingéniosité pour bosser. Moi, c'est le soft porn sur Insta. J'ai pas compris. Vous voyez ce que c'est le soft porn ? Non, vous voyez pas, c'est du porn, mais on dirait que c'est pas du porn. Enfin, en fait, la première fois que j'ai vu une influenceuse fooding se fourrer un cornet de glace jusqu'au fond du gosier, j'étais là, oh, la pauvre dame. Ça se voit qu'elle a jamais mangé de cornetto de sa vie. Elle est gauche, la miss. Elle doit être affamée en plus. Et ça lui va faire tout froid à la glotte. Je suis con. C'est pour attirer des clients, pour du contenu plus olé olé, bien sûr. C'était pas Loulou Kitchen, c'était Gros Lolo Bedroom. Qu'est-ce que c'est malin. Évidemment, en plus, tout le monde sait comment manger un cornetto, quoi. Il faut lécher lentement jusqu'au fond du cornet, au niveau du petit trou au chocolat. Il n'y a rien de sexuel là-dedans, quoi. Je suis vraiment trop naïf pour ce monde, en fait. La haute commissaire à l'enfance a dit que Vinted est une plateforme familiale. Voilà, on n'a pas idée d'y foutre du contenu porno. C'est quoi la suite? Les boulards d'Adé Laurent sur Disney+. On m'a de quoi ce soir, La Belle au bois dormant, Lilo et Stitch, ou Adé secoue une pupus dans le parking du casino d'Enguerre-les-Bains. Non, bah non, c'est non, hein, bien sûr. Mais en gros, sur Vinted, si j'ai bien compris, les contenus olé olé sont dissimulés dans des annonces pour maillots de bain ou sous-vêtements. Bon, déjà pause, qui achète des culottes de seconde main, quoi, à part Didier, j'entends. Bien sûr, j'imagine l'annonce Vinted hyper détaillée. Culotte taille 54 en bon état imprimé cerise, entre parenthèses, quelques défauts de couture. Élastique un peu lâche, fermez la parenthèse. Porté beaucoup de fois, mais peut servir en nappe ou torchon. Seulement 20 centimes, car une tache marronnâtre ne part pas au lavage. Entre parenthèses, même avec du bicarbonate, un petit point. J'avais mangé épicé, le tabasco après digestion, impossible à nettoyer. Fermez la parenthèse. Bon, oui, c'est immonde. Hein. Bon, depuis le début, vous pensez que c'est une chronique France Inter, n'est-ce pas, hein, que vous écoutez? Eh bien, pas du tout. C'est en réalité un moyen pour moi de vous rediriger vers mon OnlyFans, Marie de l'Intérieur. Marie de l'Intérieur. Et oui, vous pouvez trouver des sketchs exclusifs, notamment sur celui sur la ligne 13 qui schmoute. Et aussi sur OnlyFans, je vends des fringues que je ne mets plus, du coup. Et je vous propose jusqu'à Noël, moins 20%. Car je sais que vous adorez les promotions, bande de petits coquins.
0: Merci Marie de Breuer, à suivre, à la découverte des lores, ces univers qu'on crée spécialement pour les jeux vidéo. Ça a d'ailleurs pas mal inspiré les passants qu'a rencontré Quentin. On parlera cinéma avec la réalisatrice Rebecca Zlotowski avant la sortie de son film Vie privée avec Jodie Foster la semaine prochaine. Le temps de s'écouter Valérie June et Carla Thomas. 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

0: Tout un univers imaginé spécialement pour un jeu vidéo. Zoom aujourd'hui sur les lores avec vous, Jeanne Rousseau, conceptrice justement de jeux vidéo. Ensemble, on décrypte ce qui se cache derrière le lore, le terme qui désigne donc l'univers dans et autour d'un jeu. Déjà, de quand ça date cette volonté de créer tout un univers pour un simple jeu vidéo, j'ai envie de dire?
1: Alors, de quand ça date, je ne saurais pas trop répondre à cette question-là. Je sais qu'à partir du moment où on a commencé à adapter des licences de jeux de rôle sur table, donc on peut penser à Donjons et Dragons pour ceux qui connaissent, Warhammer aussi, un certain nombre d'autres références comme celle-ci. Ce lore-là existait déjà, puisqu'il avait été développé pour ces jeux de rôle sur table, qui en contiennent toujours. On a ces gros livres d'univers, en général, dans lesquels on va puiser justement pour créer ces scénarios. Et en fait, quand on a commencé à créer des univers spécifiques pour le jeu vidéo, on va dire que les choses sont venues assez naturellement et qu'on s'est un peu inspiré de cette démarche-là pour pouvoir créer des univers de plus en plus profonds. Et cette idée aussi de vouloir rendre les jeux les plus immersifs possibles, d'avoir envie vraiment que les joueurs puissent se plonger dans l'univers et y croire, et que ça ait du sens, en fait. Du coup, tout un travail qui permettait aussi de créer plusieurs jeux, parce qu'en fait, l'intérêt de créer un univers solide, c'est qu'on peut, on peut y revenir et que on peut du coup créer facilement plusieurs occurrences dans le même monde, puisque ce monde est suffisamment, encore une fois, solide, complexe et complet pour qu'on puisse arriver avec de nouvelles histoires, de nouveaux personnages, des suites, des rebondissements, etc.
2: Est-ce que justement, il y a des aspects tellement bien cachés dans un lore que c'est devenu un jeu dans le jeu d'aller les chercher? Est-ce que vous avez un exemple concret de ça?
1: Alors là, comme ça, j'en ai pas qui me viennent en tête, mais bien sûr, il y a toujours ce qu'on appelle des easter eggs, des choses à découvrir. Des œufs de Pâques, des petits secrets à découvrir. Alors, parfois, qui sont des moyens simplement de découvrir un trésor caché, un niveau secret et ce genre de choses, mais qui parfois sont simplement, effectivement, des petites réponses de lore, surtout quand il y a eu des jeux qui se sont suivis dans le même monde et que les joueurs avaient suggéré, on parlait tout à l'heure de la communauté, qui pouvait elle-même remplir les blancs. Il y a certains jeux où effectivement ils ont répondu d'une certaine manière à la communauté en cachant comme ça des petites réponses à droite à gauche.
3: Vous dites que lorsqu'un joueur commence à explorer l'environnement dans lequel il se trouve, s'il n'a pas une profondeur d'univers, il va très vite décrocher. Ça veut dire quoi? Ça veut dire que le lore, en fait, c'est pour fidéliser les joueurs?
1: Alors, il n'est pas fait au départ pour ça. C'est vraiment juste parce que c'est une sorte de méthode de travail qui permet, encore une fois, de créer quelque chose qui soit suffisamment solide pour qu'on puisse créer. Je vais vous donner un exemple sur Gridfall, par exemple. On a 80 scénarios différents. On a une histoire principale, mais on a aussi plein de petits scénarios qui correspondent à l'histoire de tel personnage qu'on va croiser, qui correspondent à toutes les quêtes qu'on peut faire, secondaires, etc. Encore une fois, petits événements qui vont advenir ici et là. Tout ça, en fait, a besoin, pour pouvoir avoir du sens, pour pouvoir fonctionner ensemble sans avoir l'impression qu'il y a des choses qui vont pas, l'impression qu'il y a des ruptures dans ce monde-là, ont besoin effectivement de reposer sur un univers qui soit aussi solide que possible. Et ça demande de s'interroger sur, encore une fois, on va parler de géographie, mais ça va jusqu'à la politique de ce monde-là, ça va, parce qu'on a un système dont on va avoir des factions. Quand on parle politique, tout de suite on imagine, oh là, c'est bizarre. Non, mais c'est juste, ce pays-là va être un royaume, celui-là va être une république. Ouais. Est-ce qu'ils sont amis, alliés? Non, ils se tapent dessus, etc. Ça,
0: Vous posez des questions qui ne sont même pas parfois résolues par le joueur dans le jeu. C'est annexe, mais c'est important pour la crédibilité.
2: Ouais. Comment on réalise est-ce qu'on écrit déjà comme un livre?
1: Oui, en quelque sorte.
2: Après, il y a un storyboard. Comment on le met en...
1: Alors, le lore, moi, je l'écris sous forme de Wikipédia. Je me crée des wikis privés, privés pour l'équipe et pour moi. Et effectivement, je vais développer tout ça. Maintenant, on peut écrire aussi de manière simplement dans un point doc, si vous voulez, dans un document partagé sur Google. Enfin, le support n'est pas très important au final. Mais c'est effectivement beaucoup d'écriture classée par thème. Encore une fois, si vous avez eu un jour entre les mains ces livres d'univers de jeux de rôle, ça peut faire penser un peu à ça. On va parler de chaque pays ou lieu qu'on va pouvoir visiter, on va pouvoir...
3: Les personnages aussi?
1: Bien sûr, les personnages... Il n'est pas de mon rôle, par exemple, de dire ça va être une grande rousse de 25 ans, mais mon rôle va plutôt être de dire c'est un personnage relativement jeune qui a expérimenté ça dans sa vie, lui est arrivé ça, elle a fait tel voyage à tel moment. En fait, je vais vraiment donner toute son histoire après et son caractère éventuellement, ce qui peut être aussi utile pour les acteurs quand on va enregistrer les voix, pour les animateurs aussi. Mais la partie visuelle, quelque part, me concerne pas. Je peux la suggérer si, par exemple, ce même personnage, dans une bataille, reçu une blessure, je peux dire la blessure au visage, c'est important parce que c'est quelque chose qui l'a marqué.
3: Mais si c'est pas du tout le personnage que vous imaginiez, peut-être que vous pouvez le dire ou pas?
1: Alors, il peut y avoir des discussions là-dessus, mais en général, j'ai pas besoin de le faire, en fait.
3: Okay.
0: Lui, on imagine déjà sa gueule à Noël. Quand il déballera fébrilement ce cadeau, dont les dimensions font clairement penser à une PS5. Cette fois, c'est sûr, il a été suffisamment sage et sa copine a autorisé le Père Noël à lui livrer la console de ses rêves, celle sur laquelle il va pouvoir jouer à Formula One sans aller sonner chez la Marianoche. Oh, oh! Giorgio Armani, une certaine idée du style, un beau livre de chez Tachène. Ça te fait plaisir, mon chéri? Oui, oui, super, super.
2: C'est pas sa meilleure année, Armani, en
0: plus. Non, mais justement, comme un hommage. Je croise les doigts pour que les choses ne se passent pas comme ça pour vous, mon petit Quentin. En attendant, racontez-nous, les gens, est-ce qu'ils connaissent déjà ce mot, le lore?
2: Pas trop. C'est pour ça que je me suis rendu devant un magasin de jeux avec ce genre de vitrine, vous savez, qui empile les boîtes en carton coloré, mêlées avec de la déco de plein d'univers différents, d'ailleurs. À l'intérieur, je vois ce vendeur passionné remettre dans le bon sens le jeu du loup-garou, qui reste quand même un Gustave de notre époque. Ici, je rencontre ce groupe de copines.
4: Bonjour. Bonjour. Lisette, Eurydice, Rose.
2: Vous avez quel âge ?
4: 19 ans. On est toutes les trois étudiantes en lettres et arts.
5: En L2.
2: Je leur demande de m'expliquer ce qu'est un...
4: Lore. Le lore, c'est l'univers à la fois étendu et qui est restreint dans le jeu qu'on propose. Ça peut aussi être par rapport à, par exemple, des films genre Star Wars, Le Seigneur des Anneaux, etc. Tout ce qu'il y a devant et derrière le jeu, en fait.
2: Tout ce qu'il y a devant et derrière le jeu, ou l'histoire, j'aime bien cette définition. C'est l'histoire, le récit aussi, l'œuvre, bref, tout ce qui gravite autour d'un monde fictif. Pourquoi c'est un mot de notre époque, le lore ?
4: Parce que je pense que le jeu vidéo, ça prend de plus en plus de place, et ça, c'est génial d'ailleurs. Je pense que le fait que la plateforme du jeu vidéo, on peut de plus en plus la développer, ça permet de créer un lore, alors qu'avant, on n'avait pas forcément les capacités de créer une histoire, parce qu'il fallait que les mécaniques restent simples. Pour moi, en fait, c'est le lore, c'est à mettre en lien avec la diégèse du jeu. C'est-à-dire que quand la narrative elle évolue, le lore il va évoluer en même temps.
2: Mais alors, quels sont alors leurs lores préférés ?
4: Alors moi, mes lores préférés, c'est Undertale en tout en haut, parce que c'est vraiment mon jeu vidéo préféré. Après, tous les Zelda, j'ai beaucoup aimé Detroit Become Human récemment. Pareil, le jeu vidéo, j'ai commencé très très jeune avec des trucs très basiques comme Mario Kart, Mario Galaxy. Et en fait, le fait de pouvoir accéder à différentes consoles, j'ai une Switch, une PS4 et maintenant un PC, en fait, ça permet de voir tellement plus de jeux différents. Là, je vais faire Persona bientôt, du coup.
5: Ouais.
4: Et du coup, comme ça, je découvre de plus en plus de trucs.
2: Elle me parle aussi des JDR, des jeux de rôle, de l'univers de Dark Souls en RPG, où l'on incarne un personnage. Je comprends rien à ce jargon. Elle a aussi mentionné la diégèse, qui est l'espace-temps dans lequel se déroule l'histoire proposée par la fiction d'un récit ou d'un film. Mais j'apprécie, moi, la passion qui ressort de ces trois copines. Alexis, lui, a la trentaine. Sac à dos noir, écharpe bleue. Il est programmateur dans l'informatique et il me parle de notre mot du jour.
6: Un lore, c'est l'univers d'une œuvre de fiction. Bah le lore de moi d'Harry Potter par exemple. À l'époque, en tout cas, j'avais même acheté les hors-séries qui parlent de tous les sorts qui existent dans Harry Potter, de toutes les créatures, où tu vas aller même découvrir les autres écoles de sorcellerie qui existent dans le monde.
2: Il n'y a pas que Poudlard.
6: Bah ça on le sait déjà dans le
2: 4.
6: Dans le 4.
2: La coupe de feu.
6: On en découvre deux autres. Mais en vrai, il y en a une en Afrique, il y en a une en Amazonie.
2: Je le découvre aussi. Nous parlons de l'histoire dans l'histoire, de la vie d'avant, des personnages de la saga.
6: Oui, le fait que Dumbledore soit potentiellement gay, quoi, c'est ça. Le problème, c'est qu'on ne sait pas si ça a été écrit rétroactivement, cet aspect-là, pour que ça soit plus 2020 compatible. Comme le fait que Rowling ait dit que... oui, potentiellement Hermione était noire. Bah en fait, pourquoi tu l'as pas écrit de base ? C'est trop facile de le lire après coup.
2: Et oui, n'est-ce pas là la limite du lore, s'adapter en fonction des époques ou alors ce qui peut en faire sa force ? Il me dit qu'un univers est encore plus complet que celui d'Harry Potter.
6: Je pense que les puristes diront que j'ai tort, mais Le Seigneur des Anneaux, je pense que l'univers a été poussé encore plus loin avec une vraie langue. Quasiment toutes les races, je crois, ont une langue qui a été développée. Tolkien était un linguiste, donc ça va encore bien plus loin, même en termes de géographie. Pour le coup, c'est beaucoup plus développé.
2: Il y a des cartes et tout.
6: Ouais, il y a des cartes de ouf. Donc le continuer à se plonger dans l'univers, essayer de voir des connexions qui n'ont pas été exposées dans le fil principal de l'histoire et que tu vas pouvoir découvrir sur d'autres aspects annexes.
2: Avant de partir, je lui demande si cette histoire de lore, c'est pas surtout un truc de geek.
6: Wouf.
2: Oh, tu souffles.
6: Oui, enfin... Oui, parce que je trouve ça peut-être un peu réducteur. En fait, oui, peut-être que la plupart des gens ne s'intéresseront pas à aller dans les détails de ce truc-là. C'est un truc de passionné, quoi. Un truc de passionné. Pas forcément de geek, parce que geek, c'est une connotation informatique, nerd. Enfin, il y a un lore dans Balzac, quoi. Voilà, la comédie humaine, il y a tous les personnages. Bah, tout ça, c'est un ensemble qui a une cohérence. Donc les lores existaient déjà avant, en fait.
2: Et en le quittant, je réalise qu'on vit dans un monde où une histoire n'est jamais vraiment finie, comme si Balzac pouvait encore tisser des ponts entre ses personnages. L'histoire d'aujourd'hui, bah, on la prolonge, on la remixe, on la reboot, on lui invente un passé, un futur, une galaxie encore plus lointaine, comme pour Star Wars. Des univers qui s'étirent à l'infini tant qu'il y a des gens pour les aimer. Et là, on les nourrit encore et encore, autant qu'on nourrit son lore. Et ça, aujourd'hui, ça vaut de l'or.
0: On est avec Rebecca Zlotowski qui réalise Vie privée, qui sort la semaine prochaine en salle. Rebecca, on a cité Jodie Foster et Virginie Efira. On retrouve aussi dans ce film Daniel Auteuil, Mathieu Amalric, Vincent Lacoste. Le casting est dingue, comme un peu à chaque fois avec vous. C'est un défi de tourner avec des stars. On a l'impression, nous, quand on n'y connaît rien, que c'est plus compliqué. On se dit, les mecs ont forcément un ego, tout le monde doit avoir son avis sur comment dire telle réplique et tout. En fait, pas comme ça que ça se passe.
1: Ça dépend lesquels, à mon avis. Moi, j'ai plutôt eu de la chance. Je pense aussi que... J'ai envie de dire, qui se ressemble s'assemble, ceux qui aiment la paix, l'absence de conflit, le plaisir, prendre des verres après le tournage, se réunissent, ces gens qui même me suivent. Donc il y a un peu ça, puis il y a un effet, les Américains parlent d'un vehicle, quand on est, donc un véhicule quand il y a une star dans le film. Et c'est vrai que quand vous avez Jodie Foster ou, comme j'ai eu la chance il y a quelques années, Nathalie Portman, les autres acteurs, ils se mettent au diapason. Si l'actrice principale, elle est cool et qu'elle n'est pas diva et que les gens sont au travail avec plaisir, les autres, personne n'ose. Alors c'est peut-être une manière d'éteindre les réclamations, tout ça. Et puis aussi, je pense que c'est une manière pour moi, j'ai un plaisir. Je sais pas, je suis une cinéphile, je suis une spectatrice. Avant même de devenir cinéaste, j'étais cette cinéphile. Aujourd'hui, je suis cinéaste, j'ai toujours du plaisir à filmer les stars qui m'ont fait rêver. Mais c'est une manière d'approcher qui n'est pas fan, qui est une manière fan, F-A-N, pas femme.
2: Plutôt admirateur, admiratrice d'un travail.
1: C'est de l'admiration, et puis c'est leurs films qui m'ont plu. C'est pas ce qu'ils sont dans la vie, même on les aborde pas comme des monuments. Là, c'est vrai qu'il s'est passé quelque chose avec Daniel Auteuil et Jodie Foster.
0: Qu'est-ce qui s'est passé entre eux?
1: Ah bah, dans l'intimité, je sais pas, mais je sais qu'à l'écran, j'ai vu quelque chose, c'était le fuego, quoi, c'était le feu. Je l'ai dit en espagnol, carrément. Je l'ai dit en espagnol, c'était le fuego. Mais c'est ce qu'a dit ma monteuse, Géraldine Mangenot. Elle m'a appelé pendant le tournage, elle m'a dit, mais c'est le feu, eux deux, fait d'autres scènes.
0: Bah, à l'écran, leur relation marche très très bien, mais à mon avis, il n'y a pas de fumée sans feu. Vous avez pas beau
3: dire bonjour. C'est des acteurs, Mathieu, enfin.
0: Je ne sais pas. C'est possible, pourquoi pas.
3: On retrouve aussi des inspirations de votre propre cinéma, les thèmes du deuil maternel, de la maternité. C'est des sujets qui continuent à vous interroger.
1: Ça, c'est une manière de faire entrer les gens en salle, merci beaucoup.
0: Ça ne parle pas de ça, le film, c'est juste une enquête, un thriller.
1: J'ai perdu ma mère très tôt et c'est il y a tout le temps un peu un événement qui est, on est au centre, on est un compas autour de cet événement. Moi, ça fait partie de ma vie et souvent dans mes films, les héroïnes, les héros sont confrontés à ça. Mais moi, je pense que de toutes les façons, le thème de la maternité ambivalente, Jodie Foster, elle vient tout génial, elle dit il faudrait en faire un festival. Festival des films de maternité ambivalente, bam, allez, plein de films. D'abord, on aime bien ce festival, mais c'est vraiment, disons que c'est une porte dans le film, qu'on n'ouvre pas tout à fait cette fois-ci. Et d'ailleurs, je luttais, j'avais l'impression d'être dans un épisode de The Studio avec de Seth Rogen où on se disait n'ouvre pas cette porte. Donc on l'a entre-ouverte parce que c'est ce qu'on appelle la backstory d'un personnage. Mais c'est pas tout à fait au centre du film, même si elle a des rapports avec son fils, Vincent Lacoste, assez salé.
0: Assez salé, on le découvrira. Merci Rebecca Zlotowski. Quant à vous, chauffez vos méninges. Un Zoom Zoom Test spécial Démocratie Gazeuse arrive, ça sera pas le plus simple de la saison. Et Manon se prépare à nous envoyer sa petite pièce jointe. Ça, c'est après Fatoumata Diawara, Massa sur France Inter.

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1: Dans Zoom Zoom, j'appuyais sur le mauvais bouton sur la console, ce sont des choses qui arrivent.
2: C'était sur les grosses têtes.
1: Exactement, j'ai écouté. Dans Zoom Zoom Zen, pas de démocratie gazeuse ici, on peut parler de démocratie en granit. Une démocratie inaltérable, sous l'égide de Cyril Lacarrière, véritable statue de l'île de Pâques du management qui résiste à l'érosion de la chienlit. Dans le temple du plaisir informatif, tout le monde peut s'exprimer dans un cadre clair, accepté par tous, et dont les contours ont été précisément délimités avec du béton armé, des tessons de verre.
3: Silence, chroniqueur de bas étage.
1: Je propose aujourd'hui un zoom zoom test à l'image de notre émission puisque nous partons à la découverte des démocraties les plus foireuses. Et on démarre dans un pays où justement on ne plaisante pas avec la démocratie. Là-bas, quand c'est jour d'élection, personne ne dit « Oh, flemme, il fait beau, on va plutôt faire un barbecue ». Non, parce que là-bas, le vote est obligatoire. En tout cas, si vous oubliez de vous rendre aux urnes, vous prendrez une grosse amende. Et si vous récidivez dans le barbecue, ça sera des travaux d'intérêt général, voire même de la zonzon.
4: Quelle indignité.
1: Là-bas, le taux de participation flirte donc avec les 90%. Seule la Corée du Nord fait mieux. Vous aurez bien évidemment reconnu le rigoriste Turkménistan, le décidément pas déconnant Cap-Vert ou l'immense Australie.
2: Oh, 90. Waouh.
1: Taux de participation 90%.
2: Cap-Vert, je vais mettre le Cap-Vert.
5: C'est
2: le Cap-Vert,
5: Australie, oui. Allez.
1: L'Australie.
5: Oui, Turkménistan, j'y crois pas.
1: Turkménistan, peut-être qu'on ne vote pas vraiment. Aussi, peut-être, je ne sais pas.
2: Si,
1: en tout cas, c'est une bonne réponse, au hasard, mais bonne réponse quand même, de Manon Mariani. Et oui, c'est ça,
5: Manon,
1: l'Australie.
5: Ouais, effectivement.
1: Comme disait Cyril en regardant pour la 30e fois Crocodile Dundee, ça passe peut-être ses journées pieds nus à jouer du didgeridoo en regardant les vagues, mais quand il s'agit de voter, il y a du monde. Au Turkménistan, le vote n'est pas obligatoire. Ce qui est visiblement obligatoire, c'est de voter pour le président sortant,
5: oui,
1: qui a
5: voilà.
1: été réélu à 97% des suffrages. Pour la prochaine question, embarquons dans la business class du Gay Savoir Airlines. Direction mon troisième pays de cœur, après la Suisse et le Luxembourg, le Liechtenstein. Si vous voulez plus d'informations sur la principauté, vous pouvez poser toutes vos questions à Pierre Courade sur le formulaire de contact de son blog ilvoyage.fr. Une chose est sûre, Manon, Quentin, au Liechtenstein, la démocratie est tellement fluide, tellement directe que les citoyens ont voté par référendum pour l'augmentation des pouvoirs du prince. Ils ont adopté une réforme constitutionnelle mettant en place l'alternance politique obligatoire à chaque scrutin. Ou c'est le premier pays où on ne vote que par Internet pour limiter l'impact écologique d'un scrutin.
2: Wow, il y a peut-être plusieurs réponses. Peut-être que vous pouvez nous aider là-dessus.
1: Je vous donne un indice, il n'y a qu'une seule réponse.
5: Je dirais B, moi.
2: Moi, je dirais C.
1: Vous dites C, dit B. Gilles, vous dites peut-être autre chose.
6: Je dis non, c'est aussi, mais...
1: C'est une mauvaise réponse. Personne n'a la bonne. C'était la première.
2: Attends, on a Gilles avec nous dans l'équipe.
1: Ouais. Fascinant Liechtensteinois, puisque c'est comme ça qu'on dit. Alors qu'ici, on pinaille pour savoir si Bernard Arnault devrait payer plus d'impôts. Là-bas, les citoyens ont voté pour que le prince ait plus de pouvoir. Une démocratie qui aime son prince. Ça, c'est la démocratie telle que la conçoit mon ami Stéphane Bern. On embrasse au passage le prince de Liechtenstein, Hans Adam II, dont Stéphane me disait qu'il était un grand prince.
7: Avec un tout petit pénis au repos.
1: Mais chut! Partons plutôt pour ce continent qui, non content d'être...
2: Ça arrive à des gens bien. Hein.
1: Évidemment, d'être le berceau de l'humanité,
5: ça va, content.
1: A également inspiré les plus grands artistes qui tous, un jour ou l'autre, ont crié son nom. Alors, Afrique adieu, n'étant plus en playlist sur France Inter, on a tendance à oublier la puissance du couplet qui dit, je cite, vous vous souvenez des paroles, il pleut des oiseaux aux Antilles, sur des forêts de Magnolia, les seins dorés brûlant des filles passant à deux pas de mes 10 doigts. C'est sublime, mais c'est beau. Mais l'Afrique, c'est grand.
5: Je vais partir de ce studio.
1: L'Afrique, c'est très grand. Et c'est en Gambie que nous posons nos valises. La Gambie qui peut s'enorgueillir d'un mode de scrutin assez original en vigueur depuis l'indépendance du pays en 1965. Selon vous, Manon Quentin, pour élire son président, le peuple gambien doit faire quoi ? Voter à main levée ? Déposer une coquille d'arachide dans une urne en bois ? Ou glisser une bille dans un bidon aux couleurs du candidat ?
5: Waouh ! Ah, la main levée ?
1: Et main levée,
2: c'est pratique chaud quand même.
1: À l'échelle d'un pays.
2: C'est chaud, ouais.
1: Technique infaillible.
2: Par village peut-être ? Non, j'en sais rien. Non, mais moi,
5: de toute façon, j'ai dit A. Donc
2: moi, je dis c'est.
1: Pour vous, la Gambie n'est considérée que de village, visiblement, Quentin.
2: Non, j'ai pas
1: dit
2: ça.
1: Il y a aussi des villes. Hein.
2: Mais à main levée, comment on fait ?
1: Très bien.
2: Sinon.
1: Donc, Manon, vous dites ?
5: À main levée, toujours le point levé.
1: À main levée, oui, comme
2: la C, les billes.
1: La C, les billes. Vous pensez qu'ils jouent aux billes, les... C'est une bonne réponse de Quentin. Eh oui, Gambie. La Gambie, voilà une démocratie solide. Où la présidentielle se joue aux billes. Ça peut paraître ridicule, mais c'est en fait diablement malin. Au bruit que fait la bille en tapant au fond de l'urne, aucune contrepartie cachée ici, on sait que l'électeur a voté et qu'il a bien voté une seule fois. Système infaillible pour empêcher les fraudes électorales. De l'autre côté de l'Atlantique maintenant, au Brésil, ce pays dans lequel on a l'impression d'être propulsé lorsque le DJ du Bayoko se lance.
8: Je m'envole au Paris.
5: Sardou, Claude François.
1: Ça, c'est les fameuses soirées Normandie-Janeiro.
5: Ah ouais.
1: Le Brésil est un pays plein de surprises, à tel point qu'en 1959, lors des élections municipales de Sao Paulo, qui d'après vous a été élu ? Pelé, le footballeur ? Adolf Bolsonaro, le père de Jair Bolsonaro, qui visiblement, vu son prénom, n'était pas un Brésilien de souche, ou un rhinocéros ?
5: Oh, là, c'est dur. Vas-y, c'est...
2: Un rhinocéros ?
1: C'est l'histoire politique.
2: Moi, je veux dire Pelé.
1: Pelé ?
2: Ouais.
1: Il a été élu à Sao Paulo.
2: Ça a tellement été un dieu.
1: Et vous ?
5: C'est le rhinocéros.
1: Le rhinocéros, pour quelle raison ?
5: Mais je ne sais pas. Ça a l'air d'être loufoque.
1: Ça a l'air d'être loufoque. C'est une bonne réponse, sacré Brésilien. Oui, le 8 octobre 59 à Sao Paulo, pour protester contre la corruption, un parti a présenté comme candidat un rhinocéros. Et évidemment, il a été élu. Alors l'élection a été invalidée. Le rhino n'a jamais dirigé un conseil municipal. En revanche, l'histoire a inspiré les Canadiens. Le Canada, où un parti anti-système a pris pour symbole le rhinocéros. Voilà pour ce tour du monde du Gai Savoir.
5: Ah ouais.
1: Victoire de Manon. Et c'est triste. J'aurais aimé que Quentin l'emporte. Bah, parce que vous savez que Quentin, tout à l'heure, il y a eu un cri du cœur. On ne savait pas s'il était de droite, de gauche, on ne savait pas trop où il se situait politiquement. Mais tout à l'heure, quand il a parlé de la mort du macronisme, on a entendu les trémolos dans sa voix. Écoutez, c'est terrible.
2: 89% des Français estiment que le macronisme est d'ores et déjà mort
5: oh,
2: et enterré.
1: Il est mort. Il est mort. Votre soleil, Quentin.
5: Il est vexé.
2: Ah non. Je ris quand c'est drôle, mais pas trop.
5: Oh là là.
1: Ah, évidemment. Emmanuel Macron a-t-il liquéfié, puis gazéifié la démocratie française ? Est-il raisonnable de dire qu'Emmanuel Macron est le soda stream de la République française ? Notre invité Gilles Finkelstein ne va pas jusque-là, mais son livre est passionnant. La démocratie à l'état gazeux, une histoire politique 1945-2045. Ça vient de sortir chez Flammarion. Gilles, on est aujourd'hui 10 ans après les attentats du 13 novembre. Est-ce que ces attaques ont durablement ébranlé notre vie politique et démocratique ? Est-ce qu'on peut voir dans les situations actuelle, quelque chose qui naît aussi aux environs du 13 novembre 2015.
4: Alors, d'abord, je crois que c'est un événement qui a réactivé la valeur de la liberté. On entendait dans le débat précédent ce débat pour savoir si on était dans une démocratie, et quand on la regardait de l'extérieur, on peut avoir de la même manière le sentiment que la liberté, c'est quelque chose d'acquis, et on a vu à quel point c'était quelque chose qui était attaqué, qui était menacé. Et donc, je crois que ça, il y a eu cette première dimension-là. Ensuite, c'est un événement qui a fait nation. Il y a une multitude de mémoires individuelles et on les voit, et selon la proximité que l'on a à l'événement, on voit que la mémoire se construit différemment, mais ça a été aussi un événement collectif et avec quelque chose de collectif qui s'est construit. Je crois que c'est Régis Debray qui disait une nation, c'est quand le « nous » se construit sur un « non ». Et là, le « nous » s'est construit sur le « non » à ces attentats et sur cette défense de la liberté. Et puis peut-être un dernier point, autre impact sur la démocratie, ça a modifié l'état du droit dans beaucoup de sujets, notamment avec les lois d'urgence qui ont été pérennisées. Et ce faisant, ça a sans doute aussi fragilisé l'état de droit.
1: Mais non.
5: En début de semaine, la Fondation Jean Jaurès a publié une enquête à ce sujet. Il est écrit, en résumé, que les commandos islamistes du 13 novembre 2015, en tuant 130 personnes et en faisant des centaines de blessés, ont également tué une part non négligeable d'insouciance et de légèreté chez les Français et chez les Parisiens. Comment ça se traduit dans notre quotidien ?
4: Alors, je ne sais pas comment ça se traduit. Ce qui est intéressant, c'est que, en tout cas, ça soit ressenti comme ça. J'ai été frappé du pourcentage de Français et de Parisiens, d'ailleurs, là, pour le coup, c'est à peu près la même chose, qui disent « c'est un événement qui changera pour toujours ma manière de percevoir la vie et les choses ». 60% qui disent « ça change ma vie pour toujours », c'est beaucoup, et plus d'un quart, on est à près de 30% des Parisiens qui disent ça a changé mes habitudes quotidiennes. Alors, est-ce que c'est vraiment le cas ? Ce que l'on a vu, en tout cas, c'est la montée de la peur comme un phénomène diffus. Et donc ça, de ce point de vue-là, ça a eu un impact, je crois, un impact durable.
1: Gilles, votre livre explore l'histoire politique jusqu'en 2045. On est là dans la politique fiction. Vous évoquez un quatrième état dans lequel pourrait plonger notre démocratie, l'état plasma. Alors là, de quoi s'agit-il ?
4: L'état plasma en chimie, c'est inutile que je vous le précise,
1: oui,
4: vous connaissez ça par cœur.
1: Mais pour nos auditeurs qui ne connaîtraient pas.
4: S'il y avait des auditeurs qui ne connaissaient pas, c'est donc le quatrième état de la matière, et c'est celui de la dissociation complète des atomes. Il y a une image de ce qu'est l'état plasma sur Terre, parce qu'il est surtout répandu dans l'univers. L'état plasma, c'est la foudre. Et donc, ça serait la foudre qui s'abat.
1: Et la foudre, c'est Jordan Bardella.
4: Sur la démocratie. Ça peut être, si on commence par la France, ce que je fais, la victoire du Rassemblement National en 2027, et ce que j'étudie, ce sont les effets que cela pourrait avoir en partant des propositions du Rassemblement National, pas en partant de son histoire, pas en partant de sa culture, et notamment ce qu'il préconise, c'est-à-dire un référendum en violation de la Constitution pour introduire notamment la préférence nationale dans la Constitution elle-même. Donc l'état plasma, ça peut être ça. Et puis quand on se projette à plus long terme, c'est l'analyse d'un certain nombre de grandes tendances. 20 ans, ça peut paraître loin, mais on sait que dans 20 ans, le vieillissement démographique sera là, que la révolution numérique sera encore plus profonde. Et je rebondis sur un point qui a été, en une seconde, qui a été évoqué tout à l'heure dans votre test. Vous disiez, à Sao Paulo, pour protester contre la corruption, on a élu un rhinocéros. Eh bien, il y a quelques semaines, en Albanie, pour lutter contre la corruption, le Premier ministre a nommé une IA. Comme ministre des marchés publics. Ouais. Eh bien, c'est un peu le même phénomène. Et la question que je pose, c'est pour quelles raisons, alors qu'on aura de plus en plus confiance, on donnera de plus en plus de décisions de notre vie à l'IA, on aura de moins en moins confiance dans les politiques, pour quelles raisons on ne demanderait pas à l'IA de construire un certain nombre de politiques publiques?
1: La suite est dans La démocratie à l'état gazeux. Gilles Finkelstein, c'est chez Flammarion. L'heure d'ouvrir la pièce jointe de Manon Mariani.
5: Une autre république aujourd'hui, la sixième, celle qu'on promet à chaque crise politique, un peu comme une utopie, un antidote à la lassitude démographique. Et il y a un homme qui en a fait le cœur de son offre politique aujourd'hui.
6: Nous voulons une sixième république et mettre une limite à l'autorité sans contrôle du président de la République en rendant possible le référendum révocatoire.
5: Jean-Luc Mélenchon, pour lui, la cinquième, celle de De Gaulle, est devenue une monarchie présidentielle dans laquelle trop de pouvoirs sont concentrés dans les mains d'un seul homme et pas assez dans celles du peuple. On l'a entendu, le leader de la France insoumise parle de référendum révocatoire comme élément central de la sixième République, un droit civique qui existe dans plusieurs États et qui donne aux citoyens la possibilité de révoquer un élu. Mais cette idée de sixième République n'est pas née dans la tête de Jean-Luc Mélenchon. Michel Rocard en parlait déjà dans les années 90. Simone Veil proposer un système à l'américaine où les ministres seraient directement dirigés par le président. Une décennie plus tard, c'est Arnaud Montebourg qui a repris l'idée dans son livre paru en 2005, La constitution de la 6ème République pour réconcilier les Français avec la démocratie. Tous dénoncent à peu près la même chose, un président tout puissant. À l'origine, la 5ème République est aussi née d'une crise en 1958, en pleine guerre d'Algérie. La 4ème République s'effondre, les gouvernements chutent les uns après les autres, à raison de 4 par an. De Gaulle revient au pouvoir et instaure une nouvelle constitution bâtie sur un exécutif fort censé garantir la stabilité du pays. Mais plus de 60 ans plus tard, pour certains, le remède ne fonctionne plus, le pouvoir s'est verticalisé, les débats se sont verrouillés et le lien entre les élus et les citoyens s'est fragilisé. Aux législatives de 2022, plus d'un Français sur deux s'est abstenu. Selon une étude d'Ipsos, 72% des Français estiment aujourd'hui que le système démocratique fonctionne mal. Peut-être que la 6ème République n'est pas une nouvelle constitution à écrire, mais une confiance à reconstruire entre ceux qui gouvernent et ceux qu'on a fini par ne plus écouter.
1: Merci Manon. Gilles Finkelstein, d'un mot, c'est soit l'état plasma qui nous attend, soit cette 6ème République, ça peut être une solution?
4: Oui, enfin ça peut être ça ou ça peut être mille autres choses. Ce que je dis, c'est que l'état plasma est maintenant un scénario plausible et donc il faut y réfléchir et le cas échéant se mobiliser pour que ça n'arrive pas si ce n'est pas ce que l'on souhaite. Après, il y a mille autres options.
1: La chronique d'Harold Barbet, c'est juste après Naga, personnel sur France Inter.

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1: Lui, quand je l'ai informé que le thème de l'émission aujourd'hui était le lore, il m'a indiqué assez candidement qu'il était plutôt Jacques Vabre en matière de café. Preuve qu'on a vraiment le même humour. Puisque j'ai déjà fait cette vanne en début d'émission, voici Harold Barbet.
2: Le lore a cette capacité à transformer le sans-intérêt en histoire incroyable. Ainsi, un jour, ma mère a commencé à narrer le lore familial à table. Tout commence en 1657 avec Théodore Albus Barbet. Alors que ma question de base était de savoir pourquoi on avait toujours des Monster Munch goût jambon à l'apéritif. Ce que j'aime avec la notion de lore, c'est que ça peut servir d'excuse pour tout. Si cette chronique est ratée, je pourrais toujours invoquer le fait que mon lore n'était pas adapté pour écrire une chronique sur le lore. On peut justifier des trucs qui ne tiennent pas debout dans un jeu vidéo avec le lore. Par exemple, un personnage de barbare va être capable de soulever une hache de 200 kilos avec une seule main. En revanche, pour ouvrir un petit portail d'une hauteur de 1m10, il faut qu'il trouve une petite clé. Pour récupérer cette petite clé, il va devoir escalader une montagne gelée alors qu'il ne porte qu'un pauvre slip en peau de bête. Résoudre une énigme face à un magicien doté donc de pieds de 25 mètres, car ça fait 350 ans qu'il se fait yesh à attendre quelqu'un qui se présente pas. Et se battre contre un dragon à trois têtes sans que jamais, à un seul moment, il se pose la question de savoir comment cette petite clé est arrivée autour de la tête du dragon. Tout ça, aucun problème. Mais pour ouvrir ce petit portail fait de 3 ou 4 planches pourries, il a besoin de cette petite clé. Alors qu'il pourrait tout simplement exploser à coups de hache le portail, ou encore plus simple, l'enjamber. Mais non, il lui faut une petite clé. Ça n'a aucun sens, mais c'est possible grâce à son lore. Ainsi, on peut imaginer que le lore de ce barbare est probablement plus d'être l'enfant illégitime d'un frère et d'une sœur, tous deux forgerons, plutôt que l'enfant d'un serrurier. Quand le barbare ouvrira le portail, il découvrira que c'est une porte vers un autre monde, dans lequel il rencontrera des individus mi-hommes, mi-langoustes qui parlent sa langue. Mais encore une fois, sans être étonné pour autant. En revanche, quand il se retrouvera face à un vieil homme en peignoir japonais qui lui dira « Présente la pierre de Minerva, barbare, je te laisserai traverser le pont. » Ah bon, bah merde, on m'avait rien dit, moi je l'ai pas, moi. Interdit, il rebroussera chemin. Alors que tout comme le portail, il aurait largement pu exploser le vieillard à coups de hache. Merci le lore de toujours nous surprendre.

0: jardin, j'ai d'abord voulu accuser les enfants. Au final, j'ai répondu que je n'avais pas forcément un lore adapté à ce genre de mission. Excuse qui ne l'a pas convaincu, puisqu'elle m'a infligé un walk of shame nu dans la rue en me flagellant avec les poireaux. Mais je ne me plains pas, car la fois où j'avais coupé ces concombres avec la tondeuse, je n'ai pas pu m'asseoir pendant 15 jours. Ça, c'est mon lore, et je vous l'offre.
1: Merci Harold Barbet. Et merci à Étienne Bertin d'avoir réalisé ce best-of. Demain, place à notre émission du vendredi, donc place évidemment à Zoom Zoom Back. On reviendra sur une émission culte de la télé française, Le Millionnaire. Et on sera évidemment avec son présentateur iconique, dirait Manon, Philippe Risoli. À demain 16h.

0: En mode foot, bonjour Mehdi Maizi au programme aujourd'hui.
1: Bonjour Mathieu, au programme aujourd'hui, on va débriefer cette demi-finale mémorable que nous avons vue hier entre l'Argentine et l'Angleterre, entre Lionel Messi et Jude Bellingham. C'est le sujet aujourd'hui.
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0: 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Le point sur l'info avec vous, Thomas Bonnet.
5: Bonsoir à tous. Une centaine de gendarmes toujours mobilisés à Mayoque, dans le Tarn. Les militaires sont à la recherche du corps de Delphine Jubilar. Des ossements ont déjà été retrouvés dans la matinée. Les enquêteurs ont suivi les indications données par son conjoint, Cédric Jubilar, qui a reconnu son meurtre. Des aveux renouvelés hier, selon le procureur général de la cour d'appel de Toulouse. Des analyses vont désormais être réalisées pour confirmer qu'il s'agit bien de la dépouille de la jeune mère de famille tuée il y a 6 ans. C'était dans la nuit du 15 au 16 décembre 2020. 18 ans de réclusion requis aujourd'hui contre l'adolescent accusé d'avoir tué une surveillante de son collège. Les faits avaient eu lieu l'an dernier dans un établissement de Haute-Marne. Le procès se tient à Chaumont, à huis clos depuis hier. Le ministère public a aussi demandé au tribunal pour enfants de ne pas retenir l'altération du discernement du jeune homme qui avait 14 ans au moment des faits. L'enquête avance vite après les incendies monstres en forêt de Fontainebleau, avec l'ouverture d'une information judiciaire concernant l'un des deux départs de feu. Le gérant et deux ouvriers de l'entreprise Aximum vont être présentés dans les prochaines heures à un juge en vue de leur mise en examen. Ils sont soupçonnés d'avoir déclenché un départ de feu le 12 juillet dernier lors de travaux dans le massif forestier. La forêt justement qui sera replantée à Fontainebleau grâce à l'ouverture d'un guichet unique pour récolter des fonds, promesses aujourd'hui du président de la République Emmanuel Macron. Le chef de l'État était en visite à la mi-journée auprès des élus et des pompiers. 120 militaires du génie sont attendus en renfort sur place. 800 pompiers sont toujours mobilisés pour contenir des reprises de flammes qui ont brûlé plus de 2000 hectares de végétation. Le projet de loi d'urgence agricole proche de l'adoption avec l'accord aujourd'hui entre les 7 députés et les 7 sénateurs réunis en commission mixte paritaire. Les parlementaires sont parvenus à un compromis malgré le maintien de plusieurs mesures très controversées comme la réintroduction de certains pesticides interdits. Cette version commune très attendue par le monde paysan doit être votée en début de semaine prochaine au Parlement. Les images de ce pont s'écroulant sans prévenir avaient fait le tour du monde il y a 8 ans. 32 des 57 accusés au procès de l'effondrement du pont de Gênes ont été condamnés cet après-midi en Italie. Parmi eux, plusieurs anciens cadres de la société qui réalisaient l'entretien du viaduc. 43 personnes, dont 4 Français, avaient péri dans la catastrophe. Il reste moins de 20 km à parcourir. Les cyclistes du peloton en ont bientôt fini avec la 12e étape du Tour de France. Près de 180 km entre le circuit de Nevers-Manicourt et Chalon-sur-Saône, où les coureurs vont probablement se livrer à un sprint vers 17h40. Et puis il faut s'attendre à une soirée agitée dans le ciel. Météo France place 30 départements en vigilance orange pour les orages. De l'Aveyron à l'Alsace, en passant par la Bourgogne et la Franche-Comté, pluies intenses, grêles et fortes rafales de vent sont attendues sous ces orages.
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5: 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C'est l'heure de retrouver Inter Football Club en mode à la régulière avec vous, Mehdi Maizi, et toute votre bande. Bonsoir.
6: Bonsoir Thomas Bonnet, merci beaucoup. On vous retrouve dans une heure.

0: Bonsoir à toutes et à tous et bienvenue dans à la régulière en mode foot pour cette Coupe du Monde. Hier soir, l'Angleterre a cru pendant de longues minutes qu'elle allait enfin retrouver une finale de Coupe du Monde. Une avance à protéger, une Argentine longtemps contenue, Lionel Messi maintenu à distance et cette impression que pour une fois, l'histoire pouvait basculer du côté anglais. Mais avec l'Argentine, rien n'est jamais terminé. En quelques minutes, les champions du monde ont encore renversé un match qui semblait leur échapper. Enzo Fernandez pour égaliser, Lautaro Martinez pour offrir la victoire. Et au milieu de tout ça, évidemment, Lionel Messi, encore décisif à 39 ans, toujours capable de trouver le geste qui change le destin d'une rencontre. L'Argentine s'impose donc 2-1 et jouera dimanche face à l'Espagne pour tenter de réaliser quelque chose que personne n'a réussi depuis le Brésil de Pelé en 62, conserver son titre mondial. Alors, est-ce la victoire de la meilleure équipe de cette Coupe du Monde? Et côté anglais, comment raconter cette nouvelle désillusion? On va en parler aujourd'hui avec deux grands passionnés, évidemment. Alors déjà, on est très heureux de recevoir l'inimitable Omar Da Fonseca, qui travaille notamment chez Bein Sport, diffuseur principal de cette Coupe du Monde. Comment ça va, Omar?
1: C'est une très belle journée.
0: Ça va plutôt bien, oui.
1: Ça va.
0: Et avec toi, quelqu'un qu'on a déjà eu la chance et le plaisir de recevoir, Dan Perez, journaliste à l'équipe. Comment ça va, toi, Dan?
2: Ça va très bien. Un peu moins souriant qu'Omar, mais quand même, on a vu un super match.
0: Et ça, c'est un incontestable. On a vu un match extraordinaire hier. Et puis, à mes côtés, évidemment, comme d'habitude, l'intrépide et drôlatique Guiran Fall est toujours avec moi.
3: Hola todos. Je suis argentin maintenant, je suis plus anglais, c'est terrible. Je renie tout.
0: À la régulière consacrée donc à l'Argentine et à l'Angleterre, c'est maintenant et jusque 18h.
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0: Et comme d'habitude, on commence avec le tiki taka.
5: Le meilleur d'hier, c'est parti. La plus grande leçon de ce mondial sera peut-être comment soigner sa sortie. Hier soir, des Anglais téméraires, quoique quelque peu bordéliques, ont cru venir à bout de ces diables d'Argentins et obliger Messi à sortir piteusement contre un rival historique. Après une première mi-temps que certains appelleront virile, les trois lions ont rugi contre le cours du jeu comme à leur habitude. Anthony Gordon, gueule de Beatles en intérim, a cru avoir fait le plus dur et coupé court au mondial de chiffonnier sud-américain. Mais on ne sort pas le leprechaun magique de Rosario aussi facilement, surtout quand Kane et Bellingham bouffent la feuille et que Jed Spence et Reece James sont les meilleurs sur le terrain. Une fois mené, l'Albi Céleste s'est allumé. Les chiffonniers se sont mis à faire de la haute couture. Scaloni a fait rentrer ses briscards tout en mulet et bras tatoués de 2022, Otamendi, Depol, Lautaro et Léo Messi qui s'est mis sur sa droite. Thomas Tuchel a voulu monter une forteresse en foutant 6 défenseurs. Les Argentins en ont fait un château gonflable. En 5 minutes, les Anglais se sont fait frire et bouffer comme un fish and chips. Après des Français qui ont oublié de jouer, les Anglais sortent en se prenant les pieds dans le tapis. Quoi qu'il arrive, c'est la Coupe du Monde de Messi. Lui, c'est soigner sa sortie.
6: Oh la ultima il a
5: Ça, c'est un extrait de La Nouvelle Star en Argentine.
0: Ça, c'est Omar, au micro de Bein Sport. C'est ça qu'on entend.
1: Oui, oui, absolument. Parce que c'était un moment, encore une fois, et on parlait tout à l'heure de vivre des émotions, d'avoir des sensations. Et c'est vrai que des fois, après, je me pose la question, parce que j'ai un certain âge, j'ai déjà vécu des choses. Mais on est confronté à quelque chose qui devient irrationnel.
0: Mais c'est un peu la première question que j'ai envie de te poser, Omar. C'est, bon, toi, évidemment, cette équipe d'Argentine, tu la connais bien. Lionel Messi, tu le vois évoluer depuis extrêmement longtemps. T'en as vu des matchs de ce joueur et de cette équipe d'Argentine. Qu'est-ce qui explique que ce scénario-là qu'on a vu hier, on l'a déjà vu auparavant, on l'a vu auparavant. Qu'est-ce qui fait que cette équipe-là, on a presque l'impression, que c'est ce que me disait Guiran ce matin, qu'elle s'allume quand elle est menée, en fait. Et qu'à ce moment-là, le match change et que Lionel Messi, il regarde le score là, et le nombre de minutes qu'il reste à jouer, et
1: il dit frotte, okay. Il frotte sur la lampe.
3: Mais c'est comme si, oui, que, si tant qu'il y a 0-0, non, ça va pas commencer.
0: C'est pas intéressant.
1: Je le disais hier, je dis, le but des Anglais, il aura fait mal. Il aura fait mal parce qu'en fait, ils ont senti que même le coach, il a dit, allez hop, on essaye de fermer. Donc quelque part, psychologiquement, ils ont fermé un peu le côté optimiste, état de vie et conquérant. Je trouve que les joueurs, après, et ensuite, et en même temps, est-ce est-ce qu'on peut se dire qu'il y a une recette pour trouver cette manière de se révolter, de jamais abdiquer? J'y crois pas. Et en même temps, oui, on peut faire le constat que ces joueurs-là, ils se connaissent, ils ont une espèce de union, ils se sont emboîtés tous, il y a une espèce d'amour entre eux, parce que sans aller, des fois, il y a des joueurs qui allient, on peut s'y mettre le cas de Paul. Est-ce que de Paul, il peut aujourd'hui être titulaire ou intouchable? Je n'en sais rien, il y en a beaucoup qui doutent. Or, c'est un pilier, c'est un soutien, c'est un c'est son aide, c'est son oxygène à Lionel Messi, comme peut l'être pareil, parce que Messi, il sait qu'il est aimé, il est adulé complètement pour tout le monde, mais je crois que ça aussi, le soutien, il le met dans un état, de nirvana, non, d'extase totale.
0: Dan Perez, justement, en regardant le match hier, notamment la première mi-temps de Paredes, que Omar vient de citer, je me suis dit, typiquement, parce que forcément on est encore, nous, sous le choc du match de la France contre l'Espagne, je me suis dit, c'est exactement... Enfin, ça, c'est facile de refaire les matchs après qu'ils soient déroulés. C'est peut-être ça qui manquait aussi cette équipe de France, c'est des joueurs au milieu de terrain qui soient méchants, mais méchants... Évidemment dans les règles de l'art, mais des gens qui font le sale boulot.
2: Non, mais forcément,
0: et Paredes, il fait le sale boulot, et c'est pas le seul dans cette équipe-là. Et on a un peu, peut-être parfois qu'on résume un peu cette équipe-là à ça, c'est-à-dire qu'en fait, 10 soldats, un génie, c'est sûrement un peu évidemment réducteur, parce qu'il y a d'autres très bons joueurs de football dans cette équipe argentine, mais il y a quand même ça dans cette équipe, le côté on fait le sale boulot, on donne des coups, il y a vraiment ça, quoi.
2: C'est incontestable qu'il y a une âme dans cette équipe. On le voit hors terrain aussi, on voit qu'il y a une cohésion d'équipe, que je crois qu'il faut donner un grand crédit à Scaloni, le sélectionneur qui était déjà il y a 4 ans, et c'est pas facile. Après avoir gagné une Coupe du Monde, même lui doutait, est-ce qu'il peut continuer, est-ce qu'on peut garder, parce que parfois c'est difficile de faire des choix, parce que les statuts sont figés, c'est un peu compliqué de sortir des joueurs. Omar a parlé de Paul, il y en a d'autres, mais effectivement, cette cohésion-là, cette âme, on la ressent en dehors du terrain et sur le terrain, où on voit que dès que Messi est touché, ils arrivent à 10. C'est les CRS qui protègent le ministère de l'Intérieur, quoi. Ils débarquent tous, tu ne peux pas le toucher. Et on sent que se dégage de cette équipe un collectif, une force et une capacité à rebondir folle, guidée aussi par des émotions. Ce n'est pas une équipe de sang-froid. Alors, il y a Messi qui arrive parfois quand il faut, alors pas hier, mais quand il faut mettre le but, quand il faut mettre la passe au filet, comme dit souvent Omar, qui arrive à rester froid. Mais sinon, c'est une équipe très chaude aussi émotionnellement et qui, en fait, a besoin de ça. Et dans la configuration de match d'hier, c'est parfait, parce qu'ils ont un score à rattraper, l'adversaire qui leur donne la possibilité de continuer à faire de l'attaque-défense. Et au bout d'un moment, ça cède parce que le football, je crois, aime ce petit numéro 10 et a envie de continuer à le voir jouer. Le ballon a envie de continuer à être caressé par lui.
0: Mais il le rend bien aussi au football, parce qu'il nous a régalé vraiment. Mais alors, tu sais, ce qu'on vient de dire, cette équipe d'Argentine, on va dire, un génie qui porte le numéro 10 et une équipe qui joue pour lui. Alors moi, en 86, je suis né en 86, donc j'ai pas vu cette compétition. Mais quand on lit, on raconte beaucoup que c'est une Coupe du Monde que Maradona gagne en étant un peu le seul génie sur le terrain, avec une équipe de joueurs qui était dédiée. Est-ce que c'était le cas, Omar? Est-ce que ça, c'est comme ça que l'équipe d'Argentine gagne, en fait?
1: Oui, alors que par moment, c'est un peu dans la contradiction, parce que nous, dans notre fond et dans notre culture, on aime le côté virtuosité, ou même visuellement, on aime la beauté du jeu. Or, et le côté niaque, un peu limite, des fois on dit ruse, chez nous on dit un peu vicieuse, tu vois, parce que des fois il y a le côté intimidation. Paredes, sur les deux premières actions, et Enzo Fernandez, on voit que c'est de la pure, les garçons, attention.
0: Il n'est pas en retard, il le fait volontairement.
2: Non, mais il montre que ça va être difficile.
1: Voilà, c'est une manière déjà, que ça appartient pas au jeu proprement dit, ça appartient un peu aux accessoires.
3: Là, si tu viens là, voilà ce qui se passe. C'est vraiment
1: ça. Que contre l'Espagne, on parlera tout à l'heure sûrement, mais contre l'Espagne, Dani Olmo, Lamine, Pedri, ils vont avoir un peu un intérêt à sauter, parce qu'il y aura un peu une différence.
3: Et je ne suis pas sûr qu'ils ne soient pas capables de le faire non plus, les Espagnols.
0: C'est drôle aussi, on va parler de l'Espagne après, mais tu vois ce qu'on dit sur l'Argentine, et tu me rappelais ça hier, notamment en Guyane, tu sais que finalement l'équipe d'Argentine, je crois, la fois où sur le papier elle avait une des plus belles équipes, c'est peut-être 2002.
3: Oui.
0: 2002, oui, l'équipe, vous reprenez le 11 de départ de l'équipe argentine en 2002, c'est comme la France. France hein, en 2002 et ces deux équipes-là ne passent pas le premier tour. Et en fait, peut-être une des fois où l'équipe d'Argentine était la plus séduisante sur le papier, c'est là où elle a été la moins performante.
5: Messi, extraordinaire. Di Maria, joueur que j'adore. Il est là, ils perdent. C'est juste comme ça. C'est juste parce qu'il ne peut pas y avoir trop de gens.
2: En
5: 2014.
0: D'ailleurs, Di Maria marque en finale en 2022.
2: Ouais, mais en 2014, justement, Di Maria se blesse pour la finale. Ouais,
5: c'est vrai que c'est le meilleur.
2: C'est un des problèmes.
5: C'est peut-être le meilleur argentin sur la compétition.
2: On sent qu'il aura quand même. Parce qu'il y a eu des matchs où ça a été laborieux, alors que ça n'aurait pas dû l'être. Ils arrivent à passer dans la douleur et peut-être que ça leur donne un supplément d'âme, mais on sent que. Ils n'ont pas Di Maria par rapport à il y a 4 ans, Di Maria qui avait manqué des matchs, mais qui était aussi... Oui. Moi, j'ai lu dans la presse argentine, il y a beaucoup de joueurs qui, quand ils ont le ballon, bon, dans les 20 mètres, ils regardent quand même Messi. Di Maria, il arrivait quand même à regarder le but et à marquer. Même si hier, on a quand même vu de la personnalité. Hein, quand Enzo prend le caractère pour aller déclencher la frappe, on a vu ça. Mais c'est vrai qu'il y a peut-être un petit peu moins de talent. Mais bon, attendez, quand vous voyez la qualité de passe, la technique, même Paredes, la qualité de passe, c'est pas rien non plus.
0: On
2: ne
0: va pas les faire passer pour juste déboucher non plus.
1: Alors, à 86, il y a une grosse différence, parce qu'en 86, la plupart des joueurs, ils ne jouaient pas dans des grands clubs. C'était des joueurs, des niaques, domestiques, disons. Or là, c'est ça, il y a une espèce de maturité, des connaissances de l'événement. Tous les joueurs, Enzo Fernandez, McAllister, ils jouent en Angleterre, Depaul, etc. Tout le monde, les deux attaquants, on a quand même Lautaro Martinez et Julian Alvarez, qui quand même, on peut les considérer des joueurs de très bonne qualité.
0: Lautaro Martinez qui joue à l'Inter, et donc on va encore avoir, parce que je crois que depuis les années 70, à chaque fois on a un joueur du Bayern ou de l'Inter en finale de la Coupe du Monde, et donc ça va encore se produire en 2026, puisque Lautaro Martinez joue à l'Inter. C'est fou cette statistique, on a toujours un joueur d'un de ces clubs.
1: Les Italiens ne sont pas là, mais il y a un joueur.
0: Exactement, il y a toujours l'Inter ou le Bayern en finale de la Coupe du Monde. On va continuer bien sûr à parler de l'Argentine et de l'Angleterre, justement parce que hier l'Angleterre a connu une désillusion. Je vous propose qu'on écoute un morceau d'Oasis, alors pas Wonderwall, on va écouter Don't Look Back in Anger, parce que c'est un message qu'on envoie aux Anglais. Tu peux le dire avec un bel accent anglais.
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0: C'est beau, hein. 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

0: Noël Gallagher, c'était Oasis, Don't Look Back in Anger. Il est 17h20 sur France Inter.
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2: Oui, l'Argentine a battu l'Angleterre hier 2-1 avec une prestation encore épique. Vraiment, là, il y a l'Odyssée, le nouveau film de Christopher Nolan qui est sorti mercredi, avant-hier, hier. On est quel jour là ?
3: On est jeudi,
2: avant-hier. Hier. Et donc, j'ai eu la chance de le voir. Et j'ai un peu l'impression de voir ça avec l'Argentine. C'est vraiment des gens qui vont au combat, comme ça, qui bravent vents et marées pour arriver au bout. Et puis, avec effectivement ce joueur, Lionel Messi, qui a encore été extraordinaire, qui fait peut-être sa meilleure Coupe du Monde. Est-ce qu'on dirait ça, Omar ? Parce que 2022, c'était pas mal quand même. J'ai l'impression qu'il est... Est-ce qu'il est en train de livrer sa meilleure prestation en Coupe du Monde à 39 ans ?
4: J'ai envie de dire oui, parce que commencer le présent et commencer encore quelque chose qui avait l'expectative. On y croit parce qu'on parle de Lionel Messi. Donc, le côté euphorie, le côté, justement, bonheur, il a des atouts pour te faire croire. Mais en même temps, on avait beaucoup de doutes. Et
2: il s'est vraiment préparé pour cette pour ce moment.
4: Oui. Il a dit que, bon, des points de vue alimentaires. Bon, ça n'a jamais été quelqu'un de. C'est pas un fou furieux. Hein.
2: Oui.
4: Moi, j'ai eu la chance de compartir. Voilà, c'est un mec vraiment, par moment, il amène ses enfants à l'école. Il dit, ah non, je vais manger un yogourt à 5 heures. Des fois, il est trop normal par rapport à.
2: Mais c'est un peu. On l'imagine un peu comme ça.
4: Moi, j'ai vécu des moments où tu te dis, mais un jour, il avait demandé, il devait manger et il lui a posé à son. Celui qui l'accompagne, est-ce qu'on a déjà mangé, toi ? Il avait. Parce que je sais. Il a, je crois, un instinct un peu sauvage. Toi, il aime. Je dis tout le temps, c'est le petit chien qui court derrière la balle, toi, malgré. Parce que des fois, de la manière qu'il réfléchit, de la manière qu'il pense, de la manière qu'il fait. Et il dit, et c'est plutôt innocent, c'est plutôt amateur encore. Il y a plein de choses qu'il les fait d'une manière sans stratégie vouloir se montrer. Je crois qu'il y a, il y a très peu de degrés de démagogie de sa part.
2: Dan, si on m'avait posé la question à moi, mais je suis moins connaisseur que toi, avant la Coupe du Monde, qui est le favori entre l'Espagne et l'Argentine ? Je pense que j'aurais dit l'Espagne. Et après cette compétition, avant cette finale, donc, je crois que je vois l'Argentine comme favorite au vu de la dynamique dans laquelle ils sont. Est-ce que toi, tu as un favori ? Qui est favori justement avant cette finale de Coupe du Monde entre l'Argentine et l'Espagne, selon toi ?
5: J'ai envie de dire 5. Alors, je suis d'accord avec toi sur le constat. C'est-à-dire que je pense qu'avant la compétition, si tu poses la question, peut-être que c'est difficile d'anticiper que Léo Messi va faire une telle Coupe du Monde, parce qu'il a 39 ans et toutes les autres choses dont Omar a parlé. Donc, avant la Coupe du Monde, c'est difficile d'anticiper un rapport de force égalitaire. Là, je trouve que c'est 50-50 parce que comme on est sur l'émotion de la veille et sur l'élan de l'Argentine, on a envie de se dire, oui, l'Argentine a quelque chose, a une espèce de supplément d'âme. Effectivement, hein, ce sera une de ses grandes forces. Mais elle a quand même des défauts, cette équipe. Elle a des lacunes aussi. Et en face, il y a une équipe, l'Espagne, qui n'a pas eu besoin de forcer son talent pour arriver en finale, qui est très organisée, qui a peut-être des manques dans le dernier tiers parce que Lamine Yamal, il ne semble pas encore complètement à 100% parce qu'il a commencé la compétition blessé, mais il monte en puissance, mais ce n'est pas encore, peut-être que ça le sera pour la finale. Voilà, moi je vois, ils ont un Rodri, un joueur extraordinaire défensivement. Il y a beaucoup de joueurs, il y a un collectif plus structuré.
2: Et une équipe qui permet même de mettre
5: du mal à dégager
2: sur le banc quand même.
5: Oui,
2: extraordinaire. Donc il y a une vraie profondeur de banc aussi.
5: En tout cas, on va voir deux équipes, les deux équipes qui aiment vraiment avoir le ballon et qui aiment contrôler le tempo du match. C'est-à-dire qui aiment que le match soit à leur propre tempo, et quand le match n'est pas à leur propre tempo, ça devient difficile. C'est pour ça qu'en première mi-temps et jusqu'au but, l'Angleterre essaye d'aller presser l'Argentine, de mettre du dynamisme, parce que ils se disent qu'à la longue, ça va faire mal à l'Argentine. Et quand l'Argentine vient dans son tempo, peut s'installer dans le camp adverse, paf, des petites passes, trouver Messi, là, ça peut être intéressant. Et l'Espagne, un peu pareil. L'Espagne a besoin de contrôler, on l'a vu contre la France, le match s'est déroulé sur le rythme qu'ils avaient, eux, décidé. Donc là, la grande question, en tout cas, ça va être, je finis là-dessus, sur la finale, qui va avoir le ballon, qui va avoir la maîtrise de la possession et du tempo du match, et qui va dicter le rythme de la rencontre.
2: Il y a aussi quand même, il faut qu'on en parle, dans cette finale de Coupe du Monde, c'est aussi, c'est l'Argentine contre l'Espagne, c'est aussi un peu Messi contre Yamal. Mmh. C'est-à-dire qu'il y a quand même, ça on n'aurait pas pu inventer un scénario pareil. Évidemment, il y a cette photo qui était déjà beaucoup ressortie, qui ressort de Lionel Messi qui baptise Lamine Yamal à sa naissance.
5: C'est extraordinaire.
2: C'est complètement dingue, en fait. Aujourd'hui, Lamine Yamal, il porte le numéro 10 au FC Barcelone, comme Lionel Messi. Il est brillant. Voilà, c'est un des plus beaux joueurs de football au monde actuellement. C'est aussi ça, Omar, cette rencontre-là. C'est alors, je te le souhaite pas à toi, mais ça peut aussi ressembler à un passage de relais quelque part.
4: Oui, oui. Et puis bon, parce que quelque part, c'est encore des joueurs qu'on peut les considérer différents, qui ne rentrent pas dans le côté mécanique, un peu robotisé d'un football qui est par moments joué de mémoire, comme on dit. Donc, c'est deux joueurs qu'on aime, qui touchent le ballon, on les considère avec un talent supérieur et des gauchers, je dis. Gaucher,
2: joue à droite.
4: Exact. Ils ont une espèce de lancer, le mensonge du corps, toi, et cette manière de pouvoir. Et en plus, avec cette envie d'être dans le défi, toi, d'aller le 1 contre 1. Ils ont moins à le côté les statistiques de dire non, ils font de ce 50 passes vers l'arrière. Oh, c'est des gens qui cherchent ce qu'on appelle aller dans la zone des crocodiles, toi, où ça fait mal. Et tout ça, ça alimente ce qu'on aime. Bah, en tout cas, je pense que ce que nous tient ou nous élève un peu, nous éveille plutôt. Donc, ça peut faire dans cet aspect-là. Mais bon, les Argentins, je pense qu'ils vont amener le match un peu dans le côté qu'on disait tout à l'heure, un peu âpre, toi, un peu rugueux, toi, un peu mauvaise haleine, toi, des poils pas rasés. Il va avoir quelques conditions peut-être un peu moins. Parce que l'Espagne, ils jouent joli. L'Espagne, je trouve que leur jeu, c'est une espèce de belle beauté à la limite.
2: Fait.
4: C'est
5: toi. Ah, plus le match sera sale, plus l'Argentine va être un peu plus sur son terrain.
4: Oui, sans dire sale. Allez, gris, légèrement foncé.
2: Ah, t'as dit mauvaise haleine, donc c'est
4: pas mais
2: c'est
4: mauvaise haleine, c'est pas sale. Des fois, on a un peu plein de digestif.
2: C'est vrai.
5: Il faut se salir le short, c'est pas grave.
3: mais c'est vrai que c'est très indécis parce qu'on a l'Espagne qui ne prend pas de but et qui contrôle le tempo, et l'Argentine qui prend beaucoup de buts globalement.
2: Oui.
3: Elle prend des buts à chaque match, mais elle n'arrive pas à perdre. Donc on a vraiment deux équipes qui peuvent s'annuler et qui, en effet, je sais pas exactement. En fait, c'est assez difficile de s'imaginer le type de on imagine mal un match débridé dès le départ.
2: Ouais.
3: Très compliqué à imaginer.
2: Mais après, on se posait
3: très indécis.
2: On se posait la question pendant le match France-Espagne, après dans le débrief. Finalement, les finales de Coupe du Monde, c'est parfois ça arrive, mais c'est rarement des matchs extrêmement débridés. Alors bon, 2022, c'est un peu un cas un peu à part. Hein,
3: avec mais ça se débride à la fin.
2: Voilà où ça se débride. Exactement, ça se débride à la fin. Sinon, pendant 70 minutes, bon bah l'Argentine déroule son match. Mais voilà, il y a le France-Brésil de 98 bien sûr, mais sinon c'est souvent des matchs avec peu de buts. On a rarement en tête des finales de Coupe du Monde, en tout cas dans le foot moderne, qui sont complètement débridées.
5: Oui, mais quand même, pour ne pas déprimer tout le monde et les enthousiasmer, on va quand même avoir de la qualité technique.
2: C'est vrai, bien sûr.
5: On a quand même un paquet de joueurs là sur le terrain qui savent contrôler un ballon, qui savent se retourner, qui savent bien claquer leur passe. On n'a pas vu ça avec les Bleus souvent. Hein, la qualité de passe, ça a manqué. C'est beaucoup, beaucoup de joueurs. Hein, le bon contrôle, le contrôle qui ne te ralentit pas.
2: Surtout dans le match contre l'Espagne, où il y a beaucoup d'erreurs techniques.
5: Je parle du match contre l'Espagne, c'est-à-dire le contrôle fait dans la dynamique du mouvement. Donc il y aura quand même, moi je suis très enthousiaste à l'idée de cette finale, même si effectivement je ne miserai pas sur une finale à 5 buts, c'est sûr.
3: Mais le match peut devenir fou si l'Espagne marque tôt.
5: Voilà, si l'Argentine est menée.
3: Si l'Espagne marque à la 22e minute...
2: Il faut que Lionel Messi s'énerve vite.
3: Ben voilà.
2: C'est ça la clé pour qu'on voit un beau match de foot.
3: Il faut qu'il lève la tête en l'air comme ça, qu'il regarde, et qu'il ait une expression du visage qui soit la même que quand il n'est pas énervé, mais qu'après...
2: Ben, hier, il a fait une nouvelle expression du visage. Vous avez vu son imitation de De Niro?
3: Oui.
2: Quand il a parlé à Jude Bellingham, il a fait très bien.
3: Oui.
2: Il a fait une très belle imitation de De Niro, de Lionel Messi. Voilà, c'était magnifique. Bon, en tout cas, le match, cette finale, elle aura lieu dimanche. Coup d'envoi à 21h.
3: Oui.
2: française, comme d'ailleurs, non, j'allais dire comme la petite finale.
3: Non 23h.
2: C'est 23h, absolument. Je pense qu'on écoutait un morceau argentin, un morceau de rap argentin, Bizarrap et Milo J. Bizarrap qui est un producteur argentin qui est extrêmement talentueux. On va s'écouter ça, puis juste après, on parlera aussi un petit peu de l'Angleterre.
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0: Du rap argentin sur France Inter, c'était Bizarrap et Milo J. Il est 17h33.
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0: Hey Jude, oui, ce morceau mythique des Beatles. Hier, donc, l'Angleterre est encore passée tout près d'une finale. Ça fait longtemps que ça dure, depuis 1900. Enfin non, il y a eu une finale au dernier Euro, mais en tout cas, c'est compliqué à chaque fois pour cette Angleterre qui, ça fait
1: 60 ans.
0: 60 ans qu'on dit qu'ils ont toujours une des équipes favorites, qu'ils ont des super joueurs, mais ils n'y arrivent pas. Qu'est-ce qui a manqué à cette équipe hier, Dan? On parle beaucoup notamment du coaching de Thomas Tuchel hier. Je ne sais pas si c'est la seule raison, parce qu'on avait quand même le sentiment que l'Angleterre, comme souvent avec les adversaires de l'Argentine, avait plutôt le match en main, puis à un moment, tout a changé.
2: Oui, après le but, donc 54e, c'est eux qui ouvrent le score. Ils commencent un petit peu à reculer et je crois que oui, leur entraîneur qui avait été pris justement pour agir sur les matchs, c'était un entraîneur allemand, donc pas anglais.
0: Oui. D'ailleurs, l'Angleterre, excuse-moi de te couper, a souvent fait ce choix-là d'avoir des sélectionneurs étrangers. Sven-Goran Eriksson et Fabio Capello, si je dis pas de bêtises.
2: Oui,
0: donc c'est quand même, c'est pas si fréquent que ça sur les grandes nations européennes d'aller chercher des sélectionneurs étrangers.
2: On a eu Kovacs. En France, il y a eu Kovacs, il y en a eu un seul, mais il y a très longtemps.
0: Ah ouais.
2: C'est moins fréquent en France. Mais juste sur le match, c'est sûr que le grand sujet en Angleterre, c'est les changements de Thomas Tuchel. Mm-hmm. Donc à la fois un message négatif, donc très défensif, un message négatif envoyé aux joueurs. Donc mentalement, un effet désastreux. Et tactiquement aussi, en fait, c'est les deux. Parce que, comme je disais au début, en te repliant, et sans être vraiment très pertinent dans ce repli-là, et en faisant sortir toutes tes armes de profondeur, et toute ce qui avait créé un peu de l'adversité hein, dans ce match jusqu'alors, mais en fait, t'as permis à l'Argentine, en tout cas, t'as offert les conditions à l'Argentine pour remonter. Après, il fallait le talent argentin, bien sûr, mais t'as posé les conditions pour te faire remonter au score et je crois que oui, on peut pas ne pas dire que le sélectionneur porte une grande responsabilité sur ce match et sur cette défaite, c'est incontestable je crois.
0: Sur on a aussi beaucoup loué les prestations d'ailleurs des stars de cette Coupe du Monde globalement sur toutes les équipes qui ont globalement répondu présentes et c'était le cas notamment avec l'Angleterre avec Jude Bellingham, Harry Kane qui ont tous les deux marqué 6 buts chacun, je ne dis pas de bêtises. Est-ce que leurs Coupes du Monde sont des réussites ou des échecs a posteriori, Omar, pour Jude et pour Harry Kane?
3: Et quand tu maintenant le
0: parce qu'une demi-finale c'est pas mal quand même de Coupe du Monde.
3: Le pragmatisme du football, l'industrie du football maintenant est réservée aux gagnants. Quand tu gagnes, t'as entière raison. Quand tu perds, t'es obligé de chercher quelques arguments d'excuses. Donc je crois que par rapport à leur potentiel, oui, ils ont loupé. Et en plus, ils étaient là, au bord de l'histoire.
0: Ouais.
3: Et moi, je suis contre les stats. Mais hier, j'ai lu une stat magnifique que c'est depuis le but anglais jusqu'au but de Lautaro Martinez. Je sais pas, il y a 15 minutes, je sais plus combien.
1: 30 minutes. C'est 55e le but. Et 30 minutes.
3: Ils ont eu 12% des possessions de ballon.
2: Et
3: les
2: deux passes dans le camp adverse. Deux passes dans le camp adverse.
3: Mais non, mais ça prouve déjà que ça veut dire que t'as renoncé à tout. En ayant ces deux joueurs qu'on vient d'énoncer, moi ce que je me pose comme question, je l'ai dit hier aussi dans une émission, je dis ça, à un moment donné, je sais pas, moi je suis de la vieille école, et de la vieille époque, très vieille même, même moi que j'étais un peintre, mais moi si l'entraîneur me disait, attends, viens courir, mais non petit, moi laisse-moi, je vais te la garder, et c'est, moi ça m'étonne que Kane est venu jouer comme le quarterback, il est venu deux, trois fois, et il était à l'intérieur de la surface, et même Bellingham, attends les gars, toi tu vois celui qui est rentré l'arrière gauche, j'aurais dû lui dire, vas-y, essaye d'avancer, il va sur le porteur. Les Argentins, ils ont frappé 3-4 fois en allumant la cigarette.
2: Mais tu vois, Omar, le coach a supprimé toutes les options pour Kane. Parce que le premier but, c'est Kane qui décroche et qui envoie un long ballon. C'est comme ça qu'après Rodgers...
3: Tagliafico, il fait une... J'ai pas
2: voilà, Tagliafico se loupe un peu, mais il y avait Rodgers, Gordon, donc des joueurs qui prenaient aussi la profondeur. Et quand tu supprimes ça, en fait, tu peux plus sortir. Et c'est pour ça qu'on disait...
3: Le caractère de ces deux joueurs. Aujourd'hui, on parle de Kane.
2: Oui, comment au moins obtenir des fautes.
3: Pas montrer, faire des signes. Attends, les gars, là, si on risque d'eux.
1: Bah, ils ont bouffé la feuille, comme on dit malheureusement hier en deuxième mi-temps.
3: Pas que la feuille.
1: Ils ont...
0: mais comment on explique cette espèce de défaite collective de l'Angleterre. C'est vraiment ce moment où l'équipe soit arrête de jouer, soit... des fois, il y a des choses aussi parfois impalpables dans les histoires d'équipe.
2: Il faut aussi dire à quelque chose, l'Angleterre reste sur une série de plutôt bons résultats dans les tournois, mais avec à chaque fois le petit truc qui manque. Ouais. En 2018, en demi-finale contre la Croatie, ou la Coupe du Monde, ils prennent le but en prolongation. 2021, ils font finale de l'Euro où ils ouvrent le score contre l'Italie chez eux à Wembley, et puis ils se font rattraper parce qu'il y a un côté un peu tétanisé. 2022, la Coupe du Monde, ils ratent le pénalty contre la France, le deuxième pénalty.
0: En quart de finale.
2: Ouais. 2024, donc ils font finale de l'Euro et ils prennent le but à la 86e. Encore.
0: Contre l'Espagne.
2: Et donc, il y a un peu ce côté, comme avait un peu le PSG, tu sais, où on disait, en fait, il y a quelque chose, même quand ils sont plus forts, même quand ils sont bien dans le match, il y a un truc qui va mal se passer. Oui. Et c'est quelque chose qui peut se transmettre, même entre des joueurs qui n'étaient pas là il y a trois ou quatre ans, etc. Et ils avaient justement pris ce coach, Tuchel, qui est un coach protagoniste, pour justement essayer de se détacher de ça. Non, ça retombe encore.
1: Sauf qu'il abandonne le projet.
2: Oui.
1: En plein milieu du match, après le but, il abandonne ce projet. Et on dit, ça lance un message chez ces joueurs. On fait rentrer 6 défenseurs, donc on se dit, on va se mettre derrière. Mais surtout, j'ai eu la chance avec Mehdi d'aller voir PSG Bayern à l'aller.
0: Le fameux match.
1: Donc le PSG mène 5-2 à la 60e minute. Et à ce moment-là, on ne voit pas comment le Bayern peut se sortir sans en prendre encore 3. À ce moment-là, Luis Enrique, l'entraîneur du PSG, sort. Les 3 titulaires, il sort Zaïre Emery, il sort des joueurs importants, des joueurs qui ont brillé en première mi-temps. À ce moment-là, je me souviens, on voit Harry Kane, on n'était pas très loin du terrain. Harry Kane se retourne, regarde les autres, et là, l'équipe du Bayern dit « Ah !» Donc maintenant, en fait, vous arrêtez, vous pensez que le match est fini.
2: T'as raison, c'est aussi un message positif aux adversaires.
1: C'est exactement ce que j'ai vu dans le
2: regard. En fait, il faut que vous y croyez.
1: Le regard de Messi, pas de Lautaro, mais de Scaloni, qui dit « Ok ». D'accord. En fait, il fait pas confiance à ses joueurs pour continuer à jouer. Nous, c'est le moment de prendre le jeu au compte. Et c'est difficile, c'est peut-être pas palpable, c'est ce que je ressens moi hier devant ma télé. En plus, très très pour l'Angleterre, mais je commence à stresser à ce moment-là parce que ça me rappelle ce match et je me dis, là, les Argentins, on leur dit, allez-y, on vous attend. Et quand on les attend, ils viennent en général.
0: Et les Argentins sont venus. Ils sont venus, ils sont vaincus.
3: Nous, s'ils nous invitent, ils nous accueillent.
2: Si la table est dressée, tu manges. Non,
3: pour ça, on n'est pas timide.
0: Ça, on a vu. Il est 17h41 et tout de suite, c'est l'heure de la passe en retrait.
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1: Pour cette passe en retrait, nous partons en Espagne, dans le village d'El Poal. Dans les années 1870, ce patelin catalan a vu naître deux frères, Ramon et Gonzal Pérez Llobera. Et suite à l'enquête du quotidien El Segre, on a su que la descendance de Ramon est en Argentine, celle de Gonzal en Catalogne. Tous les deux ont des arrière-arrière-petits-fils cousins au 4e degré, joueurs du FC Barcelone, Léo Messi, et celui qui lui ressemblait presque en tout point, Bojan Krkić.
0: Avant de découvrir son lien de parenté avec le meilleur joueur de l'histoire, Bojan a été son coéquipier. Né en 1990 à Barcelone, il était destiné à devenir footballeur. Son père, Bojan Senior, a été un joueur serbe à la carrière honnête, mais pas folle, avant de bosser pour le Barça. Il était scout, son boulot était de repérer de jeunes talents. Et un crack, il en avait un chez lui, son fils, qui intègre le club catalan à 9 ans. Et très vite, il se fait remarquer. En 2007-2008, Ronaldinho est sur la fin, mais Messi est déjà sur le podium du Ballon d'Or. Et la presse se lèche déjà les babines en pensant au duo qu'il va former avec son clone qui a explosé chez les jeunes.
1: Car oui, Bojan ressemble à Messi. Quasi la même taille, les mêmes cheveux longs façon coupe d'été de Sylviane de la Conta, des dribbles similaires, un ballon qui colle au pied et un appétit féroce pour le but. On dit que pour sa première saison, à 9-10 ans, Bojan en aurait planté 126. Difficile à confirmer, mais Bojan est depuis gamin une sensation. Le nouveau Messi de 4 ans, son cadet. Celui qui a 15 ans colle un triplé pour le premier match avec les moins de 17 espagnols en 2005 et leur offre le titre européen en 2007. Celui qui va former un duo inarrêtable avec Léo en club, Bojan, c'est Messi, mais espagnol.
0: À 17 ans, Bojan fait ses débuts avec les pros du Barça. En un mois, à côté de Messi, Eto'o, Xavi, Iniesta, il marque en championnat, en Ligue des Champions, battant les records de précocité du lutin argentin. Un démarrage en trombe et des records qui font de lui une méga star de l'autre côté des Pyrénées. Un statut sûrement trop lourd à porter. En février 2008, il est appelé en équipe nationale pour un match contre la France. Mais lorsqu'il apprend qu'il est titulaire, il est submergé par l'anxiété.
1: Il se sait attendu, il sait qu'il doit devenir le plus jeune Espagnol à marquer pour la Roja. Et s'il ne marquait pas? Et si il devenait un joueur décevant? La pression le fait tellement trembler que son cœur bat si fort qu'il manque de sortir de sa poitrine. Boyan est pris de vertige, il est contraint de déclarer forfait. La spirale infernale ne fait que commencer, Boyan fait des crises à chaque déplacement, il ne peut quasiment pas jouer en dehors de Barcelone, parfois il reste plusieurs jours à trembler seul chez lui. Et en 2008, il déclare forfait aussi pour l'Euro, pensant que le public pourra comprendre, mais les réactions sont désastreuses.
0: Boyan est présenté comme un lâche, un faiblard, un joueur qui n'a pas de mental, car personne n'explique sa souffrance, pas même la fédération espagnole qui ne le soutient pas. Dans la rue, il est parfois insulté, il n'ose plus sortir, et quand Pep Guardiola devient entraîneur, il ne joue plus que les rencontres sans enjeu. Il voit son club gagner la Ligue des Champions, l'équipe d'Espagne enchaîner Euro et Coupe du Monde en 2010, et Boyan est sur la touche, incompris, il est sans cesse comparé à Messi.
1: En 2006, pourtant, il termine fort la saison. Il pense que le Barça va enfin lui redonner une chance. Mais quand il voit David Villa arriver, il comprend qu'il n'est plus dans les plans du club. Il veut partir loin de l'Espagne, loin de la pression, des médias, des paparazzi et loin de Léo Messi. Mais lorsqu'il signe à la Roma, avec l'ambition de se faire un nom à lui, la presse catalane révèle ce lien de parenté éloigné entre lui et l'Argentin. Tout le monde ne parle plus que de ça. Et là, c'est la fin. Boyan n'y arrivera pas. Cette pression, il mettra des années à en parler publiquement.
0: La suite de la carrière de Boyan a des allures de purgatoire. Retour au Barça, des prêts en Allemagne, puis un départ au Canada, au Japon. Un destin compliqué pour celui qui ressemblait à Messi, jouait comme Messi, mais qui, comme tous les autres, n'était pas Messi. Un goût d'inachevé parce que sur un terrain, il y a même eu un tout petit moment où Boyan, à côté de l'Argentin, était peut-être meilleur que lui.
1: Et tout de suite, on va écouter un autre crack, La Fève, avec Jenaya et Dejuno, Finilé.
0: Bah, le Messi du rap, en fait.
1: Le Messi du rap.
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0: Finilez le remix, c'était La Fève avec Jenaya et Dejuno. Et tout de suite, c'est le débat d'À la Régulière.
1: France Inter, Mehdi Maizi, Yeran Fall, À la Régulière.
2: Si Messi gagne la CDM, 9e ballon d'or.
3: Quelle question.
4: Mais c'est logique en fait.
2: Non mais les gars, ouais.
4: En vrai, c'est logique.
3: En fait, mais
2: Attendez.
3: Après cette Coupe du Monde, on doit plus distribuer de ballons d'or. On doit que distribuer des tampons. C'est lui qui a été meilleur joueur.
4: Des Parce pins.
3: Que, mais frère, on met 9 des ballons d'or. Les gars, vous voyez la Coupe du Monde qu'il fait. Il a 39 ans dans deux jours, les gars.
5: Ça fait une discussion entre Kanye West, Noah Lunsi et Nico Colombien, donc au micro de Beansport le 24 juin dernier. Et c'est la question que je vous pose. Là, au vu de ce qu'il se passe, là, est-ce que Messi peut aller chercher, rien que dire cette phrase, c'est fou, un foutu 9e ballon d'or, Omar?
6: Oui.
5: Mais c'est fou. Mais c'est dingue, non?
6: Parce qu'en plus, bon, d'abord, on va voir la fin. Parce que si Lamine Yamal, il marque deux buts, il sera champion. Je pense qu'il y aura aussi quelques antécédents et il va postuler. Mais c'est évident que si l'Argentine finalise, et Messi reste debout jusqu'à la fin.
5: Alors que plein de gens n'ont pas vu sa saison à l'Inter Miami, etc. Mais en fait, en période de Coupe du Monde, en année de Coupe du Monde, c'est ça qui compte le plus en fait dans la saison.
6: La Coupe du Monde marque une histoire, il nous reste dans la mémoire. Des fois, on dit tout le temps, on compare la Coupe d'Afrique, la Copa d'Amérique, c'est rien à voir. Moi, je dis que la Coupe du Monde, des fois, une action même, tu peux devenir une légende ridicule.
5: C'est vrai.
6: On se souvient de plein de choses. Donc, c'est vraiment planétaire, la Coupe du Monde. On engage, on concerne tellement de personnes. Et je crois que voilà, maintenant, Messi fait une espèce d'unanimité, malgré plein de. Je crois qu'il n'y a pas beaucoup de gens qui peuvent oser. Moi, je me dis tout le temps, comment ne pas aimer Messi? Mais je ne pose pas la question, est-ce que tu aimes? Non!
5: C'est intéressant parce qu'on aurait pu.
6: C'est très intéressant.
5: On n'a pas parlé de ça aussi, justement. Non, mais sur le fait, tu sais que. Et tu le disais au début de l'émission, enfin avant qu'on commence l'émission, c'est que tu n'avais jamais senti autant d'animosité, notamment en France vis-à-vis de l'Argentine. Il y a beaucoup de soupçons de corruption aussi autour de ça. Et je pense que quand tu dis comment ne pas aimer Lionel Messi, il y a un peu ça aussi. C'est qu'il y a beaucoup de gens qui disent. Moi, hier, j'ai fait sur Instagram une story sur Messi parce que j'étais subjugué par le match hier, et beaucoup de gens m'ont dit mais Mehdi, tu vois bien qu'il est avantagé, tu vois bien, enfin, est-ce que c'est vrai déjà? Est-ce que l'Argentine est avantagée? Mais est-ce que d'où vient cette espèce d'animosité qui date, je pense, de 2022, beaucoup en tout cas en France, notamment vis-à-vis des Argentins?
6: Que le football, c'est une industrie, et que toute industrie, il y a des possibilités ou des intérêts divers qui sont, je pense, pas très clairs. Je pense qu'on n'est pas dupes. L'histoire de Trump avec le carton, les désignations des Coupes du Monde, je ne sais pas, des arbitres, etc. Mais moi, je suis contre cet aspect de introduire à chaque fois le fait d'insinuer toujours le complot, le côté toxique. Moi, je vis du football, j'ai toujours vécu du football, moi je veux le faire vivre, le foot. Et moi, ça me gêne, et c'est la première fois que je disais ça, parce que j'ai eu plein des amis, etc. Mais vous êtes des racistes, vous avez déjà gagné. Et je dis, donc contre l'Égypte, on a acheté le match à partir de la 92e minute, parce qu'on était mené 2-0. Hein. Donc à 78, on a mis le chèque, avant on l'avait pas mis, je sais pas, moi je me pose des questions. En même temps, je reconnais que des fois la valeur, comme on dit, la mesure du talent permet quelques privilèges.
5: Ça a toujours été le cas.
6: Exactement.
5: Ça. Après, si vous avez payé par chèque, c'est normal que ça arrive tard, parce que c'est long par chèque.
6: Donc, mais nous, on ne peut pas payer, nous. On a... Mais bon, je suis contre cette manière. Et nous, quand je dis nous on a la possibilité de dire quelques bêtises derrière un micro. Et souvent, voilà, j'ai dû. Il dit les Français, ils ont un simple plan pour venger l'Argentine raciste. Moi, ça me d'abord parce que je suis argentin, ok, mais je suis en plus français. Moi, ça fait 45 ans que je vis dans ce super pays, 20 ans en Argentine, donc j'ai quelque part, et moi mes petits enfants, mes enfants, je crois qu'en France il y a du racisme, il y a en Argentine, en Chine, n'importe où, ça existe, et malheureusement les êtres humains.
5: T'as pas envie qu'on résume un pays entier à ça.
6: Exactement, qu'on fasse à cette amalgame, et que nous, on essaye, par moments, je trouve qu'on l'a on l'a promue, comme on dit, on essaie de la développer dans le mauvais sens. L'histoire des cinq, je ne sais pas où, il y a eu des émissions pour l'histoire des cinq arbitres. Dès le début, ouais, je ne sais pas, le complot gagné. Mais à la base, partons de la base. L'arbitre, on doit être honnête, compétent, et on espère correct. Donc on a fait tout un tas parce que c'était cinq Argentins. Mais quand on a eu, les Anglais, ils ont eu quatre Français. Donc y a toujours des choses qu'on peut comparer. Mais ouvrons, il est sans que le foot et les Coupes du Monde puissent nous unir. La Coupe du Monde reste, moi j'en ai fait la chance d'en faire. Et je trouve qu'il faut qu'on fédère cet aspect-là. J'étais trop long, désolé.
5: Non, mais le message est passé. Et évidemment, c'est ça qu'on mettra en extrait sur les réseaux. C'est une super séquence que tu viens de nous donner. Et c'est ça le plus important. Mais tout de suite, c'est l'heure du quiz.
0: Le quiz. Un moment assez important. Puisque Dan Perez est
5: oui,
0: dans les starting blocks. Il a gagné, ça sera peut-être sa deuxième victoire de suite. Je peux te dire que Dan Perez, il gagne pas comme l'Argentine. Il marque direct et ensuite il
4: va gagner sûr. Parce que...
0: Mais attention. Alors, aujourd'hui, un petit quiz où je vais essayer de vous faire, comme d'habitude, un qui suis-je et vous faire deviner des gens qui ont eu, à un moment donné, le surnom du nouveau Messi.
5: Waouh.
0: Exactement. On va commencer tranquillement. Je suis milieu de terrain. Je joue actuellement en Angleterre. J'ai commencé ma carrière en 2013 à Strømsgodset 3. 2013-2014,
6: Odegaard.
0: Martin.
5: Je crois que c'est Dan qui est en premier, mais on l'avait tous, mais Dan.
6: Absolument.
5: Dan l'a eu avant.
0: Dan Perez.
5: J'adore les quiz. Enchaînons, on a encore un peu de minutes. Vas-y, régale-nous.
0: Absolument, absolument. Alors là, celui-là, je l'aime beaucoup. J'ai terminé ma carrière en 2023 dans le club de Danubio. Mais avant, je suis né...
6: Recoba.
0: Non. Le 13 mars 1987, en Argentine, et j'ai été formé au Vélez Sarsfield. En 2004-2007, je joue donc là-bas. 2007-2009, je joue dans les Émirats, au Qatar, à Al Sadd. Puis je vais à Birmingham, en 2009-2008, à la Lazio. Entre 2009 et 2013, je joue longtemps à la Lazio. Je suis prêté ensuite à l'Inter Milan. Je suis un attaquant
6: argentin.
0: Je fais 1m76. Mon prénom est Mauro.
5: Icardi ?
0: Non.
5: Bah non, pas du tout.
6: Mauro.
4: J'y suis pas du tout.
0: Mauro Zárate. Vous vous souvenez pas de Daniel même et tu n'avais pas la
7: bonne. Mais c'est à West Ham, non?
0: Il a joué et ensuite
6: lui il était attaquant. Ensuite il a joué à Messi.
0: Il a été appelé, il est dans une liste.
6: Il était un attaquant, il jouait à Vélez, bien sûr.
0: C'était à l'époque de Vélez.
6: Deuxième pointe, oui.
0: Et il y en a 14. Est-ce que tous y méritaient? Est-ce que tous ça a duré plus longtemps? Je ne sais pas ça.
5: Est-ce qu'on a le temps pour en faire un dernier si tu en as un?
0: Allez, avec plus facile. Plus facile, j'en ai pas. Plus facile, j'en ai pas. Je suis à la limite lui. Allez. Je suis attaquant, j'ai été formé au Vélez Sarsfield.
6: D'accord.
0: Puis j'ai joué entre 2000. Alors, je suis né en 2001. Donc je suis assez jeune.
5: Mmh.
0: Ça n'a pas duré longtemps, pareil, sur lui. J'ai joué je joue d'ailleurs, je ne sais pas s'il est encore en équipe d'Argentine. J'ai joué ensuite à Atlanta United, puis j'ai fait un an à Botafogo. J'ai été prêté à Lyon à l'époque.
7: Almada, Thiago Almada.
0: Thiago Almada.
5: Mesdames et messieurs, c'était Dan Perez.
0: Gagné sur Thiago Almada, ça c'est une très belle frappe.
7: Il est en sélection.
0: Il est toujours international.
5: Absolument. Bon, merci beaucoup, messieurs. C'était un plaisir de vous avoir. Merci Omar Dafonseca, qu'on retrouve évidemment au micro de Beansport, diffuseur principal de cette Coupe du Monde.
6: La finale, dimanche à 21h.
7: Tu seras là au commentaire, Omar ?
6: Absolument, oui. Je serai avec monsieur Da Silva. Une grosse finale pour nous parce que c'est l'Espagne qu'on suit tous les. Toute l'année, depuis plusieurs années, contre une équipe qu'on ne connaît pas beaucoup, c'est l'Argentine.
5: Il y a Xavi Iniesta, puis il y a Omar Da Fonseca et Benjamin Da Silva. C'est ça, dans le football, il y a deux duos iconiques.
0: Pour moi, Omar Da Fonseca était titulaire au Barça.
5: Dan Perez, merci beaucoup.
7: Merci à toi, Mehdi, c'était un plaisir.
5: Merci, Guérin, et merci à toutes les personnes qui ont participé à la fabrication de cette émission, préparée par Alex Alacour, Redouane Tella, réalisée par Amazir Amadaïn Guess. La programmation musicale est signée Jean-Baptiste Audibert. À la technique, aujourd'hui, c'était Ludovic Aslo et Corentin Rouchy. Merci aux équipes web et vidéo. Demain, sujet, on va se régaler, on va s'amuser, on va parler des GOAT, hein, des greatest of all time de la Coupe du Monde, avec notamment Noah Lounsi et Nicolas Krismartov qui reviendra à cette émission. Voilà, et tout de suite, évidemment, vous avez rendez-vous avec Anna Sigalevich pour le mag de l'été.

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4: Vous écoutez France Inter, il est 17h59, mais en réalité, Guiran, il est 18h.
5: Ah oui.
4: Et tout de suite, vous avez rendez-vous avec les informations avec Quentin Pérez de Tudela. Bonsoir Quentin.
6: Bonsoir à tous. Avec à la une ce soir des ossements et des aveux. Des premiers ossements découverts aujourd'hui dans le Tarn, sans doute. Ceux de Delphine Juillard, 6 ans après sa disparition. Cédric Juillard, qui a reconnu l'avoir tué, a orienté les gendarmes dans leurs recherches. Nous serons sur place. À suivre aussi les députés et les sénateurs qui se mettent d'accord sur le projet de loi d'urgence agricole censé calmer la colère du monde paysan. Le verdict en Italie, 8 ans après l'effondrement du pont de Gênes, du cyclisme avec le Tour de France et de 3 pour Tim Merlier qui s'impose sur la 12e étape à la pédale, l'accélérateur justement. Ça marche aussi. Bonsoir Christelle Robière.
7: Oui, bonsoir.
6: Pour ceux qui, et vous en parlerez dans le téléphone somme, pour ceux qui roulent à l'électrique.
7: Oui, de moins en moins seuls. Une voiture neuve sur 3 vendue depuis le début de l'année est propre. Un nouveau leasing social à partir d'aujourd'hui et un marché de l'occasion enfin dynamique. Alors avez-vous pris le tournant ou pas encore? Qu'est-ce qui vous freine? On en parle au 01 45 24 7000 à partir de 19h20.
6: 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C'est un texte assez large, fourre-tout même, diront certains. Le projet de loi d'urgence agricole censé calmer la colère du monde paysan pourrait donc être adopté en début de semaine prochaine au Parlement. Il vient de faire l'objet d'un compromis aujourd'hui en CMP, en commission mixte paritaire. Les 7 députés et les 7 sénateurs qui la composent ont réussi à se mettre d'accord sur une version commune. Plus fort encore, bonsoir Marion Ferrer.
8: Bonsoir.
6: En direct donc du Sénat pour France Inter, ils ont réussi à trouver un terrain d'entente sur les deux points du texte les plus discutés, les plus critiqués. Le premier sur la gestion de l'eau, le deuxième sur la réintroduction de certains pesticides interdits, Marion.
8: C'est un texte de compromis très fragile, hein. Voté par la droite et l'extrême droite, rejeté par la gauche, le bloc central, lui, s'est abstenu, dont l'ancien ministre de l'Agriculture, le député Modem Marc Fesneau.
9: Je considère que ce texte, tel qu'il est là, il est votable, il est acceptable. Mais il me semble que le moins qu'on doive à nos députés, c'est d'essayer de leur montrer quelles sont les avancées initiales du texte. On a des tas d'avancées qui sont concrètes.
8: Et les avancées concernent notamment, vous l'avez dit, la réintroduction de 2 pesticides, dont le très controversé acétamipride, amendement remis sur la table par la droite sénatoriale et Laurent Duplomb, ce qui agace le gouvernement et le bloc central pour qui le sujet risque de compromettre le texte final devant le Conseil constitutionnel. Mais Marc Fesneau se réjouit ce soir des négociations obtenues.
9: Tel que c'est écrit, je vous assure qu'il y a une étape. Et l'étape, elle n'est pas toute petite parce que c'est l'ANSES qui nous dira « c'est toxique, on ne peut pas réautoriser ». C'est possible sur telle filière. Je réautorise. La ministre ne pourra pas déroger à la décision de l'ANSES.
8: Une décision, en revanche, jugée irresponsable à quelques mois de l'élection présidentielle pour Aurélie Trouvé, députée La France Insoumise.
10: Alors que, de façon inédite, l'Ordre des médecins s'est positionné contre cette loi à cause de cette réintroduction de pesticides dangereux, alors qu'il y a une pétition à plus de 2 millions de signataires. Et on ne va même pas pouvoir débattre de toutes ces régressions à l'Assemblée nationale, puisque le texte va arriver... En tant que tel, hein, ça sera pour ou contre l'entièreté du texte.
8: Conséquence, la gauche se prépare d'ores et déjà à saisir le Conseil constitutionnel.
6: Marion Ferrer en direct du Sénat avec les moyens techniques de Benjamin Reyes. L'actualité ce soir, ce sont également ces mises en examen concernant l'un des 2 incendies dans la forêt de Fontainebleau, celle de l'entreprise Aximum, de son gérant et de 2 ouvriers. Ils sont soupçonnés d'avoir provoqué le 12 juillet dernier, lors de travaux, un départ de feu dans le massif. Massif qui par ailleurs va bénéficier de dons pour être boisé et mieux protégé. Emmanuel Macron, qui était sur place aujourd'hui, a annoncé la mise en place d'un guichet unique pour les récolter. Il avait enfin avoué, il y a 10 jours, dans une lettre, avoir tué sa compagne. Des aveux qu'il a réitérés d'ailleurs hier devant la justice. Cédric Juillard a donc conduit aujourd'hui les gendarmes sur les lieux où il pourrait avoir dissimulé le corps de Delphine, disparue dans la nuit du 15 au 16 décembre 2020.

0: à Cagnac-les-Mines. Et c'est précisément à une dizaine de kilomètres de cette commune où vivait à l'époque le couple que des ossements ont été retrouvés sur la commune de Mayoc. Reportage sur place, Romain Biteau.
1: Des champs à perte de vue brûlés par la canicule, une départementale coupée par des barrages de gendarmerie et au milieu, inaccessible, la zone de recherche. De loin, on distingue trois camions de gendarmerie, des tonnelles blanches au croisement avec un chemin de campagne. Des curieux comme Jean observent la scène.
2: Je pensais bien qu'on le retrouverait par là, hein, puisqu'il avait dit que... Mais on a été surpris que ça soit à Villeneuve-sur-Vère, à quelques pas de la maison, c'est... Je connais spécialement cet endroit puisque l'hiver, là, c'est un coin où on va faire des promenades. Et donc sûrement on a dû passer pas loin où le corps a été enterré. Et si ça fait 5-6 ans que donc on y est passé plusieurs hivers.
1: Aucune info ne filtre sur le résultat des recherches. Cette découverte d'ossements, un soulagement pour Jean et les habitants de Cagnac, commune de la famille Jubilard. Ils espèrent tous qu'elle va permettre d'enfin tourner la page 5 ans après.
0: Un reportage à d'ici Occitanie dans le Tarn, signé Romain Biteau. En Haute-Marne, le parquet de Chaumont demande aujourd'hui au tribunal pour enfants de condamner un adolescent à 15 ans de réclusion criminelle, à 18 ans de réclusion criminelle. Ce jeune homme est jugé depuis hier à huis clos pour avoir poignardé à mort la surveillante de son collège à Nogent il y a un peu plus d'un an. Des faits pour lesquels il risque jusqu'à 20 ans de prison. La décision est attendue d'ici la fin de journée. C'était l'une des plus grandes audiences de l'histoire judiciaire en Italie. 8 ans après l'effondrement du pont de Gênes qui avait fait 43 morts, dont 4 Français, la justice italienne a donc rendu sa décision en début d'après-midi au terme d'un procès fleuve qui a duré 4 ans. Un verdict, bonsoir Bruno Duvic.
3: Bonsoir.
0: Un verdict que vous avez suivi pour France Inter. Sur les 57 personnes qui se trouvaient sur le banc des accusés, 32 ont été condamnées, certaines à des peines très lourdes, notamment pour négligence et homicide involontaire. Et parmi elles, Bruno, il y a les trois principaux responsables de cette catastrophe.
4: Oui, les trois grands acteurs. Première chose à noter, il n'y avait pas un vice caché sur le pont Morandi. La thèse de la défense n'a pas convaincu. Ce sont bien l'entretien défaillant, les contrôles défaillants, la rouille plus corrosive au fil des années qui ont provoqué l'effondrement de la structure ce 14 août 2018 sous une pluie battante. Alors oui, condamnation d'abord au sein de la société concessionnaire Autostrade et Perlita Alia. Son ancien patron écope de 12 ans de prison, c'est la peine la plus lourde. Giovanni Castellucci est déjà derrière les barreaux pour un accident sur un autre pont. 5 ans de réclusion ensuite pour l'ex-patron de l'entreprise chargé de l'entretien de l'ouvrage. Enfin 5 ans aussi pour l'homme qui devait contrôler les sociétés autoroutières en concession au ministère des Transports. C'est le troisième grand acteur. Les peines sont moins sévères que ce qui avait été requis. Écoutez la réaction de Paola Vicini. Elle a perdu son fils le 14 août 2018, mais elle pense à toutes les victimes.
5: Je trouve que les peines ne sont pas très lourdes vu le nombre de morts, mais au moins il est établi que ces gens ont été tués, que les coupables ont un nom et un prénom, et des peines leur sont tombées dessus.
4: L'histoire n'est pas finie. L'avocat de Giovanni Castellucci a déjà annoncé qu'il ferait appel du verdict.
0: La correspondance en Italie de Bruno Duvic pour France Inter. Bruno, merci. Et puis du cyclisme avec le Tour de France où certains coureurs commencent à être des habitués au maillot jaune pour Tadej Pogacar, on en parle beaucoup, de l'ultra-domination du Slovène sur la grande boucle, ça c'est pour le classement général. Et pour les victoires d'étape, là c'est Tim Merlier qui a manifestement pris un abonnement au podium. Bonsoir François Sauvestre.
6: Bonsoir.
0: Vous venez de vivre à Chalon-sur-Saône l'arrivée de la 12e étape où le Belge a encore levé les bras sur la ligne d'arrivée.
6: Oui, après Bordeaux, après Bergerac, Tim Merlier peut compléter sa carte des victoires d'étape sur le Tour de France avec Chalon-sur-Saône. Lui qui, par le passé, avait déjà levé les bras à Pontivy, Dunkerque et Châteauroux. Sixième succès donc sur la grande boucle dans la carrière du Belge qui a encore été le plus puissant dans un final assez chaotique marqué par la première chute cette année dans un sprint massif. Fernando Gaviria est allé au tapis et l'Espagnol a entraîné plusieurs coureurs à terre avec lui, dont le Français Dorian Gondon, marqué à l'arrivée. Une partie du cuissard déchiré accompagné jusqu'à son bus par son équipier Kevin Vauclin. Tim Merlier, qui a commencé sa carrière sur un VTT, a fait parler sa maîtrise et sa vitesse pour aller s'imposer devant Olaf Coyle, le coéquipier de Paul Sexas, et devant un autre Belge, Jasper Philipsen. Le maillot vert 2023 a encore essayé, mais doit encore s'incliner face à la surpuissance de son compatriote.
0: François Sauvestre avec Andreas Jaffré pour la prise de son en direct de la 12e étape du Tour de France. La 13e demain avec la montagne en ligne de mire. 205 km entre Dole et Belfort. La météo.
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0: Avec vous, Patricia Charbonnier, bonsoir.
7: Bonsoir.
0: Le temps est très instable et orageux.
7: Oui, prudence hein, ce soir. Le risque orageux est très marqué sur une bonne partie du pays. L'activité orageuse s'est renforcée comme prévu cet après-midi, en particulier ce soir entre le centre et le Grand Est, avec un risque d'orage localement violent. Puis on a une deuxième vague orageuse qui va circuler dans la nuit entre le sud du Massif central et les Alpes. Là aussi, les orages seront localement puissants, avec un risque de grêle et de très fortes pluies. Pour demain, ce sera encore assez nuageux, instable. Encore quelques averses orageuses demain matin entre les Hauts-de-France, l'Île-de-France et sur le quart nord-est. Quelques averses dans le sud-ouest avec pas mal de grisailles. Et cette grisaille pourrait persister toute la journée au sud de la Garonne. Dans l'après-midi, l'instabilité va encore reprendre, toujours sur un axe à la du Grand Est au centre-Val de Loire, avec encore quelques orages. Mais partout ailleurs, le temps va s'améliorer demain après-midi. Ce sera déjà le retour du soleil avec des températures en baisse. On sort progressivement de cette canicule. 26 degrés à La Rochelle, 27 à Paris. Mais les températures resteront encore caniculaires demain sur l'extrême sud, sur l'arc méditerranéen. Météo France prévoit des valeurs entre 36 et 38 degrés en basse vallée du Rhône et dans l'arrière-pays varois.
0: Météo complète avec Patricia Charbonnier. Merci Patricia.
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0: France Inter, 18h11, vous avez rendez-vous tout de suite pour le Mac de l'été avec Anna Sigelevitch. Bonsoir Anna.
13: Bonsoir Quentin Pérez de Tout est là et bienvenue à tous dans le Mac de l'été.
10: Oh, gentil chevalier, merci.
14: D'un côté on est mélancolique et d'un côté on fait la guerre contre la mélancolie.
15: Eh bien si c'est ça le cinéma, oh, quelle merveille.
13: Bonjour à toutes et à tous et bienvenue dans le Mac de l'été, le magazine culturel estival de vos débuts de soirée sur France Inter. Après Avignon et La Rochelle, retour en direct à notre chère maison de la radio et place à l'extravagance aujourd'hui. La rencontre que nous vous proposons est celle entre une diva muse et réalisatrice, un dandy baroque du design français et la présidente d'une maison de champagne qui aime le foot et les arts. Il est 18h15, l'heure de trinquer avec eux, à la famille, à l'artisanat, aux folles soirées et à la poésie. J'ai la joie d'accueillir en plateau Arielle Dombal. Elle vient de terminer un film pour France 2, Les derniers jours de Charles Baudelaire. Vincent Daré, il signe la direction artistique du film et celle cet été de deux hôtels parisiens. Et Vitaly Tettinger, des Champagnes Tettinger, qui sont, entre autres, partenaires de la Coupe du Monde de football.
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13: Bonjour à tous les trois, merci beaucoup d'être avec nous sur France Inter. Alors on va commencer comme chaque jour l'émission par un cadavre exquis. Je vous ai demandé donc à chacun de réfléchir à une courte phrase qui exprimerait votre humeur du jour, du moment. On va les mettre les unes à la suite des autres et on va voir ce qu'elles forment ensemble. On va commencer par vous, Arielle Dombal, puis vous enchaînerez, cher Vincent Daré, et on termine... Et on terminera par vous, Vitaly Tettinger. On vous écoute, Arielle.
15: Mon enfant, ma sœur, songe à la douceur d'aller là-bas vivre ensemble, aimer à loisir, aimer et mourir au pays qui te ressemble.
17: Si le feu brûlait ma maison, qu'emporterais-je ? J'aimerais emporter le feu.
18: À qui résiste, le monde n'advient pas. Et à qui comprend trop, l'éternel se dérobe.
19: Merci beaucoup pour ces phrases. Alors on va commencer donc par vous, Ariel. Quelle est cette phrase ? Qu'est-ce qu'elle exprime ?
15: Alors là, tout n'est que calme et beauté, luxe, calme et volupté. C'est un petit fragment d'un poème en prose du spleen de Baudelaire, Charles Baudelaire, qui pour moi est évidemment au sommet de la poésie. Cet être que j'ai idolâtré depuis longtemps et dont je viens de réaliser le film Les Derniers Jours de Charles Baudelaire, qui raconte son histoire tragique.
19: Vincent Daré.
17: Alors, en fait, j'avais changé de phrase. Sur ma bicyclette, j'avais une phrase qui était de moi. Et puis, je me suis dit, bon, en fait, pourquoi ne pas faire appel à des gens plus intelligents ? Et donc, je pensais à la chaleur, je pensais à tous ces gens qui combattent le feu et les pompiers qui sont extraordinaires et qu'on admire pour beaucoup de raisons, parce qu'ils sont beaux et qu'ils font des choses qui sauvent des vies et qui sauvent des forêts. Et c'est une phrase de Jean Cocteau, qui est un petit peu mon mentor. Je suis aussi un touche-à-tout. Et en plus, j'ai fait un film avec Ariel sur Jean Cocteau qui s'appelait Opium. Donc voilà, c'était une petite entrevue, ou non, je ne sais pas.
19: Oui, mais oui, une mise en bouche de votre histoire commune. Voilà. Vitalité Tanger.
20: Et moi, je pensais à la sieste estivale, une petite pause qu'on attend tous, et je pensais à cette année qui était pleine de choses, et surtout de maîtrise, de situation, etc. Et en lisant cette phrase, je me suis dit, ben voilà, la parfaite expression de ce que peut être un lâcher-prise, le fait de s'abandonner aux situations et aux choses pour mieux recevoir le monde et se régénérer. Je pensais à ça.
19: Est-ce que vous pouvez nous redire la phrase et nous dire de qui elle est ?
20: Elle est de Rainer Maria Rilke. Mmh. Et donc la phrase est « À qui résiste, le monde n'advient pas, et à qui comprend trop, l'éternel se dérobe. »
17: Très bon.
19: Un peu d'espagnol, votre langue maternelle, Ariel Dombal, avec Yera y Cortés, sous la houe.

0: Vous êtes sur France Inter en direct, alors on ne peut pas commencer ce Mac de l'été avec vous trois, Ariel Dombasle, Vincent Daré et Vitaly Tettinger, sans parler de la symbolique du champagne et de la fête et de la joie auquel on l'associe. Quel rapport vous avez aujourd'hui, les uns et les autres, à la fête ? Ariel et Vincent, vous qui êtes quand même des symboles des nuits folles depuis quelques décennies maintenant, quel rapport vous avez à la fête aujourd'hui ? Peut-être Ariel pour commencer.
1: Oh, moi, c'est aussi l'enfance au Mexique, la fiesta. Il y a à peu près 240 fêtes nationales par an au Mexique. Et c'est le pays de la fiesta. Et c'est aussi le moment où on n'est plus des fonctions sociales, on devient autre chose. On chante, on danse, on se rencontre, on s'oublie. Et il y a cette idée merveilleuse de l'effervescence de la fête. Qui est un moment de jouissance et d'oubli de soi, surtout.
0: Même au moment de la mort, on danse au moment de la mort et voilà, on fait la fête, c'est quand même très important.
1: Voilà. Le Mexique est un pays particulièrement festif. Il y a même la fiesta del cielito, la fête du petit ciel.
0: Vincent Daré.
2: Alors, moi, c'est une différente enfance parce que j'ai commencé très jeune à sortir. Donc, je suis sorti au Palace.
0: Et je au début des années 80.
2: Voilà, au début des années 80.
1: Il était un tout petit jeune homme.
2: Mais oui, 78. Disons que j'ai commencé à sortir en 78, ce qui fait assez longtemps. Et en fait, ça a été l'école de la vie. Parce que la fête, pour moi, a été au Palace ou dans d'autres lieux, des rencontres. C'est là où j'ai rencontré la plupart de mes amis, qu'ils sont encore. Mmh. Et surtout des gens incroyables, comme André Putman, comme Gérard Garouste, comme Jean-Baptiste Mondino, Philippe Starck. En fait, c'est tous les gens qui allaient faire la génération de esthétique. Mmh. Et en même temps, nous, on était une génération plus jeune. Il y avait Christian Louboutin, Farida, Olivia Putman.
0: Farida Kalfa,
2: qui écrit, Christian Louboutin qui
0: fait
2: des souliers.
0: Eva
2: Ionesco, qui écrit des livres et qui fait des films.
0: Ouais.
2: Donc, on était des enfants et les autres nous faisaient l'éducation, pas sentimentale, mais de noctambule. Donc, c'était très difficile d'avoir à boire parce qu'on n'avait pas d'argent. Donc, quand j'entends Madame Tettinger faire du champagne, à l'époque, pour avoir un verre, on devait faire des pieds, des mains, draguer les serveurs ou essayer de faire la conversation avec des vieux monsieur qui nous offraient un verre et puis fuir dès qu'on l'avait eu. Mais c'était une période différente. Et ce que j'aimais, c'était les mélanges de générations. Ce que je crois qu'il existe moins maintenant, je continue, je sors. Là, je suis sorti justement dans cette boîte de nuit qui s'appelle La Fête, qui est Place Clichy. Mm-hmm. Et il y avait moins de mélanges, mais c'était tout aussi joyeux. Je crois que quand on est prêt à faire la fête, on invente et on s'invente et on réinvente la nuit. Si on est de mauvaise humeur, il vaut mieux pas sortir.
0: Vous étiez donc une bande de branchés, hein, on peut dire ça.
2: On nous avait surnommés, c'est à cause de nous qu'il y a le mot branché.
0: Ouais,
2: ça a été écrit
0: inventé
2: dans Libération. On nous a écrit parce qu'on ne savait pas comment nous surnommer. On se déguisait, enfin, on s'habillait, mais c'était presque dans les années 80. Je crois que c'est l'époque où il y a le plus de mauvais goût. Donc quand je revois les photos, parfois j'ai honte. On se mettait n'importe quoi
0: mais
2: sur le dos.
0: Mais vous prenez le mauvais goût, vous dites que c'est,
2: ah non,
0: c'est la liberté aussi.
2: À l'époque, je n'étais même pas sûr qu'on prenait le mauvais goût. Je croyais qu'on se croyait super cool, quoi. Je me rappelle une fois où j'avais mis des choses, j'avais trouvé un espèce de veste en éponge avec des imprimés cubistes. J'avais trouvé des feuilles de papier qui en fait étaient décorations de Noël et je les avais cousues et puis j'étais habillé comme ça. J'étais sorti, je croyais que j'étais mais génial. Et il y avait Loulou de la Falaise et Betty Catrou qui étaient au bar et qui me regardaient danser et je croyais qu'elles disaient waouh, qu'est-ce qu'il est incroyable. Et en fait, elles se foutaient de ma gueule.
0: Elles se moquaient
2: d'où, hein. Mais voilà.
0: Oui. Vitaly Tettinger, est-ce que vous êtes une fêtarde? Vous aussi.
3: Je ne suis pas une grande fêtarde.
0: Non.
3: J'aime la fête de temps en temps. Oui, j'aime bien parce que c'est l'oubli, c'est les alcôves de la fête, c'est différents moments.
1: Mais il y a la fête des vendanges.
3: Ah oui, il y a la fête des vendanges, le Cochelet. Et ça, c'est une fête, mais traditionnelle. Et c'est pas une fête la nuit, très, très souvent maintenant, ça se passe le jour. Et puis maintenant, c'est de plus en plus compliqué de faire la fête, y compris des vendanges, parce qu'on est responsable de tout. y compris de l'ivresse des autres.
1: Ah oui. Donc il y aurait un petit peu trop d'ivresse.
3: Donc mais... en fait, voilà. Mais moi j'aime la fête parce que je trouve que chacun se transforme ou devient soi-même. Et on baisse, on fait tomber un peu ses masques. On...
0: Le champagne aide à ça.
3: Mais le champagne aide à beaucoup de choses.
2: Oui, c'est vrai.
0: Est-ce que c'est pour vous un alcool qui a des vertus particulières, les uns et les autres, le champagne ?
1: Alors moi, je dois dire que je ne bois pas. Mm-hmm. Mais en revanche, je suis un très bon barman parce que je sais faire des cocktails. Et j'en faisais pour mes parents à Mexico, des tequila sours extraordinaires avec du citron vert et voilà. Et puis le Mexique, c'est quand même qu'importe le flacon, pourvu qu'on ait l'ivresse, on boit beaucoup et à toute heure. Et on boit du mezcal et surtout de la tequila et de la cerveza.
0: De la
1: et
0: bière.
1: Donc j'ai toujours aimé l'ivresse. C'est vrai que j'aime cette idée, sans y toucher. J'aime l'ivresse et les autres. Mais Baudelaire dit enivrez-vous de vin. Ou de vertu, mais enivrez-vous.
0: Est-ce que la légèreté qu'il y avait dans votre jeunesse, Vincent, Ariel, vous trouvez qu'elle perdure, ou est-ce que les choses sont aujourd'hui quand même plus lourdes quand vous observez, vous continuez, Vincent Daré, à œuvrer dans des lieux parisiens où la jeunesse se déploie et s'amuse. Est-ce que c'est comme avant, ou est-ce que le climat et la difficulté quand même de ces années influent sur l'humeur des nouvelles générations?
2: J'ai décoré plusieurs boîtes de nuit récemment, durant ces quelques années.
0: Ce qui est
2: amusant, c'est qu'en fait, une fois qu'on décore une boîte de nuit, on n'y va plus. Parce qu'on s'est tellement fatigué sur le chantier que retourner, on n'a plus envie. Mais je sors un petit peu quand même, rarement, parce que je pense aussi qu'il y a des âges à tout. Et il y en a certains où il faut un petit peu se calmer.
1: Bah pourtant, le Montana que tu as décoré si génialement,
0: il y a une dizaine d'années,
1: beaucoup.
2: Voilà. Et puis après, j'ai fait le serpent à plumes aussi. Oui. Mais en fait, je pense que l'époque des années 80 était une époque d'insouciance. On avait eu la génération des années 70, Peace and Love, mes parents et tout ça, c'était merveilleux. Et nous, les années 80, on a pris tout ça. Donc, le sexe est devenu très important. Pas pour nous, parce que nous, on avait un sexe très enfantin. Mais pour beaucoup, c'était ça. Et puis, il y avait cette envie, il y avait la pub, il y avait beaucoup d'argent, il y avait des fêtes tous les soirs, pas forcément que dans les boîtes de nuit, chez les gens. Et maintenant, je crois que c'est devenu beaucoup plus rare. Quand il y a des fêtes, c'est souvent des sponsors, organisées par des marques. Donc on arrive, on nous place devant des logos. Donc la liberté est totalement différente. Et il n'existait pas les portables, ce qui était des témoins maintenant, ce qui sont des témoins de tout. Faits et gestes. À l'époque, il y avait 3 paparazzi, même pas, qui sortaient dans les boîtes de nuit, si bien que les gens faisaient n'importe quoi.
1: Oui, oui.
0: Ouais, ça change beaucoup, effectivement.
2: Mais le portable est devenu un espion, un espion qui espionne tout le monde, et donc à la fin, les gens ne peuvent pas se libérer.
0: Oui. Ariel Dombal, vous êtes...
3: Bien d'accord.
2: Ah oui, merci.
0: Ariel Dombal, vous êtes une femme pleine de surprises. Vous avez réalisé à la fin des années 80 un film assez culte qui s'appelle Les Pyramides Bleues. Et puis ensuite, je dirais que les 20 années qui ont suivi, vous vous êtes concentrée sur votre carrière d'actrice et de chanteuse. Mais là, donc, depuis un peu plus d'une dizaine d'années, Vincent Daré en parlait. Vous avez donc d'abord réalisé ce film qui s'appelle Opium, puis Alien Crystal Palace, puis Les Secrets de la Princesse de Cadignan, et donc aujourd'hui Les Derniers Jours de Charles Baudelaire. Donc ça fait beaucoup de films quand même en une douzaine d'années.
1: Oui, beaucoup de films.
0: Réaliser des films aujourd'hui, c'est ça qui vous anime le plus?
1: Non, j'ai toujours, à l'âge de 22 ans, j'ai fait mon premier film, Chasse et croisée.
0: Oui.
1: Et donc, c'est vrai que j'ai commencé ma carrière d'actrice avec les grands personnages de la Nouvelle Vague.
0: Et Éric
1: eux,
0: Romère,
1: c'était
0: notamment.
1: Caméra au point. On fait des films très subjectifs, on fait des films de caméra stylo, mais on y va. Donc moi, c'est ce qui m'a aidée à commencer mes premiers films très très jeune. Mais après, j'ai été emportée par le métier d'actrice et le métier de chanteuse, je fais tellement de choses. Donc le conservatoire de musique, et puis j'ai commencé. Mais tout de suite, dès que j'ai commencé à faire des albums, j'ai fait des clips. Et j'en ai fait une multitude. Et les clips, pour moi, c'est comme les longs métrages.
0: Oui, c'est de la mise en scène.
1: Ouais, bien sûr, c'est de la mise en scène. Et puis, voilà, et on apprend la technique très vite. Comme dit Orson Welles, ça s'apprend en un quart d'heure. Après, il faut évidemment le style, car ce qui compte, c'est le style.
0: Alors, le film que vous mettez en scène aujourd'hui donc, s'appelle « Les derniers jours de la vie de Baudelaire ». On est au début, en 1857, à Paris, lors de son procès pour les Fleurs du Mal, où il est donc condamné pour apologie du vice. Et puis, on le retrouve en exil en Belgique, où il tente désespérément de se faire publier, de vivre de sa plume. Il est malade, c'est très difficile et tragique, comme vous le disiez au début. Pourquoi vous aviez envie de raconter aujourd'hui la fin de la vie de Baudelaire?
1: Oh, eh bien, avant tout parce que c'est le prince des poètes et parce que ça touche, ça continue à traverser les âges et que c'est le poète, je dirais, que l'on rencontre généralement à l'adolescence et qui vous aide à comprendre le monde, à le ressentir. Et c'est une figure tellement étonnante que Charles Baudelaire, c'est ce dandysme tragique, c'est ce duelliste avec lui-même. Et c'est très attachant aussi l'idée, est-ce que nous tous, est-ce que nous aurons la reconnaissance, les honneurs que l'on mérite du vivant, ou est-ce que le faisceau de lumière ne vous verra pas passer ? Et pour Baudelaire, sa reconnaissance est posthume. Il a été quelqu'un qui a tellement souffert de du rejet de ses contemporains, à part un tout petit cercle de poètes initiés et de femmes aimées. Mais sinon, il y a eu beaucoup de luttes et ça me semble quelque chose qui touche tous les artistes, à quel point la reconnaissance.
0: La reconnaissance, et puis alors, il me semble aussi qu'il y a quand même une question qui se pose très fort dans le film, mais est-ce qu'elle ne se pose pas à nouveau aujourd'hui, la question de la censure, de la morale ? Est-ce qu'elle ne revient pas un petit peu aujourd'hui, à cette
1: immensément
0: époque. Est-ce que le film n'est pas très contemporain, finalement ?
1: C'est exactement contemporain, car il y a une sorte de moraline qui s'est déversée sur la planète, et tout le monde est juge, et tout le monde condamne, et tout le monde se permet d'analyser et de condamner. Il y a même maintenant les trolls et les haters dont c'est le métier. Et ça, c'est très nouveau avec les réseaux sociaux. Et c'est très, très... Il y a des gens qui en meurent, quoi. Ce n'est pas du tout anodin.
0: Vitaly Tetinger, comment vous ressentez-vous culturellement l'époque dans laquelle nous sommes ?
3: Mais je la ressens un petit peu comme vous venez de la décrire, comme une période où finalement on est tous juges, on est tous coupables. On n'essaye plus de regarder les gens pour ce qu'ils sont, on ne laisse plus s'échapper l'humanité des uns et des autres, on met tout le monde dans des cases, tout le monde est une cible, tout le monde est une communauté, tout le monde est un portefeuille. Et en fait, je trouve que ça manque terriblement de singularité, de poésie, de liberté, surtout de liberté. Total. Et pour moi, la liberté, c'est quelque chose qui est fondamental. On a l'impression de faire beaucoup de progrès, et en fait, j'ai l'impression que c'est une période dans laquelle on régresse énormément. Et j'espère qu'on va se réveiller rapidement.
2: On le souhaite tous.
0: Vincent Daré.
2: Bien, écoutez, après ce que ces deux merveilleuses femmes ont dit, c'est difficile d'en ajouter plus. Moi, je pense justement, quand je parlais de mes parents et de les années 70, je n'ai jamais vu une période de liberté pareille. Ma femme, j'allais dire...
1: Oh là là, le lapsus.
2: Mais non, ça va. Et en fait, c'était une époque... Moi, j'ai fait mes 68 sur les épaules de mes parents. Et ma mère est devenue féministe. Elle a combattu l'avortement. J'ai défilé avec... Non, elle a combattu pour l'avortement. J'ai défilé avec une pancarte « Je suis un enfant désiré ». Et j'ai vu tous ces gens qui s'échangeaient les maris, qui faisaient ça. Il y avait une espèce de joie de vivre et pas du tout de, comme on parlait, de moralité. Il y avait cette liberté dont vous parliez et que je trouve qu'elle manque totalement. Mais après, faire un jugement sur cette époque, c'est tellement dangereux parce qu'on va se faire couper la tête.
0: Mmh. Oui. Mais oui, il faut apprendre à vivre et à réinventer des choses. Mmh. Oui. Vitalie Tettinger, hasard du calendrier, il y a deux articles qui viennent de paraître sur vous et votre famille, dans Le Figaro d'hier et Le Monde daté d'aujourd'hui. Dans l'article du Monde, le journaliste raconte que dans le taxi qui le mène vers votre domaine, donc à côté de Reims, le chauffeur, sans qu'il lui demande rien, lui a spontanément parlé de votre famille et de la fierté qu'a suscité dans la ville l'aventure du rachat de la marque par votre père, Pierre-Emmanuel Tettinger, en 2007. Donc vous, vous inscrivez vraiment dans une histoire familiale, dans une histoire de tradition. Vous, vous étiez à l'époque une toute jeune femme. Est-ce que vous pouvez nous raconter ce qui s'est passé, comment vous avez vécu le retour de la marque au sein de la famille et ce qui vous a décidé à rejoindre la maison familiale?
3: Alors, pour raconter le retour de la marque, il faut raconter quelque part la perte de la marque. Mmh. Et c'est vrai que c'était le champagne appartenait à un groupe qui a été vendu à un fonds de pension américain en 2005. C'était le travail d'une vie pour plusieurs générations. Et pour mon père, ça a été une vraie blessure. Et cet homme qui, jusque-là, avait été le grand représentant de la maison, qui était plutôt vu comme un personnage fantasque, fougueux, fantaisiste, en fait, il s'est joué quelque chose d'important. Et finalement, il a été puisé au fond de lui son héritage réel, à savoir l'histoire de sa famille, les combats, la résistance, etc. Et il a puisé toute cette énergie pour aller rechercher cette entreprise. Donc il est allé finalement conquérir son héritage. Donc quand il a réussi, en 2006, personne n'y croyait et nous espérions, mais c'était énorme, c'était c'est s'attaquer à une montagne. Et là, il a tout de suite dit, c'est pour transmettre, dans 10 ans je m'en vais. Donc nous, on était un peu au pied de cette énorme chose qui venait d'accomplir, cet exploit.
0: D'autant que vous avez été formé aux Beaux-Arts, enfin, a priori vous n'étiez pas spécialement parti pour reprendre
3: Et ça avait plus de sens de me triturer l'esprit sur ce que j'allais pouvoir faire moi, en peinture, en poésie, en écriture en fait. Et je me suis lancée à ses côtés, comme mon frère, et nous avons travaillé avec lui. Travailler pour apprendre, parce que c'est très complexe. Le champagne paraît évident, et c'est toute la beauté et toute la magie du champagne, mais pour arriver à la perfection d'une simple bouteille, il faut énormément de choses, il faut énormément de gestes.
2: C'est incroyable cette histoire.
0: Ouais. Vous êtes sur France Inter, ça va être le moment de notre journal de la culture, mais avant ça, une chanson sur laquelle vous avez sûrement dansé, One Way or Another de Blondie.
2: Ah, oui, on a dansé.

0: Vous êtes sur France Inter et il est temps de nous pencher sur l'actualité culturelle des jours à venir. Des rendez-vous repérés par l'équipe du Mag de l'été.
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0: Direction Bayonne pour la première exposition depuis sa réouverture en novembre 2025 du musée Bonnat-Helleux. Intitulée Mythologie, l'exposition fait référence au livre homonyme de Roland Barthes. L'exposition suit en effet les pas du penseur, enfant de la région, pour qui les mythologies n'étaient pas des vestiges du passé, mais bel et bien ancrées dans le présent. Les pièces du musée des Beaux-Arts de Bayonne côtoient les collections du musée du Louvre et celles du musée du Quai Branly. La scénographie fait dialoguer les mythologies pyrénéennes avec d'autres mythologies, créant des croisements entre civilisations. Vous avez jusqu'au 29 novembre pour découvrir l'exposition. Dans la cité médiévale de Parthenay, en Nouvelle-Aquitaine, a lieu en ce moment même et jusqu'à dimanche le festival ludique international Parthenay. Au programme Escape Games, introduction aux jeux de rôle, atelier de création de jeux de société ou encore tournoi de jeux vidéo. À partir d'aujourd'hui, il est possible de tester les jeux vidéo indépendants nommés au trophée Flip, qui sera remis à la fin du festival. Cette année, le youtubeur Nota Bene y présente en avant-première son jeu de vulgarisation historique De Facto. On ne peut rêver meilleur événement où se rendre en famille. Demain et samedi, vous pourrez même profiter des nocturnes. Nous avons rencontré la chanteuse Camille avant la sortie de son album triptyque The Sound of Milk le 18 septembre prochain. Elle clôt demain le 17 juillet sa tournée Camille Symphonique au Festival Radio France de Montpellier avant d'entamer à la rentrée la tournée liée à son nouvel album.

0: Bonjour Camille, bienvenue sur France Inter.
1: Bonjour Anna, bonjour à toutes et à tous.
0: Vous avez eu le désir de retrouver votre public avec une tournée symphonique cet été dans plusieurs endroits et la prochaine fois le 17 juillet au Festival Radio France à Montpellier. C'est parti d'une invitation.
1: C'est parti d'une invitation de Didier Varro à l'Hyper Weekend au début de cette année 2026 qui m'a tout de suite touchée au cœur puisque j'avais envie de fêter mes retrouvailles avec mon public et donc quoi de mieux qu'un orchestre dans l'auditorium de Radio France. Donc voilà, c'était magnifique. Ouais. Et on continue l'aventure du coup.
0: Alors c'est donc tout votre répertoire qui est revisité de façon symphonique. Comment est-ce qu'on fait avec vos chansons qui sont quand même assez intimes, assez minimalistes, pour les retravailler tout en gardant leur personnalité avec un grand orchestre ?
1: Mes chansons sont intimes et minimalistes, mais j'ai vraiment un goût pour les timbres et pour la musique acoustique. Et je partage la manière de faire en fait de la musique contemporaine et classique presque plus que la pop. Parce que souvent on travaille sans micro, notamment le symphonique. Et je viens quand même avec mes choristes. Je suis avec 4 choristes. Donc on garde le côté vocal de mon répertoire, mais avec cette puissance de l'orchestre.
0: Et comment travailler donc les possibilités sonores de cette masse orchestrale concrètement avec les différents timbres ?
1: Elles sont immenses et je travaille avec Clément Ducol qui a fait les orchestrations pour orchestre symphonique. Et on partage tous les deux un grand goût pour les dynamiques. Les dynamiques musicales, c'est-à-dire, on dit piano, forte, enfin doux, puissant. Voilà, toutes ces dynamiques qui font partie de l'histoire des chansons et des histoires que racontent mes chansons. Et donc, Clément a vraiment orchestré de sorte qu'il y ait beaucoup de relief.
0: Donc c'est un terrain de jeu en fait génial, un orchestre pour vous.
1: C'est un terrain de jeu infini, dans le côté, j'ai envie de dire, cinématographique, que le côté émotionnel, que le côté matirage, impressionniste, et aussi drôle. Parce qu'on peut créer plein de choses drôles avec des piccolos, avec les cuivres, quelque chose d'entraînant, voilà.

0: avez un rapport au son donc, qui est très particulier. Hein. On sent que tout peut devenir musique avec votre oreille et votre sensibilité. Pour The Sound of Milk, ce sont donc les sons de la maternité que vous avez captés puis sculptés.
1: Oui, bah, j'invite un peu le public dans mon atelier de couleurs. Au début, vraiment, on rentre dans ma maison à la naissance de mes enfants. Et puis ensuite, on est quelques années plus tard et les enfants chantent. Et les chansons évoluent, commencent à s'orchestrer très légèrement, acoustiquement, enfin avec un violoncelle. Et puis après, quelques années plus tard encore, c'est dans mon home studio, mes enfants commencent à jouer justement des percussions d'orchestre, de la batterie, de la flûte, chantent toujours. Et puis je co-réalise ce dernier volet avec mon compagnon, donc c'est un peu plus électropop. Et ça raconte l'adolescence, mon adolescence aussi.
0: Merci beaucoup Camille, on a hâte de découvrir votre nouvel album qui paraîtra donc le 18 septembre prochain. Et en attendant, on est aussi ravis de vous entendre avec donc de grands orchestres dans Camille Symphonique.
1: Merci beaucoup.
0: Vous êtes sur France Inter, je suis en compagnie de l'actrice, chanteuse et réalisatrice Arielle Dombasle, de la présidente des Champagnes Tétinger, Vitalie Tétinger, et du designer et décorateur Vincent Daré. Vitalie Tétinger, vous êtes le champagne partenaire de la Coupe du Monde. Comment c'est possible? Comment ça se fait? Comment on s'associe à cet événement planétaire?
2: Le champagne officiel. En fait, nous sommes arrivés par une petite voie qu'on n'espérait pas, à un moment où ils voulaient, dans leur loge, amener du champagne pour rendre l'expérience un peu différente, etc. À ce moment-là, mon frère les a rencontrés. Il faut savoir que dans la famille, il y a une très, très, très, très forte passion pour le football. Et en fait, ils se sont liés d'amitié. On a commencé à travailler avec la FIFA, mais c'est la quatrième Coupe du Monde.
0: Oui, c'est la quatrième Coupe du Monde. Ouais.
2: Voilà, exactement.
0: Alors, il y a une part qui est importante dans votre activité qui est liée au mécénat. Donc, vous êtes là avec la Coupe du Monde, mais vous vous occupez aussi beaucoup d'art. Vous avez notamment créé le fonds Ars Nova. Ça, c'est l'image de la marque aussi. Hein. J'imagine que c'est des choses que vous travaillez, le foot, les arts. Comment on pense à Vitalie Tétinger?
2: J'ai voulu le dissocier de la marque, sachant que ça naît quand même des amours de la marque. Mais pour moi, l'enjeu, il était de transmettre justement toutes les émotions qui sont liées aux arts, à des personnes qui n'ont pas forcément accès. En fait, aujourd'hui, on se rend compte que les enfants naissent avec un téléphone portable, pratiquement, et qu'ils s'imitent, ils imitent beaucoup. Quand on va dans la cour d'une école, tous les enfants se ressemblent de plus en plus. Et pour moi, c'est terrible de subir cet appauvrissement de l'identité, de la singularité des êtres. Et en fait, mon pari, c'est de réveiller les uns et les autres à travers les émotions suscitées par les arts. Donc, notre but avec Ars Nova, c'est de mettre les publics en lien avec l'art et de faire en sorte qu'après, cela change leur vie. Et nous avons toujours besoin de partenaires, ça s'appelle Ars Nova, parce que je ne veux pas que nous soyons seuls à le faire. Donc nous cherchons aussi d'autres mécènes qui, comme nous, ont envie de s'associer à ce réveil intime de gens qui n'ont pas forcément ça dans leur vie.
0: Vincent Daré, vous disiez qu'aujourd'hui, les fêtes, il y a beaucoup de marques qui sont associées, etc. Mais par ailleurs, on revient, Arielle Dombasle, Vincent Daré, à un temps, à une époque, comme à l'époque de Baudelaire ou comme à l'époque de Cocteau, où les artistes ont de plus en plus un réel besoin des mécènes.
3: Oh, bien sûr, mais il faut dire que Vincent et moi, on a été dans cette effervescence de la création, on a suivi un peu la marque de Warhol, Just Do It.
0: Et souvent, de l'artisanat total.
3: Voilà.
0: Avec trois bouts de ficelle.
3: Voilà, trois bouts de ficelle. Et c'est ce que j'aime immensément chez Vincent, c'est cette créativité et cette éternelle enfance qui fait qu'on y va. Mais évidemment, quand on a la chance de tomber sur des mécènes, c'est formidable. Mais cette sensibilité du ready-made, d'y aller, Vincent, là aussi, pour toute l'effervescence créative, aussi bien dans mes films que dans, justement, la création, le design, l'esprit de la fabrication des nouveaux lieux comme des hôtels, etc.
0: C'est ça, bah ça, on peut peut-être en parler un petit peu, Vincent Daré. Là,
4: oui,
0: vous venez quand même.
4: On n'a pas parlé de mes
0: Ricchanet, comment
4: elle a parlé de moi, rien. Mais elle n'a pas répondu.
0: Mais c'est très bien, on va parler de vous, Vincent Daré, et donc de cette Ricchanet, puisque vous venez de signer la décoration de deux hôtels, l'Aventure, qui a récemment ouvert ses portes à Paris, face à l'Arc de Triomphe, et le magnifique rue de la Gaîté, dans le 14e arrondissement de Paris aussi, qui ouvrira pour le coup en septembre, deux quartiers, deux ambiances, un palace, un hôtel plus accessible. Comment est-ce que vous avez imaginé les choses ?
4: Moi, je pense que chaque projet, pour moi, est un scénario de film. Donc, je fais comme si j'étais un metteur en scène qui essaye de raconter une histoire. Et pour l'hôtel L'Aventure, en fait, c'est Dany, dans les années 70, justement, fin 80, début 80.
0: La chanteuse Dany
4: a créé cette boîte de nuit. Et en fait, elle était sous les travaux, elle n'en pouvait plus, parce que quelqu'un qui n'a jamais fait de chantier, elle n'en pouvait plus. Et elle a dit, oh là là, j'en peux plus, quelle aventure. Et ils ont dit, ah bah voilà, le nom de la boîte de nuit s'appellera Quelle aventure. Et Thierry Coste et Gilbert Coste ont racheté la boîte de nuit, le restaurant, et après tout l'immeuble. Donc j'ai fait tout l'hôtel. Et c'est un hôtel 5 étoiles, donc c'est un exercice de style où j'ai fait, ça donne sur l'Arc de Triomphe, donc c'est un peu un hommage aux arts florissants, et c'est beaucoup plus respectueux du style haussmannien, avec des clins d'œil de David Dix pour rendre un hommage aussi à Dany, dans les années 70.
0: Et l'autre hôtel, le Magnifique ?
4: Alors, le Magnifique,
0: c'est totalement l'opposé,
4: c'est un délire. C'est les frères Blanc, ce monsieur Jacques Blanc, qui avait cet hôtel, qui se trouve rue de la Gaîté. Moi, je suis né dans le 14e, donc j'ai fait un hommage à la rive gauche. Et il y a évidemment un hommage, il y a des fresques en hommage à la coupole, il y a des grandes mains en hommage au drugstore qui me fascinait quand j'étais petit, il y a un hommage évidemment à beaucoup beaucoup de choses, et à cet esprit de liberté dont vous parliez, où les artistes à Montparnasse réinventaient la vie d'une manière totalement débridée, où la fête d'ailleurs était présente, et donc ce n'est que des références à ça, mais avec une folie qui m'est toute personnelle.
3: Oui, et c'est l'idée, et je pense que c'est très essentiel, que chez les artistes, il y a un carrefour de force et que les artistes travaillent les uns avec les autres.
0: Ce que vous faites totalement dans vos films.
3: Moi, je fais toujours dans mes films.
0: Et vos chansons, et pour tout.
3: Voilà. Je prends des êtres inspirés et artistes, chacun dans leur domaine, pour justement, comme du temps des surréalistes, pour ce que les rencontres se fassent et que naisse cet esprit, l'art.
0: Alors, le temps a vraiment filé, donc je vais vous demander maintenant de réfléchir à une question que vous auriez aimé que je vous pose et que je n'ai pas eu le temps de vous poser ou que je ne vous ai pas posée. Vous avez 3 minutes pour y réfléchir, le temps d'écouter Marguerite et sa belle vie, et je vous pose la question ensuite.

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1: Alors, je récupère vos petits papiers. Donc, je rappelle que je vous ai demandé de réfléchir le temps du morceau à une question que vous auriez aimé que je vous pose et que je ne vous ai pas posée. Donc, je vais vous la poser. Je vais commencer avec Ariel Dombal. Ariel, pourquoi un film sur la poésie romantique ?
2: Eh bien, parce que c'est, je crois, fondamental pour chaque être dans l'existence d'aller au cœur de ce qui nous fait vibrer. La poésie, la beauté sauvera le monde. Et ça, c'est quelque chose que ne pourra pas nous enlever ni l'intelligence artificielle, ni la nouvelle manière de penser, d'être, voilà. Et que la poésie, c'est l'essence des choses, c'est ce qui reste de toute éternité. Donc voilà.
1: Vitaly Tettinger, quelle est la plus grande des audaces ?
3: Arriver aujourd'hui avec un prénom tout droit issu des Ardennes de Rimbaud, car il était le prénom de sa mère et de sa sœur, devant Ariel Dombal qui vient de faire un film sur Baudelaire.
2: Oh,
3: et tout
2: ça me fait plaisir.
1: Tout ça est très construit.
2: Très construit, j'imagine. Très savant.
1: Voyant que vous vous appeliez Vitaly, je me suis dit, mais il faut l'inviter évidemment. Absolument avec Ariel Dombal qui fait un film sur Baudelaire. Ça me paraît
3: voilà, quand même vrai. Il y a de la provoque là-dedans.
4: Évidemment.
2: Oui. De la... oui.
1: Vincent Daré, quel est votre rêve ?
4: Mais moi, je pense qu'on passe sa vie, enfin la mienne, à réaliser ses rêves. Alors, j'en ai fait beaucoup de rêves, j'ai réalisé. Je pense que quand on fait un projet dessiné, je dessine à l'aquarelle tous mes projets et à chaque fois, je rêve. Et je rêve que ces projets vont se réaliser, que mes aquarelles vont devenir de la réalité. Et j'aime rêver et je pense que c'est le départ de toute création. Mmh. Et là, je rêverai. J'ai fait un scénario pour faire une série. Après, je rêve de faire un hôtel sur la Côte d'Azur que j'ai tout imaginé. Et après, je rêve chaque jour d'une chose nouvelle que j'aimerais réaliser. Ariel a dit toujours qu'il faut cristalliser ses rêves pour qu'ils deviennent réalité.
2: Oui,
4: ben voilà.
2: Et c'est vrai
4: que je fais chaque jour.
2: Oui, et c'est vrai qu'avec Vincent, c'est cette amitié artistique qui dure depuis très longtemps. Et aussi bien à l'opéra comique que dans les films, que dans les concerts, etc. Cette créativité, c'est vraiment l'électricité même que la rencontre des créativités. Et ça, c'est un peu magique. Et c'est vrai que c'est ce qu'on peut rêver. La vie d'artiste, c'est ça.
1: La présence de Vincent sur un tournage pour vous et son accompagnement au départ dans l'élaboration du projet, elle est fondamentale.
2: Oui, parce que c'est une sorte de d'accord comme en musique, d'accord d'harmonie et de vision des choses qui est toujours extraordinairement effervescente et juste. Donc,
4: c'est amusant de travailler avec Ariel. Moi, je pense qu'on fait des travaux qui n'est pas un travail. On travaille, mais on s'amuse et on le fait avec joie. Et chaque fois qu'Ariel, c'est pas un projet, c'est une aventure.
1: Merci beaucoup, Ariel Dombal, Vitaly Tettinger et Vincent Daré.

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2: France Inter, il est 19h. Le journal avec vous, Charlotte Piret, bonsoir.
3: Bonsoir, bonsoir à tous. Des ossements, très probablement humains, retrouvés dans le Tarn, à l'endroit même indiqué par Cédric Jubilard aux enquêteurs. C'est l'avancée du jour, aussi surprenante qu'inespérée, dans l'affaire du meurtre de Delphine Jubilard, il y a près de 6 ans, et quelques jours seulement après le passage aux aveux de son mari. Les détails depuis la commune de Mayoc, dès le début de cette édition. Dans ce journal de 19h, on sera aussi en Ukraine, où les rues de Kiev se sont animées pour protester contre le départ du ministre de la Défense, à Toronto, qui suffoque sous les fumées des incendies de forêt, tandis qu'à Fontainebleau, deux ouvriers et le gérant d'une société de travaux viennent d'être mis en examen pour leur implication dans l'incendie du massif forestier. Ces lois qui ne passent pas, contestation à Lyon contre le texte sur la présomption de légitime défense pour les policiers, tandis que le retour des néonicotinoïdes adopté cet après-midi en commission mixte paritaire suscite l'inquiétude, pour ne pas dire l'exaspération. Le retour du leasing social, cette mesure d'aide à l'achat d'une voiture électrique pour 50 000 ménages les plus modestes, vous aidera-t-elle à franchir le cap ou rouler à l'électrique reste-t-il décidément trop cher? C'est le sujet du Téléphone Sonne ce soir. Vos questions et témoignages dès à présent au 01 45 24 7000. Et puis, pour terminer, un jeu vidéo qui cartonne au Japon et qui pourrait bien vous séduire, quel que soit votre âge.
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3: Des aveux après des années à nier le meurtre de son épouse. Une audition hier par le juge d'instruction, des précisions données aux enquêteurs sur l'emplacement de son corps, resté jusqu'à présent introuvable. Et donc, près de 6 ans après les faits, la découverte d'ossements dans le Tarn et ce qui est vraisemblablement une avancée inattendue dans l'affaire Delphine Jubilard, cette mère de famille et infirmière de 33 ans disparue en décembre 2020. Son mari, Cédric Jubilard, a été jugé et condamné pour meurtre à 30 ans de réclusion de criminelle l'année dernière, mais sans que le corps de la mère de famille n'ait été retrouvé. Jusque donc, ces fouilles à Mayoc, au nord d'Albi. Bonsoir Xavier Demagny.
4: Bonsoir Charlotte.
3: Service police-justice de France Inter, vous êtes sur place, là où se déroulent donc ces fouilles depuis ce matin, tout près du domicile familial.
4: Oui, nous sommes à quelques kilomètres à peine de Cagnac-les-Mines, là où habitait le couple Jubilard, sur une route départementale à la RD600, plutôt passante et toujours bloquée par les gendarmes. On peut apercevoir d'ici le lieu où une partie du corps aurait donc été retrouvée. Jérémy habite Albi, il se souvient être passé tout près lors des recherches menées ces dernières années à la recherche donc de Delphine.
5: Mais il y a la route, il y a un champ comme celui-ci, mais une cabane. Les arbres que vous voyez au fond, l'équivalent des arbres que vous voyez au fond, et elle est à la lisière de la forêt apparemment. Voilà. Après oui, on a pu passer à côté effectivement, parce que c'est un endroit qui est à la fois banal, mais à la fois suffisamment loin pour qu'on ait un peu plus de mal à y accéder, tout de suite quoi.
4: Une cabane ici au milieu des champs et de l'herbe jaunie dans ce secteur très vallonné, non exploré lors des différentes battues, nous indique le maire de la commune. C'est pourtant donc ici que Cédric Jubilard a conduit les enquêteurs en début de journée.
3: Et maintenant, Xavier Demagny, c'est en laboratoire que la suite de l'enquête va se dérouler.
4: Alors oui, d'abord les recherches vont se poursuivre tant que le dispositif de bouclage du secteur est maintenu, nous indiquons, et c'est encore le cas. Mais effectivement, c'est au sein de l'IRCGN, l'Institut de Recherche Criminelle de la Gendarmerie Nationale, que doivent être transportés les ossements pour s'assurer qu'il s'agit d'abord bien de la dépouille de Delphine et savoir si l'on peut en tirer plus d'informations sur les circonstances de son décès.
3: Xavier Demagny, depuis le Tarn, avec les moyens techniques de Nicolas Mathias. Merci à tous les deux. Alors il faudra, on l'a dit, les résultats d'expertise pour être totalement certain qu'il s'agit bien là du corps de Delphine Jubilard. Mais ses proches réagissent déjà à cette annonce, mélange de sentiments entre soulagement et colère, comme en témoigne maître Philippe Ressec, avocat de la cousine de Delphine.
6: Il y a beaucoup de soulagement. Après, il y a aussi beaucoup d'inquiétude et peut-être un peu d'amertume parce que on sait très bien que tout ça fait partie d'une stratégie visant à essayer d'obtenir de la clémence. C'est assez malin d'avouer un meurtre aussi longtemps après parce que on sait très bien qu'on ne pourra pas vérifier avec le corps des éléments qui pourraient être incriminants. Le corps, il reste quelques ossements. On ne peut pas voir comment elle est morte. On ne peut pas voir comment la mort lui a été donnée. Et donc, il peut raconter ce qu'il veut. Il peut raconter qu'en effet, il y a une dispute qui a mal tourné, elle est tombée, elle est morte.

0: C'est lui qui le dit.
1: Maître Philippe Ressec, joint par Lou Bourdi, accusé d'avoir tué à 14 ans à peine une surveillante de son collège l'année dernière à Chaumont, en Haute-Marne. L'adolescent attend désormais la décision du tribunal pour enfants qui le jugeait cette semaine. L'accusation a réclamé 18 ans d'emprisonnement contre lui, sans retenir toutefois l'altération du discernement au moment des faits, lorsqu'il avait attaqué à coups de couteau Mélanie, assistante d'éducation de 31 ans. La pétition en ligne rassemble plus de 660 000 signatures à ce stade, mais la mobilisation contre la proposition de loi sur la présomption d'usage légitime des armes à feu par les policiers a aussi lieu dans la rue à Lyon cet après-midi. Une manifestation était organisée pour dénoncer ce que les opposants au texte qualifient de permis de tuer, car selon la mesure adoptée en première lecture à l'Assemblée nationale début juillet, il n'y aura plus d'enquête ni de placement en garde à vue systématique en cas de tir par arme à feu d'un policier. Reportage dans la manifestation lyonnaise de Cédric Hermel.
2: Pour Karima, une digue vient de sauter.
3: C'est un permis de tuer, c'est-à-dire qu'en fait, un individu, parce qu'un policier, un gendarme, c'est un individu, pourquoi il pourrait se retenir de faire quelque chose, de réfléchir à qui il aura expliqué son tir, si là on lui dit que quoi qu'il arrive, il a raison.
2: Cette Lyonnaise estime que le message envoyé n'est pas bon du tout.
3: Que peuvent faire les citoyens et les citoyennes quand c'est l'État en fait qui faillit à leur assurer la protection qui est la leur? Comment peuvent-ils prouver leur bonne foi quand l'un des leurs est décédé par un tir policier? Pourquoi ce serait à eux de devoir prouver que le tir était légitime?
2: Le texte prévoit que chaque policier ou gendarme qui tire est présumé avoir agi dans le cadre de la loi. Un signal dangereux, estime la défenseure des droits, qui parle d'un risque de banalisation de l'usage des armes par les forces de l'ordre. Très inquiétant aussi pour Lou. Elle travaille avec des jeunes d'un quartier populaire de Lyon.
4: Déjà, il y avait une sorte de fatalisme où les jeunes étaient en mode, bah, de toute façon, en fait, on le sait, ça va arriver encore, bientôt ça sera dans notre quartier. Et du coup, c'est ça qui est super dur aussi. Genre, j'ai envie de dire, mais pense pas aux travailleurs sociaux, comment on fait, nous.
2: Théo, militant LFI, en appelle au sénateur.
5: À ne pas voter pour cette loi, à refuser tout simplement de voter pour cette loi.
2: Ouais. Il compte suivre l'examen de ce texte, mais sans grand espoir.
1: Et la recevabilité de la pétition en ligne sera examinée mardi en commission des lois à l'Assemblée. Autre texte législatif qui fait l'objet de vives contestations, car il consacre le retour de l'acétamipride ou du flupyradiforone, la réintroduction sous certaines conditions pour les filières en difficulté de ces deux pesticides néonicotinoïdes. Elle vient d'être adoptée en commission mixte paritaire. 14 députés et sénateurs se sont mis d'accord sur une nouvelle version de la loi d'urgence agricole avant une adoption définitive en début de semaine prochaine. Une perspective pour Claudine Joly, membre du réseau Agriculture de l'organisation France Nature Environnement, une perspective tout simplement catastrophique.
6: C'est insupportable quoi, pour nous de voir revenir des molécules de ce type-là sur le marché en France. Ces familles-là qui sont vraiment très impactantes d'un point de vue environnemental, qui persistent dans les sols, on retrouve dans tous les milieux, même les milieux qui n'ont pas été traités, avec un impact extrêmement fort sur la biodiversité. On va vers l'extinction totale des insectes qui sont à la base des chaînes alimentaires. Et pour tous les animaux, que même les herbivores, ils ne mangent pas d'insectes, mais les plantes qu'ils consomment sont fécondées par les insectes. Et puis maintenant, on démontre aussi les impacts sur la santé humaine. Donc c'est un recul, c'est un retour en arrière. On va vers une catastrophe à toute vitesse et c'est fou de ne pas voir ce mur qui nous arrive dans la figure.
1: Des propos recueillis par Gabin Boquet. Outre la question des pesticides interdits, donc, le volet consacré à la gestion de l'eau suscite lui aussi de nombreuses critiques puisqu'on retrouve dans le projet de loi le doublement des capacités de stockage d'eau pour les agriculteurs, autrement appelées les méga-bassines. Et puis cette loi-là est définitivement adoptée depuis hier, celle qu'Emmanuel Macron considère comme le grand héritage de sa présidence qui s'achève. Le droit à l'aide à mourir, voté hier à l'Assemblée nationale, est désormais entre les mains du Conseil constitutionnel. Les sages, priés par le président du Sénat Gérard Larcher, de se pencher sur, je cite, certaines zones d'ombre et imprécisions. Le Premier ministre Sébastien Lecornu a lui aussi annoncé son intention de se tourner vers le Conseil constitutionnel afin de tenir compte des oppositions persistantes, principalement à droite.
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1: Deux jeunes hommes de 18 ans, dont un pompier volontaire, ont donc été placés en détention provisoire hier après leur interpellation dans le cadre de l'enquête sur l'incendie de Fontainebleau. Et aujourd'hui, ce sont deux ouvriers et le gérant d'une société de travaux qui sont en train d'être mis en examen, soupçonnés d'être impliqués dans un des feux qui avait pris aux abords de l'autoroute A6 sur laquelle ils intervenaient. Bonsoir Emmanuel Leclerc.
8: Bonsoir.
1: Service police-justice de France Inter. La piste privilégiée ici est celle d'un départ de feu involontaire.
8: Oui, les deux ouvriers et leur
0: employeurs passent tour à tour en ce moment même dans le bureau de la juge d'instruction désignée pour enquêter sur l'incendie, le principal incendie de dimanche dernier. Depuis le début de la semaine, des enquêteurs gendarmes cherchent à comprendre d'où a démarré le feu. On le sait, il y a eu plusieurs départs, 11 au total. Et il y a eu un premier signalement affirmant qu'il avait vu des ouvriers qui découpaient une barrière de sécurité à la meuleuse et que ça faisait des étincelles. Et selon nos informations, les enquêteurs ont retrouvé à proximité au moins un extincteur percuté. Ça veut dire qu'il avait servi. D'où les questions que la juge d'instruction devra établir. Est-ce que les ouvriers ont bien éteint les premières flammèches qu'ils avaient eux-mêmes déclenchées? Est-ce qu'ils ont cru que c'était bon et c'est reparti un peu plus loin après leur départ? Est-ce qu'ils ont été débordés et se sont enfuis sans prévenir les pompiers? Pour l'instant, on n'a pas la réponse. La procureure de Fontainebleau n'a pas souhaité apporter de précision sur ces points très sensibles de l'enquête en cours. L'information judiciaire, en tout cas, a été ouverte pour de possibles violations manifestement délibérées d'une obligation de prudence et de sécurité.
1: Si l'incendie de Fontainebleau est désormais fixé, merci Emmanuel Leclerc, et l'autoroute A6 en passe de rouvrir d'ici moins d'une heure, en vitesse et circulation toutefois limitée. Les feux de Haute-Corse, près de Corté, zone qui plus est difficile d'accès, obligent en revanche les pompiers à une course contre la montre, avec comme principale inquiétude les vents importants prévus pour la journée de samedi. Et puis à Toronto, les incendies qui sévissent contraignent les habitants à limiter leur sortie au maximum. Ces feux de forêt sont pourtant situés à plusieurs centaines de kilomètres, mais les très forte fumée affecte considérablement la qualité de l'air de cette ville la plus peuplée du Canada, au point donc, Théo Renaudon, d'inciter au confinement général.
8: C'est une sensation assez incroyable.
9: Deux jours que ça dure et Charles, qui travaille dans la finance, n'en croit pas ses yeux en regardant le ciel devenu jaune foncé.
8: Tout est brumeux, vieilli. On a l'impression de vivre dans un environnement où il y a un filtre. Vous savez, le filtre qu'on utilise pour vieillir les images, le filtre sépia. Les lumières de la ville ont commencé à s'allumer avec l'obscurité qui est apparue.
9: À l'extérieur, une odeur de feu de cheminée.
8: Quand vous sortez dehors, vous avez le nez qui commence à piquer et le fond de la gorge qui commence à gratter.
9: Et pour cause, l'air est deux fois plus pollué qu'à New Delhi. Les autorités annulent des événements, constate Cécile, une autre Française qui travaille dans l'éducation.
10: Des concerts en plein air qui ont été annulés et des amis qui avaient des barbecues par exemple, ça a été annulé aussi. On ferme les fenêtres, on limite les déplacements dehors, ils invitent les aînés, les personnes avec des problèmes de santé à se protéger.
9: De la pluie doit améliorer la situation demain. En attendant, Cécile relativise et pense d'abord aux populations autochtones qui, elles, vivent dans les forêts et qui sont donc très impactés par ces incendies.
1: Théo Renaudon, rédaction internationale de Radio France. C'est un remaniement gouvernemental qui ne passe pas en Ukraine et qui effrite une nouvelle fois la popularité de Volodymyr Zelensky. Un an après les manifestations qui avaient contraint le président ukrainien à reculer sur une réforme controversée des institutions anticorruption. Nouvelle expression de colère pour protester contre la démission contrainte du très populaire ministre de la Défense. Des manifestants sont descendus dans les rues des grandes villes, dont la capitale Kiev, où l'on retrouve Lucas Lazo.
11: Fedorov est notre ministre de la Défense, scande le millier de manifestants, en majorité des jeunes, rassemblés à proximité de la présidence. Natalia, comédienne, lit le message inscrit sur sa pancarte.
12: Le problème de l'Ukraine, c'est qu'elle est gouvernée par des personnes qui ne se soucient pas d'elle.
11: Son ami Andrei travaille dans l'industrie militaire et salue les innovations apportées par Fedorov en 6 mois à peine.
13: Il essayait de faire évoluer la guerre vers quelque chose de beaucoup plus numérique, qui repose moins directement sur les hommes, afin de réduire le nombre de soldats tués.
11: Des initiatives qui porteraient déjà leurs fruits sur le champ de bataille.
13: Nous avons l'impression d'être actuellement à un tournant avec ce qui se passe en Crimée, les frappes ukrainiennes en profondeur et les chaînes logistiques russes qui sont coupées. S'il part, nous risquons de revenir aux anciennes manières de faire la guerre.
11: Tout juste 20 ans, Serhii s'est engagé dans l'armée, blessé au front et désormais vétéran. Il reconnaît l'action de Fedorov pour endiguer la corruption dans le secteur de la défense.
14: Nous devons défendre nos droits, d'autant plus en temps de guerre. Pendant longtemps, il existait une sorte d'accord tacite. On pouvait mettre de côté tous les problèmes parce que le pays était en guerre. Mais quand on commence à nous étouffer, alors cette colère finit par éclater.
11: Les manifestants se sont donné rendez-vous ce soir pour poursuivre la mobilisation et tenter de contraindre Volodymyr Zelensky à revenir sur sa décision.
1: Et c'est un ancien responsable des services de renseignement qui est nommé ministre de la Défense par intérim. Annonce de Volodymyr Zelensky sur son compte X. Des peines de prison ferme pour 32 des 57 accusés du gigantesque procès qui vient de connaître son épilogue en Italie. Celui de l'effondrement du pont Morandi à Gênes, c'était en août 2018. 43 personnes étaient mortes dans l'écroulement de cet édifice autoroutier. L'ancien directeur général d'Autostrade, le gestionnaire du viaduc, écope de la plus lourde peine de 12 ans d'emprisonnement. Une épidémie qui se propage plus rapidement que toutes les précédentes, alerte de l'Organisation mondiale de la santé face à Ebola qui sévit en République démocratique du Congo. Plus de 2000 cas signalés désormais, dont près de 800 décès. Des chiffres atteints en deux mois d'épidémie à peine, quand il en avait fallu 10 lors de la dernière contagion de 2018. Une victoire belge pour une étape bourguignonne. Tim Merlier s'impose à Chalon-sur-Saône et signe sa troisième victoire sur ce Tour de France, après une étape qui s'est animée dans les vignobles de Montagny-les-Buxy. Demain, la journée sera alsacienne et aussi l'étape la plus longue de cette édition 2026. Et puis, si vous êtes plutôt jeux vidéo que Tour de France à la télé, ces vacances seront peut-être l'occasion de tester le dernier né de la série Rhythm Paradise Groove, jeu vidéo actuellement le plus vendu au Japon. Olivier Bénis a testé pour vous et il l'assure, c'est drôle et accessible aux petits comme aux grands, la preuve.
15: Et si le jeu vidéo de l'été était aussi le plus sadique? 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Tout ça en utilisant un seul bouton de la manette, deux maximum, à travers plus de 80 mini-jeux joyeusement barrés et tous basés sur le même modèle, des instructions relativement simples.
16: C'est le moment de couper les légumes en rythme. Appuyez sur le bouton A pour les attraper. Le signal et le fredonnement.
15: Quelques secondes d'entraînement pour comprendre les bases. 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Tout ça pour espérer obtenir le Graal, la médaille du sans faute ou quasi sans faute. Basique, oui, mais redoutablement amusant, au point qu'on enchaîne les niveaux autant pour se défier soi-même que pour découvrir les nouvelles idées loufoques qu'ont eues les développeurs. Rhythm Paradise Groove ne fera peut-être pas de vous la star du dance floor des vacances, mais il vous promet de grands moments de rigolade, et c'est déjà pas mal.
1: Rhythm Paradise Groove. Alors Olivier Bénis m'a mis en garde sur la prononciation, j'espère qu'il sera satisfait. Un jeu disponible sur Switch et Switch 2 tout de suite. La météo.
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1: Bonsoir Patricia Charbonnier, la canicule touche à sa fin, mais attention aux orages.
18: Oui, le risque orageux est très marqué ce soir sur une bonne partie du pays. Attention, les orages sont particulièrement violents ce soir sur le centre-est du pays. La nuit s'annonce également très orageuse puisqu'on a une deuxième vague orageuse qui va circuler dans la nuit entre le sud du massif central et les Alpes. Pour demain, le temps sera encore assez nuageux et instable avec quelques averses et encore quelques orages demain matin entre les Hauts-de-France, l'Île-de-France, sur le quart nord-est. Beaucoup de grisailles, quelques averses dans la partie sud-ouest et localement cette grisaille pourrait persister toute la journée au sud de la Garonne. Dans l'après-midi, les orages, l'instabilité vont reprendre toujours sur le même axe entre le Grand Est et le centre Val-de-Loire, alors que partout ailleurs, les conditions météo vont s'améliorer. Ce sera plus calme demain après-midi et ce sera déjà le retour du soleil, mais avec des températures enfin en baisse. 25 degrés demain après-midi à Besançon, 26 à La Rochelle, 27 à Paris, 30 à Toulouse. Mais la canicule va persister encore pendant quelques jours près de la Méditerranée. Météo France prévoit demain encore des valeurs entre 36 et 38 degrés en basse vallée du Rhône et dans l'intérieur du Var.
1: Merci Patricia.
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18: 19h20 sur France Inter. Christelle Rebière est là pour vous et c'est l'heure du téléphone sonne. Bonsoir Christelle.
22: Bonsoir, merci.
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22: Ma voiture électrique à partir de 94 euros par mois. Un nouveau leasing social est mis en place à partir d'aujourd'hui pour aider les plus modestes à passer à l'électrique. Les conditions sont très restrictives, mais la volonté, c'est d'accélérer la transition. On est en plein tournant. Depuis le début de l'année, une voiture neuve sur trois achetée est électrique. La R5 jaune de Renault, par exemple, vous fait de l'œil et vous allez peut-être changer vos habitudes. Mais les freins sont encore importants. Le prix, on est quand même en moyenne sur des modèles à 42 000 euros. Le nombre de bornes de recharge ou encore la jungle des tarifs qui nous perd un peu en route. Alors, effet de mode ou vrai changement? Un signe ne trompe pas, on trouve désormais de bonnes occasions. Ce marché-là, plus vaste, a enfin décollé. Les voitures électriques s'y vendent, paraît-il, plus vite que les thermiques. Alors, avez-vous changé de motorisation dernièrement? Est-ce que la crise, par exemple, du détroit d'Ormuz vous a fait changer d'avis? Hésitez-vous encore ou préférez-vous les hybrides? C'est le téléphone sonne ce soir, soyez les bienvenus.
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22: Et bonsoir Charles.
23: Oui, bonsoir France Inter.
22: Nous vous écoutons.
23: J'aimerais juste rapporter un petit peu mon sujet par rapport à la voiture électrique. Donc effectivement, par rapport à tout ce qui s'est passé ces derniers temps, j'ai été attiré par la voiture électrique. Et effectivement, j'ai été confronté par la publicité qui m'apportait des prix très abordables par rapport aux voitures électriques, au leasing. Donc j'étais intéressé par le leasing.
22: Oui. Par le leasing social, en fait, Charles, c'est ça?
23: Alors oui, effectivement, dans un premier temps le leasing social, mais en arrivant en concession, par rapport au prix qui était affiché au niveau de publicité, en fin de compte, je me suis confronté à au moins le double du prix qui était affiché. Quoi.
22: Ah, le prix n'était pas le même, vous voulez dire, en concession par rapport à ce que vous aviez
23: si
22: pensé
23: vous voulez,
22: au départ.
23: Je vais citer le véhicule auquel j'étais attiré. Donc c'était une Twingo, donc la nouvelle Twingo électrique. Et donc sur les publicités, on affichait du 150 euros à peu près.
22: En leasing social,
23: en fin de compte, les concessions. Plus du 300-350 euros. Quoi.
22: Ah. Donc là, c'était trop cher. Je suis désolée, Charles, la liaison est extrêmement mauvaise, donc on ne va pas pouvoir poursuivre, mais on a compris. Donc, on entend qu'il était attiré et que le prix, en fait, n'était pas tout à fait le même. Alors, pour en parler et pour lui répondre, Luc Chemla, que vous connaissez bien, auditeur de France Inter, puisqu'il est journaliste au service économique. Bonsoir, Luc.
24: Bonsoir.
22: En face de vous, Clément Molison, bonsoir.
24: Bonsoir.
22: Et bienvenue, vous êtes délégué général de l'AVER France, c'est l'Association nationale pour le développement de la mobilité électrique. Et nous sommes aussi en ligne avec Arnaud Aimé, bonsoir.
25: Bonsoir.
22: Ingénieur spécialiste automobile pour le cabinet de conseil SIA. Là, je m'adresse à vous, Clément Molison. Comment c'est possible qu'il y ait autant d'écart?
24: Alors, je pense que l'écart doit certainement provenir du fait que le leasing social aujourd'hui, donc qui permet d'avoir un véhicule à moins de 200 euros, n'intègre pas d'une part les assurances et un certain nombre de prestations supplémentaires qui peuvent être proposées par le concessionnaire, mais qui peuvent être refusées par l'acheteur.
22: Mais Charles, en fait, il n'a pas eu le temps de tout nous expliquer parce que la liaison n'était pas bonne, mais il voulait nous dire aussi qu'il gagnait un peu trop d'argent pour bénéficier du leasing social. Vous nous rappelez les règles, Luc ?
2: Alors, c'est vrai que c'est très strict, et là, notamment sur ce leasing qui a été lancé aujourd'hui, on est vraiment sur des critères spécifiques, revenu fiscal de référence par part inférieure ou égal à 16 880 euros par an. Avec notamment, donc l'idée c'est d'inclure notamment les gros rouleurs. Donc il faut aussi travailler, être situé soit à 10 km de son lieu de travail ou faire 8000 km par an dans un cadre professionnel. Donc en fait, l'idée du gouvernement avec cette mesure, c'est vraiment de permettre, on l'a dit, mais d'aller chercher les personnes qui ne peuvent pas justement se permettre d'acheter une voiture parce que voilà, l'idée c'est aussi de convaincre les gens de passer à l'électrique, mais c'est évidemment cher. En prix moyen, 42 000 euros, on est plutôt sur du 25 000 au niveau du prix essence selon les derniers chiffres du cabinet AAA Data. Donc voilà, il y a l'idée d'aller chercher les gros rouleurs et ceux qui sont des ménages modestes. C'est ça l'idée.
22: Et ça s'adresse environ à 50 000 personnes, Clément Molison.
24: Oui, tout à fait, pour cette troisième édition, donc chaque édition 2024, 2025 et 2026.
22: Est-ce que c'est pas un peu trop restrictif quand même ?
24: Alors, on peut toujours demander, espérer plus. Il ne faut pas oublier derrière qu'il y a des montants d'aide qui sont prévus. Et donc, plus on ajoute de bénéficiaires et plus cette aide va être importante. Juste un point peut-être quand même pour ajouter. L'idée, c'est effectivement de toucher des ménages modestes, précaires et qui ont besoin de leur véhicule et qui, généralement, n'achètent pas sur le marché du neuf. Le marché du neuf, 6 Français sur 7 n'y accèdent pas et achètent leur véhicule d'occasion. La démocratisation de l'automobile et aussi de l'automobile électrique maintenant, c'est le marché de l'occasion.
22: Donc ça voudrait dire, ce que vous êtes en train de nous dire, c'est qu'il faudrait ouvrir le leasing social à l'occasion ?
24: Nous, en tout cas, c'est tout à fait une mesure qu'on proposerait, ou d'avoir un autre dispositif dédié à l'occasion, pourquoi pas un retour de la prime à la conversion, mais pour aussi adresser ce marché spécifique qui existe maintenant, qui n'est plus un marché de niche, et sur lequel les Français vont aujourd'hui déjà se fournir.
22: Parce que le marché de l'occasion, il a décollé, Arnaud Aimé ?
3: Oui, il a décollé le marché de l'occasion parce que le marché de l'électrique en général a décollé, ça fait plusieurs années maintenant, donc il commence à avoir un stock de véhicules d'occasion disponibles. Là où il y a par contre un petit doute sur le véhicule d'occasion, c'est la valeur du véhicule quand il est d'occasion. C'est ce qu'on appelle la valeur résiduelle, c'est quelque chose qu'on maîtrise très bien, c'est l'histoire du véhicule thermique. Pourquoi ? Alors déjà parce que le véhicule thermique, ça existe depuis longtemps, mais aussi parce que c'est une technologie mature. Si vous achetez un véhicule thermique aujourd'hui, la différence en termes technologiques par rapport à un véhicule qui est sorti il y a 5 ans, elle est très faible, parce que c'est une technologie qui est arrivée à maturité depuis longtemps. Il n'y a plus beaucoup de gains de performance sur les moteurs, sur les éléments mécaniques. A contrario, sur le véhicule électrique, c'est aujourd'hui une technologie qui n'est pas encore mature. C'est pas pour dire qu'elle est pas bien, mais c'est pour dire qu'elle évolue encore très vite. Il y a des gains
22: On se pose, par exemple,
3: aujourd'hui sur l'autonomie, etc.
22: Sur les batteries, justement, on s'interroge sur la durée de vie quand même.
3: Oui, alors on peut s'interroger sur la durée de vie, mais il y a même tout simplement déjà les spécifications, les durées d'autonomie qui sont spécifiées par les constructeurs, entre ce que les constructeurs, ce sur quoi ils s'engageaient il y a 5 ans et ce sur quoi ils s'engagent aujourd'hui, c'est très différent parce que c'est pas les mêmes technologies, c'est monté en maturité. Et donc les véhicules d'occasion électrique, eh bien, peut y avoir un doute sur... un doute. Il y a un écart. Pas seulement c'est des véhicules plus vieux, mais c'est des véhicules dont la performance est sensiblement inférieure aux nouveaux modèles électriques qui viennent de sortir. C'est ça l'écart. On a aujourd'hui des autonomies qui sont bien meilleures qu'avant.
22: Alors,
3: je voulais réagir aussi sur le point d'avant.
22: Oui, parce qu'on va repartir au standard. Ouais. On a une question justement sur l'autonomie.
3: Ouais, juste l'écart, c'est probablement parce que votre auditeur n'était pas éligible au leasing social. Le leasing social, ça permet d'obtenir une subvention qui est de 6500 euros jusqu'à 9000 euros par véhicule. Donc dès lors qu'on n'est pas éligible, eh bien ça devient tout de suite beaucoup plus cher.
22: Là, c'est hors d'atteinte en fait, pour certains.
3: Oui, c'est 6500 à 9000 euros dont les gens profitent aujourd'hui quand ils sont éligibles.
22: Bonsoir Eric.
4: Bonsoir.
22: Vous voulez nous parler des batteries ?
4: Oui, je voulais vous parler de certaines choses, mais je voulais déjà réagir à la question de Charles, parce que si j'ai bien compris, il y a à peu près 20 000 euros ou 25 000 euros entre le prix d'un thermique et le prix d'un électrique. Or, 25 000 euros, ça fait 13 000 litres, et avec un véhicule normal, vous faites 200 000 kilomètres. Donc, il y a déjà 200 000 kilomètres qui manquent au compteur de l'électrique, si on se base sur la question de Charles. Moi, ma question, elle était, je suis retraité, j'ai travaillé en agriculture, j'avais des fourgons avec lesquels je faisais 400, 500 100 000 km, quoi, avec de l'entretien, mais rien de plus, et qui avait une durée de vie d'une quinzaine d'années. Et je voulais savoir, que ce soit au niveau de la batterie et du véhicule, quelle est la durée de vie moyenne d'un véhicule électrique estimé, et pas uniquement le discours des fabricants, et idem pour ce qui est de la batterie électrique. Voilà.
1: Mais
4: du nombre de kilomètres qu'on peut espérer faire avec un véhicule électrique.
1: Je vous pose la question, Clément Molison.
24: Alors, si je prends durée de vie, c'est similaire, c'est 15 ans aujourd'hui une batterie de voiture électrique. Maintenant, par ailleurs, on a le recul parce que c'est des véhicules qui circulent déjà depuis une quinzaine d'années. On en a encore un peu sous le pied, c'est-à-dire que les batteries ont plutôt démontré leur potentiel.
1: Non, mais parce que les constructeurs automobiles nous vendent toujours des autonomies fantastiques. Donc,
24: je vais pas vous dire de pas écouter les constructeurs, mais vous pouvez écouter aussi toutes les autres personnes qui disent la même chose, que ce soit les universités, les chercheurs, que ce soit aussi des acteurs comme Arval, par exemple, qui fait de la location de longue durée de véhicules et qui a vraiment un bon retour, et les autonomies ne diminuent pas aussi rapidement qu'on peut l'imaginer. Donc c'est une quinzaine d'années, voire demain peut-être une vingtaine d'années.
1: Luc Chemla.
2: Là on est en train d'aborder un point très important, et d'ailleurs il y a une étude, une étude du cabinet Deloitte qui d'ailleurs l'a très bien mis en valeur il y a quelques semaines, qui étudiait le ressenti des Français par rapport à la voiture électrique, et parmi les freins il y avait le remplacement de la batterie, 39%. C'est quand même colossal. Et je reviens juste notamment sur le marché de l'occasion. Il y a des professionnels comme la Vert France, mais aussi l'UFE, l'Union Française de l'Électricité, qui pousse pour ouvrir le leasing au marché de l'occasion, et dans ses recommandations cette semaine, appelait notamment à communiquer sur l'état de santé de la batterie des véhicules électriques. Ça peut être justement peut-être une idée pour débloquer.
1: Ça, je pense que c'est assez crucial, Arnaud Hémenon.
3: Oui, c'est crucial parce que la crainte sur la durée de vie de la batterie soit réelle ou pas, dans tous les cas, on voit que c'est un frein pour l'acquisition de véhicules électriques, et notamment de véhicules électriques d'occasion. Je pense que la perception des gens, elle est pire que ce que permettent les technologies du véhicule électrique aujourd'hui. Je reviens à ce que je disais tout à l'heure. On n'est pas sur une technologie mature. Autrement dit, les technologies d'aujourd'hui, elles sont bien meilleures que les technologies d'il y a 5 ans. Et si on s'intéressait aux premières
1: Zoé d'il y a 15 ans... Elles seront bien meilleures dans 5 ans.
3: Oui, tout à fait. Ce qui du coup pose une question sur la fameuse valeur résiduelle des véhicules d'occasion. Un véhicule une jeune occasion, on peut imaginer qu'il y a une durée de vie de batterie qui reste bonne. C'est ce que soulignait Clément Molison un instant. N'empêche, par contre, par rapport aux véhicules neufs qui vont sortir dans les années à venir, il y aura une performance moins bonne, probablement, enfin j'espère, aujourd'hui que demain, sur l'autonomie de la batterie, les temps de recharge aussi. On parle beaucoup d'autonomie, mais ce qui freine les gens jusqu'à présent sur le véhicule électrique, c'est le temps de recharge. Un plein de carburant, c'est moins de 5 minutes. Un plein de véhicules électriques, ça peut être beaucoup plus long aujourd'hui, même si là encore, ça progresse très vite maintenant.
1: Ça peut aller jusqu'à combien, un temps de recharge, Clément Molison ?
24: Je suis pas sûr que ce soit la bonne façon de poser la question, parce que le temps de recharge, ça va correspondre à vos habitudes. Si vous avez une borne de recharge chez vous, vous allez vous recharger toute la nuit, que votre recharge elle dure 1 heure, 8 heures ou 10 heures, vous êtes en train de dormir et c'est pas très grave. Et je vous souhaite de dormir 10 heures surtout en ce moment. mais ensuite, si vous faites de l'itinérance, là vous allez avoir besoin de la recharge rapide, voire ultra rapide. Une recharge rapide, c'est 1 à 2 heures pour faire le plein. Ultra rapide, c'est 20 à 30 minutes. Mais là encore, vous n'allez pas arriver à votre borne à 0% et vous ne l'amènerez pas à 100%. En réalité, on fait plutôt ce qu'on appelle, entre nous, le biberonnage, c'est-à-dire qu'on récupère un peu d'énergie là où on va. Et là où c'est crucial, c'est surtout sur... Et en ce moment, c'est particulièrement important
1: c'est ce
24: pour les départs
1: en
24: vacances.
1: C'est ce que j'allais dire, en ce moment, c'est les départs en vacances.
24: Et là, c'est la recharge ultra rapide. Vous allez faire une trentaine de minutes à peu près.
1: Oui, ce qui veut dire qu'il faut s'organiser quand même.
24: Oui,
1: d'abord, il faut quand même anticiper, parce que parfois, j'imagine qu'en ce moment, et je pense à demain, par exemple, il va y avoir un monde fou aux recharges, donc il faut quand même anticiper avant.
24: Il y aura un monde fou aussi aux stations-service,
1: oui,
24: et si vous arrêtez entre midi et 14h, vous allez faire la queue pour acheter votre sandwich. Ça ne change pas en électrique.
1: Oui.
24: On rappelle aussi que la sécurité routière invite l'ensemble de nos concitoyens à s'arrêter toutes les 2 heures pendant 15 minutes. Si vous respectez déjà cette obligation, le passage à l'électrique, c'est quasi indolore. Sur un Lyon-Nice, c'est à peu près 5 heures si vous respectez cette obligation-là, cette recommandation. En électrique, c'est 5h10. C'est négligeable. Donc en fait, l'idée, c'est vraiment de se charger quand je fais ma pause et pas tant d'être obligé de s'arrêter pour pouvoir continuer. Et quand vous faites comme ça, avec un simple planificateur d'itinéraire, vous savez où vous arrêtez, pendant combien de temps, et généralement, vous n'avez pas encore le temps de finir votre pause que votre véhicule est déjà rechargé.
22: C'est quand même un autre logiciel, hein, par rapport aux voitures thermiques. Bonsoir Fred.
0: Oui, bonsoir.
22: Nous vous écoutons, bienvenue sur France Inter.
0: Oui, voilà, moi je suis un adepte de l'électrique depuis une douzaine d'années déjà.
22: Ah
0: en
22: oui.
0: fait, j'ai commencé avec... c'est un concessionnaire qui m'a dit « Écoute, j'ai une bonne offre pour toi, pour une Zoé. » C'était une offre ultra commerciale. La première Zoé, elle était à 169 euros par mois.
22: Oui.
0: Donc là, j'ai dit « Banco », parce que avec le plein, etc., ça représentait vraiment mon usage. Puis après, j'ai cherché une autre leasing et là, j'ai eu 99 euros par mois. Bon, c'était un petit pot de yaourt, hein, mais pour aller au boulot, faire 10 km par jour, etc., c'était parfait. Et j'avais un thermique pour rouler plus loin.
22: Oui, c'est ça.
0: Et puis après, je me suis dit, je vais continuer. Et là, j'ai cherché un autre leasing. Et là, par contre, c'est devenu un peu effarant, avec 350 euros par mois, 400 euros par mois, pour des véhicules... pas non plus des Porsche. Hein. Donc,
22: non, mais parce que le prix le prix s'est envolé, en fait, entre-temps.
0: Je trouve que ouais, le leasing, il y a la pub.
22: Oui. Ah, non plus. Ça... Oui, Fred, on vous entend mal. Vous êtes toujours là ?
0: Oui,
22: bon, voilà, je vous entends plus. Mais c'est pas grave, on a compris ce que Fred était en train de dire. C'était le prix des leasing s'est envolé parce que le prix des voitures s'est envolé. Pourquoi il y a eu une telle inflation ? Est-ce que parce que les modèles sont différents ? Qu'est-ce qui s'est passé, en fait, Clément Molison, par rapport à il y a 12 ans, comme disait Fred ?
24: Ouais, je pense qu'il faut faut saluer déjà 12 ans d'engagement à l'électrique. Je pense que, encore une fois, on parle de la satisfaction des utilisateurs. Je pense que c'en est bien là la preuve. Sur la question des prix, il faut aussi regarder quels sont les modèles qui sont étudiés. Aujourd'hui, vous avez déjà une parité des prix pour les segments A, les mini-citadines, et pour les segments D, donc les plus grosses voitures, les berlines électriques. Hein, une parité prix sans les aides. Là où on a un écart important, c'est le segment B, les citadines, et c'est le segment préféré des Français. Mais c'est là où les constructeurs sont en train d'investir, et donc on voit que les prix, l'écart est en train de diminuer entre l'électrique et le thermique. En revanche, sur les modèles qui regardent exactement, là, je serais un peu plus en difficulté pour répondre.
22: Luc Chemla.
2: Il y a aussi le fait que, je pense que ça fait aussi partie, mine de rien, de la démocratisation de la voiture électrique, c'est qu'il y a aussi un changement de stratégie des constructeurs européens. Typiquement, là, il y a deux ans, Renault a sorti sa R5 électrique autour de 25 000 euros une fois déduite la prime à l'achat.
22: Qui a un énorme succès. Hein.
2: Évidemment, il y a la Twingo aussi électrique. Alors que typiquement, la Twingo, elle est fabriquée en Slovénie, sortie cette année autour de 15 000 euros prime et rabais déduit. Il y a aussi la Stellantis qui a sorti avec Citroën une EC3 électrique. Donc voilà, il y a aussi l'idée d'aller chercher justement un public qui ne peut pas se payer ou qui ne veut pas se payer des gros modèles et qui va aller plus vers des citadines, et ça va continuer. Stellantis a encore d'autres projets. Donc voilà, ça fait aussi baisser les prix, ça participe aussi à la démocratisation parce que c'est aussi le nerf de la guerre, c'est évidemment le coût de ces véhicules électriques.
22: Le marché est en train de changer en profondeur, Arnaud Aimé.
3: Oui, et il change notamment dans le sens que vous évoquez et que Eric évoquait. En fait, il y a une hausse général du prix des véhicules neufs. Ça concerne les véhicules électriques, mais ça concerne aussi les véhicules thermiques. Cette hausse a été particulièrement rude au moment du Covid. C'est aussi une période à cette époque-là où il y avait des difficultés dans les chaînes d'approvisionnement et donc des limitations dans la capacité des constructeurs à sortir des nouveaux véhicules. Donc ils en ont construit moins, ils ont fait plus de marge dessus. Bon, ça, cet effet, il a disparu depuis. Par contre, ce qui disparaît pas, c'est le poids toujours plus important des réglementations, et particulièrement en Europe. Je parle pas des réglementations.
22: Quel genre de réglementation, qu'est-ce que vous voulez dire ?
3: La semaine dernière, le 7 juillet, souvenez-vous, il y a une réglementation qui est entrée en œuvre, qui impose à l'ensemble des véhicules neufs d'avoir le freinage automatique d'urgence avec la détection d'un véhicule devant ou bien d'un piéton ou d'un cycliste. C'était obligatoire depuis 2 ans sur les nouveaux modèles. Depuis une semaine, c'est obligatoire sur tous les nouveaux véhicules, y compris les anciens modèles. Pour faire ça, il faut des caméras, il faut des radars, il faut de l'informatique, de l'intelligence artificielle. Il y a un nouveau dispositif.
22: Mais ça, c'est la même chose pour les voitures thermiques en ce moment. La problématique est exactement la même, en fait.
3: Tout à fait, c'est exactement là où je voulais en venir. C'est-à-dire qu'il y a une hausse, ce que je disais au début, générale du prix du véhicule. Et il se trouve que le véhicule électrique n'y échappe pas, lui non plus. mais le véhicule thermique neuf, je ne sais pas si Eric a regardé, mais le véhicule thermique neuf est devenu beaucoup plus cher qu'avant à cause de toutes ces réglementations sur la sécurité et puis aussi sur la pollution.
22: Mmh. Alors, on a une critique de la part de Pontenier qui nous a écrit sur WhatsApp qui nous dit « La voiture électrique en ville, oui, mais en grande distance, c'est une hérésie. Ce n'est pas la bonne solution pour le réchauffement climatique. Le bilan énergétique et environnemental pour la voiture électrique n'est pas terrible. » Clément Molison.
24: Absolument désaccord avec ce propos. Aujourd'hui, une voiture électrique, sur toute sa durée de vie, donc de sa fabrication, en intégrant l'extraction des matériaux jusqu'à son recyclage et sa fin de vie, elle va polluer 2 à 3 fois moins qu'un véhicule thermique. Mmh. On peut le donner sous un autre angle. À partir de 30 à 50 000 km, on a remboursé la dette carbone de la fabrication du véhicule électrique. Le véhicule électrique pollue un petit peu plus au départ, mais ensuite ne pollue plus du tout. Le véhicule thermique pollue moins au départ, mais pollue ensuite toute sa vie. 30 à 50 000 km, c'est le point de bascule. On fait environ 10 000 km par an, donc c'est 3 à 5 ans. Donc non, d'une part, ce n'est pas vrai de dire que c'est que le bilan est mauvais, et d'autre part, je suis pas d'accord sur le fait que ce soit une voiture pour la ville. Déjà, c'est pas le cas. Quand on regarde qui sont les utilisateurs, ils sont majoritairement en périphérie et à la campagne. C'est là où on a le plus besoin de sa voiture, parce qu'on n'a pas forcément d'alternative, notamment de transport en commun ou la marche à pied, le vélo, qu'on peut un peu plus activer en ville. Donc ça, c'est vraiment aussi une forme d'illusion originelle de la voiture électrique. Parce qu'elle avait une petite autonomie, on la contenait à la ville. Aujourd'hui, c'est plus le cas, les autonomies sont plus importantes. Et là où elle fructifie le plus, c'est à la campagne. Là, on a besoin de l'utiliser, on l'utilise.
22: Avant, c'était des voitures qu'on prenait, des petites voitures, effectivement, pour faire des petits trajets. Est-ce que ça a changé? Parce que tout à l'heure, on avait un auditeur qui nous disait « j'avais cette petite Zoé et puis j'avais une autre voiture pour les longs trajets ». Est-ce qu'aujourd'hui, on n'en a plus qu'une?
24: Alors, pas forcément. Généralement, ça reste toujours le deuxième véhicule acheté dans le foyer. Le format typique, c'est on a une grosse voiture thermique. La deuxième voiture, on va prendre une petite électrique. Et au bout de quelques années, quand on change la voiture thermique, on la change par une électrique. Et donc, on voit augmenter le nombre de possesseurs de plusieurs véhicules électriques avec des véhicules qui sont plus polyvalents. Certains vont conserver un thermique, d'autres généralement passent à l'électrique. Et donc non, c'est plutôt, on va plutôt électrifier, on est encouragé à électrifier son foyer, ses véhicules, et ainsi de suite.
22: Mm-hmm. Bonsoir Annabelle.
5: Oui, bonsoir.
22: Nous vous écoutons.
5: Merci d'avoir pris mon appel. J'habite en Mayenne. Je vous appelle par rapport... Ce qui m'intéresserait, c'est de parler de la ruralité, de savoir qu'est-ce qui est prévu pour l'électrification pour les communes rurales. En effet, ça intéresse moins les entreprises privées parce qu'elles sont plus intéressées pour faire des appels d'offres, des appels à initiatives privées sur les communes plus urbaines. Et aussi, syndicats d'électricité,
22: oui.
5: C'est compliqué pour certains d'entre eux. De trouver des bornes qui soient rentables. Donc voilà, je voulais savoir ce que
22: comment
5: vous en pensez.
22: Comment ça se passe pour les bornes de recharge en zone rurale, Clément Molison?
24: Alors déjà, premier point peut-être à partager, on approche des 200 000 points de recharge ouverts au public, donc en voirie, autoroute et sur les parkings de supermarchés et autres. On a un territoire qui est hétérogène, donc on a aussi une recharge qui est hétérogène et qui en effet est plus importante dans les centres urbains, là où on a le plus de population, le plus de trafic et éventuellement dans certains cas des lieux attractifs avec un flux spécifique. Néanmoins, ce qu'il ne faut pas oublier, c'est qu'il y a déjà une quinzaine d'années, ce sont les syndicats d'énergie qui ont été les premiers à déployer de la recharge, à créer un maillage diffus un petit peu partout, et notamment dans les communes rurales, et qui l'ont fait avec un vrai sens du service public, parce qu'à l'époque, on ne s'imaginait pas du tout une électrification aussi importante. Néanmoins, aujourd'hui, en ruralité, il faut aussi regarder les choses telles qu'elles sont. D'une part, on a un peu moins de population, mais surtout, on a une population qui a beaucoup plus accès à des maisons individuelles,
22: oui, c'est ça,
24: avec garage. Donc la recharge se fait très largement, majoritairement, chez soi. Et ensuite, si vous invitez des amis ou autres, ils vont aussi se recharger chez vous. Donc c'est des bornes qui, en effet, ont du mal à trouver de la rentabilité dans des villages parce qu'elles sont assez peu utilisées. Mais elles sont nécessaires et c'est bien qu'on ait des syndicats d'énergie pour les déployer.
22: Luc Chemla.
6: Alors justement, sur les bornes, il faut quand même aussi rappeler qu'on est en pleine montée en puissance. Je me suis plongé dans les chiffres du gouvernement. En 2022, on était en juillet à 64 000 points de recharge. Là, on est quasiment à 200 000. Objectif du gouvernement, passer d'ici 2030 à 400 000. Il y a un plan avec de l'argent qui va encore être remis pour justement arriver à cet objectif. Mais il y a aussi
2: un point noir sur les bornes qui est souvent pointé, c'est évidemment le prix des bornes de recharge. On va y venir.
22: On va y venir avec Aurélien Demeaux. Bonsoir.
8: Bonsoir.
22: Merci d'être en ligne avec nous. On ne pouvait pas avoir cette conversation sans vous quand même. PDG d'Electra qui produit des bornes de recharge. On vient tout de suite au prix ou pas, ou on reparle du maillage avant?
8: Non, mais je crois que sur le maillage, les choses ont été dites. On a maillé, nous, Electra, on est le premier opérateur, mais il y a également beaucoup de nos confrères qui avons maillé le territoire. On a très largement installé des bornes de recharge. On a doublé le nombre de bornes de recharge en France entre 2023 et 2025. Et on a beaucoup déployé des bornes de recharge rapide. Donc oui, c'était vrai de dire il y a 2-3 ans qu'il n'y avait pas beaucoup de bornes et que c'était un peu l'aventure de partir en voiture électrique. Aujourd'hui, ça n'est plus du tout le cas.
22: Même sur les jours de grand départ en vacances? Comme ceux qu'on est en train de vivre?
8: Sur les jours de grand départ en vacances, il y a énormément d'efforts qui ont été
22: faits.
8: Ça
22: doit être très tendu quand même.
8: Alors les 400 aires de service en France, oui, sont toutes équipées de bornes de recharge ultra rapide et les concessionnaires autoroutiers, donc SANEF, APRR, Vinci, commencent à équiper également des aires de repos. Vous savez, c'est les aires qui sont entre deux aires de service. Sur lesquels il n'y a pas nécessairement de station-service. Donc, il y a peut-être, je vous dis pas que tout est parfait et que tout est merveilleux, mais dans la très très grande majorité des cas, y compris lors de la période estivale, normalement, vous n'aurez pas de difficultés particulières. Mmh.
22: Luc Chemla.
2: Il y a une question, bonsoir Monsieur Demeaux, sur justement le prix des bornes. Il y a deux rapports qui sont sortis récemment. L'association de consommateurs CLCV qui a dénoncé la loterie des tarifs sur les bornes de recharge avec un déficit de transparence, de lisibilité. Et l'UFC Que Choisir qui a rappelé que le tarif varie considérablement entre l'application ou le badge utilisé. Juste un exemple. Elle cite l'exemple d'une borne située à Langres en Haute-Marne sur la N19. Pour laquelle le tarif varie de 30 centimes le kilowattheure à 1,78 € le kilowattheure en fonction de l'application ou la carte de paiement utilisée. Ça fait quand même un écart de 490%. Comment on l'explique ça justement? Et qu'est-ce qu'on peut faire?
8: Comment on l'explique? Nous, on est opérateur, donc on détient des infrastructures. On a un peu plus de 400 stations en France. Nous, en tant qu'opérateur, on va donc vendre le kilowattheure à un certain prix qu'on va déterminer, par exemple, je sais pas, 40 centimes le kilowattheure. Ensuite, nous avons l'obligation d'être ce qu'on appelle interopérable, c'est-à-dire que n'importe quel service de mobilité puisse proposer de surcharger chez Electra. Mais c'est un peu comme le système de l'hôtellerie, si vous voulez. Nous, on a un hôtel et on met un certain prix sur nos hôtels. Mais ensuite, vous avez des centaines de plateformes, un peu comme pour filer un peu l'image de l'hôtel, bah vous avez Kayak, Booking, etc., toutes ces plateformes-là, qui vont eux mettre le prix qu'ils veulent. Donc nous, opérateurs, on met un certain prix qui nous semble être un prix juste, et ensuite, derrière, je ne peux pas contrôler le prix que toutes ces centaines de plateformes vont appliquer. Voilà.
22: Oui,
8: alors... En revanche, ce que je peux dire, c'est que le prix que vous payez, quand vous utilisez Electra, je parle d'Electra, il est très clair et intelligible, il est indiqué sur la borne, il est indiqué sur l'application et vous savez exactement combien vous allez payer.
22: Il y a la CLCV qui demande au pouvoir public de réguler les tarifs. Aurélien Demeaux, est-ce qu'il faut aller jusque-là?
8: Non, faut pas. Enfin, on n'est pas dans une économie administrée. On n'est pas.
22: Non, mais l'opacité quand même, ça peut être dissuasif quand on ne comprend pas ce qui se passe.
8: Mais je suis d'accord, mais vous savez, il y a une très très forte concurrence dans l'activité des bornes de recharge, parce que nous sommes, comme je l'ai dit, le premier opérateur, mais il y a des dizaines d'opérateurs, donc on a fait exploser le nombre de bornes de recharge. Donc cette concurrence-là, elle amène de la compétitivité nécessairement sur les prix, puisque tout le monde se tire un peu la bourre, il faut proposer des prix compétitifs, parce que sinon on n'a pas de clients qui viennent surcharger. Le métier de l'opérateur, faut comprendre, hein, c'est pas de planter des bornes de recharge. Le modèle économique d'un opérateur, c'est si vraiment on charge des voitures. Et pour ça, vous êtes obligé de proposer un prix qui est compétitif. Donc, je pense que non seulement le cas que vous décrivez, il est quand même très extrême. Moi, je suis en voiture électrique depuis des années et avoir une différence de 480%, effectivement, quand vous allez sur la station et que vous prenez la plateforme qui a un prix bizarre, vous pouvez avoir ce genre de résultat, mais ça n'est pas, en tout cas du point de vue de l'électromobiliste que je suis et qui parle d'électromobilité matin, midi et soir autour de soi, je dirais pas que c'est un problème majeur aujourd'hui. Mm-hmm. Pourquoi ? Parce que les prix sont attractifs et compétitifs, comme je l'ai dit, et parce que quand on utilise les 2-3 applications Electra ou les 2-3 applications, on va dire, principales, en règle générale, on a le prix normal, quoi.
18: Clément Molison.
24: Ouais, je suis d'accord avec ce que partage Aurélien Demeaux. Je pense qu'il faut aussi dire que le consommateur aujourd'hui, il a deux grandes options. Il a l'option de la simplicité, où il va simplement payer le prix qui est inscrit sur la borne. Il y a des utilisateurs qui aujourd'hui n'ont pas envie de se poser trop de questions et qui utilisent ce mode-là de paiement. Et puis on a d'autres, un peu l'homo economicus, qui a envie absolument de payer le moins cher possible, qui va parfois multiplier les badges et qui va chercher là où c'est le moins cher. Un peu de la même façon que vous avez certains de nos concitoyens qui vont acheter leur yaourt dans un supermarché, les légumes dans un autre, eh bien, ces gens-là, ils ont le choix. Nous, on a fait une enquête d'opinion il y a 2 ans. Il y a un tiers des utilisateurs qui préfèrent utiliser un badge d'interopérabilité. Dans l'analogie d'Aurélien Demeaux, ce serait les plateformes de réservation. Eh bien, pour cela, il faut leur laisser le choix. Mais en revanche, il faut aussi faire en sorte que tout ça, ça apparaisse bien. Et c'est tout le travail que font les opérateurs aujourd'hui pour apporter de la lisibilité et accompagner le client. Parce que in fine, ce qu'ils veulent, c'est pouvoir faire en sorte que les clients aient la meilleure expérience possible lorsqu'ils font leur recharge.
18: Mmh. On a une question de Frédéric. Bonsoir Frédéric.
9: Oui, bonsoir. Je pense que je vais avoir du mal à avoir une réponse après ce que je viens d'entendre. J'aurais voulu, pour pouvoir faire la différence, la comparaison, connaître le prix d'une recharge complète d'une batterie pour la comparer avec une voiture thermique. Déjà, ça, enfin, l'essentiel pour les voitures électriques, c'est tout de même le fait de ne moins pollué, beaucoup moins pollué. Ça, c'est la raison principale des voitures électriques. Mais quand même, le coût m'intéresse aussi. Donc, à combien revient un plein pour une citadine toute simple ?
18: Voilà.
9: Ça, c'est ma question, mais j'ai une petite remarque à faire, si vous permettez. Tout à l'heure, l'un de vos invités a dit que la voiture électrique, c'était ses mots, hein, ne polluait pas du tout. Or, c'est faux, une voiture, et c'est un peu dangereux de dire ça, parce qu'une voiture pollue de toutes les façons, qu'elle soit électrique, thermique, etc. L'usure des pneus, l'usure des freins, maintenant, ce n'est pas du tout anodin. On a bien compris et remarqué que c'était une véritable pollution.
18: Eh bien, Clément Molison va vous répondre là-dessus, puisque vous êtes, je le rappelle, le délégué général de l'AVER France, l'Association nationale pour le développement de la mobilité électrique.
24: Oui, tout à fait, je veux bien
18: vous répondre. L'usure des freins, l'usure des pneus,
24: oui, alors,
18: ça existe sur toutes les voitures.
24: Sur la question de la pollution, quand je parlais de la pollution, je parlais d'abord de la question du CO2.
18: Oui.
24: Et donc, elle n'émet plus de CO2 à partir de sa phase de roulage. Mais comme toute production humaine, il y a en effet une dette carbone à la fabrication. Ensuite, oui, il y a aussi d'autres polluants, mais on parlait plutôt là de la question de l'auditrice précédente, parlait plutôt de la partie CO2. Il y a aussi une usure qui peut être moins importante, notamment parce qu'on a du freinage régénératif avec les pneus. Je peux quand même répondre sur la question du coût et Aurélien aura peut-être aussi
18: voilà,
24: des chiffres à partager.
18: Sa question, c'était à combien le plein pour une citadine ?
24: Sur le plein, ça n'a pas vraiment de sens. Je vais vous le faire aux 100 km. Comme ça, c'est
18: oui.
24: Quelle que soit la voiture, on
18: oui.
24: a la même chose. Chez soi, c'est 2-3 euros au 100 km.
18: Mm-hmm.
24: Si vous êtes sur de la voirie, on va osciller entre 6 euros à peu près si vous êtes sur la recharge normale, et on va s'approcher des 10-12 euros si vous êtes sur de la recharge rapide. À comparer avec un plein qui est plutôt entre 12 et 15 euros, et là je parle plutôt de la situation normale, je ne parle pas des prix actuels dans la flambée. Ce qui fait que nous, ce qu'on considère, c'est que c'est un budget carburant qui est divisé par 3 en temps normal. Aujourd'hui, c'est plus important encore comme
18: oui,
24: écart.
18: Avec la crise. Qu'est-ce qu'il vaut mieux avoir aujourd'hui ? Une voiture électrique ? Une voiture hybride rechargeable ? Une voiture hybride ? Comment choisir, Clément Molison ?
24: Il faut déjà avoir une voiture qui correspond à votre usage et à votre besoin. Déjà se poser la question de savoir est-ce que vous avez besoin d'une voiture. Je pense que c'est pas inutile quand même de se poser la question. Et à partir du moment où vous confirmez que vous avez besoin d'une voiture, c'est de regarder ce qui existe. Et encore une fois, quand on parle là, l'essentiel de nos auditeurs, de vos auditeurs, ils se tournent vers le marché de l'occasion. Ils n'achètent pas de voitures neuves ou ils achètent des voitures neuves parfois très tard dans la vie, une fois que le logement a été remboursé.
18: C'est après, je crois que c'est à 56 ans.
24: Exactement, la moyenne de l'achat.
18: Premier achat d'une voiture neuve quand même.
24: Moi, ce que je peux que conseiller aujourd'hui, c'est de se tourner vers l'électrique parce que c'est une motorisation qui va permettre à la fois de diminuer l'empreinte carbone que l'on fait peser sur notre planète, qui permet aussi d'économiser financièrement. Votre auditrice parlait de la première raison, c'est écologique. Mmh. Les utilisateurs, un tiers pour des raisons écologiques, un tiers pour des raisons économiques quand même. Donc à part égale. Donc vraiment de se tourner vers l'électrique. Néanmoins, si vous n'en avez pas les moyens ou si c'est pas votre usage, je pense qu'il faut pas non plus avoir tout à fait de honte à continuer à rouler avec un véhicule thermique. Il faut adapter son usage et surtout penser que à terme, on va tous pouvoir rouler en électrique. C'est une très bonne chose pour notre planète. C'est aussi une très bonne chose pour le pays.
22: Aurélien Demeaux, vous souhaitiez intervenir ?
8: Oui, je souscris totalement à ce qui a été dit sur l'hybride rechargeable. Je pense que l'hybride rechargeable, c'était une bonne technologie il y a 10 ans, mais aujourd'hui, on a des voitures électriques qui ont des autonomies qui ont progressé, qui chargent de plus en plus vite et qui sont de moins en moins chères. Et puis, sur le prix, Clément Molison l'a dit, c'est nettement moins cher. Le prix de la recharge rapide, simplement, encore une fois, si je prends le cas d'Electra, mais ça devient le cas de plus en plus de confrères, même en charge ultra rapide, donc c'est-à-dire grosso modo récupérer 300-400 km en 15 à 20 minutes, on va être autour de 6 à 7 euros pour 100 km. Mm-hmm. D'accord ? Aujourd'hui, quand on compare avec le carburant, effectivement, on est plutôt entre 12 et 16 euros. Vous avez vu que le détroit d'Hormuz est à nouveau fermé, que les prix du pétrole ont à nouveau augmenté. Donc la différence, elle est majeure. Moi, j'habite à Paris et j'observe que l'ensemble des taxis et des VTC sont tous en train de passer à l'électrique. Mmh. Pourquoi ? Parce qu'un chauffeur de taxi, quand il passe à l'électrique, il va économiser entre 600 et 800 euros par mois. Donc pour un particulier, c'est un peu moins que ça. On est plutôt entre 100 et 200 euros. Et pour un chauffeur de taxi, c'est extrêmement significatif parce que le delta entre les deux est considérable.
22: Bonsoir Claire.
10: Bonsoir.
22: Soyez la bienvenue. Alors vous avez changé de véhicule, vous ?
10: Oui, on a changé. Justement. On a changé récemment de véhicule et je voulais juste expliquer les raisons qui ont motivé... les raisons pour lesquelles on s'est motivé pour s'orienter plutôt vers l'électrique. Évidemment, la hausse du carburant, ça reste un petit point dans la tête, quand même. Et oui. Est venue la canicule. Et là, cette année, pour moi, ça a été quand même une prise de conscience assez importante aussi que la planète ne va pas très bien. Et je me suis dit, on va contribuer aussi à aider la planète et j'ai souhaité plutôt m'orienter vers le véhicule électrique. Mon mari, dans un premier temps, parce que je fais aussi un peu de distance dans le cadre de mon travail, a pensé à l'hybride. Et je lui ai dit que je préférais m'orienter vers l'électrique et que même si c'était peut-être moins simple, je pense que c'est aussi une question d'organisation et que faut peut-être savoir aussi, je me disais, prendre un peu le temps aussi pour contribuer aussi oui. À la planète, aider la planète.
22: On entend votre discours, Claire, et merci beaucoup. Arnaud Aimé, est-ce que, comme Claire, ce qu'on vit en ce moment avec le changement climatique, ça influe vraiment sur le comportement d'achat?
3: Oui, alors dans une certaine mesure, mais on pense que la majorité des... Maintenant, puisque le véhicule électrique s'est largement démocratisé, vous le disiez en début d'émission, c'est 30% des immatriculations de véhicules neufs en France maintenant. Et une bonne partie de ces acheteurs-là achètent le véhicule électrique aussi pour des raisons économiques. Sur l'aspect écologique, c'est particulièrement écologique à l'utilisation, je ne parle pas de la fabrication, à l'utilisation en France. Pourquoi ? Parce qu'en France, notre électricité, elle est largement décarbonée. Oui. C'est beaucoup du nucléaire. L'électricité qui est faite en Allemagne, où ils ont abandonné le nucléaire, elle est beaucoup plus carbonée parce qu'il y a beaucoup plus de centrales à charbon, de centrales à gaz qui fabriquent de l'électricité. Donc, il y a quand même le contexte du mix énergétique du pays qui a une influence sur l'écologie du véhicule électrique. Ensuite, il y a une majorité, me semble-t-il, d'acheteurs de véhicules électriques qui font ça pour des aspects économiques. On a beaucoup parlé là ces dernières minutes de la recharge, disons, qui est globalement beaucoup plus compétitive que le plein de carburant. Je voudrais juste rappeler pourquoi c'est si complexe la tarification pour faire le plein entre guillemets d'un véhicule électrique par rapport à un plein d'essence. C'est que quand on fait le plein de carburant, on achète juste de l'énergie. Et par contre, quand on va à une borne de recharge pour un véhicule électrique, alors on achète de l'énergie, sauf que cette énergie, c'est l'énergie électrique qui, contrairement à l'essence ou au diesel, ne se stocke pas. Donc la valeur de cette énergie dépend de l'instant auquel on la consomme. Donc on achète de l'énergie, mais on achète aussi de la puissance. Et plus on recharge, plus on peut recharger son véhicule vite, et bien plus ça coûte de l'argent. Et puis dernière chose, notamment dans les zones urbaines, ce qu'on achète, c'est enfin du stationnement. Quand on positionne son véhicule électrique pour le recharger, on achète aussi le service de pouvoir stationner son véhicule là. C'est tout ça qui apparaît dans le prix de la recharge. Mmh.
22: Pour conclure, Clément Bolison, on a bien compris qu'il s'était passé quelque chose cette année quand même. C'est-à-dire que l'année dernière encore, le marché électrique, il était un peu poussif. Et là, d'un coup, on sent que ça décolle. Est-ce que ça veut dire qu'il y a quelque chose qui s'est définitivement passé ou ça peut encore se retourner ?
24: On n'est pas au point de bascule. Enfin, je peux pas dire là alors qu'on est qu'au tout début de cette histoire. Néanmoins, on voit en effet qu'on a un vrai phénomène d'accélération. Quand même, un petit point à ne pas oublier sur le marché du neuf, c'est que la moitié des acquisitions sont faites par des entreprises. Les entreprises, elles sont extrêmement présentes depuis l'an dernier parce que le gouvernement a apporté d'une part une réforme des avantages en nature et surtout, mais en part, mise en place des sanctions pour celles qui ne respectaient pas leurs obligations. Mmh. Et en plus de ça, on a évidemment les particuliers qui sont présents et qui sont encore plus sur le marché de l'occasion. C'est 70 000 acquisitions sur le deuxième trimestre. C'est 80% de plus qu'au même trimestre l'année dernière.
22: Merci beaucoup et ce sera le mot de la fin. Merci à vous tous qui avez participé à cette émission. À la programmation du Téléphone Sonne ce soir, il y avait Marius Sériès et Pierre de Certaine, Baptiste Piquet à la documentation et à la technique, Mélissa Etroit et Fabrice Desmaz. À suivre les petits bateaux avec cette question.
11: Bonjour, je m'appelle Gauthier. J'ai 6 ans et je voudrais savoir comment font les espions pour ne pas se faire repérer. Merci.
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2: Il est 20h sur Inter. Les infos, c'est avec Thomas Bonnet. Bonsoir.
3: Bonsoir Christelle et bonsoir à tous. Après la canicule, les orages, ils sont violents actuellement dans les 30 départements placés en vigilance orange par Météo France. Des pluies intenses, des grêlons de plusieurs centimètres et de fortes rafales de vent de l'Alsace à l'Aveyron, en passant par la Bourgogne et la Franche-Comté. Les mêmes scènes se sont produites un peu plus à l'ouest hier, en Indre-et-Loire, avec de gros dégâts dans le vignoble de l'appellation Vouvray. Les viticulteurs ont retrouvé certaines parcelles complètement dévasté, Manon Vautier-Chollet.
4: Dans ses rangs de vignes, Laurent Kraft marche sur un tapis de feuilles tombées par terre.
5: Oui, ça me fout encore la chair de poule. On subit, on peut rien faire et regarder, c'est tout ce qu'on peut faire.
4: Vigneron depuis 35 ans, il constate les dégâts, grappe après grappe.
5: Ben, on voit bien que les raisins sont tous éclatés ou presque. On n'a plus de feuilles entières.
4: La quasi-totalité de ces 28 hectares se sont retrouvés sous la grêle.
5: Depuis 15 ans, on a eu une année normale. Il y a ou de la gelée, ou de la grêle, ou de la coulure fortement, ou des fois on a les trois.
6: Quand on est dessous, malheureusement, c'est la cata.
4: Le président des vins de Vouvray, Denis Brossin, fait le tour des parcelles.
6: C'est la désolation. Hein.
4: 600 des 2300 hectares de l'appellation sont touchés.
6: Le gros épisode de grêle sur l'appellation Vouvray, ça remonte à 2013. On est très inquiet.
4: Pourtant prometteur, le millésime 2026 devient bien plus incertain.
5: Vouvray fait partie des appellations qui vendent leur vin. Sauf qu'on a de moins en moins de raisins. Donc réchauffement climatique, tout ça, c'est des nouveaux problèmes. Et mourir, puisqu'on n'a pas de raisins, ça c'est d'une frustration énorme. Quoi.
4: Difficile encore d'évaluer les pertes financière, mais déjà la solidarité s'organise.
6: S'il faut qu'on aille ensemble voir le banquier, on va ensemble aller voir le banquier. Je leur dis surtout de ne pas rester seuls.
4: Et les producteurs de Vouvray redoutent désormais un nouvel épisode de canicule qui viendrait griller les derniers raisins en bonne santé.
3: Le reportage ici Touraine de Manon Vautier-Chollet. Des aveux après 6 ans de silence et des ossements découverts aujourd'hui dans le Tarn. Cédric Jubilard a-t-il enfin mené les enquêteurs à l'endroit où il a enterré sa femme Delphine après l'avoir tué? Des analyses vont être menées dans les prochaines heures pour déterminer l'origine de ces ossements. Les fouilles continuent à Mayoc. Ce soir, une centaine de gendarmes est encore mobilisée sur place. Il avait tué une surveillante de son collège de Haute-Marne il y a un an. 18 ans de réclusion requis aujourd'hui contre un adolescent. Le procès se tient à Chaumont à huis clos depuis hier. Le ministère public a aussi demandé au tribunal pour enfants de ne pas retenir l'altération du discernement du jeune homme qui avait 14 ans au moment des faits. Un policier mis en examen pour homicide volontaire par personne dépositaire de l'autorité publique aujourd'hui. Cet agent de la police municipale d'Avignon a mortellement tiré sur un automobiliste de 29 ans après un refus d'obtempérer dans la nuit de mardi à mercredi. Le parquet d'Avignon a également requis son placement sous contrôle judiciaire avec une interdiction d'exercer. Dans l'enquête sur les incendies en forêt de Fontainebleau, une entreprise, Aximum, son gérant et 2 employés mis en examen aujourd'hui. Ils sont soupçonnés d'avoir déclenché l'un des départs de feu lors de travaux. Ce soir, l'autoroute A6 rouvre à l'instant sous condition. Elle était fermée depuis le 12 juillet et le début des feux de forêt sur place. Un désastre écologique et sanitaire, selon la France Insoumise. Le projet de loi d'urgence agricole devrait pourtant être définitivement adopté la semaine prochaine par le Parlement. Après l'accord aujourd'hui entre les 7 députés et les 7 sénateurs réunis en commission mixte paritaire, et un compromis qui maintient plusieurs mesures très controversées comme la réintroduction de certains pesticides interdits. Le roi du sprint sur le Tour de France, c'est Tim Merlier. Le cycliste belge a remporté cet après-midi la 12e étape de la grande boucle entre le circuit Nevers-Manicourt et Chalon-sur-Saône. Sa 3e victoire dans cette édition 2026, encore une fois au sprint donc. Le Slovène Tadej Pogacar conserve son maillot jaune.
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2: 6 sur France Inter à suivre Espion, une histoire vraie de Stéphanie Duncan. Mais tout de suite, le temps de se brosser les dents. Voici les petits bateaux avec vous, Camille Cronier.
3: Et coucou les petites curieuses et les petits curieux. Attention, discret, on est en mission.
4: Bonjour, je m'appelle Gauthier, j'ai 6 ans et je voudrais savoir comment font les espions pour ne pas se faire repérer. Merci.
3: Comment font les espions pour ne pas se faire repérer? Eh bien, écoute Gauthier, je suis avec un ancien espion, un vrai Vincent Crouzet, alias Victor, agent de la DGSE, la Direction Générale de la Sécurité Extérieure, aujourd'hui écrivain. Alors, racontez-nous comment vous faisiez donc pour ne pas vous faire repérer.
5: Alors Gauthier, c'est vraiment la question de base, parce que quand on est un espion, il faut être ultra discret. Alors généralement, ce que l'on fait déjà, c'est qu'on change de vie. On se construit, on crée ce qu'on appelle dans le monde de l'espionnage, une légende. C'est-à-dire qu'on se crée une seconde vie, voire une troisième vie, où tout change. Le nom change, le prénom change, sur les réseaux sociaux, on change aussi d'amis, on se crée une identité, ce qu'on appelle dans le monde de l'espionnage, une identité fictive. On se crée un métier, une fonction, ce qu'on appelle dans le monde du renseignement un prétexte. Un prétexte pour voyager quelque part. Donc on peut devenir, marchand de tableaux, marchand de café, on peut être banquier. Enfin, alors ça signifie que l'on se forme à ces métiers. Donc pendant 2-3 mois, on va apprendre un nouveau métier pour être crédible dans ce métier-là.
3: Vous avez fait ça,
5: pour ne pas se faire repérer. J'ai eu un certain nombre de travaux, de fonctions, inhérents, pour pouvoir être approché des acteurs sur une zone de guerre. Ouais.
3: Vous ne pouvez pas nous dire ce que c'était.
5: Non. non, ça reste secret. Alors, tu t'inventes une identité fictive. Et puis, tu ne dis rien à personne aussi. Évidemment, tu gardes le secret. Personne ne sait rien. C'est-à-dire que quand tu rentres chez toi, personne ne sait rien sur le nouveau métier que tu fais.
3: Mais donc ça veut dire que le Vincent Crouzet que vous êtes n'existe plus, ou il existe, mais vous êtes en plus Victor quelque chose ou...
5: Alors, sans parler du Vincent Crouzet, généralement, les agents secrets, quand ils se coulent dans une légende, dans une identité fictive, ils font un petit peu comme les acteurs. C'est-à-dire qu'ils se coulent dans un rôle bien précis et ils essayent de jouer le mieux possible leur rôle.
3: Mais personne dans votre entourage n'est au courant que vous avez ce rôle-là.
5: Et personne n'est évidemment au courant. Et puis, il y a une deuxième chose, si tu veux pas te faire repérer aussi, alors là, c'est plus physique, parce qu'aujourd'hui, tu sais qu'il y a une surveillance globale partout dans le monde, où quand tu te promènes dans une grande ville, il y a des caméras partout, tu peux aussi être amené à modifier ton apparence physique. C'est ce qu'on appelle, dans le milieu, se désilhouetter. C'est-à-dire que pour une femme, c'est plus facile, parce que tu peux changer elle peut changer de coiffure. Pour un homme, c'est changer de vêtements, mettre un bonnet, mettre des lunettes, éventuellement changer de lentille de contact pour changer
3: la couleur des yeux.
5: Donc voilà, tout ça sont des petites techniques, des petits trucs qui permettent de ne pas se faire éventuellement repérer et éventuellement d'échapper aussi à une filature. C'est-à-dire, parfois, tu peux être suivi par des ennemis et il faut savoir échapper à cette filature, donc en changeant d'apparence.
3: Mais on est d'accord, c'est pas le gros cliché, lunettes de soleil, gros imperméables, l'espion qu'on voit.
5: Surtout pas, parce que là, tu te fais repérer. Là, tu vois, à tous les coups, tu te fais repérer. Non, ce qu'il faut, c'est essayer de se fondre dans la foule, de se fondre avec les autres.
3: Il y en a peut-être qui nous écoutent, alors coucou, hein, et bravo, mais discretos. Salut les matelots.
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3: Et on retrouve tout de suite Espion, une histoire vraie racontée par Stéphanie Duncan.
6: Merci Camille, à demain.
7: Good evening, my fellow Americans. Tonight I want to speak to you of peace in Vietnam and Southeast Asia.

0: Pham Xuan Han est sans doute l'espion le plus bluffant de l'histoire de la guerre du Vietnam. Celui que les Américains considéraient comme leur ami était en réalité un agent du camp communiste. L'espion parfait, peut-on dire, puisqu'il a réussi le tour de force de garder son secret pendant plus de 20 ans, sans être jamais inquiété, depuis le début de la guerre d'Indochine jusqu'à la chute de Saïgon en 1975, qui marque la victoire finale des communistes.
1: La voix du Vietnam émettant de Hanoï, capitale de la République démocratique du Vietnam.
2: La ville de Saigon, qui porte le glorieux nom de Ho Chi Minh, a été totalement libérée.
0: Pham Xuan Han était un journaliste, et pas n'importe lequel. Un des mieux informés de Saigon, la capitale du Sud-Vietnam, soutenue par les États-Unis. Réputé pour ses analyses pointues de la stratégie du Nord-Vietnam communiste ou de la politique américaine, cet homme discret, modeste, amical et plein d'humour avait ses entrées partout à Saigon, que ce soit dans l'armée sud-vietnamienne ou à l'ambassade des États-Unis. Même les agents de la CIA le consultaient. Rien d'étonnant à ce que dans les années 60, Pham Xuan Han ait été embauché par l'agence de presse Reuters, le New York Herald Tribune et enfin par le Time, le prestigieux magazine d'information américain.
3: What magazine do millions of readers all over the world turn to each week? Time, of course. People read Time for what's in it. Because what certain people are thinking influences whether the world is at peace or war.
0: Pham Xuan Han était le seul Vietnamien journaliste à plein temps au bureau de Time à Saigon. Et donc, dans les années 70, chose hallucinante a posteriori, plus de 80% des pages consacrées au Vietnam dans le magazine étaient rédigées en fait par un espion communiste. Ce journaliste, qui savait tout avant tout le monde, suscitait respect et admiration, parfois aussi un peu de suspicion. Mais celle-ci était vite balayée par la sympathie et la confiance qu'il inspirait, lui qui ne ratait jamais une occasion d'exprimer son amour des États-Unis. Paradoxalement, un amour qui était sans doute sincère. Mais en 1975, après 30 ans de guerre, le camp communiste remportait la victoire. France Inter, le 30 avril 1975, Jean-Pierre Elkabbach.
4: 30 ans. 30 années de guerre se sont achevées ce matin par la prise de Saïgon. 30 années au cours desquelles les partisans d'un Vietnam indépendant ont lutté contre les Français, contre les Américains et contre d'autres Vietnamiens qui se battaient aux côtés des Américains. Le GRP et le Nord-Vietnam ont tenu bon. Et cela face à la formidable puissance de guerre américaine de 1961 à 1973. Puis, après les accords de Paris et avec le désengagement américain, GRP et Nord-Vietnam passaient à l'offensive.
5: Whenever there's a chance, dig in a little bit more.
0: La veille, alors que l'armée nord-vietnamienne fonçait sur Saigon, poussant devant elle des milliers de réfugiés, et que les derniers étrangers étaient évacués par hélicoptère, Pham Xuan Han, lui, annonçait qu'il ne partait pas, au grand étonnement de ses confrères américains. À leurs yeux, ce Vietnamien qui travaillait depuis des années pour le camp du Sud et les États-Unis allait sans aucun doute subir la vengeance du vainqueur communiste. Mais non. Pham Xuan Han leur avait dit qu'il ne pouvait laisser derrière lui sa vieille mère, et il était donc resté. Ce n'est que 3 ans plus tard, en 1978, que les Américains apprendront avec stupeur l'incroyable vérité. Pham Xuan Han avait été, pendant toute la guerre, la plus importante taupe communiste au Sud-Vietnam. On apprenait aussi qu'en 1976, donc un an après la fin de la guerre, il avait été élevé au rang de héros de l'armée populaire, pour avoir, je cite, « travaillé et vécu avec l'ennemi durant 23 ans, tout en restant d'une loyauté absolue à l'égard du parti ». Durant 23 ans. Ce qui signifie que son engagement communiste avait débuté dans les années 50, quand il était jeune homme. C'était au temps de l'Indochine, le nom donné par les Français à l'immense territoire qu'ils avaient conquis et colonisé en Extrême-Orient à la fin du 19e siècle, la perle de l'Empire.
6: Saïgon, dans un grand soleil d'or, c'est le plus joli port

0: C'est donc sous la colonisation française que Pham Xuan Anh est née en 1927 à Bien Hoa, une petite ville à l'est de Saïgon, où son père, pauvre mais lettré, est employé du cadastre dans l'administration coloniale. Au début des années 40, Pham Xuan Anh, comme tous les écoliers, chante « Maréchal, nous voilà ». Mais à l'adolescence, cet élève, curieux de tout mais dissipé, est envoyé par son père à la campagne dans le delta du Mékong. C'est là, en découvrant la condition misérable des paysans, mais aussi dans la lecture de Jean-Jacques Rousseau, que le jeune homme développe une conscience politique. Comme beaucoup d'étudiants vietnamiens, il sympathise avec les mouvements nationalistes qui ne supportent pas la présence française. Quoi qu'en disent les actualités de la métropole.
1: Dans de nombreuses régions, autrefois désertiques, où des tribus hostiles les unes aux autres traînaient une existence misérable, les civilisateurs français ont apporté la paix, le travail, la prospérité, la joie. En Asie, voici l'Indochine qui comprend la Cochinchine, le Tonkin, l'Annam, le Cambodge et le Laos. Population dense, intelligente et laborieuse. La France dispense à ses protégés un enseignement libéral en harmonie avec la mentalité indigène. La France admet comme légitime et heureuse la diversité des civilisations qu'elle respecte.
0: Au lendemain de la Seconde Guerre mondiale, alors que les promesses par la France d'émancipation des peuples colonisés restent lettre morte, Pham Xuan Anh est tenté, comme beaucoup d'autres jeunes, de rallier le Viet Minh, le mouvement nationaliste communiste dirigé par le charismatique Ho Chi Minh, dont le fameux discours du 2 septembre 1945 marque le début de ce qu'on appellera la guerre d'Indochine.
2: Un peuple qui s'est obstinément opposé à la domination française pendant plus de 80 ans, ce peuple a le droit d'être libre, ce peuple a le droit d'être indépendant. Pour ces raisons, nous, membres du gouvernement provisoire de la République démocratique du Vietnam, proclamons solennellement au monde entier, le Vietnam a le droit d'être libre et indépendant, et en fait, est devenu libre et indépendant.
0: Pham Xuan Anh, d'abord simple agent de liaison, participe aux grèves et aux manifestations des étudiants communistes. Sur une photo de l'époque, on le voit, tout jeune, mince, habillé de blanc, portant une banderole au milieu d'une manif. Il est vite repéré et fiché par la police française qui traque les militants du Viet Minh. Comme on le voit dans le film Indochine de Régis Varnier, où Jean-Yann interprète le rôle du chef de la sûreté coloniale française à Saïgon.
3: Un communiste pour 100 arrestations, c'est la moyenne. J'ai tout sur toi, Cao. Tu vas retourner à tes réunions de cellules. Rien ne change. Sauf que tu me fais un rapport chaque semaine. On est le 16, je veux ton premier rapport le 24. Si j'ai rien, le 25, tu es au bagne de poule au Condor avec ton père et tes deux frères. D'accord ?
0: Poule au Condor. Le bagne, créé par les Français sur une île au sud du Vietnam, où jusqu'en 1975, les opposants sont emprisonnés dans des conditions effroyables. En 1950, l'engagement de Pham Xuan Anh prend un tournant nouveau, singulier, qui va déterminer sa vie. Un proche de Ho Chi Minh l'appelle pour une mission très particulière. Devenir à Saïgon le premier agent d'un service de renseignement pour le Viet Minh. Un espion, donc. Sur le coup, Pham Xuan Anh n'est pas franchement emballé.
4: Je trouvais ce travail méprisable. Un travail de chien de chasse ou d'oiseau de proie. J'avais été battu par la police lors de manifestations d'étudiants à Saïgon et je n'avais aucune envie de devenir un mouchard ou un informateur.
0: Pham Xuan Anh espérait, lui, rejoindre les combattants armés qui se cachent dans la forêt du Sud-Vietnam, rejoindre en particulier sa sœur, partie 3 ans plus tôt dans la clandestinité. La mission qu'on lui propose est donc beaucoup moins romantique. Mais le jeune homme accepte. Et en vrai espion, il est prié désormais de disparaître des radars de la police, de dire adieu aux manifs et au militantisme de sa jeunesse. En somme, de devenir un Sud-Vietnamien bien tranquille, couleur muraille. En 1953, Pham Xuan Han devient membre du Parti communiste vietnamien lors d'une cérémonie, clandestine bien sûr, au milieu de la forêt de U Minh, dans le delta du Mekong. La solennité du moment, alliée à la beauté mystérieuse du site, réputé pour ses marais et ses mangroves, a de quoi marquer à vie le jeune homme. Sur le front militaire, alors que la guerre d'Indochine, d'abord conflit colonial, est devenue un enjeu de la guerre froide, le Viet Minh remporte la victoire sur la France à la bataille de Dien Bien Phu le 7 mai 1954. La nouvelle tombe alors que des négociations s'ouvrent à Genève.
5: Ces négociations s'ouvraient à l'heure même où les éditions spéciales annonçaient à la France la chute de Dien Bien Phu, tombée après 57 jours d'une bataille sans merci. À l'heure où les héroïques soldats du général de Castres cédaient sous le nombre après une défense qui pourra compter parmi les plus hauts faits militaires de toute l'histoire.
0: Une défaite humiliante pour la France, alors que la même année, une autre colonie française, l'Algérie, se soulève pour son indépendance. Le 21 juillet 1954, suite aux accords de Genève, le Vietnam est divisé en deux zones, de part et d'autre du 17e parallèle. Le Nord-Vietnam communiste, soutenu par les Chinois et les Soviétiques, et le Sud-Vietnam, soutenu par les États-Unis. Une guerre prend fin, mais une autre commence, encore plus meurtrière et qui durera 20 ans, la guerre du Vietnam. Les communistes ne sauraient en effet se contenter d'un Vietnam coupé en deux. Dans le sud, les rebelles donnent naissance au Viet Cong, une armée secrète communiste soutenue par le Nord qui, pendant des années, va mener une guerre d'usure, sabotage, embuscade, guérilla, contre les Américains et contre l'armée du Sud. En 1957, les services secrets du Nord-Vietnam, redoutant que leur agent soit arrêté, décident qu'il doit apprendre un nouveau métier, à leurs yeux la meilleure couverture pour espionner, journaliste. C'est Ho Chi Minh lui-même qui, paraît-il, aurait eu cette brillante idée pour lui. Et quel meilleur endroit pour apprendre le métier que le pays de l'ennemi ? En 1957, âgé maintenant de 30 ans, Pham Xuan Han, qui parle bien anglais, achète un billet d'avion et quelques vêtements neufs, réussit sans trop de mal à obtenir un visa et, sur ordre du Nord-Vietnam, s'envole pour les États-Unis. Pendant deux ans, il étudie le journalisme dans une université en Californie. Les autres étudiants qui voient pour la première fois un Vietnamien le surnomment Confucius. Pham Xuan Han, des années plus tard, se souviendra de cette période comme une des plus belles de sa vie et la seule vécue sans anxiété. C'est vrai, pendant qu'il mène sa vie insouciante d'étudiant sous le soleil californien, au même moment, au Sud-Vietnam, beaucoup de ses ex-camarades du Viet Minh sont arrêtés, torturés, tués. Et en 1959, quand il est rappelé dans son pays, on comprend que Pham Xuan Han hésite. S'il rentre, ne sera-t-il pas arrêté dès sa descente d'avion à l'aéroport de Saïgon ?
4: Comme le dit Josephine Baker, j'ai deux amours. J'aime mon pays et j'aime les États-Unis. Quand la guerre sera finie, j'espère qu'ils se réconcilieront.

0: France Inter, Stéphanie Duncan, Espion, une histoire vraie.
1: En 1957, Pham Xuan Han, qui travaille comme espion pour le Nord-Vietnam communiste, a été envoyé aux États-Unis pour y apprendre le métier de journaliste. Mais 2 ans plus tard, il redoute de revenir dans son pays par peur d'y être arrêté.

0: Famke Swan-Hahn, loyale à sa patrie, se décide tout de même à rentrer en octobre 1959. Mais il a si peur à son arrivée à Saïgon qu'il ne sort pas de son appartement pendant un mois. Finalement, faisant jouer des relations, l'espion réussit à se faire embaucher par une agence de presse sud-vietnamienne, en réalité totalement financée par la CIA. Une excellente couverture qui permet à Famke Swan-Hahn de se faire reconnaître comme journaliste à Saïgon. Commence alors pour Famke Swan-Hahn les années les plus brillantes, mais aussi les plus dangereuses et les plus stressantes de sa vie. Celle où il collabore avec les Américains en tant que correspondant pour l'agence Reuters, puis pour le magazine Time. Le jour, Famke Swan-Hahn passe de longues heures à l'hôtel Continental, ou à côté au café glacier Givral, deux endroits chics du centre-ville qui datent de la colonisation française. C'est là, sous les palmes des ventilateurs, en sirotant un cocktail ou un sorbet, que se retrouve tout ce que la capitale du Sud-Vietnam compte de personnalités influentes, militaires, députés, journalistes, hommes d'affaires, espions. Et c'est vers Famke Swan-Hahn qu'il se tourne pour tenter d'obtenir des informations sur la stratégie nord-vietnamienne ou américaine ou l'avancée des combats. Surnommé le général Givral, Famke Swan-Hahn, qui ne manque pas de modestie ni d'humour, préfère les titres, lui, de professeur coup d'État ou entraîneur de chiens militaires. Une allusion à ses chiens qui ne le quittent jamais. Combien plus tard on découvrira que Famke Swan-Hahn était un espion communiste, on apprendra aussi que ces bergers allemands n'étaient pas que de gentils animaux de compagnie. Leur maître les avait entraînés à repérer de loin, même à des kilomètres, le bruit d'une descente de police, à l'alerter et à lui laisser le temps ainsi de détruire des documents compromettants, voire à s'enfuir. Le jour, Famke Swan-Hahn aime aussi discuter et échanger des informations avec son ami Robert Chaplin, le correspondant à Saïgon du prestigieux magazine américain The New Yorker, dans son bureau au troisième étage de l'hôtel Continental. Chaplin est à Saïgon, le journaliste qui a les meilleures entrées à l'ambassade des États-Unis et à la CIA. Un jour, quand on se demandera comment Famke Swan-Hahn obtenait ses renseignements, on soupçonnera Robert Chaplin d'avoir été le maillon faible, par excès de confiance pour son ami vietnamien. Mais lorsqu'arrive la nuit, le journaliste, ami des Américains, se transforme en un redoutable espion. Pendant des heures, il photographie des documents top secrets et tape à la machine de véritables rapports stratégiques, parfois de plusieurs centaines de pages, à partir des renseignements collectés dans la journée. Et régulièrement, tous les deux ou trois mois, le week-end plutôt pour ne pas éveiller les soupçons, Famke Swan-Hahn prend sa modeste Renault 4, quitte Saïgon et conduit en direction du nord-ouest dans la forêt de Cu Chi. Là, à un endroit précis, à l'abri des regards, il ouvre une trappe dans le sol et disparaît à l'intérieur pour y déposer ses rapports. Avant de bientôt en ressortir, et toujours à l'abri des regards, de reprendre sa 4L et repartir pour Saïgon, y retrouver sa vie de journaliste pro-américain, comme si de rien n'était. Les tunnels de Cu Chi où se cachent les combattants Viet Cong sont entrés depuis dans la légende de la guerre de libération du Vietnam.
1: Cu Chi était un lieu très beau. Un lieu où nous construisions une ville souterraine. À Cu Chi, il y avait des hôpitaux, des écoles, des théâtres et des cuisines. Tout était sous terre, dans des tunnels.
0: Plus de 200 km de galeries où les combattants accumulent leurs armes et leurs réserves de nourriture, soignent leurs blessés et où les chefs mobilisent les soldats. Les rapports, livrés par Famke Swan-Hahn, vont parcourir un chemin compliqué depuis les tunnels de Cu Chi jusqu'au Nord-Vietnam, via le Cambodge et la Chine. Quand la légende s'emparera de la victoire communiste, on racontera que Ho Chi Minh et le général Giap, le prestigieux commandant en chef de l'armée populaire du Vietnam, se frottaient les mains en lisant les rapports de Famke Swan-Hahn, des rapports si précis, si détaillés, si à jour sur la stratégie américaine, qu'il déclarait c'est comme si nous assistions, en ce moment même, au Conseil de guerre des États-Unis. Fang Xuan Han dira plus tard que les renseignements qu'il récoltait tenaient avant tout de l'analyse et n'avaient aucun effet sur les événements. En réalité, on le sait maintenant, son rôle à plusieurs reprises a été décisif dans la guerre, notamment à la bataille d'Ap Bak, quand l'armée sud-vietnamienne et les Américains subissent leur première défaite face au Viet Cong. Le 2 janvier 1963, donc, dans le delta du Mekong, l'armée sud-vietnamienne, qui a repéré un émetteur radio ennemi, monte à l'assaut du village d'Ap Bak. Mais à sa grande surprise, elle est victime, au milieu des rizières, d'une embuscade Viet Cong. Les Américains, alertés, envoient alors des renforts. Mais 14 de leurs hélicoptères seront touchés. 5 d'entre eux seront abattus, des hommes d'équipage tués ou blessés. Pour les Viet Cong, même s'ils finissent à la nuit tombée par se replier, cette bataille marque une victoire. Pendant des heures, pour la première fois, ils ont tenu tête à la puissance américaine. Lee Kwan Kong, un ancien Viet Cong, se souvient de la bataille d'Ap Bak.
2: La victoire d'Ap Bak a galvanisé notre mouvement. Nos soldats ont été inspirés par cette bataille. Ils oubliaient leur peur de l'ennemi.
0: Ce que cette bataille révèle aussi, les Américains en sont certains, c'est que les Viet Cong ont été prévenus de l'attaque. Par qui ? Par Pham Xuan Han, bien sûr. Peu de temps avant, en effet, il avait fourni à Hanoï, la capitale du Nord, le programme confidentiel de guerre spéciale où était exposée la tactique américaine au Vietnam. Pham Xuan Han recevra 2 décorations pour son rôle dans la bataille d'Ap Bak. L'année suivante, Ho Chi Minh est interviewé par Daniel Unbel pour l'émission 5 colonnes à la une. Pour le leader charismatique du Nord-Vietnam, la victoire de son camp est inévitable.
3: Est-ce que vous avez peur que les Américains portent la guerre au Nord-Vietnam ?
4: Nous n'avons jamais peur. Comme les Français aussi, on dit que la peur n'existe pas.
3: Est-ce que vous pensez, Monsieur le Président, qu'il y a une solution militaire à la guerre du Sud-Vietnam ?
4: Non. Parce que vous savez que le peuple Vietnam, c'est en un. Et le pays du Vietnam, c'est un. Les Américains ont fait une guerre d'agression. Et plus la guerre prolonge, plus les Américains et leurs valets, n'est-ce pas, comment dire ça, s'enliser. Eh? Mm-hmm. Par conséquent, la guerre ne peut pas durer éternellement.
0: Pham Xuan Han va jouer un rôle important aussi dans ce qu'on appelle l'offensive du Tet, qui marquera un tournant dans la guerre du Vietnam. Le 30 janvier 1968, plus de 80 000 hommes de l'armée populaire du Nord-Vietnam et celle des Viet Cong attaquent par surprise, simultanément, une centaine de villes du Sud. La date de cet assaut spectaculaire n'a pas été choisie au hasard. En pleine trêve du Tet, le nouvel an lunaire vietnamien.
5: Ce devait être la trêve du Tet, ce fut l'embrasement généralisé. Dix villes ont subi à la fois l'assaut des commandos du FNL. Saigon même était plongé dans les combats. Les combats de Saigon seront durs. Dans les quartiers périphériques, aux mains des assaillants, l'aviation interviendra, multipliant la confusion. L'ambassade des États-Unis prise d'assaut, il faudra la reconquérir. La bataille pour l'ambassade durera 6 heures. Les villes du Sud sont maintenant plongées dans la guerre.
0: Il ne fait aucun doute que Pham Xuan Han a participé à la préparation de l'offensive du Tet. Un jour de 1966, un agent des services de renseignement communistes le colonel Tu Kang a été envoyé à Saïgon pour y effectuer clandestinement un repérage en vue de l'offensive. Et c'est Pham Xuan Han qui a été chargé de le guider dans la capitale. Scène surréaliste. C'est lui qui, à la barbe des Américains, emmène l'agent secret incognito faire le tour de la ville dans sa Renault 4 pour lui montrer les bâtiments stratégiques. En somme, tout ce qu'il faut savoir pour s'emparer d'une ville. Après l'offensive du Tet, la contre-attaque des Sud-Vietnamiens et des Américains permettra de reconquérir la majeure partie des villes. Mais l'effet psychologique est considérable. Le monde entier a découvert les déterminations des forces communistes. Les pertes humaines sont très lourdes. 4000 Américains tués ou blessés, 5 fois plus dans le camp communiste. Aux États-Unis, l'opinion se répand que cette guerre lointaine sera encore longue et coûteuse en armes et surtout en vie humaine.
5: Pour la première fois s'est déroulée aux États-Unis une marche de protestation massive contre la guerre au Vietnam, à laquelle s'étaient jointes les organisations antiségrégationnistes noires. À Chicago, à Washington et surtout à New York, les pacifistes sont descendus dans la rue en arborant le drapeau du Viet Cong. Plusieurs jeunes Américains ont brûlé leurs livrets militaires devant quelques 150 000 manifestants qui ont entendu ensuite plusieurs orateurs, dont le pasteur Martin Luther King, prix Nobel de la paix, réclamer devant le siège des Nations Unies l'arrêt des bombardements sur le Nord Vietnam et l'ouverture immédiate de négociations.
0: Après l'offensive du Tet, le président Lyndon Johnson se décide à ouvrir des pourparlers de paix et à commencer le retrait des 540 000 soldats américains. Mais la guerre du Vietnam n'est pas finie. Il faut attendre 5 ans encore pour qu'un accord soit enfin signé, prévoyant un cessez-le-feu. Paul Amar, au micro de France Inter, le 27 janvier 1973.
6: Bonjour. Après 30 années de guerre, après 4 ans de négociations, un accord sur le cessez-le-feu au Vietnam a été signé à 11h, avenue Kléber à Paris, par les ministres des Affaires étrangères des États-Unis, du Nord-Vietnam, du Sud-Vietnam et du gouvernement révolutionnaire provisoire. Cet accord met fin officiellement à la guerre, il rétablit officiellement la paix, mais la guerre n'a pas encore pris fin sur le terrain, la paix n'a pas encore été rétablie. Elle le sera dimanche à 1h du matin, heure de Paris. En attendant, on assiste à une formidable offensive communiste. Les combats les plus violents se déroulent autour de la ville de Thaï Ninh, à la frontière du Cambodge. Le FNL voudrait sans aucun doute en faire sa capitale.
0: L'accord prévoit le retrait des forces américaines et la libération de tous leurs prisonniers. Mais la division du Vietnam en deux demeure. Le nord communiste sous influence soviétique et le sud sous influence américaine. Ho Chi Minh disait, vous l'avez entendu, le peuple du Vietnam c'est un et le pays du Vietnam c'est un. Ho Chi Minh est mort en 1969, mais pour ses successeurs, l'objectif est le même. Réaliser l'unité du Vietnam sous l'égide du communisme. Et maintenant que le gros des forces américaines est parti, l'heure n'est-elle pas venue pour Hanoï de s'emparer du Sud-Vietnam? La tentation est grande. Mais à Hanoï, le général Giap, qui est aux commandes, hésite. Si Hanoï lance une offensive au Sud, comment les Américains peuvent-ils réagir? Est-ce qu'ils décideront d'envoyer à nouveau des troupes au Sud-Vietnam ou d'envoyer des avions bombarder Hanoï, ce qui serait fatal au régime nord-vietnamien? Pour obtenir des réponses, le gouvernement de Hanoï fait appel à son meilleur espion à Saïgon, qui est aussi son meilleur analyste, Pham Xuan Han. Toujours aussi malin, Pham Xuan Han réussit à mettre la main sur un document top secret du comité d'études stratégiques de Saïgon, dont le contenu est littéralement stupéfiant. Il expose sans embâge l'état désastreux de l'armée sud-vietnamienne et son incapacité à faire face à une éventuelle attaque du Nord. Le document révèle également une autre terrible réalité. En aucun cas, les Américains n'interviendront à nouveau militairement pour sauver le Sud-Vietnam du communisme. C'est fini. Aux États-Unis, où le cessez-le-feu a été accueilli avec soulagement, on ne veut plus entendre parler de guerre. Pour la première fois, le rapport de force est favorable aux communistes. Pham Xuan Han réussit à transmettre ce rapport à Hanoï. On peut imaginer la surprise et la satisfaction du général Giap et de son état-major en découvrant le contenu. C'est donc ce rapport, subtilisé par Pham Xuân Anh, qui va donner le feu vert à l'offensive. Le 10 mars 1975, l'armée nord-vietnamienne franchit la frontière sans difficulté. Comme prévu, l'armée du Sud, privée de l'appui de l'US Air Force, se révèle incapable de faire face à l'offensive. Des centaines de milliers de réfugiés sont alors jetés sur les routes, tentant de fuir vers le Sud et vers la mer. 7 semaines plus tard, le 30 avril 1975, les nord-vietnamiens associés aux communistes du Sud, le GRP, entrent dans Saïgon.
7: La ville de Saigon, qui porte le glorieux nom de Ho Chi Minh, a été totalement libérée.
8: The city of Saigon was renamed today. The victorious communists who forced the city's surrender said the capital of South Vietnam henceforth will be known as Ho Chi Minh City.
9: Saïgon débaptisé, le GRP s'installe à Ho Chi Minh. Il impose ses hommes, ses lois et son ordre. Alain Malavie.
10: Il est midi à Saïgon lorsqu'une Jeep arborant le drapeau du GRP apparaît dans une rue déserte près de l'ambassade des États-Unis. À bord, 8 soldats souriants et quelques minutes plus tard, les chars entrent dans Saïgon. Radio Saïgon cesse d'émettre. Les soldats sud-vietnamiens rendent leurs armes aux troupes du GRP et disparaissent dans la foule. Pour certains, enfin, ceux qui étaient aux côtés des Américains et qui n'ont pas pu fuir, c'est l'appréhension.
0: Ce matin du 30 avril, le président du Sud-Vietnam, le président Minh, attend dans le palais présidentiel l'arrivée du vainqueur pour lui signifier la reddition de son armée. Un moment de solitude tragique qu'un reporter français d'Europe 1, François Poncelet, présent dans le palais présidentiel, va immortaliser.
11: Mon général, pourquoi avez-vous proposé cette solution, s'il vous plaît ?
12: C'est pour sauver des vies humaines, aussi bien vietnamiennes qu'étrangères dans Saigon. Mais je vois que la situation est calme. Le but que nous avons cherché ici est atteint.
11: Vous pensez que le GRP va accepter vos propositions ?
12: Je fais ce que je peux. Hein?
11: Comment se déroulera le scénario ? Vous allez leur remettre tous les pouvoirs.
12: Exact.
0: François Poncelet quitte le général Minh et au moment où il sort du palais présidentiel, se retrouve nez à nez avec un char communiste qui cherche à s'approcher du palais.
13: Un char avec le drapeau Viet Cong est actuellement en train de se mettre en position. Ils ont des canons braqués. Ils défoncent la grille du palais. Il y a 3 chars qui sont en train de prendre position et de tirer sur le palais présidentiel.
0: Lors de la prise du palais présidentiel, un autre homme est présent ce jour-là, Pham Xuân Anh. C'est du moins ce que racontera un de ses amis journalistes, Nayon Chanda. Chanda est surpris alors par l'expression de Pham Xuân Anh, un sourire étrange sur les lèvres, comme s'il était soudain en paix avec lui-même. Ce jour-là, Pham Xuân Anh éprouve sans doute en effet le bonheur de voir s'accomplir ce pour quoi il se bat secrètement depuis 30 ans. Mais l'arrivée des communistes à Saïgon, paradoxalement, crée une situation périlleuse pour lui. Pham Xuân Anh peut à tout moment être dénoncé comme collaborateur des Américains. Et s'il est arrêté par les nouvelles forces de police, ce journaliste qui travaille pour Time et fréquente l'ambassade des États-Unis n'a aucun moyen de prouver qu'il est un espion communiste.
14: Il aurait été très facile pour quelqu'un à ce moment-là de me tirer une balle dans la tête. La seule chose que je pouvais faire, c'était attendre que quelqu'un des services de renseignement sorte de la forêt et me reconnaisse.
0: Cela fait plusieurs jours déjà que les Américains ont commencé leur évacuation. Lors de l'opération appelée Frequent Wind, plus de 7000 personnes, des Américains mais aussi beaucoup de Vietnamiens, sont évacuées de Saïgon par hélicoptère jusqu'à des navires de l'US Navy qui attendent au large du Vietnam. Au bureau du Time, les collègues de Pham Xuân Anh l'ont pressé jusqu'au dernier jour pour qu'il les accompagne. Alors, pour ne pas éveiller les soupçons, il finit par accepter que sa femme et leurs 4 enfants soient, eux, évacués et se réfugient aux États-Unis. Ils rentreront au Vietnam l'année suivante. Le 30 avril 1975, à 8h du matin, le dernier hélicoptère au-dessus du toit de l'ambassade des États-Unis évacue les derniers Américains par une échelle de corde. Des images qui feront le tour du monde, comme celle, tragique, des Vietnamiens qui tentent de fuir leur pays par la mer, ceux qu'on appellera bientôt les « boat people ».
7: La campagne Ho Chi Minh a remporté la victoire totale.
15: Tout le peuple du Vietnam est décidé à mobiliser toutes ses forces spirituelles et matérielles, à sacrifier sa vie et ses biens pour garder son droit à la liberté et à l'indépendance.
0: Après la chute de Saïgon et la réunification du pays, des centaines de milliers de Vietnamiens, surtout des militaires de l'ancienne armée du Sud, seront envoyés dans ce que le nouveau régime appelle pudiquement des camps de rééducation. Une équipe de la télévision française pourra visiter un de ces camps 2 ans plus tard, en 1977.
16: 720 officiers restent encore au camp de rééducation T2, à 20 km au nord de Saïgon. Des hommes qui, des années durant, ont mené une dure bataille contre l'armée populaire et les guérilleros du GRP. Les vainqueurs sont convaincus que 4 heures de cours par jour pendant 6 mois, 1, 2 ou 3 ans finiront par ébranler leurs convictions.
0: Le plus étonnant, c'est que Pham Xuan Han, l'espion le plus fidèle et le plus efficace des communistes vietnamiens, passera lui aussi une année en camp de rééducation.
14: J'ai eu droit à une rééducation gentille, dirons-nous. J'avais vécu trop longtemps au milieu de l'ennemi. Ils m'ont envoyé là-bas pour y être recyclé.
0: Ce qui n'empêchera pas, autre bizarrerie, que Pham Xuan Han soit par la suite promu général et élevé au rang de héros de l'armée populaire. Quand les Américains apprendront que l'ancien journaliste de Time était un espion communiste, beaucoup d'entre eux en tomberont à la renverse. Et les questions sans fin seront abyssales. Combien de situations pendant la guerre ont-elles été retournées à cause des renseignements que Pham Xuan Han fournissait à Hanoï ?

0: Pham Xuan Han termine sa vie dans sa petite maison de Saïgon, devenue Ho Chi Minh Ville, avec sa femme et sa famille, au milieu de ses livres, de ses chers animaux, des chiens, des oiseaux en cage et des poissons.
1: J'aime les poissons parce qu'ils ne parlent pas.
0: Pham Xuan Han meurt en 2006 à l'âge de 79 ans.

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Dans un instant, un printemps avec Arsène Lupin, une série de François Morel et Grégoire Bouillet.

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2: Pour elle, l'image n'était pas nette. Maurice Leblanc au sommet de la tour. Arsène Lupin n'est pas le dandy portant haute forme et monocle que l'on croit. Pas du tout, car de haute forme et de monocle, il n'en porte dans aucune de ses aventures. Sauf deux fois. Deux toutes petites fois dans toute sa carrière. Et jamais en tant qu'Arsène Lupin, toujours à des fins de déguisement. Pourtant, tout le monde connaît la silhouette du gentleman cambrioleur. Tout le monde a de lui une image très précise. Image que l'on doit à Léo Fontan, qui, magnifique illustrateur de la Belle Époque, réalisa les couvertures des aventures extraordinaires d'Arsène Lupin lors de leur réédition en 1914, 9 ans après leur parution en feuilleton. 7 couvertures en tout. 7 couvertures montrant, en gros plan, un mystérieux dandy affublé d'un monocle et d'un haut de forme. 7 couvertures, et il n'en fallut pas davantage pour figer le gentleman cambrioleur dans une image devenue la sienne. Léo Fontan, voilà celui qui a fait d'Arsène Lupin une icône. Si bien qu'il est le 3e père du gentleman cambrioleur après Maurice Leblanc et son éditeur Pierre Lafitte. Sauf qu'il y a mal donne. Car Arsène Lupin n'a pas de look attitré. Contrairement à Sherlock Holmes et à sa fameuse casquette, contrairement à Hercule Poirot et à sa célèbre moustache, lui ne porte aucun uniforme permettant de l'identifier. Pour exister, il n'a pas besoin d'un masque, d'un costume, d'aucun attribut, car il est lui-même son propre signe. Il est son propre masque. Il est celui qui, vrai protée, peut épouser n'importe quelle forme, endosser n'importe quel rôle, se métamorphoser à l'infini, car son apparence lui appartient et il en fait ce qui lui plaît. Au reste, Maurice Leblanc ne décrit jamais Arsène Lupin. Il s'en garde absolument. Échappé à toute représentation, voilà ce qui rend Lupin unique. Car toute représentation enferme dans une image et fait de vous son débiteur. Or, il n'y a pas d'image assez grande pour Arsène Lupin. Pas d'image assez en mouvement. Ainsi, Lupin n'est-il jamais sage comme une image, toujours libre d'aller et de venir. C'est en étant un autre qu'il est le plus lui-même. Insaisissable, il est un fugitif de la reconnaissance faciale. Ce n'est pas lui que la police peut ficher, pas lui que l'on peut reconnaître dans la rue pour lui demander un autographe. Pour se faire un nom, Lupin démontre qu'il n'est pas besoin de se composer un look ou de se donner un genre. Ce faisant, il déjoue tous les fantasmes autour d'une identité forte, revendiquée, bien à soi, hyper visible, d'une identité brandie comme un étendard. Abyssale niaiserie que cela. Qui ne sait qu'il y a en lui, en chacun d'entre nous, quelqu'un qui n'a pas d'état civil. Aucun lieu de naissance, pas de nom ni de visage, pas même de genre, vient de bien plus loin que ses pères et mères. Qui se le rappelle ? Faute de quoi nous sommes des prisonniers qui construisons les murs de notre prison. Arsène Lupin le dit merveilleusement. Tant mieux si l'on ne peut jamais dire en toute certitude « Voici Arsène Lupin ». L'essentiel est qu'on dise, sans crainte d'erreur, « Arsène Lupin a fait cela ». Tant mieux, oui. Au paraître, Lupin oppose le faire. Pour lui, ce sont nos actes qui nous définissent. Pas notre carte d'identité, notre pédigré, nos origines, la couleur du sang qui coule dans nos veines. Message que Léon Fontan a malencontreusement brouillé. Il a fait ce dont Maurice Leblanc ne voulait justement plus, à savoir porter un uniforme comme celui dans lequel, petit garçon, on l'engonçait lorsqu'il était au collège et dont il dira plus tard qu'il entravait horriblement ses gestes, rigidifiait sa personnalité, l'uniformisait aux chausse-pieds, le meurtrissait dans ses aptitudes. Raison pour laquelle Lupin est celui qui ne veut entrer dans aucun moule et encore moins jouir dedans. Il est celui qui, splendidement, s'acharne à déjouer l'ordre identitaire et l'avoir figé dans une image fixe et, en définitive, le pire sale coup qu'on pouvait lui faire.
3: Merci François Morel et à demain avec Signé Lupin. À suivre la radio de Vanessa Wagner, une pianiste libre et éclectique qui aime explorer de nouveaux territoires. Sa playlist est étonnante. Bonne soirée sur France Inter.
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3: 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Les infos, Thomas Bonnet.
6: Bonsoir à tous. Les gendarmes continuent les fouilles ce soir dans le Tarn. Ils sont une centaine encore à Mayoc, là où des ossements pouvant être ceux de Delphine Jubilard ont été retrouvés dans la matinée. Les enquêteurs ont été guidés sur place par son conjoint Cédric, qui a redit hier avoir tué sa femme il y a 6 ans au cours d'une nuit de décembre. Des analyses vont être menées désormais dans les prochaines heures pour déterminer l'origine de ces ossements. Le drame avait touché toute la communauté enseignante il y a 1 an. 18 ans de réclusion ont été requis aujourd'hui contre un adolescent.

0: incendie. L'enquête avance vite. L'entreprise Aximum, son gérant et deux employés ont été mis en examen aujourd'hui. Ils sont soupçonnés d'avoir déclenché un feu lors de travaux. La forêt, elle, sera replantée, promesse à la mi-journée du chef de l'État. Emmanuel Macron en visite sur place, qui veut un guichet unique pour récolter des fonds qui permettront le reboisement. Le retour du cessez-le-feu attendra encore au Moyen-Orient. Les États-Unis ont lancé ce jeudi une nouvelle salve de frappe contre l'Iran. C'est la cinquième nuit consécutive de bombardements sur le pays. Selon l'armée américaine, ces attaques visent à continuer d'affaiblir les capacités militaires iraniennes. L'inacceptable, validé aujourd'hui selon la Ligue de protection des oiseaux, qui condamne l'accord des 7 députés et 7 sénateurs en commission mixte paritaire sur le projet de loi d'urgence agricole. Les parlementaires sont parvenus à un compromis qui maintient plusieurs mesures très controversées comme la réintroduction de certains pesticides interdits. Le projet sera probablement définitivement adopté au Parlement en début de semaine prochaine. Des rideaux de pluie, de fortes rafales de vent et des grêlons de plusieurs centimètres. Les images impressionnantes des violents orages qui balaient actuellement l'est de la France. 30 départements sont placés en vigilance orange pour ce phénomène par Météo France. De l'Alsace à l'Aveyron, en passant par la Bourgogne et la Franche-Comté, la prudence est de mise jusqu'en milieu de nuit. Et puis, et de trois, troisième victoire d'étape au sprint sur ce Tour de France pour Tim Merlier. Le cycliste belge s'est imposé à Chalon-sur-Saône au terme de la 12e étape aujourd'hui. Une arrivée mouvementée, marquée par une grosse chute dans les derniers mètres. Le maillot jaune reste sur les épaules du Slovène Tadej Pogacar.
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0: 21h04, vous restez à l'écoute de France Inter, évidemment, puisqu'on laisse les clés du studio à un artiste ce soir. C'est la radio de Vanessa Wagner.
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18: Alors, vous avez compris le principe. Donc c'est parti.
17: Quand on m'a appelé pour me proposer de prendre les manettes de France Inter pendant une heure pour animer la radio 2, j'ai sauté de joie. Pour deux raisons. La première, c'est que souvent, quand je me demande ce que je pourrais faire si j'arrêtais de monter sur scène, je pense tout de suite à l'attirance que j'ai depuis des années pour la radio. Et la seconde, j'ai souvent dit en interview, j'adore me constituer des playlists. Je regroupe des titres en fonction de mes humeurs au fil des années, et c'est un peu comme un journal intime qui raconte un moment, une rencontre ou une période. Et je réécoute ces playlists comme on parcourt un album de photos. La musique, c'est ça pour moi. C'est un marqueur émotionnel, un marqueur temporel, un livre d'histoire. Comme un parfum, comme un paysage, la musique, c'est probablement, pour moi, la plus évocatrice, la plus charnelle façon de vibrer et de se souvenir. Bonsoir, je m'appelle Vanessa Wagner et je suis pianiste. D'aussi loin que je me souvienne, la musique a fait partie de ma vie. Et avant d'en faire ma principale occupation, et plus tard mon métier, elle m'a accompagnée dans ma chambre d'enfant, dans ma rébellion adolescente, dans mon amour des mots, dans mes amours,

et dans la façon dont j'ai conduit ma vie artistique et dans ma compréhension du monde. Je suis une musicienne classique et le répertoire de musique dite savante, ce qu'on appelle le grand répertoire, ça aurait pu me suffire. Il y a tellement de chefs-d'œuvre, ça donne presque le vertige. Mais très tôt, déjà dès l'enfance, je me suis sentie à l'étroit à écouter cette grande musique. Un peu comme dans un paysage sublime, aussi beau soit-il, dans lequel on ne pourrait pas rester toute sa vie. Alors j'ai eu envie de voyager et de découvrir ce monde et ses sons. Pour cette émission, nous allons donc parcourir une petite partie de ce catalogue. Fermez les yeux, c'est la radio de Vanessa Wagner.

Voilà, j'étais une petite fille dans ma chambre, lumière tamisée, assise sur mon grand pouf, posée par terre, je me revois encore, écoutant cette Traviata chantée par Ileana Kotroubas, en pleurant. On vient de m'offrir ma première platine CD et je crois que c'était un de mes premiers disques, j'ai 10 ans. Et ce disque, je l'ai écouté 1000 fois. J'ai encore aujourd'hui, quand j'entends les premières notes de l'ouverture, j'ai la gorge qui se serre. Je redeviens un petit peu cet enfant solitaire qui entrait en empathie totale avec cette femme, cette héroïne blessée, forte et fragile à qui on refusait l'amour de sa vie. Et je connais dans cet enregistrement chaque souffle, chaque soupir, chaque intonation. Je ne l'écoute plus forcément aujourd'hui parce qu'il y a un petit côté kitsch dans Verdi. Mais je ne peux pas écouter une autre Violetta que cette fabuleuse Kotroubas. Alors un peu plus tard, autour de Clara Askill, Wilhelm Kempf et toute la musique que j'écoutais, la grande musique que j'écoutais, il y a la chanson française qui va prendre beaucoup de place. Il y a notamment mon premier concert, c'était Renaud au Palais Omnisport de Rennes, à l'époque de Mistral gagnant. Et puis il y avait aussi beaucoup Jacques Higelin, dont maintenant je connais le fils. Et puis il y avait Hubert Félix Thiéphaine. Alors ça, c'était ma sœur plus âgée que moi qui me l'avait fait découvrir. Il y avait un petit peu un côté transgressif et je me délectais des textes surréalistes, hyper trash et avec plein de références littéraires, poétiques. Je me dis qu'avec, en tout cas avec le recul, je me dis que j'y comprenais sûrement pas grand chose, en tout cas pas tout, j'espère. Et puis c'était un univers tellement éloigné de la petite fille. Petite fille un peu modèle, un peu prodige que j'étais, j'avais quitté l'école, je préparais l'entrée au conservatoire supérieur national de musique de Paris et puis j'écoutais Les Dingues et les Pauvres.

Alors qu'est-ce qu'on écoute quand on est une pianiste classique? Qu'est-ce qu'on a le droit d'écouter? Des sociologues ont étudié cette notion de bon goût, ce qu'on assigne comme statut social à nos goûts culturels, à telle ou telle musique, de quelle façon ce qu'on écoute et ce qu'on aime nous positionne socialement. Et moi, très tôt, j'ai écouté de la chanson, j'ai écouté du rock et j'ai écouté tout ça parfois en cachette. Et puis à la vingtaine et encore aujourd'hui, des musiques électroniques. Alors quand je me retourne sur ce parcours, je me dis que la musique, pour moi, ça a été une voie d'expression, évidemment. Ça a été une voie qui m'a permis de construire ma vie professionnelle, mon identité. Mais je me rends compte que c'est aussi par elle que s'est exprimée une sorte de rébellion à un ordre naturel, à un ordre établi, à ce qu'on attend. Alors c'est sûrement, probablement aussi ce que je m'étais construit intérieurement, mais ce qu'on attendait de moi. Et donc, je me dis aujourd'hui que la musique, les musiques, ça m'a permis de franchir les frontières, ça m'a permis de voyager, de passer d'un monde à l'autre, ça m'a permis de dévorer, de découvrir, de changer et d'évoluer.

Alors, je parlais de marqueur émotionnel. Et ça, voilà, quand j'entends ce titre, ben, je retrouve une sensation, une euphorie de ce que j'ai découvert vers 22-23 ans. Et même si c'est un détail pour vous, c'est quelque chose qui veut dire beaucoup pour moi. Parce que après une adolescence très studieuse, une jeunesse qui m'est apparue pendant très longtemps, encore presque aujourd'hui quasi inexistante, et ben j'ai découvert la fête, j'ai découvert les sorties, les clubs, à la grande époque de la house et du garage. Donc voilà, le pulp, le queen... Et même si ça a été peut-être un peu mal pris, mal compris à l'époque, et ben pour moi c'est voilà, dans le panthéon de mes souvenirs, je pense qu'il y a quand même des souvenirs incroyables. Et il y a par exemple voilà, Jeff Mills qui mixe ce titre un jour d'été, enfin le soleil qui se levait, il devait être 6h30 du matin, j'avais les bras en l'air, j'avais le sourire et l'insouciance aux lèvres. Et puis voilà, c'était un matin au Festival Borealis. Et ça reste.

Voilà, la mélancolie, la douceur. Alors ça, c'est une des chansons que j'ai le plus souvent écoutées. Une des premières fois que je l'écoute, je me souviens très bien, j'étais en Toscane, c'était au mois d'août. Il y avait cette espèce de paysage tout doux, le soleil qui brûlait un peu, et j'entends la douceur de ce son hyper sensuel des guitares, le côté un peu chaloupé comme une caresse, et on prononce le nom de Aaron et Bryce Dessner. J'avais jamais entendu ces noms-là et je savais pas que 10 ans plus tard je jouerais la musique de Bryce Dessner et qu'il deviendrait un ami, que j'irais écouter plein de concerts de The National. Et cette chanson, elle est restée dans mon panthéon personnel, elle est restée comme une des plus fortes et une des plus intimes. Voilà, c'est une des chansons que je chéris le plus et qui raconte mon histoire. Alors un autre compositeur dont je ne savais pas qu'il prendrait autant de place dans ma vie, c'est Philip Glass.

0: Alors voilà, Philippe Glass, dont je viens d'enregistrer l'intégrale des 20 études pour piano. Un compositeur qui occupe énormément de temps de mes concerts, auxquels je suis un petit peu presque affiliée aujourd'hui. Une musique qu'on a appelée très longtemps musique minimale. Et je crois qu'on peut l'entendre dans ce sublimissime mouvement lent du concerto pour violon. C'est une musique que je défends parce qu'elle est vibrante, mélodique. D'ailleurs, Glass lui-même dit que sa musique est additive, additionnelle. Et là, on entend à quel point tout se construit dans un espèce d'immense crescendo vibratoire. Et ce jeu complètement intense de Gidon Kremer me bouleverse. Et même si, évidemment, je suis pianiste et que je joue la musique de piano de Philippe Glass, je crois que ce mouvement lent du concerto de violon, c'est ma pièce préférée de Glass. Dans mon album de souvenirs, il y a quelque chose d'important qui s'est créé au fil des années dans mon parcours très solitaire de pianiste. J'ai travaillé beaucoup seul, je joue seul, je voyage seul. Et donc, pour moi, les rencontres avec d'autres artistes, faire famille avec d'autres artistes, ça a été quelque chose de très important dans mes collaborations, mais aussi dans ma vie. Et dans cette histoire que j'ai fabriquée, notamment avec le label Infiné, autour de ces artistes avec qui je fais famille. Et Rhône, alias Erwan Castex, fait partie de ces artistes. Et il y a ce titre que j'ai énormément écouté, qui s'appelle Bora Vocal, qu'il a enregistré avec Alain Damasio en 2008.
1: Il n'y a pas de secret, quoi. Il n'y a pas de secret, il y a une vérité simple, sobre, crue, quoi. Un truc... Alain, la horde du contrevent, tu la réussiras uniquement, quoi. Uniquement si tu t'isoles. Si tu t'isoles, quoi. Tu comprends ce que ça veut dire isole? Isola, l'île, quoi. Tu crées ton île et tu l'évastes au maximum, quoi. Il faut que les gens soient extrêmement loin de toi, mais loin parce que ton univers sera vaste, quoi. Sera immense, sera énorme l'univers, quoi. L'énorme puissance d'univers. Faut que Caracol il existe en toi complètement, que Ertov Stroknis il soit toi, quoi, que Piedro de la Roca tu le deviennes. Et la goutte aussi, et tout l'univers et tout le vent, que tu vives complètement là-dedans. Quoi. C'est ça qu'il faut, il n'y a que ça qu'il faut. Quoi. Et que tu restes collé au vent, collé au vent, collé au vent, quoi. Et que tu te battes et que aucune concession sur le reste, tu oublies tout, quoi, t'es pas consultant, t'es rien, la consulting c'est de la merde, quoi. La seule chose qui a de la valeur, c'est quand t'es capable de faire un chapitre comme celui-là, quoi. Ça restera, ça mérite que tu vives, quoi, tu peux vivre.

0: comme extraordinaire.
1: Donc voilà, ce titre, Bora Vocal, ben c'est en fait Rhône qui était en contact avec l'écrivain Alain Damasio, et Alain Damasio était parti tout seul en Corse, je crois, et il s'était enregistré des notes à lui-même sur un petit dictaphone, et Rhône en a fait ce morceau qui est devenu une espèce de d'hymne. Alors moi, je l'ai énormément écouté, ce titre. À l'époque, je courais beaucoup, et je me souviens que dès que j'avais ce titre qui passait dans ma playlist, ça me redonnait une espèce de rage de vie, et je pense que c'est aussi des paroles qui m'ont inspiré, un peu comme un titre que j'ai voulu passer, là, pour Tout Bagage, on a 20 ans, de Ferré. C'est des titres qui... Enfin, des paroles qui te donnent une espèce d'énergie de faire de ta vie quelque chose de nécessaire. Et puis, bien sûr, il y a cette histoire avec Erwan, avec Rhône, avec qui j'ai collaboré. Il y a une histoire d'amitié artistique. On a fait Rhône and Friends ensemble. On a fait des musiques de films. Voilà, j'attends son prochain album. J'ai été à tous ses concerts. Mes enfants, c'est les premiers concerts qu'ils ont vus. C'était les concerts de Rhône. Voilà, il y a quelque chose de très fidèle et de très joyeux autour de l'histoire de ce label In Fine. Alors je poursuis là avec une autre rencontre très importante pour moi, avec un artiste, un immense musicien électronique qui s'appelle Murkoff. Et Murkoff, je l'ai découvert au moment de son tout premier album qui s'appelait Martès. Et ça a été vraiment une rencontre artistique très importante. Et des années après, je l'ai rencontré en vrai, j'ai pu collaborer avec lui. Et de cette rencontre, cette collaboration assez magique... est venu un album qui s'appelle Statea, qui a bientôt 10 ans maintenant. Et quand on écoute ce titre que j'ai choisi de son album Martès, c'est un son qui n'a absolument pas vieilli. C'est une espèce de précision de l'électronique, de mélancolie, de sens de la mélodie, et surtout aussi des textures sonores qui s'entremêlent. Et c'était vraiment avec un tel artiste que je suis fière d'avoir sauté le pas d'une collaboration entre mon piano acoustique et l'électronique. 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

0: Donc voilà ce titre qui s'appelle Mir de l'album Martes du producteur mexicain Murkoff, un titre qui date de 2002 et que j'écoute encore aujourd'hui. Alors justement, dans les titres et les musiques que j'écoute, il y a aussi toujours beaucoup de chansons françaises, j'en parlais tout à l'heure. Et il y a une chanson, une des plus belles chansons pour moi, que j'ai choisi de passer aujourd'hui, c'est Étienne Dao. J'ai un petit peu hésité avec la reprise de Bachung, des mots bleus, ou alors Il voyage en solitaire, qui sont des chansons que j'ai énormément écoutées. Mais voilà, cette ouverture de Dao, c'est pour moi une des plus belles versions de cordes. Et puis aussi, c'est cette rencontre de l'univers presque cinématographique, du coup de foudre. Dao, avec des mots assez simples, nous emmène dans la magie du coup de foudre, de la rencontre. Et on a sous les yeux, on vit cette scène. Alors j'ai eu mille fois l'impression de la vivre. Et je pense très souvent à cette chanson quand je vois des gens qui se retrouvent sur un quai de gare, quand je me promène, quand je rêve. Pour moi, c'est une des plus belles chansons françaises.
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Alors j'ai entendu dire que plein de gens choisissaient cette chanson pour le jour de leur mariage ou quoi. Et en fait, je pense que ça fait partie des chansons tellement intimes que moi j'ai l'impression qu'elle m'appartient. Et en fait, quand j'ai lu ça, qu'il y avait plein de gens qui la partageaient, je me suis dit, ben non, alors, c'est la mienne en fait. Donc voilà, encore une fois, le pouvoir de la musique, c'est fou. Alors là, on va complètement changer d'atmosphère. Tout à l'heure, je parlais de mon histoire avec le label In Fine, de la famille d'artistes que j'avais autour de moi. Et il y a un autre label qui a été important, c'est le label Warp. J'ai beaucoup écouté, évidemment, les Aphex Twin, Boards of Canada, Plaid, LFO. Voilà, c'est vraiment très beau label. Et puis là, dernièrement, enfin, ça date quand même, 2023, il y a un titre qui m'a complètement retourné la tête et que dès que j'écoute, ça me fait un effet vraiment à nouveau d'euphorie. Alors voilà, peut-être c'est un choix un tout petit peu plus surprenant, mais je vous laisse découvrir.

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Les grosses basses, l'espèce de rencontre explosive, c'est une musique à la fois brûlante, frénétique, qui brouille un peu les pistes. Et en fait, voilà, c'est un titre, dès que je me le mets, quand je fais du sport, quand je suis avec des amis, quand je suis toute seule, il y a toujours cette espèce d'explosion intérieure qui revient. Et moi qui écoute quand même beaucoup, beaucoup de musique très mélancolique, qui vais chercher plutôt une certaine noirceur en musique, une épure aussi très souvent, j'ai ce côté-là qui revient et ce titre, voilà, il me met la tête à l'envers, comme j'ai dit tout à l'heure. Pour la suite, j'ai un rapport parfois, il y a des titres comme la plupart que je viens de passer qui vivent avec moi, que j'écoute sur des années, qui sont pleins de souvenirs, et puis j'ai aussi quelques pépites comme ça que j'écoute de façon assez temporaire, mais de façon très obsessionnelle, et pendant quelques jours, quelques semaines, je vais écouter beaucoup beaucoup en boucle un titre. Et donc j'ai voulu vous passer mon titre du moment, on va dire. Et mon titre du moment, ça s'appelle Mélodrama, c'est Théodora et Diziz. Et en fait, souvent je dis à mes enfants, tiens, vous écoutez quoi, tout ça. Et puis je parlais à mon fils cadet de 17 ans et je lui dis, est-ce que t'as écouté le Mélodrama? C'est trop bien ce titre, j'adore. Il y a la phrase là, t'es comme un son que j'aurais pas Shazam. J'adore cette phrase. Et là, il me regarde un petit peu dépité et il me dit, ah ouais, t'as vraiment 14 ans dans ta tête, en fait. Et en fait, je l'ai regardé en souriant, et puis, comme je préparais cette émission, et que je savais déjà que j'avais envie de parler de cette espèce de projection temporelle, cette géographie émotionnelle de la musique, je me suis dit un autre truc quand il m'a dit cette phrase. Je me suis dit, en fait, avec la musique, même à 52 ans, je peux encore avoir 14 ans. Et ça, à part l'amour, qu'est-ce qui dans la vie permet d'avoir 14 ans à 52 ans? Ici Vanessa Wagner qui vous parle, vous êtes dans Ma Radio sur France Inter.

Comme je le disais en début d'émission, la musique, ça a été, c'est encore un terrain de curiosité dans lequel j'aime circuler en toute liberté. Et pour paraphraser Nicolas de Staël, j'aime circuler à toute profondeur. C'est un terrain dans lequel je vagabonde, parfois avec délice, légèreté, avec passion aussi, et qui me permet de côtoyer les sommets d'un Schubert, les purs d'un Arvo Pärt, le groove d'un Derrick May, le lyrisme d'un Léo Ferré. Et puis aussi dans ce qu'on appelle les guilty pleasures, parce que c'est bien de se sentir un peu coupable parfois. Alors il y a une autre chose que j'écoute depuis longtemps, c'est de la musique ambiante. Et en fait, il y a un album qui m'a beaucoup marqué, qui date d'il y a un an, je crois. C'était l'association du pape de l'ambiante, Brian Eno, avec Fred Degen. Alors sur le papier, c'était pas gagné. Mais en fait, c'est un des albums que j'ai trouvé les plus beaux de ces derniers temps et qui m'a énormément accompagnée durant mes voyages, durant mes insomnies, mes dimanches soirs, parce que je me dis que la musique, elle a aussi ce pouvoir et cette fonction d'être un refuge dans lequel on s'enroule, on se love, et que la musique, c'est aussi ce pouvoir réparateur, en plus de son pouvoir évocateur. Et ce dernier morceau que j'ai choisi, il a ce pouvoir-là, il a ce pouvoir de vous envelopper, de vous emmener, de vous faire voyager, c'est Fred Degen et Brian Eno.

0: Alors voilà, c'était la radio de Vanessa Wagner. J'espère que vous avez fait un beau voyage dans mon album de souvenirs. Moi, j'étais hyper heureuse de vous accompagner pendant une heure. Merci beaucoup à France Inter et à Mathieu Conquet de m'avoir laissé le micro. Je vous rends à contre-cœur les clés du studio. Je vous souhaite une très bonne soirée et à bientôt.
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8: Bonsoir à tous. Ils ont fini par tomber d'accord. Le projet de loi d'urgence agricole sera probablement définitivement adopté par le Parlement en début de semaine prochaine. Après le compromis aujourd'hui des 7 députés et des 7 sénateurs en commission mixte paritaire, le texte maintient plusieurs mesures très controversées comme la réintroduction de certains pesticides interdits. Les ossements découverts dans le Tarn aujourd'hui sont-ils ceux de Delphine Jubillard ? Les analyses vont avoir lieu très rapidement après leur découverte à Mayotte. Dans la matinée, à l'endroit indiqué par Cédric Jubillard, son conjoint qui a redit hier avoir tué sa femme il y a 6 ans. Les gendarmes vont poursuivre les fouilles sur place. 18 ans de réclusion requis aujourd'hui contre un adolescent. Il avait tué une surveillante de son collège en Haute-Marne il y a un an. Le parquet de Chaumont demande également au tribunal pour enfants de ne pas retenir l'altération du discernement du jeune homme. Un automobiliste de 29 ans tué dans un refus d'obtempérer dans la nuit de mardi à mercredi. Le policier municipal d'Avignon qui lui a tiré dessus a été mis en examen aujourd'hui. Il est suspecté d'homicide volontaire par personne dépositaire de l'autorité publique. Le parquet d'Avignon a également requis un placement sous contrôle judiciaire avec une interdiction d'exercer.

0: L'État était en visite à la mi-journée aux côtés des pompiers pour annoncer la mise en place d'un guichet unique pour récolter des fonds qui permettent le retour des arbres. La cinquième nuit consécutive de bombardements en Iran, nouvelle salve de frappe des États-Unis aujourd'hui, qui affirme continuer à affaiblir les capacités militaires iraniennes. Les factures d'électricité vont bien augmenter le 1er août prochain. Feu vert aujourd'hui du gouvernement pour une hausse moyenne de 2,5% des tarifs réglementés. Les orages balaient une bonne partie de la France ce soir. Ils sont souvent violents. De l'Aveyron à l'Alsace, en passant par la Bourgogne et la Franche-Comté, 30 départements sont placés en vigilance orange par Météo France. Des pluies intenses, de fortes rafales de vent et des grêlons de plusieurs centimètres ont été observés sous ces orages. Ils vont continuer de sévir jusqu'en milieu de nuit. Et puis une troisième victoire au sprint pour Tim Merlier, le cycliste belge, a remporté la 12e étape du Tour de France, arrivée cet après-midi à Chalon-sur-Saône et marquée par une grosse chute dans les derniers mètres. Le maillot jaune reste sur les épaules du Slovène Tadej Pogacar.
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0: Chaque journal, affaire sensible. Fabrice Drouel revient sur le combat légendaire de deux champions cyclistes, Gino Bartali et Fausto Coppi. Belle fin de soirée sur France Inter.
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0: Très belle soirée sur France Inter, il est 23h. Le journal Thomas Bonnet. Bonsoir.
3: Bonsoir à tous. À la une ce soir, le dénouement peut-être de l'affaire Jubilard, avec la découverte aujourd'hui de ce qui pourrait être les ossements de sa femme Delphine, tuée par son conjoint Cédric il y a 6 ans. C'est lui qui a indiqué l'emplacement aux enquêteurs. France Inter sur place pour suivre les fouilles. Un texte controversé de retour au Parlement en début de semaine prochaine. Les députés et sénateurs de la commission mixte paritaire sont tombés d'accord aujourd'hui sur le projet de loi d'urgence agricole. Dans ce journal également, la justice qui avance vite dans l'enquête sur l'origine des incendies en forêt de Fontainebleau, de nouvelles mises en examen aujourd'hui. Les Ukrainiens dans la rue pour protester contre le départ du ministre de la Défense. Témoignage à suivre avec notre correspondant à Kiev. Et puis où s'arrêtera le sprinter belge Tim Merlier? Le cycliste a remporté la 12e étape du Tour de France aujourd'hui, sa 3e dans cette édition de la Grande Boucle. Il aura fallu attendre 6 ans pour obtenir les aveux de Cédric Jubilard. 6 ans aussi pour découvrir ce qui pourrait être les ossements de sa femme, Delphine. Des ossements retrouvés dans la matinée dans le Tarn, à Mayoc, grâce aux indications de Cédric Jubilard, qui avait été condamné pour meurtre à 30 ans de réclusion l'année dernière. En l'absence du corps de la mère de famille de 33 ans, qui restait donc introuvable jusqu'à ses fouilles, que vous suivez pour France Inter, Xavier Demani.
4: Oui, nous sommes à quelques kilomètres à peine de Cagnac-les-Mines, là où habitait le couple Jubilard, sur une route départementale à la RD 600, plutôt passante et toujours bloquée par les gendarmes. On peut apercevoir d'ici le lieu où une partie du corps aurait donc été retrouvée. Jérémy habite Albi, il se souvient être passé tout près lors des recherches menées ces dernières années à la recherche donc de Delphine.
5: Mais il y a la route, il y a un champ comme celui-ci, mais une cabane, les arbres que vous voyez au fond, l'équivalent des arbres que vous voyez au fond, et elle est à la lisière de la forêt apparemment, voilà. Après, oui, on a pu passer à côté, effectivement, parce que c'est un endroit qui est à la fois banal, mais à la fois suffisamment loin pour qu'on ait un peu plus de mal à y accéder.

0: Aujourd'hui, cet agent de police municipale d'Avignon a mortellement tiré sur un automobiliste de 29 ans après un refus d'obtempérer dans la nuit de mardi à mercredi. Le parquet d'Avignon a également requis son placement sous contrôle judiciaire avec une interdiction d'exercer. Le texte doit permettre de calmer la colère du monde paysan. Le projet de loi d'urgence agricole va donc revenir au Parlement en début de semaine prochaine pour décider d'une adoption ou non, puisque les 7 députés et les 7 sénateurs réunis en commission mixte paritaire sont tombés d'accord aujourd'hui. Marion Ferrer, ils sont parvenus à trouver un terrain d'entente sur la gestion de l'eau et le retour de certains pesticides, les deux points les plus sensibles du texte.
1: C'est un texte de compromis très fragile, hein, voté par la droite et l'extrême droite, rejeté par la gauche. Le bloc central, lui, s'est abstenu, dont l'ancien ministre de l'Agriculture, le député Modem Marc Fesneau.
2: Je considère que ce texte, tel qu'il est là, il est votable, il est acceptable. Mais il me semble que le moins qu'on doive à nos députés, c'est d'essayer de leur montrer quelles sont les avancées initiales du texte, qu'on a des tas d'avancées qui sont concrètes.
1: Et les avancées concernent notamment, vous l'avez dit, la réintroduction de deux pesticides, dont le très controversé acétamipride, amendement remis sur la table par la droite sénatoriale et Laurent Duplomb, ce qui agace le gouvernement et le bloc central pour qui le sujet risque de compromettre le texte final devant le Conseil constitutionnel. Mais Marc Fesneau se réjouit ce soir des négociations obtenues.
2: Tel que c'est écrit, je vous assure qu'il y a une étape. Et l'étape, elle n'est pas toute petite, parce que c'est l'ANSES qui nous dira « c'est toxique, on ne peut pas réautoriser ». C'est possible sur telle filière, je réautorise. La ministre ne pourra pas déroger à la décision de l'ANSES.
1: Une décision, en revanche, jugée irresponsable à quelques mois de l'élection présidentielle pour Aurélie Trouvé, députée La France Insoumise.
3: Alors que, de façon inédite, l'Ordre des médecins s'est positionné contre cette loi à cause de cette réintroduction de pesticides dangereux, alors qu'il y a une pétition à plus de 2 millions de signataires. Et on ne va même pas pouvoir débattre de toutes ces régressions à l'Assemblée nationale, puisque le texte va arriver en tant que tel, hein, ça sera pour ou contre l'entièreté du texte.
1: Conséquence, la gauche se prépare d'ores et déjà à saisir le Conseil constitutionnel.
0: Marion Ferrer au Sénat pour France Inter et ce soir France Nature Environnement ne cache pas sa colère. On va vers une catastrophe à toute vitesse, selon l'association. La situation s'améliore doucement sur le front des incendies en forêt de Fontainebleau, avec un pas supplémentaire franchi vers le retour à la normale avec la réouverture de l'A6 depuis 20h ce soir. L'enquête avance très vite. Désormais, hier, deux jeunes hommes de 18 ans, dont un pompier volontaire, ont été placés en détention provisoire. Et aujourd'hui, ce sont deux ouvriers et le gérant d'une société de travaux qui viennent d'être mis en examen. Soupçonnés d'avoir déclenché l'un des feux lors de travaux, la piste suivie par les enquêteurs est donc celle d'un incendie involontaire, Emmanuel Leclerc.
4: Depuis le début de la semaine, des enquêteurs gendarmes cherchent à comprendre d'où a démarré le feu. On le sait, il y a eu plusieurs départs, 11 au total. Et il y a eu un premier signalement affirmant qu'il avait vu des ouvriers qui découpaient une barrière de sécurité à la meuleuse et que ça faisait des étincelles. Et selon nos informations, les enquêteurs ont retrouvé à proximité au moins un extincteur percuté. Ça veut dire qu'il avait servi. D'où les questions que la juge d'instruction devra établir. Est-ce que les ouvriers ont bien éteint les premières flamèches qu'ils avaient eux-mêmes déclenchées? Est-ce qu'ils ont cru que c'était bon et c'est reparti un peu plus loin après leur départ? Est-ce qu'ils ont été débordés et se sont enfuis sans prévenir les pompiers? Pour l'instant, on n'a pas la réponse. La procureure de Fontainebleau n'a pas souhaité apporter de précisions sur ces points très sensibles de l'enquête en cours. L'information judiciaire, en tout cas, a été ouverte pour de possibles violations manifestement délibérées d'une obligation de prudence et de sécurité.
0: Emmanuel Leclerc du service police-justice de France Inter. Les Ukrainiens sont de retour dans la rue, près d'un an après les manifestations qui avaient forcé Volodymyr Zelensky, le président, à reculer sur une réforme controversée des institutions anticorruption. Cette fois-ci, ils dénoncent l'éviction du ministre de la Défense, Mikhaïlo Fedorov, très populaire pour avoir accéléré la modernisation technologique de l'armée. Le correspondant de France Inter à Kiev, Luc Calazo, était dans les cortèges.
5: Fedorov est notre ministre de la Défense, scande le millier de manifestants, en majorité des jeunes, rassemblés à proximité de la présidence. Natalia, comédienne, lit le message inscrit sur sa pancarte.
6: Le problème de l'Ukraine, c'est qu'elle est gouvernée par des personnes qui ne se soucient pas d'elle.
5: Son ami Andrei travaille dans l'industrie militaire et salue les innovations apportées par Fedorov en 6 mois à peine.
7: Il essayait de faire évoluer la guerre vers quelque chose de beaucoup plus numérique, qui repose moins directement sur les hommes, afin de réduire le nombre de soldats tués.
5: Des initiatives qui porteraient déjà leurs fruits sur le champ de bataille.
7: Nous avons l'impression d'être actuellement à un tournant avec ce qui se passe en Crimée, les frappes ukrainiennes en profondeur et les chaînes logistiques russes qui sont coupées. S'il part, nous risquons de revenir aux anciennes manières de faire la guerre.

0: Tout juste 20 ans, Serhiy s'est engagé dans l'armée, blessé au front et désormais vétéran. Il reconnaît l'action de Fedorov pour endiguer la corruption dans le secteur de la défense.
1: Nous devons défendre nos droits, d'autant plus en temps de guerre. Pendant longtemps, il existait une sorte d'accord tacite. On pouvait mettre de côté tous les problèmes parce que le pays était en guerre. Mais quand on commence à nous étouffer, alors cette colère finit par éclater.
0: Les manifestants se sont donné rendez-vous ce soir pour poursuivre la mobilisation et tenter de contraindre Volodymyr Zelensky à revenir sur sa décision.
2: Luc Alazo à Kiev pour France Inter. Les États-Unis ont lancé ce jeudi une nouvelle salve de frappe contre l'Iran. C'est la cinquième nuit consécutive de bombardements sur le pays. Des ponts et un aéroport ont été touchés selon les médias d'État iraniens. Des rideaux de pluie, de fortes rafales de vent et des grêlons de plusieurs centimètres. Les images impressionnantes des violents orages qui balaient actuellement l'est de la France. 26 départements restent placés en vigilance orange pour ce phénomène par Météo France. Le meilleur sprinteur du moment, c'est lui. Le Belge Tim Merlier a remporté la 12e étape du Tour de France aujourd'hui à Chalon-sur-Saône. Troisième victoire au sprint dans cette édition de la Grande Boucle. François Sauvestre était sur la ligne d'arrivée pour voir encore Tim Merlier lever les bras sur le podium.
3: Oui, après Bordeaux, après Bergerac, Tim Merlier peut compléter sa carte des victoires d'étape sur le Tour de France avec Chalon-sur-Saône. Lui qui, par le passé, avait déjà levé les bras à Pontivy, Dunkerque et Châteauroux. Sixième succès donc sur la Grande Boucle dans la carrière du Belge qui a encore été le plus puissant dans un final assez chaotique marqué par la première chute cette année dans un sprint massif. Fernando Gaviria est allé au tapis et l'Espagnol a entraîné plusieurs coureurs à terre avec lui, dont le Français Dorian Gondon, marqué à l'arrivée une partie du cuissard déchiré, accompagné jusqu'à son bus par son équipier Kevin Vauclin. Tim Merlier, qui a commencé sa carrière sur un VTT, a fait parler sa maîtrise et sa vitesse pour aller s'imposer devant Olaf Coy, le coéquipier de Paul Sexas, et devant un autre Belge, Jasper Philipsen. Le maillot vert 2023 a encore essayé, mais doit encore s'incliner face à la surpuissance de son compatriote.
2: Ultra dominateur aussi Tadej Pogacar, le Slovène conserve le maillot jaune de leader du classement général. Et puis la tapisserie de Bayeux va bien, elle n'a subi aucune altération visible pendant son transfert vers Londres, selon le ministère de la culture français. Son voyage le 10 juillet dernier vers le British Museum avait suscité de nombreuses inquiétudes. Cette broderie millénaire de 70 mètres de long est en prêt chez nos voisins anglais pour un an.
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2: Le temps, Patricia Charbonnier, avec beaucoup d'agitation.
5: Les conditions météo sont très instables et orageuses et une nouvelle vague orageuse va circuler dans la nuit entre le sud du Massif central et les Alpes. Pour demain, le temps sera encore assez nuageux et instable, mais les orages seront plus isolés. En matinée, nous aurons quelques averses orageuses qui vont circuler de l'Île-de-France vers les Hauts-de-France puis vers le quart nord-est. Le temps sera très nuageux et humide en matinée dans le sud-ouest et la grisaille pourrait localement persister dans l'après-midi au sud de la Garonne. L'instabilité reprendra demain après-midi entre le Grand Est et le Centre-Val de Loire avec encore quelques orages, mais partout ailleurs. On retrouvera des conditions météo plus calmes avec déjà le retour du soleil et des températures en baisse. 26 degrés demain après-midi à La Rochelle, 27 à Paris et Dijon, 30 degrés à Toulouse. Mais les fortes chaleurs vont résister près de la Méditerranée. Météo France prévoit de 36 à 38 degrés en basse vallée du Rhône et dans l'intérieur du Var.
2: Les prévisions de Patricia Charbonnier.
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2: 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C'est l'heure de retrouver Fabrice Drouel pour Affaires Sensibles.
8: Aujourd'hui dans Affaires Sensibles, Gino Bartelli et Fausto Coppi, duel au sommet du cyclisme. Après la Seconde Guerre mondiale en Italie, il faut choisir son camp. On est Bartagliani ou Coppiani. Autrement dit, on supporte l'un ou l'autre des grands champions cyclistes italiens, Bartali ou Coppi. À eux deux, ils dessinent les contours de ce pays, notre cousin germain. À l'époque, en Italie, le cyclisme est un sport encore plus populaire que le foot, c'est dire. Il est vrai qu'en ces années 30, 40 et 50, c'est une génération italienne dorée, avec deux champions et surtout deux styles. Gino, c'est le fervent catholique, bon vivant, paysan, symbole de l'Italie du passé. Fausto, c'est l'image de l'Italie industrialisée, de la modernité. Ce que résume l'écrivain Curzio Malaparte dans cette formule bien sentie, il y a du sang dans les veines de Gino, dans celle de Fausto, il y a de l'essence. Notre invité aujourd'hui, Pierre Carré, journaliste sportif, spécialiste de cyclisme. Il collabore avec le quotidien suisse Le Temps et il est l'auteur du livre intitulé Giro, la course la plus dure du monde dans le plus beau pays du monde. Je cite mot pour mot. Affaires sensibles, une émission de France Inter, récit documentaire Adrien Mora, rédaction chef Franck Cognard, chargé de programme Rebecca de Nantes, réalisation Étienne Bertin.
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8: Tour de France. Cette année-là, la Grande Boucle en est à sa 31e édition. À l'époque, chaque coureur fait partie de son équipe nationale. Ce n'est pas encore la période des écuries sponsorisées par des marques. Parmi les nations fortes, on retrouve la Belgique, la France et son voisin italien, notamment. Il faut dire que les deux pays accueillent les deux plus grandes compétitions de cyclisme au monde. Le Tour, donc, et le Giro, qui veut dire Tour, d'ailleurs, en italien. En tout cas, un terrain d'affrontement parfait pour ces deux nations qui vivent une période de tension. Entre l'Italie fasciste de Mussolini qui a envahi l'Éthiopie et la France du Front populaire, il y a quelques points de divergence, c'est le moins qu'on puisse dire. Mussolini, qui a bien compris que le sport est un moyen d'unifier le pays, de divertir les foules et de faire la promotion du fascisme, a mis à la tête des plus importantes fédérations sportives des généraux. Le ton est donné. Pour le foot, c'est un succès total, avec une Coupe du Monde 1934 organisée au pays et remportée avec l'aide d'un arbitrage, disons, maison. Alors en 1937, pour le cyclisme, Mussolini verrait bien l'un de ses compatriotes remporter le Tour. Ça tombe bien, il y a une pépite qui vient de gagner deux Giro coup sur coup et qui pourrait réaliser le doublé Tour-Giro, son nom, Gino Bartali. Problème, il n'est pas très motivé à l'idée d'enchaîner les deux grandes boucles. Il n'est pas entraîné pour. Mais sous Mussolini, on ne discute pas les ordres. Alors, Bartali cède, direction la France. Au terme de la sixième étape, il s'empare du maillot jaune. Mais le fascisme et la tactique de course cycliste ne font pas bon ménage. Le coureur italien raconte un épisode du Tour dans le documentaire Histoire du Tour, Gino Bartali, diffusé en 2000 sur la chaîne L'Équipe.
10: En 1937, Mussolini m'a envoyé au Tour parce qu'il en voulait à la France. Les Français avaient peur du fascisme et moi, j'étais là pour la propagande. J'ai pris le maillot jaune et entre Grenoble et Briançon, alors que j'étais échappé, Orlandi et Ambrosini, des émissaires de la Fédération, sont venus à ma hauteur et m'ont hurlé « Arrête-toi maintenant !»« Et pourquoi m'arrêter ?»« Tu dois attendre tes camarades qui sont attardés !»« Mais j'ai le maillot jaune, vous vous rendez compte ?» C'était l'époque du fascisme, vous comprenez ? C'est eux qui commandaient. Alors je me suis arrêté. Le peloton s'est reformé et là tous mes camarades ont été pris dans une chute collective.
8: Après cette chute, les émissaires fascistes ordonnent à Gino Bartali de reprendre les devants. Dont acte. Mais peu après dans la course, l'un de ses coéquipiers chute de nouveau dans une descente et l'entraîne avec lui dans un torrent. Bartali est à terre, il met du temps avant de reprendre ses esprits et de remonter en selle. Blessé et souffrant d'une bronchite, il finit par abandonner le Tour à Marseille. En réalité, c'est encore Mussolini qui insiste pour que Bartali stoppe l'aventure. Parce qu'il préfère un abandon que le mauvais classement d'un Italien. Gino rentre donc en Italie, où un autre jeune coureur commence une carrière cycliste prometteuse en remportant sa première course, un certain Fausto Coppi. Le jeune Coppi vient d'une famille modeste du nord de l'Italie. Dès l'adolescence, il enfourche un vélo, non pas pour le plaisir ou le sport, mais pour effectuer des livraisons pour le compte de la boucherie où il est employé. La légende dit qu'il aurait croisé une course cycliste amateur lors de son travail, qu'il aurait suivi les coureurs avant de les dépasser. L'entraîneur l'aurait alors pris sous son aile. Bartali, de 5 ans, son aîné, lui vient de Toscane, et plus précisément de Florence. Un père ouvrier socialiste et une mère très catholique, sorte de synthèse de la société italienne de l'époque. Né avec la Première Guerre mondiale, Bartali a grandi avec le fascisme et l'arrivée au pouvoir de Mussolini en 1922. À partir de 13 ans, il devient réparateur de bicyclettes, moyen de transport publicité par les Italiens. Son père, qui ne voulait pas qu'il se lance dans une carrière cycliste, finit par céder, pour le plus grand bonheur du club du village, où il devient vite célèbre. Et il enchaîne des victoires, et il entame une ascension fulgurante. En 1936, c'est la consécration. Bartali remporte son premier Giro. Quelques jours plus tard, son frère cadet, Giulio, lui aussi coureur cycliste, meurt d'une chute lors d'une course amateur. Gino est dévasté. Il songe à tout arrêter. Mais il reprend le cyclisme, avec le même succès qu'auparavant. En 1937, il gagne donc le Giro, mais abandonne dans le Tour de France. En 1938, c'est encore un ordre du pouvoir fasciste qui décide de son programme sportif. On lui déconseille fortement de participer au Giro pour se consacrer entièrement au Tour de France. Le sport au service de la propagande fasciste en France, pays rival, rivalité cycliste et footballistique. Car en cette même année, la France accueille la Coupe du Monde au mois de juin. Et c'est l'Italie qui remporte la compétition au Stade de Colombes le 19 juin.
11: Meazza, le capitaine de l'équipe italienne, reçoit des mains du président de la République la Coupe du Monde qui retournera en Italie où elle était déjà depuis 4 ans et où elle restera encore 4 ans jusqu'en 1942, date du prochain rassemblement mondial des footballeurs de toute nationalité et de toute race.
8: Une fois n'est pas coutume, la Squadra Azzurra, habillée en noir, fait le salut fasciste sous les sifflets du public français. L'Italie remporte donc sa deuxième Coupe du Monde de football. Mussolini est ravi, ne reste plus qu'à gagner le Tour de France, et alors là, l'humiliation sera complète pour les Français. Quelques jours après la Coupe du Monde, Gino Bartali arrive à son tour en France. Il est tout frais, vu qu'il a été forcé de faire l'impasse sur le Giro. Stratégie gagnante. Il domine le tour, notamment dans les étapes alpines. Lors de l'ascension du col d'Isoard, il distance tous ses poursuivants et gagne à Briançon, avec 18 minutes d'avance sur ses adversaires. Les tifosi sont fous de joie et célèbrent leur nouveau héros. Le général Antonelli, président de la Fédération italienne de cyclisme, est lui aussi aux anges. Mais il lance aux supporters italiens qui s'approchent de Bartali « N'y touchez pas, c'est un dieu !» Le dieu italien ne quittera plus le maillot jaune jusqu'à Paris. Commentaire à l'arrivée dans le vélodrome du Parc des Princes.
12: Mes chers auditeurs, notre micro se trouve ce soir au Parc des Princes, au moment où, dans quelques instants, va se terminer la gigantesque épreuve du 32e Tour de France cycliste. Et maintenant, voici tout le peloton qui pénètre sur la piste du Parc des Princes. Et dans ce peloton, nous reconnaissons en 4e ou 5e position le maillot jaune de Bartali. Voici des Français, voici Jaminet, voici des Bleuets, les cadets, tous pénètrent en ce moment, tous ceux que nous avons suivis, que nous avons vus, avec qui nous avons souffert passionnément pendant près d'un mois, que nous avons vus dans les Pyrénées, dans les Alpes, sur les routes poudreuses, pleines de soleil, pleines d'embûches, pleines de difficultés. Voici tous les géants de la route, comme on se plaît à les appeler, le Tour de France de 1928 est là.
8: À Paris, Gino Bartali remporte son premier Tour de France. Mais il refuse de faire le salut fasciste. Toujours en 1938, Fausto Coppi, lui, est pris en charge par Biagio Cavana, un masseur aveugle qui s'occupe de grands sportifs. Si Bartali est plutôt trapu, Coppi est, lui, svelte. 67 kilos pour 1,77 m. En 1939, Bartali ne peut pas participer au Tour de France. Coppi en profite pour frapper un grand coup lors du Tour du Piémont, où il monte sur la troisième place du podium. Gino Bartali convainc son directeur sportif d'engager ce jeune coureur prometteur dans son équipe. Lors du Giro 1940, Coppi vient pour aider Bartali pendant la course. Autrement dit, ils sont coéquipiers. Eh bien, c'est l'inverse qui va se passer après une chute de Bartali lors de la deuxième étape. Alors qu'il évite un chien dans la descente du col de la Scofera, il perd 5 minutes sur le vainqueur d'étape et doit passer une nuit à l'hôpital. Victime d'une hémorragie interne au genou, le médecin lui conseille d'abandonner la course. Mais son directeur sportif, Everardo Pavesi, insiste pour qu'il aide le jeune Fausto Coppi, qui s'empare du maillot rose. À l'arrivée, le Héron, c'est son surnom, remporte le Giro pour sa toute première participation. Dans la fabuleuse histoire du cyclisme, le journaliste Pierre Chani le décrit ainsi.
13: La morphologie de Fausto Coppi,
10: s'éloigne on ne peut plus des canons de la plastique. Il présente des jambes démesurément longues, un buste court, une poitrine en forme de tonnelet, des épaules étriquées, des mollets étiques. Ses os paraissent trop lourds, qui saillent sous sa peau. Des os fragiles comme du cristal, qui casseront souvent, trop souvent. Cette morphologie le sert merveilleusement. Dans la vie quotidienne, il fait penser à un échassier, mais il approche de la perfection du style sur sa bicyclette. Au paroxysme de l'effort, son buste reste bien en ligne, ses jambes tournent avec onctuosité et ses traits figés dans l'indifférence trahissent moins l'effort que l'ennui.
8: Au lendemain de l'arrivée du Giro 1940, le 10 juin, Mussolini déclare la guerre à la France, déjà à genoux, après l'offensive allemande. Évidemment, avec le conflit, il y a de moins en moins de courses cyclistes. Bardali se marie en novembre à Florence, cérémonie célébrée par l'un de ses proches, le cardinal Elia Dalla Costa, fervent antifasciste, à la tête du grand réseau de résistance de Toscane et qui sera nommé juste parmi les nations. Gino Lopieux profite ensuite de son voyage de noces à Rome pour rencontrer le pape Pie XII. Novembre 1942, Vélodrome de Milan. Fausto Coppi démontre l'étendue de son talent en battant le record mondial de l'heure. Il parcourt 45 km et 971 mètres, améliorant la marque du français Maurice Archambault de 31 mètres. Coppi a 23 ans et une carrière prometteuse devant lui. Mais l'armée cesse de lui accorder des permissions et l'envoie dans un régiment en Tunisie. Très vite capturé par les Anglais, il devient prisonnier de guerre en avril 43 et contracte la malaria. Il rentrera très affaibli en Italie après la fin de la guerre. De son côté, Gino Bartoli est toujours en Italie où un armistice a été signé avec les alliés anglo-américains qui débarquent en Sicile en juillet 43. En représailles, l'Allemagne nazie occupe la zone nord du pays et procède à la rafle du ghetto de Rome le 16 octobre. C'est dans ce contexte que Bartali intègre un réseau de résistance organisé par son ami le cardinal Elia Dalla Costa. Selon de nombreuses sources, le cycliste italien aurait profité de sa célébrité pour transporter de nombreux faux papiers et de l'argent cachés à l'intérieur du cadre de son vélo, participant ainsi au sauvetage de plus de 800 juifs. À l'automne 43, il parcourt des centaines de kilomètres à travers le nord de l'Italie, passant tous les checkpoints sans problème. Après tout, c'est normal que le vainqueur du Tour de France s'entraîne. Il est souvent accueilli chaleureusement et personne ne le soupçonne. La grandeur du bonhomme, c'est qu'il n'a jamais parlé de cet acte héroïque tout au long de son existence, comme l'explique Alberto Toscano, qui a écrit l'ouvrage « Un vélo contre la barbarie ». Extrait d'un numéro de l'émission « Une histoire particulière, les deux échappés de la petite reine » diffusé sur France Culture.
13: On a le témoignage des bonnes sœurs qui étaient assises, et on a le témoignage de personnes qui l'ont vu dans cet itinéraire, mais on n'a pas de repère exact. Combien de fois, quel était son itinéraire exact? Parce que lui, il n'a jamais dit un mot sur ça. Et lui a toujours dit la phrase, il y a des médailles qu'on obtient dans cette vie. Et pour lui, c'était la médaille sportive. Il voulait gagner. C'était un coureur, un champion sportif extrêmement, extrêmement déterminé pour gagner. Et des médailles qu'on aura dans une autre vie.
8: 28 avril 1945, l'Italie est libérée. Mussolini est pendu. On tourne la page du fascisme. Le pays est ruiné. Et il faut maintenant laver la honte d'avoir été du côté de l'Allemagne nazie. Alors, quoi de mieux pour se changer les idées que le vélo? En 1946, le Giro reprend. Et désormais, Gino Bartali et Fausto Coppi sont dans deux équipes adverses. Bartali revêt la couleur verte de l'équipe Legnano et Coppi la tunique blanche de Bianchi. C'est un duel très serré qui anime cette course. Et au final, c'est le vieux, autrement dit Bartali, qui prend le maillot rose et qui le garde jusqu'à Milan. Coppi, deuxième, n'a que 47 secondes de retard sur lui au terme de plus de 65 heures de course. L'opposition Bartali-Coppi a tenu toutes ses promesses. Alors, rendez-vous est pris pour l'année prochaine, le Tour de France n'ayant pas lieu en cette année 46.

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1: 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Aujourd'hui, le duel au sommet, Copy Bartali.
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3: Copy e Bartali riagguantano Ronconi. Sulla pista del velodromo le quotazioni velocistiche dei tre sono rispettate. Primo Coppi, secondo Bartali, terzo Ronconi. Coppi ha ottenuto la vittoria di tappa. Bartali qualcosa di più, la maglia rosa.
1: Bon, on ne traduit pas, la langue italienne est trop belle. Giro 1947, bis repetita pour le duel Bartali-Coppi. Et la rivalité s'intensifie. Un équipier de Coppi tente même de corrompre Bartali dès la première étape pour qu'il laisse Coppi gagner. Mais Gino le Pieux est droit dans ses bottes. Pas de magouille, pas de dopage. En revanche, il fouille dans les poubelles de la chambre de Coppi pour voir quel produit il va utiliser lors de l'étape. Car Fausto en pince pour les stimulants, nous y reviendrons. Résultat, à Milan, le jeune Coppi triomphe devant Bartali avec 1 minute et 43 secondes d'avance. Le Giro passionne les Italiens qui commencent à choisir leur camp. L'écrivain Claudio Malaparte écrit en français dans la revue Sport Digeste ce superbe portrait des deux hommes avant le Tour de France.
4: Bartali est le champion d'un monde déjà mort, le survivant d'une civilisation que la guerre a tuée. Il représente ce romantisme inquiet et inquiétant qui a atteint son faîte entre les deux guerres. Il continue dans le monde moderne l'esprit héroïque de la vieille Europe. Coppi, lui, est le champion du monde nouveau, enfanté par la guerre et par la libération. Il représente l'esprit rationnel, scientifique, le cynisme, l'ironie, le scepticisme de la nouvelle Europe, le manque d'imagination des nouvelles générations, leur credo matérialiste. Fausto est un ouvrier, Gino un paysan. L'humain est plus développé chez Bartali que chez Coppi. Bartali est un homme, Coppi un robot. Il y a du sang dans les veines de Gino. Dans celle de Fausto, il y a de l'essence.
1: Le sang et l'essence ne participent pas au Tour de France 47. Bartali se voit bloqué par son équipe et Coppi préfère les courses sur piste. Quant au Giro 48, il ne tient pas ses promesses. Coppi abandonne et Bartali termine 8e. Mais ce que les Italiens espèrent tous, c'est de voir les deux coureurs dans la même équipe sur les routes de France. Mais Coppi refuse d'y aller. La présence de Bartali suffit. Il est inutile que deux champions d'un même pays luttent entre eux sur terre étrangère, dit-il. Alors, Bartali s'élance sans Coppi sur les routes du Tour. Le 14 juillet 1948, le leader du Parti communiste italien Palmieri Togliatti est victime d'une tentative d'assassinat. Peu après l'attentat, le président du Conseil démocrate chrétien, Alcide De Gasperi, qui connaît personnellement Bartali, l'appelle et lui explique qu'il serait bienvenu de réaliser un exploit sur le Tour de France. Le lendemain, lors de l'étape du 15 juillet, Bartali gagne à Briançon et reprend le maillot jaune à Louison Bobet, alors que l'Italie est à feu et à sang. Des grèves générales sont déclarées et des affrontements ont lieu dans les rues. La légende dit que cette victoire de Bartali au Tour de France a permis de calmer les esprits et d'apporter la concorde nationale. Ce qui est sûr, c'est qu'une fois rétabli, Togliatti, le leader communiste, remerciera Bartali, le héros italien, qui remporte son deuxième Tour de France après celui de 1938. 10 ans d'écart entre ces deux sacres. Une performance exceptionnelle, jamais égalée.
5: Dernier tour, Corrieri va gagner. Mais voici le peloton, la foule, les cris, l'enthousiasme, les coureurs, le maillot jaune. Gino Bartali a gagné le Tour de France pour la deuxième fois. Et Lino Renault lui offre fleurs et maillots jaunes.
1: Le 30 décembre 1948, les Italiens découvrent au cinéma les nouvelles aventures de Toto, star comique du cinéma transalpin. Toto, c'est Buster Keaton à la sauce napolitaine. Le film s'intitule Toto al Giro d'Italia, Toto autour d'Italie. Le scénario de cette comédie est très simple. Le professeur Casamandrei, incarné par Toto, tombe amoureux de Doriana, la Miss Italie. Pour plaisanter, elle lui dit qu'elle l'épousera s'il gagne le Giro. Le professeur passe un pacte avec le diable. En donnant son âme, il remportera le Giro. Il gagne les premières courses en battant Coppi et Bartali. Les vrais, car les deux cyclistes se prêtent au jeu de la comédie. Ils se disputent et renforcent ainsi la légende de leur rivalité. Dans cet extrait que vous allez entendre en version originale, un petit peloton de cyclistes arrêtés fume des cigares. Scène improbable, interrompue par un entraîneur furieux qui leur demande de prendre exemple sur Fausto Coppi. Et c'est à ce moment précis que le héron débarque au milieu des coureurs cyclistes avec un cigare encore plus gros que les autres.
6: Bello che fate, sono impazziti. Fumate. Va via questa robaccia. Ma che provare, vergognatevi. Prendete esempio da Coppi. Lui non fuma mai, ecco perché vince sempre. L'unico atleta che ha un po' di coscienza. Imparate da lui. Ok, anche tu, Fausto. Figlio mio.
1: Le 4 mai 1949, un avion transportant toute l'équipe du Torino s'écrase. La catastrophe de Superga émeut tout le pays. Quatre fois champion d'Italie, c'est l'équipe la plus forte de l'époque. Dino Buzzati, célèbre écrivain, auteur du Désert des Tartares, écrit un article intitulé « Caduti a Superga », autrement dit « Tombé à Superga ». Quelques jours plus tard, l'écrivain embarque dans un bateau en direction de la Sicile pour suivre le Giro de 1949, l'événement de l'autre sport favori des Italiens avec le football, le cyclisme. Coppi portera d'ailleurs sur son maillot l'écusson du Torino en hommage aux victimes. Dino Buzzati, qui n'est pas spécialiste de cyclisme, livre une série d'articles qui s'intéressent aux à côté de la course, aux spectateurs, aux paysages magnifiques, traversés en Sicile et en Calabre notamment. Il décrit les Italiens massés sur les routes, dans les villages, qu'ils n'ont jamais vu une telle animation. C'est la caravane de la modernité qui traverse le sud pauvre de la péninsule. Mais Buzzati va ajouter à la légende du duel mythique entre Bartali et Coppi en écrivant ceci. Et voici le titre de l'article. Dans les Alpes, Bartali cède devant Coppi, trop fort pour lui.
7: La victoire vint se ranger aux côtés de Coppi dès les premières minutes du duel. Il n'y eut pas l'ombre d'un doute chez ceux qui le virent. Dans ses maudites montées, son coup de pédale était d'une puissance irrésistible. Qui aurait pu l'arrêter ? De temps à autre, pour soulager les souffrances que lui infligeait la selle, il se soulevait sur ses pédales. On aurait dit, tant il était léger, qu'il voulait étirer ses membres par excès de vitalité, comme fait un athlète qui s'éveille d'un long sommeil. C'est un vaincu. Bartali, aujourd'hui, pour la première fois. Voilà qui nous remplit d'amertume, car cela nous rappelle intensément notre sort commun à tous. Aujourd'hui, pour la première fois, Bartali a compris qu'il était arrivé à son crépuscule. Et pour la première fois, il a souri.
1: Cette année-là, Fausto Coppi domine le Giro de la tête et des épaules, notamment dans l'antépénultième étape où il livre une échappée en solitaire de 192 km qui lui permet de prendre plus de 11 minutes d'avance sur Gino Bartali. Il porte le maillot rose qu'il garde jusqu'à l'arrivée à Monza. C'est le Campionissimo, le champion des champions, que tous les Français veulent découvrir maintenant sur les routes du Tour. Mais Coppi ne veut pas y participer si Bartali y va aussi. Rappelons une nouvelle fois que la course se dispute par équipe nationale. L'entraîneur Alfredo Binda, légende vivante du cyclisme italien, parvient tout de même à accorder les deux champions pour les aligner sur le Tour.
8: Ce 30 juin 1949, départ du 36e Tour de France cycliste, la plus grande épreuve sportive du monde.
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1: C'est un doublé historique pour Fausto Coppi qui réalise une performance exceptionnelle. Il faut dire que le Campionissimo ne laisse rien au hasard. Il contrôle ce qu'il mange, mesure son sommeil, fractionne ses entraînements, s'intéresse au textile qu'il porte, au cadre de son vélo et à son dérailleur. Il a fait entrer le cyclisme dans une nouvelle ère. Il n'hésite pas non plus à arroser d'autres coureurs du peloton en espèces sonnantes et trébuchantes. Et surtout, Coppi, c'est une utilisation scientifique de la bomba. Dans une interview de 1952, il explique qu'il la consomme, celle qu'on appelle la bomba.
10: Fausto, tous les coureurs portent une petite sacoche à l'arrière du short. Que contient-elle ?
11: La bombe.
12: La bombe
11: doit être une paire de jambes de rechange. Elle est composée d'ingrédients secrets. Les plus importants sont l'amphétamine et la certitude que la bombe a fonctionné.
1: Une autre époque. D'ailleurs, nous sommes le 29 juin 1951. Quelques jours avant le Tour de France, Coppi termine 4e du Giro, Bartali 10e. Mauvais cru pour le duel de champions. Mais la déception n'est rien à côté de l'épreuve qui attend Coppi. Ce jour-là, Cercé Coppi, son frère cadet, cycliste lui aussi, meurt des suites d'une chute à vélo. Un drame qui forcément le rapproche de Bartali, lui qui 15 ans plus tôt a perdu son frère cadet cycliste également suite à une chute. Tous les deux, après cette annonce, ont songé à arrêter. Mais le vélo est plus fort que la mort. Coppi prend le départ du Tour de France et déclare « J'ai décidé de participer à l'épreuve parce que cela me procurera une diversion morale, parce que c'est mon devoir de coureur. » Mais 1951 n'est décidément pas une bonne année pour les deux Italiens. Coppi finit 10e, Bartali 4e. Les mêmes places que pour le Giro, mais on inverse les rôles. En mai 52, Coppi dispose d'un nouveau coéquipier pour l'aider dans la conquête d'un quatrième Giro. Il est français et il s'appelle Raphaël Geminiani, qui en plus d'aider Coppi à ravir le maillot rose, finit premier du classement de la montagne. Deux mois plus tard, Coppi, qui ne voulait toujours pas faire le Tour de France en compagnie de Bartali, remporte l'épreuve et s'offre un deuxième doublé Giro Grande Boucle.
12: À Valorbe, Bartali chute lourdement avec Diedrich. Les domestiques de la Squadra se précipitent et le relèvent. Bartali souffre, mais il remontera en selle et repartira. En tête, Robic démarre. Il lâche le peloton. Mais Prostokopi part à sa poursuite, le rejoint, le passe irrésistiblement. Coppi est seul et termine premier à l'Alpe d'Huez, où il prend pour la première fois le maillot jaune.
1: Le 9 février 1955, Gino Bartali, l'homme de fer, annonce sa retraite cycliste. À 40 ans, il achève une carrière au palmarès impressionnant, qui aurait pu être encore plus élogieux si sa carrière n'avait pas été interrompue par la guerre. Et cela sonne la fin de la rivalité sportive avec Fausto Coppi. Mais c'est sur un tout autre terrain que l'on va comparer les deux champions italiens, celui des mœurs. Bartali, surnommé le Pieux, est une figure vantée par la démocratie chrétienne et le pape. Marié, père de famille, il va à la messe le dimanche et a même aménagé une chapelle chez lui. Fausto, lui, est aussi catholique, comme la plupart des Italiens. Mais il va commettre la faute très mal vue dans l'Italie conservatrice, l'adultère. Et une nouvelle vie avec celle qu'un journaliste français va qualifier de dame blanche. Cette liaison, dont naîtra un enfant, va lui apporter de nombreux ennuis administratifs et judiciaires. Mais cela va aussi semer le désamour chez les tifosi, jusqu'au pape Pie XII, qui refuse de bénir le Giro en 1955, déclarant « Il y a un pécheur parmi vous ». Dans ce contexte, Bartali est érigé en modèle absolu de vertu. Ce choix, Coppi ou Bartali, c'est une manière d'illustrer les tensions qui animent la société italienne entre conservatisme et modernité. Et il se trouve que les deux hommes jouent sur cette rivalité et n'hésitent pas à la mettre en scène, notamment dans une publicité pour du bouillon. Oui, la soupe est bonne pour les deux cyclistes quand il s'agit de jouer la dispute. En 1959, Bartali, devenu entraîneur, embauche Coppi dans son équipe, c'est dire leur niveau de complicité. La même année, il se retrouve sur un plateau télé dans l'émission de variété Il Musichiere. Le costume est de rigueur. Coppi et Bartali font la course à pied, pour une fois, oui, sur le plateau pour aller faire sonner une cloche. Alors, qui est le plus grand coureur, demande l'animateur. Coppi, répond Bartali. Bartali, répond Coppi. Échange d'amabilité entre les deux champions et place à la chanson dans laquelle Bartali moque gentiment Coppi pour son usage de produits dopants.

Quelques semaines plus tard, Fausto Coppi est invité par Raphaël Gemignani à se rendre en Haute Volta, l'ancien nom du Burkina Faso, pour un critérium cycliste, du tourisme et des parties de chasse. Malheureusement, les deux hommes contractent la malaria. Gemignani, soigné en France, s'en sort sans problème et vit jusqu'à 99 ans. Coppi, lui, est victime d'une erreur de diagnostic et de l'incompétence de ses médecins. Il est emporté en 9 jours. En résumé, Bartali et Coppi étaient plus similaires qu'on a voulu le faire croire. Tous deux étaient d'origine modeste, tous deux étaient catholiques, votaient pour la démocratie chrétienne, et tous les deux ont perdu leur frère dans les mêmes circonstances et ressenti la même peine. En vérité, ils ont joué le jeu de la rivalité parce que ça leur profitait médiatiquement et financièrement, à une époque où le vélo était le sport roi en Italie. Mais avec le miracle économique italien et l'urbanisation, le football supplante petit à petit le cyclisme et les Italiens troquent le vélo contre la Vespa. Pour Philippe Bordas, journaliste et écrivain, Coppi a achevé un cycle dans ce sport. Il écrit dans un incipit de Forcené, publié en 2008, « Le cyclisme, dans sa perfection, est abouti. Coppi achève le cyclisme comme Joyce et Faulkner achèvent le roman dans sa forme minérale complexe. Après quoi viennent les répétitions ?» Les épigones, la dilution. Fin de citation. Certes, il y a eu les victoires dans le Tour de France des Italiens Pantani en 98 et Nibali en 2014. Mais ce pays attend toujours l'héritier. Celui qui pourrait gagner des Giro et surtout plusieurs et non pas un seul Tour de France de temps en temps. Tous attendent une copie de copie.

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1: Aujourd'hui, le duel Bartali-Coppi dont nous parlons avec notre invité Pierre Carré. Bonjour.
2: Bonjour.
1: Journaliste sportif spécialiste de cyclisme, vous collaborez avec le quotidien suisse Le Temps et vous êtes l'auteur du livre Giro, la course la plus dure du monde dans le plus beau pays du monde. Bravo pour le plus beau pays du monde. Vous le pensez aussi?
2: C'est une formule qu'a développée l'organisateur lui-même du Tour d'Italie, parce qu'il sait que la plus grande course, c'est le Tour de France, donc il faut dire quelque chose d'autre à propos du Giro. Et en effet, le Giro exprime... c'est pas une course cycliste, le Giro. C'est au-delà du vélo, c'est une fresque comme celle de Michel-Ange, c'est un autre plafond de la chapelle Sixtine, le paradis, l'enfer, le doigt de Dieu, et ça raconte quelque chose de très profond, très existentiel, très métaphysique. C'est du vélo... et c'est autre chose.
1: Oui, c'est pour ça qu'on a choisi le sujet. Pas que sportif. On va y revenir. Vous avez une préférence, vous, parce qu'on aime bien dans les sports avoir des duels. On est, je sais pas, on est Borg ou McEnroe, on est, oui. On est Ronaldo ou Messi. Vous êtes Coppi ou Bartali, vous? Une préférence?
2: Allez. Je pense que j'aurais aimé rencontrer Coppi. Profondément. Ouais. Coppi, c'est le Christ tombé de sa croix. Le corps est très étrange, il a été pris en photo plusieurs fois. Il a en effet cette cage thoracique très protubérante et il est émacié. C'est quelqu'un qui ne respire pas la santé. D'ailleurs, il a plein de... Vous savez, son état est très dégradé. Il a contracté la malaria une première fois. Il en a réchappé pendant la guerre. Il avait aussi des fragilités d'estomac qui l'obligeaient à manger de manière très précautionneuse. On dit qu'il est un des précurseurs de l'alimentation moderne dans le sport. Il met sa viande avec du jus de citron une nuit entière dans du papier aluminium au frais pour l'attendrir, parce que c'est quelqu'un qui en fait ne cherchait pas uniquement la performance mais tout simplement à vivre en bonne santé. Et c'est un personnage qui a beaucoup souffert dans sa chair et qui portait en lui une part de tragique très importante.
1: Les deux hommes s'entendaient bien ou c'est une vraie guerre entre eux ou c'est une construction médiatique? Là je reprends l'exemple de Borg McEnroe qui en fait sont encore les meilleurs copains du monde.
2: Oui, alors c'est vrai qu'on les a retrouvés en train de faire du covoiturage, par exemple, pour se rendre sur des compétitions. Vous savez, leur relation a beaucoup alterné, parce que au bout d'un moment, vous finissez par vous ajuster au rôle qu'on attend de vous, ou que vous pensez qu'on attend de vous. Mmh. Et donc, ils se sont, en effet, parfois battus comme des chiffonniers. Il y a des histoires assez amusantes dans leur relation. Et puis, elle a évolué. Parfois, ils se méprisaient, ils se désignaient par Questo, là, celui-là. Ils prononçaient même pas le nom. Et on ne disait pas, Coppi disait pas Bartali, Bartali disait pas Coppi, c'était Questo. Et puis ils ont compris quand même que dans les duels, c'est 1 plus 1 égale 1. La force, leur force...
1: Ils sont italiens tous les deux en plus.
2: Oui, ils sont italiens, ils sont très proches pour beaucoup de choses. Mais disons qu'ils avaient compris tout l'intérêt qu'ils avaient à être enchaînés l'un à l'autre.
1: Ça rappelle un peu, il y a un parallèle, il vaut ce qu'il vaut, mais bon, moi ça me rappelle quand même Poulidor, Anquetil. Anquetil ressemblerait plutôt à Coppi, hein, et Poulidor à Bartali.
2: Oui, complètement, c'est Anquetil, Poulidor avec 10 ans d'avance et dans un autre pays, avec là aussi la même partition, le rat des villes, le rat des champs, l'homme plutôt de gauche. Alors on a imputé à Coppi des sympathies communistes, hein. D'ailleurs le parti communiste italien a osé faire croire qu'il serait candidat aux élections générales, ce qui était évidemment complètement faux. D'ailleurs la seule fois où Coppi s'est prononcé politiquement, il a signé une lettre appelant à voter pour la démocratie chrétienne, comme Bartali. Mais Bartali, lui, a choisi d'être instrumentalisé par la démocratie chrétienne, là où Coppi s'est dit « Bon, écoutez, moi je ne suis pas spécialement de gauche, mais si vous voulez que je joue ce rôle-là, il n'y a pas de problème. Ben, » c'est pareil pour Anquetil Poulidor, et Anquetil dont on a dit qu'il était gaulliste, Poulidor dont on a expliqué qu'il était communiste, là aussi ça se discute profondément, mais en tout cas, il y a une réalité, Fabrice, c'est que les deux moitiés de l'Italie se sont identifiées l'une dans Coppi, l'autre dans Bartali, de même qu'il y a eu une France Coppi, une France Anquetil, pardon, et une autre Poulidor.
1: Alors c'est quoi ces deux Italies à votre avis? On l'a dit un peu dans le récit, mais qu'est-ce que vous en pensez?
2: On a le Nord et le Sud. De toute façon, c'est un pays qui a toujours été coupé et certains historiens estiment que ce qui a suturé l'Italie, ce qui a procédé à son unité nationale, c'est d'une part la gastronomie et d'autre part le cyclisme. Oui, parce que jusqu'à présent, le Nord, hein, le Nord dans lequel d'ailleurs a été inventé le cyclisme, dans un triangle Gênes, Turin et Milan, regardait avec une condescendance mais monstrueuse le Sud qui était sous-développé, qui n'avait pas de route, de chemin de fer, etc. D'ailleurs, il faut bien dire que c'est sous Mussolini que le Giro va descendre jusqu'au sud et jusqu'en Sicile. C'est-à-dire que le vélo achève la construction italienne. Garibaldi commence le boulot et le Giro et le cyclisme terminent. Alors, on a le nord et on a le sud. On a finalement les paysans au sud et les ouvriers au nord. C'est la partition classique.
1: Dans les gros traits, c'est ça.
2: Voilà. Et bien, forcément, les gens du sud, ils vont s'identifier à Bartali, alors même qu'il est toscan, il est florentin et qu'il n'est pas du tout paysan, il est mécanicien. Et puis, disons que les gens de la ville vont peut-être se retrouver dans Coppi, l'élégant, l'homme qui a des tenues impeccables, réalisées par des tailleurs milanais, qui se déplace dans des très belles voitures et puis qui a une maîtresse, c'est vrai, la Dame Blanche.
1: Alors vous dites que le cyclisme a cimenté les Italiens, mais et le foot dans tout ça, parce que quand même, je rappelle que l'Italie est avec le Brésil et l'Allemagne, d'un point de vue historique, la plus grande nation de football au monde, elles sont trois, hein, Brésil, Allemagne, Italie. Ah oui. Ça va mieux, moins bien maintenant, mais c'est ça quand même. Hein.
2: Oui, mais alors au moment de notre histoire, le foot n'est pas grand-chose en Italie. C'est tout à fait étonnant de s'en rendre compte. D'ailleurs, il en va de même en France. Le sport numéro un dans ces deux pays va être le vélo pendant très longtemps, jusqu'à la Révolution, jusqu'aux 30 Glorieuses en quelque sorte, jusqu'à la fin des années 60. Pour s'en convaincre, il suffit de regarder les unes, les couvertures des illustrés de l'époque. On a vélo, vélo, vélo, de temps en temps du foot, vélo, vélo, boxe, vélo, vélo. Donc, aussi bien en Italie qu'en France, on est encore dans une époque très rurale, et donc le cyclisme est l'expression des paysans, c'est la force, c'est la charrue quelque part.
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1: Pierre Carré, vous avez noté qu'on a employé le conditionnel. Bartali aurait aidé à sauver des juifs pendant la guerre, parce que vous avez mené votre enquête. Ce serait pas vraiment le cas, ou ça reste à prouver?
2: Oui, j'ai écrit un article l'année dernière dans le journal Le Monde à propos de cette histoire très sensible. Disons que c'est un canular qui a mal tourné et qui est allé beaucoup trop loin, puisque le mémorial Yad Vashem a attribué à Gino Bartali le titre posthume de « Juste parmi les nations ».
1: Et donc officiel.
2: Et voilà, donc c'est officiel. Le problème, c'est que ce mémorial n'est pas vraiment composé d'historiens, si vous voulez. Il y a une partie scientifique, en effet, mais il existe une autre entité qui est une commission qui s'apparenterait davantage, si vous voulez, à un comité d'attribution de la Légion d'honneur, ou bien au Vatican, une commission qui viendrait décider si vous êtes un saint de l'Église ou pas. Donc, si vous voulez, c'est avant tout un titre symbolique et politique. L'histoire est la suivante. Au début des années 2000, après la mort de Gino Bartali, une historienne de l'art de la région de Florence se dit, mais il y a quand même des petites rumeurs sur une éventuelle intercession extraordinaire de Bartali pendant la guerre. Et c'est vrai qu'il y avait des rumeurs autour de Florence et d'Assise aussi, du côté de chez Saint-François d'Assise. Oui. Tout simplement parce que 15 ans plus tôt, au milieu des années 80, un téléfilm avait été diffusé sur la RAI qui racontait l'histoire vraie d'un homme à bicyclette qui transportait des faux papiers pour sauver des juifs. Or, au dernier moment, le réalisateur de ce téléfilm a choisi de changer le cycliste. C'était plus le curé qui était le personnage de la véritable histoire, c'était Bartali, pour si vous voulez solidifier le récit. Or, Bartali, évidemment, s'en est ému, a dit « mais c'est n'importe quoi, moi j'ai jamais fait ça ». Et le curé, qui était lui le véritable cycliste, a dit « mais enfin, vous m'avez remplacé par Bartali, vous êtes fou ». Or, qu'est-ce qui se passe à ce moment-là? Un phénomène tout à fait fascinant de recréation du souvenir, ou de création du souvenir. Mmh. C'est-à-dire que des religieuses qui avaient 80 ou 90 ans se sont dit « mais maintenant que j'y pense, une de mes sœurs m'a dit que peut-être, oui, mais c'est vrai, elle avait croisé... voilà. » Et donc, par oui-dire, il n'y a quasiment aucun témoignage direct, un petit dossier a été constitué à l'époque et envoyé au mémorial Yad Vashem. Moi, je l'ai étudié, ce dossier. Ils me l'ont envoyé, je l'ai regardé, et en fait, j'étais stupéfait par la faiblesse. Je tournais les pages, il n'y a rien qui tient. Jusqu'à nous dire qu'en fait, ces documents étaient transportés, alors soit roulés dans les tubes du cadre, ce qui est évidemment quasiment impossible, soit placé sous la selle. Alors pour cela, il aurait fallu enlever le cuir, il aurait fallu enlever les rivets, etc. Comment voulez-vous mettre des papiers sous une selle? Enfin, ça ne marche pas, cette histoire. On aurait dû s'en arrêter là. Mais si vous voulez, Bartali aura joué le rôle d'ambassadeur de la démocratie chrétienne de son vivant. Il est encore une figure qui est exploitée après sa mort. Il était d'ailleurs contrarié lorsque ces rumeurs sont apparues. Et puis sa femme, son fils, était aussi choqué. On dit, mais ça n'est jamais arrivé, cette histoire-là.
1: Alors, vous connaissez l'aphorisme, hein, quand la légende est plus belle que la réalité, retient la légende. Voilà, c'est la belle histoire.
2: Oui.
1: Tout le monde veut y croire, en fait.
2: Oui.
1: Et alors, je vais un peu vite parce que ça tourne. Il y a un moment dans le récit qui est quand même frappant. C'est quand Coppi dit, bah oui, j'ai une petite pochette, là. C'est une jambe, enfin, ce sont deux jambes de rechange. Et alors, cette pochette, il ne la porte pas à l'issue de son plein gré, hein, comme Audi Virenque. Lui, il l'assume complètement. C'est une autre époque.
2: Hein. Ouais, enfin, c'est une époque, celle des amphétamines. Donc, on rappelle, hein, c'est une drogue, un médicament qui était en vente libre déjà avant la Deuxième Guerre mondiale, très utilisé. Chaque pays avait développé le sien pour des raisons militaires. Hein. On sentait qu'il y avait un conflit qui se préparait. Et ce qui va perdurer dans le cyclisme jusque dans les années 70-80 après, parce que c'était beaucoup trop contrôlé. Mais bon, disons que ces amphétamines, Coppi n'en avait pas l'exclusivité. On dit même que Bartali y aurait succombé sur le Tour de France 1950. C'est son directeur technique de l'époque, Alfredo Binda, qui dit il est un petit peu trop énervé. Vous savez, c'est la nervosité est un des symptômes possibles d'utilisation de ces amphétamines. Alors, bon, Coppi, lui, il prenait la bomba. Il prenait la bomba parce que la bombe Coppi devait éclater assez souvent sur piste, sur route. C'est quelqu'un. Et puis, il faisait des rallyes en voiture pour aller d'un endroit à l'autre. Il pouvait courir en critérium en Bretagne, c'est une vraie histoire, hein, et être Clermont-Ferrand le lendemain. Donc, il roulait de nuit, il était fatigué. Et ça a probablement hâté sa mort, hein, mort de la malaria, vous l'avez dit. Mais son corps était épuisé, complètement rincé, parce que les amphétamines vous font tenir sur le moment. Mais en réalité, elles vous affaiblissent, elles vous rongent l'intérieur.
1: Bien sûr, comme toutes les drogues. Votre livre s'appelle Giro, hein,
2: oui.
1: Vous êtes intéressé au Tour d'Italie. Qu'a-t-il de spécifique? Ce serait donc la course la plus dure du monde?
2: Oui, ben c'est comme ça que l'ont voulu ces promoteurs d'ailleurs qui ne sont pas des gens de sport, contrairement à ceux du Tour de France. Ce sont des passionnés d'opéra, d'astronomie, de montgolfière. Et puis dans le Tour de la Renaissance en 1946,
1: Verdi et Galilée à vélo.
2: Ben ouais, et en 1946, dans le Giro de la Renaissance, c'est pas des journalistes qui vont raconter le Giro, ce sont des écrivains, et c'est une différence fondamentale. Vous avez cité Buzzati, par exemple. Eh bien, disons que les organisateurs ont voulu créer du rêve. Par exemple, ils ont fait arriver le Giro dans les arènes de Vérone, ils l'ont fait arriver sur la place Saint-Marc de Venise, via un contre-la-montre qui était tracé à travers les canaux de Venise. Il y a eu l'Etna, il y a eu le Vésuve. Le Giro rencontre la culture de son pays. D'ailleurs, encore aujourd'hui, il est promu par l'Office du Tourisme National italien. Là où le Tour de France estime être un monument à lui tout seul et ne pas avoir besoin, au fond, pour faire l'équivalent, il aurait dû se terminer au sommet de Montmartre, il n'a fait qu'y passer. Il aurait dû terminer dans les arènes de Nîmes ou au Stade de France. Les Italiens, finalement, ont décidé de marier cet extraordinaire pays avec cette extraordinaire course. Et je pense que le pays doit beaucoup à la course et la course doit beaucoup au pays.
1: Bien, ce sera le mot de la fin. Donc ça s'appelle Giro. La course la plus dure du monde dans le plus beau pays du monde. Au fait, si je vous dis le plus grand cycliste de tous les temps, allez.
2: Alors justement, ça c'est intéressant.
1: Bon, mais à toi, 3 secondes.
2: Eddy Merckx.
1: Et moi aussi,
2: deuxième copie.
1: Et deuxième copie,
2: oui.
1: Après Merckx.
2: Et Pogacar arrive, attention.
1: Bon, très bien. Au revoir, à bientôt.
2: Au revoir.
1: Et Affaires Sensibles aujourd'hui, le duel Bartali-Coppi, une émission que vous pouvez réécouter en podcast bien sûr. À la technique aujourd'hui, il y avait Mélissa et Troyes.
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3: Des prix plafonnés tout l'été à 1,99€ le litre d'essence ou de diesel. La promesse du géant pétrolier Total face à la hausse des prix liés au conflit entre les États-Unis et l'Iran. Ça fait moins de clients dans les stations indépendantes qui n'ont pas les moyens de pratiquer de tels tarifs. La Fédération française des combustibles, carburants et chauffage qui représente ces stations a donc décidé de saisir l'autorité de la concurrence pour abus de position dominante et concurrence déloyale, Luc Chemla.
4: Des volumes de vente en baisse de 20 à 40%, c'est le constat fait depuis mars par le millier de stations indépendantes représentées par Frédéric Plan. La faute, d'après lui, au plafonnement des prix de Total.
5: C'est parfaitement au détriment de la concurrence que ce geste commercial est mis en avant, qui voit les consommateurs préférer aller chez Total que de rester chez eux.
4: Surtout que ces stations indépendantes, implantées à 80% en milieu rural, ne peuvent pas en faire de même. Leurs marges de distribution sont trop faibles.
5: Total ne pratique pas le blocage des prix grâce à la marge de distribution de leur station-service, mais essentiellement parce que c'est un groupe intégré qui permet de faire glisser des gains réalisés sur l'amont de la chaîne pétrolière et de les répercuter sur leur réseau de distribution.
4: Un dispositif qui a déjà coûté 200 millions d'euros à Total, annonçait son PDG le mois dernier à l'Assemblée nationale. Et Patrick Pouyanné avait d'ailleurs répondu aux critiques de la concurrence.
6: Ces stations-là, quand pour observer le maillage français, elles ont leur espace. La question, c'est pas tant le carburant que de développer leur chiffre d'affaires au niveau des boutiques et d'autres services publics pour arriver à leur permettre de vivre. Nous représentons 25% de part de marché de la distribution en France. C'est pas une position dominante.
4: Il y a 3 ans déjà, les stations indépendantes avaient saisi l'autorité de la concurrence après des pratiques similaires de Total face à l'inflation sur les prix des carburants, sans résultat.
3: Total qui a vu augmenter ses bénéfices de 51% sur un an au premier trimestre 2026 grâce à la crise au Moyen-Orient. Avec des tensions qui continuent pour une 5e nuit consécutive, une nouvelle salve de frappe des États-Unis en Iran ce jeudi. Des ponts et un aéroport touchés par des bombardements américains selon les médias iraniens. Les ossements découverts dans le Tarn ce jeudi sont-ils ceux de Delphine Jubilar? Les analyses vont avoir lieu très rapidement après leur découverte à Mayoc dans la matinée de ce jeudi, à l'endroit indiqué par Cédric Jubilar qui a redit hier avoir tué sa femme il y a 6 ans. 2 balles de calibre 9 mm dans une enveloppe, menace signée du groupe criminel DZ Mafia et reçue à son domicile par le maire d'Alès dans le Gard ce jeudi. Une enquête pour menace de mort et intimidation a été ouverte et confiée au commissariat d'Alès. Un maire d'une commune du Maine-et-Loire condamné pour détention et diffusion d'images pédopornographiques ce jeudi. Le maire de Chalonnes-sur-Loire écope de 3 ans de prison dont 6 mois ferme. Le tribunal ordonne également un suivi de 3 ans avec obligation de soins et une inscription au fichier des auteurs d'infractions sexuelles. L'autoroute A6 s'était fermée depuis le 12 juillet à cause des incendies en forêt de Fontainebleau. La circulation est de nouveau possible.

0: cycliste belge, a remporté la 12e étape du Tour de France, arrivée ce jeudi à Chalon-sur-Saône et marquée par une grosse chute dans les derniers mètres. Le maillot jaune reste sur les épaules du Slovène Tadej Pogačar.
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2: Le temps est encore assez nuageux et instable en cette fin de semaine, mais les orages seront plus localisés aujourd'hui. Ce matin, quelques averses orageuses vont circuler entre les Hauts-de-France, l'Île-de-France, puis vers le quart nord-est. Le temps est très nuageux et humide sur un large quart sud-ouest et la grisaille pourrait localement persister toute la journée au sud de la Garonne. Dans l'après-midi, l'instabilité va reprendre entre le Grand Est et le centre-Val de Loire avec encore quelques orages, mais partout ailleurs, on va retrouver des conditions météo plus calmes aujourd'hui et c'est déjà le retour du soleil, du grand soleil dans le sud-est. Avec des températures en baisse sur une bonne partie du pays. 26 degrés cet après-midi à La Rochelle, 27 à Paris, 30 degrés à Toulouse, 31 degrés à Lyon. Mais les fortes chaleurs vont persister encore pendant plusieurs jours près de la Méditerranée. Météo France prévoit de 36 à 38 degrés cet après-midi en basse vallée du Rhône et dans l'intérieur du Var.
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0: Je voudrais vous raconter l'histoire de la voix. Une voix qui semble venue de loin, de très loin, pour nous dire quelque chose, pour nous toucher. Mais d'où vient-elle au fond, cette voix capable de nous toucher? Est-ce qu'elle vient du fond du ventre ou est-ce qu'elle vient du fond des âges? À qui appartient-elle au juste, cette voix? Évidemment, c'est la voix de cette femme qui chante ici et maintenant. La voix de cette femme qui parle ici et maintenant. Mais elle est pleine aussi de toutes ces autres voix, de toutes ces autres femmes qu'elle a aimées, qu'elle a écoutées. Évidemment, c'est la voix de cette femme qui chante, mais elle est en même temps traversée par autre chose qu'elle-même. N'est-ce pas exactement cela, chanter? Se laisser traverser et n'être jamais autant soi-même qu'à cet instant-là? Écouter la voix de cette femme qui chante, n'est-ce pas alors comprendre que nous ne sommes jamais autant nous-mêmes que lorsque nous nous ouvrons à ce qui n'est pas nous, lorsque nous nous laissons traverser par autre chose que nous-mêmes? Il faut s'établir à l'extérieur de soi, écrit René Char, au bord des larmes et dans l'orbite des famines, si nous voulons que quelque chose hors du commun se produise, qui n'était que pour nous. Et si c'était cela, chanter, s'établir à l'extérieur de soi, pour que finalement advienne quelque chose qui n'était que pour nous, et in fine exprime notre singularité, notre personnalité. Parfois, on allume la radio et en une seconde, à la voix entendue, on reconnaît la personne qui parle. C'est étrange, mais il n'y a aucun doute, c'est Christine Angot. Il n'y a aucun doute, c'est Édouard Baird. Il n'y a aucun doute, c'est Christophe Ondelat. Comment une voix peut-elle, à ce point, résumer une personne ? Merleau-Ponty disait qu'on reconnaît quelqu'un en une seconde à son style, à sa démarche dans la rue, à sa manière unique de se détacher du reste du monde. Et si c'était la voix, plus encore que la démarche, qui disait le style inimitable d'une singularité? Mais comment cette voix, qui sort du corps, peut-elle être si spirituelle? Comment cette voix peut-elle exprimer autant l'intériorité dans le moment même où elle s'extériorise et se met à résonner? Pour en parler ce matin, de ce que c'est qu'une voix et de tout ce qu'une voix dit de nous, j'ai la joie de recevoir Lou Doyon, une chanteuse qui a une sacrée voix. On sent qu'elle a dû kiffer davantage sur Catherine Ringer, Nina Simone ou PJ Harvey que sur les voix délicates de petites choses blondes qui murmurent tout bas. Lou Doyon, donc chanteuse, auteur, compositeur, interprète, mais aussi actrice, styliste, égérie, dessinatrice. Lou Doyon, qui nous a rejoint ce matin sous le soleil de Platon, dans la caverne brûlante de France Inter, pour nous aider à entendre résonner cette belle question. Qu'est-ce que notre voix dit de nous?
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0: Lou Doyon, bonjour.
2: Bonjour.
0: Merci beaucoup de nous avoir rejoints sous le soleil de Platon. Je vais commencer cash. Est-ce que votre voix, selon vous, parle bien de vous?
2: Oui, j'espère. Ce qui est effectivement troublant, et vous l'avez évoqué, c'est à quel point on ne maîtrise pas la voix. Et la voix, c'est quelque chose d'étrange. On se rend compte d'ailleurs, particulièrement notre génération, c'est peut-être le mal de ce siècle, c'est qu'on peut entendre notre voix. Et on voit bien en tant que parent, par exemple, quand on filmait les premiers moments et qu'on revoit ces bandes et qu'on entend notre voix au premier plan, absolument atroce, stridente. C'est rigolo de voir que systématiquement, les gens disent « Éteins, je supporte pas ma voix ». Au cinéma, la

0: première fois qu'on se voit, c'est pas le visage, c'est la voix qui nous trahit d'une certaine manière. Et c'est vrai que c'est un outil merveilleux parce que on peut mentir avec le reste. Avec la voix, on a du mal. Je me souviens quand j'étais plus jeune, dans ma premier bout de carrière, je travaillais avec mon père, Jacques Doyon. Et j'étais intriguée parce qu'il regardait, il ne re-regardait pas les prises, il les réécoutait. Et je disais, mais pourquoi tu regardes pas? Il me disait, mais parce qu'à l'image, je peux me faire magouiller. Mais à la voix, c'est pas ça, possible. Ouais. Et c'est vrai, moi, quand je monte sur scène, le pire est d'avoir trop d'émotions. Si les larmes montent, il n'y a plus de voix, il n'y a rien à faire. Si vous avez envie de pleurer, la gorge se serre, et alors là, il n'y a plus de voix.
1: Ça vous est arrivé sur scène?
0: Ça m'est arrivé sur scène et c'est terrifiant parce qu'effectivement, on travaille avec notre émotion quand on est sur scène et avec la voix, évidemment, qu'on travaille avec l'émotion. Et là, c'est le malheur de cette émotion ultime, la plus forte, l'émotion des larmes, larmes de joie, larmes de peine. Ça, c'est... Mais là, on ne peut plus rien faire. Et c'est très handicapant de se rendre compte que là, il n'y a plus de voix.
1: Ouais, ce qui est marrant, c'est que, en fait, on chante en se laissant traverser. Vous dites qu'on ne maîtrise pas, même si, évidemment, on travaille sa voix, on travaille ses chansons. Mais...
0: Bien sûr.
1: Mais pour autant, c'est dans ce moment-là qu'en fait, on exprime sa vérité.
0: Oui, et qu'après, on peut travailler avec l'outil qui est le nôtre. Mais cet outil-là est le nôtre pour des raisons qui nous échappent un peu. Je pense que le plus on travaillera, le plus on gagnera en voix. Mais la nature de cette voix-là, son timbre, sa couleur, effectivement, est donnée à la naissance pour des raisons physiques, physiologiques. Le masque aussi en chant, donc c'est la forme de votre visage, la forme de votre bouche, l'implantation dentaire. Enfin, il y a plein de choses. Si on rentre dans la bouche, il y a plein de choses à voir dans la bouche, mais c'est le souffle. Et après, forcément, c'est votre capacité ou non de laisser tout devant, d'une certaine manière.
1: Tout devant, c'est-à-dire ? Ah oui, de ne pas cacher, quoi.
0: De ne pas cacher et d'être dans l'expression, qu'on le veuille ou non. Moi, quand j'ai commencé à chanter, j'étais déjà âgée, entre guillemets. Et c'est vrai que ma prof de chant rigolait en disant « Mais tu es tellement expressive déjà avec le visage que tu fais la moitié du travail. Mmh. Après, on travaillera chant derrière. » Mais donc, j'avais la chance d'avoir déjà un visage un peu cartoon qui sourit beaucoup. C'est des exercices de visage. Si vous ne bougez pas trop la tronche, déjà, le son bouge moins.
1: Là, vous avez une façon de chanter, moi je le reçois comme ça en tout cas, vous aimez beaucoup les mots, vous les prononcez bien, vous les articulez bien, vous les faites beaucoup résonner, il y a une diction particulière qui est très étonnante, hein. C'est pas très français d'ailleurs, on dirait une chanteuse de folk américain, presque de country parfois, c'est bizarre quoi. C'est quoi ce rapport aux mots très particulier? On sent qu'il y a un rapport aux mots qui vous traverse, qui n'est pas que dans la chanson.
0: Mais c'est vrai qu'il y a plusieurs étapes qui pourraient ne pas se rejoindre et qui finalement se rejoignent. Il y a déjà le fait que, petite, il fallait que je lise, et pour ne pas mentir et ne pas magouiller dans ma chambre, j'étais tenue de lire à haute voix.
1: Ouais, donc, c'est marrant.
0: Donc je commence en lisant à haute voix, et puis ça me plaît assez de lire à haute voix, et je me rends compte, adolescente, que j'adore lire la poésie à haute voix, que ce soit en français ou en anglais, parce qu'il y a un rythme dedans qui m'excite beaucoup, au sens premier de l'excitation, d'avoir des rimes qui claquent, d'avoir des phrases, les phrases longues, les phrases courtes. J'ai un père un peu cinglé qui m'apprend la ponctuation comme si c'était de la musique. Donc qui s'agace quand je dois faire des poésies à haute voix et que je mets la bonne musique qu'on met quand on est enfant, le 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insupportable. Et donc,
1: mais le ton, c'est ça.
0: Mais le ton, et surtout, il me disait, voilà, une virgule, c'est pas un point, virgule, c'est pas un point. Donc, voilà, une virgule, tu mets un temps. Et puis, un point, virgule, tu mets deux temps. Et puis, un point, tu mets
1: c'est
0: trois
1: dingue.
0: Temps.
1: Ouais.
0: Donc, il y avait cette excitation
1: obsessionnelle
0: de la ponctuation.
1: Ouais. Ouais. C'est marrant.
0: Et ensuite, j'ai pris des cours de théâtre quand j'avais 19 ans avec une professeure du français qui s'appelait Micheline Boudet et qui me faisait travailler la méthode Leroy, qui est une méthode du début du siècle, pour bien prononcer, parce qu'elle me disait le drame
1: ah
0: avec
1: oui, oui,
0: votre génération.
1: Rêvé, j'ai pas rêvé.
0: C'est que vous ne prononcez pas, et vu que moi je venais en plus du cinéma d'auteur dans lequel on parle à fond la caisse et qu'on prononce rien, elle me disait alors ça non. Donc je faisais des exercices de voix. Et ensuite est arrivé le chant, et j'ai des problèmes en fait de cordes vocales, j'ai une malformation qui fait que je me bats entre ne pas avoir de souffle, avoir techniquement un problème vocal qui m'empêcherait normalement même de parler, et de l'autre côté, avoir un amour des mots qui fait que j'aime les détendre, les tendre, ouais. Les retendre, qu'ils soient élastiques, qu'ils se baladent, autant en anglais qu'en français.

0: Alors, j'ai choisi cet extrait de votre premier album, Places, de 2012, un album qui a eu une victoire de musique en 2013, je crois, pour plein de raisons. Mais d'abord, on entend très bien ce que vous venez de dire, cette façon de mâcher les mots, mais justement pas de les mâcher au sens de les faire sonner, de les faire résonner, de les faire entendre. Et puis, ça s'appelle Questions and Answers. Et donc, ça m'intéresse, parce que c'est des questions et des réponses, et je me demande ce que vous préférez déjà. Mais ce qui me choque, c'est la fin de la chanson. Puisque à la fin, on entend questions, answers, questions, et puis ça finit sur les réponses. Moi, je me dis, il y a un cut très sec. Ça s'arrête, c'est évidemment travaillé. C'est bizarre, on est dedans, et puis ça s'arrête net sur les réponses. Alors, est-ce que vous avez réfléchi, et est-ce que vous avez volontairement, donc c'était il y a plus de 10 ans, je sais, mais est-ce que vous avez le souvenir de ça? Est-ce que vous avez fait exprès de vous arrêter sur les réponses? Et pourquoi ne pas s'être arrêté sur les questions? Ça aurait été plus beau.
1: Ah mais je pense très certainement à cause de ça. Après, le premier album, c'est quand même une nouvelle expérience et je suis très réticente à l'idée de ce premier album. Pas de l'avoir fait, parce que j'avais écrit toutes les chansons, j'aimais chanter, j'aimais les mélodies. Mais la démarche m'angoissait énormément et donc j'ai vraiment été épaulée par Étienne Dao, qui a produit tout le premier album. Et donc je pense que ça a dû se régler vu qu'on j'étais assez consciencieuse et je voulais pas qu'on dépense trop d'argent, que j'étais convaincue qu'on n'arriverait jamais à rembourser. Donc on a enregistré l'album en entier en 10 jours, donc les décisions étaient plutôt du tac au tac. C'est lui qui aimait qui est ce doublé de questions and answers. Moi j'aimais pas, moi je voulais que ça soit ou questions ou answers, mais j'aimais pas le pont questions and answers, questions and answers, parce que justement je trouvais que ça rendait dingue. Et donc on l'a arrêté, je pense. On a dû trouver comme compromis de s'arrêter là. Et effectivement, moi qui passe mon temps à poser des questions.
0: Oui, vous préférez les questions que les réponses, il me semble.
1: Bah, les réponses, elles changent tout le temps. Les questions ont tendance chez moi à rester les mêmes et les réponses, elles changent tout le temps.
0: J'avais entendu dire que vous aviez compris en discutant avec Étienne Dao, donc, qui a donc produit votre premier album il y a longtemps, qu'il fallait 7 ans pour qu'on comprenne le sens d'une chanson. Vous avez un exemple concret?
1: Ah oui, il y a des choses très troublantes. Il y a des exemples qui seraient trop personnels. Et j'aime bien justement l'exercice de l'écriture d'une chanson, parce que c'est un format très étrange. 3 minutes 30, c'est une page ou deux, en gros. Sauf si on rappe et que là, ça peut devenir 5-6 pages. Mais sinon, c'est assez court. Et c'est plutôt beau, en tout cas. Moi, c'est ça qui me plaît le plus dans le blues, dans le rock et dans la folk anglaise, c'est le fait que c'est très ouvert, qu'on n'est pas, on ferme pas. Donc un exemple qui pourrait être, qu'est-ce que je pourrais trouver?
0: Je sais, j'ai bien vu là, vous avez un exemple en tête que vous voulez pas donner.
1: Non, il y a des choses drôles. Oui, bah par exemple sur le premier album, il y a, je pense que c'est Same Old Game, qui est sur une fille qui se fait tromper. Et je me souviens de l'avoir écrit en me disant, mais alors moi vraiment, je suis une vraie auteure parce que j'arrive à écrire des choses qui ne m'arrivent pas. Ah oui. Et puis je sais écrire de la fiction et vraiment je m'inscris dans la grande lignée des filles qui écrivent de la fiction. Et évidemment, j'ai appris un an plus tard que je me faisais allègrement tromper à ce moment-là. Donc déjà, on peut être branché avec l'inconscient sans le savoir.
0: Finalement, c'est ça que vous ne vouliez pas dire.
1: Bon, okay. Non, ça, c'est celle que je peux dire. Mais sinon, non, il y a des choses effectivement troublantes de se dire que très souvent, quand on s'adresse à l'autre, surtout quand c'est un peu véhément et désagréable, on se rend compte d'une manière terrifiante quelques années plus tard que ça pourrait être sur soi.
0: Qu'on s'adressait en fait à soi.
1: Qu'en fait, on s'adressait complètement à soi. Et puis, il y a des choses étranges comme Places, qui est un vrai hasard de je ne savais pas comment nommer. C'est toujours compliqué pour moi de nommer un album. Je trouve ça dur de résumer. J'aime les phrases longues, comme vous pouvez le voir, et j'aime pas des réponses courtes. Donc, nommer l'album, ça m'emmerde. Et Étienne n'arrêtait pas de me dire, mais c'est très important, c'est très important. Donc, pour me défausser, j'ai dit, bah, tu sais quoi, dernière chanson enregistrée, ça sera le titre de l'album. Dernière chanson enregistrée, c'est Places, qui devait pas l'être d'ailleurs. Il y avait un problème, on devait faire des chœurs avec nos enfants. Bref, dernière chanson enregistrée. Quel cadeau, 6 mois après, pour toute la presse, de dire « Mais vous avez trouvé votre place avec Places !» Et d'un coup, que dire? Je pense que, un, c'est vrai. De deux, c'était absolument pas ça que dit la chanson, d'ailleurs, parce qu'elle parle du fait qu'on cherche des places qu'on trouve jamais.
0: Ouais,
1: mais effectivement, dans ma vie à moi, Places m'a mis à ma place au centre de cette place qui est la chanson folk en France et dans quelque chose de plus à ma place que je l'avais jamais été avant.
0: Parce que vous voulez dire qu'au sein de vos diverses activités, donc actrice, égérie, styliste, dessinatrice, finalement, cette identité multiple trouve une sorte d'axe quoi, dans la chanson.
1: En tout cas, tout prend sens. Il y a plusieurs choses dans l'acte artistique. Il y a le fait de faire. J'aime faire et j'ai fait depuis longtemps et j'ai tendance à faire pour moi à peu près la même chose sous des médiums différents, que je sois en train de dessiner, de chanter dans un film ou au théâtre. Ça part du même endroit, c'est le même plaisir. Maintenant, il y a un cumul des plaisirs en musique qui est assez fantastique parce que ça me permet d'être sur scène, ce que j'adore faire quand je suis au théâtre. Ça me permet de jouer comme j'aime faire quand je suis au cinéma. Ça me permet d'être dans de l'iconographie visuelle parce qu'être sur scène, il y a une part du visuel. Créer un album, il y a du visuel aussi. Il y a de la narration. Je viens encore d'une vieille génération qui aime faire un album qui s'écoute dans l'ordre, qui raconte une histoire. Et puis oui, il y a la capacité de s'inventer, de tricher, de se mettre à nu. Il y a toutes ces ambivalences, il y a l'humilité de le faire, il y a l'ego monumental de s'y mettre. Mmh.
0: Est-ce que vous avez des problèmes parfois à trancher, à choisir, à renoncer à certaines choses pour en faire d'autres?
1: Non, ça se joue assez naturellement. Je sais par exemple, j'ai travaillé beaucoup avec Arthur Nosiciel au théâtre et on a travaillé plusieurs années, notamment autour d'un Beckett et puis plusieurs projets qui avançaient vers un climax qui était de faire La Mouette à Avignon. Et quand d'un coup La Mouette se profile et que c'était quand même le Graal pour une actrice, surtout pour une actrice de théâtre, de se dire on ouvrait Avignon. C'était un mois après que j'ai fini l'album. Et d'ailleurs, j'ai trouvé une vraie amitié en Arthur, parce que je pensais que plus jamais il m'adresserait la parole. J'ai planté la pièce en disant je vais pas réussir à être à mon propre service le jour, être quelqu'un qui est redoutablement elle-même pour trancher dans des chansons que j'avais écrites moi, et le soir, être absolument à toi. Je trouve qu'être actrice...
0: Surtout plusieurs soirs. De suite.
1: Plusieurs soirs, mais surtout dans la générosité. Être actrice, c'est se donner à. Et là, pour la première fois, je devais faire un exercice très compliqué qui était d'être celle qui décidait de tout. Et d'ailleurs, maintenant, ça fait 10 ans et 3 albums, plus un EP plus tard, je suis fatiguée dans le bon sens, c'est-à-dire que d'être créateur et d'être décisionnaire. Et
0: donc vous avez su renoncer au fond, vous avez su renoncer à quelque chose.
1: J'ai dû et c'était une très bonne chose. Je pense que j'aurais pas réussi à faire les deux. Et si j'avais fait les deux aussi, c'est peut-être des relents protestants. On n'a pas le droit de vivre trop de trucs chouettes en même temps, je pense.
0: Puis après, vous avez aussi accepté d'être remplacé. Hein. Finalement, ça, on le vit bien.
1: Ah, mais ça, bien sûr. Et surtout par quelqu'un qui pouvait se donner entièrement. Moi, là, je savais que je suis polyvalente et monomaniaque. Donc, je fais plusieurs choses, mais quand j'en fais une, je sais faire que ça. Je ne sais pas me diviser.

0: C'était Claim Me de Loudoyon, un titre de 2020.
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0: Alors nous sommes toujours avec Loudoyon et nous parlons de ce qu'une voix révèle d'une personnalité. On vient de l'entendre, cette belle voix. Cette manière de faire résonner les syllabes, ça me fait penser à l'œuvre du sociologue allemand Hartmut Rosa. Est-ce que vous connaissez ?
2: Non.
0: Alors je vais vous raconter un petit peu ce que c'est parce que c'est assez marrant. En fait, vous êtes un peu hyperactive. Mm-hmm. Vous faites tout le temps quelque chose. Vous êtes très active sur Instagram, donc on voit un peu votre quotidienneté, enfin, ce que vous voulez bien montrer. On voit que vous faites tout, vous dessinez, vous faites la cuisine, vous occupez de vos proches, vous faites de la musique, du théâtre, du cinéma, et j'en oublie, et des vêtements, enfin bref. Or, que nous dit Hartmut Rosa ? Que notre époque est caractérisée par deux grandes tensions, deux grands mouvements, un mouvement qui va vers l'accélération, tout va plus vite, les flux, les personnes, les idées, les infos, tout s'accélère, et que ça nous détruirait s'il n'y avait pas un contrepoison qui est la résonance. Et là, je vous ai donné deux titres de livres géniaux d'Hartmut Rosa, l'un qui s'appelle Accélération et qui diagnostique le mal. Et là, on pensait qu'on était tous morts, qu'on n'allait jamais s'en sortir. Et puis, 3 ans après, il sort un livre dans lequel il y a la solution. Et la solution, ça s'appelle résonance. Mmh. C'est-à-dire que dans la hâte, il faut qu'on soit encore capable de faire caisse de résonance, de s'écouter, de se regarder, de ressentir. Et on n'est pas obligé de partir un mois dans un ashram en Inde, hein, pour s'arrêter et que ça résonne. Il suffit de chanter, d'écouter une belle chanson. Et j'ai l'impression que c'est ça que vous proposez. C'est que vous êtes speed, vous êtes hyperactive, mais vous savez vous arrêter. Et ce que fait votre voix, c'est proposer une résonance.
2: Mmh. Ouais, ça me plaît beaucoup. Et effectivement, je pense que c'est la tension entre les deux. Moi, j'aime beaucoup d'ailleurs, ça me plaît souvent d'être en promo ou de... Quand dans les émissions, des fois, ils font un résumé de votre vie, d'un coup, je respire en me disant « ça va, j'ai fait 2-3 trucs ». Parce que c'est vrai que moi, j'ai l'impression de rien glander toute la journée, d'être terriblement lente. Et je prends tellement de plaisir, je prends du plaisir à lire, énormément de plaisir à lire, ce qui, aujourd'hui, est un temps étrange à trouver. Hein, de passer 3-4 heures à lire, on a l'impression qu'on a pris trop de temps pour soi.
0: On n'a pas le droit.
2: Qu'on n'a pas le droit. Mes amis savent qu'une de mes obsessions, c'est les maquettes. Donc, autant vous dire que ça prend énormément de temps et que c'est d'une lenteur extrême. Les dessins que je fais sont faits d'un seul trait. Et si je dessine 5-6 heures de suite sans m'arrêter, et c'est très, très lent, ça peut endormir les gens qui sont dans le coin. Et quand je fais de la musique, j'ai vraiment l'impression que ça se rapproche d'une forme de broderie, de ritournelle, de ça boucle non-stop et j'y reviens et je repars. Là où j'ai de la chance, c'est que c'est contré par une capacité de trancher violemment, un peu comme les bulldogs sont des chiens qui me plaisent beaucoup et qui sont très drôles. Les mères bulldogs ont une fâcheuse habitude qui est qu'elles font tellement attention de s'occuper de leurs chiots qu'elles les entourent, elles les entourent, elles les entourent, elles les entourent tellement elles veulent bien faire. Et au bout d'un moment, elles en peuvent tellement plus qu'elles s'allongent sur 2-3 et elles en tuent souvent sans faire gaffe. Je peux être proche.
0: C'est la sauvagerie maternelle dont parlait Anne Dufour-Mantel, psychanalyste.
2: Donc, à force de vouloir bien faire, au bout d'un moment, on tire un peu la langue et j'ai tendance au bout d'un moment à se dire bon allez on va trancher et je sais que j'ai une grande capacité d'édition assez terrifiante. Les ingé-sons qui bossent avec moi peuvent me voir d'un coup enlever 80% d'une chanson et ça me fait pas peur je préfère ce qui est nu en plus donc en musique.
0: Vous visez les purs quand même, less is more.
2: Ouais,
0: quoi.
2: Ouais. Et souvent il faut en mettre pas mal au début pour comprendre ce qui tient. Le dernier album, pas le dernier EP qu'on vient d'écouter mais l'album avant
0: qui s'appelle Soliloquie.
2: Soliloquie, j'ai commencé en faisant tout bottine voix. Je tapais avec mon pied pour faire une rythmique et juste avec la voix parce que si ça marche comme ça, s'il y a un rythme, s'il y a une différence entre un couplet et un refrain comme ça, là je savais qu'on pouvait mettre plein de sons et après que j'allais pouvoir enlever la majorité de ce son. Donc c'est des allers-retours, mais effectivement je pense que avoir le temps est le plus grand luxe, que les choses retombent avec le temps et que la musique, quand je dessine avec un trait d'encre, je remplis des fois de couleurs mais pas plus que ça et j'ai vraiment l'impression qu'un trait est ce qui délimite le plein et le vide. Quand je chante c'est la même chose, je travaille bien plus avec le silence, C'est ça, ouais,
0: la respiration.
2: Non, le son,
0: et c'est d'ailleurs
2: une
0: des conditions de la résonance, hein,
2: oui,
0: dont parle Hartmut Rosa. C'est que pour qu'on puisse revivre, pour qu'on puisse respirer, il faut qu'il y ait du moment de battement, pour qu'il y ait de l'intensité, il faut qu'il y ait du moment de relâchement, pour qu'il y ait du plein, il faut qu'il y ait du vide. Alors je précise par rapport à cette activité de dessinatrice que vous avez sorti un livre de tous vos dessins et vous avez aussi illustré une version de Just Kids de Patti Smith. Mmh. Et justement, je vous propose d'écouter Patti Smith.
3: J'ai commencé à écrire de la poésie très jeune. C'était pas très bon, mais j'aimais ça. Très tôt, ma mère m'a donné des recueils de poèmes pour enfants. Je lisais très jeune, donc à l'âge de 6 ou 7 ans, je lisais des petits poèmes de William Blake, de Yeats, beaucoup de poèmes sur les elfes, les fées, beaucoup de poésie, Robert Louis Stevenson. J'aimais la poésie et je composais des petits poèmes. Et puis, à 16 ans, je découvre Arthur Rimbaud. Et l'idée de ce qu'est la poésie s'est vraiment révélée du jour au lendemain. Jusque-là, je voyais la poésie plutôt comme un langage mystique.
0: Alors, c'était Patti Smith qui parlait de poésie. Alors, avant, finalement, ce que vous disiez avant l'extrait, cette manière de chercher le vide par le plein, de laisser respirer, c'est aussi une définition de la poésie, au fond, de ne pas surcharger, quoi. Et quand elle dit Patti Smith qu'elle découvre Rimbaud, à mon avis, c'est ça qu'elle découvre.
2: Oui, je pense qu'il y a... En plus, je pense qu'il y a plusieurs choses, mais après, c'est ça qui est merveilleux avec Patti, c'est qu'elle est très généreuse, et donc entre ses écrits, ses interviews, et puis la vie qu'elle a eue, elle a tendance à être assez claire sur ce qu'elle ressent. Je pense aussi qu'il y a un romantisme qui est lié à une époque, à une idée de... Comment je pourrais dire ? Il y a quelque chose qui englobe le tout. Et ça se voit d'ailleurs, elle a un amour pour la France qui est partie de là, qui est... Il y a presque une innocence. Moi, j'adore. C'est une des rares qui peut chanter dans une chanson « Go Rambo, go Rambo ». Et on se dit que nous, en salopards de cyniques français, je veux dire, le jour où on arriverait à gueuler « Vas-y Rambo, vas-y Rambo », on aurait du mal. Il y a quelque chose de sublime dans le fait que je pense qu'elle a surtout découvert qu'on pouvait se consacrer à quelque chose, qui soit compris ou non, et que très certainement, venant du milieu plutôt modeste et ouvrier américain, c'est une grande révélation que de se dire qu'on peut se consacrer aux mots, se consacrer à ce qu'on ressent, passer notre vie entière, quelle joie et quel luxe, et fardeau par moment, mais surtout choisi, donc luxe, de pouvoir passer son temps à analyser nos propres émotions et avoir le droit de les balancer, de les cracher. Elle, mon Dieu, qu'elle s'est chantée, qu'elle s'est crachée sur la tronche du premier rang aussi, qu'elle, enfin, tout sort. Et je pense qu'avec un Rimbaud, elle découvre ça aussi, et quelque chose d'impertinent là-dedans. Elle le dit d'ailleurs, que le premier Rimbaud, elle l'a volé dans une boutique, et qu'elle incite tout le monde à voler de la poésie s'ils en ont besoin. Donc il y a l'acte punk, il est là-dedans aussi, je pense.
0: C'est un très bon conseil que je donne aux auditeurs cet été. Allez voler une saison en enfer de Rimbaud. Et alors, comment s'est passée votre rencontre avec Patti Smith ?
2: Elle s'est passée sur plusieurs niveaux. Déjà, on s'était croisés. On s'est croisés une première fois dans un restaurant à New York, où je ne l'avais pas vue, mais sa fille n'arrêtait pas de me regarder, en fait, pendant tout le dîner. Et au bout d'un moment, elle s'est... La personne qui était de dos. En plus, elle a des vieux cheveux gris et ça pourrait être de dos. Patti, ça peut être un type, comme ça peut être une femme. Donc, j'avais pas fait gaffe que c'était Patti. Et puis, elle s'est retournée et elle m'a dit, ma fille, depuis tout à l'heure, dit que vous me ressemblez quand j'étais jeune. Et donc, je lui ai dit merci pour le compliment, évidemment. Et qu'elle me plaisait depuis longtemps. Et qu'elle me plaisait beaucoup. Et qu'elle était comme une sorte de mère spirituelle. Et elle m'a dit, well, babe, you can call me mother anytime. Donc ça, évidemment, ça m'a énormément plu. Et puis non, la proposition pour illustrer Just Kids, elle est venue de la maison d'édition avec l'ambiguïté que c'était un retirage d'un livre. Donc Patti avait pas son mot à dire, en fait. Donc,
0: ah oui, d'accord.
2: Quelque chose de bizarre qui était de travailler pour quelqu'un qui vous plaît beaucoup, sachant qu'elle allait le découvrir qu'à la fin.
0: Et alors, quand elle l'a découvert ?
2: Ah ben c'était un de vos collègues, c'était Antoine Decaune qui a réussi à la joindre quand j'étais en direct avec lui pour qu'elle dise qu'elle avait énormément aimé la collaboration. Ce qui en tout cas était intéressant pour moi, c'était de me rendre compte que c'était très compliqué, et c'est pour ça que Patty a pu m'inspirer comme beaucoup d'artistes de la Renaissance. Patty chante, peint, dessine, prend des polas, est une icône de mode d'une manière ou d'une autre. Son aura un peu, sa magie sur toutes les choses qui l'entourent. Et donc, quand je me suis retrouvée à devoir illustrer ce livre, j'étais sacrément emmerdée parce que je me retrouvais avec deux artistes qui avaient une empreinte visuelle, qui avaient une écriture manuscrite qu'on connaissait, qui avaient les deux des dessins, les deux des photos. Et donc, illustrer quelque chose qui est déjà si riche en illustration n'était pas un cadeau facile, finalement. Et je me suis rendu compte, à force de tourner autour, que je pouvais les dessiner sans tête, rien qu'avec la silhouette des corps, en un seul trait, et qu'on les connaissait tellement, en fait, qu'ils prenaient toute la place. Et ça m'a fasciné sur le travail d'iconographie, de se dire, mais c'est quand même incroyable, je pouvais dessiner n'importe quelle pochette de Patty, on la reconnaissait dans la seconde. Je pouvais enlever les mains, enlever le corps entier, d'un coup juste
0: il
2: une chemise.
0: Le minimum, quoi, le petite silhouette, tout de suite, le trait. Quoi.
2: Ouais. On savait que c'était Patty. Robert, pareil, avec tous ses pantalons en cuir, les énormes ceintures, les dessiner un liste, n'importe quoi, d'un coup, résonnait. Donc ça a été un immense plaisir. Après, travailler avec du rouge et du bleu, parce que l'un se nommait bleu, et puis il y avait une violence d'un côté, une retenue de l'autre. Donc de trouver la dualité qui me plaît dans ces crayons simplicissimes, d'avoir du bleu, du rouge, d'avoir des contraires, en fait. Et effectivement, comme quand je rentre en studio, j'ai tendance à demander qu'on vienne avec 2 voire 3 guitares maximum, 4 ou 5 pédales maximum, et qu'on apprenne à faire avec ce qu'on a. Je redoute les options, je redoute avoir 50 crayons de couleur, ça m'angoisse.
0: Vous avez une assez forte exigence, en fait.
2: Oui, je suis chiante. Non, mais parce que déjà, à quoi bon sinon ? Je vois pas l'intérêt, et je vais faire au mieux, parce que sinon, oui, voilà, je vois pas l'intérêt d'essayer de faire autre chose.
0: Qu'elle vient d'où, cette exigence ? Est-ce que c'est les premiers chocs en écoutant, je sais pas, Rita Mitsouko ? Est-ce que c'est lié à votre famille ? Tout le monde n'a pas cette exigence. Plein de gens font des choses et puis les balancent comme ça quand c'est à mi-chemin en disant voilà.
2: Il y a un double, il y a deux positions. Je pense très certainement qu'il y a une éducation. Mon père vient d'un milieu extrêmement modeste, ouvrier, qui est passé par toutes les étapes les plus simples pour accéder au cinéma. C'est quelqu'un qui a commencé en laboratoire, qui a développé des pellicules, qui avait les mains dans la chimie pour doucement arriver vers le montage, pour doucement arriver vers travailler avec une caméra, pour finalement faire des courts-métrages. Donc déjà, c'est rare d'avoir un cinéaste qui connaît finalement autant la pellicule que la caméra, que tous les procédés, et qui considèrent que c'est une chance immense que d'avoir eu le droit de faire ça et de ne pas être à l'usine comme ses parents. Et de l'autre côté, ma mère, qui effectivement vient d'un milieu aristocratique anglais et qui ont une grande fantaisie, une grande folie anglaise, mais pareil, ça bosse et ça bosse pour de vrai. C'est-à-dire qu'il n'y a pas l'idée de faire semblant. Donc petite, ma mère, si elle faisait un film, alors tout le monde rigole toujours un peu sur sa fantaisie légère, comme s'il n'y avait pas forcément de travail. Moi, quand j'étais petite, c'était de la voir tourner dans des taverniers, et puis c'était elle qui, pendant 2 mois, apprenait le texte d'une langue qu'elle ne maîtrisait pas,
0: c'est dingue, ouais.
2: Des mots qu'elle ne comprenait pas forcément, de la langue de Gainsbourg, qui n'est pas simple à chanter. Donc c'est des gens que j'ai vus travailler.
0: Donc finalement, vous avez hérité de cette exigence, au fond.
2: Bah, c'est effectivement me disant, oui, ça t'écorcherait la gueule de bien le faire, donc c'est un peu violent de le dire comme ça, mais en même temps, c'est vrai, c'est une chance, et moi, donc, j'ai hérité du plaisir du travail, parce que c'est un vrai plaisir que de se mettre au travail. Et puis, de l'autre côté, tant mieux pour moi, parce que ce statut d'enfant 2 est tellement compliqué que, vu qu'on part du principe que ça a été facile, autant vous le compliquer un peu, votre, votre position.

0: Tschüss.
1: C'était Voyou et Turi, Hula Hoop.
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1: Nous sommes toujours avec Lou Doyon ce matin. On parle de musique, de cinéma, de ses dessins aussi. Je précise que le Just Kids de Patti Smith qu'on a évoqué, illustré par Lou Doyon, est sorti en octobre 2020 aux éditions de Noël, et qu'on peut encore le trouver en librairie. Et puis avant ça, vous parliez de votre exigence, de votre sérieux au fond. Enfin, vous disiez « je suis chiante », mais on avait compris que ça veut dire aussi que vous êtes exigeante. Et vous disiez, voilà, vu ma famille, qui je suis, donc je précise pour... tout le monde, que vous êtes fille de Jeanne Birkin, mais aussi fille de Jacques Doyon, demi-sœur de Charlotte Gainsbourg, donc vous avez souvent été regardée à travers ce prisme. Si je reviens au thème de l'émission...
3: Il y en a plein d'autres aussi, hein, si vous voulez.
1: Oui, bon, allez-y, rajoutez-moi deux, trois.
3: Non, non, mais des fois, je me dis, on pourrait avoir au-dessus de la porte « established on » comme, les, comme voilà, boucher depuis... depuis 1985, effectivement, ma mère est déjà enfant d'eux et vient en France pour échapper à sa mère, à elle, et puis il y a des oncles et des cousins. Enfin, on a eu la chance de tous faire des métiers qui font qu'on a intérêt à être exigeant, sinon on coule assez vite.
1: Vous êtes un peu, moi j'ai l'impression parfois, je me dis que les Gainsbourg, Doyon, ça c'est un peu notre famille royale à nous, quoi. Mais c'est pas ça que je voulais dire, c'est que puisque vous avez été regardé toujours, avant que de faire des choses. Et donc finalement, on a tous ce problème hein, de prendre conscience de son identité d'abord à travers le regard des autres, mais pour vous c'était plus fort, c'était pire, plus intense. Mais est-ce que justement la voix, cette résonance qu'on travaille depuis le début dans cette émission, est-ce que c'est pas une manière au fond d'échapper au regard justement ?
3: Oh oui, oui, oui, complètement. Et puis c'est vrai qu'il y a la musique a cette capacité-là. C'est mon... Quand ça se passe bien sur scène, c'est le moment où on voit que vous êtes dans les gens, d'une certaine manière, et qu'en même temps, vous avez disparu. Moi, je sais quand je vois des couples se rouler des pelles, ou des gens fermer les yeux et partir dans l'histoire, ou même l'étrangeté. Mais la radio a cette possibilité-là aussi. On est dans l'intime, on est dans des cuisines en ce moment, on est dans des chambres à coucher, on est dans des salles de bain. Il y a quelque chose de merveilleux avec la voix. On peut s'immiscer. Dans l'oreille de quelqu'un, c'est presque oui, c'est un pouvoir assez magique. Et c'est vrai que la voix, tout comme la danse, je pense que c'est très certainement la première chose qu'on a fait, c'était de raisonner avec soi, de raisonner avec les autres, de chanter, de voilà. Moi je le vois avec une grossesse qui vient d'avoir lieu, quand j'ai la guitare contre moi et que je chante, ça fait tout un bordel à l'intérieur. Je vois bien que ça résonne, voilà, que ça bouge et qu'effectivement on entend les voix de nos mères de l'intérieur avec une sorte de distorsion bizarre. Qu'est-ce que j'aimerais comprendre ? Quel est le son qu'on reçoit dedans ? Enfin, la voix, il y a rien de plus émouvant, il y a rien de plus beau. Et d'ailleurs, il y a rien de plus fickle, comme diraient les Anglais, de plus qui disparaît. Et plus vite, quand les gens meurent, on se rend compte que la première chose qu'on oublie, c'est leur voix. C'est assez terrifiant. On ne peut pas l'accrocher. Ça revient des fois dans les rêves, mais sinon, c'est presque la première chose qui part. Et donc, il y a quelque chose d'éternel et d'étrangement fugace dans cette histoire de la voix qui transporte les voix qu'on aime bien, les voix qu'on n'aime pas. On aurait du mal à expliquer pourquoi certaines voix nous agacent. Mais
1: pourquoi vous aimez tant, par exemple, la voix de Christophe Ondelat ? C'est une question.
3: Moi, j'aime quand Christophe Ondelat prend plein de voix. C'est ça qui me fascine. Non, mais alors là, pour le coup, ce qui me fascine, et je pense que pour être moins anecdotique que ça, pour de vrai, je suis absolument fascinée. Et c'est pour ça que dernièrement, j'aime beaucoup, beaucoup la poésie, énormément les biographies, encore plus les autobiographies, les journaux intimes, les lettres. Et j'ai du mal avec la fiction parce qu'effectivement, ce dont l'être humain est capable est souvent assez supérieur à des fictions qu'on un peu trop lisses aujourd'hui. Et alors l'effet divers, il y a quelque chose d'absolument délirant dans ce moment de rien du tout qui fait que tout bascule. Ça me passionne, mais dans la vie en général, au cinéma, on a tendance à créer de l'événement. Comme si l'événement amène à quelque chose. Ce qui est beau, c'est effectivement le Bah, c'était pour rebondir sur une chanson et une chanson sur le dernier album, sur ce soliloquy qui s'appelle Nothings. C'était une conversation que j'avais avec mon père par rapport à une conversation, à une critique de Deleuze par rapport à Bergson qui critique le cinéma et qui dit effectivement que le cinéma pourra jamais être la réalité parce que vu que c'est accroché dans une pellicule qui donne un temps donné avec un temps qui est rythmé de la même manière, ça n'est pas la vie vu que la vie c'est que de l'entre-événement. Mmh. Et qu'à partir du moment où on fait le point que sur les événements, on perd ce qui est la vie, qui est un non-événement, finalement. Et c'est vrai que Nothings est sur la disparition de quelqu'un, et qu'effectivement, quand on se retrouve à devoir faire résumer quelqu'un, c'est assez terrible, on est obligé de résumer avec des actes, et en fait finalement on se rend compte que c'est que les choses qui sont inexplicables qui nous manquent, c'est que la brosse à dents il soit plus, c'est les silences qu'il y avait entre les pas, c'est tous les rien en fait, c'est les nothings, et effectivement je pense que la vie, quand on écoute en fait entrer l'accusé ou qu'on regarde voilà pourquoi Simenon est merveilleux aussi, parce qu'on se rend compte que c'est dans un non-événement que d'un coup le drame arrive et on se dit mais pourquoi. Ouais,
1: c'est exactement ce que je me suis dit quand j'ai entendu cette chanson, donc c'est Nothing sur l'album Soliloquy de 2019 je crois, c'est que vous étiez anti-sartrienne. Sartre dit un homme n'est que la somme de ses actes, et vous ce que vous dites non, c'est ce qu'il y a entre les actes qui est intéressant, c'est d'ailleurs aussi ça peut-être qui est l'objet du cinéma.
3: Je pense qu'en tout cas, moi, c'est ça qui me fascine. Je sais que mes dessins ne sont que sur le quotidien. Le quotidien me plaît bien plus que l'événementiel. J'ai jamais aimé les romans de héros. J'aime plutôt les romans de losers. J'ai une collection, par exemple, qui m'amuse beaucoup, de plumes de pigeons, et qui est évidemment... À chaque fois, je note le pays, l'heure, et évidemment, les gens regardent en disant mais t'es con, c'est toutes les mêmes plumes de pigeons. Je dis oui, mais justement, c'est ça qui m'intéresse énormément.
1: Elles sont pas exactement pareilles.
3: Elles sont pas exactement pareilles. Je suis ravie d'avoir un amateur de plumes de pigeons comme moi. Mais surtout, c'est ça la beauté. C'est que cette plume de pigeon, j'ai 19 ans, c'est à Tokyo. La plume à côté qui lui ressemble complètement, j'ai 35 ans.
1: Et puis il y a quand même.
3: Et je suis ailleurs. Et qu'est-ce qui s'est passé?
1: Il y a une étrangeté dans le dessin de la plume. Quelque chose d'étrange qui surgit, non? C'est pas clair, une plume de pigeon.
3: C'est même pas ça, c'est le fait qu'il se sera passé tant de choses qui finalement changent quoi.
1: Vous voulez dire que vous accrochez des souvenirs à ces plumes de pigeon en vous demandant ce qui importe le plus?
3: Bah, c'est que tout sera, on aura beau appeler ça autre chose, on peut appeler ça une victoire de la musique, at the end of the day, c'est juste une plume de pigeon comme les autres, ça n'aura eu du sens que pour moi, peut-être pour les personnes grâce à qui je l'ai eu, mais sinon, quelle tragédie que d'être en vie, et quelle beauté que de voir tout le monde prendre cette histoire atroce aussi bien. Voilà, moi ça me fascine, que les gens aient quand même envie de se rouler des pelles, danser ensemble, chanter, et pas juste s'allonger et éclater en sanglots à l'idée qu'on va perdre tout ce qu'on aime, que ça se terminera quoi qu'il arrive mal, je trouve ça absolument merveilleux. Donc, c'est un mélange d'euphorie et de profonde déprime, et la plume de pigeon me met pile.
1: Ouais, et puis aussi,
3: entre les deux.
1: Non, on entend ça quand vous chantez ce mélange comme ça de gravité et de légèreté, cette espèce de joie qui vient aussi de cette sorte de lucidité sur le fait que tout ça finira mal. Vous chantez jamais en français. C'est dommage parce que, enfin, vous le faites parfois. J'avais adoré la reprise de Claude François, Alexandrie, Alexandra. Pourquoi finalement vous interdire quand vous chantez ce qui est la moitié de votre culture?
3: Parce que pour l'instant, c'est jamais venu naturellement. Et effectivement, je trouve, mais ça, c'est comme n'importe quel bilingue de naissance, on associe des choses à la langue. Donc c'est vrai que la langue anglaise pour moi était le langage secret, parce que j'avais de la chance quand j'étais plus jeune de le parler avec ma mère, et que on est dans un pays où les gens n'étaient pas forcément super doués en anglais, donc ça ouais. pouvait être un langage secret que de se parler en anglais dans un bus. Mais surtout, c'est la langue du sentiment, et je trouve que c'est flou. Alors c'est étonnant de voir qu'il y a plus de mots en anglais qu'en français. Moi, j'aurais toujours cru qu'il y en avait plus en français.
1: Ça dépend. Je pense qu'il y a plus de mots pour la vie quotidienne, mais il y a moins de mots pour dire des concepts abstraits.
3: Voilà, mais je pense que là, les Allemands gagnent. Mais effectivement, il y a quelque chose qui est terriblement simple. Il y a une sorte d'éloge du simple, j'aurais envie de dire. C'est un peu résumé, si ça se trouve, j'ai tort. Mais il y a quelque chose de... Le français, Et aussi parce que j'aime beaucoup, beaucoup la littérature française, et donc j'ai des exemples absolument divins de manière de manier la langue, forcément, et de paroliers français, de grands paroliers. Effectivement, j'ai l'impression qu'il y a une forme de complication, il y a une forme de fabrication au moment de faire la chanson, qui va pour l'instant à l'encontre de ma manière de faire. Dès que je prends du temps et que je me dis « Haha, là, t'es vraiment maline », ça me débecte assez vite, en fait. Je trouve que j'ai pas le droit et que je suis peut-être pas si maline que ça.
1: C'est pour ça que vous n'avez fait pour l'instant qu'une reprise de Claude François que je recommande vraiment à tous nos auditeurs. Lou Doyon, merci beaucoup de nous avoir rejoints ce matin sous le soleil des Platons. Pour vous remercier, je vais essayer de dresser pour nos auditeurs le portrait de la philosophie de la vie qui a été la vôtre ce matin. Alors, une philosophie deleuzienne.
3: Bonne chance.
1: Une philosophie, c'est Deleuze qui dit nous sommes des machines désirantes. Mmh. Une philosophie, on l'a dit, anti-sartrienne. Vous n'êtes pas pour l'objectivité pure qui ferait qu'on résumerait une vie à une somme d'actions. Il y a des petits riens, il y a autre chose. Et puis aussi, bien sûr, une philosophie propre qui ressemble à celle du philosophe Hartmut Rosa. Vous nous expliquez qu'il y a une solution dans ce monde de l'accélération, ce monde de la quantification, ce monde de la hâte, c'est d'entendre un peu la vie résonner. Merci beaucoup, Lou Doyon, pour cette invitation à la résonance. Je recommande votre dernier album, Solidoki, votre livre de Just Kiss de Patti Smith illustré. Merci beaucoup. Cette émission a été réalisée par Camille Maty et Théo Raison. Elle a été préparée par Vera Louderie et Fabrice Rivaud. À la programmation musicale, Valentine Chaudebois. À la technique, Mathieu Bérény. Merci beaucoup, à demain matin.
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1: Il est 1h, le flash, Hugo Marceau. Donald Trump avait réaffirmé la menace la veille. Si l'Iran ne s'assoit pas à la table des négociations, les États-Unis s'attaqueraient au pont. Cette nuit, des frappes américaines aériennes ont touché 2 au sud du pays, selon des médias d'État iraniens. Elles ont fait 2 morts et 4 blessés. Un aéroport et une gare ont également été ciblés près du détroit d'Ormuz. Le gouvernement américain continue de restreindre l'entrée des étrangers aux États-Unis. D'ici 2 mois, les étudiants verront leur durée de séjour limitée à 4 ans. Ce sera 8 mois renouvelables pour les journalistes et même 3 mois seulement pour les journalistes chinois. Jusqu'à présent, les visas étaient valables le temps d'un programme étudiant et jusqu'à 5 ans pour les journalistes. Au Mexique, un journaliste spécialisé dans les questions de sécurité a été assassiné ce jeudi. C'est le gouvernement de l'état de Puebla où il travaillait qui l'annonce. Selon la presse locale, Josué Martinez a été abattu près de son domicile, à côté de son fils, par 2 individus à moto. Il était membre d'une association de défense des droits. Cédric Jubilard s'est enferré dans un mensonge, déclaration ce jeudi soir de son avocat auprès de nos confrères de l'AFP. D'après Maître de Buisson, c'est ce qui l'a empêché d'avouer plus tôt le meurtre de sa femme Delphine, disparue en décembre 2020 dans le Tarn. Plus tôt dans la journée, Cédric Jubilard a conduit les enquêteurs sur la commune de Mayoque où des ossements ont été retrouvés. Une lettre avec 2 balles de calibre 9 mm à l'intérieur. Voilà ce qu'a reçu ce jeudi chez lui le maire d'Alès, Christophe Rivinck. Le courrier est signé du groupe criminel DZ Mafia, acteur majeur du trafic de stupéfiants en France. La femme de l'élu a également découvert des tags menaçants sur les murs de leur domicile dans le Gard. Une enquête pour menace de mort et intimidation a été ouverte. Vigilance orange aux orages pour 30 départements du centre et de l'est cette nuit. Météo France étend cette alerte. Les violents épisodes de grêle risquent de se répéter. Ce jeudi, ils ont déjà fait des dégâts au nord de Saint-Étienne, en Ardèche ou encore en Bretagne. De la casse aussi dans le peloton du Tour de France. Le Colombien Fernando Gaviria et le Belge Yeno Berckmans abandonnent. Les deux sont tombés dans le sprint massif à Chalon-sur-Saône ce jeudi et souffrent d'une fracture de la clavicule. Ils ne seront plus que 172 ce vendredi au départ de Dole dans le Jura. À Londres en revanche, pas de casse. La tapisserie de Bayeux est toujours en un seul morceau. Elle vient d'être extraite de son caisson de protection après une semaine de voyage en camion depuis la Normandie. La tapisserie de Bayeux est prêtée au British Museum pour 1 an. Elle doit être exposée à partir du 10 septembre.
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3: Bonjour à toutes et tous. C'est l'heure d'on va déguster. Et notre menu du jour, c'est la polenta. Cette bouillie de maïs est un plat quasi national en Italie, mais on va voir que certaines régions françaises, comme le Sud-Ouest, ont aussi leur mot à dire en matière de polenta. C'est une émission datée du 10 mars 2024.
4: Je peux goûter comme ça ?
5: Oui, bien sûr.
3: C'est bon.
6: Marie, dites-nous tout sur la polenta.
7: Eh bien, c'est de la semoule de maïs.
8: Traditionnellement, en Italie, c'est à l'eau. Par contre, vous pouvez utiliser n'importe quel type de liquide. Un bouillon de légumes, un bouillon de...

0: avec notre italienne dans la bande dont va déguster Alessandra Piavini. Buongiorno.
1: Buongiorno a tutti.
0: La polenta, 10 façons de la préparer, c'est le livre que vous avez publié aux éditions de L'Épure, dans cette belle collection hein, qu'on connaît bien, de petits fascicules fabriqués en France, cousus humains, que l'on ouvre à l'aide d'un coupe-papier. C'est très agréable. La polenta est le premier titre, en fait, hein, Alessandra, que vous aviez signé en 2014 dans cette collection, parce que vous en avez fait un paquet.
1: Oui, 14, ça fera la fin de l'année avec les deux petits derniers qui vont sortir.
0: 14 thèmes, les petits derniers, on veut savoir.
1: Alors là, c'est la semaine prochaine, ça sera les pâtes.
0: Oui.
1: Ah. Et puis, en automne, la châtaigne.
0: La châtaigne. Et là, la polenta, c'est donc une version enrichie oui. du premier titre que vous aviez publié en 2014.
1: Tout à fait, oui. Là, il est ressorti en 2022. J'avais envie d'écrire un peu plus et de donner des nouvelles recettes que j'adore.
0: Une polenta à l'italienne, bien sûr, elle est dans la cocotte, toute chaude. On va la déguster dans un instant. Et des choses beaucoup plus originales, on va le voir avec de la polenta. La polenta n'est pas qu'une affaire italienne. Je reçois également le chef le plus maïsophile de France, Julien Duboé, bonjour.
2: Bien le bonjour.
0: Originaire des...
2: Landes.
0: Et oui, où le maïs est une...
2: religion.
0: Vous êtes à la tête de Boulhomme, une boulangerie-restaurant à volonté, 181 rue Ordener, Paris 18e, qui connaît un immense succès. On peut parler carrément d'un phénomène. Vous refusez des centaines de personnes par week-end. Que se passe-t-il ?
2: Peut-être grâce à vous, très cher, qui êtes venu au tout début.
0: C'est vrai, mais alors oui, en effet, mais enfin, c'est votre talent surtout. Et le principe quand même d'un buffet à volonté.
2: Oui, c'est un buffet à volonté. Enfin, on cuisine dans les fours à pain, dans lesquels on a cuit du pain. D'ailleurs, j'en ai amené à base de polenta ou de diverses farines. Et après, on cuit des grands plats qui sont posés tout simplement au milieu du restaurant et les gens se servent. Voilà, c'est devenu un restaurant de buffet à volonté, qui n'était pas le cas au début, on va dire. Ça se passe plutôt bien.
0: Ça se passe même carrément bien. Ben, c'est idéal même pour se retrouver en famille ou entre amis. Vous l'avez expérimenté plus d'une fois.
1: C'est délicieux, plusieurs fois. Oui, j'adore.
0: Boulhomme, un sacré phénomène quand vous cherchez une belle adresse parisienne. Le seul truc, c'est qu'il faut être un peu prévoyant et réserver un peu à l'avance. Et vous avez d'ailleurs, Julien, signé en 2017 une déclaration d'amour à votre céréale préférée, 100% maïs aux éditions Alain Ducasse, avec 30 recettes à base de maïs, sans grains, en semoule, en farine. On va voir tout ce que vous pouvez faire, l'étendue de votre talent avec de la semoule de maïs ou de la farine. Vous allez voir, c'est assez impressionnant, chers auditeurs et auditrices. Avec nous également, jusqu'à midi, notre prof de cuisine, Jean Matacristol, notre chroniqueur vent, Antoine Gerbel. Bonjour à tous les deux.
3: Bonjour.
4: Bonjour.
0: Jean.
3: Moi, je vais fortuitement vous parler de l'usage de la farine de maïs en passant par Ornans, une charmante petite commune du Doubs.
0: Ah, petite énigme, vous allez voir, très intéressant. Antoine.
4: Et moi, on va parler accompagnement, bien évidemment, avec cette polenta et deux petits bijoux du nord de l'Italie seront dans nos verres.
0: Ah d'accord, donc la balance penche du côté de l'Italie. Alors là, il y a un match de la polenta entre France et l'Italie. On va voir comment ils s'en sortent, nos amis. On attend vos réactions et vos questions en direct sur notre mail. On va déguster à radiofrance.com ou bien sur le bouton réagir depuis l'appli mobile de France Inter. Et pour retrouver tous les contenus, les podcasts, les recettes, les infos pratiques de notre émission et notamment les recettes d'Alessandra et Julien, franceinter.fr, à la page On va déguster.
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0: Avant de parler polenta, chers amis, je vous propose de commencer cette émission en douceur avec une petite surprise gourmande que j'aimerais vous faire goûter à l'aveugle. Vous avez chacun sous vos micros une confiserie avec un parfum différent. Déjà, est-ce que vous pourriez identifier cette confiserie ? Allez, Julien Duboué.
2: Bon, je dirais que c'est une pâte de fruits.
0: Bien joué.
2: Très élégante, très décorée, ce qui va peut-être nous aider pour la dégustation d'ailleurs.
0: Ah, il y a un petit indice en effet.
2: Et je l'ai dans la bouche, je trouve ça très élégant, très fin, très bien fait. Pas trop sucré, on sent peut-être un peu plus même d'ailleurs la fleur que le sucre, ce qui est plutôt très agréable.
0: Et vous avez prononcé le mot de fleur. On pourrait presque parler de pâte de fleur, même si vous avez raison, c'est le principe de pâte de fruits, évidemment. Mais avec une charge florale assez, à la fois je dis, assez puissante et en même temps délicate, les deux à la fois. Mais c'est en effet des pâtes de fruits aux fleurs. Jean ?
3: Oui, alors moi j'en ai une qui est très jolie. Moi j'ai un gros indice dessus, parce que je pense que ce sont des petites fleurs de rose. C'est très très bon et je trouve qu'effectivement c'est pas très sucré. Et je pense pas que ce soit fait avec tant de sucre que ça. Je verrais bien.
0: Non, en effet.
3: Je pense que c'est collé à autre chose.
0: Des doses très très raisonnables de sucre. Il y a déjà le sucre naturel du jus de pomme en fait, qui est la base de cette pâte de fleurs.
1: Avec la pectine.
3: C'est collé à la pectine.
0: Avec la pectine. Un petit peu de sucre, mais pas trop. Et de longues infusions naturelles à base de fleurs. J'ai entendu rose à ma gauche. Il a trouvé son parfum. Bravo Jean, c'est effectivement une pâte de rose,

0: à fait, avec un parfum très délicat. Ce sont des roses de Damas qui viennent de Grasse. Alessandra.
1: Moi, je crois d'ailleurs reconnaître pâte de fleurs.
0: Je vous fais un clin d'œil.
1: Franchement, je les ai déjà dégustées, en fait, l'année dernière. Pendant, d'ailleurs, celle, je pense, avoir de la fleur d'oranger.
0: Bravo!
1: Ah, parce que
0: fleur d'oranger.
1: Et pour une fois, et donc j'ai eu exactement la même sensation. Je mange une pâte de fruits, d'ailleurs, pas très sucrée, très jolie, et où le goût est plus fort que le parfum. Donc, j'étais déjà scotchée la dernière fois. Je l'ai dégustée. Donc, au Salon du Monde de l'épicerie fine, qui est organisé par Marie-Edith et Bruno Lecoq. Mm-hmm. Et c'était pour attribuer des épicures, les prix épicures, dont cette confiserie a eu l'épicure d'or catégorie.
0: On peut pas la piéger, Alessandra Pirini, c'est incroyable. Non, ça s'est passé en juin 2023 au pavillon Gabriel à Paris. Et en effet, vous faites partie, vous êtes un peu une dégustatrice permanente de ce concours.
1: Oui, je fais partie du jury chaque année depuis 11 ans maintenant.
0: Et vous avez eu cet énorme coup de cœur pour, effectivement, ces pâtes de fleurs qui ont gagné un épicure d'or. Et fleurs d'oranger, en plus, elle a trouvé le parfum. Antoine Gerbel.
2: J'étais un peu comme mon camarade d'en face, j'étais sur la rose, moi. C'est sûr qu'on est, c'est un pétale de couleur, c'est un pétale un peu plus violette, peut-être.
0: Bravo.
2: Ah, voilà.
0: La violette, on l'a donné à notre chroniqueur, parce que la violette, on la retrouve dans la Syrah, de temps en temps, dans certains tanins rouges.
2: Oui, bravo. Mais vous avez raison, c'est hyper subtil. C'est peut-être plus proche presque de la gelée, dans les très belles gelées, où on a l'infusion et les grandes gelées de fleurs de rose, par exemple.
0: Et Julien Dubouet ne s'est pas du tout avancé sur
3: moi. Je sens le piège venir. Je pense qu'il y a eu beaucoup de favoritisme avec des pétales de rose posées.
0: Vous avez plus compliqué. Allez, une fleur champêtre de printemps.
3: Non, moi, je dirais, ça me fait penser au sureau.
0: Le sureau. Et en plus, notre ami Elwood Bouaza, parce que c'est l'artisan confiseur qui fait ces très belles pâtes de fleurs, va cueillir en famille le sureau en Alsace, dans les forêts juste à côté. Parce qu'alors, il est installé à Mulhouse, dans son atelier. Il n'a pas encore pignon sur rue, il n'a pas encore de boutique, mais il distribue ses créations dans un réseau d'excellentes épiceries fines dans toute la France. Il les vend par ailleurs dans sa boutique en ligne. Que du naturel, on l'a dit. Aucun colorant, parce que on l'a pas dit, mais ses pâtes de fruits sont teintées dans la masse par les fleurs. Donc c'est vraiment des infusions longues qui permettent ça, avec une puissance et en même temps une délicatesse aromatique absolument incroyable. Voilà, on a tout dit sur ces pâtes de fleurs. Alors, la marque, très précisément, c'est
1: fleurs de chocolat.
0: Voilà, merci.
1: De chocolat, parce qu'il y a aussi des chocolats aux fleurs exceptionnelles.
0: Absolument. Et donc, il utilise des fleurs ou des essences de fleurs, parce qu'il y a certaines fleurs qui sont muettes. On dit ça de la violette et de la fleur de cerisier. C'est-à-dire qu'elles sentent très très bon, mais une fois que vous les cuisinez ou vous les laissez infuser, il ne se passe plus rien. Donc là, on est obligé d'utiliser, en effet, des essences de fleurs. Tout est biologique, majoritairement français, parfois sauvage et champêtre. C'est le cas du sureau que vous avez dégusté, cher Julien. Et les deux seules fleurs qui ne viennent pas de France, c'est la fleur d'oranger, mais également l'hibiscus, qui vient plutôt d'Égypte, et le géranium rosa, qui ne vient pas également de France. Voilà, en tout, il y a 14 parfums. Et toutes les infos sont à retrouver sur la page internet de l'émission Derrière la console pour réaliser cette émission en direct. Laurent Thomas et Guillaume Roux, Fabrice Rivaud pour la préparation et la programmation. Plein feu sur la polenta, juste après. Tiens, Alessandra, un titre de Serge Reggiani. On se souvient évidemment de son célèbre titre, l'italien. Voici la version italienne, et ça donne en toute logique Il Francese, un titre de 1972. Buon appetito sur France Inter.

0: On remplira une belle casserole d'eau et on la placera sur le feu. Quand l'eau commencera à murmurer, je prendrai cette poudre belle comme de l'or, nommée farine jaune, et peu à peu, la laisserai fondre dans la casserole dans laquelle toi, Arlequin, à l'aide d'une verge savante, tu dessineras des cercles et des lignes. Quand la matière sera condensée, nous la retirerons du feu et tous les deux de concert, lents, aidés d'une grosse cuillère, nous la ferons couler sur un plat. On répandra dessus, à petits coups de main, un abondant morceau de beurre frais, jaune et délicat, puis autant de fromage jaune bien gratté, et puis Arlequin et Rosaura, l'un d'un côté et l'autre de l'autre, armés chacun d'une fourchette, nous prendrons deux ou trois bouchées à la fois de cette polenta si bien préparée, et nous en ferons un repas d'empereur.
1: Merci pour votre lecture, Alessandra Pierini. Vous nous avez mis sur la voie de ce texte que je ne connaissais pas, de la littérature italienne, et qui dégage quand même une certaine charge érotique,
0: oui,
1: on va dire.
0: Bah oui, selon comment on l'interprète,
1: oui, c'est ça,
0: n'est-ce pas?
1: Vous pouvez nous le resituer, ce texte?
0: Bien sûr, c'est un morceau d'une comédie, La Donna di Garbo en italien, qui donne en français La Brave Femme, écrite en 1743 par Carlo Goldoni, qui est le dramaturge vénitien. Donc qui met en scène donc cette recette de la polenta avec Arlequin et Rosaura qui sont les deux serveurs d'un riche médecin bolognais. Et donc, bien sûr, comme il est vénitien, la polenta à Venise fait vraiment partie traditionnelle des mets consommés, surtout à l'époque.
1: On la sert souvent comme ça, en bloc un peu carré, elle est de couleur blanche, striée par les marques, les hachures de la cuisson.
0: Absolument, oui, c'est surtout le maïs blanc qu'on utilise dans cette région. Et donc, on donne ici la recette, mais Goldo, on y oublie un petit peu, hein, parce qu'il s'adresse bien sûr à un public qui connaît très bien la recette de la polenta, oublie de dire qu'il faut quand même, pour la faire comme il faut, beaucoup de sel dans l'eau. Et aussi, il faut la remuer avec ce gros bâton, hein, cette verge savante, le bâton que nous avons sous les yeux sur le plateau d'ailleurs.
1: Et oui, vous nous avez préparé une polenta qu'on va bientôt déguster, on va même opérer un match France-Italie. Et ce texte est une preuve de plus que la polenta en Italie, c'est quasiment un plat national.
0: Tout à fait, c'est ça vraiment, et surtout, ça peut-être aujourd'hui, c'est un peu moins important que les pâtes et la pizza, mais surtout dans le nord de l'Italie, jusqu'à dans les années 50, c'était vraiment ce qui était la pizza pour les Italiens du sud. Et d'ailleurs, les Italiens du nord ont le surnom de polentoni, donc de mangeurs de polenta, tellement on en a mangé. Donc on l'a mangé matin, midi et soir. On dit dans un dit-on piémontais, dans un proverbe, qu'elle sert de soupe, elle sert de pain, elle remplit le ventre, elle réchauffe les mains. On a mangé environ, jusqu'à l'époque de la guerre, environ 4 ou 5 kilos par jour et par famille. Mm-hmm. C'était vraiment le plat des paysans.
1: Et le plat nourrissant. Alors on va voir que l'Italie n'a pas le monopole de la polenta, n'a pas le monopolenta, si je peux me permettre.
2: Joli.
1: Et c'est pour répondre aux auditeurs et aux auditrices un peu ronchons qui disent encore une émission sur l'Italie, mais non, c'est une émission sur la polenta. Alors évidemment, l'Italie est au centre du jeu, mais elle n'est pas qu'italienne, sinon on n'aurait pas invité notre chef Julien Duboué. Je vous propose un petit jeu tous les deux, Julien et Alessandra. Je vous fais entendre l'extrait d'une émission radiophonique qui date, attention, de 1968. Cette émission s'appelait « Si mon village m'était compté ». À vous de deviner, et vous pouvez jouer aussi, hein, Antoine, évidemment, et Jean, à vous de deviner de quelle région de France, dans quelle région de France se situe ce village que nous fait découvrir la journaliste Ginette Taffin.
3: Messieurs, c'est vous qui êtes responsable de la polenta, n'est-ce pas?
4: Oui, madame. Bon. Oui, c'est nous, tous les deux, moi et monsieur Coletta.
3: Oui, alors il y a là trois beaux chaudrons. Alors, comment est-ce que vous procédez?
5: Ben, nous mettons l'eau bouillir avec le sel. Et quand l'eau bout, nous versons la farine et nous tournons sans cesse jusqu'à la cuisson.
4: Trois quarts d'heure,
3: oui,
4: presque.
3: Trois quarts d'heure. Oui.
5: On tourne le chaudron, on fait sortir la polenta et avec une ficelle, nous coupons en tranches.
6: On a dit de la farine, mais il faut préciser
4: de la farine de maïs.
3: Ah, de la farine de maïs, oui. Et ensuite, alors on la sert de différentes façons, je crois.
5: Nous la servons avec une sauce du fromage et une sauce tomate, mais on peut aussi bien la servir avec un lapin en civet, ou alors, comme les bûcherons en forêt, ils prennent un morceau de polenta dans la main et un bout de fromage et ils mangent un peu de chaque.
1: Où est-on en France, Julien Dubouet?
2: Moi, j'ai presque l'impression d'entendre mon grand-père et un copain à lui, donc
1: mais
2: je dirais le sud-ouest.
1: Ma réalisatrice, Laurent Thomas m'a dit la même chose, on a presque l'impression, mais alors on n'est pas du tout dans le sud-ouest.
7: Ah bon?
1: Non.
8: Bah, on n'est pas très loin de l'Italie, et ouais. Surtout, c'est parce
9: qu'on... Ah, Savoie.
1: Ah, on chauffe, et... on chauffe.
10: Oui, j'aurais dit la Bresse.
9: Ouais, Jura, de ces coins-là.
1: On aurait pu être en Savoie. On est à Saint-Sauveur-sur-Tinée, petit village des Alpes-Maritimes. On est dans le sud Alpes.
9: Sud. Ah bon?
1: On est juste à côté de la frontière italienne, à une grosseur au nord de Nice. Preuve que la polenta, évidemment, fait tache d'huile, hein,
8: bien sûr.
1: Du côté de la Savoie. Et d'ailleurs, il y avait un indice, c'est, on dit la polenta.
8: Oui, tout
1: évidemment,
8: à fait.
1: La polenta.
8: Perdu le A.
1: Oui. Mais, le maïs est évidemment très présent dans la région natale et le département natal de notre cher Julien Dubouet, les Landes. Dans les casseroles, dans les champs de la famille Dubouet, il y en avait partout. Hein.
2: Ouais, il y en avait partout, comme dans toutes les Landes. Hein. Il y a des pleins et du maïs. Quoi.
1: D'ailleurs, vous avez droit à un petit sobriquet, vous, les Landais, par rapport à vos amis basques.
2: Là, ça va leur faire plaisir. Hein. Ouais, on nous appelait les croque-maïs. Donc, tellement il y avait de maïs partout dans les Landes. Quand j'arrivais au lycée hôtelier à Biarritz, c'était le surnom de tous les Landais.
1: Le maïs, on peut dire qu'il est arrivé en fait avec les conquistadors espagnols et qu'il a passé la frontière, les Pyrénées.
2: Pyrénées,
1: pour se retrouver comme le piment
2: aussi,
1: d'ailleurs.
2: Qui était beaucoup en Amérique du Sud, donc il ramenait le maïs et qui a été très cultivé pour le manger, mais aussi pour nourrir les canards, le gavage des canards, etc., etc. Mais on en avait. Donc il y avait le maïs pour les animaux et le maïs donc que l'on mangeait nous en famille, que ce soit chez mes grands-parents, ils gardaient chaque année une population de maïs qu'ils replantaient et on se retrouvait à le concasser dans un vieux moulin manuel, donc on appelait pas ça la polenta, c'était le maïs concassé qu'on donnait aux poussins qui pouvaient pas manger des graines entières. Et les après-midi, ma grand-mère nous cuisait cette bouillie avec du lait, du sucre, un zeste d'orange, un peu de vanille et une belle rasade d'armagnac là-dedans.
1: Alors là, la polenta sucrée, on va la goûter évidemment en fin d'émission pour le dessert. Incroyable, polenta sucrée, fleur d'oranger, armagnac, ça c'est le combo gagnant des Landes, notamment et du Sud-Ouest. Hein.
2: C'est vrai, mais c'est effectivement les mêmes premières cuillères de polenta, c'était sucré. Et après, le reste, on l'appelle l'escautoun dans les Landes, enfin en Gascogne. Donc je sais même pas d'ailleurs d'où ça sort ce nom, mais c'est très gascon. Et là c'était effectivement cuit dans du lait encore, on l'a cuisait pas à l'eau. Donc avec un bout de fromage qui traînait sur la table, un peu de piment, et je vous en ai amené à déguster.
1: Et on va justement faire un match des polenta. Julien Dubouet, vous avez embrassé une superbe carrière qui vous a emmené à New York, à Paris, et le maïs vous a toujours accompagné en fait, y compris même chez Boulhomme aujourd'hui, où vous me disiez que la polenta c'était désormais un des accompagnements officiels de vos plats mijotés, de l'agneau, etc.
2: Vraiment, au restaurant c'est la garniture qui marche le plus, donc on en a tout le temps, depuis 6 ans, matin, midi et soir. Sur le buffet, on en fait même en entrée avec un boulgour que Yon nous fait, la même variété de maïs, que l'on cuisine comme un boulgour, et on l'utilise un peu partout, quoi. Surtout en pâtisserie, donc on fait des baguettes à base de maïs, donc on fait fermenter la polenta pendant 48 heures, ce qui devient un peu un levain rapide, et on panifie derrière donc des boules maïs et des baguettes maïs. On l'utilise sur nos cookies, on fait un vrai flan. Donc le flan, il utilisait une maïzena.
1: On va le goûter, vous devez apporter.
2: Ouais, exactement, il utilisait une maïzena ou une poudre à flan qui est souvent remplie de colorants, de trucs un peu bizarres. Et bien, on est reparti à la vraie base, on a cuit une pâtissière avec la farine de maïs et on a la polenta qui est posée sur la pâte feuilletée autour, qui est très croustillante, c'est plutôt sympa.
1: Et un hommage à votre producteur dont vous avez prononcé le prénom, parce que c'est un sacré gaillard, il s'appelle Yon Arlouchet.
2: Exactement.
1: Et il est producteur de maïs dans le sud-ouest, c'est votre fournisseur officiel.
2: Ah oui, c'est devenu un ami, c'est vrai qu'on a un peu plus collaboré lorsqu'on a fait le livre, avec lui essentiellement. Moi, je trouve fabuleux ce qu'il a fait pour le maïs, pour la région, donc à récupérer des vieilles variétés. Donc, il y a 13 variétés différentes dans son champ. C'est fabuleux à voir. Il y a des maïs violets, des blancs, des rouges, des oranges. Tout ça pollinise. Il fait une agriculture évidemment très raisonnée avec des vaches sur ses champs tous les 2 ans. Enfin, c'est extraordinaire. Le travail qu'il produit est fabuleux.
1: Ben, bravo, hein, Yann Arlouchet. Que vous pouvez suivre d'ailleurs sur Instagram. Alors, petit match, on le disait, des polenta. Nous avons une assiette sous nos micros avec 2 variétés de polenta. On va dire que c'est un match France-Italie. La polenta italienne d'Alessandra au pied de la lettre et la polenta gourmande landisé, oui, sud-ouestisé, à la Julien Dubouet, où on distingue d'ailleurs des grains. Ça, c'est le propre de cette...
2: C'est la fameuse population, effectivement. Donc, on voit toutes les aspérités de la couche extérieure du grain de maïs. Donc, des taches violettes, blanches, rouges, jaunes. C'est, moi, je trouve ça fabuleux, mais à voir. Hein, j'en ai ramené, d'ailleurs, on pourra la toucher tout à l'heure. Et après, j'ai un peu triché, effectivement. C'est pas la vraie recette de ma grand-mère. Maintenant, on l'a basquisée, on va dire, en jetant un peu de brebis dedans, comme elle coupait par-dessus, de fromage de brebis. Il y a du piment d'Espelette et on a un petit peu de bouillon de légumes lorsqu'on la cuisine avec du lait.
1: C'est ça, donc elle est rendue gourmande avec un peu l'accent basque, évidemment. Alors, une polenta, le principe d'une polenta, c'est qu'on prend, Alessandra Pierini, une semoule de maïs. Il faut bien entendu un liquide de cuisson. Quand c'était dans sa version pauvre, c'était le plus souvent de l'eau. Et puis après, il faut un liant, il faut un peu de fromage, il faut quelque chose qui apporte de la crémosité.
8: Tout à fait. Vraiment, les puristes en Italie la cuisent dans l'eau, qu'il faut absolument qu'elle soit salée. Mm-hmm. Normalement, pour une polenta traditionnelle, on met un volume de semoule de maïs pour 4 volumes d'eau. Mm-hmm. Si on veut une polenta un peu plus crémeuse, on rajoute un volume d'eau, donc 1 pour 5. Et si on la veut bien sûr un peu plus ferme, on enlève un petit peu d'eau. Ensuite, on peut éventuellement remplacer l'eau avec du bouillon de légumes, de poisson éventuellement ou de viande, selon avec quoi on l'accompagne.
1: Bon bouillon de poule.
8: Du lait, et éventuellement un petit peu de crème, mettre moitié-moitié. Et en fin de
1: une
8: cuisson...
1: Une Italienne qui dit qu'il faut mettre de la panna dans le... On aura tout eu.
8: La crème, oui, ou alors des fromages vraiment très onctueux. Hein. Il faut vraiment...
1: Du mascarpone.
8: Du mascarpone en fin de cuisson, c'est très bien aussi.
1: Antoine ?
7: La crème, au nord de l'Italie, il n'y a pas d'huile d'olive. Hein, si on parlait du Val d'Aoste, si on parle du
1: Piémont, tout ça... Absolument. Les vaches, pays de montagne, en plus, tout à fait.
9: Mais
8: absolument.
9: Peut-être que ce qui pourrait faire le pont entre ces deux polenta, moi j'aime bien couper la part en deux, ce serait le fromage. Et se dire qu'à partir du moment où on fait une polenta, on peut mettre à la fin, en fin de cuisson, à peu près tous les fromages qu'on veut, ça fonctionnera tout le temps.
1: Y compris des polentas avec des bleus, un peu crémeux comme
8: tout
1: du gorgonzola.
8: Le gorgonzola, c'est très bien. D'ailleurs, c'est un des fromages du nord de l'Italie pour la polenta.
1: Et racontez-nous le process de cuisson, du coup, Alessandra. Il y a évidemment un travail de remuage.
8: Un travail de remuage. On fait donc bouillir l'eau, on verse en pluie la semoule de maïs. Mm-hmm. En même temps, on mélange avec une cuillère en bois, bien sûr, et on continue à mélanger pour une polenta traditionnelle au moins 40 minutes. Maintenant, j'ai reçu hier un SMS de ma maman qui me dit « Rappelle-toi que 5 minutes après avoir mis la semoule dans l'eau, il faut que tu baisses complètement le feu, tu couvres la casserole et tu n'auras qu'à remuer la polenta maximum 2 fois en 40 minutes. »
1: Ah.
8: Donc apparemment, elle a expérimenté, donc ça devrait marcher.
1: Alors là, vous parlez d'une semoule crue.
8: Crue
1: qui,
8: et traditionnelle.
1: Qui par conséquent demande un gros temps de cuisson quand même. Et qui demande aussi, malgré les conseils de votre maman, une certaine surveillance.
8: Il faut la surveiller, bien sûr.
1: Après, il y a la solution de facilité.
8: Bien sûr, la semoule pré-cuite, c'est celle qu'on trouve le plus souvent maintenant dans le commerce, et surtout en France. J'ai vérifié, on en trouve très facilement dans les grandes surfaces, même les grandes surfaces bio. Et ce sont des polentes très rapides qu'on cuit entre 1 minute et maximum 5-6 minutes. Il faut vraiment, le producteur va marquer le temps de cuisson sur le paquet, et il y aura aussi généralement les proportions d'eau, mais on suit généralement toujours un volume de polenta, même pré-cuite, pour 4 volumes d'eau. Et là, il faut par contre la surveiller parce que ça va être très rapide, et on la sert tout de suite. Et en fin de cuisson, on s'amuse à mettre dans la polenta tout ce qu'on a envie, en fait.
1: Elle est délicieuse, votre polenta, dans sa rusticité, son évidence. La polenta, vraiment, l'alpha et l'oméga de la polenta, c'est la version d'Alessandra, et puis la version cuisinée, talentueuse, qui chauffe un peu sous le palais aussi, il faut bien le dire.
2: Un peu de chaleur.
1: Julien, qui a la bouche pleine. Comment vous vous y prenez pour la vôtre?
2: Nous, on porte ébullition du lait avec un tout petit peu de crème. Mmh. Évidemment, on met la polenta dedans, que l'on va cuire pendant une vingtaine de minutes. Mais c'est vrai que c'est pas très long à cuire. On a sur la variété de Yon. Et à la fin, on l'enrichit avec quelques copeaux de...
1: du beurre.
2: Ah non, on met pas de beurre dans celle-là.
1: Que de la crème.
2: On rajoute beaucoup de... Le lait et le crème dès le début. Je rajoute pas de beurre, mais il y a beaucoup de fromage de brebis, du piment d'Espelette et un petit peu de bouillon de légumes avec le lait au départ.
1: Mais elle est d'une gourmandise. Elle est délicieuse. C'est celle-ci qu'on peut manger chez Boulam.
2: Oui, elle est tout le temps sur la carte. Mais après, je pense que c'est parce qu'il y a un produit qui est fabuleux à la base. Hein. Enfin, nous, on s'amuse à cuisiner derrière, mais si on n'a pas ce produit riche en maïs de 12 variétés différentes, enfin, j'arriverai pas à le faire. D'ailleurs, je pense qu'il faut bien spécifier à nos auditeurs que lorsqu'on achète de la polenta en supermarché, bien regarder qui est écrit maïs derrière. Parce qu'évidemment, il y a des gros malins qui nous vendent de la polenta ou c'est de la semoule de blé à l'intérieur.
7: Le terme n'est pas protégé.
2: Exactement.
1: Ah, absolument. Oui. Bah, ça, on va en parler dans l'histoire de la polenta. Évidemment, quand on entend polenta, c'est maïs aujourd'hui, mais ça n'a pas toujours été le cas, loin de là. On fait des polenta avec des farines tout à fait différentes. Je pense spontanément à ma part corse, qui m'appelle vers, enfin qui me donne vraiment envie de déguster une polenta. Une pulenda. Et la pulenda, c'est vraiment la bouillie de farine de châtaigne,
2: que l'on mange en général. Cuite au bâton également, comme en Italie.
1: Ouais, parce qu'il a ses affinités aussi en Corse, Julien Dubois.
2: Oh, j'ai fini en haut d'une cuisine accrochée à un crochet un jour où je l'ai fait avec quelqu'un et à la fin, j'ai mis de la crème dedans. Donc, j'ai fini accroché au plafond.
1: Et maintenant, il est interdit de séjour en Corse. Voilà. Vous voyez ce que je veux dire? On la mange en général, cette pulenda, avec notamment le figatel, cette saucisse de foie de porc. Et c'est vraiment une préparation tout à fait délicieuse.
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1: Cher Antoine Gerbel, un vent de fraîcheur montagnarde souffle dans nos verres pour accompagner ces deux polentas françaises et landaises.
7: Et oui,
1: et avant l'ando-basque.
7: Oui, et avant de vous dévoiler mes choix, je voudrais vous faire une confession proustienne. J'ai été élevé par un grand-père polentoni. Vous savez, vous venez de le dire, c'est ces gens du Nord qui avaient de la polenta à tous les repas. Donc, il y a l'odeur, je me souviens très bien de cette odeur de farine de maïs plongée dans l'eau chaude. Il y a le bruit répétitif du bâton, vous en avez parlé. Long, très long. Et c'est tellement long que on a soif pendant qu'on prépare la polenta. Et donc, j'ai souvenir du grand-père aussi qui débouchait souvent un vin blanc, souvent de sa production, puisque un Italien, vous le posez n'importe où, quand il est immigré dans le monde, il plante une vigne, et il avait une magnifique pergola, on en reparlera, de Chasselas, et il faisait son blanc, et bien évidemment, la polenta était là, et souvent, il accompagnait...
1: Tout ça en région parisienne, je crois.
7: Tout ça en région parisienne, tout ça était... On était en Seine-et-Marne, à côté de Coulommiers, vous imaginez. Et puis, il y a autre chose aussi, c'est la texture. Le fromage, alors pour les Valdoltains, c'est la fontine, et on mettait la fontine dessus, on grillait, je me souviens encore de cette odeur-là qui m'a marqué vraiment toute mon enfance. Mais le vin, il était là, on l'entendait le déboucher, et puis j'ai vu donc des styles de vin, alors bien évidemment, je vais vous parler de vin avec un peu plus de mon expérience que simplement mon passé d'enfant, de petit enfant de Valdoltain. Mais c'était toujours des vins assez délicats, assez fins. Et c'est vrai que quand on est dans le Val d'Aoste, puisqu'on va parler de cette région, le Val d'Aoste, c'est un croisement de cultures. C'est à la fois la France, à la fois la Suisse, et bien évidemment l'Italie. C'est la Savoie, surtout, parce que c'est italien depuis très peu de temps historiquement, Avanti Savoia. Et c'est dans cette région, eh bien, on continue à faire de tout. Mais vraiment de tout. On plante du maïs, on plante du blé, on fait de l'élevage, on fait du vin, mais en toute petite quantité et vraiment d'abord pour son propre plaisir. Je dirais presque que les Valdotins, on les dérange un peu quand on va les voir. Alors, ils adorent faire la fête, il y a des célèbres Saint-Ours, il y a des grandes manifestations assez touristiques, c'est une très belle vallée, mais quand même, ils sont assez fermés. Il y a à peu près, de souvenir, 7 vallées autour du Val d'Aoste et chacun y va un peu de sa production. Et alors, pour trouver des vins, bien évidemment, si vous poussez à la porte de votre supermarché, vous n'allez pas trouver grand-chose. J'ai trouvé un importateur français, il s'appelle Jean-Emmanuel Simon, il est assez connu, les grands restaurateurs le connaissent bien, où il va chercher toujours des petits producteurs et qui racontent des très belles histoires. Alors, dans votre verre, le vin blanc que vous avez dans votre verre, c'est une petite appellation qui s'appelle Blanc de Morgex de la Salle. Blanc, alors, le nom allongé, vous savez qu'on parle malheureusement...
1: C'est pas à particules.
7: On parle, malheureusement, les jeunes parlent de moins en moins français, c'est normal, c'est l'Italie qui existe, mais traditionnellement, tout est en français, tous les noms, enfin, je fais une insulte, en savoyard, pourrait-on dire. Et donc, ce Blanc de Morgex de la Salle, ça, vous avez, à chaque mot, vous avez l'impression que vous montez un étage, parce qu'on est très haut, on est à 1200 mètres d'altitude.
1: Ah, quand même.
7: Ce sont les vignes les plus hautes d'Europe. Et dans ce petit paysage, eh bien, la vigne, elle est palissée, elle est haute, elle est sur ces fameuses treilles qu'on appelle les pergolas. Et on va chercher des vins blancs très, très délicats. Et le prié blanc, le cépage qui est dans ce verre, a cette particularité, c'est comme il pousse en altitude, le fameux petit phylloxera n'est jamais monté. Il a jamais pris le remonte-pente, le petit phylloxera. Il est resté dans la plaine. Et donc, toutes ces vignes sont franches de pied. Donc, c'est
1: pré-phylloxérique.
7: Et pré-phylloxérique, ou en tout cas, quand ils sont replantés aujourd'hui, on n'a pas besoin de les mettre sur un porte-greffe. Et ça donne quelque chose. J'aimerais bien vous entendre sur ce blanc, parce que
2: Je trouve ça fabuleux, rien qu'au nez déjà, c'est hyper intéressant.
11: Très floral.
2: Très floral, exactement.
1: Il y a de l'aromatique.
11: Il y a de l'aromatique. Moi, je trouve ça, c'est à la fois frais et puissant. Je sais que c'est une texture frontale, sans être primaire. Vous savez, comme vous êtes devant une paroi à la montagne, voilà, vous dites, faut dompter. Et ben, je trouve que dans l'exercice qu'on a quand on goûte ces blancs, c'est vraiment ça.
1: Vous connaissiez, Alessandra ?
8: Oui, je
1: connaissais. Les vins du Val d'Aoste, vous les avez même beaucoup commercialisés chez Rapp.
8: Absolument, oui. Et puis avec la polenta, ça va très, très, très bien. Surtout la polenta que nous avons là, la plus simple dans son appareil, hein, juste avec un peu de fromage.
11: Voilà, et puis pour les amateurs de rouge, je vous ai servi un verre de rouge. Alors là, une très, très jolie appellation, toute petite aussi. On prend la voiture, on s'en va vers Turin, parce que là, on est vraiment à la frontière de la vallée d'Aoste et de la province de Turin. On est sur le village de Carema. Alors ça, je dis, voilà, à la fin de l'émission, allez sur vos internets, tapez Carema, regardez des images sur le site de l'émission, on a mis des photos de cette vigne incroyable. C'est à la fois romain, parce que c'est soutenu par des piliers en pierre, c'est des immenses pergolas, et là, on a à son altitude limite froide le fameux Nebbiolo, du Piémont. Donc c'est exactement comme, par une comparaison française, le Pinot Noir à sa limite nord, on va dire dans l'Yonne, ou même en Champagne. Et donc, ça vous amène des arômes très subtils, très très délicats, mais assez poivrés quand même. Hein.
1: On est
11: il y a de l'épice, voilà. Mais vous avez cette robe, elle est très transparente. Enfin, c'est un voilà. C'est le domaine s'appelle Mouraille, la cuvée s'appelle Lassou. C'est une famille, c'est une reprise, on va dire, parce que c'est il n'y a que des tout petits bouts de vigne. Vous achetez un pied par-ci, un pied par-là dans cette montagne. C'est un 2020 et donc c'est produit par la famille Federico et Deborah Santini. Et j'ai oublié de citer le premier producteur, c'est Marciano Vevey, qui travaille avec sa fille Deborah. Vous avez toutes les informations sur le site et aussi d'autres adresses du Val d'Aoste et de ce secteur.
1: Très beau voyage dans le Val d'Aoste. Un grand merci Antoine Gerbel. Jean, une réaction ?
9: Oui, j'ai des réactions des auditeurs sur le match France-Italie et qui nous emmène un peu plus loin parce que...
1: Oulala, attention !
9: J'ai Christine qui nous parle du gofio, des canaris, qui serait un plat local très intéressant, et Victoria qui nous parle de souvenirs d'Argentine où la polenta se mange avec des saucisses et de la sauce tomate. Et alors, j'ai deux énigmes pour vous. J'ai Béatrice Blasi-Andrieux qui nous demande si vous allez nous parler du maïs grand roux basque. Ça, c'est pour vous, Julien Dubouet. Et Alessandra, j'ai quelqu'un qui nous demande, c'est Catherine qui nous demande si vous savez ce que c'est que le caveau. Alors, c'est une recette où sa grand-mère faisait cuire la polenta avec des œufs battus en omelette et dans laquelle elle faisait également une sauce à base de crème crue.
1: Alessandra ?
8: Ah, d'accord. C'est peut-être une sauce aussi du Nord, enfin une recette aussi du nord de l'Italie, mais ça s'appelle le Tocchin Braide, et je pense que c'est plutôt une recette du Frioul, où généralement c'est l'œuf battu et on met la crème de fromage par-dessus.
9: Voilà.
1: Julien Dubois, évidemment, quand on parle du grand roux basque, c'est l'affaire de John...
2: Exactement, je suis entièrement fautif, je ne l'ai pas prononcé. C'est le grand roux basque dont on parle depuis tout à l'heure. Donc,
1: et c'est avec du grand roux basque qui est fait votre délicieuse polenta au fromage de brebis.
2: Exactement. Voilà. Donc c'est cette population qui peut être cultivée en toute l'Aquitaine aujourd'hui et qui vient de maïs cultivé au Pays Basque en France, mais aussi en Espagne, que Yon a sourcé à droite et à gauche pour créer ce grand roux basque.
1: Et c'est Arto Goria en basque. Et c'est d'ailleurs, je salue Christian Aguerre et toute la filière au Pays Basque qui remettent au goût du jour cette fabuleuse variété de maïs tout à fait multicolore avec une rusticité, une intensité en bouche tout à fait étonnante.

0: C'était You Put the Flame on It du chanteur américain Charles Bradley.
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0: La polenta, c'est le menu du jour que nous partageons avec nos invités, l'autrice et cuisinière Alessandra Pierini, qui vient de signer ce merveilleux petit bouquin 10 façons de la préparer aux éditions de l'Épure, et Julien Dubouet, notre chef, l'un de nos préférés, qui n'en est pas à sa première au micro dont on va déguster. Plein de réactions de nos auditeurs et de nos auditrices, et notamment ceux qui nous disent qu'ils ont dégusté un gratin de polenta que j'avais fait dans mes vidéos de France Inter, la recette est signée Laurent Thomas, notre réalisatrice, je l'ai goûté cet été, gratin de polenta, mais à pleurer de bonheur, tellement c'est bon.
2: Et
0: très simple à faire. Incroyable qu'elle a sorti comme ça sur ses petits carnets familiaux. Tout ça a été écrit et manuscrit et c'était vraiment délicieux. On nous parle également de la Mama Liga, la polenta de Moldavie et de Roumanie. On nous parle de Kachamak, polenta de Bulgarie. On nous parle beaucoup aussi de la polenda de Corse, mais ça évidemment on l'a déjà évoqué. Il y a d'autres choses à base de maïs dont on vous parle, Jean.
3: Oui, on nous parle des Taloas, des Landes, et vous parliez de la Bulgarie. J'ai un auditeur tout à l'heure qui parlait de la Roumanie, où la polenta apparemment était extrêmement populaire.
0: Polenta de maïs un peu partout. Évidemment, des bouillies de maïs, il y en a beaucoup dans les terres natales du maïs, que sont évidemment les pays d'Amérique centrale et Amérique latine.
2: Bien sûr. En Afrique aussi, énormément. En Afrique, on cuisine beaucoup le maïs blanc, d'ailleurs, comme dans les Vénéties.
0: Talois.
4: Et le talois, ça nous vient aussi d'Amérique du Sud. C'est la tortilla que l'on mange en Amérique du Sud et qui a été ramenée donc dans le Sud-Ouest, plus au Pays Basque. Donc, c'est des graines de maïs qui sont nixtamalisées, donc pendant 24 heures.
0: Le traitement à la chaux.
4: Exactement. Après, broyé, il y a uniquement dedans le maïs nixtamalisé que l'on passe à la poêle sur une plancha, sur un bout de fer devant un feu. Donc moi, j'ai eu la chance de le manger au Mexique où je me suis régalé, mais souvent au Pays Basque à 3-4 heures du matin, quand on rentre un petit peu des férias, on a souvent un talois avec un bout de ventrèche dedans, quoi.
0: Et vous avez fait découvrir il y a quelques années, Julien, aux Parisiens.
4: C'est vrai.
0: Cette galette de maïs d'origine du Sud-Ouest.
4: Exactement. On a ouvert deux petits lieux, même trois d'ailleurs, où on servait le talois sous forme de sandwich.
0: On nous demande, Alessandra Pierini, d'où vient le mot polenta?
2: Ah oui.
0: Un petit peu un retour en arrière pour une petite histoire de la polenta qui ne remonte pas à hier en Italie.
2: C'est un mot qui remonte à l'Antiquité. D'ailleurs, le terme polenta vient du latin pulse, donc, qui signifie bouillie, purée. Et donc, c'était vraiment un mets qui était au menu des Romains. Et à l'époque, bien sûr, ce n'était pas du maïs qui était encore exclusivement utilisé dans l'Amérique du Sud, mais c'était plutôt des bouillies de sarrasin, d'épeautre, d'orge et de millet. Ensuite, le terme polenta, on le retrouve plutôt au Moyen-Âge en Italie, mais là encore, surtout, on l'utilisait avec des polentas de châtaigne, de sarrasin ou de mélange de céréales différents. Et jusqu'au XVIe siècle, quand ensuite la polenta elle a été implantée d'abord par les Vénitiens, surtout pour nourrir les paysans pauvres de l'arrière-pays, surtout de la région que maintenant correspond au Frioul, Vénétie julienne, où on mangeait vraiment de la polenta, on s'en nourrissait tous les jours. Et puis la polenta, elle a commencé autour du XVIIIe siècle à descendre, donc d'abord dans toute la plaine du Pô, tout le nord de l'Italie, et c'est là le plus grand producteur, descendu dans le centre, dans le sud, et après dans le reste de l'Europe. Donc on la cuisine du Portugal jusqu'au Caucase, jusqu'en Géorgie aussi.
0: Après le match des polenta, là on était plutôt sur le versant traditionnel. Désormais, deux recettes France-Italie à base de polenta, mais alors deux recettes totalement créatives. Vous avez chacun 30 secondes pour nous présenter votre recette. Alessandra Pierini.
2: Alors moi j'ai fait pour dire que la polenta on l'utilise vraiment dans plein de recettes. J'ai fait une polenta tout à fait classique, cuite à l'eau, que j'ai laissé donc refroidir, et j'en ai fait une sorte de galette ronde de 30 cm de diamètre. Je l'ai laissé un petit peu refroidir. J'ai mis une sauce tomate que j'ai cuisinée donc légèrement avec de l'huile d'olive, un petit peu d'ail et de l'origan. Ensuite, j'ai mis de la scamorza dessus.
0: Attendez, vous êtes en train de décrire une pizza en fait.
2: Une pizza, des champignons, de la mozzarella, et c'est une pizza de polenta.
0: Mais quel régal!
2: C'est magnifique, n'est-ce pas?
0: Non, mais attendez, c'est vraiment quelque chose, ça. C'est-à-dire que la pâte de la pizza à base de farine fermentée,
2: de farine de blé,
0: a été remplacée par une galette de polenta, mais qui reste bien moelleuse, et garnie comme une pizza. Ça, c'est une des recettes, la pizza de polenta qui figure dans votre petit livre.
2: Absolument.
0: La polenta, 10 façons de la préparer, et c'est bluffant.
5: C'est du gâteau.
4: Bravo.
2: C'est super, n'est-ce pas?
4: J'aurais aimé avoir l'idée, mais je ne suis pas italien, donc comment? Mais c'est tellement bon.
0: Piquez-lui l'idée, on ne va pas le gêner.
6: C'est une création.
2: C'est une création.
0: Bravo.
2: On peut imaginer de mettre plein de choses par-dessus. Hein,
0: et la recette sur franceinter.fr, à la page, on va déguster. Deuxième recette, tout aussi créative. Alors là, je peux vous dire qu'elle envoie aussi, en termes d'arôme.
4: Ben moi, je félicite encore le travail de Yon, qui, lorsque fait sa polenta, récupère des morceaux un peu plus gros. Et il le commercialise, ça s'appelle le bia chez lui. Et j'en ai fait tout simplement, ça m'a fait penser au grain de boulgour, mais c'est du maïs à 100%.
0: C'est un boulgour de maïs, c'est du maïs concassé en fait.
6: Il y a un côté phénicien quand même, ouais, c'est drôle.
4: Mais voilà, j'en ai fait tout simplement un boulgour derrière. Donc voilà, très assaisonné, jus de citron, citron vert. Je cuis la polenta comme un pilaf cette fois-ci. Un peu d'échalote, d'ail, huile d'olive. On la mouille et je cuis 17 minutes au four. Et derrière, j'en fais ce boulgour avec toutes les herbes, les tomates confites et citron.
0: C'est chez Boulogne, ça aussi?
4: Oui, tout le temps.
0: Ah, et là, c'est vraiment le taboulé landais en quelque sorte, mais avec ce petit accent aussi citron confit.
2: Absolument.
0: Qui apporte une note orientale. Ça, c'est une super idée. Hein. Le taboulé de maïs, là encore, comme Julien Dubout est généreux, la recette est à retrouver sur franceinter.fr à la page On va déguster.
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0: Jean-Matin Christol, vous vivez de drôles d'aventures avec le maïs.
3: Absolument. Avant de vous parler du maïs sous une forme ou une autre, j'aimerais évoquer Gustave Courbet. Et je vais vous expliquer pourquoi. Bref rappel.
0: Gustave Courbet. Que vient-il faire ici? Oui, c'est ça.
3: Courbet est un peintre du beau milieu du 19e siècle, dont la fortune critique tient autant à ses frasques de son vivant qu'au choix de ses sujets, parmi lesquels un enterrement à Ornans, qu'un critique de l'époque avait qualifié, je cite, d'un amour du lait endimanché. Cette ville du Doubs est également mise en valeur dans un autre tableau, la source à Ornans.
0: Bah, je vous rappelle quand même qu'on est dans l'émission On va déguster, on n'est pas dans On va à Orsay. Expliquez-nous le rapport entre Courbet et notre sujet du jour. Alors,
3: J'y viens. Tout part d'une anecdote personnelle. Je serai bref, à l'occasion d'un dîner qui célébrait à la fois l'esprit de Courbet et le symbolisme de son œuvre peint, j'ai eu pour mission de célébrer les réminiscences de son origine franc-comtoise. Il était donc indispensable que l'on trouve, d'une façon ou d'une autre, les Gaudes jurassiennes.
0: Ah.
3: Nous y voilà. Le rapport entre Courbet et notre émission sont les Gaudes.
0: G-A-U-D-E-S, les Gaudes. De quoi s'agit-il?
3: Alors, les Gaudes, Alexandre Dumas les décrit dans son dictionnaire comme une bouillie de farine de maïs, de sucre et de lait, populaire en Bresse et en Franche-Comté. Par Gaudes, on désigne autant les épis de maïs torréfiés que la farine qu'on fait avec. Pourquoi ce nom? Alors, d'après le regretté Alain Rey, c'est à l'origine le mot galda qui désigne une variété de réséda fournissant une couleur jaune. La teinture a donné son nom à une bouillie de farine de maïs en Franche-Comté, en Bourgogne et en Bresse, puisque le mot y est attesté déjà depuis 1752. Cette couleur franche devient légèrement ambrée, sable, lorsque les grains de maïs ont été torréfiés au préalable. C'est ce qui distingue les Gaudes bressanes, d'autres spécialités de Gascogne, des Charentes ou du Languedoc, et que vous connaissez peut-être sous des noms locaux. Que nos auditeurs nous ont rappelé également, comme des malédictions exotiques. Donc j'ai l'escoton, la mioque, Stéphane nous parle de la cruchade à la fleur d'oranger, Marie de Carcassonne et Cécile nous parlent du mia, de la miade.
0: Et oui, mia, bien sûr. Qui viendrait d'ailleurs de Millet. Hein. Au départ, c'était la céréale privilégiée pour cette bouillie.
2: Tout à fait.
3: Et chacune se caractérise par des saveurs rappelant le fruit sec grillé pour les uns, sésame, noisette, noix, ou le pop-corn pour les autres. À l'opposé de cette tradition séculaire, des industriels ont bien compris l'intérêt des gaudes, dont le marqueur biscuité donne à certains produits la longueur en bouche qui leur manque, et dont la couleur permet de redonner de l'éclat à d'autres produits un peu ternes.
0: On peut parler d'un exhausteur de goût, quoi. Farine de gaudes dans la biscuiterie industrielle.
3: Alors rassurez-vous, je ne suis pas venu avec de la bouillie de farine de maïs, ni avec une version recuite qui contiendrait de la moelle de bœuf, des raisins de Corinthe ou du cèdre à confit. C'est une autre fantaisie qu'on trouve chez Alexandre Dumas. Non, je vous ai fait des sablés à la farine des gaudes. Et voilà la recette en quelques mots que vous retrouverez sur le site de France Inter. Donc, c'est un temps pourtant de farine des gaudes et de farine T45 ou n'importe quelle autre. Mélangé à du beurre, du sucre, il y a des jaunes d'œufs, une pincée de sel pour le plaisir. Donc, on mélange d'abord les farines entre elles, avec un petit peu, avec la levure. Ensuite, on crème ensemble le beurre et le sucre. C'est l'occasion de rappeler que le sablé n'est pas une pâte sablée. Ça, c'est juste un petit point de détail. Si j'ai des élèves qui m'écoutent, on ajoute les jaunes d'œufs, on alterne avec les mélanges mélange de farine jusqu'à obtenir un mélange homogène. Et ça donne ces sablés que vous avez là.
5: Un certain moelleux.
3: Avec beaucoup de moelleux, oui.
7: Et cette gourmandise un peu pop-corn de la farine des Gaudes.
6: Et aucune levure.
3: Si, il y a un petit peu de levure chimique.
7: C'est un peu levé d'ailleurs, mais c'est délicieux.
6: Bon, ouais. C'est ce qui rentre, le côté moelleux.
7: Et rappelez-nous, c'est quand même la proportion farine de maïs.
3: Moitié-moitié.
7: Moitié-moitié.
3: Oui.
7: Farine de Gaudes et farine T45 de blé.
3: Oui, et après, moitié beurre, moitié sucre, des jaunes d'œufs. Alors j'ai fait plusieurs fois la recette, ça marche avec des œufs entiers. Ce sera un peu moins jaune. Voilà, ça fonctionne. Et donc, je vous ferai goûter après, hors antenne. Pour rester dans le thème, j'ai fait un caramel de pop-corn.
7: Un caramel de pop-corn. J'espère que la recette est sur le site de l'émission.
3: Non. Ah. C'est pour vous.
6: Carton jaune comme le maïs. Voilà.
7: Excellent. Vraiment, merci beaucoup, Jean-Matta Christophe. Vous pensez quoi de ce sablé? C'est bien?
4: C'est trop bon. C'est même biscuité, moi, je dirais, tellement c'est moelleux et hyper agréable. Et puis, les aspérités de maïs qui restent là au coin des dents. J'adore.
7: Et au rayon biscuit, on a quand même aussi ces cookies qui ont été littéralement, qui se sont roulés en fait, dans la semoule de maïs qui apporte de la croustillance. Vous aimez ou pas? Ah oui, beaucoup de pépites de chocolat.
4: Bien gourmand. Deux chocolats, chocolat blanc, chocolat noir, noix de pécan. Mais effectivement, à la fin, on passe le palais avant de le cuire dans, toujours pareil, la polenta de maïs de chez Yon, un peu de fleur de sel dessus et on cuit. Et du coup, ça vient de torréfier. Et apporter un goût de maïs à ce cookies. Quoi.
7: Délicieux. On finit, merci. Julien Dubouet, avec un hommage à votre grand-mère. Comment vous l'appeliez, votre grand-mère?
4: Mamie, comme tout le monde.
7: Hein. Non, mais pour avoir un petit nom.
4: Je croyais qu'il fallait son prénom ou son...
7: Non, mais mamie.
4: Ok.
7: Et c'est une polenta, mais alors au registre des desserts.
4: Oui, c'est exactement ce dont je parlais au début de l'émission. C'était mon premier amour avec le maïs que l'on avait à la maison et qui était cultivé sur place. Et c'était tout simplement donc du lait. Bon, moi, je rajoute un peu de crème maintenant, bouilli, et on jetait deux poignées. Je la voyais jeter deux poignées de maïs qu'on venait de concasser. Et à la fin, il y ajoutait soit un zeste d'orange, un peu de vanille et une petite rasade d'Armagnac.
3: Oui, j'allais dire, c'est un dessert pour adultes, là, quand même. Hein. La rasade d'Armagnac.
6: C'est très léger, quand même. C'est très léger,
2: mais c'est la saveur régressive un peu du riz au lait.
7: Oui, c'est vrai. Oui, c'est ça.
2: Voilà, et puis, avec une consistance moelleuse.
7: En cuisant, évidemment, le riz. Pardon.
2: Le maïs.
7: Je me suis trompé d'émission. lâche un peu son amidon. Ça fige légèrement. Du coup, on obtient une crème à la texture tremblotante, comme ça, qui est vraiment, vraiment délicieuse. Et puis, cet aromatique, fleur d'oranger, armagnac, la petite morsure de l'alcool, mais très légère, c'est un truc de dingue.
4: C'était notre goûter et notre petit déjeuner, bien souvent.
6: Et le Gersois, qu'est-ce qu'il met comme armagnac?
4: Alors là, c'est de la folle blanche, nous, qu'on met dedans, parce qu'on en a plus forcément dans le côté des Landes où je suis que l'armagnac brun.
7: Il y a des auditeurs qui nous demandent, Alessandra, pour faire sa polenta à la maison italienne, sachant que plus de 80% de la polenta que l'on vend, de la semoule de maïs en France, vient d'Italie. Y a-t-il à privilégier soit une variété, soit une marque?
2: Il y a énormément de variétés anciennes maintenant. Il y a plus de 40 variétés.
7: Y compris des maïs d'ailleurs qui sont slow food. Hein.
2: Qui sont slow food, comme le maïs de maïs sponcio du Trentino Alto Adige, du maïs bianco perla, le blanc de Venezia, maïs marano. Et surtout, il faut privilégier cette farine traditionnelle avec des blés anciens, surtout pour le goût, vraiment, qui vont donner vraiment à la préparation. Donc, de préférence, on le voit toujours marqué sur les paquets, oui.
7: Et évidemment, le nom italien du maïs.
2: C'est le grano turco. On l'appelait comme ça parce que le blé turc, c'est un peu en opposition au blé tendre autochtone de la région. Et surtout parce que comme c'est les Vénitiens qui l'ont implanté et qui faisaient beaucoup de commerce avec l'Extrême-Orient et dont les ports turcs, tout ce qui venait de l'étranger...
7: La porte d'entrée, c'était un peu
2: la Turquie.
7: Grano turco.
2: Le blé turc.
7: Absolument. Un immense merci. Toujours autant de savoir et de saveur chez Alessandra Pierini, autrice de la polenta, 10 façons de la préparer aux éditions de l'Épure, un merveilleux petit bouquin. Il y a cette recette absolument géniale de pizza de polenta. Un grand merci, Julien Dubouet.
4: Avec grand plaisir.
7: Vos fans vous retrouvent régulièrement chez Boulogne, vous y êtes tout le temps quand même.
4: Oui, j'y suis souvent. Si je suis à Paris, je passe tous les jours.
7: Et vous reviendrez nous parler bientôt d'un nouveau projet?
4: Avec grand plaisir, c'est en cours.
6: C'est bien qu'on vous entende.
7: Demain, on prend une leçon de cuisine en revenant sur la vie et l'œuvre de Bria Savarin, le père des gastronomes. Alors à demain, si vous avez encore faim.
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1: Il est 2h, le flash, Hugo Marceau. L'heure du verdict au procès Atanor ce vendredi. L'affaire a pris le nom de cette cellule criminelle des Hauts-de-Seine à l'origine du meurtre du pilote français Laurent Pasquali en 2019. 22 accusés sont jugés depuis le 30 mars par la Cour d'assises spéciale de Paris. Une enquête pour menace de mort et intimidation ouverte à Alès dans le Gard. Ce jeudi, le maire de la commune a reçu chez lui une lettre avec deux balles de pistolet semi-automatique dedans. Le courrier menaçant est signé du groupe criminel DZ Mafia, très implanté en France dans le trafic de stupéfiants. Par la voix de son avocat, Cédric Jubilard reconnaît ce jeudi soir un acte abominable. L'artisan de 38 ans a conduit dans la journée les enquêteurs où il affirme avoir enterré sa femme il y a 5 ans et demi dans le Tarn. Des ossements ont été retrouvés sur la commune de Mayoc, à une dizaine de kilomètres de leur logement à l'époque. Deux ouvriers mis en examen pour destruction involontaire par incendie, par manquement à une obligation de sécurité ou de prudence. Les salariés de l'entreprise Aximum sont suspectés d'être à l'origine du départ de feu initial en forêt de Fontainebleau. Dimanche, ils participaient à un chantier sur l'autoroute A6. Selon le parquet, des étincelles auraient été générées par l'usage d'une disqueuse thermique et la végétation se serait embrasée. L'armée koweïtienne dit répondre cette nuit à des attaques de drones et de missiles. L'Iran semble répliquer après de nouvelles frappes américaines quelques heures plus tôt. Elles ont fait 2 morts et 4 blessés cette nuit en Iran. Une gare a également été ciblée quelques kilomètres plus à l'ouest en bordure du détroit d'Ormuz, tout comme l'aéroport d'Iranchar. Le gouvernement américain continue de restreindre l'entrée des étrangers aux États-Unis. D'ici 2 mois, les étudiants verront leur durée de séjour limitée à 4 ans. Ce sera 8 mois renouvelables pour les journalistes. Jusqu'à présent, les visas étaient valables le temps d'un programme étudiant et jusqu'à 5 ans pour les journalistes. Au Mexique, justement, un journaliste spécialisé dans les questions de sécurité a été assassiné ce jeudi. C'est le gouvernement de l'État de Puebla où il travaillait qui l'annonce. Selon la presse locale, Josué Martinez a été abattu près de son domicile et à côté de son fils par 2 individus à moto. Il était membre d'une association de défense des droits. Tout va bien pour la tapisserie de Bayeux. Elle n'a subi aucune altération visible pendant son transport vers Londres la semaine dernière. La broderie vient d'être extraite de son caisson au British Museum. C'est là que la tapisserie doit être exposée à partir du 10 septembre dans le cadre d'un prêt par la France. Avec le peu de motivation qui leur reste, les Bleus sont arrivés à Miami cette nuit. L'équipe de France de foot y disputera samedi soir la petite finale de la Coupe du Monde face à l'Angleterre, coup d'envoi 23h. En attendant, un entraînement est prévu ce vendredi soir. 13e étape du Tour de France ce vendredi, la plus longue de cette 113e édition, entre Dole dans le Jura et Belfort. 206 km avec 202 ascensions répertoriées sont en programme en fin de parcours.
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